0: Stéphan, son adjoint qui dirigera l'équipe de France.
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2: Avec à Paris notamment 38 degrés enregistrés cet après-midi, il faut parfois trouver des solutions pour bien se ressourcer, avoir un air un peu plus respirable. Les mairies d'arrondissement mettent ainsi à disposition, comme d'autres communes, bien sûr en France, c'était le cas à Bordeaux, on l'a entendu sur France Info, tout le monde en tout cas peut venir, et ces mairies mettent à disposition une salle climatisée. L'idée séduit beaucoup de monde. Exemple, dans le 15e arrondissement de Paris, Alexandre Thibault s'est rendu dans la salle des mariages mise à la disposition du public.
3: D'habitude, sur cette grande table, le maire célèbre des mariages. Aujourd'hui, Sarah y a posé son ordinateur. Elle télétravaille dans cette pièce remplie d'une vingtaine de personnes.
4: Je travaille normalement au ministère de l'Europe et des Affaires étrangères, mais on n'a pas de climatisation. Et des températures que je prends dépassent les 30 degrés. Et comme c'est pareil chez moi, donc voilà, je me suis dit que j'allais tester ici et c'est pas mal pour l'instant. Cet après-midi, c'est un peu plus compliqué parce que c'est accès à tous et tant mieux. Mais ce matin, il y avait effectivement moins de monde, plus de calme. Mais bon, avec des écouteurs. Ça passe.
3: Bruyant car la salle est ouverte à tous. La mairie met des bouteilles d'eau et des jus de fruits à disposition. Et pour les plus jeunes, des jeux de société. Pour Assia et ses trois enfants,
5: on a trop chaud à l'école.
3: Les jeux, c'est en silence.
6: En fait, on est avec des nourrissons, des personnes âgées, des gens qui travaillent. Donc on essaye. J'ai trois garçons, donc j'essaie de. Voilà, c'est des enfants, ils gagnent, ils perdent, ils font du bruit. On va essayer de tenir un petit peu et après on va aller se rafraîchir.
3: Car pour eux, après, direction la piscine. Au même moment, au fond de la salle, Clara s'agite à côté de son chihuahua de 11 ans, Jaya.
7: Là, la Chine, elle vient de vomir, donc voilà, elle m'a vomi dessus. Ça va aller, hein, Jaja. Elle supporte plus, il fait trop chaud chez moi et elle allait beaucoup, elle a vomi ce matin. Je la douche plusieurs fois par nuit parce qu'elle a trop chaud. Et au sixième étage, donc la chaleur elle monte, le toit est mal isolé, les fenêtres, le soleil, voilà. Mais la Chine, je sens que ça va pas trop, donc voilà. Tant que j'ai de la batterie, je reste.
3: Et tout l'après-midi, la salle se remplit. Des agents de la mairie viennent même faire leur pause ici. Seule salle climatisée du bâtiment. Et puis il y a Ayoub qui révise son bac, feuilles et ordinateur devant lui. C'est le grand oral qu'il prépare.
8: Je ne peux pas me concentrer, je fais que transpirer toute la journée. C'est insupportable, l'air est chaud. On transpire très rapidement et ce n'est pas de bonnes conditions pour réviser.
3: Et il sait déjà qu'il va revenir tous les jours où ce sera ouvert. Juste à côté de lui, Annick a 75 ans et elle est venue bien équipée.
9: J'ai un livre que je viens d'acheter, j'ai des mots croisés, j'ai de quoi boire, j'ai une bombe pour me rafraîchir, j'ai des magazines, je ne sais pas, j'ai pris pour... j'ai de quoi m'occuper. Dommage que ce n'est pas ouvert la nuit.
3: Exceptionnellement, cette salle des mariages va rester ouverte tous les jours jusqu'à 21h, jusqu'à vendredi.
2: Alexandre Thibault pour France Info dans le 15e arrondissement. Le professeur Bruno Mégarban est avec nous. Bonsoir, chef du service réanimation de l'hôpital Lariboisière à Paris. C'est utile ce genre d'initiative ?
10: Oui, tout à fait. Effectivement, la mesure principale qui permet d'éviter le coup de chaleur et l'hyperthermie, c'est bien sûr de se mettre à l'abri et donc idéalement de passer du temps dans un endroit frais ou climatisé et d'adapter son activité, c'est-à-dire de faire plutôt une activité au calme, de réduire les efforts physiques, de ne pas pratiquer le sport alors qu'il fait très chaud. C'est l'essentiel déjà de la prévention pour rester en bonne santé.
2: Qu'est-ce que ça permet de passer, par exemple, plusieurs heures dans une salle climatisée ? Quel effet bénéfique ça peut avoir sur la santé ?
10: Alors, lorsque la température extérieure est supérieure à 37 degrés, qui est la température à laquelle votre corps doit rester en permanence, eh bien, votre organisme doit faire de l'effort pour éliminer l'excès de chaleur. Et cette élimination se fait à ce moment-là uniquement par la sudation. Et donc effectivement, si déjà on abaisse la température de l'air ambiant, on a moins d'efforts à faire. Et si en plus on a un peu de vent qui balaye la sueur, ça accélère l'élimination de l'excès de chaleur. Et donc on se sent mieux, bien sûr, très rapidement. Et on évite de développer un coup de chaleur. La climatisation a été démontrée de façon très... très précise, donc dans des travaux scientifiques aux États-Unis, comme étant associée à une réduction de la morbimortalité en cas de canicule.
2: Alors la France connaît et a connu aujourd'hui sa journée la plus chaude. De nouveaux records pourraient être battus ces prochains jours. Le Premier ministre Sébastien Lecornu a activé le plan au niveau 2 sur 4. Qu'est-ce que ça signifie? Est-ce que ça veut dire que d'ores et déjà à l'hôpital, puisque vous faites partie du service, vous êtes chef même du service réanimation de l'hôpital de la Riboisière à Paris, que vos services sont de plus en plus sollicités? Est-ce que vous l'avez constaté?
10: Oui, tout à fait. Là, il y a une plus grande activité au niveau notamment des urgences, également des services de réanimation, mais aussi des services de médecine classique, puisque les personnes les plus fragiles sont les personnes âgées qui doivent généralement être hospitalisées pour être refroidies et réhydratées. En fait, le plan Orsan est tout simplement une aide pour permettre une montée en charge du système de santé face à cette canicule, en renforçant essentiellement les capacités de régulation, c'est-à-dire en permettant une meilleure coordination des efforts entre les différents partenaires, en adaptant les activités éventuellement, et puis au niveau de l'hôpital, en permettant de donner des moyens à la fois matériels et en personnel pour faire face. Par exemple, la direction peut à ce moment-là revoir certaines activités non urgentes, une reprogrammation. Il y a en effet, par exemple, un appel actuellement à ce genre de possibilités pour permettre de sauvegarder un certain nombre de lits permettant d'hospitaliser les patients qui le nécessitent dans cette période difficile. Donc en fait, ce sont des moyens stratégiques pour rendre l'hôpital plus efficient en période de tension.
2: Est-ce que l'hôpital où vous travaillez, par exemple, est équipé? Est-ce que le personnel soignant, vous-même, travaillez dans des bonnes conditions malgré ces températures records?
10: Alors, j'allais dire, évidemment, on peut toujours dire qu'on peut mieux faire, ça c'est sûr, puisque l'air conditionné à l'hôpital n'est quand même pas extrêmement performant. Malgré tout, il y a eu beaucoup d'efforts qui ont été effectués par rapport notamment à 2003, où c'était une catastrophe. Désormais, évidemment, on a des salles conditionnées et les services les plus délicats ont ce système d'air conditionné. Par ailleurs, on a des fontaines à eau, des machines à glace, le temps de travail est bien mieux adapté, le personnel est renforcé, et puis tout le monde est conscient et connaît désormais la problématique, les risques. Et donc, notamment, des efforts importants de prévention sont faits auprès des patients en augmentant leurs boissons, en augmentant le débit des perfusions. Vous voyez, donc, en supprimant éventuellement certains médicaments néfastes. Donc, on est mieux armé. Mais après, vous avez toujours le problème structurel chronique de l'hôpital, c'est-à-dire malgré tout un manque de lits et un personnel insuffisant sur lequel il faut toujours tirer pour pouvoir faire face dans les périodes difficiles.
2: Un tout dernier mot, Bruno Mégarban. Quel conseil avez-vous envie de donner à celles et ceux qui nous écoutent? Il y a encore plusieurs jours à tenir cette semaine pour peut-être éviter de vous sursolliciter, peut-être que vous-même appréhendez ces prochains jours à l'hôpital. Quel message avez-vous envie de faire passer?
10: Alors vous avez raison, effectivement, les risques de saturation vont aller en augmentant, puisqu'en fait, plus la durée de la canicule se prolonge et plus le risque de décompensation des personnes âgées et des personnes fragiles va augmenter. Donc même si à ce jour, on va dire, on n'a pas vraiment de cas de coups de chaleur graves comme on l'a connu en 2003, ça peut arriver dans les jours qui viennent. Alors globalement, il faut essentiellement, comme on l'a dit, adapter son activité, essayer de rafraîchir son intérieur, son habitation, en fermant les volets la journée, en aérant la nuit, se mouiller régulièrement le corps avec des lingettes, avec une vaporisation d'eau, et puis boire régulièrement de l'eau sans attendre nécessairement la soif. On estime de 2 à 3 litres par jour minimum. Il faut savoir que l'on peut perdre jusqu'à 2 litres par heure de sueur si on est exposé à une chaleur extrême. Et donc, vous voyez, on peut très rapidement en fait se retrouver dans une situation de déshydratation qui va favoriser le coup de chaleur. Par ailleurs, il faut manger, on va dire, plutôt fractionné en petites quantités, prendre des sels minéraux parce qu'en fait, on perd de l'eau et du sel dans la sueur, et puis surtout ne pas boire d'alcool inutilement et adapter ses médicaments avec son médecin traitant, car un certain nombre de médicaments vont favoriser la déshydratation comme les diurétiques ou empêcher la sudation comme les antidépresseurs et les neuroleptiques.
2: Et manger froid, c'est mieux que chaud ou pas? Non.
10: J'allais dire non. Pas plus, pas moins, mais effectivement, boire de l'eau plutôt un peu fraîche que de l'eau chaude, ça c'est sûr.
2: Bon, oui, d'accord. Mais oui, les tisanes, le thé, vaut mieux éviter, ou même le café.
10: Il vaut mieux pas, oui, voilà, exactement. Merci. Il vaut mieux réduire quand même tous les apports de chaleur inutiles.
2: Merci, professeur Bruno Mégarban, chef du service réanimation de l'hôpital Lariboisière à Paris.
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11: Étrange anniversaire. Les 10 ans du Brexit tombent en pleine crise politique. Le Royaume-Uni attend son nouveau Premier ministre après la démission hier de Keir Starmer. L'opposition, elle, est plus que jamais incarnée par Nigel Farage, celui qui avait enflammé les opposants à l'Union européenne en 2016, bénéficie toujours d'une base aussi solide. Bonjour Gaëlle Joly.
12: Bonjour.
11: Et correspondante de France Info à Londres. Pourquoi une telle popularité alors qu'une majorité de Britanniques regrette aujourd'hui le Brexit? Votre enquête commence dans le bastion de Nigel Farage du sud-est de l'Angleterre. Vous l'avez d'ailleurs croisé.
12: À Clacton, le pub de Moon and Starfish sur le front de mer de cette station balnéaire défraîchie est connu pour être le fief de Nigel Farage. Il paraît qu'il vient souvent boire une bière en fin d'après-midi. Et tiens justement, le voilà impeccable dans son costume entouré de ses nombreux gardes du corps. Oh, je suis super heureuse. Tricia a pu le serrer dans ses bras. Elle est fan. Je vote Reform UK, alors je veux qu'il soit notre futur Premier ministre. Et vous l'appréciez? C'est la première fois que vous lui parlez?
13: Yes,
12: oui, oui, c'est pour ça que je suis venue voir ce gentleman là-bas. Vous êtes impressionnée? Oh oui, c'est l'homme du peuple. Une pinte à la main, Nigel Farage accepte de dire quelques mots. Cet ancien leader de UKIP, aujourd'hui à la tête de Reform UK, incarne depuis plus de 20 ans la ligne dure europhobe au Royaume-Uni.
14: Oui, j'adore les gens.
15: Which media?
14: Vous travaillez pour qui?
16: I'm Radio France.
14: Ah oui, je connais. Vous savez, je trouve que ce qui est amusant, c'est que trop souvent en France ou en Grande-Bretagne, les politiciens sont perçus comme étant d'un côté et les gens de l'autre. Et c'est comme si les politiciens appartenaient à une classe supérieure. Je suis juste un type ordinaire, vous savez. Je parle à n'importe qui. Mais j'apprécie sincèrement la compagnie des gens, d'accord? J'aime boire une bière, j'aime rire, je suis normal. Peut-être que c'est bien comme ça.
12: Vous dressez quel bilan des 10 ans du Brexit?
14: On a peut-être fait des erreurs, mais au moins nous sommes indépendants. Nous voulons commercer avec nos voisins européens. Je vais continuer à boire votre vin, ne vous inquiétez pas. Mais je pense que le concept même de l'UE et l'approfondissement de l'intégration politique sont une erreur. Je suis content d'être parti.
12: Parmi ses fidèles, Michael, un ancien paysagiste à la retraite, avait voté contre le Brexit, mais pour Reform UK. Et ce n'est pas contradictoire selon lui.
17: Je comprends votre question, mais on a dépassé tout ça maintenant, non? Aujourd'hui, c'est surtout une question d'immigration. Ça n'a plus rien à voir avec le Brexit. C'est du passé, le Brexit. On a fait cette grosse erreur et on en paye le prix.
12: Mais vous n'êtes pas en colère?
17: Contre Farage? Non. Les gens ont choisi de partir, pas lui. Il a dit que c'était à nous de voter et nous avons voté pour partir. Donc c'est bien fait pour nous. On ne peut pas revenir en arrière. Et le problème actuel, c'est qu'il y a trop de monde. Cette île ne peut accueillir qu'un certain nombre de personnes. Et on en accueille beaucoup trop maintenant. Oui, vous voyez ce que je veux dire?
11: Et Clacton, ce n'est pas une exception, Gaëlle. Partout dans d'autres régions du Royaume-Uni, le même sentiment de défiance envers les partis traditionnels continue de structurer les votes, au point donc que le Premier ministre Keir Starmer ait dû démissionner.
12: Oui, partout dans le pays, Nigel Farage incarne toujours un vote anti-système, anti-immigration. Joël Roland est chercheur au UK in a Changing Europe, un institut spécialisé sur le Brexit.
18: C'est parce que pour beaucoup de monde, il n'est pas vu comme l'artisan du Brexit. La plupart des gens pensent que le Brexit a été un échec, mais pour eux, c'est pas la faute de Farage, parce que lui, c'est lui qui a emmené le sujet dans le débat, qui a provoqué le Brexit. Mais en fait, c'est le gouvernement, après, qui a mal réussi le coup. Alors pour eux, Farage reste quelqu'un qui est assez attirant comme homme politique et qui évoque les mêmes émotions qu'en 2016.
12: Et qu'est-ce qu'il incarne aujourd'hui, Farage, en Grande-Bretagne?
18: Alors, c'est toujours le sujet de l'immigration. Alors maintenant, il dit le problème, c'est pas l'Union européenne, c'est la Convention des droits d'homme européen. Il dit, si on quitte ça, on pourra mieux contrôler l'immigration. Alors, en fait, c'est le même jeu qu'en 2016, c'est que maintenant, il a un nouveau problème qu'il faut gérer. Il faut sortir d'un nouveau construction européen pour mieux régler le sujet.
12: 10 ans après le Brexit, Nigel Farage caracole en tête à 28% des intentions de vote, loin devant les travaillistes au pouvoir.
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11: Et bonjour Nathanaël Charbonnier.
14: Bonjour.
11: France Info Monde, ce matin on pensait Donald Trump bon en affaires, mais plus les jours passent depuis la signature de l'accord avec l'Iran, plus on s'interroge sur les qualités de négociateur du président américain des États-Unis, tellement l'accord signé semble être favorable à l'Iran.
14: Alors vous excusez un peu l'expression, mais c'est un peu open bar pour les Iraniens. Et les plus féroces pour critiquer ce qui se passe, ce sont les faucons américains qui estiment que Trump a trop cédé. Il parle de jackpot pour le gouvernement iranien. Et parmi eux, celui qui est le plus virulent, c'est un sénateur républicain qui a affirmé que cela revenait à accorder un plan Marshall à l'Allemagne avec les nazis encore au pouvoir. Alors, le vice-président J.D. Vance a beau expliquer que l'argent promis ne sortira pas de la poche du contribuable américain, puisque ce sont les pays du Golfe qui devront payer, et que ce fonds se met en place, c'est encore une chose à vérifier. Cela n'empêche pas de s'interroger et de rappeler surtout qu'à l'origine, la guerre déclenchée par les États-Unis avait notamment pour but de renverser le régime des Mollahs et de venir au secours du peuple iranien. Or, à l'arrivée, les maîtres de Téhéran vont être renforcés comme jamais, et pour longtemps.
11: Et au centre de toutes les attentions, c'est 300 milliards de dollars promis par les États-Unis pour l'Iran.
14: Alors pas uniquement, mais cela en fait partie. En effet, l'accord préliminaire prévoit que les États-Unis s'engagent avec leurs partenaires régionaux à élaborer un plan d'au moins 300 milliards de dollars destiné à la reconstruction et au développement économique de la République islamique d'Iran. 300 milliards, c'est bien, mais c'est pas terminé. Les États-Unis viennent de suspendre pour 2 mois déjà leurs mesures punitives sur le pétrole iranien. Donc 300 milliards plus le pétrole, mais pourquoi s'arrêter en si bon chemin? Puisque les États-Unis ont imaginé aussi la levée de toutes les sanctions visant l'Iran et si les négociations aboutissent. 300 milliards, le pétrole, les sanctions, mais on peut faire mieux, je vous jure. Puisqu'il reste aussi des avoirs gelés iraniens. Les chiffres varient, mais on parle quand même de 100 milliards, certains avancent même 150 milliards. L'accord prévoit 12 milliards immédiatement. Je termine juste avec une autre rentrée d'argent possible, et la fameuse taxe que les Iraniens disent vouloir imposer aux bateaux qui passent par le détroit d'Ormuz.
11: Ouais, ça fait beaucoup d'argent. Il faudra quand même attendre la fin des négociations pour faire les comptes.
14: Alors, c'est vrai que tout cela va se négocier dans les 60 jours à venir, mais il y a déjà des dollars qui sont annoncés pour le régime iranien, notamment ceux du pétrole. Je précise bien le régime, car pour la population, l'idée que les États-Unis aient remis en selle le régime sanguinaire des Mollahs ne doit pas être la nouvelle qu'ils attendaient pour cette année 2026.
11: Nathanaël Charbonnier.
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11: Constance Villanova, vous nous parlez d'une tendance venue de Corée du Sud, de faux sites de livraison et de shopping où l'on commande sans que rien n'arrive jamais, des sites qui pourtant remportent un réel succès.
13: Oui Jérôme, hier soir, petite fringale, j'ai donc commandé du poulet croustillant et des raviolis au bœuf. Ma commande n'est jamais arrivée. Les raisons, alors d'abord je suis végétarienne, vous auriez d'utilité Renaud, je tiens à vous dire. Et surtout, la plateforme est un faux site de livraison, une copie quasi conforme d'Uber Eats. On parcourt un menu, on remplit un panier et on peut suivre même le parcours d'un livreur imaginaire sur une carte interactive, un site coréen dont tout TikTok parle.
11: Ah là, il va falloir m'expliquer.
13: Avez-vous vu ce site de fausses commandes qui devient viral en ce moment? En gros, c'est une appli de livraison de nourriture, mais le panier reste à zéro. Pas de paiement, pas de platillade livrée. Le site s'appelle Nourriture qui ne vient jamais en coréen. Et il en existe d'autres, comme des pseudo-Amazon.
11: J'aimerais bien comprendre quel est l'intérêt.
13: Alors, on appelle ça, Jérôme, des sites dopamine. La dopamine, c'est cette molécule que le cerveau libère quand il sent une récompense arriver. Contrairement aux idées reçues, son pic apparaît avant la récompense, pas après. Remplir un panier en ligne suffit à déclencher la décharge, au point qu'à réception du colis, bah adieu la dopamine, on parle même de crash post-achat.
11: En fait, ce que ces sites racontent, c'est surtout une génération accro à la livraison.
13: En France, la livraison de repas et de courses pèse environ 7 milliards d'euros. Les jeunes sont le cœur de cible. Près de 78% des moins de 25 ans se font livrer un repas chaque mois. Et certains en sont accros, comme cet utilisateur de TikTok.
16: J'ai une confession à faire, je pense que je suis accro à Uber Eats. Au début, je me voilais la face. En plus, je travaillais tard la nuit, des fois, voilà, t'as un petit creux. Tu vois, tu glisses rapidement, ton doigt, il flanche un peu. Tu vois, ça va vite.
13: Et chez eux, un achat de vêtements sur trois se fait depuis le canapé. D'un côté, ces sites dopamine disent l'anxiété d'une jeunesse précaire qui se rabat sur une simulation d'achat. De l'autre, ils traduisent notre dépendance à des services totalement inutiles. Un chauffeur en 3 minutes, des sandales livrées demain, des raviolis à 23h. Ce réflexe du tout de suite repose sur des livreurs ultra précaires et sur une surconsommation qui fait brûler la planète. Alors ces sites coréens en sont le symptôme, il est peut-être temps de se soigner.
19: Oui, ça je connais. Oui,
13: c'est facile.
19: Mes booms de quatrième.
13: Ouais. Téléphone.
19: Un autre monde, ouais. Voilà. Ils sont foutus, vos jeunes, hein, visiblement. C'est mal barré, hein.
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1: Il est 2h30, le flash, Emma Steven. Une nuit suffocante, elle fait suite à la journée la plus chaude depuis le début des mesures. 42 degrés à Bordeaux, 41 degrés à Rennes et à Angers et des records absolus battus. Ce mercredi, 4 nouveaux départements sont en vigilance rouge, canicule, soit 58 départements au total. Ces fortes chaleurs qui attisent les incendies. Les pompiers sont en ce moment mobilisés dans le Maine-et-Loire où une centaine d'hectares de forêt a déjà brûlé. Mobilisé aussi dans le Lot-et-Garonne. L'incendie qui a ravagé ce mardi 87 hectares est toujours en train de se propager. Un second feu qui a parcouru dans l'après-midi, 5 hectares a été fixé. Les deux foyers sont situés près du petit village de Boussès dans le massif des Landes de Gascogne. Les 40 habitants sont confinés et une maison a été évacuée. En raison de massifs forestiers, certaines zones sont difficiles d'accès pour le SDIS. L'un de ces camions a été détruit par les flammes et un sapeur-pompier est légèrement blessé. En Allemagne, le trafic ferroviaire paralysé à cause d'une panne des systèmes ferroviaires de radiocommunication. Aucun train ne circule cette nuit sur les lignes autour de Hambourg, Brême et Hanovre, lignes empruntées chaque jour par près de 120 000 passagers. Des fissures dans les structures des ailes d'un Airbus A380. L'Agence européenne de la sécurité aérienne ordonne l'inspection de 16 engins, dont 5 dès ce mercredi. La quasi-totalité d'entre eux est exploitée par la compagnie aérienne Emirates, sauf un qu'il est par la compagnie australienne Qantas. Ce n'est pas la première fois qu'Airbus fait face à un problème de cette nature. Sur son très gros porteur produit entre 2004 et 2021 et assemblé sur le site de Toulouse en 2019, le ASA avait déjà préconisé d'inspecter les ailes de 25 Airbus A380. Les enseignements qui nous obligent contre l'esprit de défaite. Emmanuel Macron honore Marc Bloch, l'historien et résistant juif mort fusillé par la Gestapo en 1944, est entré ce mardi soir au Panthéon aux côtés de son épouse Simone Vidal. Une première étape importante pour l'avenir de la Corse. Salut le Premier ministre Sébastien Lecornu. Réaction après le vote favorable ce mardi après-midi des députés pour une autonomie de l'île. Ses spécificités au sein de la République sont prises en compte dans cette réforme constitutionnelle et lui permettrait d'adapter les règles et règlements nationaux. Les lois et règlements nationaux, pardon. Le vote était plutôt serré, 271 voix pour, 202 contre. Le texte doit maintenant passer au Sénat. La Coupe du Monde de foot, en ce moment en Panama-Croatie. C'est la Croatie qui mène 1-0. On en est à la 72e minute de jeu. À 4h, la Colombie affronte la République démocratique du Congo. L'équipe de France qui a décroché sa place pour les 16e de finale en battant 3-0. L'Irak jouera vendredi face à la Norvège sans son sélectionneur. Didier Deschamps qui rentre en France après le décès de sa mère. Et puis Monaco sacré champion de France de basket à l'issue du 5e et dernier match de la finale à l'Arena Porte de la Chapelle dans la capitale. Les Monégasques ont battu 101-92 le Paris Basketball tenant du titre. Monaco décroche son 3e titre.
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3: Les cercueils de l'historien et résistant Marc Bloch, assassiné par les nazis en juin 44, et de son épouse Simone ont franchi ce soir les portes du Panthéon sous les applaudissements nourris du public. C'est la 6e panthéonisation d'Emmanuel Macron. Vous avez pu suivre cette cérémonie en direct sur France Info. Le chef de l'État qui, dans son discours, évidemment, a rendu hommage à cet héritier des Lumières.
4: Ils furent quelques-uns pour allumer les braises de ce que nous sommes et sauver l'honneur et l'âme de la France avant d'en hâter la victoire. Oui, quelques-uns auxquels nous nous raccrochons. Marc Bloch s'inscrit dans cette chaîne humaine salutaire. Lui, l'héritier des Lumières, ancien combattant des deux guerres, choisit à son tour l'armée des ombres.
3: Emmanuel Macron, extrait très court hein, de son discours. Dans ce discours, il a aussi évoqué ces enseignements qui nous obligent contre l'esprit de défaite, poison lent de notre vie publique qu'il faut combattre inlassablement. Une analogie avec la situation politique que l'on connaît aujourd'hui. C'est ce qu'avait voulu retenir aussi ce soir sur France Info Fabrice Almeida, l'historien de France Info.
5: Oui, effectivement, il y a eu beaucoup de discours d'Emmanuel Macron ces dernières années, y compris dans les panthéonisations, sur l'esprit de résistance. Et je pensais que ce soir, il allait aussi prendre ce pied pour appuyer l'entrée de Marc Bloch au Panthéon. Et en fait, il a repris l'étrange défaite et l'esprit de défaite, pas du tout à la manière dont Vichy pouvait le concevoir, puisqu'elle l'associait en fait à la race, aux juifs, à la gauche, au communisme. Non, pas du tout. Il prend l'esprit de défaite justement à partir de ceux qui pensent la décadence de la France et qui pensent la défaite, l'effondrement de la France. Et c'est très intéressant parce que c'est là-dessus qu'il essaye de faire une analogie avec l'esprit contemporain, ceux qui se plaignent de la défaite de la France, qui critiquent l'apport de populations venues d'autres continents et qui aujourd'hui sont françaises. Et donc, à partir de là, ils critiquent leur attitude et aussi laisse entendre, ce qui pourra peut-être apporter plus de débats demain ou de réactions plus tard dans la soirée, il laisse entendre qu'elles sont toujours ces personnalités qui défendent la décadence, complices des adversaires de la France et qu'elles soutiennent les ennemis de la France. Et donc là, c'est très important parce que c'est presque une dénonciation de la collaboration hier et d'une forme de collaboration aujourd'hui qui est perceptible dans l'espace public.
3: Est-ce que c'était la dernière panthéonisation d'Emmanuel Macron? C'était la sixième.
5: C'est-à-dire que dernière. Souvent, le temps que demande une panthéonisation, ça prend un an. Donc, il pourrait, s'il fait un processus très accéléré et très allégé, faire encore entrer quelqu'un au Panthéon. Et c'est vrai que on avait évoqué, fut un temps, Camus, Mendès France, Gisèle Halimi. Bref, il y a quantité de personnalités qui avaient été mentionnées. Mais peut-être nous fera-t-il une surprise, comme il l'avait faite l'année dernière, au moment de la visite à Strasbourg. C'était en décembre 2024 qu'il avait envoyé ce petit mot liminaire à Bruno Roger Petit, son conseiller mémoire, et Marc Bloch. Mais peut-être qu'il y aura un autre nom.
3: Voilà l'historien de France Info, Fabrice Dalméda, après cette panthéonisation aujourd'hui de Marc Bloch et de son épouse Simone, et pour cette analogie avec la situation politique d'aujourd'hui dans le discours du chef de l'État. L'Organisation Maritime Internationale, agence de l'ONU chargée de la sécurité en mer, l'annonce ce soir. Les 11 000 marins bloqués dans la région du Golfe au Moyen-Orient à cause de la fermeture du détroit d'Ormuz vont commencer à être évacués. Écoutez la réaction sur France Info d'Emmanuel Chalard, c'est le secrétaire général de la fédération CGT des officiers de la marine marchande.
0: Écoutez, c'est plutôt une bonne nouvelle. Du côté des pavillons conventionnels et des navires sous pavillon conventionnel, on n'a pas de nouvelles de cette mise en œuvre d'une évacuation et de ses modalités. Ce qui est probable, c'est que l'OMI, qui suit de très près la situation des navires sous pavillon de complaisance ou sous pavillon de l'immatriculation, avec des armateurs qui sont très peu localisables, mettent en place un dispositif pour pouvoir organiser des relèves, c'est-à-dire qu'ils puissent évacuer les navires et être remplacés, ou que les navires puissent sortir, mais c'est plus une évacuation des marins prioritaires, on va dire.
6: L'OMI que vous évoquez, c'est l'Organisation Maritime Internationale, qui a donc la main, parce que c'est vrai qu'on se dit concrètement, puisque le détroit a rouvert, l'évacuation, c'est les bateaux qui vont quitter le Golfe Arabo-Persique. C'est pas forcément cela. Ça peut être une relève avec des bateaux qui restent là, eux.
0: Oui, on parle de il y a malheureusement sous ces navires-là avec des pavillons dits de libre immatriculation, ils sont bloqués depuis le début du il y en a qui sont bloqués depuis le début du conflit. Donc c'est vraiment ceux-là qui sont prioritaires et c'est sur eux que le focus de l'Organisation Maritime Internationale et de la Fédération Internationale des Ouvriers du Transport avait concentré ses efforts pour qu'ils puissent être relevés ou pouvoir évacuer les navires au besoin.
6: Voilà, ça a commencé le 28 février, on est le 23 juin, ça fait presque 4 mois. Ça veut dire, même si régulièrement vous êtes venu sur France Info pour nous dire que, notamment pour les marins français, il y avait eu des relèves, qu'il n'y avait pas de marins français qui étaient toujours sur place alors qu'ils auraient voulu rentrer, ils avaient tous fini par rentrer chez eux, quitte à être relevés par d'autres marins français d'ailleurs. Ça veut dire qu'il y en a sur les bateaux dont ce n'était pas le cas, des marins étrangers.
0: Oui, des marins étrangers, qui étaient en particulier aussi qui cumulait le fait d'être dans les eaux territoriales iraniennes ou entre les eaux territoriales iraniennes et les eaux des pays du Golfe, et qui en plus cumulait le fait de avoir des armateurs qui n'étaient pas forcément disons très opérationnels sur le soin qu'ils devaient apporter au respect du volontariat des marins qui souhaitaient débarquer, et l'organisation de relève, ce qui coûte quand même de l'argent. Il faut évacuer, il faut mettre à disposition un agent maritime qui va pouvoir mettre à disposition des moyens nautiques s'ils sont au large pour les ramener le long des côtes, et en plus prendre en charge des billets d'avion sur des lignes commerciales pour pouvoir rentrer. Ce que l'OMI semble donner comme message, c'est que sur l'ensemble des pays du Golfe, la sécurité des opérations de relève en mer sont assurées, et que d'autre part, la sécurité des opérations commerciales, des lignes commerciales aériennes pour les relèves, est assurée aussi.
6: Combien de marins français sont à votre connaissance en ce moment dans le détroit d'Ormuz ?
0: Il y a 26 marins sur 4 navires français en ce moment dans le détroit d'Ormuz.
6: Et qui donc pourraient bientôt quitter le golfe arabo-persique, on en est sûr ou pas ?
0: Là, non, les modalités sont pas encore définies. Ce qu'on souhaite là, et on est peut-être plus dans le même cadre que celui dont parle l'OMI, là on parle d'une sortie avec les navires, avec des marins qui sont en effectif réduit, qui ne peuvent plus quitter, donc on peut pas descendre en dessous pour assurer la manœuvrabilité des navires et les opérations de sortie du golfe. Et donc là, la perspective, c'est bien de sortir avec les marins, avec les navires, pour reprendre les activités commerciales.
6: Et pour vous, Emmanuel Chalard, à la Fédération CGT des officiers de la marine marchande, la sécurité des marins, c'est votre priorité. Est-ce qu'il va y avoir un avant et un après ? Est-ce que ça sera beaucoup plus difficile d'accepter que des marins aillent dans le détroit d'Ormuz ou pas à l'avenir ?
0: Oui, clairement, parce que ce qu'on a dit dès le départ, c'est que les marins civils, et les marins français en particulier, on n'est pas des militaires, on n'a pas vocation à faire des opérations commerciales civiles dans des zones de guerre. Donc ce qu'on conteste, c'est une banalisation des zones de guerre, des zones à risque en général, pour la navigation maritime. On estime que les opérations commerciales peuvent être organisées. D'ailleurs, des grands logisticiens commencent déjà à des projets ou mettre en place de manière très pratique un contournement du détroit d'Ormuz et le contournement de cette zone comme n'étant plus une zone sûre.
3: Emmanuel Chalard, secrétaire général de la Fédération CGT des officiers de la marine marchande, au micro France Info de Jules Dequisse.
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8: Salut, c'est Sarah. Ça dit quoi ?
9: Marc, bloc.
10: Puis il y en aura d'autres, des lianes, hein. Juste, je préfère le dire.
11: C'est pas des fusibles qui vont solutionner un mal de notre société.
12: Tout ce qu'on a envie, c'est d'un France-Argentine. Hein. On n'attend que ça.
3: Oh
12: hein.
3: Non.
12: Tout le monde n'attend que ça.
8: Les Bleus sont qualifiés pour les 16e de finale de la Coupe du Monde de foot après leur victoire 3-0 face à l'Irak hier soir, doublé de Kylian Mbappé.
13: Oh, attention, oh le but, oh le but,
14: erreur,
13: oh le but,
14: Kylian Mbappé.
8: Et troisième but de Dembélé, un match qui a duré 3h30 à cause d'un orage en deuxième mi-temps. C'est la règle aux États-Unis. Si un éclair tombe trop proche d'un stade, on interrompt le match au moins 30 minutes. Les joueurs au vestiaire, les spectateurs mis à l'abri.
15: C'est le plus long match et la plus longue mi-temps que j'ai pu être sélectionneur.
8: 2 heures de pause, les Bleus ont joué aux cartes pour patienter entre deux échauffements.
16: Les cartes Panini !
8: Prochain enjeu pour l'équipe de France, c'est de rester premier du groupe. Ça déterminera ses prochains adversaires et les lieux des prochains matchs.
16: Panini !
8: À te signaler aussi, l'attaquant belge Jérémy Doku s'est bel et bien absenté du mondial pour assister à la naissance de son premier enfant hier. Un aller-retour express avec la bénédiction de la fédération belge. Et je ne t'aurais même pas parlé de cette histoire si elle n'avait pas donné lieu à une énorme polémique vendredi dernier sur l'équipe TV. Voilà ce que déclarait la journaliste France Piron.
17: Pour réaliser que c'est vraiment une chance de participer à une Coupe du Monde et tu vas quitter tout ça
9: pour aller assister à la naissance de ton enfant, qui est un moment dégueulasse, excusez-moi, où le papa ne sert à rien, il a un rôle de figurant.
8: Tollé, évidemment, sur les réseaux, la journaliste s'est excusée et hier, la chaîne a diffusé un communiqué pour se désolidariser de ses propos. France Piéron est mise à l'écart de l'antenne jusqu'à la fin de saison. Après avoir accueilli Praise, son premier fils donc, Jérémy Doku sera de retour dès ce soir aux États-Unis pour la suite de la compétition. Je t'en parlais hier, on a plus de détails sur le contenu du rapport d'inspection déclenché par la mort de Liana. Pour rappel, il est surtout question de la gestion de la plainte pour viol sur la petite Rosa, déposée en août 2025, qui visait Jérôme Barella. Stéphane Noël, le chef de l'inspection générale de la justice.
14: La procédure criminelle a été traitée comme une procédure ordinaire, tant de la part du parquet d'Auch que de la compagnie de gendarmerie de Condon. Le rapport objective un cumul de pertes de temps et une absence de suivi de procédure, tant de la part du parquet que de la gendarmerie.
8: Résultat, les premières sanctions tombent. Le ministre de l'Intérieur a demandé la mutation de deux gendarmes qui n'exerceront plus de mission de police judiciaire, d'enquête notamment. Et le ministre de la Justice demande, lui, une enquête contre une magistrate, substitut du parquet d'Auch, assistante du procureur. En attendant les conclusions de cette enquête, elle ne peut plus s'occuper d'affaires qui concernent des mineurs. Bon bah, il fait toujours chaud, hein. La canicule continue au moins jusqu'à jeudi et c'est souvent compliqué de maintenir son logement au frais. Un habitat sur deux ne protège pas des fortes chaleurs et peut se transformer en bouilloire selon la Fondation pour le logement. Et on parle là notamment des logements sociaux.
16: L'été, on crève de chaleur. Et l'hiver, on crève de froid.
8: Autre conséquence de ces chaleurs extrêmes, le réseau électrique est sous tension.
17: Alors, le blackout, qu'est-ce que vous en faites ?
8: Ouais, c'est le scénario catastrophe, hein, les plombs qui sautent. Mais selon EDF, Enedis et RTE, qui gèrent le réseau, ce n'est pas possible que tout s'arrête pour tout le monde, notamment parce que nous disposons d'une source d'énergie stable et continue.
18: Vous êtes en train de me dire que ce truc-là est nucléaire ?
8: L'énergie nucléaire. Alors encore faut-il que les eaux qui servent à refroidir les centrales restent fraîches. Selon Enedis, on n'est tout de même pas à l'abri de coupures locales à cause des câbles enterrés, parfois un peu vieux, qui montent en température en même temps que la surface du sol, mais aussi si les lignes électriques extérieures s'affaissent ou si les transformateurs surchauffent. En revanche, pas de pénurie, malgré les clims et les ventilos, la France produit suffisamment d'électricité pour répondre aux pics de consommation. Pour la première fois, un historien va faire son entrée au Panthéon. Marc Bloch et son épouse Simone vont rejoindre Victor Hugo, Jean Moulin et Simone Veil, entre autres. Né à Lyon, Marc Bloch a connu deux guerres mondiales et je laisse ma collègue Audrey Tison te raconter.
19: Un juif athée, historien, soldat pendant la Première Guerre mondiale, puis la Seconde, il entre en résistance pour échapper aux lois antisémites avant d'être exécuté par la Gestapo en 44. Il s'effondre en criant « Vive la France !»
8: Et au-delà de son statut de résistant...
20: Alors, il avait effectivement un poste important dans la résistance au sein du mouvement Franc-Tireur, qui est sans doute le plus lyonnais des mouvements.
8: Marc Bloch a laissé derrière lui des ouvrages où il analyse la période historique qu'il a vécue, la défaite de la France en 1940, dans l'étrange défaite notamment. Et ce qu'il a écrit reste très actuel, selon l'historien Stéphane Nivet.
21: Il avait fait un article dans les années 20 sur les réflexions d'un historien sur les fausses nouvelles de la guerre. La manière dont les fausses nouvelles circulent en temps de guerre, je pense qu'il faut le relire aujourd'hui.
8: Sa dépouille restera dans la Creuse. Les cercueils accueillis au Panthéon contiendront des objets, des photos. La cérémonie débutera à 21h et la famille a demandé que l'extrême droite en soit exclue. Marine Le Pen a décidé de respecter cette volonté. C'était Sarah de France Info.
22: Et puis faut boire.
8: Allez, ciao.
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23: Et ça se passe au bout du monde, ça nous surprend, c'est bientôt chez vous tous les jours sur France Info avant 6h30. Nous sommes en direct de Los Angeles. Bonjour Loïc Piala.
24: Bonjour.
23: Le premier musée d'art généré par l'intelligence artificielle, c'est ce que ses fondateurs prétendent en tout cas. Ce premier musée a ouvert ses portes le week-end dernier à Los Angeles.
1: Oui, Dataland, hein, c'est son nom, le pays de la donnée en français. Musée installé dans l'un des centres culturels de Los Angeles, sur une avenue qui abrite déjà un musée d'art contemporain et le Disney Concert Hall, une salle de spectacle. Derrière Dataland, il y a Refik Anadol, un artiste habitué à travailler avec les nouveaux médias. Et la base de son projet, c'est une variante de l'intelligence artificielle. Les IA classiques comme ChatGPT, on les entraîne avec du texte essentiellement, hein, parce qu'on attend une réponse à une question posée en général. Refik Anadol, lui, s'appuie sur des images de la nature, des millions de photos de la faune et de la flore qui vont ensuite nourrir des créations visuelles et artistiques.
2: Et est-ce qu'on y trouve, qu'est-ce qu'on y trouve à l'intérieur ?
1: On y trouve ce que Refik Anadol appelle de la réalité générative. Ce n'est pas un musée qui expose des toiles peintes par un robot ou qu'on explore avec un casque de réalité virtuelle. On est dans un musée vivant, dit Anadol. Une expérience immersive, hein, cernée par des sons, des couleurs vives, des animations vidéo en 3D, des créations abstraites de l'IA, inspirées par les oiseaux, les plantes et le reste, hein, de ces millions d'images de nature collectées. Un folklore algorithmique, décrit l'artiste. L'exposition est baptisée Les rêves d'une machine, forêt tropicale. Le visiteur porte aussi un collier qui émet des conçu par une marque de cosmétiques française bien connue. Et une partie du musée réagit au bracelet donné à chaque visiteur et qui enregistre des informations comme sa température ou son rythme cardiaque pour les projeter sur un mur à son passage. Il devient donc une partie de l'exposition.
2: Folklore algorithmique, quelle réaction ça suscite ce musée ?
1: C'est dingue. Ça, c'est la réaction d'un étudiant en intelligence artificielle suivi par le New York Times pendant sa visite. Une journaliste de l'émission 60 Minutes suggère de ne pas manger avant la visite parce que cette accumulation d'images donne un peu le tournis. LA East, la radio publique de Los Angeles, évoque justement un effet psychédélique de cette exposition. Le Los Angeles Times, lui, se dit émerveillé, hein, mais cet émerveillement a un prix. 43 euros le billet d'entrée.
2: Merci Loïc Piala, en direct de Los Angeles.
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5: Bonjour Franz.
22: Bonjour.
25: Avec toi je me sens extraordinaire.
5: Vous êtes auteur, compositeur, interprète à seulement 24 ans, c'est ça, hein. Exact. Vous êtes devenu l'un des artistes francophones les plus suivis de votre génération. Originaire du Québec, vous avez bâti votre parcours loin des chemins traditionnels en publiant vos chansons sur les réseaux sociaux avant de conquérir progressivement le public des deux côtés de l'Atlantique. Aujourd'hui, votre catalogue cumule plus de 250 millions de streams. Vos titres génèrent des centaines de millions de vues sur les réseaux sociaux. Après le succès de Le Stade et Extraordinaire, certifié or en France et platine au Canada, vous poursuivez votre ascension avec Mademoiselle, un nouveau titre enregistré avec votre ami Carbone. Ce morceau aux sonorités lumineuses et estivales est le premier extrait de votre cinquième album attendu en 2027. Vous serez au Bataclan les 26 et 27 octobre prochains, dont une première date déjà sold out avant une nouvelle tournée européenne. Mademoiselle, c'est le premier extrait de ce cinquième album. Est-ce que cette chanson donne déjà le ton de ce nouveau chapitre ou est-ce seulement une première porte d'entrée dans l'univers que vous préparez ?
22: Il donne quand même le ton sur ce que je suis en train de préparer. En plus, je l'ai fait il y a un an, mais dans la dernière année, j'ai écrit plein de chansons dans ce style-là, des chansons d'amour et des chansons qui parlent positivement de l'amour. Donc Mademoiselle, il y a un truc un peu mystérieux avec l'amour que j'avais envie d'aborder.
5: C'est vrai que d'habitude, quand on crée une chanson d'amour, c'est parce qu'on a vécu une rupture ou quelque chose de très négatif, ou c'est pas votre cas en a priori?
22: Bah, je l'ai fait beaucoup. Et à un moment, j'ai rencontré l'amour et j'ai eu envie de parler de le côté positif que l'amour a. Et notamment dans Extraordinaire, c'est ce que je fais. Et je suis surpris de voir à quel point ça rejoint aussi les gens.
5: Parlez-nous de cette chanson Extraordinaire. Je voudrais savoir comment elle est née. Et si vous vous doutiez de l'engouement qu'elle a suscité autour de vous?
22: Non, je m'y attendais pas du tout.

0: bien, c'est thérapeutique, surtout sur cette peine d'amour qui m'a marqué. J'ai créé avec ça Le Stade, par exemple, ou d'autres chansons qui sont assez connues de mon répertoire. Donc, ouais, je pense que ça m'aide en tout cas vraiment à m'exprimer puis à assumer mes émotions.
1: Beaucoup de vos chansons parlent de doute et de fragilité, quand on écoute bien en tout cas. Est-ce que c'est plus facile aujourd'hui d'assumer ces émotions qu'au moment de vos débuts?
0: Ça a toujours été difficile parce que ben, je suis un garçon. J'ai l'impression qu'on est un garçon, on a moins tendance à exprimer ce qu'on ressent, surtout de la vulnérabilité.
1: Pourquoi? Parce que c'est une preuve de fragilité, de faiblesse?
0: Ouais, exactement, parce que c'est mal perçu, on a peur d'être faible, mais en réalité, moi, ça m'a rendu tellement plus fort. Et par exemple, vraiment, dans Le Stade, je dis clairement que ça va pas bien, puis je dis clairement que cette fille-là, elle m'a détruit, mais en même temps, grâce à ça, aujourd'hui, je me sens mieux.
1: Vous dites souvent que vous écrivez comme un journal intime. Est-ce qu'il y a parfois des chansons que vous regrettez d'avoir publiées parce qu'elles racontaient trop de choses sur vous?
0: Il y a beaucoup de chansons que j'ai sorties que j'ai regrettées après, mais que finalement j'ai accepté comme Le Stade. Au début, j'étais pas bien avec cette chanson-là. D'ailleurs, je l'ai gardée dans mon ordinateur un an avant de la sortir parce que je me voyais pas sortir un texte aussi vulnérabilisant. Même extraordinaire, il y a ce truc aussi où vraiment j'avais peur de dire que je me sentais aimé, mais une fois que ça a été fait, je me sentais bien.
1: Vous remplissez aujourd'hui des salles en France, en Belgique, en Suisse, alors qu'au départ, vous écriviez seul dans votre chambre au Québec. C'est quand même quelque chose d'assez énorme. Est-ce qu'il y
0: J'écris
1: a...
0: toujours dans ma chambre au Québec.
1: Toujours?
0: Ouais.
1: Est-ce qu'il y a encore des moments où vous avez du mal à croire que toutes ces chansons ont quitté cette chambre-là?
0: Tout le temps. À chaque concert, je vois les gens qui chantent mes chansons. Je trouve ça fou de me dire que c'est juste du papier, de l'encre, puis ma chambre, quoi.
1: Si vous pouviez parler au jeune Fred alors qu'il commençait à écrire ses premiers textes dans sa chambre, vous auriez envie de lui dire quoi?
0: J'aurais sauvé du temps si je lui avais dit d'arrêter de se sentir pas à sa place et de se sentir pas légitime de chanter puis d'exprimer ses émotions.
1: Bon,
0: Vivant.
1: il est prévu pour quand cet album alors?
0: Pour l'instant, j'ai envie de dire février, mars 2027.
1: Il va falloir encore attendre. D'ici là, il y a Mademoiselle, votre nouveau titre en collaboration avec Carbone, et qui annonce aussi la sortie, effectivement, de cet album, mais surtout de cette tournée. Vous serez donc en concert au Bataclan les 26 et 27 octobre prochains, avant de poursuivre votre tournée à travers et la France et l'Europe. Merci beaucoup, Fred, d'être passé dans le Monde d'Élodie sur France Info.
0: Merci à toi.

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3: Il est 3h, le flash, Emma Steven. 100 000 foyers du sud-ouest du Finistère privés d'électricité. Accident sur deux transformateurs électriques d'origine indéterminée, dit à ce stade Enedis. Le gestionnaire du réseau assure que ses équipes sont sur place et que le courant devrait revenir dans la nuit. Il va falloir en revanche s'armer de patience. Dans le Vaucluse, 9 000 foyers à Orange et à Camaret-sur-Aigue sont eux aussi dans le noir. Des câbles souterrains ont été endommagés par les fortes chaleurs. La canicule qui se poursuit ce mercredi, 39 à 41 degrés attendus. 58 départements sont en vigilance rouge. En comptant les 31 départements orange, plus de 90% des Français sont exposés à des chaleurs extrêmes. Une altercation en plein centre-ville de Châlons-en-Champagne ce mardi après-midi a fait un mort. Un autre homme également âgé d'une trentaine d'années a reçu plusieurs coups de couteau. Il a été transporté au CHU de Reims. Une enquête pour meurtre étant tentative de meurtre a été ouverte. Le parquet national antiterroriste demande le renvoi en procès de l'assassin présumé du professeur de français Dominique Bernard. Le suspect, fiché pour radicalisation islamiste, avait attaqué au couteau son ancien professeur à la sortie d'une école d'Arras en octobre 2023. Le parquet demande à ce qu'il soit jugé devant la cour d'assises spéciale des mineurs, notamment pour assassinat en relation avec une entreprise terroriste. Trois personnes avaient également été blessées dans cette attaque djihadiste. En Tunisie, 8 ans de prison confirmés en appel contre la militante antiraciste Saadia Mosba. Elle était accusée de blanchiment d'argent et d'enrichissement illégal. Au tribunal ce mardi, l'ONG Amnesty International a dénoncé des accusations infondées et une nouvelle illustration de l'utilisation de la justice pénale pour réduire au silence la société civile. Saadia Mosba, 66 ans, a été à l'origine en 2018 de l'adoption d'une loi pionnière au Maghreb contre le racisme depuis un coup de force à l'été 2021 du président Saïed et par lequel il s'est octroyé les pleins pouvoirs. Les ONG locales et internationales dénoncent régulièrement une régression des droits et libertés en Tunisie. La Coupe du Monde de foot et la suite des phases de poule. Il y a quelques minutes, la Croatie bat et élimine le Panama 1-0. Dans une heure, la Colombie rencontre la République démocratique du Congo. Ce mardi soir, l'Angleterre n'est parvenue qu'au nul, 0 partout face au Ghana et le Portugal n'a fait qu'une bouchée de l'Ouzbékistan. 5-0 avec un doublé de Cristiano Ronaldo. À 41 ans, le capitaine de la Seleção devient le seul footballeur à avoir marqué lors de 6 mondiaux. Les Bleus déjà qualifiés pour les 16e de finale joueront vendredi face à la Norvège sans Didier Deschamps, son sélectionneur qui va rentrer en France après le décès de sa mère. Et puis Monaco décroche son 3e titre de champion de France de basket. Victoire 192 face au Paris Basketball ce mardi soir lors du 5e et dernier match de la finale à la Arena Porte de la Chapelle dans la capitale.
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4: Avec à Paris notamment 38 degrés enregistrés cet après-midi, il faut parfois trouver des solutions pour bien se ressourcer, avoir un air un peu plus respirable. Les mairies d'arrondissement mettent ainsi à disposition, comme d'autres communes, bien sûr en France, c'était le cas à Bordeaux, on l'a entendu sur France Info, tout le monde en tout cas peut venir et ces mairies mettent à disposition une salle climatisée. L'idée séduit beaucoup de monde. Exemple, dans le 15e arrondissement de Paris, Alexandre Thibault s'est rendu dans la salle des mariages mise à la disposition du public.
5: D'habitude, sur cette grande table, le maire célèbre des mariages. Aujourd'hui, Sarah y a posé son ordinateur. Elle télétravaille dans cette pièce remplie d'une vingtaine de personnes.
6: Je travaille normalement au ministère de l'Europe et des Affaires étrangères, mais on n'a pas de climatisation. Et des températures que je prends dépassent les 30 degrés. Et comme c'est pareil chez moi, donc voilà, je me suis dit que j'allais tester ici et c'est pas mal pour l'instant. Cet après-midi, c'est un peu plus compliqué parce que c'est accès à tous et tant mieux. Mais ce matin, il y avait effectivement moins de monde, plus de calme. Mais bon, avec des écoutes. Ça passe.
5: Bruyant car la salle est ouverte à tous. La mairie met des bouteilles d'eau et des jus de fruits à disposition. Et pour les plus jeunes, des jeux de société. Pour Assia et ses trois enfants,
7: on a trop chaud à l'école.
5: Les jeux, c'est en silence.
8: Bah en fait, on est avec des nourrissons, des personnes âgées, des gens qui travaillent. Donc on essaye. Voilà, j'ai trois garçons, donc j'essaie de. Voilà, c'est des enfants, ils gagnent, ils perdent, ils font du bon. On va essayer de tenir un petit peu et après on va aller se rafraîchir.
5: Car pour eux, après, direction la piscine. Au même moment, au fond de la salle, Clara s'agite à côté de son chihuahua de 11 ans, Jaya.
9: Là, la chienne, elle vient de vomir, donc voilà, elle m'a vomi dessus. Ça va aller, hein, Jaja. Elle supporte plus, il fait trop chaud chez moi et elle allait beaucoup, elle a vomi ce matin. Je la douche plusieurs fois par nuit parce qu'elle a trop chaud. Et au sixième étage, donc la chaleur elle monte, le toit est mal isolé, les fenêtres, le soleil, voilà. Mais la Chine, je sens que ça va pas trop donc. Voilà. Donc j'ai de la batterie, je reste.
5: Et tout l'après-midi, la salle se remplit. Des agents de la mairie viennent même faire leur pause ici. Seule salle climatisée du bâtiment. Et puis il y a Ayoub qui révise son bac, feuilles et ordinateur devant lui. C'est le grand oral qu'il prépare.
10: Je ne peux pas me concentrer, je ne fais que transpirer toute la journée. C'est insupportable, l'air est chaud. On transpire très rapidement et ce n'est pas de bonnes conditions pour réviser.
5: Et il sait déjà qu'il va revenir tous les jours où ce sera ouvert. Juste à côté de lui, Annick a 75 ans et elle est venue bien équipée.
11: J'ai un livre que je viens d'acheter, j'ai des mots croisés, j'ai de quoi boire, j'ai une bombe voilà, pour me rafraîchir, j'ai des magazines, je ne sais pas, j'ai pris pour... j'ai de quoi m'occuper. Dommage que ce n'est pas ouvert la nuit.
5: Exceptionnellement, cette salle des mariages va rester ouverte tous les jours jusqu'à 21h, jusqu'à vendredi.
4: Alexandre Thibault pour France Info dans le 15e arrondissement. Le professeur Bruno Mégarban est avec nous. Bonsoir, chef du service réanimation de l'hôpital Lariboisière à Paris. C'est utile ce genre d'initiative ?
12: Oui, tout à fait. Effectivement, la mesure principale qui permet d'éviter le coup de chaleur et l'hyperthermie, c'est bien sûr de se mettre à l'abri et donc idéalement de passer du temps dans un endroit frais ou climatisé et d'adapter son activité, c'est-à-dire de faire plutôt une activité au calme, de réduire les efforts physiques, de ne pas pratiquer le sport alors qu'il fait très chaud. C'est l'essentiel déjà de la prévention pour rester en bonne santé.
4: Qu'est-ce que ça permet de passer, par exemple, plusieurs heures dans une salle climatisée ? Quel effet bénéfique ça peut avoir sur la santé ?
12: Alors, lorsque la température extérieure est supérieure à 37 degrés, qui est la température à laquelle votre corps doit rester en permanence, eh bien, votre organisme doit faire de l'effort pour éliminer l'excès de chaleur. Et cette élimination se fait à ce moment-là uniquement par la sudation. Et donc effectivement, si déjà on abaisse la température de l'air ambiant, on a moins d'efforts à faire. Et si en plus on a un peu de vent qui balaye la sueur, ça accélère l'élimination de l'excès de chaleur. Et donc on se sent mieux, bien sûr, très rapidement et on évite de développer un coup de chaleur. La climatisation a été démontrée de façon très... très précise, donc dans des travaux scientifiques aux États-Unis, comme étant associée à une réduction de la morbimortalité en cas de canicule.
4: Alors la France connaît et a connu aujourd'hui sa journée la plus chaude. De nouveaux records pourraient être battus ces prochains jours. Le Premier ministre Sébastien Lecornu a activé le plan Orsan au niveau 2 au niveau 2 sur 4. Qu'est-ce que ça signifie ? Est-ce que ça veut dire que d'ores et déjà à l'hôpital, puisque vous faites partie du service, vous êtes chef même du service réanimation de l'hôpital Lariboisière à Paris, que vos services sont de plus en plus sollicités. Est-ce que vous l'avez constaté ?
12: Oui, tout à fait. Là, il y a une plus grande activité au niveau notamment des urgences, également des services de réanimation, mais aussi des services de médecine classique, puisque les personnes les plus fragiles sont les personnes âgées qui doivent généralement être hospitalisées pour être refroidies et réhydratées. En fait, le plan Orsan est tout simplement une aide pour permettre une montée en charge du système de santé face à cette canicule, en renforçant essentiellement les capacités de régulation, c'est-à-dire en permettant une meilleure coordination des efforts entre les différents partenaires, en adaptant les activités éventuellement, et puis au niveau de l'hôpital, en permettant de donner des moyens à la fois matériels et en personnel pour faire face. Par exemple, la direction peut à ce moment-là revoir certaines activités non urgentes, une reprogrammation. Il y a en effet, par exemple, un appel actuellement à ce genre de possibilités pour permettre de sauvegarder un certain nombre de lits permettant d'hospitaliser les patients qui le nécessitent dans cette période difficile. Donc en fait, ce sont des moyens stratégiques pour rendre l'hôpital plus efficient en période de tension.
4: Est-ce que l'hôpital où vous travaillez, par exemple, est équipé? Est-ce que le personnel soignant, vous-même, travaillez dans des bonnes conditions malgré ces températures records?
12: Alors, j'allais dire, évidemment, on peut toujours dire qu'on peut mieux faire, ça c'est sûr, puisque l'air conditionné à l'hôpital n'est quand même pas extrêmement performant. Malgré tout, il y a eu beaucoup d'efforts qui ont été effectués par rapport notamment à 2003, où c'était une catastrophe. Désormais, évidemment, on a des salles conditionnées et les services les plus délicats ont ce système d'air conditionné. Par ailleurs, on a des fontaines à eau, des machines à glace, le temps de travail est bien mieux adapté, le personnel est renforcé, et puis tout le monde est conscient et connaît désormais la problématique, les risques. Et donc, notamment, des efforts importants de prévention sont faits auprès des patients en augmentant leurs boissons, en augmentant le débit des perfusions, vous voyez, donc, en supprimant éventuellement certains médicaments néfastes. Donc on est mieux armé. Mais après, vous avez toujours le problème structurel chronique de l'hôpital, c'est-à-dire malgré tout un manque de lits et un personnel insuffisant sur lequel il faut toujours tirer pour pouvoir faire face dans les périodes difficiles.
4: Un tout dernier mot, Bruno Mégarban. Quel conseil avez-vous envie de donner à celles et ceux qui nous écoutent? Il y a encore plusieurs jours à tenir cette semaine pour peut-être éviter de vous sursolliciter, peut-être que vous-même appréhendez ces prochains jours à l'hôpital. Quel message avez-vous envie de faire passer?
12: Alors, vous avez raison, effectivement, les risques de saturation vont aller en augmentant, puisqu'en fait, plus la durée de la canicule se prolonge et plus le risque de décompensation des personnes âgées et des personnes fragiles va augmenter. Donc, même si à ce jour, on va dire, on n'a pas vraiment de cas de coups de chaleur graves comme on l'a connu en 2003, ça peut arriver dans les jours qui viennent. Alors, globalement, il faut essentiellement, comme on l'a dit, adapter son activité, essayer de rafraîchir son intérieur, son habitation, en fermant les volets la journée, en aérant la nuit, se mouiller régulièrement le corps avec des lingettes, avec une vaporisation d'eau, et puis boire régulièrement de l'eau sans attendre nécessairement la soif. On estime de 2 à 3 litres par jour minimum. Il faut savoir que l'on peut perdre jusqu'à 2 litres par heure de sueur si on est exposé à une chaleur extrême. Et donc, vous voyez, on peut très rapidement en fait se retrouver dans une situation de déshydratation qui va favoriser le coup de chaleur. Par ailleurs, il faut manger, on va dire, plutôt fractionné en petites quantités, prendre des sels minéraux parce qu'en fait, on perd de l'eau et du sel dans la sueur, et puis surtout ne pas boire d'alcool inutilement et adapter ses médicaments avec son médecin traitant, car un certain nombre de médicaments vont favoriser la déshydratation comme les diurétiques ou empêcher la sudation comme les antidépresseurs et les neuroleptiques.
4: Et manger froid, c'est mieux que chaud ou pas? Non,
12: j'allais dire non. pas plus, pas moins, mais effectivement, boire de l'eau plutôt un peu fraîche que de l'eau chaude, ça c'est sûr.
4: Bon, oui, d'accord. Mais oui, les tisanes, le thé, vaut mieux éviter, ou même le café.
12: Il vaut mieux pas, oui, voilà, exactement. Mais... il vaut mieux réduire quand même tous les apports de chaleur inutiles.
4: Merci, professeur Bruno Mégarban, chef du service réanimation de l'hôpital Lariboisière à Paris.
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13: Étrange anniversaire. Les 10 ans du Brexit tombent en pleine crise politique. Le Royaume-Uni attend son nouveau Premier ministre après la démission hier de Keir Starmer. L'opposition, elle, est plus que jamais incarnée par Nigel Farage, celui qui avait enflammé les opposants à l'Union européenne en 2016, bénéficie toujours d'une base aussi solide. Bonjour Gaëlle Joly.
14: Bonjour.
13: Et correspondante de France Info à Londres. Pourquoi une telle popularité alors qu'une majorité de Britanniques regrette aujourd'hui le Brexit? Votre enquête commence dans le bastion de Nigel Farage du sud-est de l'Angleterre. Vous l'avez d'ailleurs croisé.
14: À Clacton, le pub de Moon and Starfish sur le front de mer de cette station balnéaire défraîchie est connu pour être le fief de Nigel Farage. Il paraît qu'il vient souvent boire une bière en fin d'après-midi. Et tiens justement, le voilà impeccable dans son costume entouré de ses nombreux gardes du corps.
15: Oh, je suis super heureuse.
14: Tricia a pu le serrer dans ses bras, elle est fan.
15: Je vote Reform UK, alors je veux qu'il soit notre futur Premier ministre.
14: Et vous l'appréciez, c'est la première fois que vous lui parlez ?
15: Yes, that's why. Oui, c'est pour ça que je suis venue voir ce gentleman là-bas.
14: Vous êtes impressionné?
15: Oh oui, c'est l'homme du peuple.
16: The man of the people.
14: Une pinte à la main, Nigel Farage accepte de dire quelques mots. Cet ancien leader de UKIP, aujourd'hui à la tête de Reform UK, incarne depuis plus de 20 ans la ligne dure europhobe au Royaume-Uni.
17: Oui, j'adore les gens.
18: Which
17: media? Vous travaillez pour qui?
18: I'm Radio France.
17: Ah oui, je connais. Vous savez, je trouve que ce qui est amusant, c'est que trop souvent en France ou en Grande-Bretagne, les politiciens sont perçus comme étant d'un côté et les gens de l'autre. Et c'est comme si les politiciens appartenaient à une classe supérieure. Je suis juste un type ordinaire, vous savez. Je parle à n'importe qui. Mais j'apprécie sincèrement la compagnie des gens, d'accord? J'aime boire une bière, j'aime rire, je suis normal. Peut-être que c'est bien comme ça.
14: Vous dressez quel bilan des 10 ans du Brexit?
17: Hurrah! On a peut-être fait des erreurs, mais au moins nous sommes indépendants. Nous voulons commercer avec nos voisins européens. Je vais continuer à boire votre vin, ne vous inquiétez pas. Mais je pense que le concept même de l'UE et l'approfondissement de l'intégration politique sont une erreur. Je suis content d'être parti.
14: Parmi ses fidèles, Michael, un ancien paysagiste à la retraite, avait voté contre le Brexit, mais pour Reform UK. Et ce n'est pas contradictoire, selon lui.
19: Je comprends votre question, mais on a dépassé tout ça maintenant, non? Aujourd'hui, c'est surtout une question d'immigration. Ça n'a plus rien à voir avec le Brexit. C'est du passé, le Brexit. On a fait cette grosse erreur et on en paye le prix.
14: Mais vous n'êtes pas en colère?
19: Contre Farage? Non. Les gens ont choisi de partir, pas lui. Il a dit que c'était à nous de voter et nous avons voté pour partir. Donc c'est bien fait pour nous. On ne peut pas revenir en arrière. Et le problème actuel, c'est qu'il y a trop de monde. Cette île ne peut accueillir qu'un certain nombre de personnes. Et on en accueille beaucoup trop maintenant. Oui, vous voyez ce que je veux dire?
13: Et Clacton, ce n'est pas une exception, Gaël. Partout dans d'autres régions du Royaume-Uni, le même sentiment de défiance envers les partis traditionnels continue de structurer les votes, au point donc que le Premier ministre Keir Starmer ait dû démissionner.
14: Oui, partout dans le pays, Nigel Farage incarne toujours un vote anti-système, anti-immigration. Joël Reland est chercheur au UK in a Changing Europe, un institut spécialisé sur le Brexit.
20: C'est parce que pour beaucoup de monde, il n'est pas vu comme l'artisan du Brexit. La plupart des gens pensent que le Brexit a été un échec, mais pour eux, ce n'est pas la faute de Farage, parce que lui, c'est lui qui a emmené le sujet dans le débat, qui a provoqué le Brexit. Mais en fait, c'est le gouvernement, après, qui a mal réussi le coup. Alors pour eux, Farage reste quelqu'un qui est assez attiré comme homme politique et qui évoque les mêmes émotions qu'en 2016.
14: Et qu'est-ce qu'il incarne aujourd'hui, Farage, en Grande-Bretagne?
20: Alors, c'est toujours le sujet de l'immigration. Alors maintenant, il dit le problème, c'est pas l'Union européenne, c'est la Convention des droits d'homme européens. Il dit, si on quitte ça, on pourra mieux contrôler l'immigration. Alors, en fait, c'est le même jeu qu'en 2016, c'est que maintenant, il a un nouveau problème qu'il faut gérer, il faut sortir d'un nouveau construction européen pour mieux régler le sujet.
14: 10 ans après le Brexit, Nigel Farage caracole en tête à 28% des intentions de vote, loin devant les travaillistes au pouvoir.
13: Le choix de France Info, signé Gaëlle Joly, à retrouver sur franceinfo.fr.
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21: Bonjour Valentine Joubin.
22: Bonjour.
21: Vous nous parlez d'une vidéo très virale qui symbolise notre recherche désespérée de fraîcheur.
22: Oui, dans ces 15 secondes à peine, on voit un homme torse nu qui se baigne dans une piscine installée sur son balcon avec cette musique qui nous met dans l'ambiance. Alors quand je dis piscine, en fait, c'est plutôt une sorte de bâche fixée au mur et à la rambarde du balcon. L'eau a visiblement été déversée avec un tuyau d'arrosage. La vidéo, qui dépasse les 2 millions de vues, se termine par un zoom sur le visage tout sourire du baigneur avec ses lunettes de soleil. Certains internautes affirment qu'il s'agit d'un habitant de Moulins dans l'Allier.
21: Et c'est faux ?
22: Oui, c'est faux. En fait, cette vidéo a été créée avec l'intelligence artificielle. Et ce qui la rend assez authentique à première vue, c'est qu'elle a été fabriquée à partir d'une vraie photo sortie de son contexte. Cette piscine de fortune n'a pas été photographiée dans l'Allier ces jours-ci, mais en 2017, en Espagne. Ce n'était pas un homme qui se baignait, mais un enfant. Et à l'époque, déjà, l'image avait été très partagée, détournée, commentée. Que font les parents ? Le balcon ne risque-t-il pas de s'écrouler ? Se demandaient les internautes.
21: Et alors, est-ce qu'il y a un risque ?
22: Alors, c'est difficile de se prononcer sur ce cas précis, hein, à partir d'une photo, sans savoir combien de litres d'eau il y a et dans quel état est le bâtiment. En France, selon les normes de construction, un balcon standard peut supporter jusqu'à 350 kg par mètre carré. Alors, si on prend une petite piscine gonflable pour enfants, 1,50 m de diamètre, que l'on remplit avec 30 cm d'eau, ça représente un poids de près de 250 kg au mètre carré. Si l'on ajoute rien que le poids d'un enfant plus celui de l'adulte qui le surveille, on dépasse la limite. Sans compter qu'il y a aussi des risques d'infiltration d'eau et que dans beaucoup de copropriétés, le règlement interdit d'installer une piscine sur un balcon.
21: Merci beaucoup Valentine Joubin pour le vrai ou faux à retrouver sur franceinfo.fr.
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13: Et bonjour Nathanaël Charbonnier.
17: Bonjour.
13: France Info Monde, ce matin, on pensait Donald Trump bon en affaires, mais plus les jours passent depuis la signature de l'accord avec l'Iran, plus on s'interroge sur les qualités de négociateur du président américain des États-Unis, tellement l'accord signé semble être favorable à l'Iran.
17: Alors, vous excusez un peu l'expression, mais c'est un peu open bar pour les Iraniens. Et les plus féroces pour critiquer ce qui se passe, ce sont les faucons américains qui estiment que Trump a trop cédé. Ils parlent de jackpot pour le gouvernement iranien. Et parmi eux, celui qui est le plus virulent, c'est un sénateur républicain qui a affirmé que cela revenait à accorder un plan Marshall à l'Allemagne avec les nazis encore au pouvoir. Alors, le vice-président J.D. Vance a beau expliquer que l'argent promis ne sortira pas de la poche du contribuable américain, puisque ce sont les pays du Golfe qui devront payer, et que ce fonds se met en place, c'est encore une chose à vérifier. Cela n'empêche pas de s'interroger et de rappeler surtout qu'à l'origine, la guerre déclenchée par les États-Unis avait notamment pour but de renverser le régime des Mollahs et de venir au secours du peuple iranien. Or, à l'arrivée, les maîtres de Téhéran vont être renforcés comme jamais, et pour longtemps.
13: Et au centre de toutes les attentions, c'est 300 milliards de dollars promis par les États-Unis pour l'Iran.
17: Alors, pas uniquement, mais cela en fait partie. En effet, l'accord préliminaire prévoit que les États-Unis s'engagent avec leurs partenaires régionaux à élaborer un plan d'au moins 300 milliards de dollars destiné à la reconstruction et au développement économique de la République islamique d'Iran. 300 milliards, c'est bien, mais c'est pas terminé. Les États-Unis viennent de suspendre pour 2 mois déjà leurs mesures punitives sur le pétrole iranien. Donc 300 milliards plus le pétrole, mais pourquoi s'arrêter en si bon chemin, puisque les États-Unis ont imaginé aussi la levée de toutes les sanctions visant l'Iran et si les négociations aboutissent. 300 milliards, le pétrole, les sanctions, mais on peut faire mieux, je vous jure, puisqu'il reste aussi des avoirs gelés iraniens. Les chiffres varient, mais on parle quand même de 100 milliards, certains avancent même 150 milliards. L'accord prévoit 12 milliards immédiatement. Je termine juste avec une autre rentrée d'argent possible, et la fameuse taxe que les Iraniens disent vouloir imposer aux bateaux qui passent par le détroit d'Ormuz.
13: Ouais, ça fait beaucoup d'argent, il faudra quand même attendre la fin des négociations pour faire les comptes.
17: Alors c'est vrai que tout cela va se négocier dans les 60 jours à venir, mais il y a déjà des dollars qui sont annoncés pour le régime iranien, notamment ceux du pétrole. Je précise bien le régime, car pour la population, l'idée que les États-Unis aient remis en selle le régime sanguinaire des Mollahs ne doit pas être la nouvelle qu'ils attendaient pour cette année 2026.
13: Nathanaël Charbonnier.
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13: Constance Villanova, vous nous parlez d'une tendance venu de Corée du Sud, de faux sites de livraison et de shopping où l'on commande sans que rien n'arrive jamais, des sites qui pourtant remportent un réel succès.
22: Oui Jérôme, hier soir, petite fringale, j'ai donc commandé du poulet croustillant et des raviolis au bœuf. Ma commande n'est jamais arrivée. Les raisons, alors d'abord je suis végétarienne, vous auriez d'utilité Renaud, je tiens à vous dire. Et surtout, la plateforme est un faux site de livraison, une copie quasi conforme d'Uber Eats. On parcourt un menu, on remplit un panier et on peut suivre même le parcours d'un livreur imaginaire sur une carte interactive, un site coréen dont tout TikTok parle.
13: Ah là, il va falloir m'expliquer.
22: Avez-vous vu ce site de fausses commandes qui devient viral en ce moment? En gros, c'est une appli de livraison de nourriture, mais le panier reste à zéro. Pas de paiement, pas de platillade livrée. Le site s'appelle Nourriture qui ne vient jamais en coréen. Et il en existe d'autres, comme des pseudo-Amazon.
13: J'aimerais bien comprendre quel est l'intérêt.
22: Alors, on appelle ça, Jérôme, des sites dopamine. La dopamine, c'est cette molécule que le cerveau libère quand il sent une récompense arriver. Contrairement aux idées reçues, son pic apparaît avant la récompense, pas après. Remplir un panier en ligne suffit à déclencher la décharge, au point qu'à réception du colis, bah adieu la dopamine, on parle même de crash post-achat.
13: En fait, ce que ces sites racontent, c'est surtout une génération accro à la livraison.
22: En France, la livraison de repas et de courses pèse environ 7 milliards d'euros. Les jeunes sont le cœur de cible. Près de 78% des moins de 25 ans se font livrer un repas chaque mois, et certains en sont accros, comme cet utilisateur de TikTok.
0: J'ai une confession à faire, je pense que je suis accro à Uber Eats. Au début, je me voilais la face. En plus, je travaillais tard la nuit, des fois, voilà, t'as un petit creux. Tu vois, tu glisses rapidement, ton doigt, il flanche un peu, tu vois, ça va vite.
22: Et chez eux, un achat de vêtements sur trois se fait depuis le canapé. D'un côté, ces sites dopamine disent l'anxiété d'une jeunesse précaire qui se rabat sur une simulation d'achat. De l'autre, ils traduisent notre dépendance à des services totalement inutiles. Un chauffeur en 3 minutes, des sandales livrées demain, des raviolis à 23h. Ce réflexe du tout de suite repose sur des livreurs ultra précaires et sur une surconsommation qui fait brûler la planète. Alors ces sites coréens en sont le symptôme, il est peut-être temps de se soigner.
1: Oui, ça je connais. Oui,
22: c'est facile.
1: Mes booms de quatrième.
22: Ouais. Téléphone.
1: Un autre monde. Ouais. Voilà. Ils sont foutus vos jeunes, hein, visiblement. C'est mal barré. Hein.
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0: faut juste.
1: Il est 3h30, le flash, Emma Steven. Fermeture anticipée de la Tour Eiffel et du musée du Louvre à Paris, le Mont-Saint-Michel qui invite les touristes à reporter leur visite. Le pays et son patrimoine tournent au ralenti, comme les Français qui suffoquent. Ce mercredi, 58 départements sont en vigilance rouge, canicule, 31 en orange, soit 90% de la population exposée à des chaleurs extrêmes. On attend 39 à 41 degrés de la Bretagne à l'Île-de-France, en passant par la Nouvelle-Aquitaine, alors que ce mardi, des records ont déjà été battus. Ces fortes chaleurs attisent les incendies. Les pompiers sont en ce moment mobilisés sur 2 incendies dans le Maine-et-Loire et le Lot-et-Garonne. 9000 foyers sont également privés d'électricité à Orange et Camaret-sur-Aigle. Dans le Vaucluse, des câbles souterrains ont été endommagés après leur surchauffe. L'évacuation des marins dans le détroit d'Ormuz a commencé ce mardi après-midi. Ils sont près de 11 000 à être bloqués. Le secrétaire d'État américain Marco Rubio, arrivé à Abu Dhabi pour une tournée des pays du Golfe, réaffirme qu'il n'acceptera pas de péage ou de redevance. C'est ce que souhaite l'Iran, qui dit se pencher sur les coûts de la gestion de ce passage stratégique verrouillé par Téhéran pendant la guerre. En pleine négociation avec l'Iran, ce revers symbolique pour Donald Trump, le Sénat a adopté ce mardi soir une résolution pour le retrait des forces américaines dans ce conflit. Texte adopté de justesse avec 50 voix pour et 48 contre, mais il n'a pas valeur de loi. 50 prisons dont 3 fermes requises ce mardi contre le fondateur d'un domaine viticole de la Sarthe. L'homme est soupçonné d'avoir escroqué plus de 200 investisseurs et causé un préjudice de près de 6 millions d'euros. Au terme de 2 jours de procès, 3 ans de prison avec sursis ont été requis contre la compagne du suspect, 18 mois de prison avec sursis et 60 000 euros d'amende pour un notaire. Le jugement sera rendu le 31 août prochain. La Micaline condamnée à verser une amende de 200 000 euros. La direction générale de la concurrence a estimé que la chaîne de boulangerie a trompé sur la provenance de ses œufs. Elle indiquait sur son site internet s'approvisionner exclusivement avec des œufs de poule en plein air, d'origine française. Faux, selon la DGCCRF, qui affirme qu'entre 2024 et 2025, la moitié des produits issus d'une transformation d'œufs du groupe vendéen ne provenaient pas de France. La société affirme qu'elle a dû chercher d'autres sources d'approvisionnement lors des épisodes de grippe aviaire. Elle a accepté de payer l'amende. Au mondial de foot, l'Angleterre se casse les dents sur le mur défensif du Ghana et ne décroche qu'un nul, 0 partout. La Croatie élimine le Panama du tournoi 1-0. Dans une demi-heure, la Colombie affronte la République démocratique du Congo. Quant au match des Bleus vendredi face à la Norvège, Didier Deschamps n'y participera pas. Il rentre en France après le décès de sa mère. C'est Guy Stéphane, son adjoint, qui dirigera l'équipe de France.
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3: Les cercueils de l'historien et résistant Marc Bloch, assassiné par les nazis en juin 44, et de son épouse Simone ont franchi ce soir les portes du Panthéon sous les applaudissements nourris du public. C'est la 6e panthéonisation d'Emmanuel Macron. Vous avez pu suivre cette cérémonie en direct sur France Info. Le chef de l'État qui, dans son discours, évidemment, a rendu hommage à cet héritier des Lumières.
4: Ils furent quelques-uns pour rallumer les braises de ce que nous sommes et sauver l'honneur et l'âme de la France avant d'en hâter la victoire. Oui, quelques-uns auxquels nous nous raccrochons. Marc Bloch s'inscrit dans cette chaîne humaine salutaire. Lui, l'héritier des Lumières, ancien combattant des deux guerres, choisit à son tour l'armée des ombres.
3: Emmanuel Macron, extrait très court hein, de son discours. Dans ce discours, il a aussi évoqué ces enseignements qui nous obligent contre l'esprit de défaite, poison lent de notre vie publique, qu'il faut combattre inlassablement. Une analogie avec la situation politique que l'on connaît aujourd'hui. C'est ce qu'avait voulu retenir aussi ce soir sur France Info Fabrice Dalmeda, l'historien de France Info.
5: Oui, effectivement, il y a eu beaucoup de discours d'Emmanuel Macron ces dernières années, y compris dans les panthéonisations, sur l'esprit de résistance. Et je pensais que ce soir, il allait aussi prendre ce pied pour appuyer l'entrée de Marc Bloch au Panthéon. Et en fait, il a repris l'étrange défaite et l'esprit de défaite, pas du tout à la manière dont Vichy pouvait le concevoir, puisqu'elle l'associait en fait à la race, aux juifs, à la gauche, au communisme. Non, pas du tout. Il prend l'esprit de défaite justement à partir de ceux qui pensent la décadence de la France et qui pensent la défaite, l'effondrement de la France. Et c'est très intéressant parce que c'est là-dessus qu'il essaye de faire une analogie avec l'esprit contemporain, ceux qui se plaignent de la défaite de la France, qui critiquent l'apport de populations venues d'autres continents et qui aujourd'hui sont françaises. Et donc, à partir de là, il critique leur attitude et aussi laisse entendre, ce qui pourra peut-être apporter plus de débats demain ou de réactions plus tard dans la soirée, il laisse entendre qu'elles sont toujours ces personnalités qui défendent la décadence, complices des adversaires de la France et qu'elles soutiennent les ennemis de la France. Et donc là, c'est très important parce que c'est presque une dénonciation de la collaboration hier et d'une forme de collaboration aujourd'hui qui est perceptible dans l'espace public.
3: Est-ce que c'était la dernière panthéonisation d'Emmanuel Macron? C'était la sixième.
5: C'est-à-dire que la dernière. Souvent, le temps que demande une panthéonisation, ça prend un an. Donc, il pourrait, s'il fait un processus très accéléré et très allégé, faire encore entrer quelqu'un au Panthéon. Et c'est vrai que on avait évoqué, fut un temps, Camus, Mendès France, Gisèle Halimi. Bref, il y a quantité de personnalités qui avaient été mentionnées. Mais peut-être nous fera-t-il une surprise, comme il l'avait faite l'année dernière, au moment de la visite à Strasbourg. Il y a plus d'un, c'était en décembre 2024, qu'il avait envoyé ce petit mot liminaire à Bruno Roger Petit, son conseiller mémoire, et Marc Bloch. Peut-être qu'il y aura un autre nom.
3: Voilà l'historien de France Info, Fabrice Dalméda, après cette panthéonisation aujourd'hui de Marc Bloch et de son épouse Simone, et pour cette analogie avec la situation politique d'aujourd'hui dans le discours du chef de l'État. L'Organisation Maritime Internationale, agence de l'ONU chargée de la sécurité en mer, l'annonce ce soir. Les 11 000 marins bloqués dans la région du Golfe au Moyen-Orient à cause de la fermeture du détroit d'Ormuz vont commencer à être évacués. Écoutez la réaction sur France Info d'Emmanuel Chalard, c'est le secrétaire général de la fédération CGT des officiers de la marine marchande.
0: Écoutez, c'est plutôt une bonne nouvelle. Du côté des pavillons conventionnels et des navires sous pavillon conventionnel, on n'a pas de nouvelles de cette mise en œuvre d'une évacuation et de ses modalités. Ce qui est probable, c'est que l'OMI, qui suit de très près la situation des navires sous pavillon de complaisance ou sous pavillon de l'immatriculation, avec des armateurs qui sont très peu localisables, mettent en place un dispositif pour pouvoir organiser des relèves, c'est-à-dire qu'ils puissent évacuer les navires et être remplacés, ou que les navires puissent sortir, mais c'est plus une évacuation des marins prioritaires, on va dire.
6: L'OMI que vous évoquez, c'est l'Organisation Maritime Internationale, qui a donc la main, parce que c'est vrai qu'on se dit concrètement, puisque le détroit a rouvert, l'évacuation, c'est les bateaux qui vont quitter le Golfe Arabo-Persique. C'est pas forcément cela. Ça peut être une relève avec des bateaux qui restent là, eux.
0: Oui, on parle de il y a malheureusement sous ces navires-là avec des pavillons dits de libre immatriculation, ils sont bloqués depuis le début du il y en a qui sont bloqués depuis le début du conflit. Donc c'est vraiment ceux-là qui sont prioritaires et c'est sur eux que le focus de l'Organisation Maritime Internationale et de la Fédération Internationale des Ouvriers du Transport avait concentré ses efforts pour qu'ils puissent être relevés ou pouvoir évacuer les navires au besoin.
6: Voilà, ça a commencé le 28 février, on est le 23 juin, ça fait presque 4 mois. Ça veut dire, même si régulièrement vous êtes venu sur France Info pour nous dire que, notamment pour les marins français, il y avait eu des relèves, qu'il n'y avait pas de marins français qui étaient toujours sur place alors qu'ils auraient voulu rentrer, ils avaient tous fini par rentrer chez eux, quitte à être relevés par d'autres marins français d'ailleurs. Ça veut dire qu'il y en a sur les bateaux dont ce n'était pas le cas, des marins étrangers.
0: Oui, des marins étrangers, qui étaient en particulier aussi qui cumulait le fait d'être dans les eaux territoriales iraniennes ou entre les eaux territoriales iraniennes et les eaux des pays du Golfe, et qui en plus cumulait le fait de avoir des armateurs qui n'étaient pas forcément, disons, très opérationnels sur le soin qu'ils devaient apporter au respect du volontariat des marins qui souhaitaient débarquer, et l'organisation de relève, ce qui coûte quand même de l'argent. Il faut évacuer, il faut mettre à disposition un agent maritime qui va pouvoir mettre à disposition des moyens nautiques s'ils sont au large pour les ramener le long des côtes, et en plus prendre en charge des billets d'avion sur des lignes commerciales pour pouvoir rentrer. Ce que l'OMI semble donner comme message, c'est que sur l'ensemble des pays du Golfe, la sécurité des opérations de relève en mer sont assurées, et que d'autre part, la sécurité des opérations commerciales, des lignes commerciales aériennes pour les relèves, est assurée aussi.
6: Combien de marins français sont à votre connaissance en ce moment dans le détroit d'Ormuz ?
0: Il y a 26 marins sur 4 navires français en ce moment dans le détroit d'Ormuz.
6: Et qui donc pourraient bientôt quitter le golfe arabo-persique, on en est sûr ou pas ?
0: Non, les modalités sont pas encore définies. Ce qu'on souhaite là, et on est peut-être plus dans le même cadre que celui dont parle l'OMI, là on parle d'une sortie avec les navires, avec des marins qui sont en effectif réduit, qui ne peuvent plus quitter, enfin, on ne peut pas descendre en dessous pour assurer la manœuvrabilité des navires et les opérations de sortie du golfe. Et donc là, la perspective, c'est bien de sortir avec les marins, avec les navires, pour reprendre les activités commerciales.
6: Et pour vous, Emmanuel Chalard, à la Fédération CGT des officiers de la marine marchande, la sécurité des marins, c'est votre priorité. Est-ce qu'il va y avoir un avant et un après ? Est-ce que ça sera beaucoup plus difficile d'accepter que des marins aillent dans le détroit d'Ormuz ou pas à l'avenir ?
0: Oui, clairement, parce que ce qu'on a dit dès le départ, c'est que les marins civils, et les marins français en particulier, on n'est pas des militaires, on n'a pas vocation à faire des opérations commerciales civiles dans des zones de guerre. Donc ce qu'on conteste, c'est une banalisation des zones de guerre, des zones à risque en général, pour la navigation maritime. On estime que les opérations commerciales peuvent être organisées. D'ailleurs, des grands logisticiens ont déjà commencent à des projets ou mettre en place de manière très pratique un contournement du détroit d'Ormuz et le contournement de cette zone comme n'étant plus une zone sûre.
3: Emmanuel Chalard, secrétaire général de la Fédération CGT des officiers de la marine marchande, au micro France Info de Jules de Kiss.
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1: Salut, c'est Sarah. Ça dit quoi ?
7: Marc, bloc !
8: Puis il y en aura d'autres, des lianes, hein. Juste, je préfère le dire. Hein.
9: C'est pas des fusibles qui vont solutionner un mal de notre société.
10: Tout ce qu'on a envie, c'est d'un France-Argentine. Hein. On attend que ça.
3: Oh
10: hein.
3: Non.
10: Tout le monde attend que ça. Hein.
1: Les Bleus sont qualifiés pour les 16e de finale de la Coupe du Monde de foot après leur victoire 3-0 face à l'Irak hier soir, doublé de Kylian Mbappé.
11: Oh, attention ! Oh, le but ! Oh, le but !
12: Oh, erreur !
11: Oh, le but ! C'est Kylian Mbappé ! Oh, le but !
1: Et troisième but de Dembélé, un match qui a duré 3h30 à cause d'un orage en deuxième mi-temps. C'est la règle aux États-Unis. Si un éclair tombe trop proche d'un stade, on interrompt le match au moins 30 minutes. Les joueurs au vestiaire, les spectateurs mis à l'abri.
13: C'est le plus long match et la plus longue mi-temps que j'ai pu, où j'ai pu être sélectionneur.
1: 2 heures de pause, les Bleus ont joué aux cartes pour patienter entre deux échauffements.
14: Les cartes Panini !
1: Prochain enjeu pour l'équipe de France, c'est de rester premier du groupe. Ça déterminera ses prochains adversaires et les lieux des prochains matchs.
14: Panini !
1: À te signaler aussi, l'attaquant belge Jérémy Doku s'est bel et bien absenté du mondial pour assister à la naissance de son premier enfant hier. Un aller-retour express avec la bénédiction de la fédération belge. Et je ne t'aurais même pas parlé de cette histoire si elle n'avait pas donné lieu à une énorme polémique vendredi dernier sur l'équipe TV. Voilà ce que déclarait la journaliste France Piron.
15: Pour réaliser que c'est vraiment une chance de participer à une Coupe du Monde et tu vas quitter tout ça ?
7: pour aller assister à la naissance de ton enfant, qui est un moment dégueulasse, excusez-moi, où le papa ne sert à rien, il a un rôle de figurant.
12: Tollé, évidemment, sur les réseaux, la journaliste s'est excusée et hier, la chaîne a diffusé un communiqué pour se désolidariser de ses propos. France Piron est mise à l'écart de l'antenne jusqu'à la fin de saison. Après avoir accueilli Praise, son premier fils donc, Jérémy Doku sera de retour dès ce soir aux États-Unis pour la suite de la compétition. Je t'en parlais hier, on a plus de détails sur le contenu du rapport d'inspection déclenché par la mort de Liana. Pour rappel, il est surtout question de la gestion de la plainte pour viol sur la petite Rosa, déposée en août 2025, qui visait Jérôme Barella. Stéphane Noël, le chef de l'inspection générale de la justice.
14: La procédure criminelle a été traitée comme une procédure ordinaire, tant de la part du parquet d'Auch que de la compagnie de gendarmerie de Condon. Le rapport objective un cumul de pertes de temps et une absence de suivi de procédure, tant de la part du parquet que de la gendarmerie.
12: Résultat, les premières sanctions tombent. Le ministre de l'Intérieur a demandé la mutation de deux gendarmes qui n'exerceront plus de mission de police judiciaire, d'enquête notamment. Et le ministre de la Justice demande, lui, une enquête contre une magistrate, substitut du parquet d'Auch, assistante du procureur. En attendant les conclusions de cette enquête, elle ne peut plus s'occuper d'affaires qui concernent des mineurs. Bon bah, il fait toujours chaud, hein. La canicule continue au moins jusqu'à jeudi et c'est souvent compliqué de maintenir son logement au frais. Un habitat sur deux ne protège pas des fortes chaleurs et peut se transformer en bouilloire selon la Fondation pour le logement. Et on parle là notamment des logements sociaux.
15: L'été, on crève de chaleur. Et l'hiver, on crève de froid.
12: Autre conséquence de ces chaleurs extrêmes, le réseau électrique est sous tension.
16: Alors le blackout, qu'est-ce que vous en faites ?
12: Ouais, c'est le scénario catastrophe, hein, les plombs qui sautent. Mais selon EDF, Enedis et RTE qui gèrent le réseau, ce n'est pas possible que tout s'arrête pour tout le monde, notamment parce que nous disposons d'une source d'énergie stable et continue.
17: Et vous êtes en train de me dire que ce truc-là est nucléaire ?
12: L'énergie nucléaire. Alors encore faut-il que les eaux qui servent à refroidir les centrales restent fraîches. Selon Enedis, on n'est tout de même pas à l'abri de coupures locales à cause des câbles enterrés, parfois un peu vieux, qui montent en température en même temps que la surface du sol, mais aussi si les lignes électriques extérieures s'affaissent ou si les transformateurs surchauffent. En revanche, pas de pénurie, malgré les clims et les ventilos, la France produit suffisamment d'électricité pour répondre aux pics de consommation. Pour la première fois, un historien va faire son entrée au Panthéon. Marc Bloch et son épouse Simone vont rejoindre Victor Hugo, Jean Moulin et Simone Veil, entre autres. Né à Lyon, Marc Bloch a connu deux guerres mondiales et je laisse ma collègue Audrey Tison te raconter.
18: Un juif athée, historien, soldat pendant la Première Guerre mondiale, puis la Seconde, il entre en résistance pour échapper aux lois antisémites avant d'être exécuté par la Gestapo en 44. Il s'effondre en criant « Vive la France !»
12: Et au-delà de son statut de résistant...
19: Alors, il avait effectivement un poste important dans la résistance au sein du mouvement Franc-Tireur, qui est sans doute le plus lyonnais des mouvements.
12: Marc Bloch a laissé derrière lui des ouvrages où il analyse la période historique qu'il a vécue, la défaite de la France en 1940, dans l'étrange défaite notamment. Et ce qu'il a écrit reste très actuel, selon l'historien Stéphane Nivet.
20: Il avait fait un article dans les années 20 sur les réflexions d'un historien sur les fausses nouvelles de la guerre. La manière dont les fausses nouvelles circulent en temps de guerre, je pense qu'il faut le relire aujourd'hui.
12: Sa dépouille restera dans la Creuse. Les cercueils accueillis au Panthéon contiendront des objets, des photos. La cérémonie débutera à 21h et la famille a demandé que l'extrême droite en soit exclue. Marine Le Pen a décidé de respecter cette volonté. C'était Sarah de France Info.
21: Et qu'il faut boire.
12: Allez, ciao.
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23: Et ça se passe au bout du monde, ça nous surprend, c'est bientôt chez vous tous les jours sur France Info avant 6h30. Nous sommes en direct de Los Angeles. Bonjour Loïc Piala.
24: Bonjour.
23: Le premier musée d'art généré par l'intelligence artificielle, c'est ce que ses fondateurs prétendent en tout cas. Ce premier musée a ouvert ses portes le week-end dernier à Los Angeles.
24: Oui, Dataland, hein, c'est son nom, le pays de la donnée en français, musée installé dans l'un des centres culturels de Los Angeles, sur une avenue qui abrite déjà un musée d'art contemporain et le Disney Concert Hall, une salle de spectacle. Derrière Dataland, il y a Refik Anadol, un artiste habitué à travailler avec les nouveaux médias, et la base de son projet, c'est une variante de l'intelligence artificielle. Les IA classiques comme ChatGPT, on les entraîne avec du texte essentiellement, hein, parce qu'on attend une réponse à une question posée en général. Refi Canada, lui, s'appuie sur des images de la nature, des millions de photos de la faune et de la flore qui vont ensuite nourrir des créations visuelles et artistiques.
23: Et qu'est-ce qu'on y trouve à l'intérieur ?
24: On y trouve ce que Refi Canada appelle de la réalité générative. Ce n'est pas un musée qui expose des toiles peintes par un robot ou qu'on explore avec un casque de réalité virtuelle. On est dans un musée vivant, dit Anadol. Une expérience immersive, hein, cernée par des sons, des couleurs vives, des animations vidéo en 3D, des créations abstraites de l'IA, inspirées par les oiseaux, les plantes et le reste, hein, de ces millions d'images de nature collectées. Un folklore algorithmique, décrit l'artiste. L'exposition est baptisée Les rêves d'une machine, forêt tropicale. Le visiteur porte aussi un collier qui émet des senteur conçu par une marque de cosmétiques française bien connue, et une partie du musée réagit au bracelet donné à chaque visiteur et qui enregistre des informations comme sa température ou son rythme cardiaque pour les projeter sur un mur à son passage. Il devient donc une partie de l'exposition.
23: Folklore algorithmique, quelle réaction ça suscite ce musée ?
24: C'est dingue. Ça, c'est la réaction d'un étudiant en intelligence artificielle suivi par le New York Times pendant sa visite. Une journaliste de l'émission 60 Minutes suggère de ne pas manger avant la visite parce que cette accumulation d'images donne un peu le tournis. LA East, la radio publique de Los Angeles, évoque justement un effet psychédélique de cette exposition. Le Los Angeles Times, lui, se dit émerveillé, hein, mais cet émerveillement a un prix. 43€ le billet d'entrée.
23: Merci Loïc Piala, en direct de Los Angeles.
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6: Bonjour Franz.
21: Bonjour.
22: Avec toi, je me sens extraordinaire.
6: Vous êtes auteur, compositeur, interprète à seulement 24 ans, c'est ça, hein? Vous êtes devenu l'un des artistes francophones les plus suivis de votre génération. Originaire du Québec, vous avez bâti votre parcours loin des chemins traditionnels en publiant vos chansons sur les réseaux sociaux avant de conquérir progressivement le public des deux côtés de l'Atlantique. Aujourd'hui, votre catalogue cumule plus de 250 millions de streams. Vos titres génèrent des centaines de millions de vues sur les réseaux sociaux. Après le succès de Le Stade est extraordinaire, certifié or en France et platine au Canada, vous poursuivez votre ascension avec Mademoiselle, un nouveau titre enregistré avec votre ami Carbone. Ce morceau aux sonorités lumineuses et estivales est le premier extrait de votre cinquième album attendu en 2027. Vous serez au Bataclan les 26 et 27 octobre prochains, dont une première date déjà sold out avant une nouvelle tournée européenne. Mademoiselle, c'est le premier extrait de ce cinquième album. Est-ce que cette chanson donne déjà le ton de ce nouveau chapitre ou est-ce seulement une première porte d'entrée dans l'univers que vous préparez ?
21: Il donne quand même le ton sur ce que je suis en train de préparer. En plus, je l'ai fait il y a un an, mais dans la dernière année, j'ai écrit plein de chansons dans ce style-là, des chansons d'amour et des chansons qui parlent positivement de l'amour. Donc Mademoiselle, il y a un truc un peu mystérieux avec l'amour que j'avais envie d'aborder.
6: C'est vrai que d'habitude, quand on crée une chanson d'amour, c'est parce qu'on a vécu une rupture ou quelque chose de très négatif. Vous, c'est pas votre cas, a priori.
21: Bah, je l'ai fait beaucoup. Et à un moment, j'ai rencontré l'amour et j'ai eu envie de parler de le côté positif que l'amour a, et notamment dans Extraordinaire, c'est ce que je fais, et je suis surpris de voir à quel point ça rejoint aussi les gens.
6: Parlez-nous de cette chanson Extraordinaire, je voudrais savoir comment elle est née, et si vous vous doutiez de l'engouement qu'elle a suscité autour de vous.
21: Non, je m'y attendais pas du tout. En fait, c'est une chanson qui parle d'amour que j'ai pour ma grand-maman, ma grand-mère. Donc ça parle même pas d'un amour amoureux entre gars-filles ou... Non, ça parle vraiment l'amour au sens large. Et après, j'étais surpris de voir à quel point tout le monde se l'est approprié. Tout le monde peut le voir comme il le veut, donc c'est ça qui est beau avec cette chanson.
6: Vos chansons donnent souvent l'impression que vous écrivez comme on tient un journal intime. En fait, c'est aussi ça, votre particularité. Est-ce que c'est la musique qui vous aide à comprendre ce que vous ressentez, finalement ?
21: La musique permet clairement de m'exprimer, d'exprimer des sentiments que je suis pas capable de dire. J'ai besoin de les chanter parce que en les chantant, on dirait que ça leur donne une raison d'être. Clairement, ça m'a fait beaucoup de bien. C'est thérapeutique, surtout sur cette peine d'amour qui m'a marqué. J'ai créé avec ça Le Stade, par exemple, ou d'autres chansons qui sont assez connues de mon répertoire. Donc, ouais, je pense que ça m'aide en tout cas vraiment à m'exprimer.

0: Quoi, des chansons que vous regrettez d'avoir publiées parce qu'elles racontaient trop de choses sur vous.
1: Il y a beaucoup de chansons que j'ai sorties que j'ai regrettées après, mais que finalement j'ai acceptées comme Le Stade. Au début, j'étais pas bien avec cette chanson-là. D'ailleurs, je l'ai gardée dans mon ordinateur un an avant de la sortir parce que je me voyais pas sortir un texte aussi vulnérabilisant. Même Extraordinaire, il y a ce truc aussi où vraiment j'avais peur de dire que je me sentais aimé. Mais une fois que ça a été fait, je me sentais bien.
0: Vous remplissez aujourd'hui des salles en France, en Belgique, en Suisse, alors qu'au départ, vous écriviez seul dans votre chambre au Québec. C'est quand même quelque chose d'assez énorme.
1: J'écris toujours dans ma chambre au Québec.
0: Toujours. Ouais. Est-ce qu'il y a encore des moments où vous avez du mal à croire que toutes ces chansons ont quitté cette chambre-là?
1: Tout le temps. À chaque concert, je vois les gens qui chantent mes chansons. Je trouve ça fou de me dire que c'est juste... du papier, de l'encre, puis ma chambre, quoi.
0: Si vous pouviez parler au jeune Fred, alors qu'il commençait à écrire ses premiers textes dans sa chambre, vous auriez envie de lui dire quoi?
1: J'aurais sauvé du temps si je lui avais dit d'arrêter de se sentir pas à sa place et de se sentir pas légitime de chanter puis d'exprimer ses émotions.
0: Bon, il est prévu pour quand cet album, alors?
1: Pour l'instant, j'ai envie de dire février-mars 2027.
0: Il va falloir encore attendre. D'ici là, il y a Mademoiselle, votre nouveau titre en collaboration avec Carbone, et qui annonce aussi la sortie, effectivement, de cet album, mais surtout de cette tournée. Vous serez donc en concert au Bataclan les 26 et 27 octobre prochains, avant de poursuivre votre tournée à travers et la France et l'Europe. Merci beaucoup, Fred, d'être passé dans le Monde d'Élodie sur France Info.
1: Merci à toi.

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1: Il est 4h, le flash, Emma Steven. Une nuit suffocante se termine. Elle fait suite à la journée la plus chaude depuis le début des relevés. 42 degrés à Bordeaux, 41 degrés à Rennes et à Angers, et des records absolus battus. Aujourd'hui, 4 nouveaux départements sont en vigilance rouge canicule, soit 58 départements au total. Ces fortes chaleurs qui attisent les incendies. Les pompiers sont toujours mobilisés dans le Maine-et-Loire, où une centaine d'hectares de forêt a brûlé. Mobilisé aussi dans le Lot-et-Garonne. L'incendie qui a ravagé 87 hectares était toujours en train de se propager hier soir. Le parquet national antiterroriste demande le renvoi en procès de l'assassin présumé du professeur de français Dominique Bernard. Le suspect fiché pour radicalisation islamiste avait attaqué au couteau son ancien professeur à la sortie d'une école d'Arras en octobre 2023. Le parquet demande à ce qu'il soit jugé devant la cour d'assises spéciale des mineurs, notamment pour assassinat en relation avec une entreprise terroriste. 3 personnes avaient également été blessées dans cette attaque djihadiste. Une première étape importante pour l'avenir de la Corse, salue le Premier ministre Sébastien Lecornu. Réaction après le vote favorable hier des députés pour une autonomie de l'île. Ces spécificités au sein de la République sont prises en compte dans cette réforme de la Constitution et lui permettra d'adapter les lois et règlements nationaux. Le vote était plutôt serré, 271 voix pour, 202 contre. Le texte doit maintenant passer au Sénat. L'encadrement des loyers va-t-il être prolongé? L'expérimentation dans 69 villes, dont Paris, Lyon, Bordeaux ou encore Grenoble, s'achève en novembre. Mais le gouvernement veut inscrire à l'ordre du jour du Sénat en septembre une proposition de loi socialiste. Elle rallongerait d'au moins 2 ans ce dispositif qui a fait baisser en moyenne de 2 à 4% le montant des loyers dans les villes où il est le plus difficile de se loger. Des fissures dans la structure des ailes d'un Airbus A380. L'Agence européenne de la sécurité aérienne ordonne l'inspection de 16 engins, dont 5 dès aujourd'hui. La quasi-totalité de ces avions est exploitée par la compagnie aérienne Emirates, sauf un qui est utilisé par la compagnie australienne Qantas. Ce n'est pas la première fois qu'Airbus fait face à un problème de cette nature sur son très gros porteur produit entre 2004 et 2021 et assemblé sur le site de Toulouse. En 2019, l'EASA avait déjà préconisé d'inspecter les ailes de 25 Airbus A380. La Coupe du Monde de foot et à l'instant le coup d'envoi de match qui oppose la Colombie à la République démocratique du Congo. Cette nuit, le Panama a été éliminé du tournoi, 1-0 par la Croatie. L'Angleterre, elle, ne parvient qu'au nul, 0-0 face au Ghana. L'équipe de France qui a décroché sa place pour les 16e de finale en battant 3-0 l'Irak jouera vendredi face à la Norvège sans son sélectionneur Didier Deschamps qui rentre en France après le décès de sa mère. Et puis, Monaco sacré champion de France de basket à l'issue hier soir du 5e et dernier match de la finale. Les Monégasques ont battu 101-92 le Paris Basketball tenant du titre. Monaco décroche, lui, son 3e titre.
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2: Bonsoir et bienvenue sur France Info. À la une, ce soir, un record. Jamais il n'a fait aussi chaud en France. Le mercure doit encore monter cette nuit et demain. Près de 45 millions de Français dans une zone en vigilance rouge à la canicule. Le gouvernement déclenche un plan pour les hôpitaux. Peuvent-ils tenir dans la durée les fortes chaleurs qui nuisent aussi largement à la biodiversité et à l'agriculture? Des spécialistes de ces deux questions seront avec nous, avec encore et toujours des questions sur l'évolution et l'adaptation. C'est notre premier grand sujet dans ces informés. Une canicule historique le soir de l'entrée au Panthéon d'un historien, résistant, combattant, Marc Bloch, vous l'entendiez, accompagné de sa femme Simone Vidal. Pourquoi ce choix d'Emmanuel Macron? Que dit cette panthéonisation de notre présent à travers le parcours, l'œuvre et les actes de Marc Bloch? On en débat dans une demi-heure. L'historien Fabrice Dalmeida nous rejoindra. Bonsoir Valérie Gasse.
3: Bonsoir.
2: Chef du service politique de RFI. Bonsoir Christophe Jacubizine.
4: Bonsoir.
2: Directeur de la rédaction des Échos également avec nous. Emilio Mellet, bonsoir.
5: Bonsoir.
2: Grand reporter au service politique de l'Humanité. Près de 40 degrés enregistrés à Paris aujourd'hui. La tour Eiffel a fermé plus tôt que prévu. C'est l'un des symboles de cette canicule. Il n'a jamais fait aussi chaud en France que ce mardi 23 juin. 29,8 degrés en moyenne dans toute la France et des pics à près de 45 degrés dans le sud-ouest. Le record sera sans doute battu dès demain avec 58 départements placés en vigilance rouge à la canicule. Dans ce contexte, le Premier ministre annonce un renforcement de la mobilisation du système de santé. en activant, c'est une première dans notre pays, le plan Orsan au niveau 2 sur 4. Orsan pour organisation de la réponse sanitaire, épidémique et climatique, ce qui permet notamment de déprogrammer des opérations si nécessaire. Sébastien Lecornu, avant cela, s'est exprimé ce matin lors d'une réunion de crise au ministère de l'Intérieur.
3: On a évidemment une activité sécurité civile, services sanitaires, services de soins, urgences, qui est soutenue, qui est plus importante qu'à la même période de l'année dernière, clairement liée évidemment à la canicule. Et pour moi, l'enjeu, fort des différentes crises qu'on a déjà eu à gérer, c'est de s'assurer que, évidemment, on ait un plan d'endurance pour l'hôpital, et c'est en cela que les mesures de précaution doivent être prises.
2: Le gouvernement qui veut se montrer mobilisé, Valérie Gas, sur la santé, on l'entend avec bien sûr aussi le spectre, on peut dire, de la canicule de 2003.
4: Oui, tout ce qu'il ne fallait pas faire a été fait en 2003. Donc le gouvernement veut essayer là de montrer qu'il est sur le coup, qu'il est mobilisé. Ça fait quand même deux périodes de canicule en quelques semaines. Donc la première fois, il a été pris un peu au dépourvu. Et là, on a quand même l'impression qu'il y a une réaction, une adaptation au fil de l'eau. Et on ne sait pas trop bien où on va. C'est d'ailleurs beaucoup reproché à Sébastien Lecornu et à ses ministres de ne pas se projeter au-delà de l'adaptation. Alors là, on parlait de ce plan pour l'hôpital, pour que le système de santé résiste, parce qu'on sait qu'il y a déjà eu plus de morts et qu'il va y en avoir. Donc on veut éviter la catastrophe. On sait bien que les organismes souffrent et qu'à un moment, eh bien cette forte chaleur, cette canicule qui dure des jours et des jours, ça va laisser des traces. Donc il faut en effet premier plan se mettre le système de santé en capacité d'absorber et de prendre en charge les gens qui souffrent de la chaleur.
2: Avec un gouvernement, on le disait, Emilio Mélès, sur le pont, réunion de crise, elle s'enchaîne pour Sébastien Lecornu et ses ministres.
5: Oui, en même temps, c'est une obligation au vu de la situation, mais ce qui, moi, m'interpelle, c'est qu'on l'a dit, la canicule de 2003, ça fait 23 ans. Ça fait des décennies que les scientifiques alertent sur la nécessité de s'adapter au réchauffement climatique, et on a justement l'impression qu'à chaque fois, on est surpris d'une nouvelle canicule. Alors oui, il y a besoin de mesures d'urgence, mais que je traînais un petit peu sur les réseaux sociaux avant de venir, et je voyais les commentaires, notamment de la génération climat, des militants écologistes, qui disaient qu'en fait, on en a marre d'avoir des politiques qui nous disent qu'il faut boire de l'eau et se mettre au frais. On a besoin de politiques d'adaptation. Maintenant, ça doit être ça le débat. C'était la une de Libération au début de semaine. Il faut politiser la canicule. Et on en est là. L'hôpital, comment on le prépare? Eh bien, on le prépare pas avec des coupes budgétaires. Or, depuis que le Macron est en poste, ça a été la réalité de l'hôpital public. J'écoutais tout à l'heure sur une radio concurrente un urgentiste, Mathias Vargon, qui témoignait, qui parlait que dans les couloirs de l'hôpital qu'il fréquentait, il faisait plus de 40 degrés. À quel moment on décide que ça devient une priorité? La climatisation n'est pas la panacée et une réponse pour tout, mais peut-être qu'il y a des priorités, et en l'occurrence les hôpitaux peuvent en constituer une. Donc c'est peut-être le moment de passer à l'étape suivante, cette étape cliquet où il n'y a pas de retour en arrière, on enclenche enfin cette transition écologique.
2: Comment on gère ces vagues de chaleur, ces vagues ces épisodes de canicule à l'hôpital, Christophe?
6: Vous avez tous utilisé un mot qu'on n'avait pas le droit d'utiliser il y a quelques temps, c'est le mot adaptation. Mm-hmm. Parce qu'en fait, on a, et c'était très vertueux, la France et l'Europe considéraient qu'il fallait être à l'avant-garde de la lutte contre le réchauffement climatique, on est tous autour de cette table d'accord, je crois, et donc il fallait montrer l'exemple. Sauf que, malheureusement, si le reste du monde ne vous suit pas, si l'Amérique ne vous suit pas, l'Amérique du Sud ne vous suit pas, ça sert pas à grand chose parce que c'est évidemment un phénomène climatique mondial. Donc, et c'est vrai qu'on a tardé, en France, à accepter de s'adapter. On s'est dit on va freiner le réchauffement, donc pas la peine de s'adapter puisqu'on va arrêter. C'est comme vous savez de Tchernobyl, comment on va arrêter le réchauffement à nos frontières?
2: On aura besoin de s'adapter. De la fameuse COP à Paris, bien
6: exactement,
2: sûr.
6: Exactement, exactement. Et ce qui était encore une fois, ça allait dans le bon sens, sauf que vous pouvez pas le faire tout seul. Un continent seul ou même deux, parce que les Chinois finalement se sont aussi un peu basculés, pouvaient pas arrêter le réchauffement climatique. Donc effectivement, il faut adapter. Il y a un plan d'adaptation. Hein, il a été voté finalement en France il y a quelques mois, mais un peu tardivement effectivement. Et c'est vrai que depuis les dernières crises sanitaires, on a plutôt essayer de réduire nos émissions de CO2 sans se dire qu'à court et moyen terme, il faudrait peut-être aussi se préparer à un monde plus chaud. Et donc, effectivement, penser à un plan peut-être de climatisation, peut-être penser à des isolations des bâtiments qui ne soient pas contre le froid, mais aussi contre le chaud. On voit que de récentes et nombreuses aménagements de rénovation thermique étaient plutôt orientés sur la lutte contre le froid pour baisser la consommation de chauffage, que sur la lutte contre le chaud. Il y a plein d'exemples hein, de gens qui ont acquis des logements neufs, qui se rendent compte en fait que leur logement, il est très bien l'hiver, mais il est horrible l'été. Donc tout ça fait partie effectivement d'une nécessité de s'adapter malheureusement à un monde qui se réchauffe inéluctablement. Et c'est vrai que je pense qu'en France, particulièrement, il y a aussi ce débat sur la clim. Souvenez-vous, la clim, c'est pas bien, donc on climatise pas. Bah, sauf qu'à un moment donné, pour le coup, certains partis politiques commencent à le dire aussi. D'abord, un, la clim en France n'est pas si négative que ça, parce qu'on consomme une électricité complètement décarbonée, surtout en été. Donc le travail, enfin l'énergie qu'on consomme pour alimenter une climatisation n'est pas émetteur de CO2. Alors on prend effectivement du chaud à l'intérieur pour le mettre à l'extérieur, mais globalement, on réchauffe pas la planète. Donc peut-être qu'on a eu effectivement parfois des débats qui étaient un petit peu idéologisés. Quand on parle de la climatisation américaine, elle pollue parce que d'abord elle est massive et qu'ensuite elle est issue d'une énergie fossile. Mais c'est pas le cas en France, c'était. Donc peut-être qu'il faut effectivement arrêter d'idéologiser tous les problèmes et pragmatiquement de se mettre au travail et de s'adapter effectivement à ce réchauffement inéluctable.
2: Pour revenir à l'hôpital, Valérie Gasse, Sébastien Lecornu et le gouvernement parlent d'une phase d'anticipation. L'idée, c'est d'éviter, si la canicule se poursuit, par exemple, cet été, de voir un hôpital à bout de souffle qui ne peut pas faire face.
4: C'est s'organiser pour faire face. Et là, alors, ce qui est un petit peu rassurant, c'est qu'on en est au niveau 2 d'un plan qui comporte 4 niveaux. Ça veut dire qu'il y a encore une montée en puissance possible et que petit à petit, le gouvernement essaye de faire en sorte d'être capable d'assumer. Mais c'est vrai que là, on a les deux temporalités. Il y a l'urgence, il y a la canicule qui dure et il y a la nécessité de prendre en charge les gens. Et puis, il y a les hôpitaux, il y a aussi les écoles où les enfants, ça devient un calvaire et plein de parents n'envoient même plus leurs enfants à l'école quand il n'y a pas des écoles qui ferment. Donc, oui, il y a une nécessité. Et l'hôpital, c'est vrai que c'est le plus saillant. Les gens malades dans des hôpitaux sans climatisation. Alors là, on en parlait, s'il y a bien un secteur dans lequel il faudrait qu'il y ait d'urgence des climatisations partout, hein, c'est bien l'hôpital. Donc oui, là, le gouvernement met en place ce plan pour se dire, ben, si là, on est à la fin du mois de juin, si au mois de juillet, si au mois d'août, il y a de nouveaux épisodes et qu'ils sont aussi forts, aussi denses, il faut qu'on puisse éviter ce qui s'est passé en 2003, toujours la référence de la catastrophe qui avait fait, je crois, 15 000 morts dans l'été.
2: Avec l'idée, Emilio Mellet, pour le gouvernement, de dire l'hôpital doit se coordonner avec, par exemple, les médecins de ville. Mais le problème, c'est que les médecins de ville aussi sont surchargés.
5: Mais en fait, dans ce genre de situation, c'est l'embolie partout. C'est là où c'est compliqué. Et c'est encore une fois ce pourquoi j'insistais sur les questions d'anticipation. On se retrouve à la mi-juin avec un gouvernement qui prend des mesures là où peut-être il aurait peut-être fallu l'anticiper dès cet hiver en présentant des plans, parce qu'on le sait, de toute façon, ces canicules vont se multiplier. Donc, c'est-à-dire que ça doit être un plan qui concerne à la fois l'hôpital public, mais aussi effectivement la médecine de ville. On a des gouvernants qui nous disent qu'il ne faut pas. Il faut éviter justement un afflux de patients à l'hôpital pour garder les cas les plus graves.
6: Souvenez-vous quand même, notamment, parce que je ne veux pas politiser, mais pendant la présidence de François Hollande, on n'avait pas le droit de parler de climatisation, et quand on parlait de climatisation, on se faisait traiter de fasciste. Donc, et les Verts, qui étaient au gouvernement, refusaient qu'on climatise le pays parce que au nom des émissions de CO2 potentielles des climatisations.
5: C'est pas vrai.
6: Donc à un moment donné, on ne peut pas dire que c'est ce gouvernement-là que je n'efforce pas.
5: Non, Christophe, il ne disait pas qu'il ne fallait pas climatiser le pays, il disait qu'il ne fallait pas climatiser l'entièreté du pays, qu'il fallait prioriser.
6: Mais enfin, c'est quand même un peu tabou.
5: C'est ce que dit aujourd'hui d'ailleurs Marine Tondelier.
6: Là, on est en 2026. Je me souviens très très bien, entre 2012 et 2017, c'était complètement tabou de dire qu'il fallait acheter une climatisation pour chez soi. Complètement tabou pour des raisons idéologiques.
5: Mais parce que c'est peut-être pas la meilleure des solutions. C'est une solution de
6: court
5: terme.
6: Vous en voyez d'autres aujourd'hui à court terme, là?
5: C'est une solution de court terme.
2: Avec un débat, peut-être, on peut le rappeler aujourd'hui, qui concerne surtout, enfin, on va dire principalement, les espaces publics, les hôpitaux, les écoles, les bâtiments publics, et pas forcément
5: les
2: climatisations individuelles.
5: Là où on voit qu'il y a eu des coupes budgétaires dans MaPrimeRénov, voilà, il faudrait isoler prioritairement les logements. Et vous l'avez dit vous-même, Christophe, d'ailleurs. Et rassurez-vous, vous n'êtes pas un fasciste parce que vous aimez la clim.
2: Et les conséquences de la canicule sur les hommes donc et sur notre système de santé, des conséquences également sur la biodiversité, on va en parler. Bonsoir Bruno David.
7: Bonsoir.
2: Ancien président du Muséum d'Histoire Naturelle, merci d'être avec nous sur France Info. Dans les informés, les animaux souffrent également de ces très fortes chaleurs. Quelles sont les espèces qui souffrent le plus en Europe?
7: Alors on vient de parler d'une espèce, hein, Homo sapiens, qui souffre beaucoup. Et tout le reste du vivant souffre également, à part ceux qui vont vivre sous terre un petit peu profondément, dans des grottes ou dans les grandes profondeurs océaniques. Pour le reste, que ce soit des végétaux ou des animaux, tout le monde va souffrir. Alors on peut assez facilement imaginer la souffrance des mammifères, qui sont comme nous, hein, puisque nous sommes des mammifères, et qui ont besoin d'essayer de trouver un peu de fraîcheur. Et au-delà de la température elle-même, il y a une question de sécheresse également. Alors que nous, nous ne ressentons beaucoup moins parce que bah, simplement on ouvre un robinet et on a de l'eau qui coule. La petite fouine ou le petit lapin, lui, il n'a pas d'eau qui coule à un robinet, il faut qu'il trouve à boire. Donc il y a une sorte de double peine pour les animaux. Alors ceci dit, tous les animaux, si on prend les animaux, ne sont pas à égalité devant une vague de canicule comme celle-ci. Ceux qui vont souffrir le plus sont ceux aussi qui vont souffrir de la dessiccation, comme les amphibiens. Mmh. Les reptiles vont plutôt moins souffrir. Les mammifères et les oiseaux vont pas mal souffrir. Les mammifères comme nous. Alors d'autant plus que c'est la seconde canicule printanière, en quelque sorte, même si là on est tout à la fin du printemps et même au début de l'été largement. Néanmoins, on est à une période de l'année où il y a des jeunes qui sont au nid pour les oiseaux encore, ou qui sont juste en train de s'envoler. Donc il y a une fragilité temporelle de la biodiversité en ce moment particulièrement. Donc tous ces animaux-là souffrent. Après, je pourrais vous en dire plus sur comment ils peuvent éventuellement chercher à s'adapter, notamment sur le long terme.
2: Mais dites-nous justement effectivement cette adaptation des animaux, de la biodiversité.
7: Alors, si on est sur l'instantané, l'acclimatation instantanée, elle est très difficile. Il faut qu'ils arrivent à survivre. Il y avoir des mortalités beaucoup plus importantes que des années avec moins de canicules ou sans canicules. Après, sur du plus long terme, ils vont bouger. Ceux qui ont la capacité de se déplacer de génération en génération vont migrer. Pour ne rien vous cacher, j'habite dans la métropole de Lyon et j'ai un jardin, j'ai la chance d'avoir un jardin. Et dans le jardin, j'ai déjà trouvé plusieurs cigales que je trouvais quand j'étais enfant dans la région de Montélimar. Donc Montélimar est maintenant à Lyon, en une trentaine ou une quarantaine d'années, j'exagère, peut-être une cinquantaine d'années même. J'ai des cigales à Lyon, et elles sont bien installées. Elles ont eu la capacité de se déplacer, de migrer, de suivre le réchauffement climatique. Il y a des papillons qui suivent le réchauffement climatique. Il y a des oiseaux qui ont plus de mal. Il y a des études qui ont été faites, au muséum notamment, et à la Ligue de protection des oiseaux, pour montrer à quelle vitesse les oiseaux remontaient vers le nord. Et en une vingtaine d'années de suivi, dans les années 2010-2020, ils sont remontés d'à peu près 40 km, alors que les papillons remontaient de 100 km. Qu'est-ce que ça veut dire? Alors qu'un papillon vole moins vite qu'un oiseau, c'est simplement que les papillons de génération en génération, ils bougeaient, alors que les oiseaux avaient tendance à se reproduire là où ils étaient nés, et ils bougeaient beaucoup moins bien, donc ils ont une fragilité plus importante que les insectes.
2: Et est-ce que, Bruno David, ces canicules, elles accélèrent justement ces phénomènes liés à la biodiversité? Vous parlez-vous d'une sixième extinction de masse de notre histoire à venir?
7: Oui, bien sûr, bah, ça fait partie de ça, si vous voulez. Il y a des populations qui vont s'éteindre, il y a des espèces qui vont être en capacité de se déplacer, soit dans l'espace, comme je l'expliquais, mais également dans le temps. Dans le temps, ça veut dire que leur calendrier de reproduction au fil d'une année va éventuellement changer. C'est bien connu pour la vigne, les raisins sont matures 3 semaines ou 1 mois avant de ce que c'était auparavant, il y a encore 30 ou 40 ans. Donc on peut voir un déplacement temporel, qui est une forme d'adaptation, un déplacement dans l'espace également, autre forme d'adaptation, et puis il y a toutes les espèces qui ne sont pas en capacité de se déplacer. Si vous êtes un chêne, ben, c'est pas facile de vous déplacer. Certes, vous allez produire des glands, il y a des écureuils qui vont prendre des glands, qui vont les déplacer un peu, mais ça va pas aller vite parce que votre taux de croissance est lent, donc le temps que vous arriviez à un état adulte en capacité de produire des glands, eh bien la migration des ceintures climatiques vous aura dépassé et vous serez foutu. Donc ça va exercer une pression très forte sur le vivant et ça peut véritablement, c'est une des causes majeures d'ailleurs, accélérer le processus de la sixième extinction de masse, sachant qu'il y en a eu 5 grands d'ailleurs depuis le début de l'ère primaire, il y a 500 millions d'années.
2: Bruno David, vous restez avec nous dans Les Informés, ancien président du Muséum d'Histoire Naturelle. Je voudrais qu'on parle également des conséquences, cette fois sur l'agriculture, avec des cultures, maïs, céréales, haricots, détruites parfois en un instant seulement à cause de la chaleur. Je propose d'écouter Marie Schwab, elle est agricultrice en bio à Chantonnay, c'est en Vendée.
8: On voit littéralement les végétaux grillés. En quelques minutes, la plante meurt littéralement. C'est très violent, en fait. C'est très violent d'être témoin de ça.
2: Voilà, la violence pour les professionnels face à cette sécheresse éclair. Bonsoir, Iñaki Garcia de Cortazar.
9: Bonsoir.
2: Directeur de l'unité Agroclim d'Avignon à l'Institut National de la Recherche Agronomique, l'INRAE. Qu'est-ce que c'est que ce phénomène de sécheresse éclair que l'agroclimatologue Serge Zaka appelle aussi l'effet sèche-cheveux?
9: Alors, c'est un processus qu'on observe quand on a d'un côté des températures très élevées, D'autre part, on a aussi un déficit d'accès à l'eau, en fait. Ces dernières semaines, on a eu beaucoup moins d'eau à disponibilité. Et par contre, la plante, elle cherche à transpirer, justement, pour s'équilibrer, pour pouvoir supporter ces fortes températures. Et en fait, c'est cette combinaison de tous ces facteurs, plus en plus, un soleil qui est particulièrement fort en ce moment, qui génère un assèchement de la végétation très, très rapide, mais qui dépend aussi beaucoup des espèces et de leur fonctionnement interne.
2: À partir de quelle température les plantations, justement, ne peuvent-elles plus survivre?
9: Alors, il est très difficile de répondre à la question de façon générale, parce qu'en fait, on va avoir des seuils et des réponses très différentes en fonction des espèces. On a des espèces qu'elles supportent mieux, et même au sein d'une espèce, on va trouver des comportements différents entre les différentes variétés. Quand on va avoir des comportements entre un Syrah et un Grenache qui ne sont pas les mêmes comportements. Par contre, on pourrait dire que quand on commence à dépasser entre 30 et 35 degrés, la plante, et d'une manière générale, toutes les plantes que l'on cultive, elles se retrouvent déjà dans des situations qu'on appelle supra-optimales, c'est-à-dire on a dépassé l'optimum de fonctionnement, et donc on rentre dans une zone où, dans les premières étape, elle va essayer de ralentir son fonctionnement. À un moment donné, elle va arrêter son fonctionnement. Et éventuellement, si on dépasse un certain seuil, on va avoir une température létale, c'est-à-dire qu'il peut complètement la détruire.
2: Est-ce que le problème, c'est qu'une fois que les cultures ont grillé, comme on l'entendait, elles auront du mal ensuite à repousser?
9: Alors, pour certaines cultures, oui, évidemment, en fait, tout ce qui est culture annuelle qu'on a semé et que finalement, la plante entière, elle est morte, elle est détruite, là, il n'y aura pas des retours en arrière. Pour les autres plantes, et les plantes qui sont pérennes, par exemple, et qui vont avoir un feuillage qui va sécher, on peut espérer, mon collègue qui a parlé juste avant concernant la forêt, on l'a vu aussi, on les voit dans les arbres, en fait, on peut avoir une repousse qui arrive après, parce que c'est aussi un mécanisme de défense qu'utilisent les plantes et les arbres pour se protéger de ces fortes températures et d'une perte massive d'eau, donc de mettre les feuillages en jaune. Mais ce qui arrive après, c'est de pouvoir repartir. Les risques, c'est que quand ces événements arrivent à répétition, et c'est ce que l'on est en train de vivre maintenant et ces dernières années, bah, qu'on peut se retrouver que la plante, elle épuise ses réserves qui lui permettent de pouvoir repartir chaque année. Et donc, après un certain temps, elle puisse se retrouver vraiment dans des difficultés pour répartir une année de plus.
2: Vous parliez de l'eau, moins de 10% des cultures, c'est ça, sont irriguées aujourd'hui?
9: Oui, la surface globale en France, c'est en grande partie parce qu'en fait, l'eau, elle n'est pas forcément accessible partout et parce qu'on a développé aussi une agriculture qui est pluviale à la base, c'est-à-dire qu'elle dépend majoritairement de l'eau des pluies. Et effectivement, on peut se retrouver dans des situations comme celle-ci, dans lesquelles on est dans son déficit. On l'avait commencé à observer cette année depuis le 1er avril, que déjà on était dans une phase où on avait moins de pluie que prévu, et par rapport aux 30 dernières années. À cela se rajoute la canicule qu'on a eue il y a 3-4 semaines, qui était déjà exceptionnelle, même si on n'était pas dans les températures qu'on observe aujourd'hui. Et celle-ci, je juste rappelle, en fait, elle est équivalente en termes des niveaux de température en pointe à celle que l'on a vécue l'année dernière au mois d'août, mais avec des conséquences très différentes sur la végétation.
2: On sait que le monde agricole souffre déjà énormément. Je me tourne vers vous, Christophe Jacques-Huizine. Est-ce que ces canicules, ces épisodes de chaleur doivent conduire à une remise en question finalement aujourd'hui de notre modèle agricole?
6: Alors déjà à court terme, on l'a dit, hein, ça a des conséquences sur la récolte. Hein. On sait déjà que on demande aux agriculteurs notamment de couper leurs hachères pour éviter les incendies. On sait que la production des vaches va diminuer, les vaches laitières va diminuer parce qu'elles aussi elles sont en souffrance thermique. Donc tout ça va avoir une conséquence sur le volume de production de l'agriculture et le prix des produits. Ensuite, à moyen et long terme, c'est vrai que comme la même manière qu'on vient d'entendre que les animaux s'adaptaient effectivement à cette augmentation des températures en migrant. Pour ceux qui peuvent plus vite vers le nord ou pour les insectes aussi en progressant vers le nord, il y aura la même chose pour les récoltes. On sait déjà que la vigne, ouais. la limite de la production viticole augmente considérablement en or. On commence à faire du vin au Royaume-Uni. Et donc, évidemment, pour les cultures, ce sera la même chose. Les cultures qu'avant étaient les arbres fruitiers vont progresser dans le nord de la France. Enfin, il y a toute une série de transformations. Et ce qui est vrai, ce qui est assez spectaculaire, c'est comme avec les animaux, c'est le rythme, la vitesse de cette augmentation des températures. culture et de cette transition qui fait que de nombreuses espèces n'ont pas le temps de s'adapter.
2: Emilio Mellet.
5: En effet, les canicules, faut arrêter de les penser comme des accidents. Maintenant, c'est la nouvelle donne, y compris pour le monde agricole qui doit de toute façon s'adapter. Et il s'adapte déjà moins vite, en réalité, que l'augmentation des températures.
2: C'est-à-dire qu'il faut aussi les intégrer dans le risque agricole, par exemple.
5: C'est aussi une nécessité de diversifier les cultures, de planter des haies, d'avoir des systèmes d'irrigation qui soient moins gourmands en eau. C'est repenser des nouvelles associations. Voilà, ça s'appelle l'agroécologie. On voit que le gouvernement sur ses sites internet le promeut peut-être en acte un peu moins, puisqu'il co-dirige son ministère avec le syndicat majoritaire qui est la FNSEA et qui n'est a priori plutôt dans l'agro-industrie que dans l'agroécologie. Mais ça devient vital aussi pour les consommateurs, c'est-à-dire que tout c'est une fois que les canicules atteignent les rendements, de toute façon, ça a des conséquences aussi sur le prix, sur la qualité de ce qu'on mange et sur les prix. Il y a une étude de la revue Environmental Research Letters qui détermine que à chaque fois que les températures sont anormalement élevées, il y a systématiquement une augmentation des prix alimentaires qui peut aller jusqu'à 300% par exemple sur les salades en Australie après les crues, ou 100% sur le café robusta qui venant du Vietnam. Tout ça a des conséquences et je voudrais quand même terminer mon propos, en parlant des travailleurs, parce qu'en fait, il y a une adaptation qui est nécessaire, c'est aussi pour les travailleurs. La DARES affirme que les maraîchers et les viticulteurs, pour ne citer qu'eux, sont les travailleurs les plus exposés aux chaleurs après ceux qui travaillent dans les travaux publics. Et donc, voilà, c'est aussi une nécessité pour les travailleurs.
2: Valérie.
4: Oui, l'agriculture va devoir s'adapter, en effet, les changements de culture, certainement, dans certaines régions. Et ça va aussi reposer une problématique qui est politique et qui est un peu irritante. C'est celle de la gestion de l'eau et du fait de pouvoir conserver l'eau quand elle tombe du ciel pour pouvoir irriguer après les cultures. Et donc, on va revenir sur ces histoires de méga-bassines dans lesquelles les agriculteurs veulent conserver l'eau. Et on a su tous les problèmes politiques que ça a pu susciter. Donc, on est aussi avec cette situation-là, avec des belles batailles politiques qui s'engagent. Parce qu'en effet, il faut à la fois adapter et à la fois aussi permettre aux agriculteurs de disposer de l'eau. Comment est-ce que c'est avec ces méga-bassines ou d'autres systèmes? En tout cas, c'est une question qui doit être posée.
5: Et à tous les agriculteurs, parce que c'était l'un des principaux problèmes que posaient les associations environnementales et une partie des syndicats progressistes du monde agricole, c'était que ces méga-bassines, elles profitaient justement à une minorité d'agriculteurs irrigants et pas à l'ensemble. C'était une confiscation en fait d'un bien commun et c'était tout le sujet justement de ces méga-bassines. Et là où le gouvernement, plutôt que d'essayer d'entendre cette contestation, a préféré mettre les moyens de l'État pour défendre des intérêts privés.
2: Et tous les agriculteurs, Iñaki Garcia des Cortazar, voient aussi avec ces aléas climatiques et ces épisodes de canicule notamment, leurs revenus largement impactés aujourd'hui.
9: Oui, je confirme ce qui a été dit déjà en plateau. En fait, un des principaux problèmes que l'on retrouve, c'est d'une part les dégâts que ça va générer sur les cultures, ce qui va être au niveau du cycle de développement et de croissance des fruits, des graines. Et là, les récoltes qui sont en cours, plus les fruits qui sont en récolte jusqu'à la fin de l'été, ils vont être impactés par cette température élevée. Mais en plus, on a des effets des pics de production, parce que en fait, ce type d'événement et les fortes températures que l'on a vécues ces dernières semaines accélèrent les développements et la croissance des fruits. Et on se retrouve avec des périodes de récolte très courtes. Et donc, on se retrouve avec beaucoup de produits sur les marchés. Et finalement, beaucoup d'offres avec une demande qui parfois est limitée et donc une baisse du prix des revenus pour les agriculteurs. Je voudrais ajouter aussi peut-être que pour les animaux d'élevage, on a aussi des problématiques qui sont en train d'émerger de manière importante par rapport à des niveaux de mortalité, par rapport à des niveaux de confort, par rapport à des températures trop élevées qui diminuent la productivité. Et donc finalement, on retrouve aussi ce type de problème dans les élevages à travers toute la France et notamment dans la région touchée actuellement.
2: Merci beaucoup Bruno David, ancien président du Muséum d'Histoire Naturelle. Merci d'avoir été avec nous. Merci aussi à vous Iñaki Garcia des Cortazar, je rappelle, directeur de l'unité Agroclim d'Avignon. C'est à l'Institut National de la Recherche Agronomique, l'INRAE. Merci à tous les deux d'avoir été dans les informés.
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1: Il est 4h30, le flash, Emma Steven. 100 000 foyers du sud-ouest du Finistère privés d'électricité. Accident sur deux transformateurs électriques d'origine indéterminée, dit à ce stade Enedis. Le gestionnaire du réseau est sur place. Il va falloir en revanche s'armer de patience. Dans le Vaucluse, 9 000 foyers à Orange et à Camaret-sur-Aigue sont eux aussi dans le noir. Des câbles souterrains ont été endommagés par les fortes chaleurs. La canicule qui se poursuit aujourd'hui, 39 à 41 degrés attendus. 58 départements sont en vigilance rouge. En comptant les 31 départements en orange, plus de 90% des Français sont exposés à des chaleurs extrêmes. Une altercation en plein centre-ville de Châlons-en-Champagne hier après-midi a fait un mort. Un autre homme, également âgé d'une trentaine d'années, a reçu plusieurs coups de couteau et il a été transporté au CHU de Reims. Une enquête pour meurtre et tentative de meurtre a été ouverte. L'ami Caline, condamné à verser une amende de 200 000 euros. La direction générale de la concurrence a estimé que la chaîne de boulangerie a trompé sur la provenance de ses œufs. Elle indique sur son site internet s'approvisionner exclusivement avec des œufs de poule élevés en plein air d'origine française. C'est faux, selon la DGCCRF qui affirme qu'entre 2024 et 2025, la moitié des produits issus d'une transformation d'œufs du groupe vendéen ne provenaient pas de France. La société affirme qu'elle a dû chercher d'autres sources d'approvisionnement lors des épisodes de grippe aviaire. Elle a accepté de payer l'amende. En Tunisie, 8 ans de prison confirmée en appel contre la militante antiraciste Saadia Mosba. Elle était accusée de blanchiment d'argent et d'enrichissement illégal. Au tribunal hier, l'ONG Amnesty International a dénoncé des accusations infondées et une nouvelle illustration de l'utilisation de la justice pénale pour réduire au silence la société civile. Saadia Mosba, 66 ans, a été à l'origine en 2018 de l'adoption d'une loi pionnière au Maghreb contre le racisme. La Coupe du monde de foot est la suite des phases de poule. En ce moment, la Colombie rencontre la République démocratique du Congo. Il y a 0 partout à la 31e minute. Cette nuit, la Croatie a battu et éliminé le Panama 1-0. L'Angleterre n'est parvenue qu'au nul, 0 partout face au Ghana. Et le Portugal n'a fait qu'une bouchée de l'Ouzbékistan, 5-0 avec un doublé de Cristiano Ronaldo. À 41 ans, le capitaine de la Seleção devient le seul footballeur à avoir marqué lors de 6 mondiaux. Les Bleus, déjà qualifiés pour les 16e de finale, joueront vendredi face à la Norvège sans Didier Deschamps, son sélectionneur qui va rentrer en France après le décès de sa mère. Monaco décroche son 3e titre de champion de France de basket. Victoire 192 face au Paris Basketball ce mardi soir lors du 5e et dernier match de la finale qui se jouait à l'Arena Porte de la Chapelle dans la capitale.
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2: Avec ce soir Valérie Gasse, chef du service politique de RFI, Christophe Jacubizine, directeur de la rédaction des Échos, Emilio Mellet, grand reporter au service politique de l'Humanité, et Fabrice Dalmeida qui nous rejoint. Bonsoir Fabrice.
3: Bonsoir Victor.
2: Notre historien maison ici à France Info pour parler ensemble d'un autre historien qui fut également résistant, combattant, écrivain. C'est Marc Bloch, bien sûr, qui fait son entrée ce soir au Panthéon en compagnie de son épouse Simone Vidal, cérémonie à suivre à partir de 21h, édition spéciale sur France Info. Bonsoir Paul Barcelone.
4: Bonsoir Victor.
2: Vous êtes en direct du Panthéon à Paris. Comment est-ce qu'elle va se dérouler, cette cérémonie ?
4: Alors, les derniers préparatifs sont en cours. Grand soleil, vous l'imaginez, sur le fronton du Panthéon, aux grands hommes, la patrie reconnaissante. Le tapis blanc qui cerne cette rue Soufflot, ici dans le 5e arrondissement de Paris, a été dressé, nettoyé il y a encore quelques instants. Beaucoup d'invités sont d'ores et déjà en place, bien souvent à l'ombre. Là encore, vous l'imaginez, début de cette cérémonie dans 30 minutes, à partir de 21h05, quand deux cénotaphes recouverts du drapeau bleu, blanc, rouge, vous savez, ce sont ces cercueils sans les corps, vont remonter jusqu'ici, jusqu'au parvis du Panthéon. Je vous signale qu'à à l'intérieur de ces cénotaphes, il y a des objets symboliques, notamment une copie de médaille militaire, un poème écrit par Marc Bloch à sa femme, Simone Bloch, qui va elle aussi symboliquement entrer au Panthéon ce soir, bien que son corps n'ait jamais été retrouvé. Cérémonie organisée en différents tableaux pour retracer la vie de Marc Bloch, l'historien, l'écrivain, avec avec ce célèbre ouvrage de référence « L'étrange défaite » sur la défaite de 1940 pendant la Seconde Guerre mondiale. Au programme ce soir de cette cérémonie, probablement sur un ton très solennel, très grave, l'acteur Jacques Gamblin qui lira un texte, la chanteuse Anne Silla aussi, avant bien sûr le traditionnel discours d'Emmanuel Macron, dont on guettera évidemment, Victor, les messages politiques, peut-être les messages cachés, puisqu'il s'agira probablement, il faut rester prudent, de la dernière cérémonie de panthéonisation avant que le chef de l'État ne quitte le pouvoir. C'est sa sixième cérémonie ici au Panthéon.
2: Merci Paul Barcelone en direct du Panthéon à Paris. Je me tourne vers vous Fabrice d'Almeida, historien. Qui était finalement Marc Bloch? Parce que beaucoup de Français découvrent ou vont découvrir même ce soir son parcours à l'occasion de cette panthéonisation.
3: Ben Paul l'a assez bien décrit. On pourrait presque dire, comparé aux autres grands qui sont rentrés récemment au Panthéon, que c'est peut-être le moins connu de tous, mais en même temps, c'est une figure qui traduit magnifiquement le XXe siècle, les grands débats qui continuent encore aujourd'hui d'agiter la société française, l'engagement en politique, l'éducation, la vérité, le débat sur la vérité. On a tout un questionnement sur les fake news aujourd'hui. Et bien lui, il a écrit au lendemain de la guerre un livre sur les fausses nouvelles et les rumeurs de guerre, parce que précisément, comme soldat, il avait entendu parfois ses camarades dire bah, Berlin a été bombardé par les Russes, c'est vrai, c'est faux, que croire, les Allemands font des massacres absolument abominables, ils enlèvent des enfants, est-ce que c'est vrai, est-ce que c'est faux, voilà. Donc il avait travaillé déjà des questions qui sont très importantes dans notre époque, et il a été quand même, et c'est sans doute un des points clés de sa biographie, pendant la Deuxième Guerre mondiale, juif, pourchassé. Il rentre dans la clandestinité et il est une figure éminente de la résistance dans la région lyonnaise, puisqu'il est un des coordinateurs du mouvement franc-tireur. Donc c'est un peu tout ça.
2: Juif d'origine alsacienne, exactement. Non pratiquant, il venait effectivement d'une famille d'Alsace. On peut rappeler, on l'a dit avec Paul Barcelone, prof d'histoire à la Sorbonne et effectivement résistant pendant la Seconde Guerre mondiale.
3: Oui, avec plein d'aspects différents dans sa biographie. Mais ce qui est très important, c'est qu'il faut essayer de les lier, parce que sa famille a accepté, parce qu'il y a eu tout un débat, une fois qu'Emmanuel Macron a eu l'idée, il a fallu que son conseiller Bruno Roger Petit prévienne la famille. Il y a eu un débat dans la famille, qu'est-ce qu'on fait? Est-ce qu'on accepte? Est-ce que c'est une instrumentalisation? Est-ce que l'homme est plus grand que la panthéonisation par un chef d'État qui pourrait lui être finalement collé? Et en fait, ils ont accepté après avoir consulté des historiens, parce qu'ils pensent que l'homme est effectivement plus grand que simplement une cérémonie.
2: Pourquoi ce choix de la part d'Emmanuel Macron et Emilio Meller?
5: C'est une bonne question, parce qu'il y a un mot qui est absent par exemple de beaucoup des débats, c'est que c'est un antifasciste, par exemple Marc Bloch. Donc il était un résistant, mais voilà, le mot antifasciste est un mot important pour sa famille. Un homme de gauche aussi, qui avait été engagé auprès de la SFIO et de Jaurès avant la Première Guerre mondiale. Le chef de l'État, je crois, a décidé de ne pas saucissonner la vie de Marc Bloch, de le prendre en bloc. C'est le jeu de mots qui court à l'Élysée, qui a été utilisé lors d'un par les proches du chef de l'État. C'est d'essayer d'embrasser ce que nous expliquait M. Damiada, justement toute sa vie, à la fois de penseur, d'historien. C'est quelqu'un qui a révolutionné aujourd'hui la façon de faire l'histoire, de ce qu'on appelle l'histoire totale, de prendre tous les champs de la vie. Mais en même temps, ce résistant qui disait lui-même qu'il ne est très très laïque, et qui refusait de mettre en avant ses origines, dit-il, sauf face à un antisémite. Et les antisémites, il les a plus que croisés, puisque c'est ceux qui l'ont tué.
2: Grand patriote, Valéry Gas, mais pas nationaliste. Voilà comment se définissait aussi Marc Bloch. On l'a dit, sixième panthéonisation de la part d'Emmanuel Macron. Pourquoi ce goût de la panthéonisation chez le chef de l'État?
6: Bien, parce que ça lui permet de faire passer beaucoup de messages, ça lui permet aussi de laisser une trace, parce que ces cérémonies qui ont évolué, qui se sont sophistiquées, chorégraphiées au fil de, à chaque fois, c'est un spectacle presque, cette arrivée des cercueils ou des cénotaphes.
2: On peut citer, d'ailleurs, on ne l'a pas fait, Simone Veil, Joséphine Baker, Maurice Genevoix, Missak et Méliné Manouchian, et bien sûr Robert Badinter il y a peu,
6: le dernier en 2025. Donc c'est vraiment, dans le bilan d'Emmanuel Macron, ça restera comme des moments importants. Et à chaque fois, il y a toujours un rapport entre le passé, ce qu'incarnaient les panthéonisés, et bien sûr ce qui se passe actuellement. Et c'est sûr, ce soir, Emmanuel Macron va encore jouer sur le passé et le présent. Et puis chacune de ces personnalités incarnait quelque chose. C'est qu'est-ce que c'est qu'être français. Et donc c'est le message qu'Emmanuel Macron a essayé de délivrer au fil de ses choix. Et c'est vrai que là, Marc Bloch, c'est en effet à la fois l'historien, donc c'est le lien au passé, c'est l'intellectuel, c'est le juif, mais en même temps laïque, c'est le résistant. Il y a énormément d'aspects de sa personnalité, de son parcours, de sa vie, qui résonne pour le président et qu'il veut faire résonner auprès des Français. Emmanuel Macron, chaque fois qu'il a prononcé des discours dits mémoriels, ce qu'il a essayé de vanter, c'est ses héros français. Et là, on a encore la personnalité, le personnage du héros français qui vient compléter les autres. Une Joséphine Baker qui a choisi d'être française, lui qui a défendu cette nationalité, et la République. Donc voilà, c'est un petit peu, c'est par petites touches Emmanuel Macron. 6 panthéonisations, en effet, c'est au niveau de François Mitterrand, avec plus de panthéonisés parce que certains couples ont été réunis dans l'entrée au Panthéon. Il y a un récit du quinquennat qui se fait à travers des panthéonisations, je pense.
2: Marc Bloch, qui s'était engagé dans la résistance à plus de 50 ans, il avait 6 enfants, il n'avait pas forcément le profil, on va dire, typique pour s'engager. Qu'est-ce qu'il nous dit justement, Marc Bloch, de ce que l'on vit, de notre époque actuelle, Christophe Jacques-Cuisine ?
7: Et d'ailleurs, je parle sous le contrôle de Fabrice, mais c'est vrai qu'au début, pendant la période d'occupation, il a bénéficié au départ d'une forme de statut un peu particulier, un peu dérogatoire par rapport aux autres Français de confession juive, parce qu'il était connu, parce que c'était un historien reconnu, il avait créé la revue Les Annales, et que ça lui a permis effectivement, pendant un court moment, d'échapper à certaines répressions. Et en fait, quand il a senti que de toute façon, il fallait faire bloc, pardon encore pour ce jeu de mots, et il l'a fait, et effectivement, il était, quand on parlait de patriotisme, il est mort sous la mitraille de la Gestapo, et il a crié « Vive la France !»
6: Après avoir été torturé.
7: Exactement, donc... voilà. Et en même temps, il était très européen. Je pense que c'est ça. Vous avez raison dans les choix que d'Emmanuel Macron. Il y a une volonté de raconter une histoire française. Et là, et dans ses analyses historiques comparatives, quand vous parliez de son analyse des fake news, on dit ça aujourd'hui, mais à l'époque, c'était effectivement des rumeurs, des fausses nouvelles. Il avait distingué plusieurs catégories et il expliquait comment, d'un pays à l'autre, une même histoire était vue différemment. Et il était profondément, malgré évidemment la guerre contre l'Allemagne, profondément, bien sûr, il est mort avant que l'Europe ne se construise, mais on voyait que c'était pas une hostilité. C'est du patriotisme d'inclusion et non pas d'exclusion.
3: Il est formé d'ailleurs en Allemagne, au moment où, avant où il commence sa thèse, avant même de commencer sa thèse, tout jeune agrégé, il va à Leipzig, on est avant la Première Guerre mondiale, il découvre cette Allemagne, il va être d'ailleurs dans la suite de sa carrière très influencé par des professeurs britanniques de Cambridge, d'Oxford, mais aussi par des professeurs allemands, on va pas citer les noms parce que ça en fait beaucoup, mais qui ont vraiment imprégné l'idée que, par exemple, quand il fait l'histoire du Moyen-Âge, l'histoire rurale française, par exemple, eh bien, il doit faire l'histoire de la botanique, il doit faire l'histoire économique et sociale. Donc, il doit croiser, effectivement, les approches. Et c'est la grande force de cette école qui a été la gloire française qu'on appelle l'école des Annales.
2: Fabrice d'Almeida, beaucoup de résistants dans ses entrées au Panthéon de la part d'Emmanuel Macron. On a cité Joséphine Baker, Missak Manouchian, aujourd'hui Marc Bloch. On peut s'attendre de la part du chef de l'État à un discours, justement, sur l'esprit de résistance aujourd'hui en France en 2026.
3: Oui, c'est une facette qu'il a beaucoup utilisée pour les autres. Sans doute va-t-il revenir là-dessus puisque c'est un des débats de notre société, c'est un débat très actuel. Mais c'est vrai que pour un historien comme moi, voir entrer un historien au Panthéon, il n'y en a pas, il n'y en avait pas avant lui. Il y avait des écrivains comme Dumas qui ont une fibre historique, mais...
2: Un historien de métier,
3: c'est quelque chose d'important. Et parce que aussi derrière, il y a l'histoire comme... discipline qu'on apprend à l'école, qu'on apprend au collège, qu'on apprend au lycée, et c'est avec elle que rentre au Panthéon quelque chose comme l'esprit critique qui est au cœur de la discipline telle que Marc Bloch l'avait conçue. Donc il y a quelque chose d'important dans la pédagogie quotidienne.
2: Et d'ailleurs il y a un engouement chez les jeunes, beaucoup sont attendus ce soir pour cette cérémonie au Panthéon, d'autres ont étudié que ce soit au lycée, au collège ou même à l'université, Marc Bloch justement dans la perspective ce soir de cette panthéonisation, Emilio Mellet.
5: Oui, parce que c'est une personnalité, on le disait en préambule, qui est assez assez peu connue, qui veut Emmanuel Macron à travers lui veut raconter quelque chose. J'aimerais pouvoir vous dire que à travers cette les panthéonisations, c'est dis-moi qui tu panthéonises, je te dirai qui tu es. C'est plutôt dis-moi qui tu panthéonises, qui tu prétends vouloir être. Ce fameux esprit de résistance aujourd'hui, je le trouve moi très incarné par sa famille, par notamment Suzette Bloch et sa petite fille, ancienne journaliste à l'AFP, mais elle est pas seule. Qui justement se sont élevés contre la présence de l'extrême droite lors de cette panthéonisation, justement parce que le parti du Rassemblement National est fondé par, disent-ils, et à raison à mon sens, les Waffen-SS qui ont tué les héritiers des Waffen-SS qui ont tué Marc Bloch, et on a vu d'ailleurs la réaction cet après-midi de l'extrême droite qui a été extrêmement virulente à son propos pour essayer de se dédouaner. L'Élysée, eux, se cache.
2: Vous faites allusion à la phase d'armes qu'il y a eu entre Jordan Bardella et Jean-Luc Mélenchon, notamment.
5: Et Jean-Philippe Tanguy a directement interpellé Suzette Bloch. Voilà, il y a même Laure Lavalette qui a saisi l'ARCOM. Voilà, on voit de quel côté aujourd'hui est l'esprit de résistance. Elle est à mon sens, donc du côté de cette famille.
2: Avec Valérie Gasse, l'œuvre et la pensée de Marc Bloch qui ont été souvent utilisées, voire parfois, on l'entendait, récupérées par les responsables politiques. Passe d'armes à distance aujourd'hui entre Jordan Bardella et Jean-Luc Mélenchon, le patron du RN qualifiant l'étrange défaite, on ne l'a pas encore cité, mais le livre le plus célèbre de Marc Bloch, de réquisitoire implacable contre le cynisme, l'égoïsme et l'aveuglement d'une partie des élites françaises qui ont conduit notre pays à l'abîme en 1940. C'est ce que dit Jordan Bardella, réaction de Jean-Luc Mélenchon. Ceux qui ont conduit notre pays à l'abîme, c'était ceux qui criaient Hitler plutôt que le Front populaire, en voyant donc ce que disait Emilio Mellet, le leader d'extrême droite, aux racines de son parti et au Front national.
6: On a la campagne présidentielle qui s'immisce dans la panthéonisation de Marc Bloch, et on voit les deux adversaires qui essayent d'utiliser, en effet, d'instrumentaliser ce qu'était Marc Bloch, chacun à sa manière, pour envoyer des messages aux Français. Et oui, on est dans la récupération.
5: C'était déjà le cas avec Manouchian. Manouchian, il y avait déjà eu ce débat qui se posait sur la présence de Marine Le Pen.
6: Et peut-être que finalement...
2: Marine Le Pen a dit qu'elle ne viendrait pas d'ailleurs ce soir.
6: Oui, voilà. Mais peut-être que finalement, ça fait partie des choses. En effet, ça provoque des débats, ça fait des prises de position. Et puis les Français regardent ça et se font leur opinion. Mais c'est vrai qu'à ce moment de moins d'un an avant l'élection présidentielle, était évident, et avec en effet les réticences de la famille qui a fait savoir qu'elle ne voulait pas de représentants du Rassemblement National à cet hommage, il était évident qu'il y allait avoir des réactions et des antagonismes qui allaient parler. Bon, là on a Bardella, Mélenchon, le match qui se joue sur cette panthéonisation.
2: Christophe,
7: c'est vrai que ce thème de la défaite des élites et pourquoi la France arrive à la veille de la Seconde Guerre mondiale, dans un état de déliquescence morale et politique, est exploité par les deux extrêmes, que ce soit l'extrême droite ou l'extrême gauche. Il faut quand même se rappeler que celui qui se lève à ce moment-là, c'est quand même le général de Gaulle. Donc il faut aussi, on peut aussi faire des leçons aux deux extrêmes sur la nature de ceux qui se sont levés contre le fascisme.
2: On peut parler peut-être à Fabrice Almeida de ce livre, hein, L'étrange défaite, qui a été, on va dire, popularisé ou rendu très connu du grand public seulement dans les années 90 en France.
3: Oui, il est publié plus tôt, il est publié au lendemain de la guerre, mais c'est vrai, et d'ailleurs on lui donne son titre à ce moment-là, L'étrange défaite, alors que Marc Bloch au départ l'avait intitulé tout simplement Témoignage, parce que l'idée du livre, c'est vraiment de donner un témoignage à chaud sur la défaite de 1940, c'est-à-dire sur ces trois semaines terribles de mai-juin, où lui, qui vient de reprendre du service, lui ancien combattant de la Grande Guerre, capitaine aux états de service magnifiques, il a commencé comme simple sergent, il s'est hissé au grade de capitaine, 4 citations à l'ordre de son régiment, médaille de guerre pour lui, et il reprend du service en 39, faut imaginer le truc, et il se trouve face à une armée allemande qui écrase l'armée française en 3 semaines. Il parle d'ailleurs, quand il parle de la guerre, il parle de la retraite avant tout, comme il l'avait fait d'ailleurs en partie au début de la Première Guerre mondiale, et il donne comme responsable, et c'est ça qui est intéressant, c'est pas du tout les mêmes responsables que donne Vichy. Pour Vichy, il est responsable de la défaite de 40, c'est le Front populaire, ce sont les juifs, ce sont les élites françaises de gauche qui ont oublié de réarmer la France, ce qui est totalement faux. Mais pour lui, les responsables, d'abord les premiers ce sont les gros militaires, ce sont les officiers d'état-major qui n'ont rien compris, qui n'ont pas compris la guerre qu'ils devaient mener, qui ont voulu mener une guerre de 1914-1918 alors qu'on était en 1940 et les Allemands, eux, menaient la guerre de 40. Donc voilà, c'est très intéressant parce que ce texte après a été très employé. Il y a quelques phrases qu'on retrouve tout le temps comme sur ce qui fait vibrer les Français, par exemple le sacre royal ou la fête de la Fédération et la fête de la Fédération. Donc c'est quelques citations qu'on utilise souvent, mais le texte en lui-même est une, je dirais, un petit bijou d'esprit critique à chaud. C'est-à-dire que moi j'ai insisté sur le côté militaire, par exemple, mais Marc Bloch, s'il était là, il me dirait, mais Fabrice, tu oublies tous les chapitres où je parle de l'économique, du social, de la préparation, de l'industrie, des techniques, du pacifisme, de ce que la gauche pacifiste a fait, etc. Donc il me dirait, évidemment, c'est multifactoriel, parce qu'il est Bloch. Et c'est justement ça qui est passionnant dans ce livre, quand on veut se donner la peine de le lire en se disant, qu'est-ce que je peux en tirer? Comment je vais m'en servir? Eh ben, justement, ce qu'il vous dit, c'est avant tout, ayez un esprit large en éveil et cherchez jusqu'au bout les multiples causes qui peuvent créer un facteur.
7: Un livre qui a été retrouvé enterré dans le jardin, qu'il avait caché, enterré dans le jardin.
3: Émilie Mollet.
5: Non, mais c'est en cela qu'on peut aussi, malgré tout, remercier Emmanuel Macron de donner cette
7: l'enregistre.
5: Non, mais vous savez quoi, je vais même vous dire le meilleur bilan d'Emmanuel Macron, en l'occurrence, c'est sur les panthéonisations. J'ai beaucoup travaillé sur celle de Missak Manouchian. C'était un discours magnifique au Panthéon. Je ne doute pas que ce soir Emmanuel Macron arrive à rendre hommage à Marc Bloch dans tous les domaines de façon assez juste, parce que c'est ce qu'il sait faire. Le problème, c'est plutôt le rapport d'Emmanuel Macron à l'histoire, le paradoxe entre ses panthéonisations et le discours qu'il peut tenir par ailleurs sur Pétain, ce grand soldat ou d'autres. Mais en l'occurrence, sur les panthéonisations, c'est peut-être le meilleur bilan. C'est les six personnalités, enfin les six panthéonisations, parce qu'il y a eu plus que six personnalités. Elles ne souffrent d'aucune remise en cause. Elles sont absolument consensuelles. Et c'est là, d'ailleurs, un des débats qu'il peut y avoir sur la potentielle panthéonisation, c'est une des rumeurs de Gisèle Halimi. Là où l'Élysée nous répond,
2: Gisèle, une rumeur demande aussi.
5: C'est une demande aussi, voilà. Mais c'est même de personnalité, y compris notamment du fils l'un des fils de Gisèle Halimi, Serge Halimi. Mais la réponse de l'Élysée, c'est elle n'est pas assez consensuelle aujourd'hui. En gros, il y a les nostalgiques de l'Algérie française qui pourraient ne pas être satisfaits, et donc il faut plaire à tout le monde. Moi, je pense que c'est pas ça. C'est au contraire les personnes qui incarnent les valeurs de la République. Et jusqu'ici, en l'occurrence, ces choix se sont avérés justes.
2: Fabrice Almeida, on le disait, six panthéonisations, mais plus de personnalités concernées, effectivement, puisque plusieurs couples sont entrés en même temps, et c'est encore le cas ce soir, ils ne rentrent pas seuls, Marc Bloch.
3: Mais c'est vrai que là-dessus, on peut dire, il y a eu un accident dans l'histoire, c'est qu'au début du XXe siècle, il y a Marcelin Berthelot qui rentre au Panthéon, mais qui rentre avec sa femme. Et pourquoi? Parce que, en fait, Marcelin Berthelot est mort de chagrin une heure après le décès de sa femme. Et donc, à l'époque, ce grand savant, ça avait été quelque chose de très important de le récompenser, mais il y avait une telle émotion autour de sa disparition qu'on a fait rentrer le couple. Et c'était resté un peu une anomalie. Et il faut attendre, en fait, les panthéonisations récentes pour que les femmes et les hommes rentrent ensemble au Panthéon. Et c'est ce qui s'est passé avec Madame Curie. C'est ce qui s'est passé aussi avec
6: Simone
3: Monsieur Veil.
6: Veil.
3: Voilà,
2: Antoine Veil.
3: Voilà, exactement, qui est rentré avec sa femme. Méliné et Missak Manoukian, où il y avait... Alors, c'est ça. Bon, et là encore, on y arrive. Alors, il y a une dimension qui est quand même très symbolique. Oui, c'est qu'en fait, on ne déplace pas les corps.
7: On ne déplace pas les corps, oui.
3: Donc, c'est ce qui permet, au fond, de réunir...
2: Et Paul Barcelone le rappelle. Tout à l'heure, le corps de Simone Vidal, Simone Bloch, la femme de Marc Bloch, n'a de toute façon
3: jamais été retrouvée. C'est une des anomalies de l'histoire. Mais cette entrée symbolique ensemble montre aussi quelque chose de notre société, c'est-à-dire que on voudrait faire rentrer davantage de femmes au Panthéon. Et c'est vrai que toute l'histoire depuis la Révolution, depuis 1791, lors de la première panthéonisation, il y a eu énormément d'hommes. Et donc, il y a une volonté de corriger comme on peut. Et puis, en même temps, ça montre quand même quelque chose dans les milieux enseignants. Le couple, ça existe. Et d'ailleurs, si vous entendez souvent des vieux professeurs qui parlent à la retraite, ils font un discours, et ben, très souvent, il y a ce long passage où ils remercient leur femme pour tout ce qu'elle a fait pour eux. Et en général, c'est pas que des tâches matérielles, c'est souvent la première collaboratrice intellectuelle. Et c'était le cas pour Marc Bloch, puisque Simone Vidal discutait avec lui. C'était son premier sparring partner pour discuter de ses idées avant son grand compagnon qu'il faut citer, parce que si on n'a rien compris à Bloch, si on cite pas, ben, avant lui Lucien Febvre, avec lequel ils fondent...
8: Il faut expliquer peut-être.
3: Voilà, alors Lucien Febvre, c'est un grand historien. Ils se rencontrent tous les deux au moment de leur mutation à Strasbourg, et ils vont créer cette grande revue, Les Annales, hein, qui mm-hmm. devient une école historique, qui est l'école historique française peut-être la plus connue au monde. Et donc, ces deux hommes ont un projet d'histoire totale et d'histoire justement...
8: C'est-à-dire de ne pas parler que d'histoire, mais aussi d'économie.

0: Je m'attendrais que le président ne fasse pas plaisir une nouvelle fois. Il y avait certains noms qui ont commencé d'ailleurs à circuler. Je ne sais pas si Fabrice a des informations.
1: Vous avez des informations, Fabrice. Non,
2: moi, je peux vous en donner.
3: Non, mais c'est vrai qu'on avait parlé de Gisèle Halimi et qu'il y avait.
2: Lorsqu'on avait questionné l'Élysée, il y avait l'hypothèse donc de Léon Blum. Il y avait celle de Pierre Mendès France également.
4: Et de Samuel Paty, c'est aussi un des noms qui pourrait.
2: Ça va être un débat de la présidentielle a priori, parce que certains sont pour comme Édouard Philippe et d'autres moins.
1: Voilà, ce sera le mot de la fin ce soir dans ces informations.
3: Avant la cérémonie.
1: Fabrice d'Almeida, vous allez rester bien sûr sur France Info ce soir pour nous faire avec vivre plaisir. Cette cérémonie.
4: Moi j'ai peut-être une petite chose à rajouter, allez-y, c'est Valérie. Sur les couples. Peut-être que là, on parlait de ce que ça montrait d'Emmanuel Macron. Peut-être que ça montre aussi quelque chose d'Emmanuel Macron d'avoir voulu faire entrer des couples. Alors on parlait des femmes qui accompagnent leur mari, mais il y a aussi ce mari qui accompagne sa femme, Simone Veil, qui était la première panthéonisée d'Emmanuel Macron. C'est peut-être pas un hasard. Et c'est là qu'il y a eu, en effet, la volonté de aussi sanctuariser une belle histoire d'amour, ce qui a été le cas entre Simone Veil et son mari. Ça s'est poursuivi par la suite. Donc peut-être que ça dit aussi quelque chose ça d'Emmanuel Macron.
3: Veil, voilà. La plus populaire des panthéonisés.
1: Voilà, on s'arrêtera là, cette fois, à moins que quelqu'un veuille rajouter quelque chose à nouveau. Christophe Jacubizine à la une des Échos demain.
0: Ah, c'est une manchette spéciale dédicace pour Emilio, parce qu'on rend hommage à cette grande réforme des retraites en Allemagne qui a été adoptée, enfin qui rend voie d'être adoptée par vraiment l'ensemble des partis. C'est la retraite par capitalisation obligatoire pour tous, en complément de la répartition, et le report de l'âge de départ en fonction de la durée de vie, et notamment la suppression de la retraite anticipée à 63 ans. Je ne vais pas le convaincre ce soir.
1: Est-ce que la une de l'UMA va faire plaisir à Christophe Jacubizine?
2: Évidemment, j'allais répondre. Moi aussi, j'ai un cadeau pour Christophe Jacubizine ce soir, justement sur ces climato-sceptiques qui sont les VRP de la clim, qui peut être une solution ponctuelle, mais pas généralisable peut-être. Donc voilà, j'imagine que Christophe Jacubizine ouvrira l'humanité demain matin.
1: Voilà, l'UMA les Échos. Le match du mardi soir dans les informés. Merci à tous. Merci Valérie Gasse, Fabrice d'Almeida. Vous restez bien sûr sur France Info, on l'a dit, pour suivre cette panthéonisation. Édition spéciale à suivre tout au long de la soirée. Les informés reviennent demain matin à 9h. Très bonne soirée à tous.
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14: Bonjour à tous, bienvenue sur France Info. Vous vous réveillez peut-être après une nuit très courte, trop courte à cause de la chaleur. Les températures sont encore très élevées et elles vont de nouveau grimper en flèche. Une grande partie de ce 5-6 sera consacrée à cette chaleur intense, épisode caniculaire renforcé par le réchauffement climatique. Et ça tombe bien, Christine Peña est avec nous en studio pour les prévisions météo. Bonjour Christine.
15: Bonjour à tous.
14: Il y aura encore un soleil écrasant
15: mais
14: aujourd'hui.
15: Mais oui, le soleil s'impose encore une fois très vite, sans difficulté. Nous laissant peu de répit sur le plan de la chaleur. Hein, les températures sont pas vraiment descendues. Je vous donnerai tous les détails hein, au fur et à mesure de cette matinale. Mais je regardais sur la façade atlantique, on a encore du 30 voire 31 degrés sur la côte landaise. Là au petit matin. Là. Oui. Voilà. Du côté du Poitou-Charentes au Pays de la Loire, autour des massifs Alpes, Pyrénées orientales ou encore Massif central, la montagne Corse, on pourra avoir quelques averses orageuses aujourd'hui. qui apporteront très peu d'eau et ne sont même pas rafraîchissantes. Désolé,
14: j'allais dire des chanceux, mais
15: ben non, même pas. 58 départements hein, aujourd'hui sont en vigilance rouge canicule. Les Hauts-de-France et une partie de la Bourgogne rejoignent les autres départements à midi aujourd'hui. C'est bien plus de la moitié de la France qui est en rouge canicule au niveau de la sévérité. Ben, on est vraiment sur la même sévérité qu'en août 2003 et l'événement se prolonge jusqu'au week-end et ça aussi c'est confirmé.
14: Merci beaucoup Christine Peña et à tout à l'heure pour...

0: tous les détails de ces prévisions météo. Merci à tous d'être à l'écoute de France Info. Il est 5h. Et à la une ce matin, la France donc en surchauffe. La journée d'hier a été la journée la plus chaude jamais enregistrée dans notre pays. Les températures dépassent souvent les 40 degrés et des records devraient encore tomber aujourd'hui. Des députés en retard pour examiner le texte sur la fin de vie. Résultat, un amendement des opposants a pu être adopté hier soir. Le début des soldes ce matin, les commerçants espèrent que les clients voudront profiter de la clim dans leurs magasins. Et puis les Bleus sans sélectionneur à la Coupe du monde de football, Didier Deschamps a dû rentrer précipitamment en France après la mort de sa mère. Le jour n'est pas encore levé, les températures devraient être fraîches, mais la chaleur est bien là et nous aurons encore l'impression d'être dans un four cet après-midi. 58 départements sont en vigilance rouge à la canicule, 31 sont en orange. Une nouvelle journée où le thermomètre va dépasser les 35 voire les 40 degrés dans de nombreuses villes. Et cela alors que nous venons, Guillaume Fariol, de vivre hier la journée la plus chaude jamais connue en France depuis le début des relevés météo.
1: Dans presque trois quarts des stations de Météo France, les températures ont atteint ou dépassé les 35 degrés. Des pics à plus de 44 dans le centre-ouest. La journée d'hier est la plus chaude depuis le début des relevés en 1947. Température moyenne sur la France, calculée avec les minimales de la nuit et maximales de l'après-midi, 29,8 degrés, plus que le précédent record du 25 juillet 2019 et du 5 août 2003. Corentin Perrault de Météo France est stupéfait.
2: Même en tant que prévisionniste, c'est effrayant, voilà, de voir des températures pareilles. C'était inimaginable il y a 15 ans.
1: Cette canicule est historique, confirme le prévisionniste.
2: Parce qu'elle est aussi étendue. Voilà, on a une sévérité qui est extrêmement forte. On a du plus 43, plus 44 degrés, ce qui est absolument énorme. La canicule est en effet généralisée et elle est extrême.
1: Comme le sera ce mercredi, qui devrait aussi devenir l'une des journées les plus chaudes jamais mesurées.
2: C'est-à-dire qu'on attend toujours de nombreuses zones à 40, 42, voire localement 43 degrés des Pays de la Loire au centre-Val de Loire pour redescendre jusqu'en Garonne.
1: Il faudra attendre après-demain pour voir un début de baisse des températures par l'ouest. Prévision qui reste à confirmer.
0: Les précisions de Guillaume Fariol sur France Info. Cette baisse des températures est très attendue. Nos organismes sont mis à rude épreuve avec cette chaleur. Le Premier ministre a activé hier le niveau 2 sur 4 du plan Orsan qui permet notamment de mobiliser du personnel pour faire fonctionner les hôpitaux. Les chantiers doivent aussi désormais être arrêtés à la mi-journée dans plusieurs départements placés en vigilance rouge. C'est ce qu'a indiqué le ministre du Travail, Jean-Pierre Farandou. Cette canicule favorise aussi les incendies. Près de 100 hectares de végétation ont brûlé dans le Maine-et-Loire hier. Même bilan dans le Lot-et-Garonne. 35 hectares de végétation aussi parcourus, cette fois en Aveyron. Au total, ce sont 35 départements qui sont en risque élevé de feux de forêt aujourd'hui, de l'Essonne au Var. Et ces fortes chaleurs entraînent aussi des pannes d'électricité. Plus de 100 000 foyers privés de courant dans le Finistère hier soir. 9 000 dans le Vaucluse où les câbles souterrains ont surchauffé. Panne aussi de la clim dans le bloc opératoire de Beauvais dans l'Oise qui a paralysé l'hôpital donc pendant plus de 24 heures. Et du côté des transports, sachez que la circulation différenciée est mise en place autour d'Avignon à cause d'un épisode persistant de pollution. La circulation différenciée est maintenue cette fois à Marseille et Paris. Et dans le Bas-Rhin, les limitations de vitesse sont abaissées de 20 km/h. Faut-il remettre des passoires thermiques sur le marché de la location pour répondre à la crise du logement? C'est en tout cas l'une des mesures du projet de loi Relance Logement qui est présenté ce matin au Conseil des ministres. Le gouvernement veut autoriser la location des passoires thermiques, les logements classés F et G, si les bailleurs s'engagent à réaliser des travaux de rénovation sous 3 ans pour les maisons individuelles, 5 ans pour les appartements en copropriété. Le gouvernement se fait le chantre de la procrastination, dénonce l'association de défense des consommateurs et des locataires, la CLCV. Avoir du retard peut avoir de lourdes conséquences. Hier soir à l'Assemblée nationale, un amendement du Rassemblement national et des Républicains a été adopté. Les députés examinaient la proposition de loi instaurant le droit à une aide à mourir. Les députés pour cet amendement étaient temporairement en supériorité numérique et ils ont réussi à faire voter donc un amendement qui retire les médecins du dispositif. Cela remet en cause tout le texte, Solène Lehen.
3: Bonsoir à toutes et tous, la séance est ouverte.
4: Il est 21h30 à la reprise des débats, après la pause dîner. L'hémicycle se remplit très doucement, certains députés de gauche et du centre ne sont pas encore revenus. Leurs collègues du Rassemblement National et des Républicains, opposés au texte, sourient d'avance.
3: Qui est pour ? Qui est contre ? Il est... adopté et donc
4: un de leurs milliers d'amendements est voté. Le texte prévoyait que les médecins et infirmiers volontaires puissent administrer le produit létal aux malades condamnés qui souffrent, sont lucides et qui le demandent. Ici, l'amendement retire les médecins du dispositif. Trouble dans l'hémicycle.
5: J'aimerais qu'on prenne le temps de mesurer ce qui a été voté.
3: Pour que
5: une suspicion de sens, s'il vous plaît.
4: Philippe Vigier, le rapporteur général du texte, s'adresse aux opposants.
6: Je pense que lorsqu'on légifère, on ne le fait pas pour faire des coups. Nous ne pouvons pas décemment laisser un texte aussi déchiqueté tel qu'il vient de l'être. J'appelle simplement chacun à réfléchir.
4: Réponse de Charles Hitzenstuhl, député Renaissance opposé à l'aide à mourir.
7: L'Assemblée commence à travailler à 21h30. Si les députés ne sont pas là, c'est leur problème.
4: Ce débat jusqu'ici plutôt apaisé est devenu d'un coup hier soir électrique, allant d'insultes en suspension de séance.
0: Solène Le Haine, de potentielles fissures sur des Airbus A380. L'Agence européenne de la sécurité aérienne ordonne l'inspection de 16 appareils. Après donc la découverte de fissures dans la structure des ailes d'un appareil, 15 avions sont exploités par la compagnie aérienne Emirates et un par la compagnie australienne Qantas. C'est le début des soldes. Aujourd'hui en France, 4 semaines de rabais jusqu'au 21 juillet prochain. Depuis plusieurs années, avec l'essor de la vente en ligne, cela n'attire plus autant qu'avant. Mais des clients attendent tout de même toujours cette période avec impatience, Louis Forbin.
8: Zoé a 16 ans, les soldes, c'est un vrai événement pour elle et ses copines.
9: Tout le monde veut les faire. Tout le monde veut faire les soldes à chaque fois. On attend juste ça pour pouvoir acheter tous nos habits.
8: Et malgré l'essor du shopping en ligne, ils sont nombreux à préférer faire de bonnes affaires en magasin.
10: Internet, non. Moi, c'est les magasins. C'est pas ma génération Internet.
11: Sur Internet, on sait jamais. Après, faut réexpédier. Il y a les retours, c'est payant souvent. Alors qu'ici, plus pratique, on voit directement si ça nous va ou pas.
9: Ça me fait une activité. En général, je viens avec ma mère. Ça nous fait un moment familial sympathique.
8: André Torgeman est le président de Procos, une fédération qui réunit 300 enseignes. Selon lui, les clients ont encore besoin de faire du shopping en physique.
12: D'abord parce que sur Internet, vous n'allez pas trouver forcément tous les produits qui sont soldés. Et les gens, oui, ont besoin encore de se dire, tiens, je fais une bonne affaire et je regarde ce qui se passe. C'est là où on retrouve vraiment l'envie de flâner sans forcément avoir une intention précise de ce qu'on peut acheter.
8: Pour attirer du monde dans son magasin, le plus important est de faire des grosses promotions.
12: Il faut taper fort d'entrée parce que la vraie fréquentation des soldes, c'est plutôt sur les 10 premiers jours. Ce qui a été dépensé par certains consommateurs en profitant de bonnes soldes, ne sera plus disponible pour ceux qui n'auront pas fait l'effort de la démarque dès le départ.
8: Cela veut dire proposer des réductions à moins 50, voire moins 60% dès le premier jour des soldes.
0: Le reportage de Louise Forbin sur France Info. L'entreprise, la Micaline, spécialisée dans les produits de boulangerie, condamnée à verser une amende de 200 000 euros auprès de la DGCCRF, la Direction Générale de la Concurrence, de la Consommation et de la Répression des Fraudes, épingle la société pour des informations trompeuses sur la provenance de ses œufs. Monaco est champion de France de basket pour la troisième fois. Victoire hier soir des Monégasques. C'était un match face à Paris. Et du côté du mondial de foot, match nul pendant la nuit entre l'Angleterre et le Ghana. Le Portugal s'est offert une victoire 5-0 face à l'Ouzbékistan avec un doublé de Cristiano Ronaldo à 41 ans. Le capitaine portugais devient le seul homme à avoir marqué lors de 6 Coupes du Monde. Les Français, eux, ont perdu leur sélectionneur hier. Didier Deschamps est rentré en France en urgence après la mort de sa mère. Il va être absent quelques jours, y compris pour le match contre les Norvégiens vendredi. Xavier Monferrand, les Bleus ont entamé une préparation assez particulière.
13: La pluie s'abat sur le terrain de l'université de Bentley et accompagne la peine des Bleus quand ils arrivent pour l'entraînement visage fermé avant de participer à une opposition mélangée à des jeunes du club local des New England Revolution. Les joueurs français se sont réunis en cercle en se tenant par les épaules pour observer une longue minute de silence en mémoire de la mère du sélectionneur alors que Didier Deschamps était lui déjà en route pour la France afin d'assister aux obsèques. Avant de partir, il a confié les clés de sa maison bleue à son fidèle adjoint Guy Stéphane, qui a dirigé la séance hier et qui sera donc aux commandes les prochains jours, y compris donc pour le match contre la Norvège, une première en Coupe du Monde. Il avait déjà suppléé Didier Deschamps il y a 4 ans pour un match de Ligue des Nations contre le Danemark, alors que le sélectionneur des Bleus venait de perdre son père.
0: Les précisions de Xavier Monferrand sur France Info. Il est 5h09 et Christine Peña est de retour en studio pour les prévisions météo. Il fait encore très chaud ce matin, Christine.
14: Mais oui, on est peu à être en dessous de la barre des 20 degrés ce matin. Alors 19, on n'est pas loin.
0: Hein.
14: À Brest et à Aurillac, ce sont les deux villes là où il fait bon vivre. Tiens, à 20 degrés à Mulhouse, 21 à Montélimar, 22 à Rennes, à Ajaccio, même température comme à Lille et à Nancy, à Perpignan, à Clermont-Ferrand, 22 en ce moment, il fait 25 à Nantes, à Toulon, à Toulouse, à Abbeville, 25 degrés, rendez-vous compte, 26 du côté de Nice, de Bourges également, 27 à Paris, et encore dans certaines rues, parce que là ce sont des relevés à Paris, Montsouris, au parc Montsouris, dans le Vert, dans certaines
0: rues.
14: Quand
0: il y a du béton, c'est encore
14: voilà,
0: plus chaud.
14: C'est encore plus chaud et on peut avoir jusqu'à 5-6 degrés de plus. Hein. 28 à Biarritz et 31 du côté de Biscarrosse, c'est sur la côte landaise.
0: Bisca, d'accord. Merci beaucoup Christine Peña et à tout à l'heure pour les prévisions météo.
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0: 5h10 sur France Info, au menu de la prochaine demi-heure, ce rapport du Sénat sur le masculinisme en France. Un discours qui affirme que les féministes cherchent à nuire aux hommes, et cela peut entraîner des actes violents. France Info vous dévoile les détails de ce rapport. Mais tout de suite, cette canicule interminable, quels effets sur les hôpitaux? Reportage aux urgences de Châteauroux. À Paris, les canaux se transforment en piscines à ciel ouvert.
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0: La carte de France est de plus en plus rouge. Cet épisode caniculaire n'en finit plus et se renforce même. 58 départements sont maintenant en vigilance rouge à la canicule. 31 sont en orange. La quasi-totalité des Français sont exposés à de très fortes chaleurs. Les 35-40 degrés seront dépassés dans une grande partie du pays cet après-midi. Alors forcément, on cherche à se rafraîchir en se baignant là où l'on peut. À Paris, la baignade a été autorisée entre 16h et 20h dans le canal Saint-Martin. Mais même en dehors de cette plage horaire, certains Parisiens ne résistent pas à l'eau et les autorités tolèrent. Sandrine Etoandeg.
17: Sur les pavés du canal Saint-Martin, la plage, maillot, serviette, crème solaire.
18: Il fait chaud, il fait super beau, on est à Paris, donc on profite juste surtout de se baigner quoi. Franchement là, il fait 35 degrés, autant venir ici quoi.
19: On vient regarder les belles filles aussi, on va parler avec les gens, on s'amuse, on vit la vie.
17: Les plongeons s'enchaînent depuis les passerelles qui enjambent le canal.
20: Là au moins on prend un gros bain d'air frais, supplément d'adrénaline, on est avec nos potes, c'est incroyable.
21: Ok, 3, 2, 1.
17: Les barrières installées en bas des marches par la mairie pour en interdire l'accès ont été retirées ou renversées pour passer.
22: Trop facile, tu grimpes, c'est tout.
17: Confirme Ahmed, 16 ans, habitant de Saint-Ouen dans le 93.
22: Je voulais pas y aller dans la piscine de ma ville, y a trop de monde. C'est pour ça que je suis venu, j'en profite. En plus, on voit tout le monde sur les réseaux, on se dit on va y aller entre potes. Je peux faire des saltos. Depuis tard, je fais des saltos arrière, donc c'est bon.
17: Sur le pont, ça se bouscule même pour sauter quelques mètres plus bas.
23: Et quand t'as 3 et tu sautes, fais 3, 2, 1, tu sautes.
17: Marius, en 4e, est venu avec quelques copains de classe.
24: Pour se rafraîchir. Et pour profiter avec nos amis.
25: L'eau elle est bien macabre, elle est lugubre carrément, mais il y a plus d'espace, on peut faire des rencontres, c'est mondial.
26: Et c'est pas payant, surtout ça, c'est pas payant.
17: Derrière les collégiens, Alma et Pénélope, étudiantes en droit.
27: On va y aller, on va sauter.
28: Allez, vous voulez pas sauter avec nous?
29: Non, moi ça va, merci.
28: Ok.
29: Il y a une partie autorisée, surveillée, qui est à quelques mètres d'ici, pourquoi vous allez pas là-bas plutôt?
28: Mais on peut pas sauter, et surtout si c'est pas interdit, c'est pas marrant.
30: Puis en vrai, les policiers ils disent rien. Hier, j'ai sauté, il y avait les policiers à côté de nous, ils disaient rien. Genre, il y a tellement de gens, ils vont pas arrêter tout le monde.
17: L'idée, c'est plutôt de raisonner les jeunes en les incitant à se baigner dans la zone autorisée.
31: Le message aux jeunes, c'est pas ayez peur de la police, c'est ayez peur de ce qui peut vous arriver à vous.
17: Antoine Guillou, adjoint au maire, en charge de la Seine et des canaux.
31: Le canal, c'est un ouvrage peu profond. On se rend pas forcément compte quand on voit de l'extérieur, mais effectivement, c'est peu profond et donc sauter depuis les passerelles, c'est dangereux. Voilà, on voit bien que c'est pas par la contrainte qu'on va pouvoir l'empêcher. On a déjà vu ces épisodes en mai et on a vu que ça n'avait pas marché. C'est vraiment, par contre, passer ces messages de prévention extrêmement clairement et extrêmement fermement.
17: L'élu indique que plusieurs personnes ont été blessées sans gravité après avoir sauté dans le canal profond d'un peu plus de 2 mètres.
32: 2, 1, 2, 3.
0: France Info reportage de Sandrine Etouandeg. Rappelons tout de même que les baignades, surtout dans les zones non surveillées, peuvent s'avérer dangereuses, mortelles. Hier le matin, le Premier ministre indiquait que 40 personnes étaient mortes en se noyant depuis jeudi dernier. Et hier après-midi, un corps a été repêché dans le lac d'Annecy, en Haute-Savoie. Cette canicule qui frappe la France, largement aggravée par le réchauffement climatique, mais nos organismes à mal, nous pouvons tous ressentir des maux de tête, une sensation de fatigue et même faire des malaises. Le nombre d'appels vers les SAMU bondissent et les autorités craignent une surcharge des hôpitaux. Le Premier ministre a activé hier le niveau 2 du plan Orsan qui permet de mobiliser des professionnels de santé. Ce plan vient justement d'être activé aux urgences de Châteauroux, Béatrice Duguay.
1: Depuis deux jours, le nombre d'appels au SAMU centre 15 de l'Indre a quasi doublé.
2: Ici, on est dans une salle qui est climatisée. Quand on absorbe 20% d'appels en plus, il faut garder cette tête froide.
3: Le SAMU centre 15, bonjour. Où est la régulation ? D'accord, ça fait longtemps qu'il est seul, ce monsieur ?
1: Ces personnes en détresse ne sont plus seulement les plus fragiles, constate Guilhem Bouillot, l'un des deux responsables des urgences de l'hôpital de Châteauroux.
2: On a beaucoup d'appels aujourd'hui en régulation de managers ou de personnes en responsabilité qui nous appellent pour certains de leurs collègues qui ont fait un malaise, qui se sentent pas bien. Les personnes qui sont atteintes et qui souffrent de la chaleur sont aussi en partie significative des travailleurs.
1: Justement, à l'entrée des urgences, deux femmes sont manifestement victimes d'un gros coup de chaleur. D'abord Corinne, 71 ans, collée à un ventilateur.
4: J'ai été dans un appartement à 38 degrés, sous les toits. Je suis très mal, je suis très fébrile, j'ai chaud à la tête.
1: Sur un brancard, cette quadragénaire aussi, un linge frais sur le front, un gobelet d'eau à la main.
5: Je suis tombée dans les pommes, voilà, et puis on n'est pas bien, voilà, on a des fourmis partout, et puis c'est vraiment sur le lieu de travail, c'est très chaud, voilà.
1: Le service s'organise encore plus que d'habitude pour n'accueillir que les patients qui ont besoin des urgences. Les autres sont orientés notamment vers la médecine de ville parce que les box ne vont pas désemplir tout de suite.
2: C'est éprouvant pour d'abord les patients et les usagers. On est dans un épisode qui dure et où on s'attend à, on va dire, une dizaine de jours qui peuvent être encore plus difficiles.
1: Et l'hôpital tient, dit-il, par l'engagement de chaque personnel.
2: C'est impressionnant de voir le nombre de bonbonnes d'eau qui ont été amenées, de ventilateurs qui ont été montés. Donc il y a un gros effort logistique institutionnel qui est fait aussi.
1: Sachant que les agents logent souvent eux-mêmes dans des domiciles torrides.
0: Le reportage de Béatrice Duguay pour France Info. Alors pour éviter ces coups de chaud, les mairies tentent de trouver des solutions pour les habitants. À l'EML, dans la Somme, la mairie ouvre la salle polyvalente climatisée pour tout le monde et le maire passe même chez ses administrés, chez les plus fragiles. Anna Bonne-Massou-Carrère, vous l'avez suivi.
6: Chapeau de paille sur la tête, Stéphane Chevin visite ses administrés les plus vulnérables.
7: Indique, vous êtes là ?
9: Oui.
7: C'est Stéphane, monsieur le maire. On peut se permettre de rentrer, de fermer la porte ?
6: Installé dans son fauteuil, la septuagénaire surveille le thermomètre.
9: 31 dehors et puis 25 dans la maison.
6: Ça va pour vous, 25 degrés ?
9: Oh, c'est un peu chaud, mais enfin ça va, c'est supportable. Hein.
6: Parce qu'Annick, c'est calfeutré, store baissé, le moins d'électroménager allumé et surtout des ventilateurs.
9: Là, j'ai gagné au loto.
6: Au loto de la mairie ?
9: Oui, puis j'en avais un petit, ça fait du bien.
6: Pour l'instant, la situation est encore tenable, mais les températures doivent encore monter jusqu'à 37 degrés prévus jeudi.
9: J'irai là-bas dans la salle des fêtes. Si je vois que j'étouffe, j'irai là-bas.
7: Dès que vous voulez, vous dites, je peux même dire vous chercher.
6: Stéphane Chevin a mis son numéro personnel sur les réseaux sociaux pour être joignable de suite.
7: Ce sera tout le mercredi, tout le samedi, tout le dimanche, et puis tous les matins.
6: Objectif, que la salle accueille le maximum de personnes n'étant pas équipées pour affronter la canicule.
7: J'ai demandé à l'ensemble du conseil municipal d'aller voir les uns et les autres en les mettant au courant. Je viens ouvrir le matin à 8h, donc les gens peuvent très bien en profiter comme ils veulent. Et le fait de rentrer, vous avez...
6: Déjà perdu 5 bons degrés et dans la fameuse salle climatisée.
7: Bonjour tout le monde, vous avez réglé sur 23. Ouais, ça vous va 23 ?
10: Oui.
6: Teva est en CM2 dans le regroupement scolaire de l'EML. L'école est fermée l'après-midi à cause de la canicule et le périscolaire vient de déménager sous la clim.
10: Mieux que dehors. Papa et maman, ils peuvent pas nous garder, donc on vient ici.
6: Au frais, jusqu'à 18h30, la mairie réfléchit à inviter ses administrés pendant le temps périscolaire pour que toutes les générations profitent de la fraîcheur l'après-midi.
0: Le reportage d'Anna Bonne-Massou-Carrère d'ici Picardie pour France Info. Le masculinisme est un mouvement social et politique, pas qu'une petite tendance sur les réseaux sociaux, et il y a bien un risque de radicalisation chez certains hommes exposés à ces discours. France Info vous dévoile les conclusions d'un rapport du Sénat sur le sujet, c'est dans une minute.
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0: Pour le moment, il est 5h19 sur France Info. L'heure de faire un premier tour de l'info en une minute avec Marie Marty-Rossian. Bonjour Marie.
8: Bonjour.
0: Et à la une ce matin, la France entre dans le 8e jour de cette vague de chaleur exceptionnelle.
8: Hier a été la journée la plus chaude jamais enregistrée dans l'Hexagone avec une température moyenne de 29,8 degrés. 58 départements sont en vigilance rouge pour canicule. Plusieurs feux de forêt également sont partis hier dans le Maine-et-Loire où un peu moins de 100 hectares ont brûlé. Également dans le Lot et Garonne. Là, ce sont deux incendies qui ont parcouru plusieurs hectares hier. L'historien Marc Bloch est entré au Panthéon aux côtés de son épouse Simone, cérémonie qui s'est tenue hier soir en présence d'Emmanuel Macron, le chef de l'État, qui a salué les enseignements de l'historien et résistant qui, je cite, nous oblige encore. Et puis un troisième trophée de champion de France de basket pour Monaco, victorieux hier contre Paris lors du cinquième et dernier match de finale du championnat, 101 à 92. L'AS Monaco qui réalise donc un quadruplé cette saison après avoir remporté aussi la Super Coupe, la Leaders Cup et la Coupe de France.
0: France Info. Les discours masculinistes sont dangereux. C'est un risque réel pour notre démocratie et notre cohésion. Voici la conclusion d'un rapport sur la poussée du masculinisme en France. Il a été rédigé par la délégation aux droits des femmes au Sénat. Et vous avez pu le lire en avant-première pour France Info. Bonjour Mathilde Lemaire.
11: Bonjour.
0: Les sénatrices qui ont écrit ce rapport viennent de différents horizons politiques et elles appellent toutes un réveil des consciences. Elles affirment que le masculinisme n'est pas qu'une tendance sur les réseaux sociaux, mais un vrai mouvement social et politique.
11: Oui, les rapporteurs ont auditionné une centaine de personnes, analysé de nombreux contenus en ligne et s'inquiètent d'une banalisation des discours masculinistes basés sur deux idées, celle que l'égalité homme-femme est déjà une réalité, n'est plus un sujet, et puis celle que les féministes d'aujourd'hui ne chercheraient qu'à nuire aux hommes. Communauté confidentielle au départ, les mouvements masculinistes ont ces dernières années progressé à bas bruit dans la société, s'y sont fondus en empruntant les codes de la culture Internet populaire. Le rapport cite les vidéos courtes, les conseils de séduction ou encore de musculation en ligne. 26 minutes, c'est le temps qu'il faut pour qu'un jeune homme se voit recommander en ligne des contenus masculinistes prônant le harcèlement, le contournement du consentement ou tout simplement le retrait volontaire de toute relation durable avec les femmes.
0: Et si tous ceux qui adhèrent à l'idéologie ne deviennent pas violents, les sénatrices alertent tout de même sur le risque de radicalisation de certains.
11: Oui, elle souligne le lien accru entre le masculinisme et l'ultra-droite et puis le risque en effet de radicalisation, notamment dans la mouvance incel, comprenez ces célibataires involontaires qui, à la faveur d'une humiliation sentimentale, d'un harcèlement scolaire ou de difficultés familiales, peuvent être tentés de passer à l'acte. Exemple, l'an dernier à Saint-Étienne, l'attaque des jouets d'un étudiant de 18 ans en souffrance qui voulait s'en prendre à des femmes. Les services secrets français développe une expertise face à cette nouvelle menace émergente pour anticiper donc ces actions violentes. Actuellement, une dizaine d'individus sont dans leur viseur, tous âgés de moins de 21 ans, notent les sénatrices. À la fin de leur rapport, elles émettent une vingtaine de recommandations. Elles souhaitent notamment une circulaire pénale du ministre de la Justice pour mobiliser davantage sur les crimes haineux fondés sur le genre et les contenus internet à caractère sexiste. Elles demandent une interdiction d'accès aux réseaux sociaux au moins de 15 ans, et puis des séances d'éducation affective et sexuelle, ainsi que d'éducation aux médias tout au long de la scolarité.
0: Les précisions de Mathilde Lemaire sur France Info, 5h23, voici le monde d'Élodie. Et c'est un auteur, compositeur et interprète qui est à votre micro ce matin, Élodie Suigo.
12: Bonjour Jean-Benoît Dunkel.
13: Bonjour.
12: On dit JB Dunkel, je crois.
13: On peut dire ça, c'est plus simple.
12: C'est plus simple.
13: J'ai un nom à rallonge.
12: Vous êtes musicien, compositeur, cofondateur du duo R, figure majeure de la French Touch, mais aussi créateur d'univers sonores qui ont accompagné toute une génération, depuis Moon Safari jusqu'à Talkie Walkie, des bandes originales comme The Virgin Suicides, jusqu'à votre projet les plus récents comme Mirage 2. Vous avez fabriqué une musique qui semble ralentir le temps, une musique très électronique mais profondément humaine. Chez vous, les synthétiseurs semblent presque respirer. Et aujourd'hui, vous venez de sortir un nouvel album solo intitulé Paranormal Music Chamber, 2 ans après votre premier disque enregistré seul au piano. Vous réinventez ici ces mélodies dans un écrin pour quintette à cordes et flûtes avec des arrangements du compositeur et pianiste Harry Alouche et 5 musiciens de l'Opéra National de Paris. Aujourd'hui, on va parler de création, de silence, d'enfance, de mémoire. Quand vous étiez enfant au Conservatoire de Versailles, est-ce que vous aviez déjà le sentiment que la musique pouvait créer des mondes parallèles ?
13: Oui, parce que moi, j'étais déjà dans un monde parallèle. Disons qu'au Conservatoire, on apprend la musique d'une certaine manière Et puis c'est un bagage qu'on a, et après on peut s'en servir pour rêver au piano ou composer soi-même. La musique, c'est une rêverie, c'est-à-dire que quand on joue du piano, ben, je pense que les pianistes de jazz aussi, ou les musiciens de jazz sont sûrement d'accord avec moi, on est dans une rêverie parallèle, on est dans un espèce d'élan musical, et ce qui nous intéresse, c'est l'inspiration pure, c'est la rêverie qui est complètement émotionnelle. Et c'est pas du tout quelque chose d'intellectuel, c'est quelque chose, on fait parler son cœur, et c'est quelque chose qui est très libérateur.
8: Vous venez effectivement du conservatoire de Versailles, du piano classique, mais aussi des mathématiques et des sciences physiques, comme si votre musique était née quelque part entre la rigueur scientifique et la mélancolie.
13: Je pense que si on veut faire des tubes, il vaut mieux faire des tubes mélancoliques, parce que c'est un sentiment que les gens connaissent mieux que la joie. Et donc, les mathématiques, ça m'a formé, en fait, c'est-à-dire que ça m'a appris à réfléchir de façon tout à fait logique. Chez moi, il y avait un conflit, parce que je faisais beaucoup de musique, et parfois je révisais pas assez mes concours, et il y avait des sales notes au concours, et donc du coup je le vivais mal, quoi, ce conflit entre être occupé par la musique et de pas pouvoir se libérer du temps pour étudier pleinement les sciences. D'ailleurs, j'ai arrêté les sciences au bout d'un moment parce que c'est la musique qui a pris le dessus. Mais c'était un parcours très intéressant.
8: Quand on dit JB Dunkel, on pense évidemment à R. Qu'est-ce que vous a apporté ce groupe qui est devenu culte dans la tête des gens, qui continue à nous accompagner chaque jour?
13: R, ça m'a beaucoup donné confiance en moi. J'ai découvert des gens incroyables. C'est vrai que c'est une chance énorme pour un musicien de recevoir l'amour du public. Et nous, en fait, en musique, on a un truc incroyable, c'est qu'en fait, on le vit en vrai, c'est-à-dire qu'on est sur scène et on voit les gens et on vit la musique et les gens la vivent et nous renvoient en plein d'énergie positive. Et il y a un contact direct avec le public. On a eu des moyens incroyables, on a pu enregistrer avec des orchestres et surtout voyager très loin.
8: Vos compositions dans ce dernier album de piano, elles prennent une autre ampleur, une autre couleur, parce qu'effectivement, il y a l'association avec les cordes et les arrangements, comme si le prisme changeait d'endroit. Est-ce que vous avez le sentiment de redécouvrir vos propres morceaux ?
13: Ah oui, complètement. On a essayé justement de sublimer les mélodies, de les rendre plus accessibles, plus simples. On a beaucoup cultivé aussi un certain minimalisme pour pas en mettre partout. Donc c'est un arrangement, et parce que dans mon album piano, il y a 80% qui sont des impros. C'est-à-dire qu'en fait, ma méthode pour composer, c'est que j'improvise, j'enregistre tout le temps. Et pour cet album piano, j'avais enregistré, je sais pas, 150, 200 morceaux, qui sont la plupart pas terribles, mais dedans, il y en avait...
8: On n'a pas la même notion du pas terrible, quand même.
13: Il y avait une dizaine qui était vraiment bien, qui était vraiment, chantait vraiment le feu. Je mettais vraiment la main sur quelque chose de cool. L'album piano, c'est ça, c'est des improvisations qui sont restées, qui ont survécu, et puis qui ont été, après l'album de Paranormal Music Chamber, c'est l'album réarrangé. Sublimé.
8: Vous serez le 2 juillet au Festival des Trois Baudets à Montmartre, avec un mélange. Donc justement, on aura une partie piano et une partie avec ce quintet et flûte. On sent que c'est aussi un moment que vous attendez.
13: Oui, d'un côté je l'attends, d'un côté je le redoute, parce que c'est un concert de piano. Et là, j'avoue que quand on joue avec R devant plein de personnes, enfin je sais pas, dans les festivals où il y a 3000 personnes, et qu'on a son équipe technique, et on est trois sur scène, et même des synthés, c'est beaucoup plus facile de se cacher dans la musique au piano, parce qu'au piano, on arrive, on est tout seul, on est à nu. C'est pour ça que je le fais, c'est parce que là, y a pas de tricherie, il faut vraiment se donner, et ben j'en ai besoin, mais en même temps, je le redoute, parce que ça me renvoie forcément aussi à mes concours de piano, à mes auditions de piano, qui étaient assez traumatisantes au conservatoire. Je crois qu'en fait, c'est complètement pour effacer un peu ces examens de piano qui étaient trop douloureux à l'époque.
8: Merci beaucoup, JB Dunkel, d'être passé dans le Monde d'Élodie sur France Info. L'album s'appelle donc Paranormal Music Chamber. Merci beaucoup.
13: Merci.
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0: Et Christine Peña, toujours pour des bonnes nouvelles, les prévisions météo du jour avec vous. Encore quelques journées et quelques nuits pénibles.
16: Mais oui, les températures exceptionnellement élevées le jour, la nuit, sur tout le pays. On en a au moins jusqu'à début juillet. Nous avons en tout cas cette vague de chaleur. Alors avec évidemment certainement moins de rouge, moins d'orange, des variations au niveau des couleurs de cette vigilance. Mais en tout cas, cette vague de chaleur va perdurer jusque début juillet. Alors il reste 7 départements seulement en jaune. Ils sont situés dans le sud, autour du golfe du Lion, au niveau des Alpes, Alpes de Haute-Provence. Les Hautes-Alpes sont restées en jaune pour le moment. On a une extension du rouge qui est possible toujours sur certains départements orange actuellement, et je pense aux départements de l'Est et du Nord-Est d'ici ce week-end qui pourrait passer en rouge. Aujourd'hui, les minimales sont très élevées. Cette nuit a été étouffante, elle l'est restée. Dès que le soleil va se lever, les températures vont repartir à la hausse de nouveau avec, comme hier, du 39-42 sur une grande moitié ouest, localement 43-44 du côté du Poitou-Charentes, du Val-de-Loire également. En fait, c'est une chaleur aussi intense qu'hier, mais certainement un peu plus propagée sur plusieurs régions, sur le Val-de-Loire, sur l'Île-de-France. 40 degrés à Paris attendus, on avait 39 hier, 40 degrés. De très fortes chaleurs donc gagnent peu à peu du terrain en direction des Hauts-de-France également, qui sont passés en rouge, qui passent en rouge à partir de midi. 58 départements au total, c'est plus de la moitié de la France.
18: Merci beaucoup Christine Peña pour ces prévisions météo, et cette chaleur, cette canicule est aussi à la une du journal de 5h30.
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18: Il ne fait pas bon d'être touriste en France en ce moment. Eux aussi sont touchés par la canicule d'une ampleur inédite. Canicule toujours en cours, 58 départements en vigilance rouge, 31 orange, et il fait souvent plus de 40 degrés. Comme à Paris, où le ressenti peut même atteindre les 47 degrés selon Météo France. Camille Salcedo-Ruiz, la Tour Eiffel a donc fermé à 16h hier au lieu d'une heure du matin d'habitude.
19: Contrairement à d'habitude, le parvis de la Tour Eiffel est presque désert, l'entrée fermée par des barreaux. Seules quelques personnes attendent devant dans l'incompréhension. C'est le cas de Monika, venue de République tchèque. Elle s'apprêtait à entrer dans la file d'attente quand elle a appris que la Tour Eiffel était fermée. La déception est telle qu'elle ne peut retenir ses larmes.
20: On avait réservé 2 mois à l'avance pour monter dans la Tour Eiffel et on a dépensé beaucoup d'argent. La déception va bien au-delà de ce que ça nous a coûté. Je suis vraiment triste parce que je voulais y monter pour la première fois avec ma famille.
19: Comme Monika, beaucoup de visiteurs se sont déplacés sans être au courant de la fermeture.
21: Ah, c'est fermé ?
19: Didier ne comprend pas, il est venu de Bordeaux pour faire découvrir la Tour Eiffel à son ami.
21: On arrive là, des barrières et tout est clos, donc oui. Dommage. L'Arabie Saoudite, vous pouvez monter à la tour la plus haute du monde, fait 50 degrés, c'est ouvert.
19: Et l'inquiétude pour demain commence à se faire sentir. Annick vérifie déjà ses billets et ses mails. Elle a réservé depuis des mois pour elle et son fils Jérémy.
22: J'ai comme un peu peur, j'espère que ça ne sera pas annulé parce que je viens du Canada quand même, puis j'aurai pas une autre chance de revenir voir ici.
19: Pour l'instant, pas de nouvelles quant à demain, mais la société d'exploitation de la Tour Eiffel prévient. Il est probable que l'établissement soit de nouveau fermé de manière anticipée.
18: Et le musée du Louvre va lui fermer donc à Paris à 16h et jusqu'à samedi au moins. Cette canicule qui frappe la France depuis plusieurs jours est fortement aggravée par le réchauffement climatique selon les scientifiques. Et pour faire face à l'afflux de patients victimes de ces chaleurs, le Premier ministre active le niveau 2 sur 4 du plan Orsan, qui permet notamment de mobiliser du personnel pour faire fonctionner les hôpitaux. Et ces fortes chaleurs entraînent aussi des pannes d'électricité. Plus de 100 000 personnes sans courant hier soir dans le Finistère en Bretagne, 9000 foyers dans le Vaucluse où les câbles souterrains ont surchauffé. Le Premier ministre salue une première étape importante pour l'avenir de l'île. Les députés ont approuvé hier la réforme constitutionnelle qui vise à accorder une autonomie au sein de la République à la Corse. Cela doit permettre à l'île d'écrire ses propres lois, de prendre ses propres règlements et aussi d'adapter son droit aux spécificités de l'île. L'idée a été relancée en 2022 sur demande d'Emmanuel Macron après la mort en prison du militant indépendantiste Ivan Colonna. Le texte divise, les opposants estiment que cela va renforcer le communautarisme dans le pays. Le texte doit maintenant être débattu au Sénat. Marc Bloch est désormais panthéonisé, écrivain, historien, résistant, fusillé en 1944. La cérémonie avait lieu hier soir à Paris, elle était présidée par Emmanuel Macron. Le président a prononcé un discours aux allures de mise en garde. Paul Barcelone, le message était plus politique qu'il n'y paraissait. Le chef de l'État a notamment visé les extrêmes.
3: Les enseignements de Marc Bloch nous obligent encore. Emmanuel Macron fustige ici l'esprit de défaite.
4: Poison lent de notre vie publique et qu'il faut combattre inlassablement.
3: Et alors que les dirigeants du Rassemblement National, favoris pour lui succéder à l'Élysée, devaient être exclus de cette cérémonie selon la famille de Marc Bloch, le président s'en prend sans les nommer aux tenants de l'extrême droite.
4: Ceux qui se proclament plus français que vous, ce sont toujours les premiers à sacrifier la France aux intérêts de puissances hostiles. Les premiers à la trahir, premiers à sacrifier à leurs intérêts un peuple libre, peuple qu'au plus profond d'eux-mêmes, ils n'aiment pas.
3: Mais la mise en garde vaut aussi à l'heure de la résurgence de l'antisémitisme.
4: Le cas de Marc Bloch montre que dès qu'il faut s'en prendre à un juif, il se trouve toujours un préfet pour réquisitionner, un policier pour perquisitionner, un juge pour condamner. Et s'est mise en place une mécanique idéologique de haine conjuguée à une épidémie de lâcheté.
3: L'histoire en miroir, fil rouge de cette probable dernière panthéonisation, même si le nom de Samuel Paty, professeur assassiné par un terroriste islamiste, circule pour rentrer à son tour et pourrait ainsi permettre à Emmanuel Macron de livrer ses derniers messages politiques.
18: Paul Barcelone sur France Info. Et puis le sélectionneur des Bleus, Didier Deschamps, ne sera pas présent lors du troisième match de l'équipe de France à la Coupe du Monde. C'est vendredi face à la Norvège. Le sélectionneur rentre en France pour assister aux obsèques de sa mère. En son absence, c'est son adjoint, son fidèle adjoint, Guy Stéphan, qui prend le relais jusqu'à son retour.
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18: 5h35 sur France Info, voici l'heure du choix de France Info. Et nous sommes encore ce matin, 15 mois après la première manifestation anti-mafia sur l'île. L'État tente de s'organiser, de lutter contre le crime organisé, en formant notamment ses agents à mener le combat. Julie-Marie Lecomte, vous avez pu suivre l'une de ces formations dispensées à près d'un millier de fonctionnaires. Reportage exceptionnel puisque France Info est le premier média audiovisuel à voir ces formations de l'intérieur.
17: Le sujet est si sensible que face à une levée de bouclier, notre venue a été une première fois annulée. Cette fois, les règles sont posées. Le micro de France Info est ouvert.
23: Merci à tous d'être là.
17: Mais tous ceux qui assistent à la formation resteront anonymes.
24: La corruption commence par le plus petit des cadeaux. Vous allez vous sentir gêné dans le fait de dire non et vous allez vous sentir obligé, redevable pour fournir.
17: Celui qui s'adresse ce matin-là à une cinquantaine d'agents installés dans la salle Claude Erignac de la préfecture d'Ajaccio, c'est Arnaud Vieul, le patron de la coordination pour la sécurité en Corse.
25: On est sur un petit monde, hein. La Corse, c'est 360 000 habitants et on est vite en proximité immédiate avec des acteurs de toute nature.
17: Cette vingtaine de bandes criminelles qui quadrillent l'île, rappelle le sous-préfet en préambule, et qui cherchent à s'infiltrer dans tous les secteurs de l'économie.
25: Ils sont très forts, ils sont très puissants dans leur capacité de récolter du renseignement qui les sert. Et il faut que vous soyez conscients que vous, agents de l'État, vous disposez d'informations cruciales dont va avoir besoin cet acteur criminel.
17: Arnaud Vieul donne l'exemple d'un policier soupçonné d'avoir informé la célèbre bande dite du Petit Bar d'une perquisition à venir, et celui d'une magistrate mise en examen pour ses liens supposés avec le même clan, mais il insiste, toutes les administrations sont concernées.
26: Certains d'entre vous avez été confrontés à des difficultés de cet ordre-là ou pas ?
17: Silence dans la salle.
26: On met 50 fonctionnaires de la préfecture dans une pièce, aucun n'a eu de problème, de pression.
27: Vous pensez qu'ils vont vous le dire, surtout.
26: Donc ça s'appelle un tabou.
27: Ça dépend des postes qu'on a, hein, je pense, surtout ça. Ça dépend comment on est exposé, quelles sont nos responsabilités.
17: Au-delà de la mise en garde, ce que cherche Arnaud Vieul, passé par la DGSI, des services de renseignement, c'est à transformer chaque fonctionnaire en capteur pour mieux repérer les pratiques mafieuses présumées.
25: On parle par exemple de permis de construire, on parle d'occupation du domaine public maritime, on parle de 1000 situations qui ont trait à l'activité de ces agents, leur expérience, leur connaissance de leur environnement leur permet de dire ça va pas, il y a une situation ambiguë. On les invite à faire remonter cette information pour qu'elle puisse être traitée.
24: Je vous invite à la culture du signalement.
25: C'est pas forcément évident de signaler, parfois vous pouvez vous retrouver devant des injonctions contraires. À la fois vous dites je devrais dire, mais si je dis je dénonce une personne que je connais, ou dans certaines hypothèses, la personne qui vous pose le plus de problèmes, j'ai parlé de porosité, donc c'est peut-être un de vos responsables en qui vous n'avez pas confiance parce que c'est quelqu'un qui parle trop.
17: Ce que propose Arnaud Vieul aux fonctionnaires, c'est de ne pas respecter leur hiérarchie directe, mais de le saisir si besoin via une boîte mail dédiée, et il promet la confidentialité.
28: On osera le faire parce qu'on sait qu'il n'y aura pas notre nom.
26: C'est important de savoir que son nom apparaîtra nulle part. Quand même.
1: Je pense que c'est une des plus grosses craintes qu'on puisse avoir pour nous, pour nos familles, pour si on a des enfants également. C'est pas évident, c'est pas facile à faire. Je pense que pas tout le monde n'en est capable et je peux le comprendre.
17: En aparté et dans une pièce à l'écart, un agent accepte de dire que lui a déjà plusieurs fois été confronté à des pratiques douteuses et les a systématiquement signalées.
2: Toujours. Pour moi, le signalement, justement, c'est pas de la délation. Il faut bien faire la différence. Là, on parle de gens qui n'ont pas envie de faire société. On parle de gens qui empêchent la grande majorité des personnes qui vivent et qui travaillent ici et qui veulent le faire honnêtement, de le faire en toute tranquillité et dans leur bon droit. Donc il ne faut pas hésiter à procéder à des signalements. C'est aussi sur la peur que prospèrent ces réseaux. Ils n'ont pas forcément besoin de menacer des gens parce qu'ils savent que la peur existe déjà et donc il y a des gens qui ont très bien intégré cette peur et qui s'auto-censurent.
17: Selon la préfecture, une quinzaine de signalements a été transmise au parquet et aux autorités administratives depuis le début de l'année.
18: 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Il était signé Julie-Marie Lecomte ce matin. Comme une poussée de fièvre qui n'en finit plus, la France a connu hier sa journée la plus chaude jamais enregistrée. La vigilance rouge à la canicule s'étend encore un peu plus en France aujourd'hui. Elle concerne 58 départements, 31 sont en orange et cela va durer encore quelques jours. Forcément, le souvenir de la canicule de 2003 qui a fait 15 000 morts dans notre pays est là, en particulier pour les soignants. Le Premier ministre a activé hier le niveau 2 sur 4 du plan Orsan qui permet aux hôpitaux de s'adapter face à l'afflux de patients. Bruno Mergaban est chef du service de réanimation à l'hôpital Lariboisière à Paris.
5: Il y a une plus grande activité au niveau notamment des urgences, également des services de réanimation, mais aussi des services de médecine classique, puisque les personnes les plus fragiles sont les personnes âgées qui doivent généralement être hospitalisées pour être refroidies et réhydratées. En fait, le plan Orsan est tout simplement une aide pour permettre une montée en charge du système de santé face à cette canicule, en renforçant essentiellement les capacités de régulation, en permettant une meilleure coordination des efforts entre les différents partenaires, en adaptant les activités éventuellement, et puis au niveau de l'hôpital, en permettant de donner des moyens à la fois matériels et en personnel pour faire face.
6: Est-ce que le personnel soignant, vous-même, travaillez dans des bonnes conditions malgré ces températures records?
5: On peut toujours mieux faire, ça c'est sûr, puisque l'air conditionné à l'hôpital n'est quand même pas extrêmement performant. Malgré tout, il y a eu beaucoup d'efforts qui ont été effectués par rapport notamment à 2003, où c'était une catastrophe. Désormais, évidemment, on a des salles conditionnées et les services les plus délicats ont ce système d'air conditionné. Le temps de travail est mieux adapté, le personnel est renforcé et puis tout le monde est conscient et connaît désormais la problématique, les risques. Et donc, notamment, des efforts importants de prévention sont faits auprès des patients en augmentant leurs boissons, en augmentant le débit des perfusions. Vous voyez, donc, en supprimant éventuellement certains médicaments néfastes. Donc, on est mieux armé. Mais après, vous avez toujours le problème structurel chronique de l'hôpital, c'est-à-dire malgré tout un manque de lits et un personnel insuffisant sur lequel il faut toujours tirer pour pouvoir faire face dans les périodes difficiles.
6: Quel conseil avez-vous envie de donner à celles et ceux qui nous écoutent? Il y a encore plusieurs jours à tenir cette semaine pour peut-être éviter de vous sursolliciter.
5: Les risques de saturation vont aller en augmentant, puisqu'en fait, plus la durée de la canicule se prolonge et plus le risque de décompensation des personnes âgées et des personnes fragiles va augmenter. Alors globalement, il faut adapter son activité, se mouiller régulièrement le corps avec des lingettes, avec une vaporisation d'eau, et puis boire régulièrement de l'eau sans attendre nécessairement la soif. Il faut savoir que l'on peut perdre jusqu'à 2 litres par heure de sueur si on est exposé à une chaleur extrême. Et donc, vous voyez, on peut très rapidement en fait, se retrouver dans une situation de déshydratation qui va favoriser le coup de chaleur.
18: Bruno Mergaban, chef du service de réanimation de l'hôpital Lariboisière à Paris, avec Julien Langlais dans le 21h minuit de France Info. Pour trouver de la fraîcheur, certains se réfugient dans les parcs, d'autres dans leur garage, dans des caves où il fait plus frais. En Indre-et-Loire, certains ont la chance de vivre dans des maisons troglodytiques taillées dans la pierre de tuffeau. Il y en a un millier en Touraine et elles sont forcément très convoitées, Yvan Planteil.
7: La maison de Philippe et Sylvie se trouve sur les hauteurs de Luynes, commune de 5000 habitants située près de Tours.
0: Comme depuis lundi, le thermomètre affiche 40 degrés. Nous franchissons à peine la porte d'entrée que la différence est saisissante.
7: Là, il fait 23. Donc, perdu 17 degrés. C'est un habitat effectivement assez extraordinaire parce que bon, c'est la climatisation complètement naturelle qui ne coûte absolument rien.
8: Depuis quelques jours, la chaleur est vraiment très forte, donc on ferme la fenêtre, mais ici c'est toujours ouvert même quand il fait 30, 32, 33, 34.
0: Nous entrons par le salon, les murs et le plafond sont en tuffeau. Cette pierre blanche typique de la Touraine et chaque pièce est une galerie taillée dans la roche.
7: Ça, c'est une chambre qui fait 27-28 mètres carrés. Derrière, on a une à 35. C'est, pour dormir, c'est parfait.
8: Je dors, je n'ai pas enlevé ma couette. Enfin, il fait plus chaud, bien sûr. Il fait peut-être 20 au lieu de 17.
0: Pour cette raison et tant d'autres, le couple de Tourangeau ne partirait d'ici pour rien au monde.
8: On a eu envie de vendre à une époque parce que mon mari a 77 ans, il commence à avoir des soucis à la marche. Et on a commencé à regarder les apparts, etc. Je me suis réveillée un soir, je lui ai dit non, au secours, on s'en va pas, je reste là. La superficie, le volume, la clim naturelle, la vue.
7: Le prix d'un chauffage ici, 190 mètres carrés, je paie à peu près l'équivalent d'une maison de 80 mètres carrés, quoi. C'est-à-dire 1500, 1600 euros annuels.
0: Et c'est précisément le type de bien que recherchent les clients de Xavier Cuvier. Le téléphone de cet agent immobilier sonne encore plus par temps de canicule.
9: Oui, il y a un pic effectivement qui fait que les gens ont envie de passer l'étape et de voir effectivement comment ça se passe réellement à l'intérieur. Je dirais que depuis les trois dernières années, c'est quasiment 2-3 appels par semaine de futurs acquéreurs.
0: Et au mètre carré, le prix d'une maison troglodytique est sensiblement le même que pour un bien dans le centre de Tours, entre 3 et 4 000 euros.
16: France Info reportage d'Yvan Planteil sur France Info ce matin. Donc, pourquoi l'entrée de Marc Bloch au Panthéon est un symbole? Qui était-il et pourquoi marque-t-il encore notre société? Les réponses de l'historien de France Info après la panthéonisation du résistant, c'est dans une minute.
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16: 5h45 sur France Info, l'info en une minute avec Marie-Marty Rossian. Et à la une ce matin, forcément, c'est 58 départements en vigilance rouge pour la canicule.
10: Et le thermomètre sera encore bien haut aujourd'hui pour ce 8e jour de la vague de chaleur qui sévit en France. Hier, de nombreux records de température ont encore été battus, avec 35 degrés ou plus enregistrés dans les trois quarts des stations de Météo France. Il fait chaud dans les écoles, sur les chantiers aussi. Ces derniers doivent être arrêtés à la mi-journée dans plusieurs départements en vigilance rouge, notamment en Haute-Garonne et dans plusieurs départements franciliens. Une femme tuée dans une frappe russe dans la ville de Kharkiv, dans le nord-est de l'Ukraine. Plusieurs maisons et un magasin ont été endommagés. Des frappes qui ont déclenché un incendie également, indiquent les autorités de la région ukrainienne. L'Assemblée nationale approuve la réforme constitutionnelle qui vise à accorder à la Corse une autonomie au sein de la République. Une première étape importante pour l'avenir de l'île, selon le Premier ministre Sébastien Lecornu. Et puis au Mondial de football, la Croatie a battu le Panama la nuit dernière, un but à zéro. À noter aussi hier ce festival du Portugal qui a écrasé l'Ouzbékistan 5-0.
16: France Info. Marc Bloch et ses enseignements nous obligent contre l'esprit de défaite qui imprègne notre vie publique. Voici les mots d'Emmanuel Macron hier soir au Panthéon pour l'entrée de l'historien et son épouse dans ce monument parisien qui rend hommage aux grandes personnalités françaises. Marc Bloch, aussi résistant, a été assassiné en 1944 par la Gestapo. Et pour Fabrice Dalméda, l'historien de France Info, l'entrée de Marc Bloch au Panthéon est un symbole qui peut avoir un impact sur la société française d'aujourd'hui.
11: C'est d'abord le fait que c'est un ancien combattant de 14. C'est ensuite le fait que c'est une lumière intellectuelle française, un des plus grands historiens de son temps et peut-être même de l'ensemble de l'école historique française. C'est ensuite un grand résistant et c'est ensuite un martyr de la résistance. Et enfin, c'est quelqu'un qui représente une minorité un peu particulière, c'est-à-dire ce qu'on appelle les Israélites de France, des familles juives très très anciennement implantées en France. La sienne était en Alsace, celle de sa femme était dans le comtat vénétien et aussi en Alsace, et qui remonte pratiquement au Moyen-Âge, et qui avait choisi la France et s'était engagé pour se battre lors de deux guerres mondiales pour la France. Donc c'est l'ensemble de cela qui justifie son entrée en Panthéon.
12: Sur les derniers jours de Marc Bloch, on va rappeler que c'était dans la prison de Montluc. C'est l'ancienne prison de Lyon, tristement célèbre, hein, puisque les nazis, la Gestapo, s'en est servi pour emprisonner beaucoup de résistants, de juifs. notamment Jean Moulin aussi, bien évidemment. C'est
3: un an plus tôt,
12: c'est un lieu très symbolique. Les derniers jours de Marc Bloch ont été racontés dans de nombreux films. Ça me fait penser à De Nuremberg à Nuremberg, où est évoqué aussi ces derniers, où sont évoqués ces derniers instants de Marc Bloch, le résistant.
11: Oui, parce qu'il arrêtait le 8 mars et il exécutait le 16 juin. Entre-temps, il y a tout ce jeu de navette entre la Gestapo, le siège de la Gestapo dirigé par Klaus Barbie. Et Barbie est celui qui ordonne la torture. Et la torture, elle est faite pour démanteler les réseaux. Et ce qui est de très frappant, c'est qu'après, une fois qu'ils sont blessés, on les ramène en prison, on les met à l'infirmerie quand ils ont été trop salement amochés. Et puis ensuite, ils retrouvent leurs camarades, ils discutent, ils disent ce qu'ils ont dû dire ou ce qu'ils ont pu tenir, ce qu'ils ont pu garder. Et de la même manière que Marc Bloch a sans doute été dénoncé par un membre d'un réseau qui n'a pas pu tenir face à la torture, lui-même est torturé. Et pendant longtemps, on pensait qu'il n'avait pas parlé. En fait, on a retrouvé le compte-rendu de son interrogatoire. Marc Bloch a parlé. Mais pourquoi est-ce que les membres de son réseau ne lui en ont pas voulu? C'est parce qu'il n'a révélé rien de capital. C'est-à-dire qu'il a parlé, mais les deux noms essentiels que les Allemands n'avaient pas, il ne les a jamais livrés.
12: Vous vouliez dire un mot justement sur ce côté de la transmission.
11: Oui, parce que c'est une cérémonie qui est organisée presque chronologiquement. C'est-à-dire qu'on a eu le point de départ, c'est son martyr, mais ensuite on nous a montré sa famille, son père, qui était lui-même historien, le grand méga, c'est comme ça qu'il l'avait surnommé, et donc on voit bien qu'il y a eu une transmission entre père et fils, et puis ses enfants ont continué à porter le savoir de Marc Bloch. Et puis ensuite, il y a cette transmission au-delà dans la société. Il y a cette dimension qui est très importante, qui est que la cérémonie est censée aussi elle-même porter cet héritage de Marc Bloch. Et c'est pour ça qu'il y a beaucoup de jeunes qui sont présents, parce que c'était un prof. C'est quand même ça qu'il faut dire. Il y en a à peu près 700. Et donc, c'est une dimension tout à fait importante. Je crois qu'on ne peut pas détacher cette panthéonisation, vous savez, de ce que disait Camus. C'est-à-dire que la France, elle passe aussi par ses enseignants. Cette République, elle passe aussi par ses enseignants. Et donc c'est aussi cette dimension-là qui est prise en compte dans la cérémonie.
12: Parce que dans la société en général, ça a encore un sens.
11: Alors il y a une étude de la Fondation Jean Jaurès, justement, pour voir si il y a un impact, si les gens se souviennent de ceux qui ont été panthéonisés depuis 2017. Ce que montre cette étude, c'est qu'en fait, ceux qui sont les plus connus, en tout cas qu'on cite quand on interroge les personnes, il y a Simone Veil. Et il y a Robert Badinter. Et je crois que c'est pas innocent. À la fois, ce sont des personnalités récentes qui sont mortes pendant ces 10 dernières années.
12: C'est ce que j'allais vous dire.
11: Ce sont des personnalités politiques, en tout cas, qui ont joué un rôle très important dans l'histoire politique française. Et ce sont aussi des personnes qui incarnent une certaine conception de la République, à la fois exigeante et ouverte. Donc je crois que c'est assez intéressant de se dire ça, et en même temps les autres personnalités derrière, elles étaient d'autant plus légitimes, ou en tout cas on les citait d'autant plus, que leur rôle historique avait été connu auparavant. Donc c'est assez classique, c'est-à-dire qu'il y a une prime à la célébrité, pour le dire simplement.
12: Mais est-ce que c'est encore utile? Je prolonge ma question.
11: Moi, je crois que c'est utile. Oui. En tout cas, alors dans le déclaratif, les gens disaient justement que c'était utile et que ça participait alors je vais le dire dans mes mots, c'était pas exactement ceux de l'étude, mais du culte de la République. C'est-à-dire que ça fait partie d'un cérémonial qu'on considère capable de passer les valeurs qui nous rassemblent, les valeurs qui transcendent les personnes que nous sommes et qui nous font de nous des Français.
18: Fabrice Dalméda, l'historien de France Info, qui analysait donc sur France Info l'entrée de Marc Bloch au Panthéon hier soir. Une pop star dont la playlist de France Info, c'est dans moins de 5 minutes. Et tout de suite, notre star à nous pour décrypter l'écho, c'est Emmanuel Cuny. Bonjour Emmanuel.
4: Bonjour à tous.
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18: C'est un bel accueil pour le début du réveil de l'écho.
4: Vous en êtes une autre, ma chère Maureen.
18: Toute l'actualité économique en trois titres avec vous. On commence avec Total Energy qui va maintenir le plafonnement du prix de ses carburants dans les stations-service où cela est encore justifié.
4: Oui, le PDG du groupe, Patrick Pouyanné, l'a annoncé hier lors d'un colloque à Paris. Alors, il s'agit essentiellement des zones rurales.
3: rurales, des endroits où les automobilistes, on le sait, ont plus recours à leur voiture pour aller travailler, les zones rurales où les prix de l'essence et du diesel restent aussi plus élevés que dans le reste du réseau. Patrick Pouyanné explique que ces stations-service se caractérisent par une faible consommation, mais elles ont constitué des stocks à des prix élevés dans le contexte de la guerre en Iran, ce qui explique qu'elle n'ait pas encore répercuté la baisse des cours du brut à la pompe.
18: De son côté, la SNCF sort son carnet de chèques après la grève du 10 juin.
3: Oui, l'entreprise publique, dirigée par l'ancien Premier ministre Jean Castex, va verser une prime de 100 euros à chacun des 150 000 cheminots en juillet. Elle leur promet également plus de temps pour négocier les conditions de travail dans les nouvelles filiales locales de la SNCF, des filiales issues de l'ouverture à la concurrence. Selon la CGT, les syndicats ont aussi obtenu l'assurance de l'ouverture de négociations salariales si l'inflation se situe au-dessus de 2,5% en septembre.
18: Et puis les retards de paiement entre les entreprises atteignent un niveau record.
3: Oui, du jamais vu depuis 12 ans, selon le dernier baromètre publié par le cabinet ARC. Alors, il s'agit des délais de paiement des grands donneurs d'ordre à leurs fournisseurs, les autres entreprises. Dans le contexte économique jugé très dégradé, 25% des petits patrons tablent sur un recul de leur activité dans les 6 prochains mois.
18: Emmanuel Cugny, on vous retrouve dans une demi-heure pour votre brief éco sur France Info.
3: Qui dit forte chaleur et canicule dit bien sûr sécheresse, dont les conséquences sont multiples. La sécheresse a représenté en France l'année dernière la moitié des dégâts causés par l'ensemble des catastrophes naturelles. Un coût d'indemnisation qui approche aujourd'hui les 2 milliards d'euros désormais chaque année.
18: Merci beaucoup Emmanuel Cugny et à tout à l'heure sur France Info, donc autour de 6h20.

Un mini-film donc où on voit Madonna danser sur les quelques titres de son prochain album qui ont déjà été révélés. Ambiance dance floor, en boîte de nuit avec de nombreuses personnalités qu'on peut aussi apercevoir. La mannequin Kate Moss, l'acteur Benedict Cumberbatch et oui, ou encore la chanteuse Sabrina Carpenter qui interprète le nouveau titre Bring Your Love en duo donc avec Madonna. De quoi susciter donc l'impatience des fans avant la sortie de cet album. Il s'agira du 15e album studio de Madonna, 7 ans après son tout dernier. Un retour sur le devant de la scène alors que la chanteuse de 67 ans s'était fait plutôt discrète ces dernières années. Madonna soigne donc son retour avec cet autre titre toujours très dance et électro intitulé I Feel So Free, déjà publié par la chanteuse américaine.

0: Alors le lieu de la séance de diffusion de ce film à Paris aujourd'hui en présence de Madonna n'a pas été révélé. Seule une petite poignée de fans sélectionnés après avoir précommandé son album vont pouvoir y assister. La diffusion sera suivie d'une séance de questions-réponses avec la star. Et
1: ah oui.
0: Peut-être, qui sait, d'un petit concert surprise.
1: Vous y serez peut-être alors, Marie.
0: J'espère.
1: Marie Marty-Rossian pour la playlist de France Info ce matin. Merci à vous, ne dansez pas trop non plus. Christine Peña va nous annoncer encore des températures caniculaires dans un instant.
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1: Et Christine Peña est là pour les prévisions météo, mais on va arrêter de vous donner la parole, Christine.
0: Oui, c'est
1: pour
0: vrai.
1: Nous annoncer que des mauvaises nouvelles comme ça.
0: J'ai que...
1: La canicule oui. S'éternise.
0: Au moins jusqu'à début juillet. Nous avons cette vague de chaleur. Alors, ça va se transformer en vague de chaleur puisque les vigilances quand même vont évoluer. Là, on en est quand même à 58 départements à partir de midi en rouge canicule. Rouge le reste en orange. Il n'y a que 7 départements qui restent en jaune. Hein, vraiment autour de la Méditerranée, et encore pas tous. Nous avons du orange aussi en Méditerranée. Les températures cette nuit sont restées extrêmement élevées. La chaleur a du mal à s'évacuer. Elle ne s'évacue pas. On a encore des valeurs qui avoisinent les 30 degrés, notamment dans les villes, avec l'effet de d'îlots de chaleur urbain. Vous savez, tout ce béton qui rejette la chaleur. La nuit, nous avons des températures qui sont autour de 25-26 degrés à Paris, dans les parcs, mais en ville. Et notamment, il y a une, je regardais les derniers relevés là de Météo France, une station à la Riboisière qui est très très entourée de béton et on est quasiment à 29 degrés en ce moment. Le soleil se lève et très rapidement, eh bien, ces températures vont s'envoler et on a du 40 degrés voire un peu plus qui se propage, qui se généralise. Alors 40 à Paris, mais aussi à Agen, à Tours, à Bourges, à Tarbes, 41 à Limoges, à Nantes, à La Rochelle, au Mans cet après-midi, 42 en Bretagne. À Rennes, à Bordeaux également, à Cognac, la plus élevée, ça sera à Châtellerault, 44 degrés de nouveau. Aujourd'hui, attendu, on n'a pas de température quasiment sous les 35 degrés. 35, on va les trouver à Toulon.
1: Merci tout de même, Christine Peña. On a besoin de vous pour poursuivre cet épisode donc caniculaire qui se poursuit. Vous aviez une serviette humide sur la tête hier, Jérôme. Chapuis, j'espère que vous avez une autre astuce ce matin pour ne pas finir en surchauffe à la fin de ce 6-9.
5: On a la chance, merci beaucoup.
1: À tout à l'heure, Jérôme.
5: Tout à l'heure pour 7h. Bonjour à tous. On va tâcher en effet de continuer de se rafraîchir. C'est peut-être le moment d'ouvrir les fenêtres, encore que quand j'écoute Christine Peña, quand il fait 29 degrés parfois en ce moment même à Paris, il fait encore très chaud aujourd'hui. On vous accompagne évidemment sur France Info. On va voir aussi comment vous vous adaptez. On va être un peu partout en France ce matin à nouveau grâce à nos reporters et nos envoyés spéciaux. Nombreux invités, notez tout de suite la présence de la ministre de la Santé tout à l'heure. Il sera 7h35 pour nous dire comment ça se passe en ce moment aux urgences. Bienvenue à tous, il est 6h.
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0: Et la canicule à la une de votre journal ce matin, bien sûr, Solène Cressan, bonjour.
1: Bonjour.
0: Et cette chaleur record.
1: Nous avons vécu le jour le plus chaud hier et la journée qui débute va certainement l'être encore plus. Pas d'accalmie, des nuits qui n'apaisent pas. Chez Stellantis à Mulhouse, préavis de grève déposé par la CGT pour adapter les rythmes de travail. Il y a en plus de ces températures extrêmes des incendies en cours et des coupures d'électricité, les hôpitaux sont mobilisés. L'historien Marc Bloch est entré au Panthéon hier soir, l'occasion pour Emmanuel Macron de délivrer un message politique. Et puis Didier Deschamps, obligé de rentrer en France en plein mondial de foot, le sélectionneur de l'équipe de France vient de perdre sa mère. Il ne sera pas présent pour le prochain match des Bleus.
0: Bon réveil, bonne journée sur France Info.
1: Jamais l'Europe n'avait autant suffoqué. De l'Allemagne à l'Espagne, l'étendue de la canicule est majeure. Et la France vient donc de vivre son jour le plus chaud, record franchi hier, Guillaume Fariol.
2: Dans presque trois quarts des stations de Météo France, les températures ont atteint ou dépassé les 35 degrés. Des pics à plus de 44 dans le centre-ouest. La journée d'hier est la plus chaude depuis le début des relevés en 1947. Température moyenne sur la France, calculée avec les minimales de la nuit et maximales de l'après-midi, 29,8 degrés, plus que le précédent record du 25 juillet 2019 et du 5 août 2003. Corentin Perrault de Météo France est stupéfait.
3: Même en tant que prévisionniste, c'est effrayant, voilà, de voir des températures pareilles. C'était inimaginable il y a 15 ans.
2: Cette canicule est historique, confirme le prévisionniste.
3: Parce qu'elle est aussi étendue. Voilà, on a une sévérité qui est extrêmement forte. On a du plus 43, plus 44 degrés, ce qui est absolument énorme. La canicule est en effet généralisée et elle est extrême.
2: Comme le sera ce mercredi, qui devrait aussi devenir l'une des journées les plus chaudes jamais mesurées.
3: C'est-à-dire qu'on attend toujours de nombreuses zones à 40, 42, voire localement 43 degrés des Pays de la Loire au centre-Val de Loire pour redescendre jusqu'en Garonne.
2: Il faudra attendre après-demain pour voir un début de baisse des températures par l'ouest. Prévision qui reste à confirmer.
1: Guillaume Fariol, et pour l'instant 58 départements sont en vigilance rouge pour la journée. C'est plus qu'hier. Des mesures exceptionnelles sont donc prises pour les lieux les plus touristiques du pays. La Tour Eiffel, le Louvre à Paris ferme plus tôt. Le Mont-Saint-Michel conseille aux visiteurs de ne plus venir de reporter leur visite.
0: Et pour ceux qui travaillent dehors, il y a danger.
1: Les chantiers doivent désormais être arrêtés à la mi-journée dans plusieurs départements placés en vigilance rouge. Décision du ministre du Travail Jean-Pierre Farandou. Et sur le site de construction automobile Stellantis à Mulhouse, la CGT vient de déposer un préavis de grève, Patrick Janton.
4: Le syndicat CGT de Stellantis Mulhouse demande des mesures d'urgence pour faire face aux conditions de travail rendues difficiles par la chaleur dans les ateliers. Un témoignage.
5: En mécanique, hier soir, moi j'avais 39 fuites en mécanique à 18h. C'est pas l'endroit le plus chaud. À l'usinage, vous pouvez encore ajouter 3-4 degrés.
4: Pour le délégué CGT sur le site, Salah Keltoumi, à situation exceptionnelle, il faut que la direction propose un plan exceptionnel.
6: Le problème, il y a la chaleur à l'extérieur, il y a le fait que vous êtes épuisé parce que vous n'avez pas dormi, puis il y a le fait que les gestes répétitifs en ce moment sont les mêmes que les gestes répétitifs il y a 2 mois, sauf que la chaleur n'est pas la même. On fait le même travail aujourd'hui, mais avec des conditions dingues. Vous arrivez dans cette usine, c'est une vieille usine, les toits fuient, pas été conçus pour des températures telles que ça l'est aujourd'hui, donc c'est une vraie fournaise. Donc à l'intérieur, ce qu'il faudrait, c'est qu'au minimum, la cadence, les vitesses baissent.
4: Contacté, la direction de Stellantis indique que le site de Mulhouse possède une procédure chaleur. Celle-ci permet de déployer des mesures adaptées en fonction du niveau des températures avec des pauses supplémentaires et la distribution de bouteilles d'eau.
1: Patrick Janton, ici Alsace pour France Info. Et puisque les nuits ne permettent pas aux organismes de récupérer, nous venons sans doute de vivre l'une des nuits les plus chaudes jamais enregistrées, comme la veille. Les passages aux urgences augmentent. Le Premier ministre a activé le plan Orsan, niveau 2 sur 4, qui permet notamment de mobiliser les personnels nécessaires au fonctionnement de l'hôpital. Tout cela à condition que les infrastructures électriques tiennent le choc à Beauvais. Le bloc opératoire de l'hôpital a subi une panne de ses groupes de froid dans la nuit de dimanche à lundi. Les accouchements, entre autres, ont dû être interrompus. Et puis, il y a une panne géante d'électricité aussi dans le Finistère. Après 2 grosses explosions sur des transformateurs électriques, 106 000 foyers privés de courant dans un département placé en vigilance rouge. Le retour à la normale devait avoir lieu dans la nuit. Et le risque d'incendie est toujours aussi élevé. Près de 100 hectares parcourus par un feu dans le Lot-et-Garonne. L'un des 2 foyers n'est toujours pas fixé. 100 hectares ont aussi brûlé dans le Maine-et-Loire, dans l'Aveyron. 35 hectares parcourus. Et hier, hier dans l'Indre. Deux pompiers blessés dans un incendie qui a brûlé au moins 40 hectares.
0: France Info, il est 6h05. Le discours très politique d'Emmanuel Macron au Panthéon hier soir.
1: Un discours aux allures de mise en garde à l'occasion de la cérémonie d'entrée au Panthéon de Marc Bloch, historien, écrivain, résistant, fusillé en 1944. Emmanuel Macron a adressé un message aux extrêmes, Paul Barcelone.
7: Les enseignements de Marc Bloch nous obligent encore. Emmanuel Macron fustige ici l'esprit de défaite.
8: Poison lent de notre vie publique qu'il faut combattre inlassablement.
7: Et alors que les dirigeants du Rassemblement National, favoris pour lui succéder à l'Élysée, devaient être exclus de cette cérémonie selon la famille de Marc Bloch, le président s'en prend sans les nommer aux tenants de l'extrême droite.
8: Ceux qui se proclament plus français que vous, ce sont toujours les premiers à sacrifier la France aux intérêts de puissances hostiles. Les premiers à la trahir, premiers à sacrifier à leurs intérêts un peuple libre, peuple qu'au plus profond d'eux-mêmes, ils n'aiment pas.
7: Mais la mise en garde vaut aussi à l'heure de la résurgence de l'antisémitisme.
8: Le cas de Marc Bloch montre que dès qu'il faut s'en prendre à un juif, il se trouve toujours un préfet pour réquisitionner, un policier pour perquisitionner, un juge pour condamner. Et s'est mise en place une mécanique idéologique de haine conjuguée à une épidémie de lâcheté.
7: L'histoire en miroir, fil rouge de cette probable dernière panthéonisation, même si le nom de Samuel Paty, professeur assassiné par un terroriste islamiste, circule pour rentrer à son tour et pourrait ainsi permettre à Emmanuel Macron de livrer ses derniers messages politiques.
1: Paul Barcelone, retournement de situation à l'Assemblée nationale hier au sujet de la loi sur la fin de vie qui doit instaurer le droit à une aide à mourir. Plusieurs députés du Rassemblement national et des Républicains ont réussi à faire voter un amendement qui retire les médecins du dispositif parce qu'ils étaient plus nombreux dans l'hémicycle.
0: Le gouvernement veut continuer de montrer qu'il agit après l'affaire Liana.
1: Le Premier ministre annonce que la proposition de loi intégrale contre les violences sexistes et sexuelles sera examinée à l'automne à l'Assemblée. L'Interzion, une accélération du calendrier pour répondre aux inquiétudes et à l'indignation.
9: Un volet répressif et préventif, agir sur toute la chaîne de violence. Sébastien Lecornu veut accorder du temps à cette proposition de loi juste avant l'examen du budget.
10: Je provisionne du temps du gouvernement au début du mois d'octobre pour permettre de discuter du texte avec énormément de travail cet été pour arriver à quelque chose qui soit à la hauteur.
9: La présidente de l'Assemblée avait poussé pour l'inscription rapide de ce texte à l'agenda parlementaire alors. Yaël Braun-Pivet ne cache pas son immense satisfaction.
11: Cette loi, elle porte une vision globale. Seule une vision à 360 degrés permettra d'apporter les bonnes réponses. Et donc la vision intégrale, c'est vraiment le cœur de ce que nous portons collectivement.
9: Ce texte transpartisan est porté depuis plusieurs mois par Céline Thiébaud-Martinez. La députée socialiste juge ces annonces encourageantes, qui témoignent d'une prise de conscience du gouvernement, mais elle reste vigilante.
12: Le texte qui en ce moment est travaillé avec le Conseil d'État est un texte qui émane des propositions des associations féministes et enfantistes. Ce que nous ne souhaitons pas, c'est que ce texte soit détricoté pour d'autres mesures qui paraîtraient plus opportunes pour le gouvernement.
9: Le gouvernement qui veut faire passer avant l'automne certaines dispositions du texte par voie réglementaire.
1: Hélène Terzian.
0: Au Mondial de foot, les Bleus vont faire sans Didier Deschamps pour leur prochain match.
1: Le sélectionneur de l'équipe de France vient de perdre sa mère. Il doit donc rentrer en France et ne sera pas sur le banc pour France-Norvège après-demain. Et c'est toute l'équipe qui est endeuillée à ses côtés, Xavier Monferrand.
13: La pluie s'abat sur le terrain de l'université de Bentley et accompagne la peine des Bleus quand ils arrivent pour l'entraînement visage fermé avant de participer à une opposition mélangée à des jeunes du club local des New England Revolution. Les joueurs français se sont réunis en cercle en se tenant par les épaules pour observer une longue minute de silence en mémoire de la mère du sélectionneur alors que Didier Deschamps était lui déjà en route pour la France afin d'assister aux obsèques. Avant de partir, il a confié les clés de sa maison bleue à son fidèle adjoint Guy Stéphane, qui a dirigé la séance hier et qui sera donc aux commandes les prochains jours, y compris donc pour le match contre la Norvège, une première en Coupe du Monde. Il avait déjà suppléé Didier Deschamps il y a 4 ans pour un match de Ligue des Nations pour le Danemark, alors que le sélectionneur des Bleus venait de perdre son père.
1: Xavier Monferrand, sur les terrains, le Portugal s'est rassuré hier soir, victoire 5-0 face à l'Ouzbékistan. L'Angleterre a été freinée par le Ghana, 0 partout, match nul. 1-0 pour la Croatie face au Panama, éliminé.
0: Merci Solène Cressant, Christine Peignal, ambiance caniculaire se poursuit.
1: Mais oui, avec des nuits de plus en plus chaudes. Hein. On vous l'avait annoncé, cette nuit a été étouffante, effectivement. Et on a encore du 30 degrés en Vendée, en bord de mer, à Jarre-sur-Mer. Par exemple, à Biscarrosse dans les Landes, pareil, même chose. 30 degrés encore aujourd'hui, 29 dans les rues les plus urbanisées de Paris, les plus bétonnées, 26 dans le parc Montsouris. Nous avons du 28 également du côté d'Angoulême. Alors c'est vraiment l'ouest jusqu'à Paris, les Hauts-de-France. C'est vraiment là que les 40 degrés cet après-midi vont se propager. Une journée encore étouffante pour aujourd'hui et très ensoleillée.
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0: Et qui dit canicule dit sécheresse. L'an dernier, elle a coûté 1 milliard d'euros. On va en parler dans le brief éco d'ici quelques minutes. Au programme également, les services d'urgence sous pression. On sera à Châteauroux dans un hôpital. Mais tout de suite, la course à la fraîcheur.
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0: Le département de la Somme va basculer tout à l'heure à midi en vigilance rouge à son tour. Et là-bas, les élus trouvent aussi des solutions au Hamel, par exemple, près d'Amiens. La mairie ouvre une salle polyvalente climatisée. Le maire fait le tour de sa commune pour sensibiliser les plus âgés. Anna Bonne-Mazou-Carrère, vous l'avez suivi dans sa tournée.
16: Chapeau de paille sur la tête, Stéphane Chevin visite ses administrés les plus vulnérables.
17: Indique, vous êtes là ?
18: Oui.
17: C'est Stéphane, monsieur le maire. On peut se permettre de rentrer, de fermer la porte ?
16: Installé dans son fauteuil, la septuagénaire surveille le thermomètre.
18: 31 dehors et puis 25 dans la maison.
19: Ça va pour vous, 25 degrés ?
18: Oh, c'est un peu chaud, mais enfin ça va, c'est supportable. Hein.
16: Parce qu'Annick, c'est calfeutré, store baissé, le moins d'électroménager allumé et surtout des ventilateurs.
18: Là, j'ai gagné au loto.
19: Au loto de la mairie ?
18: Oui, puis j'en avais un petit, ça fait du bien.
16: Pour l'instant, la situation est encore tenable, mais les températures doivent encore monter jusqu'à 37 degrés prévus jeudi.
18: J'irai là-bas dans la salle des fêtes. Si je vois que j'étouffe, j'irai là-bas.
17: Dès que vous voulez, vous dites, je peux même dire vous chercher.
16: Stéphane Chevin a mis son numéro personnel sur les réseaux sociaux pour être joignable de suite.
17: Ce sera tout le mercredi, tout le samedi, tout le dimanche, et puis tous les matins.
16: Objectif, que la salle accueille le maximum de personnes n'étant pas équipées pour affronter la canicule.
17: J'ai demandé à l'ensemble du conseil municipal d'aller voir les uns et les autres en les mettant au courant. Je viens ouvrir le matin à 8h, donc les gens peuvent très bien en profiter comme ils veulent. Et le fait de rentrer, vous avez...
16: Déjà perdu 5 bons degrés et dans la fameuse salle climatisée.
17: Bonjour tout le monde, vous avez arrivé sur 23. Ouais, ça vous va 23 ?
20: Oui.
16: Teva est en CM2 dans le regroupement scolaire de l'EAMEL. L'école est fermée l'après-midi à cause de la canicule et le périscolaire vient de déménager sous la clim.
20: Mieux que dehors. Papa et maman, ils peuvent pas nous garder, donc on vient ici.
16: Au frais, jusqu'à 18h30, la mairie réfléchit à inviter ses administrés pendant le temps périscolaire pour que toutes les générations profitent de la fraîcheur l'après-midi.
0: Anna Bonne-Mazou-Carrère, ici Picardie. Et puis avec les nuits qui ne permettent plus de se rafraîchir, la chaleur s'accumule dans les logements. Certains font des envieux, comme ici en Touraine, célèbre pour ses maisons troglodytes, taillées dans la pierre de tuffeau et qui conservent la fraîcheur. On en compte près d'un millier là-bas. Elles sont de plus en plus convoitées. Reportage Yvan Planteil.
21: La maison de Philippe et Sylvie se trouve sur les hauteurs de Luynes, commune de 5000 habitants située près de Tours. Comme depuis lundi, le thermomètre affiche 40 degrés. Nous franchissons à peine la porte d'entrée, que la différence est saisissante.
22: Là, il fait 23. Donc perdu 17 degrés. C'est un habitat effectivement assez extraordinaire parce que c'est la climatisation complètement naturelle qui ne coûte absolument rien.
23: Depuis quelques jours, la chaleur est vraiment très forte, donc on ferme la fenêtre, mais ici c'est toujours ouvert même quand il fait 30, 32, 33, 34.
21: Nous entrons par le salon, les murs et le plafond sont en tuffeau. Cette pierre blanche typique de la Touraine et chaque pièce est une galerie taillée dans la roche.
22: Là, c'est une chambre qui fait 27-28 mètres carrés. Derrière, il y en a une à 35. C'est pour dormir, c'est parfait.
23: Je dors, je n'ai pas enlevé ma couette. Enfin, il fait plus chaud, bien sûr. Il fait peut-être 20 au lieu de 17.
21: Pour cette raison et tant d'autres, le couple de Tourangeau ne partirait d'ici pour rien au monde.
23: On a eu envie de vendre à une époque parce que mon mari a 77 ans, il commence à avoir des soucis à la marche. Et on a commencé à regarder les apparts, etc. Je me suis réveillée un soir, je lui ai dit non, au secours, on s'en va pas, je reste là. La superficie, le volume, la clim naturelle, la vue.
22: Le prix d'un chauffage ici, 190 mètres carrés, je paie à peu près l'équivalent d'une maison de 80 mètres carrés, quoi. C'est-à-dire 1500, 1600 euros annuels.
21: Et c'est précisément le type de bien que recherchent les clients de Xavier Cuvier. Le téléphone de cet agent immobilier sonne encore plus partant de canicule.
0: Oui, il y a un pic effectivement qui fait que les gens ont envie de passer l'étape et de voir effectivement comment ça se passe réellement à l'intérieur. Je dirais que depuis les trois dernières années, c'est quasiment 2-3 appels par semaine de futurs acquéreurs.
21: Et au mètre carré, le prix d'une maison troglodytique est sensiblement le même que pour un bien dans le centre de Tours, entre 3 et 4 000 euros.
0: Merci Yvan Planteil. Et les effets des fortes chaleurs pèsent sur le système de santé. Le niveau 2 du plan Orsan est donc déclenché pour renforcer les effectifs dans les hôpitaux, les SAMU, les EHPAD ou la médecine de ville. L'exemple aux urgences de Châteauroux où le flux de patients ne cesse d'augmenter. C'est un reportage de Béatrice Duguay.
2: Depuis deux jours, le nombre d'appels au SAMU Centre 15 de l'Indre a quasi doublé.
3: Ici, on est dans une salle qui est climatisée. Quand on absorbe 20% d'appels en plus, il faut garder cette tête froide.
5: Le SAMU Centre 15, bonjour. Où est la règle?
6: D'accord, ça fait longtemps qu'il est au sol, ce monsieur?
2: Ces personnes en détresse ne sont plus seulement les plus fragiles, constate Guilhem Bouillot, l'un des deux responsables des urgences de l'hôpital de Châteauroux.
3: On a beaucoup d'appels aujourd'hui en régulation de managers ou de personnes en responsabilité qui nous appellent pour certains de leurs collègues qui ont fait un malaise, qui se sentent pas bien. Les personnes qui sont atteintes et qui souffrent de la chaleur sont aussi en partie significative des travailleurs.
2: Justement, à l'entrée des urgences, deux femmes sont manifestement victimes d'un gros coup de chaleur. D'abord Corinne, 71 ans, collée à un ventilateur.
24: J'ai été dans un appartement à 38 degrés, sous les toits. Je suis très mal, je suis très fébrile, j'ai pris chaud à la tête.
2: Sur un brancard, cette quadragénaire aussi, un linge frais sur le front, un gobelet d'eau à la main.
25: Je suis tombée dans les pommes, voilà, et puis on n'est pas bien, voilà, on a des fourmis partout, puis c'est vraiment sur le lieu de travail, c'est très chaud, voilà.
2: Le service s'organise encore plus que d'habitude pour n'accueillir que les patients qui ont besoin des urgences. Les autres sont orientés notamment vers la médecine de ville parce que les box ne vont pas désemplir tout de suite.
3: C'est éprouvant pour d'abord les patients et les usagers. On est dans un épisode qui dure et où on s'attend à, on va dire, une dizaine de jours qui peuvent être encore plus difficiles.
2: Et l'hôpital tient, dit-il, par l'engagement de chaque personnel.
3: C'est impressionnant de voir le nombre de bonbonnes d'eau qui ont été amenées, de ventilateurs qui ont été montés. Donc il y a un gros effort logistique institutionnel qui est fait aussi.
2: Sachant que les agents logent souvent eux-mêmes dans des domiciles torrides.
0: Reportage France Info, Béatrice Duguay et Romain Luquiens. Et je vous rappelle que tout à l'heure, à 7h35, la ministre de la Santé sera sur France Info à suivre un nouveau tour de l'actualité.
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0: Qui dit canicule dit sécheresse. L'an dernier, la sécheresse a coûté 1 milliard d'euros. Le brief écho après l'info en une minute à 6h19. Et à la une, Marie Marty-Rossian, la journée d'hier a été la plus chaude jamais enregistrée depuis 1947 en France.
27: Avec une température moyenne en journée de 38,2 degrés et la vague de chaleur se poursuit. Aujourd'hui, on attend notamment 40 degrés à Valence et à Paris, 42 à Bordeaux ou encore 44 à Châtellerault. En raison de la canicule, les sites touristiques s'adaptent. À Paris, la Tour Eiffel et le Louvre vont fermer leurs portes plus tôt, à 16h. À Nantes et à Lyon, par exemple, les musées sont gratuits pour ceux qui veulent profiter de la climatisation. d'information. Le parquet antiterroriste demande le renvoi en procès de l'assassin présumé de Dominique Bernard, Mohamed Mogouchkov, ainsi que de son frère cadet et de son cousin. Le professeur de français avait été tué en octobre 2023 à Arras, à la sortie de la cité scolaire où il enseignait. Le parquet demande à ce que les mises en cause soient jugées devant la cour d'assises spéciale des mineurs. Et puis la Colombie en route pour les 16e de finale de la Coupe du Monde de foot après cette victoire il y a quelques minutes 1-0 contre la République démocratique du Congo un peu plus tôt. C'est la Croatie qui a battu le Panama 1-0 également.
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0: Bonjour Emmanuel Cuny.
7: Bonjour à tous.
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0: On parle de chaleur, de canicule avec vous Emmanuel Cuny, mais surtout de sécheresse dont les conséquences sont très nombreuses. La sécheresse a représenté en France l'année dernière la moitié des dégâts causés par l'ensemble des catastrophes naturelles.
8: Oui, c'est une estimation de la Caisse centrale de réassurance, une structure qui appartient à 100% à l'État et qui assure les assureurs en quelque sorte. La CCR est également chargée du régime d'indemnisation des catastrophes naturelles. Eh bien, l'organisme estime que pour la seule année 2025, le coût global des dommages causés par la sécheresse est assuré a représenté entre 770 millions et 1 milliard d'euros.
0: Les périodes de canicule ont beau se multiplier, le phénomène n'est pas nouveau en France.
8: Il n'est pas nouveau, mais il prend de plus en plus d'importance dans l'indemnisation par les assurances. Si on regarde les 10 dernières années, la sécheresse a représenté 53% de la sinistralité globale, c'est-à-dire tous événements naturels confondus avec orages, inondations, etc. En 1983, ce taux de sinistralité sécheresse était de 41%. Donc sans atteindre l'ampleur exceptionnelle de la sécheresse de 2022, l'année 2025 a été marquée par deux épisodes particulièrement forts, ce qui a provoqué des dommages considérables sur les bâtiments exposés aux effets des terrains argileux, des terres très instables qui, en se rétractant avec la chaleur, provoquent notamment des fissures dans les murs, dans les bâtiments en général.
0: D'autant que la sécheresse a des conséquences qui vont bien au-delà. Hein.
8: Oui, en effet, il y a aussi les mouvements de terrain, les avalanches et les dégâts sur les automobiles et les autres matériels. Au total, on estime que depuis le début des années 80, les sinistres indemnisés par la Caisse centrale de réassurance ont coûté quelque 65 milliards d'euros et ça ne va pas s'arrêter en si bon chemin.
0: Avec une augmentation des primes d'assurance pour tous les particuliers.
8: Oui, car c'est le principe de la mutualisation des risques. Nous tous, assurés, vous et moi, nous payons sur nos contrats une participation destinée à ce fonds public de réassurance, même si nous ne sommes pas victimes directement de catastrophes naturelles. C'est ce qui s'appelle la surprime CatNat. La surprime CatNat pour catastrophes naturelles. Mais malgré ces hausses de primes, avec la multiplication des épisodes climatiques désastreux, le système de réassurance publique devient difficilement soutenable, d'où la volonté du gouvernement de réfléchir à une réforme de son fonctionnement et donc peut-être à la remise en question de sa participation au remboursement de certains sinistres en tant que tel.
0: Emmanuel Cuny. On s'arrête à présent sur ce rapport de la délégation aux droits des femmes au Sénat, rapport sur le masculinisme. Le masculinisme risque réel pour notre démocratie et notre cohésion. C'est le constat présenté aujourd'hui. Bonjour Mathilde Maire.
9: Bonjour.
0: Vous avez pu lire en avant-première ce document. Les sénatrices de différents horizons appellent à un réveil des consciences face à ce qui, selon elles, n'est pas qu'une tendance sur les réseaux sociaux, mais un vrai mouvement social et politique.
9: Oui, les rapporteurs ont auditionné une centaine de personnes, analysé de nombreux contenus en ligne et s'inquiètent d'une banalisation des discours masculinistes basés sur deux idées, celle que l'égalité homme-femme est déjà une réalité, n'est plus un sujet, et puis celle que les féministes d'aujourd'hui ne chercheraient qu'à nuire aux hommes. Communauté confidentielle au départ, les mouvements masculinistes ont ces dernières années progressé à bas bruit dans la société, s'y sont fondus en empruntant les codes de la culture Internet populaire. Le rapport cite les vidéos courtes, les conseils de séduction ou encore de musculation en ligne. 26 minutes, c'est le temps qu'il faut pour qu'un jeune homme se voit recommander en ligne des contenus masculinistes prônant le harcèlement, le contournement du consentement ou tout simplement le retrait volontaire de toute relation durable avec les femmes.
0: Ceux qui adhèrent à cette idéologie ne deviennent pas violents systématiquement, mais les sénatrices alertent sur le risque de radicalisation de certains.
1: Oui, elle souligne le lien accru entre le masculinisme et l'ultra-droite et puis le risque, en effet, de radicalisation, notamment dans la mouvance incel. Comprenez ces célibataires involontaires qui, à la faveur d'une humiliation sentimentale, d'un harcèlement scolaire ou de difficultés familiales, peuvent être tentés de passer à l'acte. Exemple, l'an dernier, à Saint-Étienne, l'attaque des jouets d'un étudiant de 18 ans en souffrance qui voulait s'en prendre à des femmes. Les services secrets français développent une expertise face à cette nouvelle menace émergente pour anticiper donc ces actions violentes. Actuellement, une dizaine d'individus sont dans leur viseur, tous âgés de moins de 21 ans, notent les sénatrices. À la fin de leur rapport, elles émettent une vingtaine de recommandations. Elles souhaitent notamment une circulaire pénale du ministre de la Justice pour mobiliser davantage sur les crimes haineux fondés sur le genre et les contenus internet à caractère sexiste. Elles demandent une interdiction d'accès aux réseaux sociaux au moins de 15 ans et puis des séances d'éducation affective et sexuelle ainsi que d'éducation aux médias tout au long de la scolarité.
0: Merci Mathilde Lemaire.
16: Il est 6h25 sur France Info, il fait 23 à Orléans.
0: Et tous les jours avant 6h30, ça se passe au bout du monde et ça nous surprend, c'est bientôt chez vous ce matin au Japon. Bonjour Yann Rousseau.
7: Bonjour.
0: Des bracelets électroniques contre les harceleurs. Le gouvernement japonais réfléchit à en équiper les personnes qui se livrent au harcèlement, notamment dans les lieux publics. Le nombre d'agressions est en forte augmentation. Le grand parti de la droite japonaise vient de proposer un système de surveillance très strict, Yann.
7: Oui, hein, le parti de la première ministre, Sanae Takaichi, constate que le nombre d'affaires de harcèlement ne cesse d'exploser. Hein. L'année dernière, la police japonaise a enquêté sur 3717 affaires de harcèlement. Les victimes sont bien sûr en très grande majorité des femmes hein, qui sont suivies ou agressées par des ex, par des prétendants et conduits, ou alors par des fans qui traquent leur idole. Si le parti majoritaire fait des propositions aujourd'hui, c'est parce que plusieurs faits divers hein, ont récemment choqué l'opinion publique. On a notamment beaucoup parlé ici de l'assassinat fin mars dans un magasin Pokémon du centre de Tokyo, d'une jeune vendeuse de 21 ans. Elle a été poignardée par un ex hein, qui l'a traquée depuis des mois. Elle avait porté plainte et la police avait convoqué le harceleur. Il avait même été détenu quelques jours avant d'être puni par une amende. On lui avait aussi demandé de consulter un psychiatre, mais il ne l'a pas fait. Il a retrouvé son ancienne petite amie hein, pour la tuer avant de se suicider dans le magasin sous les yeux des autres clients.
0: Et comment est-ce qu'un bracelet électronique pourrait empêcher ce genre de crime ?
7: Eh bien, le gouvernement japonais pense à un système d'alerte hein, dont bénéficieraient toutes les victimes de harcèlement. Si elles portent plainte et que la police confirme la menace, eh bien un juge pourrait forcer le harceleur à porter un bracelet électronique avec un GPS permettant de le géolocaliser. Et dès que le harceleur s'approcherait de la zone où se trouve sa victime, eh bien elle recevrait une alerte sur son téléphone, lui conseillant de se mettre à l'abri. Elle serait ainsi toujours protégée par une sorte de périmètre de sécurité.
0: Et d'autres pays ont déjà mis en place ce genre de mesures.
7: Oui, hein, la Corée du Sud a déjà imposé ses bracelets aux harceleurs et le pays a même mis en place deux centres nationaux de surveillance de ses agresseurs 24 heures sur 24. Dès que l'un d'entre eux s'approche à moins de 2000 mètres de sa victime, eh bien, les agents se mobilisent. Ils surveillent ses déplacements en direct sur un équivalent de Google Maps hein, et sur les caméras de surveillance des villes. Ils contactent le harceleur pour lui demander ce qu'il fait. S'il ne répond pas, on alerte la victime qui a également une application spéciale hein, qui lui permet de voir les mouvements en direct du harceleur. Si le danger est confirmé, eh bien, la police intervient pour l'interpeller.
0: Merci Yann Rousseau en direct de Tokyo. La météo caniculaire à suivre.
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0: Christine Peña, le record d'hier pourrait être battu aujourd'hui?
5: Oui, effectivement, nous avons cette chaleur qui se propage, peut-être pas plus intense, mais des 40, voire plus 40 degrés à l'ombre, hein, jusqu'à 44, qui sont beaucoup plus généralisés entre l'Ouest, Paris, le centre du pays également. Nous avons 58 départements qui sont en vigilance rouge canicule à partir de mardi. Il y en a 4 de plus, hein, les Hauts-de-France notamment, une partie de la Bourgogne qui rejoignent les autres départements. On pourrait avoir une évolution vers le rouge, hein, vers les régions de l'Est d'ici ce week-end. L'événement se prolonge, hein, cet événement extrêmement chaud se prolonge et c'est confirmé jusqu'à début juillet. Voilà, des températures donc exceptionnelles, la nuit, le jour également. Et puis nous avons cette petite bise d'Est qui se met en route, d'Est et de Nord-Est, qui devrait se lever et nous donner cette impression de sèche-cheveux très désagréable, hein, qui nous soupe dessus, avec pour effet d'assécher encore plus la végétation et du coup le risque de forêt sera encore plus élevé. Prudence.
0: Merci Christine Peña. À suivre dans quelques minutes un reportage exclusif des formations contre la corruption en Corse, au cœur d'un atelier proposé aux agents de l'État pour contrer les approches du crime organisé. C'est le choix de France Info après le journal de 6h30. Solène Cressant.
6: Et c'est l'une des conséquences des températures records que nous sommes en train de vivre et de subir. L'un des emblèmes de la France, la Tour Eiffel, obligée de s'adapter. 40 degrés enregistrés à Paris hier, alors elle a fermé ses portes et ascenseurs à 16h au lieu d'une heure du matin. Et ce sera le cas aussi aujourd'hui. Camille Salcedo-Ruiz, ça surprend les touristes.
17: Contrairement à d'habitude, le parvis de la Tour Eiffel est presque désert. L'entrée fermée par des barreaux. Seules quelques personnes attendent devant dans l'incompréhension. C'est le cas de Monika, venue de République tchèque. Elle s'apprêtait à entrer dans la file d'attente quand elle a appris que la Tour Eiffel était fermée. La déception est telle qu'elle ne peut retenir ses larmes.
18: On avait réservé 2 mois à l'avance pour monter dans la Tour Eiffel et on a dépensé beaucoup d'argent. La déception va bien au-delà de ce que ça nous a coûté. Je suis vraiment triste parce que je voulais y monter pour la première fois avec ma famille.
17: Comme Monika, beaucoup de visiteurs se sont déplacés sans être au courant de la fermeture.
20: Ah, c'est fermé ?
17: Didier ne comprend pas, il est venu de Bordeaux pour faire découvrir la Tour Eiffel à son ami.
20: On arrive là, les barrières et tout est clos, donc oui, dommage. L'Arabie Saoudite, vous pouvez monter à la tour la plus haute du monde, fait 50 degrés, c'est ouvert.
17: Et l'inquiétude pour demain commence à se faire sentir. Annick vérifie déjà ses billets et ses mails. Elle a réservé depuis des mois pour elle et son fils Jérémy.
21: J'ai comme un peu peur, j'espère que ça ne sera pas annulé parce que je viens du Canada quand même puis j'aurai pas une autre chance de revenir voir ici.
17: Pour l'instant, pas de nouvelles quant à demain, mais la société d'exploitation de la Tour Eiffel prévient. Il est probable que l'établissement soit de nouveau fermé de manière anticipée.
6: Camille Salcedo Ruiz, le Louvre applique à partir d'aujourd'hui les mêmes restrictions. Fermeture à 16h au lieu de 18h et au Mont-Saint-Michel, il est fortement déconseillé aux touristes de venir sur place tant que le département est en vigilance rouge. 58 départements sont en rouge aujourd'hui. C'est plus qu'hier. Les très fortes chaleurs s'étendent et elles font du mal à la végétation. Marc Errand-Guévin est le président de Prince de Bretagne, la marque des maraîchers bretons, lui-même producteur près de Brest depuis 40 ans et il n'a jamais vu ça.
22: Aujourd'hui, on a des températures qui montent au-delà de 35 degrés. Donc on a des cultures telles que le brocoli, qui est une plante qui aime bien avoir suffisamment d'eau, qui aujourd'hui souffre. On a l'artichaut qui commence à blanchir, au lieu de rester bien vert, il a tellement chaud qu'il commence à blanchir. Mais là, le vent va passer à l'est. C'est une très mauvaise nouvelle parce que la vendesse veut dire desséchant, avec une humidité proche de 10%. Ça veut dire extrêmement sec. Alors vous mettez forte chaleur, vent desséchant, aucune humidité dans l'air, les plantes souffrent énormément, on craint d'avoir de la casse.
6: Marc Errand-Guévin, président de Prince de Bretagne. À cela s'ajoute le risque d'incendie. Près de 100 hectares parcourus par un feu dans le Lot-et-Garonne. Près de 100 hectares aussi ont brûlé dans le Maine-et-Loire et dans l'Aveyron. 35 hectares parcourus. Dans l'Ain, un animateur périscolaire vient d'être mis en examen, placé en détention provisoire, suspecté d'avoir violé une enfant de 4 ans. Cet homme de 20 ans travaillait dans un centre de loisirs de Divonne-les-Bains. Un pas de plus vers une autonomie de la Corse. Hier, les députés ont approuvé une réforme constitutionnelle pour accorder à l'île une autonomie au sein de la République, une perspective qui divise la classe politique. Jean-Rémy Baudeau, et le chemin sera sans doute encore long.
2: Écrire ses propres lois, prendre ses propres règlements, adapter son droit aux spécificités de l'île, voilà le sens de ce texte voté hier à l'Assemblée. La Corse et son autonomie, débat récurrent, relancé en 2022 à la demande d'Emmanuel Macron pour mettre un terme aux violences provoquées par la mort en prison du militant indépendantiste Ivan Colonna. Si le texte divise, c'est qu'il invoque une communauté insulaire, historique, linguistique et culturelle en Corse. Une rédaction dénoncée par les constitutionnalistes qui y voient une porte ouverte au communautarisme dans le pays. Cette réforme constitutionnelle adoptée à l'Assemblée pourrait ne pas subir le même accueil à l'automne au Sénat où la droite et le centre sont majoritaires. L'hypothèse de voir ce texte validé par les 3/5 du Parlement réunis en congrès à Versailles avant la fin du quinquennat est aujourd'hui hautement improbable.
5: Jean-Rémy Baudot.
0: Merci Solène Cressan, 6h34. Bonjour Cédric Guillou.
3: Bonjour.
0: Et à la Coupe du Monde de foot, Didier Deschamps est obligé de rentrer en France.
3: Ah oui, le sélectionneur tricolore touché par un deuil familial, en l'occurrence le décès de sa mère. Il rentre en France et ne sera pas sur le banc des Bleus après-demain vendredi contre la Norvège. C'est son adjoint de toujours, Guy Stéphan, qui va diriger les Bleus pour ce dernier match de poule. Julien Froment.
4: Difficile de dissocier Didier Deschamps de son adjoint Guy Stéphan. Leur collaboration devenue amitié a pris racine au début des années 2000 à l'Euro. Deschamps est alors capitaine des Bleus. Stéphan, lui déjà adjoint du sélectionneur en poste Roger Lemaire. C'est là que les deux hommes connectent. Quelques années plus tard, quand Dédé prend les rênes de l'Olympique de Marseille, il pense à Guy Stéphan, comme il l'explique lors du Festival du journalisme de sport en février dernier.
8: Moi, quand je l'ai pris, voilà, je savais que j'avais besoin, parce que j'étais plus jeune aussi, d'avoir son vécu en tant que numéro un en club, en sélection. On s'est rencontrés puisqu'il était dans le staff quand moi j'étais joueur en 2000. Évidemment, la complicité s'est développée. Aujourd'hui, on se regarde, on n'a pas besoin de se parler. On sait ce qu'on pense.
4: Un lien indéfectible noué au fil des 180 matchs partagés. Vendredi, Guy Stéphan sera donc sur le banc face à la Norvège pour suppléer Didier Deschamps. Ce cas de figure s'est déjà produit en juin 2022 pour un match de Ligue des Nations, quand le sélectionneur avait eu la douleur de perdre son père.
3: Et c'était pour un match contre le Danemark.
0: Et du côté des résultats, Cédric, l'Angleterre a marqué le pas hier.
3: Oui, 0-0 contre le Ghana. Les Anglais qui restent quand même en bonne position pour se qualifier pour les 16e de finale. La Croatie également, succès 1-0 cette nuit contre le Panama, et puis le dernier résultat de la nuit, 1-0 également pour la Colombie face à la République démocratique du Congo.
0: Le sport aussi ce matin, c'est Monaco, sacré champion de France de basketball.
3: Victoire au bout du suspense hier soir lors du 5e match décisif contre le Paris Basketball, 101-92. C'est le 4e trophée de l'année pour les Monégasques malgré une saison complètement rocambolesque. Alexandre Berthaud.
15: Interdiction de recrutement, bagarre, joueurs grévistes, coach viré, l'exercice 2025-2026 de l'AS Monaco Basket avait tout pour être un désastre et pourtant le club a marqué l'histoire.
23: Il faudra absolument que j'écrive un livre un jour.
15: Après la Super Coupe, la Leaders Cup, la Coupe de France, Eli Okobo et ses coéquipiers ont remporté hier le championnat de France. Si j'avais encore des cheveux, je les aurais perdus, plaisante le coach ukrainien Sergi Gladir, nommé il y a 3 mois en remplacement de l'ancien entraîneur débarqué. Il raconte qu'à certains entraînements, il n'avait que 6 joueurs, entre les blessés, les sanctionnés et les grévistes, car non payés, dont la star, Mike James, l'Américain, qui a décidé de terminer sa grève hier à 1h du coup d'envoi, en remplacement de son coéquipier suspendu.
23: Depuis qu'il ne joue pas, on le croise tous les jours aux entraînements et on savait qu'il était dans le coin. Comme vous l'avez vu, on n'avait pas amené son maillot, mais il était prêt à jouer.
15: 23 minutes de jeu et un rôle non négligeable dans un match décisif que les Monégasques ont renversé au terme d'une saison, elle-même renversante.
3: Et c'est le 3e titre des Monégasques sur les 4 dernières saisons.
0: Merci Cédric Guillou. 6h38, quelques rendez-vous sur France Info. La canicule vous fait déjà changer vos destinations de vacances. France Info va vous dévoiler la dernière étude du site PAP.fr. Et puis l'évacuation des marins d'Ormuz commence. 11 000 marins au total. Opération hors norme qu'on va vous détailler dans France Info Monde.
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0: La Corse ce matin dans le choix de France Info, la Corse où sont organisées des formations anti-mafia. Elles sont proposées aux agents de l'État, cibles très fréquentes de pression ou de tentatives de corruption du crime organisé. Bonjour Julie-Marie Lecomte.
1: Bonjour.
0: Vous êtes la première journaliste à avoir pu assister à ces ateliers avec un micro. Ça n'a pas été simple.
1: Le sujet est si sensible que face à une levée de bouclier, notre venue a été une première fois annulée. Cette fois, les règles sont posées. Le micro de France Info est ouvert.
7: Merci à tous d'être là.
1: Mais tous ceux qui assistent à la formation resteront anonymes.
9: La corruption commence par le plus petit des cadeaux. Vous allez vous sentir gêné dans le fait de dire non et vous allez vous sentir obligé, redevable pour fournir.
1: Celui qui s'adresse ce matin-là à une cinquantaine d'agents installés dans la salle Claude Erignac de la préfecture d'Ajaccio, c'est Arnaud Vieul, le patron de la coordination pour la sécurité en Corse.
9: On est sur un petit monde, hein. La Corse, c'est 360 000 habitants et on est vite en proximité immédiate avec des acteurs de toute nature.
1: Cette vingtaine de bandes criminelles qui quadrillent l'île, rappelle le sous-préfet en préambule, et qui cherchent à s'infiltrer dans tous les secteurs de l'économie.
9: Ils sont très forts, ils sont très puissants dans leur capacité de récolter du renseignement qui les sert. Et il faut que vous soyez conscient que vous, agents de l'État, vous disposez d'informations cruciales dont va avoir besoin cet acteur criminel.
1: Arnaud Vieul donne l'exemple d'un policier soupçonné d'avoir informé la célèbre bande dite du Petit Bar d'une perquisition à venir, et celui d'une magistrate mise en examen pour ses liens supposés avec le même clan, mais il insiste, toutes les administrations sont concernées.
10: Certains d'entre vous avez été confrontés à des difficultés de cet ordre-là ou pas ?
1: Silence dans la salle.
10: On met 50 fonctionnaires de la préfecture dans une pièce, aucun n'a eu de problème de pression.
11: Vous pensez qu'ils vont vous le dire, surtout?
10: Donc ça s'appelle un tabou.
11: Ça dépend des postes qu'on a, hein, je pense, ouais, surtout ça. Ça dépend comment on est exposé, quelles sont nos responsabilités.
1: Au-delà de la mise en garde, ce que cherche Arnaud Vieul, passé par la DGSI, les services de renseignement, c'est à transformer chaque fonctionnaire en capteur pour mieux repérer les pratiques mafieuses présumées.
9: On parle par exemple de permis de construire, on parle d'occupation du domaine public maritime, on parle de 1000 situations qui ont trait à l'activité de ces agents, leur expérience, leur connaissance de leur environnement leur permet de dire ça va pas, il y a une situation ambiguë. On les invite à faire remonter cette information pour qu'elle puisse être traitée.
12: Je vous invite à la culture du signalement. C'est pas forcément évident de signaler et parfois vous pouvez vous retrouver devant des injonctions contraires. À la fois vous dites je devrais dire, mais si je dis je dénonce une personne que je connais, ou dans certaines hypothèses, la personne qui vous pose le plus de problèmes. J'ai parlé de porosité, donc c'est peut-être un de vos responsables en qui vous n'avez pas confiance parce que c'est quelqu'un qui parle trop.
1: Ou ce que propose Arnaud Vieul aux fonctionnaires, c'est de ne pas respecter leur hiérarchie directe, mais de le saisir si besoin via une boîte mail dédiée. Et il promet la confidentialité.
16: On osera le faire parce qu'on sait qu'il n'y aura pas notre nom.
10: C'est important de savoir que son nom apparaîtra nulle part. Quand même. Je pense que c'est une des plus grosses craintes qu'on puisse avoir pour nous, pour nos familles, pour si on a des enfants également. C'est pas évident, c'est pas facile à faire. Je pense que pas tout le monde n'en est capable et je peux le comprendre.
1: En aparté et dans une pièce à l'écart, un agent accepte de dire que lui a déjà plusieurs fois été confronté à des pratiques douteuses et les a systématiquement signalées.
25: Toujours. Pour moi, le signalement, justement, c'est pas de la délation. Il faut bien faire la différence. Là, on parle de gens qui n'ont pas envie de faire société. On parle de gens qui empêchent la grande majorité des personnes qui vivent et qui travaillent ici et qui veulent le faire honnêtement, de le faire en toute tranquillité et dans leur bon droit. Donc, il ne faut pas hésiter à procéder à des signalements. C'est aussi sur la peur que prospèrent ces réseaux. Ils n'ont pas forcément besoin de menacer des gens parce qu'ils savent que la peur existe déjà et donc il y a des gens qui ont très bien intégré cette peur et qui s'autocensurent.
1: Selon la préfecture, une quinzaine de signalements a été transmise au parquet et aux autorités administratives depuis le début de l'année.
0: Le choix de France Info, signé Julie-Marie Lecomte, à retrouver sur franceinfo.fr.
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0: Attention, baignade dangereuse. Des plongeons à haut risque hier en plein Paris. Reportage après l'info en une minute à 6h43. Et à la une, Marie Martirossian, de très fortes températures attendues encore aujourd'hui.
13: En ce huitième jour de la vague de chaleur qui se poursuit en France, la journée d'hier a été la plus chaude jamais enregistrée depuis le début des mesures en 1947, avec une température moyenne de 38,2 degrés en journée. Plusieurs feux de forêt sont également partis hier dans le Maine-et-Loire, où un peu moins de 100 hectares ont brûlé, également dans le Lot et Garonne. 35 départements en tout sont classés en risque élevé pour les feux de forêt aujourd'hui. Ces enseignements nous obligent encore. L'hommage d'Emmanuel Macron hier à l'historien Marc Bloch, entré au Panthéon aux côtés de son épouse Simone. Cérémonie qui s'est tenue hier soir à Paris. L'historien et résistant avait été assassiné par la Gestapo il y a 82 ans. Et puis en basket, un troisième trophée de champion de France pour Monaco, victorieux hier contre Paris 101 à 92 lors du cinquième et dernier match de finale du championnat. L'AS Monaco qui réalise par ailleurs un quadruplé cette saison après avoir remporté aussi la Super Coupe et la Leaders Cup et la Coupe de France.
0: France Info. Au moins 40 morts par noyade depuis le début de la canicule. Les zones de baignade surveillées sont prises d'assaut. Dans la capitale, c'est Paris-Plage avant l'heure, sur les bords du canal Saint-Martin. Avec des pratiques dangereuses, les jeunes sautent des passerelles malgré l'interdiction. Reportage France Info, Sandrine et toi, Andeg.
14: Sur les pavés du canal Saint-Martin, la plage, maillot, serviette, crème solaire.
18: Il fait chaud, il fait super beau, on est à Paris, donc on profite juste surtout de se baigner quoi. Il fait 35 degrés, autant venir ici quoi.
19: On vient regarder les belles filles aussi, on va parler avec les gens, on s'amuse, on vit la vie.
14: Les plongeons s'enchaînent depuis les passerelles qui enjambent le canal.
20: Là au moins on prend un gros bain d'air frais, supplément d'adrénaline, on est avec nos potes, c'est incroyable.
21: Ok, 3, 2, 1.
14: Ok, on va. Les barrières installées en bas des marches par la mairie pour en interdire l'accès ont été retirées ou renversées pour passer.
26: Trop facile, tu grimpes, c'est tout.
14: Confirme Ahmed, 16 ans, habitant de Saint-Ouen dans le 93.
26: Je voulais pas y aller dans la piscine de ma ville, il y a trop de monde. C'est pour ça que je suis venu, j'en profite. En plus, on voit tout le monde sur les réseaux, on se dit on va y aller entre potes. Tu peux faire des saltos, depuis tard je fais des saltos arrière, donc c'est bon.
14: Sur le pont, ça se bouscule même pour sauter quelques mètres plus bas.
27: Elle compte à 3 et tu sautes.
14: Marius, en 4e, est venu avec quelques copains de classe.
28: Pour se rafraîchir et pour profiter avec nos amis.
29: L'eau, elle est bien macabre, elle est lugubre carrément. Mais il y a plus d'espace, on peut faire des rencontres, c'est mondial.
30: Et c'est pas payant, surtout ça, c'est pas payant.
14: Derrière les collégiens, Alma et Pénélope, étudiantes en droit.
31: On va y aller, on va sauter.
32: Allez, vous voulez pas sauter avec nous?
33: Non, moi ça va, merci. Il y a une partie autorisée, surveillée, qui est à quelques mètres d'ici. Pourquoi vous allez pas là-bas plutôt?
32: Mais on peut pas sauter, et surtout si c'est pas interdit, c'est pas marrant.
34: Puis en vrai, les policiers ils disent rien, il y a tellement de gens, ils vont pas arrêter tout le monde.
14: L'idée, c'est plutôt de raisonner les jeunes en les incitant à se baigner dans la zone autorisée.
35: Le message aux jeunes, c'est pas ayez peur de la police, c'est ayez peur de ce qui peut vous arriver à vous.
14: Antoine Guillou, adjoint au maire, en charge de la Seine et des canaux.
35: Le canal, c'est un ouvrage peu profond, on s'en rend pas forcément compte quand on voit de l'extérieur, mais effectivement, sauter depuis les passerelles, c'est dangereux. Voilà, on voit bien que c'est pas par la contrainte qu'on va pouvoir l'empêcher. On a déjà vu ces épisodes en mai et on a vu que ça n'avait pas marché. Donc c'est vraiment, par contre, passer ces messages de prévention extrêmement clairement et extrêmement fermement.
14: L'élu indique que plusieurs personnes ont été blessées sans gravité après avoir sauté dans le canal profond d'un peu plus de 2 mètres.
36: 2, 1, 2, 3.
0: Voilà, reportage à Paris, Sandrine et toi, Andeg. Prudence, donc, prudence. Et évidemment, avec tout cela, les Français cherchent la fraîcheur, non seulement maintenant, mais pour leurs vacances. On voit ça avec vous, Corinne Joly, bonjour.
37: Bonjour.
0: Vous êtes la présidente du site immobilier particulier à particulier, PAP.fr, l'un des leaders de la location saisonnière en France. Et vous nous dévoilez ce matin votre dernière étude, la météo a un impact direct sur les réservations de location de cet été.
37: Exactement. En fait, ce qu'on constate, c'est que les destinations sont impactées par l'été précoce auquel on fait face. En fait, il faut savoir que sur les vacances d'été, il y a à peu près un tiers des réservations qui se font assez tard, qui se font à partir de début juin. Et là, on est déjà à la deuxième canicule depuis le début du mois de juin. Et donc, on voit que ça impacte les destinations et que, évidemment, les gagnants, ce sont les destinations de la façade nord-ouest du pays. Donc, on a une progression significative sur la Vendée-Charente. Mmh. On a plus 14%. On a la Bretagne qui progresse de 13%. Et pendant ce temps, la Côte d'Azur n'est qu'à plus 2%.
0: Et alors, c'est paradoxal parce qu'il se trouve que c'est précisément les régions qui sont réputées les moins chaudes, mais qui aujourd'hui, là, mercredi, sont très chaudes. On voyait ça tout à l'heure avec Christine Peña, il fait 35 à Toulon, pendant qu'il va faire 42 aujourd'hui à Rennes. En tout cas, aujourd'hui, vous voyez que les réservations pour cet été en Bretagne sont plus importantes qu'à l'habitude.
37: Oui, de toute façon, la météo, c'est toujours un pari. Là, c'est vrai qu'il s'avère que la Bretagne est beaucoup plus chaude que la Côte d'Azur. Mais statistiquement, en été, on a quand même plus souvent vu du 40 degrés sur la Côte d'Azur qu'en Bretagne. C'est d'ailleurs souvent le risque. On choisit sa destination en fonction de la météo du printemps. Et des fois, on se retrouve avec un été pluvieux. Ça, c'est arrivé il y a 3 ans, par exemple, où tout le monde s'était rué sur la Bretagne. Et au final, il a fait bien gris. Et certains l'ont regretté.
0: En tout cas, donc aujourd'hui, les destinations gagnantes, Vendée, Charente, Bretagne, Normandie. En Europe aussi, on voit des phénomènes similaires.
37: Oui, alors là, c'est une autre destination qui, pour le coup, est très ensoleillée, mais qui fonctionne bien, c'est l'Espagne. Et là, je reviens sur ce que vous aviez dit dans l'introduction, c'est les maisons avec piscine. L'Espagne, c'est énormément de maisons avec piscine. Oui, il fait chaud, mais on a la piscine. Et il y a un autre facteur qui joue quand même énormément sur ces vacances, c'est le tarif. Parce que les régions de la façade nord-ouest ou l'Espagne sont quand même beaucoup plus abordables que la Côte d'Azur. Par exemple, en Bretagne, une maison va être entre 1000 et 1200 euros. Sur la Côte d'Azur, on va être pour une semaine à plus de 2000 euros. Donc le budget joue quand même aussi beaucoup sur les choix. Et ça a favorisé l'Espagne qui, en général, propose, on va dire, le même type de biens, des villas avec piscine, que la Côte d'Azur, mais 30% moins cher.
0: Il y a une prime pour les locations équipées de climatisation?
37: Oui, alors forcément, et d'ailleurs là, c'est aussi le genre de confort qu'on retrouve assez régulièrement en Espagne, mais là encore à des tarifs potentiellement plus abordables que la Côte d'Azur. Donc c'est les logements vraiment équipés pour l'été. Finalement, les Français ne fuient pas forcément complètement le soleil, mais ils fuient le soleil quand on a rien pour l'appréhender. Donc les deux éléments de confort les plus recherchés en ce moment, ce sont la piscine et la climatisation.
0: Restez avec nous, Corinne Joly, je profite de votre présence parce qu'on va vous faire réagir à un autre sujet. Ce projet de loi relance logement qui est présenté ce matin en Conseil des ministres, et c'est important. On va en parler avec vous, Marina Capitaine. Bonjour Marina.
2: Le raisonnement est le suivant. Les lettres F et G représentent 700 000 logements. Et en cette période de pénurie, on ne peut pas se permettre que les propriétaires préfèrent les laisser vacants plutôt que de réaliser les travaux dans le temps imparti. Voici donc le nouveau deal proposé. Les bailleurs continuent de louer leur passoire thermique et en échange s'engagent à réaliser des travaux de rénovation sous 3 à 5 ans. S'engager, ça veut dire signer un devis et verser un acompte à une entreprise. Mais ça pose plusieurs questions. Les artisans vont-ils vouloir de ces contrats, attendre des années sans pouvoir prendre en compte l'évolution de leurs coûts, prix des matériaux ou de l'énergie par exemple? Et puis, quel contrôle? Le gouvernement répond que ce sera au locataire de dénoncer un propriétaire qui n'honorerait pas son engagement. Encore faut-il que ce locataire soit au courant du contrat et qu'il ait envie de déclencher un bras de fer avec celui qui le loge.
0: Alors, Corinne Joly de PAP.fr, ce qu'on entend là, c'est de nature à changer la donne, à détendre le marché de la location des logements.
37: Oui, il s'agit à la fin de remettre des logements sur le parc locatif, et ça, c'est une nécessité. Là, en ce moment, on parle beaucoup de problèmes de météo, mais je peux vous assurer que dans 2 mois, on parlera des étudiants qui n'arrivent pas à trouver un logement pour la rentrée. Donc c'est indispensable de revoir ce calendrier qui n'était pas réaliste, ce qu'on dit depuis 5 ans.
0: Mais ça n'incite pas à améliorer la qualité des logements, à faire des travaux contre les passoires thermiques en hiver et contre les bouilloires thermiques en été?
37: Alors déjà, il faut bien séparer les travaux pour les passoires thermiques et les bouilloires thermiques, parce que à agir dans la précipitation, on a précisément fait des travaux qui empirent la situation. Parce qu'en fait, mettre de l'isolation pour régler un problème d'hiver, le problème des passoires thermiques, de la chaleur qui fuit, si on ne choisit pas les bons isolants, ça aggrave le problème de l'été. Là, je le dis d'ailleurs aux auditeurs qui veulent faire des travaux d'isolation, si vous prenez de la laine de verre ou du polystyrène, vous allez empirer le problème de l'été parce que ça emprisonne la chaleur. Et ça fait 10 ans qu'on le fait. Donc je pense que la précipitation n'est pas recommandée sur ce domaine. Le gouvernement veut un peu reporter. Le calendrier, il était trop pressé. Donc moi, je pense que c'est quand même une bonne chose de décaler les échéances. Je sais que ça ne fait pas plaisir parce qu'on a l'impression que voilà, on recule sur l'écologie, mais la précipitation ne sert à rien. Et en l'occurrence, on manque de logement, donc je pense qu'il faut le faire.
0: Merci beaucoup Corinne Joly, PAP.fr, invitée de France Info ce matin. Et bonjour Nathanaël Charbonnier.
3: Bonjour.
0: France Info Monde ce matin, c'est un plan gigantesque d'évacuation qui vient d'être lancé, qui va permettre à 11 000 marins de quitter le détroit d'Ormuz où ils étaient bloqués depuis de nombreuses semaines.
4: Oui, en termes de logistique, cela note donc 11 000 marins qu'il faut aider à rentrer chez eux, des centaines de bateaux qu'il faut guider sur les deux voies maritimes ouvertes dans le détroit. C'est en soi assez impressionnant. En termes humains, je vous laisse imaginer ce que cela veut dire. 11 000 marins bloqués depuis février, cela a dû aboutir à des histoires un peu folles de personnes qui se sont retrouvées prises au piège de la guerre. Donc évidemment, c'est tout d'abord un soulagement pour ces hommes et ces femmes qui vont enfin pouvoir rentrer dans leur famille. Petite donnée bleu, blanc, rouge, 26 marins sur 4 navires français sont encore bloqués dans le secteur. Ce bilan date d'hier soir. Plus globalement, les chiffres de lundi indiquent que 37 navires environ ont réussi à passer, au lieu des 120 quand même qui circulent habituellement en 24 heures dans le détroit. Je vous rappelle que le détroit est particulier, il est long de 212 km, il est assez serré et à son point le plus réduit, il ne mesure que 55 km, il n'a que deux voies de circulation.
0: L'opération d'évacuation va donc se poursuivre dans les jours à venir, mais elle pose aussi des questions.
4: Alors la première chose qu'il faut espérer quand même, c'est que les opinions publiques gardent en mémoire que cette opération d'évacuation de 11 000 marins, ce n'est pas Donald Trump qui l'organise et la finance, mais l'OMI, l'Organisation Maritime Internationale, agence de l'ONU chargée de la mer. Et l'on peut donc souligner que le président américain, si peu respectueux des agences internationales, si peu respectueux du droit international, du multilatéralisme, qui dénigre à longueur de journée les institutions internationales, eh bien finalement est bien content de les trouver lorsqu'il s'agit de faire son ménage, de réparer ses dégâts et de remettre en ordre le monde qu'il a donc piétiné.
0: Leçon pour Donald Trump, leçon pour le reste du monde.
4: En effet, le trafic va reprendre, le pétrole va couler à flot à nouveau et son prix va baisser. Je vous rappelle que plus de 20% du brut mondial passe par le détroit d'Ormuz. La situation devrait donc rapidement redevenir normale en apparence, mais il faut espérer que la séquence que l'on vient de vivre aura servi de leçon et montré au monde la fragilité de nos sociétés. Elles ont tenu 4 mois et l'on a aperçu ce que pourrait être un monde à la Mad Max où le pétrole s'arrêterait de couler, nous laissant démunis face à un destin de chaos. Espérons qu'il y aura une prise de conscience. Franchement, j'y crois pas trop. Espérons qu'il y aura une prise de conscience et que le sujet s'invitera, pourquoi pas, dans la campagne présidentielle.
0: Nathanaël Charbonnier.
1: Il est 6h55 sur France Info. Il fait 18 à Chambéry.
0: Et avant une météo complète, c'est l'heure de votre playlist Marie-Marty Rossian. C'est une star de la pop mondiale qui est en visite en France aujourd'hui.
13: Et pas n'importe qui, la chanteuse Madonna qui vient à Paris pour faire la promotion de son nouvel album Confession 2, dont la sortie est

Citer l'impatience des fans avant la sortie de cet album. Et il s'agira du 15e album studio de Madonna, 7 ans après son tout dernier. Un retour sur le devant de la scène alors que la chanteuse de 67 ans s'était fait plutôt discrète ces dernières années. Madonna qui soigne donc son retour avec cet autre titre, toujours très dance et électro, intitulé I Feel So Free, déjà publié par la chanteuse américaine.

0: de la séance de diffusion de ce mini-film à Paris aujourd'hui en présence de Madonna n'a pas été révélée. Seule une poignée de fans sélectionnés après avoir précommandé l'album vont pouvoir y assister. La diffusion sera suivie d'une séance de questions-réponses avec la star et peut-être, qui sait, d'un petit concert surprise.
1: Merci Marie-Marty Rossian. Vous pouvez danser, Christine Peña, attention.
2: Incroyable,
1: hein,
2: ouais.
1: Prenez pas chaud, s'il vous plaît.
2: Non, oui, c'est vrai.
1: On a besoin de vous dans quelques instants.
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1: Chaque jour, Christine Peña, Météo France enregistre des records de chaleur.
2: Des records de chaleur la journée, mais également la nuit. Nous avons une nuit extrêmement chaude. La nuit prochaine le sera peut-être un peu davantage. En tout cas, elle sera de nouveau étouffante. Oui, jusqu'au week-end, cette vague de chaleur, cette canicule se poursuit au moins jusqu'à début juillet avant de retrouver des températures un peu plus raisonnables, de pouvoir respirer. Il fait encore 27 sur l'île d'Oléron en ce moment, 27 à 7. C'est pas souvent que je l'ai celui-là. 39 à Brest, ça c'est pour cet après-midi. 39 à Brest, à Clermont-Ferrand, 40 à Paris, 40 à Tours, à Bourges, à Tarbes, 44 du côté de Châtellerault, c'est au nord de Poitiers. Alors nous avons pour la suite, hein, jeudi sera encore une journée suffocante, je vous le disais, avec des valeurs toujours aussi élevées. Vendredi, une baisse progressive commencera à s'amorcer par la façade atlantique et notamment la Bretagne, en même temps que les orages vont se développer. Et là, on va surveiller quand même leur intensité avec ces fortes chaleurs. Progressivement, les très fortes chaleurs se décaleront à l'est. On aura certainement du rouge là à l'est, à partir de dimanche surtout, et se montreront tenace, surtout entre la Provence et la Corse.
1: Merci Christine Peña, bienvenue à tous. Ouvrez les fenêtres, il est 7h sur France Info. Et elle a une bonjour Maureen Sveignard.
2: Bonjour à tous.
1: Ce matin encore donc, des records qui tombent.
2: Il n'a jamais fait aussi chaud qu'hier en France et le pays sera de nouveau en surchauffe. Les températures vont encore dépasser les 40 degrés cet après-midi dans de nombreuses villes. Les rues se transforment en fournaises, reportage à Bordeaux. Le secteur du tourisme doit aussi s'adapter. La Tour Eiffel par exemple ferme plus tôt que d'habitude. Des députés en retard pour examiner le texte sur la fin de vie. Résultat, un amendement des opposants a pu être adopté hier soir. L'arrestation à Dubaï de Wissem Katoursi, l'un des principaux narcotrafiquants français. Et puis les Bleus sont sélectionneurs à la Coupe du Monde de football. Didier Deschamps a dû rentrer précipitamment en France après la mort de sa mère.
1: Bienvenue et bonne journée sur France Info.
2: Comme une poussée de fièvre qui n'en finit plus, la vigilance rouge à la canicule s'étend encore un peu plus aujourd'hui. Elle concerne ce matin 58 départements en vigilance rouge, donc 31 sont en orange et cela va encore durer quelques jours. Il fera 42 degrés à Bordeaux tout à l'heure. Comme hier, il n'a jamais fait aussi chaud dans la capitale girondine et les rues donc se transforment en véritable four, Jade Péchira.
7: Les quelques courageux qui bravent la fournaise se promènent avec des ombrelles, avec des gourdes sous le bras. Cette dame, elle, a opté pour un mini ventilateur portable.
8: C'est très chaud.
7: Marie n'avait jamais vu ça à Bordeaux. J'ai

0: Un souvenir, non, c'est asphyxiant.
1: Les enfants, eux, sont fatigués.
2: Ouais, c'est trop difficile pour eux et pour moi même.
1: Frédéric, elle, a sorti la capeline, pas sûr que ça suffise.
3: Je viens juste de sortir, donc ça allait, mais là, je me sens. Il faudrait pas que ça dure trop longtemps.
1: Au quatrième jour de vigilance rouge, les organismes fatiguent.
4: Il y a des gens, ça se voit qu'ils ont des coups de chaleur.
1: Héloïse est pharmacienne.
4: Des maux de tête, vertiges. Après, ils sont souvent très rouges aussi. Voilà.
1: Le service de régulation médicale de l'hôpital a observé une hausse de 25% des appels à cause de la chaleur.
5: On va vous envoyer quelqu'un, madame, il n'y a pas de souci. Hein.
1: Le docteur Thomas Meignier est le chef du pôle urgence au CHU de Bordeaux.
6: Tout le monde, évidemment, en souffre, mais on a quelques populations un peu plus cibles qui font l'objet d'appels. Les jeunes enfants qui peuvent souffrir plus vite de la chaleur. Des adolescents qui sont peut-être un peu plus insouciants. On a aussi des sportifs qui, pour le coup, continuent leur pratique. Et enfin, des personnes âgées qui souffrent au domicile. Et c'est toute l'importance de bien rappeler de rester à l'abri, de s'hydrater et de prendre soin de ses seniors proches.
1: Pour le moment, les urgences de l'hôpital restent sous contrôle. Les soignants s'attendent à un afflux de patients en fin de semaine avec l'accumulation de la fatigue et de la chaleur.
7: Allez, Samy, bonjour.
8: Le reportage d'ici Gironde pour France Info. Nos organismes souffrent donc aussi car les températures restent très élevées la nuit. Le Premier ministre a activé le niveau 2 sur 4 du plan Orsan qui permet notamment de mobiliser du personnel pour faire fonctionner les hôpitaux. Les chantiers, eux, doivent désormais être arrêtés à la mi-journée dans plusieurs départements placés en vigilance rouge pour éviter les coups de chaud. Autre conséquence, la surchauffe du côté du réseau électrique. 68 000 foyers sont privés d'électricité dans le sud du Finistère ce matin. Pas de retour à la normale avant la fin de journée. Les EHPAD vont bénéficier de groupes électrogènes le temps que tout soit rétabli, précise la préfecture. Et dans le Vaucluse, ce sont 9000 foyers qui sont aussi sans électricité. Et c'est aussi le secteur du tourisme qui se retrouve perturbé, Thierry Fioril. Par exemple, à la Tour Eiffel à Paris, on veut éviter les files d'attente en plein soleil et les pannes d'ascenseurs.
9: Depuis hier, la Tour Eiffel ferme à 16h quand la température atteint ou dépasse les 40 degrés, ce qui implique un dernier accès à 12h15 pour les visites du monument et 13h30 pour ses restaurants. La Tour Eiffel et ses 7 millions de touristes par an ferment normalement en haute saison à minuit 45. Le Louvre applique à partir d'aujourd'hui le même horaire, 16h au lieu de 18h. Attendre sur le trait minéral parvis de la pyramide n'est effectivement pas raisonnable au-delà d'une certaine heure. Certes, le bâtiment est par son architecture résilient à la chaleur, précise la direction du musée, mais pas partout. Il n'est tout simplement pas adapté au changement climatique. Le Mont-Saint-Michel conseille, lui, aux visiteurs de reporter leur venue. Enfin, à Nantes et Lyon, les musées sont gratuits et offrent des refuges climatiques et culturels.
8: Les précisions de Thierry Fioril sur France Info. Et qui dit température caniculaire, dit aussi risque d'incendie plus élevé. 35 départements sont en risque élevé de feux de forêt aujourd'hui de l'Essonne au Var. Près de 100 hectares de végétation brûlés dans le Maine-et-Loire hier, même bilan dans le Lot-et-Garonne.
10: Cette canicule ne concerne pas que la France. Nous sommes avec nos correspondants en Espagne et au Royaume-Uni dans 5 minutes et puis on posera la question à Magali Regueza-Zit. À quoi ressemblera la France en 2050 si rien ne change? Elle est géographe et ancienne membre du Haut Conseil pour le Climat.
8: Et pour les vacances d'été, les Français ont visiblement des envies de fraîcheur. Les régions où les réservations progressent le plus sont dans l'Ouest et le Nord, des régions plus accessibles financièrement et où d'habitude les températures sont plus clémentes. Les réservations des Français sont en hausse de 2,9% par rapport à l'année dernière, selon une étude de particulier à particulier que France Info vous dévoile ce matin. Il s'agit d'une première étape importante pour l'avenir de l'île. Salue le Premier ministre. Les députés ont approuvé hier la réforme constitutionnelle qui vise à accorder plus d'autonomie à la Corse. Un texte qui va renforcer le communautarisme selon les opposants. C'est maintenant au Sénat d'examiner la réforme. Elle doit aussi être validée par les 3/5 du Parlement réunis en congrès à Versailles. Et le retard de certains députés peut avoir de lourdes conséquences. Cette fois, nous parlons de la proposition de loi pour l'instauration d'un droit à une aide à mourir. Les élus du Rassemblement National et du Parti Les Républicains ont profité de l'absence d'autres élus hier pour faire voter un amendement qui retire les médecins du dispositif et cela remet en cause tout le texte, Solène Lehen.
11: Bonsoir à toutes et tous, la séance est ouverte.
12: Il est 21h30 à la reprise des débats après la pause dîner. L'hémicycle se remplit très doucement. Certains députés de gauche et du centre ne sont pas encore revenus. Leurs collègues du Rassemblement National et des Républicains opposés au texte sourient d'avance.
11: Qui est pour? Qui est contre? Il est adopté et donc
12: un de leurs milliers d'amendements est voté. Le texte prévoyait que les médecins et infirmiers volontaires puissent administrer le produit létal aux malades condamnés qui souffrent, sont lucides et qui le demandent. Ici, l'amendement retire les médecins du dispositif. Trouble dans l'hémicycle.
0: J'aimerais qu'on prenne le temps de mesurer ce qui a été voté.
7: Pour que
0: une suspicion de sens, s'il vous plaît.
12: Philippe Vigier, le rapporteur général du texte, s'adresse aux opposants.
13: Je pense que lorsqu'on légifère, on ne le fait pas pour faire des coups. Nous ne pouvons pas décemment laisser un texte aussi déchiqueté tel qu'il vient de l'être. J'appelle simplement chacun à réfléchir.
12: Réponse de Charles Zitzenstuhl, député Renaissance opposé à l'aide à mourir.
14: L'Assemblée commence à travailler à 21h30. Si les députés ne sont pas là, c'est leur problème.
12: Ce débat jusqu'ici plutôt apaisé est devenu d'un coup hier soir électrique, allant d'insultes en suspension de séance.
8: Solène Lehen, 16 Airbus A380 cloués au sol. L'Agence européenne de la sécurité aérienne ordonne leur immobilisation après la découverte de fissures dans la structure des ailes d'un appareil. 15 avions sont exploités par la compagnie aérienne Emirates et un par la compagnie australienne Qantas.
10: C'était l'un des narcotrafiquants français les plus recherchés.
8: Et il est désormais en prison. Wissem Kathour s'y est arrêté la semaine dernière, non pas en France, mais à Dubaï. Pierre de Cossette, la justice française espère maintenant qu'il va être extradé. Les policiers le soupçonnent d'être l'un des barons d'un cartel français de la cocaïne.
15: La France et son quartier de Sevran, en Seine-Saint-Denis, cela fait longtemps déjà qu'il en est parti, au début des années 2010, estime un policier. Wissem Kathoursi, 44 ans, est monté si haut dans la pyramide, poursuit ce connaisseur, qu'il ne met plus les mains dans le cambouis, comme les vieux chefs mafieux qui dirigent par la parole, selon cette source, et secondé par des lieutenants de confiance. Les spécialistes de la lutte contre le narcotrafic sont conscients qu'il n'est pas facile de prouver le degré d'implication de Kathoursi, ni de déterminer sa fortune, lui qui partage sa vie depuis plusieurs années entre la Tunisie et les Émirats Arabes Unis, mais il le place comme l'un des principaux narcotrafiquants français qui règne sur l'importation de cocaïne en France et qui, écrivaient les analystes de la PJ l'an dernier, ont constitué à bas bruit ce qui ressemble fortement à un cartel de la cocaïne. La semaine dernière, c'est donc à Dubaï que Kathoursi a été interpellé, pas pour du trafic de drogue, mais pour un règlement de compte dont il est soupçonné d'être le commanditaire. C'était dans 2017 à la Courneuve. Son extradition peut prendre encore plusieurs mois.
8: Pierre de Cossette sur France Info. Et du côté du mondial de foot, match nul pendant la nuit entre l'Angleterre et le Ghana. Le Portugal s'est offert une victoire 5-0 face à l'Ouzbékistan avec un doublé d'un certain Cristiano Ronaldo. À 41 ans, le capitaine portugais devient le seul homme à avoir marqué lors de 6 Coupes du Monde. Les Français, eux, ont perdu leur sélectionneur. Didier Deschamps ne sera pas présent lors du troisième match. C'est vendredi face à la Norvège. Didier Deschamps qui rentre en France pour assister aux obsèques de sa mère. Et en son absence, c'est son adjoint Guy Stéphane qui prend le relais jusqu'à son retour.
10: Merci Maureen Suignard. Christine Peña, la météo de ce mercredi, le soleil est étouffant.
16: Étouffant, effectivement, il est très présent. On aura quelques débordements orageux alors autour des massifs, hein, les Alpes, du côté des Pyrénées-Orientales, ils pourront être forts d'ailleurs ces orages autour du massif central et quelques orages pourraient se développer entre Poitou-Charentes et puis les Pays de la Loire, peut-être en Normandie, au sud de Paris, probablement des températures étouffantes, hein, encore jusqu'à 44 degrés à Châtellerault, 43 à Angoulême, 40 à Paris, à Agen, à Tours, à Bourges et à Tarbes.
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10: Et en rendez-vous dans une vingtaine de minutes sur France Info, hôpitaux, urgences, notre système de santé va-t-il tenir face à la prolongation de cette canicule? La ministre de la Santé, Stéphanie Rist, est sur France Info à 7h35.
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10: Et on va parler de cette canicule qui touche non seulement la France mais aussi l'Europe. Nous avons vécu la journée la plus chaude jamais enregistrée dans notre pays depuis le début des relevés à la fin de la Seconde Guerre mondiale. Bonjour Magali Regezazit.
19: Bonjour.
10: Vous êtes géographe, ancienne membre du Haut Conseil pour le climat. C'était prévisible tout cela, on ne cesse de le dire, ce changement climatique on l'a sous les yeux. Peut-on dire ce matin qu'on est en avance sur les projections les plus pessimistes des climatologues ?
7: Non, pas vraiment, malheureusement. On se demandait simplement quand est-ce que ça allait arriver. Alors, c'est vrai qu'on est, on reste très surpris hein, par ce qui est en train de se passer, parce qu'évidemment, on ne l'a jamais vécu. On est aussi, et beaucoup de collègues climatologues, d'anciens collègues climatologues, sont très tristes, en fait, de voir ces projections se réaliser. Et puis, eux savent, et on le dit là aussi depuis des années, que malheureusement, non seulement ça va se multiplier, mais ça va devenir évidemment plus fréquent, plus précoce, et que d'une certaine manière, on n'est qu'au début d'un Everest.
10: Au rythme où vont les choses, Magali Regezazit, à quoi ressemblera la France d'ici 25 ans ?
7: Alors, la Météo France a fait l'année dernière une trajectoire de changement climatique. D'abord, on aura évidemment ces épisodes beaucoup plus fréquents. Donc, ils commencent en mai, ils peuvent finir en octobre. On va dépasser le 50 degrés, y compris sur le nord de la France. Alors, heureusement, pas tous les ans. Hein. Et puis, il faut imaginer aussi un monde dans lequel, et une France dans lequel il y a beaucoup moins d'eau disponible. Nos couverts végétaux, notamment par exemple nos forêts, ont complètement changé de visage. Il faut aussi imaginer que si on fait rien, ce sont beaucoup plus d'incendies de forêts qui commencent beaucoup plus tôt. Ce sont des cultures qui malheureusement vont perdre en rendement parce que là aussi les chocs thermiques sont importants. Et puis ce sont des hivers qui sont plus doux, mais aussi beaucoup plus vieux certaines années. Donc ça veut dire aussi des inondations, ça veut dire aussi en fait des catastrophes naturelles qui augmentent. Et puis peut-être que vos auditeurs le vivent déjà. C'est par exemple des maisons qui se fissurent parce que les sécheresses, elles créent des... Voilà, donc c'est des dommages au quotidien, c'est aussi des dommages physiques qu'on va avoir, et ça, on commence à le voir aussi. Hein. Ces conditions chaudes, elles font venir par exemple des moustiques qui sont des moustiques tigres avec de nouvelles maladies.
10: On va prendre la direction de deux pays voisins, parce que cette canicule, on l'a dit, elle ne touche pas que la France. On prend d'abord la direction du Royaume-Uni, qui se prépare à connaître sa journée la plus chaude jamais enregistrée. Bonjour Gaëlle Joly.
20: Bonjour.
10: Jusqu'à 40 degrés hein, attendu dans le sud du pays aujourd'hui. Le Royaume-Uni qui déclare pour aujourd'hui et demain une alerte rouge canicule. Dans le sud, c'est extrêmement rare.
20: Hein. Oui, c'est seulement la deuxième fois que l'Angleterre est placée en alerte rouge et la première fois que ça arrive au Pays de Galles. Des centaines d'écoles vont fermer aujourd'hui, les autres composent avec des ventilateurs et des climatiseurs, les écoliers ont été autorisés à porter leur tenue de sport plutôt que leur uniforme, le trafic ferroviaire est réduit, les Eurostars supprimés, le gouvernement conseille de ne surtout pas se déplacer, l'armée a annulé toutes ces cérémonies officielles. À Westminster, les gardes du roi et leurs bonnets en peau d'ours seront relevés plus fréquemment et pourront être positionnés à l'ombre. Linda est retraitée, elle suffoque déjà au-delà de 22 degrés.
21: We are not used to hot weather.
22: On n'est pas habitué à la chaleur. Et du coup, les Britanniques deviennent complètement fous dès que le soleil pointe le bout de son nez. Vous allez voir, certains vont griller comme des homards. Il va falloir nous y faire parce qu'avec le réchauffement climatique, ça ne fera qu'empirer. Et ça m'inquiète énormément.
20: Au Royaume-Uni, les habitations et les infrastructures ne sont pas conçues pour faire face à ces conditions, alertent les climatologues. 92% des logements britanniques pourraient surchauffer d'ici 20 ans.
10: Le Royaume-Uni, évidemment, pas du tout habitué à ces canicules. Merci Gaëlle Joly. Et l'Espagne, en revanche, l'est beaucoup plus. Bonjour Mathieu de Taillac.
23: Bonjour Jérôme.
10: Notre correspondant en Espagne. Comment les écoles, les hôpitaux, les logements s'adaptent-ils ?
23: Alors l'Espagne est habituée aux températures records, c'est vrai, mais pas parce que ça commence si tôt l'été, ni que les vagues de chaleur durent autant. Alors, il y a bien quelques pratiques que l'on observe ici depuis des décennies. Hein. Dans les bureaux, par exemple, l'habitude l'été, c'est la journée continue. Alors, on embauche vers 8h et on sort vers 14h ou 15h pour rentrer chez soi. Les commerces aussi ferment entre 14h et 17h aux heures chaudes, et personne n'a l'idée saugrenue de mettre un pied dans la rue à l'heure de la siesta, sauf vraiment motif impérieux. Et puis, depuis quelques années, les municipalités multiplient les refuges climatiques. Ça veut dire que les bibliothèques ou les administrations sont appelées à ouvrir leurs portes à tous les citoyens qui recherchent un endroit climatisé.
10: La clim qui fait beaucoup débat en France, en Espagne aussi ou pas ?
23: Ah non, pas du tout. Ici, ce sujet n'existe pas dans les médias. À peu près 40% des logements sont équipés. Une grande majorité des bureaux et des administrations également. Dans les grandes villes, tous les métros ou presque, les bus ont la clim. En revanche, le bât blesse dans les écoles, ça c'est vrai. Dans la région de Madrid, par exemple, 5% des établissements seulement ont la clim. Mais en tout cas, il n'y a pas de polémique ni technique ni idéologique sur s'il faut ou non rafraîchir les bâtiments. L'Espagne s'y est mise dès que la technologie a été disponible, sans vraiment se poser de questions.
10: Merci Mathieu de Taillac. Alors Magali Regezazit, vous qui donc êtes géographe et ancienne membre du Haut Conseil pour le climat, quand vous voyez, quand vous entendez ce qui se passe aussi chez nos voisins, vous vous dites que la France est en retard sur ses voisins?
7: Alors la France, elle est pas plus en réalité en avance que ses voisins. On parlait de l'Espagne, il faut savoir que même en Espagne, on meurt de chaud. Même en Espagne, aujourd'hui, l'agriculture est dans une situation extrêmement difficile à cause de ces vagues de chaleur. Donc en fait, et c'est ce que dit l'Espagne aussi, c'est que c'est très précoce, c'est trop précoce.
10: Nos politiques, nos changements d'habitude, est-ce qu'ils peuvent à ce stade inverser ou au moins stabiliser cette situation?
7: On ne pourra que stabiliser le réchauffement, mais justement, il faut savoir que c'est possible de le faire. Il faut savoir que cette adaptation, elle ne sera possible que si on arrive à stabiliser ce réchauffement. Et c'est pour ça que les débats aujourd'hui sont assez lunaires, parce que c'est simplement et c'est uniquement l'atteinte de ce qu'on appelle la neutralité carbone, la sortie en réalité des énergies fossiles. Et ça, c'est pas moi qui le dis, ce sont les scientifiques, c'est les rapports du GIEC. Eh bien, il y a que ça qui nous permet de stabiliser ce réchauffement, faute de quoi on ne pourra pas s'adapter, parce qu'à un moment, eh bien, le niveau de température sera tel que les écosystèmes s'effondrent, que nos corps ne sont plus en capacité de supporter, et qu'à la fin, il faudra trier, malheureusement, entre ceux qui auront les moyens de se rafraîchir ou de se refroidir, et puis tous les autres, et les autres seront de plus en plus nombreux, y compris malheureusement dans des pays comme la France, l'Angleterre ou les États-Unis.
10: Alors il y a le sujet de l'arrêt des énergies fossiles. En attendant, on l'entendait, hein, en Espagne par exemple, la climatisation, elle ne fait pas du tout débat. Est-ce que il faut s'adapter au moins pour les bâtiments et les personnes les plus vulnérables?
7: Et bien sûr, et ça fait des années là aussi que c'est sur la table. Simplement, il faut pas imaginer que la climatisation va régler tous les problèmes, en particulier parce que derrière, il va surtout et aussi falloir rénover les bâtiments, les isoler correctement, il va falloir s'occuper des transports, il va falloir aussi s'occuper des rues. Aujourd'hui, quand vous avez des personnes, par exemple, qui sont dans une salle climatisée et qui sortent dans des rues, vous avez tout de suite 20-25 degrés de plus. Évidemment, ça crée aussi des chocs thermiques. Et puis, il va falloir sécuriser les points d'eau, il va falloir travailler sur l'industrie, il va falloir travailler sur tous les métiers qui sont pénibles. On voit bien aujourd'hui les difficultés, par exemple, dans les bus scolaires ou dans les transports, les gens souffrent. Et puis, vous avez des métiers qui, malheureusement, sont déjà exposés à la chaleur. Donc, tout ça, ce sont vraiment des transformations sociales. Si la clim peut aider, tant mieux. Mais malheureusement, ça ne suffira pas.
10: Merci beaucoup, Magali Regezazit, géographe. Je renvoie à votre livre « Bienvenue en 2055, dans un monde neutre en carbone ».
16: Il est 7h19 sur France Info. Il fait 26 degrés à Madrid, pardon, comme à Paris, et 23 à Londres.
10: Et on parlait de la climatisation pour lutter contre la chaleur. On en parle avec vous dans le vrai ou faux ce matin. Bonjour Valentine Joubin.
16: Bonjour.
10: On se demande si la France a du retard à rattraper en la matière.
2: Et oui, c'est ce qu'affirme Jean-Philippe Tanguy, le député RN de la Somme. Sur TF1 hier, il a donné l'exemple d'un pays très en avance selon lui.
3: Si vous voulez, j'ai l'impression d'être au Moyen-Âge en France, quoi. Et j'ai cette impression en rentrant du Japon, où tous les transports étaient climatisés, les hôpitaux évidemment, et les lieux de travail.
10: Alors c'est vrai ça, le Japon, c'est un pays 100% clim.
2: C'est vrai qu'au Japon, l'air climatisé, c'est la norme, et depuis longtemps, dans les trains et les bus, ça a été déployé à partir des années 70, puis généralisé dans les années 2000. Aujourd'hui, dans le métro de Tokyo, 100% des lignes sont climatisées, contre 50% à Paris. Mais il y a tout de même des exceptions, hein. À Sapporo, grande ville du Nord, et ces 2 millions d'habitants, les trains commencent seulement à être équipés d'air conditionné.
10: Et dans les hôpitaux et les lieux de travail?
2: La climatisation, ça fait partie des équipements de base, hein, des hôpitaux et des entreprises au Japon. Dans le secteur des services, les salariés ont des bureaux climatisés depuis les années 80. Climatisé, mais pas forcément froid. La température qui est recommandée par les autorités, c'est 28 degrés. L'objectif est de réduire la consommation énergétique du pays. 28 degrés, c'est aussi ce qui est conseillé aux particuliers. Au Japon, 90% des foyers sont climatisés, contre 20% environ en France. Même si en réalité, comparer les deux pays, ça n'a pas forcément de sens.
10: Pourquoi ?
2: Eh bien parce que même si la France et le Japon subissent tous les deux les effets du réchauffement climatique, ils n'ont pas le même climat. Les Japonais sont depuis longtemps habitués aux été très chaud et surtout très humide. D'ailleurs, la clim sert autant à rafraîchir qu'à assécher l'air. Alors que chez nous, l'enjeu prioritaire jusqu'à très récemment, c'était plutôt le chauffage et l'isolation thermique. Si on compare avec nos voisins européens qui ont un climat plus proche du nôtre, on parlait tout à l'heure de l'Espagne où 41% des foyers sont équipés de la clim, le double de la France donc. En Allemagne, c'est comme chez nous, autour de 20%. Il y a aussi des pays qui sont moins portés sur la clim, comme la Belgique, où 10% seulement des foyers en sont équipés.
10: Valentine Joubin.
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10: Et dans ce climat très lourd, la course à la fraîcheur, on visite une maison troglodyte juste après l'info en 1 minute, 7h21. Et elle a une, Marie-Marty Rossian, cette vague de chaleur, 58 départements en vigilance rouge pour canicule.
1: Et le thermomètre qui sera encore bien haut aujourd'hui avec des températures au-dessus des 35 à 40 degrés attendus dans de nombreux départements. Dans le sud du Finistère, 68 000 foyers sont sans électricité ce matin suite à un accident sur un transformateur électrique. Une coupure d'origine accidentelle liée aux fortes chaleurs d'après la préfecture. Un animateur d'un centre de loisirs de l'Ain mis en examen. Il est soupçonné d'avoir violé une enfant de 4 ans dans une école maternelle et ce dans le cadre d'activités périscolaires. Il est placé en détention provisoire. Une femme tuée dans une frappe russe dans la ville de Kharkiv dans le nord-est de l'Ukraine ce matin. Plusieurs maisons et un magasin ont été endommagées. Des frappes qui ont également déclenché un incendie, indiquent les autorités. Et puis l'Assemblée nationale approuve la réforme constitutionnelle qui vise à accorder à la Corse une autonomie au sein de la République. Une première étape importante pour l'avenir de l'île, selon le Premier ministre Sébastien Lecornu.
10: Des températures qui frôlent les 30 degrés en ce moment même, avec les nuits qui ne permettent plus de se rafraîchir, la chaleur s'accumule dans les logements. Certains font des envieux, comme ici en Touraine, célèbre pour ses maisons troglodytes taillées dans la pierre de tuffeau. On en compte près d'un millier là-bas. Elles sont de plus en plus convoitées. Reportage France Info, Yvan Planteil.
4: La maison de Philippe et Sylvie se trouve sur les hauteurs de Luynes, commune de 5000 habitants située près de Tours. Comme depuis lundi, le thermomètre affiche 40 degrés. Nous franchissons à peine la porte d'entrée, que la différence est saisissante.
5: Là, il fait 23, donc perdu 17 degrés. C'est un habitat effectivement assez extraordinaire, parce que bon, c'est la climatisation complètement naturelle, qui ne coûte absolument rien.
6: Depuis quelques jours, la chaleur est vraiment très forte, donc on ferme la fenêtre, mais ici, c'est toujours ouvert, même quand il fait 30, 32, 33, 34.
4: Nous entrons par le salon, les murs et le plafond sont en tuffeau. Cette pierre blanche typique de la Touraine, et chaque pièce est une galerie taillée dans la roche.
5: Ça, c'est une chambre qui fait 27, 28 mètres carrés. Derrière, on a une à 35. C'est, pour dormir, c'est parfait.
6: Je dors, je n'ai pas enlevé ma couette. Enfin, il fait plus chaud, bien sûr. Il fait peut-être 20 au lieu de 17.
4: Pour cette raison et tant d'autres, le couple de Tourangeau ne partirait d'ici pour rien au monde.
6: On a eu envie de vendre à une époque parce que mon mari a 77 ans, il commence à avoir des soucis à la marche. Et on a commencé à regarder les apparts, etc. Je me suis réveillée un soir, je lui ai dit non. Au secours, on s'en va pas, je reste là. La superficie, le volume, la clim naturelle, la vue.
5: Le prix d'un chauffage ici, 190 mètres carrés, je paie à peu près l'équivalent d'une maison de 80 mètres carrés, quoi. C'est-à-dire 1500, 1600 euros annuels.
4: Et c'est précisément le type de bien que recherchent les clients de Xavier Cuvier. Le téléphone de cet agent immobilier sonne encore plus par temps de canicule.
24: Oui, il y a un pic effectivement qui fait que les gens ont envie de passer l'étape et de voir effectivement comment ça se passe réellement à l'intérieur. Je dirais que depuis les trois dernières années, c'est quasiment 2-3 appels par semaine de futurs acquéreurs.
4: Et au mètre carré, le prix d'une maison troglodytique est sensiblement le même que pour un bien dans le centre de Tours, entre 3 et 4 000 euros.
10: Yvan Planteil. Bonjour Cédric Guillaume.
25: Bonjour Jérôme.
10: La Coupe du Monde de foot, bien sûr, et les Bleus sans leur coach pour affronter la Norvège vendredi.
25: Et oui, Didier Deschamps a dû rentrer en France. Il a appris hier le décès de sa mère. Il a quitté Boston et le rassemblement des Bleus afin de rejoindre ses proches en France. Et il ne sera pas sur le banc, effectivement, de l'équipe de France après-demain vendredi pour le match contre la Norvège. Xavier Monferrand.
26: La pluie s'abat sur le terrain de l'université de Bentley et accompagne la peine des Bleus quand ils arrivent pour l'entraînement visage fermé avant de participer à une opposition mélangée à des jeunes du club local des New England Revolution. Les joueurs français se sont réunis en cercle en se tenant par les épaules pour observer une longue minute de silence en mémoire de la mère du sélectionneur, alors que Didier Deschamps était lui déjà en route pour la France afin d'assister aux obsèques. Avant de partir, il a confié les clés de sa maison bleue à son fidèle adjoint Guy Stéphan, qui a dirigé la séance hier et qui sera donc aux commandes les prochains jours, y compris donc pour le match contre la Norvège, une première en Coupe du Monde. Il avait déjà suppléé Didier Deschamps il y a 4 ans pour un match de Ligue des Nations contre le Danemark, alors que le sélectionneur des Bleus venait de perdre son père.
25: Didier Deschamps qui devrait être de retour samedi, au lendemain donc du match contre les Norvégiens. Et dans cette Coupe du Monde, côté terrain, on a retrouvé Cristiano Ronaldo.
0: Ouais, c'est la dernière star du foot à ne pas avoir brillé lors de ce mondial. Et bien le Portugais s'est réveillé hier, doublé contre l'Ouzbékistan. Cristiano Ronaldo qui est devenu le premier joueur de l'histoire à avoir marqué au moins un but lors de 6 mondiales différents. On l'écoute.
9: Je suis très heureux. Je sais que mes collègues allaient m'aider. C'était une semaine difficile. Tout le monde pensait que j'étais un peu déjà à la retraite du foot, mais j'ai tenu le coup. C'est ce que je fais toujours parce que je crois au travail. Ça a été difficile, mais on est de retour.
25: Voilà, 6 mondiaux de foot, 6 mondiales. Voilà, je ne savais pas trop comment vous dire ça. En tout cas, c'est Cristiano Ronaldo qui répondait à Bein Sport. Autre grand joueur attendu aujourd'hui, le Brésilien Neymar qui est remis de sa blessure au mollet. Il sera dans le groupe du Brésil pour jouer la nuit prochaine contre l'Écosse. Niveau résultat, Jérôme, la Colombie rejoint la bande des pays qualifiés pour les 16e de finale. Victoire 1-0 cette nuit contre la République démocratique du Congo. La deuxième journée de la phase de groupe qui est terminée. On va commencer la troisième ce soir, 21h, Suisse-Canada, Bosnie-Herzégovine-Qatar.
11: Et puis Cédric, le sport aussi ce matin, c'est Monaco, sacré champion de France de basketball.
25: Et il a fallu attendre un 5e match pour avoir ce champion de France de basket, Monaco, qui récupère sa couronne après l'avoir perdu l'an dernier face au même adversaire, le Paris Basket, le meneur de jeu monégasque, Eli Okobo.
12: Ah oui, il aurait fallu une caméra embarquée pour voir un peu tout ce qui se passe au quotidien. C'est passé tellement de choses, même entre les joueurs, il y a eu des moments très compliqué, mais je pense que c'est l'esprit de compétition. Dès qu'on arrive sur le terrain, on veut montrer qu'on est plus fort, on veut montrer qu'on domine ce championnat de France. Et voilà, dès qu'on est sur le terrain, après ça joue et c'est les mêmes gammes depuis 4-5 ans avec tout le monde, donc on sait quoi faire. Les joueurs voulaient gagner le titre, montrer qu'on domine et qu'on est les plus forts.
25: Victoire 101-92, quatrième trophée de l'année pour Monaco.
11: Merci Cédric Guillou, la météo à suivre.
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11: Des détails avec vous, Christine Peña, sur cette journée de nouveau excessivement chaude.
16: Mais oui, peu d'évolution en ce qui concerne effectivement notre canicule. Alors le soleil s'impose rapidement, les températures de la nuit qui sont restées extrêmement chaudes, extrêmement élevées, vont grimper, mais alors très très vite de nouveau. On aura jusqu'à 35 à Toulon, 36 à Marseille, c'est un petit peu les endroits où il fait le moins chaud finalement. 33 à Cherbourg, mais sinon 37 à Lille, à Strasbourg, 38 à Caen, à Dijon. 39 à Brest, 40 degrés très souvent, à Paris, à Agen, à Tours également, à Bourges dans le centre de la France, à Tarbes au pied des Pyrénées, 41 à Limoges, à La Rochelle, 42 en Bretagne, du côté de Rennes, de Bordeaux également, de Cognac. 43 à Angoulême, c'est encore à l'ouest, hein, et au nord de Poitiers, à Châtellerault, on annonce même 44 degrés pour cet après-midi. Demain sera tout aussi chaud. Les nuits prochaines également, la baisse se fera progressivement à partir de mardi par le nord-ouest. Et c'est surtout début juillet que nous devrions sortir de cette vague de chaleur.
11: Merci Christine Peña. Très forte pression sur notre système de santé. La ministre de la Santé, Stéphanie Rist est notre invitée sur France Info après le journal de 7h30. Maureen Fignard.
16: La journée débute à peine et il fait déjà chaud. Début d'une nouvelle journée où le thermomètre va dépasser les 35-40 degrés, même dans de nombreuses villes de France. Et cela alors que nous venons, Guillaume Fariol, de vivre hier la journée la plus chaude jamais connue en France depuis le début des relevés météo.
7: Dans presque trois quarts des stations de Météo France, les températures ont atteint ou dépassé les 35 degrés. Des pics à plus de 44 dans le centre-ouest. La journée d'hier est la plus chaude depuis le début des relevés en 1947. Température moyenne sur la France, calculée avec les minimales de la nuit et maximales de l'après-midi, 29,8 degrés, plus que le précédent record du 25 juillet 2019 et du 5 août 2003. Corentin Perrault de Météo France est stupéfait.
8: Même en tant que prévisionniste, c'est effrayant, voilà, de voir des températures pareilles. C'était inimaginable il y a 15 ans.
7: Cette canicule est historique, confirme le prévisionniste.
8: Parce qu'elle est aussi étendue. Voilà, on a une sévérité qui est extrêmement forte. On a du plus 43, plus 44 degrés, ce qui est absolument énorme. La canicule est en effet généralisée et elle est extrême.
7: Comme le sera ce mercredi, qui devrait aussi devenir l'une des journées les plus chaudes jamais mesurées.
8: C'est-à-dire qu'on attend toujours de nombreuses zones à 40, 42, voire localement 43 degrés des Pays de la Loire au centre-Val de Loire pour redescendre jusqu'en Garonne.
7: Il faudra attendre après-demain pour voir un début de baisse des températures par l'ouest, prévision qui reste à confirmer.
16: Et donc aujourd'hui, ce sont 58 départements qui sont en vigilance rouge à la canicule, 31 orange, et cela affecte le réseau électrique. Ce matin, ce sont 68 000 foyers du Finistère qui sont privés d'électricité et ça ne sera pas rétabli avant ce soir. Des groupes électrogènes sont mis à la disposition des EHPAD. Du côté des transports, sachez que la circulation différenciée est mise en place autour d'Avignon à cause d'un épisode persistant de pollution. La circulation différenciée est aussi maintenue à Marseille et à Paris. Et dans le Bas-Rhin, les limitations de vitesse sont abaissées de 20 km/h. Faut-il remettre des passoires thermiques sur le marché de la location pour répondre à la crise du logement ? C'est en tout cas l'une des mesures du projet de loi Relance Logement qui est présenté ce matin au Conseil des ministres. Le gouvernement veut autoriser la location des logements classés F et G si les bailleurs s'engagent à réaliser des travaux de rénovation sous 3 ans pour les maisons individuelles et 5 ans pour les appartements en copropriété. Le gouvernement se fait le chantre de la procrastination, dénonce l'association de défense de consommateurs et de locataires CLCV. Les honneurs de la République pour un résistant, Marc Bloch, est désormais panthéonisé, historien, écrivain et résistant, donc fusillé en 1944. La cérémonie s'est déroulée hier soir à Paris, présidée par Emmanuel Macron. Paul Barcelone, le chef de l'État, a prononcé un discours aux allures de mise en garde et il a visé les extrêmes.
17: Les enseignements de Marc Bloch nous obligent encore. Emmanuel Macron fustige ici l'esprit de défaite.
19: Poison lent de notre vie publique qu'il faut combattre inlassablement.
17: Et alors que les dirigeants du Rassemblement National, favoris pour lui succéder à l'Élysée, devaient être exclus de cette cérémonie selon la famille de Marc Bloch, le président s'en prend sans les nommer aux tenants de l'extrême droite.
19: Ceux qui se proclament plus français que vous, ce sont toujours les premiers à sacrifier la France aux intérêts de puissances hostiles. Les premiers à la trahir, premiers à sacrifier à leurs intérêts un peuple libre, peuple qu'au plus profond d'eux-mêmes, ils n'aiment pas.
17: Mais la mise en garde vaut aussi à l'heure de la résurgence de l'antisémitisme.
19: Le cas de Marc Bloch montre que dès qu'il faut s'en prendre à un juif, il se trouve toujours un préfet pour réquisitionner, un policier pour perquisitionner, un juge pour condamner. Et s'est mise en place une mécanique idéologique de haine conjuguée à une épidémie de lâcheté.
17: L'histoire en miroir, fil rouge de cette probable dernière panthéonisation, même si le nom de Samuel Paty, professeur assassiné par un terroriste islamiste, circule pour rentrer à son tour et pourrait ainsi permettre à Emmanuel Macron de livrer ses derniers messages politiques.
16: Les précisions de Paul Barcelone sur France Info.
10: Merci Maureen Suignard. Les préfets peuvent interdire les travaux en plein air de 13h à 21h. On va en parler tout à l'heure dans le décryptage écho dans 20 minutes. Mais tout de suite, hôpitaux, urgences, EHPAD, comment ils font face ? Les réponses de la ministre de la Santé.
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10: Bonjour Stéphanie Rist,
20: bonjour,
10: ministre
20: Jérôme.
10: De la Santé. Merci d'être avec nous ce matin sur France Info. Avant de parler des services d'urgence des hôpitaux, les premières vigilances orange, on le rappelle, elles ont commencé jeudi dernier. Quel est le bilan aujourd'hui en termes de mortalité, si vous l'avez, au cinquième, sixième jour de cette vague, selon les régions ?
20: Alors non, on n'a pas de chiffres de mortalité, puisque c'est des enquêtes qui font, et on a généralement les chiffres de décès liés aux canicules au mois de novembre ou décembre. C'est Santé publique France qui récolte les données de décès et qui fait des enquêtes pour savoir si c'est la canicule ou pas qui a entraîné le décès. Donc j'aurai des chiffres, mais en fin d'année. Ce que je peux dire ce matin, c'est qu'il y a une augmentation du nombre d'appels au SAMU de l'ordre de 15 à 20%. Donc on voit bien un retentissement de la canicule chez tous nos concitoyens avec cette augmentation.
10: Alors, on va justement aller dans un service d'urgence, voir les conséquences très concrètes que ça a, avant de continuer de vous entendre, Stéphanie Rist. L'exemple aux urgences de Châteauroux, où le flux des patients ne cesse d'augmenter. C'est un reportage France Info de Béatrice Duguet.
1: Depuis deux jours, le nombre d'appels au SAMU Centre 15 de l'Indre a quasi doublé.
2: Ici, on est dans une salle qui est climatisée. Quand on absorbe 20% d'appels en plus, il faut garder cette tête froide.
3: Le SAMU Centre 15, bonjour. Où est la règle
5: des D'accord, ça fait longtemps qu'il est au sol, ce monsieur ?
1: Ces personnes en détresse ne sont plus seulement les plus fragiles, constate Guilhem Bouillot, l'un des deux responsables des urgences de l'hôpital de Châteauroux.
2: On a beaucoup d'appels aujourd'hui en régulation de managers ou de personnes en responsabilité qui nous appellent pour certains de leurs collègues qui ont fait un malaise, qui se sentent pas bien. Les personnes qui sont atteintes et qui souffrent de la chaleur sont aussi en partie significative des travailleurs.
1: Justement, à l'entrée des urgences, deux femmes sont manifestement victimes d'un gros coup de chaleur. D'abord Corinne, 71 ans, collée à un ventilateur.
6: J'étais dans un appartement à 38 degrés, sous les toits. Je suis très mal, je suis très fébrile, j'ai pris chaud à la tête.
1: Sur un brancard, cette quadragénaire aussi, un linge frais sur le front, un gobelet d'eau à la main.
21: Je suis tombée dans les pommes, voilà, et puis on n'est pas bien, voilà, on a des fourmis partout, puis c'est vraiment sur le lieu de travail, c'est très chaud, voilà.
1: Le service s'organise encore plus que d'habitude pour n'accueillir que les patients qui ont besoin des urgences. Les autres sont orientés notamment vers la médecine de ville parce que les box ne vont pas désemplir tout de suite.
2: C'est éprouvant pour d'abord les patients et les usagers. On est dans un épisode qui dure et où on s'attend à, on va dire, une dizaine de jours qui peuvent être encore plus difficiles.
1: Et l'hôpital tient, dit-il, par l'engagement de chaque personnel.
2: C'est impressionnant de voir le nombre de bonbonnes d'eau qui ont été amenées, de ventilateurs qui ont été montés. Donc il y a un gros effort logistique institutionnel qui est fait aussi.
1: Sachant que les agents logent souvent eux-mêmes dans des domiciles torride.
10: Voilà, ça c'est la situation très concrète à Châteauroux. Reportage de Béatrice Duguet, Romain Luquin. Stéphanie Rist, ministre de la Santé, quand vous entendez ça, on sait qu'hier le plan Orsan niveau 2 a été déclenché. Qu'est-ce que ça change concrètement sur le terrain ?
20: En fait, le plan Orsan, c'est un plan qui nous permet d'anticiper un éventuel risque. Et on sait que la canicule a une action retardé de 5 à 10 jours, notamment chez les personnes fragiles. Donc on s'attend dans les jours qui viennent à une éventuelle augmentée du nombre de passages aux urgences et de gens à hospitaliser.
10: Il y a un risque pour ce week-end par exemple ?
20: En tout cas, on anticipe et c'est pour ça qu'on a déclenché avec le Premier ministre le niveau 2 du plan Orsan qui permet en fait aux agences régionales de santé, aux professionnels d'être mieux organisés, mieux préparés si jamais il y avait cette augmentation.
10: Ça veut dire que vous rappelez des effectifs ?
20: Alors non, pas forcément. Ça veut dire qu'on regarde que les listes de garde soient bien toutes remplies, que ce soit en ville, dans les hôpitaux. Ça permet de se réorganiser. En fait, on se met dans les starting blocks d'une éventuelle augmentation du nombre d'hospitalisations.
10: Est-ce qu'on en est à déprogrammer les opérations non urgentes ?
20: Il y a quelques déprogrammations très ciblées pour des raisons, par exemple, quand un service est trop chaud, donc on déprogramme. Mais il n'y a
10: ça
20: pas
10: reste
20: de
10: l'exception.
20: Oui, on n'est pas du tout au moment de déprogrammation massive ou nationale. On a déclenché le niveau 2 hier avec le Premier ministre. Et il y a 4 niveaux dans ce plan de prévention des risques, en fait. Mmh. L'objectif, c'est que notre système de santé soit bien protégé, parce que dans ces cas-là, les malades aussi sont mieux protégés.
10: Quatre niveaux, si ça dure, et ça va durer sans doute jusqu'à dimanche, je parle sous le contrôle de Christine Peña, est-ce que le niveau pourrait encore être relever le niveau de ce plan Orsan ?
20: On est vigilant, on a des réunions régulièrement, j'en avais encore une hier avec toutes les agences régionales de santé pour et le plan Orsan niveau 2 nous permet d'avoir encore plus d'indicateurs pour nous dire ce que nous devons faire sur les différentes organisations à mettre en place. On est, depuis la canicule 2003, bien organisé dans notre pays sur les différents leviers à mettre en place pour prévenir une saturation de nos hôpitaux.
10: Comment est-ce que vous qualifiez ce matin la situation générale dans les hôpitaux en France ?
20: Aujourd'hui, la situation, et je tiens à remercier les personnels qui travaillent dans des conditions évidemment compliquées, qui ont des difficultés aussi à dormir chez eux, comme tous les Français, et grâce à leur engagement, la situation est normal dans les hospitalisations. Là où il y a une augmentation, c'est vraiment sur le SAMU, SOS médecins, les consultations des médecins de ville, et aussi on commence à voir une petite augmentation de passage aux urgences. Donc L'hôpital est aujourd'hui pas saturé et nous mettons tout en place, notamment avec ce niveau 2 du plan Orsan, pour qu'il ne le devienne pas.
11: Vous nous avez dit 15 à 20% d'augmentation des chiffres d'appels aux urgences. Est-ce que c'est une augmentation qui se retrouve dans les chiffres de consultation aux urgences, d'arrivée aux urgences?
20: Alors nous, on n'a pas autant encore d'augmentation en national. Hein, il peut y avoir des endroits, ici ou là, où il y a des augmentations qui sont de l'ordre équivalent. On est probablement un petit peu en dessous, même si le plan Orsan de niveau 2 va nous permettre d'avoir des chiffres consolidés.
11: Ce qui a changé depuis la canicule de 2003, c'est notre capacité à tenir dans la durée.
20: Je pourrais répondre à cette question de deux façons. Oui, par rapport à l'organisation, les plans Orsan, l'organisation des professionnels, la prévention, la sensibilisation des professionnels. On connaît mieux le retentissement de la chaleur sur le corps. Sur l'autre partie de la réponse, c'est est-ce que cette canicule a entraîné plus d'hospitalisation? On est encore trop tôt aujourd'hui pour que je puisse le dire.
11: Le manque de climatisation à l'hôpital, on en entendrait parler. Quel est l'état des lieux aujourd'hui? Quelles sont les solutions pour ceux qui nous disent nous, on a beaucoup trop chaud aujourd'hui? On en entendait certaines chambres d'hôpital.
20: Alors c'est vrai que depuis la canicule, 40% des hôpitaux qui ont été reconstruits ou rénovés, eux, sont rafraîchis ou climatisés. Il y a évidemment les autres hôpitaux qui n'ont pas été rénovés, même si parfois il y a des rénovations d'un bâtiment et pas d'un autre dans un hôpital. Donc c'est très difficile de vous dire combien il y a d'hôpitaux rénovés ou pas avec de la climatisation. Ce qui est sûr, c'est qu'il reste des services d'hospitalisation.
11: Mais est-ce qu'il y a un plan qui est prévu pour climatiser l'ensemble des hôpitaux en France?
20: Alors, en fait, ce qui se passe, c'est qu'on a des investissements importants. Hein. Je rappelle, c'était 19 milliards dans le cadre du Ségur investissement qui a été mis depuis 2020. J'ai réannoncé les 6 milliards pour les 10 ans à venir de continuer aux rénovations. Évidemment, chaque rénovation à l'heure actuelle s'adapte au climat avec soit des rafraîchissements, soit des climatisations.
11: On parlait des personnes âgées. Aujourd'hui, c'est vraiment le public le plus vulnérable, celui sur lequel vos craintes se concentrent.
20: Alors, il y a deux choses. Comme on a entendu dans votre reportage, on peut être en bonne santé et avoir un retentissement. Et c'est l'intérêt de toutes les mesures de prévention. Et oui, là, notre crainte est qu'il y ait une augmentation du nombre, notamment du nombre de personnes âgées qui arrivent à l'hôpital. Mais on n'est aujourd'hui pas dans ce cas-là. J'espère que les mesures de prévention ont suffi à faire que les personnes supportent dans la durée la chaleur.
11: Autre chiffre qui nous a frappé hier, 40 morts par noyade, au moins 40 morts par noyade. D'abord, est-ce que vous avez un nouveau bilan ce matin?
20: Non, je n'ai pas de nouveau bilan par rapport à ces 40 décès vraiment qui sont malheureux.
11: Essentiellement des jeunes, hein, d'ailleurs, on le rappelle. On entendait d'ailleurs ce matin sur France Info des comportements vraiment dangereux en plein Paris, par exemple, des jeunes qui sautent des passerelles au-dessus du canal Saint-Martin. Mais voilà, vous multipliez aujourd'hui les messages de prévention, peut-être aussi des contrôles. Et puis, est-ce qu'il faut passer un moment aux sanctions?
20: Alors, il y a une responsabilité, je crois, très collective à faire en sorte que là où les baignades sont interdites et qu'on voit des gens se baigner, on puisse évidemment soit leur dire, leur conseiller de sortir, évidemment. Ensuite, souvent, c'est dans des zones qui sont un peu à l'écart et qui ne sont pas visibles, ce qui aggrave le problème, parce que souvent, il peut y avoir des zones au bord des rivières où les gens ne peuvent pas appeler les secours. Donc, vraiment une vigilance maximale de resensibiliser. Mes collègues ministres du sport et de l'intérieur entraînent une communication renforcée sur ce sujet, parce que la prévention est ce qui permet le mieux d'éviter les noyades. Vraiment renforcer les messages, et notamment auprès de tous nos adolescents.
11: Je voudrais qu'on termine par les personnes qui travaillent en plein air. Il y a donc cette information depuis quelques heures. Hein, le ministère du Travail va proposer au préfet qu'il estime nécessaire d'interdire le travail en plein air de 13h à 21h, mesure drastique, parce que là, il y a un vrai danger. Vous appelez aussi à la responsabilité les employeurs?
20: Alors, la plupart du temps, les employeurs prennent leurs responsabilités et adaptent les conditions de travail pour leurs salariés. Il reste que nous sommes dans des départements en vigilance rouge, avec un risque très important au moment des plus fortes chaleurs. Et donc, il était important d'envoyer aussi ce message par les préfets d'interdire les travaux à l'extérieur sur cette tranche horaire.
11: Et là aussi, avec des sanctions éventuellement, parce qu'on le rappelle, il peut faire jusqu'à au-delà de 50 degrés, en fait, en ressenti quand on est sur un toit. Par
25: exemple.
20: Non, mais on voit bien, et chaque Français considère très bien qu'il est impossible de travailler dehors quand il fait la température qu'il fait en ce moment.
25: Merci beaucoup, Stéphane Hérist, ministre de la Santé, d'être venu ce matin sur France Info. Les hôpitaux sont prêts, même s'il y a une vigilance particulière, on l'a compris, pour ce week-end, puisqu'on le rappelle, hein, cette chaleur a un effet retard, c'est-à-dire que dans les prochains jours, même s'il fait peut-être un tout petit peu moins chaud ce week-end, eh ben, nos corps pourraient être encore une fois mis à rude épreuve. Merci Stéphane Hérist, ministre de la Santé, invité de France Info ce matin.
20: Merci.
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25: Et c'est l'heure de l'info en une minute à 7h46. Marie Marquis-Rossian à la une, la France qui s'attend à une nouvelle journée de très forte chaleur.
0: Avec au total 58 départements en vigilance rouge pour canicule, les services de santé sont particulièrement sollicités. Le niveau 2 sur 4 du plan Orsan est activé, ce qui permet entre autres de mobiliser les personnels nécessaires au fonctionnement de l'hôpital. D'après la ministre de la Santé Stéphanie Hérist, invitée à l'instant sur France Info, les appels au SAMU, à SOS Médecins et chez les médecins de ville augmentent ces derniers jours. Selon la ministre, toutefois, les hôpitaux ne sont pas saturés. Parmi les conséquences de cette canicule, les risques d'incendie sont beaucoup plus élevés. Hier, un peu moins de 100 hectares de forêt ont brûlé dans le Maine-et-Loire. Deux incendies sont également partis dans le Lot-et-Garonne. Dans le détroit d'Ormuz, l'évacuation a commencé pour environ 11 000 marins encore bloqués sur place. Parmi eux, on compte 26 marins français répartis sur 4 navires. Et puis à suivre ce soir au Mondial de football, la Suisse affronte le Canada à 21h en même temps que Bosnie-Herzégovine, Qatar. Tout à l'heure, la Colombie s'est qualifiée pour les 16e de finale en battant la République démocratique du Congo 1-0.
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25: On s'arrête à présent sur ce rapport de la délégation aux droits des femmes du Sénat, rapport sur le masculinisme. Le masculinisme est un risque réel pour notre démocratie et notre cohésion. C'est le constat présenté aujourd'hui. Bonjour Mathilde Lemaire.
4: Bonjour.
25: Vous avez pu lire en avant-première ce document. Les sénatrices de différents horizons politiques appellent à un réveil des consciences face à ce qui, selon elles, n'est pas qu'une tendance sur les réseaux sociaux, mais un vrai mouvement social et politique.
4: Oui, les rapporteurs ont auditionné une centaine de personnes, analysé de nombreux contenus en ligne et s'inquiètent d'une banalisation des discours masculinistes basés sur deux idées, celle que l'égalité homme-femme est déjà une réalité, n'est plus un sujet, et puis celle que les féministes d'aujourd'hui ne chercheraient qu'à nuire aux hommes. Communauté confidentielle au départ, les mouvements masculinistes ont ces dernières années progressé à bas bruit dans la société, s'y sont fondus en empruntant les codes de la culture Internet populaire. Le rapport cite les vidéos courtes, les conseils de séduction ou encore de musculation en ligne. 26 minutes, c'est le temps qu'il faut pour qu'un jeune homme se voie recommander en ligne des contenus masculinistes prônant le harcèlement, le contournement du consentement ou tout simplement le retrait volontaire de toute relation durable avec les femmes.
25: Ceux qui adhèrent à cette idéologie ne deviennent pas violents systématiquement, mais les sénatrices alertent sur le risque de radicalisation de certains.
4: Oui, elle souligne le lien accru entre le masculinisme et l'ultra-droite et puis le risque en effet de radicalisation, notamment dans la mouvance incel, comprenez ces célibataires involontaires qui, à la faveur d'une humiliation sentimentale, d'un harcèlement scolaire ou de difficultés familiales, peuvent être tentés de passer à l'acte. Exemple, l'an dernier à Saint-Étienne, l'attaque des jouets d'un étudiant de 18 ans en souffrance qui voulait s'en prendre à des femmes. Les services secrets français développe une expertise face à cette nouvelle menace émergente pour anticiper donc ces actions violentes. Actuellement, une dizaine d'individus sont dans leur viseur, tous âgés de moins de 21 ans, notent les sénatrices. À la fin de leur rapport, elles émettent une vingtaine de recommandations. Elles souhaitent notamment une circulaire pénale du ministre de la Justice pour mobiliser davantage sur les crimes haineux fondés sur le genre et les contenus internet à caractère sexiste. Elles demandent une interdiction d'accès aux réseaux sociaux au moins 15 ans, et puis des séances d'éducation affective et sexuelle, ainsi que d'éducation aux médias tout au long de la scolarité.
25: Mathilde Lemaire. Et à 8h-10, j'accueille Renaud Dely, Constance Villanova et Fanny Guinochet. Bonjour à tous les trois.
9: Bonjour. Bonjour.
25: Dans votre décryptage éco, Fanny, face aux épisodes de canicule, le gouvernement renforce les mesures de protection des salariés. Il va jusqu'à exiger
10: l'arrêt des chantiers.
9: Arrêt au moment les plus chauds de la journée, entre 13h et 21h, dans les départements en vigilance rouge, sur simple décision du préfet. En Haute-Garonne, dans le Puy-de-Dôme, dans certains départements d'Île-de-France, les préfets d'ailleurs se sont déjà exécutés en prenant des arrêtés qui permettent aux employeurs de commencer les chantiers aux aurores à 5-6 heures du matin. Et tant pis pour les nuisances sonores. La sécurité des salariés est bien plus importante que le confort sonore des habitants. Voilà le credo du gouvernement.
10: Le gouvernement qui veut éviter à tout prix les accidents.
9: Ne surtout pas être pris en défaut sur la sécurité, sachant que lors de la dernière vague de chaleur, fin mai, hein, il y a à peine quelques semaines, il y a déjà eu un drame dans la Drôme. Un ouvrier du BTP de 19 ans qui travaillait sur un toit est mort après un malaise, un coup de chaleur. Le thermomètre dépassait les 31 degrés, il a fait une hyperthermie. Pour éviter d'autres accidents de ce type, le ministère du Travail a d'ores et déjà demandé par ailleurs aux inspections d'intensifier les contrôles, histoire de vérifier que les employeurs font le nécessaire quand les températures s'emballent. Et ces inspecteurs, ils n'ont pas chômé. 1300 contrôles en quelques semaines à peine, soit bien plus que d'habitude.
10: Et les règles pour les employeurs ont été durcies.
9: Effectivement, depuis juillet dernier, les obligations légales ont été renforcées en période de forte chaleur. Par exemple, les patrons doivent prévoir des temps de pause suffisants et à l'ombre, mettre à disposition aussi de leurs équipes de l'eau fraîche tout au long de la journée, etc., etc. Certains syndicats, comme la CGT, estiment toutefois que c'est loin d'être suffisant. Ils demandent que soit fixée une température maximale, par exemple 35-37 degrés, à partir de laquelle on pourrait refuser de prendre son poste, parce qu'aujourd'hui, le Code du travail prévoit un droit de retrait, mais aucun seuil entraînant un arrêt automatique du travail. Le gouvernement ne veut pas en entendre parler, parce qu'avec des épisodes comme nous connaissons, cela pourrait vite mettre la France à l'arrêt. France qui, selon Patrick Martin, le président du MEDEF, tourne déjà au ralenti.
10: Votre chiffre du jour.
9: Repousser l'âge de la retraite bien au-delà de 67 ans. C'est la préconisation d'un groupe d'experts allemands, je vous rassure, tout en obligeant les assurés et les entreprises à cotiser à un système de capitalisation pour équilibrer les comptes. Voilà quelques pistes sur lesquelles planche le gouvernement allemand.
10: Fanny Guinochet.
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10: Et la canicule aussi dans votre édito politique, Renaud Dely, la France suffoque et le Rassemblement National fustige l'impréparation du gouvernement.
13: Et oui Jérôme, et il dégaine sa baguette magique, hein, la climatisation. Marine Le Pen promet un grand plan climatisation si elle est élue l'an prochain, qui ciblerait en priorité les hôpitaux, les EHPAD, les écoles. Le tout au nom d'un argument massu, hein, toujours indiscutable, le fameux bon sens. Et c'est vrai, qui peut nier que la clim est utile pour améliorer le quotidien en temps de canicule? D'ailleurs, plus grand monde n'est contre, hein. Même Marine Tondelier admet que ce n'est plus un tabou, dit-elle. Et seul, en fait, Jean-Luc Mélenchon continue de clamer, je le cite, que climatiser partout, ça veut dire augmenter les dégâts. C'est une position qui a aussi l'avantage pour les insoumis de mettre en scène une fois encore leur face-à-face avec le RN. Mais globalement, le parti d'extrême droite a gagné la bataille idéologique de la clim. Une seule solution, la climatisation.
10: Et est-ce que c'en est une?
13: Bah non, en fait. C'est un outil d'adaptation très utile, bien sûr, hein, pour supporter des températures caniculaires. Mais ce n'est pas une solution au réchauffement climatique. Et sur ce sujet-là, le Rassemblement National sèche, hein, si j'ose dire. Rien dans son programme ne contribue à réduire les émissions de gaz à effet de serre. Au contraire, d'ailleurs, un moratoire sur les énergies renouvelables, démantèlement des sites d'éoliennes, baisse massive des taxes sur les carburants, en particulier de la TVA ramenée de 20 à 5,5%. Toutes ces propositions, en fait, aggraveraient notre dépendance aux énergies fossiles. D'ailleurs, à l'Assemblée nationale comme au Parlement européen, les élus d'extrême droite votent contre toutes les mesures qui visent à ralentir le réchauffement climatique. Les ZFE pour écarter les véhicules les plus polluants des agglomérations, le principe de zéro artificialisation nette des sols, ou encore l'interdiction à l'horizon 2035 de la vente de véhicules thermiques neufs en Europe. Hein.
10: Mais le RN ne nie pas le réchauffement.
13: Non, bien sûr, Jérôme, il s'alarme même du phénomène, même s'il discute encore parfois de la part de l'activité humaine, au point d'ailleurs de remettre en cause, de temps à autre, les travaux du GIEC, hein, qui ne font pourtant qu'exprimer le consensus scientifique. Un organisme, le GIEC, trop alarmiste, répétait Marine Le Pen il y a 3 ans, qui a toujours tendance à exagérer, ajoutait alors le député RN Thomas Ménager. Sur les réseaux sociaux, d'autres élus se lâchent plus volontiers contre, je cite, les propagandistes du GIEC ou les ayatollahs verts, mais ce temps-là serait fini. Jérôme, la présidentielle approche, l'heure est donc à l'autocritique. Il faut savoir reconnaître qu'on a dit des bêtises. Ça, c'est même ce qu'a dit Thomas Ménager dimanche hein, sur France Info. À tout péché, miséricorde, il ne reste plus qu'à changer le programme hein, pour crédibiliser cette soudaine conversion écolo. C'est une simple question de bon sens, disons.
25: Renaud Dely.
16: Il est 7h55 sur France Info, il fait 24 à Nancy.
25: Et c'est l'heure de l'œil de Constance. Constance Villanova, la canicule nous tape sur la tête au sens propre comme au figuré. Et ce matin, vous nous racontez comment toute une génération vit son éco-anxiété sur les réseaux sociaux quand le thermomètre s'affole.
8: Face à son smartphone cheveux mi-longs, l'influenceur Luc Adorable, 250 000 abonnés sur Instagram, est à bout.
14: Guys, vous voyez bien que ça va pas là en ce moment ce qui se passe. Je comprends pas pourquoi tout le monde est dans les rues, tout le monde est content. Je suis désolé, je suis hideuse, on dirait que je viens de gagner la finale de Koh-Lanta. J'ai pas d'air.
8: Et il est loin d'être le seul à craquer. On parle d'éco-anxiété, cette détresse face à la crise environnementale. La canicule, en fait, elle agit comme un déclencheur pour toute une génération. Puisqu'on ne peut pas faire baisser la température, les réseaux deviennent un refuge pour se confier.
15: Voilà, je suis en canicule breakdown, c'est compliqué.
22: Si la chaleur te provoque de l'anxiété, reste ici parce que je vais te partager tous mes conseils.
23: Let's unpack climate anxiety.
24: Il commence à faire chaud et t'es de plus en plus anxieux, t'as de plus en plus de crises d'angoisse et t'as peur de l'été.
25: L'éco-anxiété sur les réseaux, c'est documenté?
8: Oui, une étude a même passé au crible 100 vidéos climat parmi les plus vues. Plus d'une sur deux y expriment de l'angoisse. La psychologue

0: 30%. Or, effet méconnu, certains de ces traitements réduisent justement la tolérance à la chaleur. Alors, ils s'organisent. Sur TikTok, ils deviennent un peu les patients experts de leur propre angoisse.
1: Les gens sous antidépresseurs, comment ça se passe la chaleur, là? Parce que moi, j'en peux plus.
0: Notre influenceur du début était à bout, mais à peine la vidéo postée, les commentaires affluent, des conseils, du soutien, des mois aussi. La santé mentale des jeunes vacille, le climat n'aide pas, mais ils ont transformé leur écran en salle d'attente collective. On se sent un peu moins seul dans sa fournaise. Vous l'avez, Renaud?
2: Je l'ai quelque part, oui, c'est très connu.
0: C'est REM, voilà, Everybody Hurts.
2: Allez, un petit conseil.
0: Allez.
2: Courage, on n'a jamais été aussi près de Noël.
3: C'est la panicule,
0: c'est beau.
4: C'est pas faux, non. Non, 6 mois, ouais, on est le 24 juin, ouais. Now it's time to sing along. Voilà, REM sur France Info, il est 7h58.
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4: Et voilà, c'est encore une journée étouffante, hein, Christine.
6: Oui, avec ce soleil qui s'impose encore une fois très vite et sans difficulté, il s'est imposé, hein, nous laissant peu de répit pour la chaleur, puisque déjà les températures sont en train de grimper. Nous avons 58 départements, je vous le dis, hein, en vigilance rouge canicule. C'est plus de la moitié de la France, et les Hauts-de-France et une partie de la Bourgogne rejoignent les autres départements aujourd'hui à midi, donc 58 au total pour à partir de midi. C'est bien plus que la moitié de la France qui est en rouge. Le niveau de sévérité et de cette dernière, de cette canicule, est la même qu'en août 2003. Et l'événement se prolonge jusqu'au week-end. C'est confirmé, et même jusque début juillet, nous avons ces températures. Alors les maximales, un petit peu comme hier, entre 39 et 42, mais il y en aura davantage à 40 degrés et plus sur une grande moitié ouest. Toujours localement 43, 44 du côté du Poitou-Charentes, du Val-de-Loire. 40 à Paris, de très fortes chaleurs qui gagnent du terrain en direction des Hauts-de-France également. Il faut s'attendre à ce que de nouveaux records soient battus, malheureusement. Et jeudi sera encore une journée suffocante avec des valeurs toujours plus élevées. Vendredi, une baisse progressive s'amorcera par la façade atlantique. En même temps que les orages se développeront, il faudra surveiller leur intensité, et progressivement, les fortes chaleurs se décaleront vers l'est ce week-end et début juillet. Donc nous devrions sortir de cette canicule.
4: Les chantiers en plein air par cette canicule interdite aux heures les plus chaudes, entre 13h et 21h. On en parle avec le président de la Fédération française du bâtiment dans 10 minutes après le journal de 8h. Et cette canicule historique est à la une ce matin, bien sûr. Bonjour Solène Cresson.
7: Bonjour.
4: Il fait rarement moins de 22 degrés en ce début de journée.
7: Mais les records d'hier vont certainement être battus aujourd'hui. La canicule n'en finit plus de mettre à rude épreuve nos corps, mais aussi les infrastructures électriques, les hôpitaux, les champs. C'est tout un pays et même une partie de l'Europe qui souffre. À la une également ce matin, l'autonomie pour la Corse qui franchit une nouvelle étape à l'Assemblée nationale. Les Russes en panne de carburant sous l'effet des frappes ukrainiennes. Et puis cette saison, d'aller au cinéma sous la clim, on vous propose Éruption avec une superstar anglaise de la pop aujourd'hui.
4: Très belle journée sur France Info.
7: La France dans le rouge après des records battus hier comme ces 44,6 degrés en plein Bordeaux, accentués par l'effet îlot de chaleur urbain. Ces 44,3 degrés dans les Landes, à Pissos, on vient certainement de vivre une nuit tropicale encore plus chaude que la nuit dernière. Les corps s'épuisent et pour échapper à la surchauffe, la baignade est un refuge. À Paris, une partie du canal Saint-Martin est ouverte aux baigneurs depuis une semaine. Il est pris d'assaut, et Sandrine Etohandek, ce sont surtout les plongeons interdit depuis les passerelles qui attirent les plus jeunes, qu'importe les risques.
8: Sur les pavés du canal Saint-Martin, la plage, maillot, serviette, crème solaire.
9: Il fait chaud, il fait super beau, on est à Paris, donc on profite juste surtout de se baigner, quoi. Franchement, là, il fait 35 degrés, autant venir ici, quoi.
8: Les plongeons s'enchaînent depuis les passerelles qui enjambent le canal.
10: Ok, 3, 2, 1.
11: Ok, on y va, on y va.
8: Les barrières installées en bas des marches par la mairie pour en interdire l'accès ont été retirées ou renversées pour passer.
10: Trop facile, tu grimpes, c'est tout.
8: Confirme Ahmed, 16 ans, habitant de Saint-Ouen dans le 93.
10: En plus, on voit tout le monde sur les réseaux, on se dit on va y aller entre potes.

0: faire des saltos.
1: Sur le pont, ça se bouscule même pour sauter quelques mètres plus bas.
2: Et quand t'as 3 et tu sautes, tu fais 3, 2, 1, tu sautes.
1: Alma et Pénélope, étudiantes en droit.
3: On va y aller, on va sauter.
4: Il y a une partie autorisée, surveillée, qui est à quelques mètres d'ici. Pourquoi vous n'allez pas là-bas plutôt?
5: Mais on peut pas sauter. Et surtout, si c'est pas interdit, c'est pas marrant.
6: Puis en vrai, les policiers ils disent rien. Il y a tellement de gens, ils vont pas arrêter tout le monde.
1: L'idée, c'est plutôt de raisonner les jeunes.
7: Le message aux jeunes, c'est pas ayez peur de la police, c'est ayez peur de ce qui peut vous arriver à vous.
1: Antoine Guillou, adjoint au maire, en charge de la Seine et des canaux.
7: Le canal, c'est un ouvrage peu profond. On s'en rend pas forcément compte, donc sauter depuis les passerelles, c'est dangereux.
1: L'élu indique que plusieurs personnes ont été blessées sans gravité après avoir sauté dans le canal profond d'un peu plus de 2 mètres.
8: 2, 1, 2, 3.
9: Reportage le long du canal Saint-Martin à Paris de Sandrine Etto-Andeg.
10: Et puisque les nuits ne permettent pas aux organismes de récupérer, les appels au SAMU augmentent.
9: Le gouvernement a activé le plan Orsan, niveau 2 sur 4, pour mobiliser notamment les personnels à l'hôpital. Mais pas de saturation des hôpitaux, affirme ce matin la ministre de la Santé, Stéphanie Rist, sur France Info.
11: Le plan Orsan, c'est un plan qui nous permet d'anticiper un éventuel risque. Et on sait que la canicule a une action retardé de 5 à 10 jours, notamment chez les personnes fragiles. Donc on s'attend dans les jours qui viennent à une éventuelle augmentée du nombre de passages aux urgences et de gens à hospitaliser. Aujourd'hui, la situation, et je tiens à remercier les personnels qui travaillent dans des conditions évidemment compliquées, qui ont des difficultés aussi à dormir chez eux comme tous les Français, et grâce à leur engagement, la situation est normale dans les hospitalisations. Là où il y a une augmentation, c'est vraiment sur le SAMU, SOS médecins, les consultations des médecins de ville, et aussi on commence à voir une petite augmentation de passage aux urgences. Donc l'hôpital est aujourd'hui pas saturé et nous mettons tout en place, notamment avec ce niveau 2 du plan Orsan, pour qu'il ne le devienne pas.
9: Stéphanie Rist, la ministre de la Santé, invitée de France Info. La chaleur qui a des effets sur le réseau électrique. 60 000 foyers subissent toujours une coupure d'électricité massive dans le Finistère. Elle a commencé hier après l'explosion de 2 transformateurs électriques. Certains EHPAD seront alimentés grâce à des groupes électrogènes. Dans le Vaucluse, 9 000 foyers sont aussi privés d'électricité. La canicule a provoqué une surchauffe des câbles souterrains. Et à l'instant, le muséum de Toulouse ferme ses portes en urgence à cause d'une panne de climatisation. 58 départements, donc, sont en vigilance rouge aujourd'hui. C'est plus qu'hier. Les fortes chaleurs s'étendent et la végétation souffre. Marc Kerenguévin est le président de Prince de Bretagne, la marque des maraîchers bretons. Il est lui-même producteur près de Brest depuis 40 ans et il raconte l'effet sèche-cheveux sur ses cultures.
12: Aujourd'hui, on a des températures qui montent au-delà de 35 degrés. Donc, on a des cultures telles que le brocoli, qui est une plante qui aime bien avoir suffisamment d'eau, qui aujourd'hui souffre. On a l'artichaut qui commence à blanchir. Au lieu de rester bien vert, il a tellement chaud qu'il commence à blanchir. Mais là, le vent va passer à l'est. C'est une très mauvaise nouvelle parce que la vendesse veut dire desséchant avec une humidité proche de 10%. Ça veut dire extrêmement sec. Alors vous mettez forte chaleur, vent desséchant, aucune humidité dans l'air. Les plantes souffrent énormément. On craint d'avoir de la casse.
9: Et des incendies se sont déclarés hier dans le Lot-et-Garonne, le Maine-et-Loire, l'Aveyron, l'Indre. Le risque incendie est très élevé sur une large moitié du pays. Le secteur du tourisme est forcé à son tour de s'adapter. Depuis hier, fermeture dès 16h pour la Tour Eiffel. Au lieu d'une heure du matin en temps normal, il y a des risques de panne d'ascenseur, des risques pour les salariés comme pour les touristes qui font la queue en plein soleil. Le Louvre ferme aussi plus tôt et le Mont-Saint-Michel demande aux touristes de ne pas venir tant que la Normandie reste en vigilance rouge. La France est devant un mur d'investissement pour l'adaptation, déclare à l'instant la ministre de la Transition écologique.
10: 8h05 sur France Info. Dans le reste de l'actualité, un pas de plus vers une autonomie de la Corse.
9: Oui, hier, les députés ont approuvé une réforme constitutionnelle pour accorder à l'île une autonomie au sein de la République. La classe politique continue toutefois de se diviser sur la question, Jean-Rémy Baudeau.
13: Écrire ses propres lois, prendre ses propres règlements, adapter son droit aux spécificités de l'île, voilà le sens de ce texte voté hier à l'Assemblée. La Corse et son autonomie, débat récurrent, relancé en 2022 à la demande d'Emmanuel Macron pour mettre un terme aux violences provoquées par la mort en prison du militant indépendantiste Ivan Colonna. Si le texte divise, c'est qu'il invoque une communauté insulaire, historique, linguistique et culturelle en Corse. Une rédaction dénoncée par les constitutionnalistes qui y voient une porte ouverte au communautarisme dans le pays. Cette réforme constitutionnelle adoptée à l'Assemblée pourrait ne pas subir le même accueil à l'automne au Sénat où la droite et le centre sont majoritaires. L'hypothèse de voir ce texte validé par les 3/5 du Parlement réunis en congrès à Versailles avant la fin du quinquennat est aujourd'hui hautement improbable.
9: Jean-Rémy Bodo, il y a eu un retournement de situation à l'Assemblée nationale hier aussi au sujet de la loi sur la fin de vie qui doit instaurer le droit à une aide à mourir. Plusieurs députés du Rassemblement national et des Républicains ont réussi à faire voter un amendement qui retire les médecins du dispositif parce qu'ils étaient plus nombreux dans l'hémicycle.
10: En Russie, le spectre d'une pénurie de carburant.
9: Oui, l'Ukraine frappe depuis plusieurs mois des raffineries russes et elles se sont intensifiées ces dernières semaines. Alors le carburant commence à manquer dans de nombreuses régions. Les prix à la pompe explosent, mais le gouvernement affirme que la situation est sous contrôle, Sylvain Tronchet.
0: On en voit de plus en plus sur les réseaux sociaux russes des vidéos où les automobilistes se filment. Benzina niet, pas d'essence. Une grosse vingtaine de régions russes ont introduit des restrictions. Pas plus de 20 ou 30 litres, pas de vente en bidon. Mais dans certains endroits, cela ne sert déjà plus à rien. Comme le dit ce conducteur de Novorossiysk, sur la mer Noire, un port régulièrement visé par les drones ukrainiens.
3: Donnez-moi des bons plans, bordel. Je suis complètement perdu. À Novorossiysk, on a appris à vivre sans eau, sans électricité, sans internet. Mais putain, sans essence, comment on fait pour vivre? Il n'y a vraiment plus rien. Il n'y a plus d'essence dans une seule station-service.
0: D'après l'agence économique Bloomberg, la capacité de raffinage russe est à son plus bas niveau depuis près de 20 ans. Le gouvernement augmente les importations de Biélorussie, de Chine, autorise les raffineurs à commercialiser du carburant de qualité dégradée, mais cela ne suffit pas. Pour l'instant, comme toujours, Moscou semble relativement épargné, bien que certains réseaux de stations-service semblent également en rupture. Mais les prix à la pompe explosent dans un pays habitué à une énergie bon marché et abondante.
9: Sylvain Tronchet, Didier Deschamps, obligé de rentrer en France en plein mondial de foot. Le sélectionneur de l'équipe de France vient de perdre sa mère. Il ne sera pas présent pour le prochain match des Bleus après-demain face à la Norvège. Sur les terrains, cette nuit, le Portugal s'est rassuré. Victoire 5-0 face à l'Ouzbékistan et l'Angleterre a été freinée par le Ghana. 0 partout, match nul.
10: Et puis ça fait partie des activités canicule, le cinéma.
9: Ben oui, ça tombe bien, c'est mercredi, jour de sortie. Matteo Maestrachi, vous nous conseillez Éruption. Un film à petit budget tourné à Varsovie avec une superstar anglaise, Charlie XCX.
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14: De Charlie XCX, on connaît surtout une couleur, le vert fluo de son album Brat, sorti il y a 2 ans. Et ses chiffres impressionnants, 23 millions de dollars générés par sa dernière tournée mondiale. Ou encore plus de 3 millions d'exemplaires de Brat et ses différentes versions vendues sur la planète. Il est donc presque amusant de la retrouver ici au cinéma, dans une grande simplicité, voire sobriété. Dans un film qui a coûté moins de 100 000 dollars, signé d'un réalisateur confidentiel, Charlie XCX y joue Bethany, jeune anglaise en couple et en week-end à Varsovie où elle a vécu en Erasmus. Son amoureux a prévu de la demander en mariage, mais elle préfère faire la fête avec ses anciens amis. Le film est original et agréable. La superstar britannique possède une sacrée présence et cette sortie européenne d'Éruption fait une double actualité à Charlie XCX dont le nouvel album Music Fashion Film sortira le 24 juillet.
9: Stretchy, allez hop, tous au ciné, tous au frais.
10: Ouais, le titre est là, Éruption, c'est ça?
9: Éruption,
10: oui. Ouais, météo, pourtant, volcanique, Christine Peña.
9: Oui, c'est un peu ça, effectivement, avec cette canicule qui se poursuit. Nous avons des températures qui vont commencer à baisser progressivement par le nord-ouest à partir de vendredi. Ce week-end, il fera encore très chaud, notamment au nord, à l'est encore, avec peut-être encore des vigilances, certainement, hein, peut-être rouge sur certains départements d'ici quelques heures sur les départements à l'est qui sont restés en orange pour le moment. Donc, évolution de cette vigilance. Et puis, nous avons à partir de lundi et mardi surtout, là, des températures qui vont franchement baisser.
10: Merci Christine Peña.
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10: 8h11, bonjour Agathe Lambret.
2: Bonjour.
10: L'invité du 8h30 ce matin, c'est Sébastien Chenu.
2: Pour le RN, une seule solution, la climatisation et contre le réchauffement. Quel est leur programme? Et puis après un rapport accablant dans l'affaire Liana, nous lui demanderons si son parti compte voter la loi intégrale contre les violences sexistes et sexuelles. Sébastien Chenu, vice-président RN donc de l'Assemblée nationale.
10: A tout à l'heure, mais tout de suite, les chantiers interrompus à partir de 13h dans certains départements.
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10: Interruption des chantiers sur décision des préfets entre 13h et 21h et des entreprises qui sont autorisées à travailler et donc à faire du bruit, à déranger les riverains dès 5h du matin. Le ministre du Travail, Jean-Pierre Farandou, le défend à l'instant.
21: Il faut pas être égoïste. Il faut penser d'abord à la protection des salariés qui travaillent à l'extérieur. Je pense que les riverains comprendront bien que peut-être, effectivement, leur sommeil sera peut-être un peu dérangé à partir de 6h du matin, mais il en va de la santé profonde des salariés, je pense que tout le monde le comprendra.
10: Voilà, c'était chez nos confrères de RTL, invité de France Info ce matin, Frédéric Carré, bonjour.
22: Bonjour.
10: Vous êtes le président de la Fédération française du bâtiment. Arrêt aux heures les plus chaudes, entre 13h et 21h, une mesure de bon sens pour vous?
22: Bien sûr, c'est une mesure de bon sens, mais les entrepreneurs, les artisans du bâtiment donc et du secteur n'ont pas attendu un décret pour prendre des mesures. On prend des mesures depuis longtemps, on est en pleine responsabilité. Un chef d'entreprise est souvent sur le chantier avec ses salariés. Donc on a déjà sensibilisé depuis plusieurs jours des mesures, on a renforcé nos mesures, notamment avec notre organisme de prévention, le BTP.
10: Oui, parce que ça peut être vraiment une question de vie ou de mort, on le rappelle. Dans la Drôme, un ouvrier du BTP de 19 ans qui travaillait sur un toit est mort après un malaise. Cette mesure s'accompagne aussi d'une autre. Vous allez pouvoir mener des chantiers aux aurores dès 5h, 6h du matin. Voilà, la sécurité des salariés, ça passe avant le confort des riverains?
22: La sécurité des salariés passe avant tout, bien sûr. On a déjà commencé à adapter nos horaires. On leur donne de l'eau, il y a des sanitaires aussi, mais il y a l'organisation du chantier parce que on ne peut plus travailler après 13h, bien sûr, et c'est ce qu'on faisait, mais on peut aussi travailler en aménageant notre organisation sur le chantier, en travaillant des périodes à l'extérieur plutôt tôt le matin, à l'intérieur un peu plus tard. Donc on adapte ça et bien sûr on a besoin aussi d'avoir en parallèle des horaires élargis pour qu'on puisse travailler aussi plus tôt le matin exceptionnellement.
10: Vous en appelez à la compréhension des habitants qui pourraient entendre du bruit lié aux travaux dans les prochains jours au petit matin alors qu'ils ont déjà peut-être un peu de mal à dormir eux aussi.
22: Alors bien sûr, c'est important qu'on puisse travailler plus tôt. On organise aussi, même si on travaille plus tôt, à faire des tâches qui sont moins sonores et qu'on puisse déranger le moins possible jusqu'à ce qu'on reprenne les heures normales. Voilà, donc on doit pouvoir ouvrir les chantiers, pouvoir travailler. Vous savez, on est dans les phasages sur les chantiers, on ne fait pas tout le temps du bruit. Hein, on a aussi des phases de préparation. Donc on encourage nos entrepreneurs et nos salariés à travailler, mais plutôt avec des tâches qui font moins de bruit très tôt, mais on a besoin quand même de pouvoir travailler.
10: Mais tout ça va avoir des conséquences économiques pour vos entreprises. Vous avez des chiffres déjà?
22: Bien sûr, alors on n'a pas forcément de chiffres puisque c'est des mesures qui sont pour l'instant ponctuelles, mais on a besoin que les maîtres d'ouvrage aussi prennent leurs responsabilités. Il faut aussi que les chantiers soient ouverts. Il faut aussi faire attention qu'ils aménagent le planning. Vous savez que nous, tous les chantiers sont planifiés. Il faut qu'ils mettent un petit peu de souplesse dans les plannings, qu'on ait bien sûr pas de pénalité de retard liée à ces retraits de cadence. Et là aussi, on compte sur le ministre.
10: Ah, ça, vous le demandez parce que je sais qu'il va y avoir des réunions. Voilà. Vous demandez le fait qu'il n'y ait pas de pénalité de retard à la suite de cette canicule.
22: Ben bien sûr, ça nous paraît logique. Nous, on adapte nos horaires, on adapte le fait d'avoir une cadence moins importante, et c'est normal, hein, priorité à la santé de nos salariés, mais il faut que les maîtres d'ouvrage comprennent aussi que les chantiers se dérouleront peut-être un petit peu moins vite que normalement. Voilà, d'abord, priorité à nos salariés.
10: Ça passe par quoi? Ça passe par c'est réglementaire? Ça passe par un décret?
22: Alors, on peut avoir un décret, il faut un décret surtout pour qu'on puisse élargir les horaires, mais aussi interdire les pénalités de retard liées à ces plages d'augmentation de chaleur anormales.
10: Merci beaucoup Frédéric Carré, on a entendu en tout cas cette demande. Pas de pénalité de retard parce que la canicule vous empêche en effet de travailler normalement. Vous êtes le président de la Fédération française du bâtiment. Merci d'avoir été avec nous ce matin. Tiens, un sujet qui est lié dans une certaine mesure. On va parler à présent des passoires thermiques avec vous, Marina Kabitene. Bonjour.
2: Bonjour.
10: Oui, parce que on en parle dans ce projet de loi relance logement qui est présenté en Conseil des ministres tout à l'heure. Parmi les mesures, l'assouplissement sur les passoires thermiques, les logements mal isolés qui sont classés G et même F pourront être remis à la location pour répondre à la crise du logement.
4: Le raisonnement est le suivant, les lettres F et G représentent 700 000 logements et en cette période de pénurie, on ne peut pas se permettre que les propriétaires préfèrent les laisser vacants plutôt que de réaliser les travaux dans le temps imparti. Voici donc le nouveau deal proposé. Les bailleurs continuent de louer leurs passoires thermiques et en échange s'engagent à réaliser des travaux de rénovation sous 3 à 5 ans. S'engager, ça veut dire signer un devis et verser un acompte à une entreprise, mais ça pose plusieurs questions. Les artisans vont-ils vouloir de ces contrats, attendre des années sans pouvoir prendre en compte l'évolution de leurs coûts? Et puis quel contrôle? Le gouvernement répond que ce sera au locataire de dénoncer un propriétaire qui n'honorerait pas son engagement. Encore faut-il que ce locataire soit au courant du contrat et puis qu'il ait envie de déclencher un bras de fer avec celui qui le loge. Le gouvernement se fait le chantre de la procrastination, récompensant les bailleurs qui n'ont réalisé aucun travaux, dénonce l'association de défense des consommateurs et des locataires CLCV. Mais plusieurs professionnels de l'immobilier, eux, saluent ce sursis. La FNAIM, par exemple, qui regroupe des agents immobiliers et des syndics de copropriété.
10: Ça, c'est l'une des 10 mesures de ce projet, Marina. Que retenir d'autre ?
4: Cet objectif, 2 millions de logements construits d'ici 2030. C'est mal parti car le secteur du neuf continue d'aller très mal. Les permis de construire ont encore chuté de 30% en avril dernier par rapport à mars. Pour aider, le projet de loi veut alléger l'administratif et inciter les Français à investir dans la pierre. C'est vraiment ça la clé du problème pour les acteurs du logement. Depuis quelques mois, il existe un nouveau dispositif d'avantage fiscal, le Jeanbrun du nom du ministre du Logement. Mais beaucoup estiment qu'il n'est pas assez intéressant l'État, les amendements pourront être l'occasion de le faire évoluer. Autre proposition qui nourrira sans doute les débats, donner plus de pouvoir aux maires qui le souhaitent dans l'attribution des logements sociaux. Ces 10 mesures, c'est pas le grand soir, mais ça permet d'avancer, dit le ministère, à condition de réussir à faire adopter le texte en quelques semaines, entre septembre et octobre, car ensuite les discussions sur le budget 2027 prendront toute la place au Parlement.
10: Marina Capitaine.
9: Il est 8h19 sur France Info et il fait 27 degrés à Lyon comme à Colmar.
10: Bonjour Nathanaël Charbonnier.
5: Bonjour.
10: Dans France Info Monde ce matin, ce plan gigantesque d'évacuation qui vient d'être lancé, qui va permettre à 11 000 marins de quitter le détroit d'Ormuz où ils étaient bloqués depuis de nombreuses semaines.
5: Et oui, en termes de logistique, cela donne donc, vous l'avez dit, 11 000 marins qu'il faut aider à rentrer chez eux, des centaines de bateaux qu'il faut guider sur les deux voies maritime ouverte dans le détroit. C'est en soi assez impressionnant. En termes humains, je vous laisse imaginer ce que cela veut dire. 11 000 marins bloqués depuis février, cela a dû aboutir à des histoires un peu folles de personnes qui se sont retrouvées prises au piège de la guerre. Donc évidemment, c'est tout d'abord un soulagement pour ces hommes et ces femmes qui vont enfin pouvoir rentrer dans leur famille. Petite donnée bleu-blanc-rouge. 26 marins sur 4 navires français sont encore bloqués dans le secteur. Ce bilan date d'hier soir. Plus globalement, les chiffres de lundi indiquent que 37 navires ont réussi à passer au lieu des 120 qui circulent habituellement en 24 heures dans le détroit. Car je vous rappelle que l'endroit est particulier. Le détroit est long de 212 km. Il est serré à son point le plus réduit. Il ne mesure que 55 km et il n'a que deux voies de circulation.
10: Opération qui pose de très nombreuses questions.
5: La première chose qu'il faut espérer, c'est que les opinions publiques gardent en mémoire que cette opération d'évacuation de 11 000 marins, ce n'est pas Donald Trump qui l'organise et la finance, mais l'OMI, l'Organisation Maritime Internationale, agence de l'ONU chargée de la mer. Et l'on peut donc souligner que le président américain, si peu respectueux des agences internationales, si peu respectueux du droit international, du multilatéralisme, qui dénigre à longueur de journée les institutions internationales, est finalement bien content de les trouver lorsqu'il s'agit de faire le ménage, de réparer ses dégâts et de remettre en ordre le monde qu'il a piétiné.
10: Leçon pour Donald Trump, leçon pour le reste du monde.
5: En effet, le trafic va reprendre, le pétrole va à nouveau couler à flot et son prix va baisser, tant mieux. Je vous rappelle que 20% du brut mondial passe par le détroit d'Ormuz. La situation devrait donc rapidement redevenir normale en apparence, mais il faut espérer que la séquence que l'on vient de vivre aura servi de leçon et montré au monde la fragilité de nos sociétés. Elles ont tenu 4 mois et l'on a aperçu ce que pourrait être un monde à la Mad Max où le pétrole s'arrêterait de couler, nous laissant démunis face à un destin de chaos espérons qu'il y aura une prise de conscience et que le sujet s'invitera, pourquoi pas, dans la campagne présidentielle qui s'annonce.
10: Nathanaël Charbonnier.
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10: Des ateliers anti-mafia, reportage dans le choix de France Info après l'info en 1 minute, 8h21. Et à la une, Marie-Marty Rossian, la journée d'hier a été la plus chaude jamais enregistrée depuis 47 en France.
1: Avec une température moyenne en journée de 38,2 degrés, les appels au SAMU sont en augmentation de 15 à 20% selon la ministre de la Santé Stéphanie Rist. Elle était l'invitée de France Info tout à l'heure. En raison de la canicule, les sites touristiques s'adaptent. À Paris, la Tour Eiffel et le Louvre vont fermer leurs portes plus tôt, à 16h. À Nantes et à Lyon, notamment, les musées sont gratuits aujourd'hui. Le parquet antiterroriste demande le renvoi en procès de l'assassin présumé de Dominique Bernard, Mohamed Mogouchkov, ainsi que de son frère cadet et de son cousin. Le professeur de français avait été tué en octobre 2023 à Arras, à la sortie de la cité scolaire où il enseignait. Le parquet demande à ce que le principal mis en cause soit jugé devant la cour d'assises spéciale des mineurs. Et puis une fin de saison en apothéose pour les basketteurs de l'AS Monaco, sacré champion de France hier soir après leur victoire 101 à 92 face à Paris. Monaco qui a également remporté cette saison la Supercoupe, la Leaders Cup et la Coupe de France.
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9: Et à 8h22, c'est l'heure du choix de France Info.
10: La Corse ce matin dans le choix de France Info, la Corse où sont organisées des formations anti-mafia. Elles sont proposées aux agents de l'État, cibles très fréquentes de pression ou de tentatives de corruption du crime organisé. Bonjour Julie-Marie Lecomte.
6: Bonjour.
10: Vous êtes la première journaliste à avoir pu assister à ces ateliers avec un micro. Ça n'a pas été simple.
6: Le sujet est si sensible que face à une levée de bouclier, notre venue a été une première fois annulée. Cette fois, les règles sont posées. Le micro de France Info est ouvert.
7: Merci à tous d'être là.
6: Mais tous ceux qui assistent à la formation resteront anonymes.
7: La corruption commence par le plus petit des cadeaux. Vous allez vous sentir gêné dans le fait de dire non et vous allez vous sentir obligé, redevable pour fournir.
6: Celui qui s'adresse ce matin-là à une cinquantaine d'agents installés dans la salle Claude Erignac de la préfecture d'Ajaccio, c'est Arnaud Vieul, le patron de la coordination pour la sécurité en Corse.
23: On est sur un petit monde, hein. La Corse, c'est 360 000 habitants et on est vite en proximité immédiate avec des acteurs de toute nature.
6: Cette vingtaine de bandes criminelles qui quadrillent l'île, rappelle le sous-préfet en préambule, et qui cherchent à s'infiltrer dans tous les secteurs de l'économie.
7: Ils sont très forts, ils sont très puissants dans leur capacité de récolter du renseignement qui les sert. Et il faut que vous soyez conscients que vous, agent de l'État, vous disposez d'informations cruciales dont va avoir besoin cet acteur criminel.
6: Arnaud Vieul donne l'exemple d'un policier soupçonné d'avoir informé la célèbre bande dite du Petit Bar d'une perquisition à venir, et celui d'une magistrate mise en examen pour ses liens supposés avec le même clan, mais il insiste, toutes les administrations sont concernées.
24: Certains d'entre vous avez été confrontés à des difficultés de cet ordre-là ou pas ?
6: Silence dans la salle.
24: On met 50 fonctionnaires de la préfecture dans une pièce, aucun n'a eu de problème de pression.
25: Vous pensez qu'ils vont vous le dire, surtout?
24: Donc ça s'appelle un tabou.
25: Ça dépend des postes qu'on a, hein, je pense, ouais, surtout ça. Ça dépend comment on est exposé, quelles sont nos responsabilités.
6: Au-delà de la mise en garde, ce que cherche Arnaud Vieul, passé par la DGSI, les services de renseignement, c'est à transformer chaque fonctionnaire en capteur pour mieux repérer les pratiques mafieuses présumées.
23: On parle par exemple de permis de construire, on parle d'occupation du domaine public maritime, on parle de 1000 situations qui ont trait à l'activité de ces agents, leur expérience, leur connaissance de leur environnement leur permet de dire ça va pas, il y a une situation ambiguë. On les invite à faire remonter cette information pour qu'elle puisse être traitée.
7: Je vous invite à la culture du signalement. C'est pas forcément évident de signaler et parfois vous pouvez vous retrouvez devant des injonctions contraires. À la fois, vous dites « je devrais dire », mais si je dis, je dénonce une personne que je connais, ou dans certaines hypothèses, la personne qui vous pose le plus de problèmes. J'ai parlé de porosité, donc c'est peut-être un de vos responsables en qui vous n'avez pas confiance parce que c'est quelqu'un qui parle trop.
6: Ou ce que propose Arnaud Vieul aux fonctionnaires, c'est de ne pas respecter leur hiérarchie directe, mais de le saisir, si besoin, via une boîte mail dédiée. Et il promet la confidentialité.
26: On osera le faire parce qu'on sait qu'il n'y aura pas notre nom.
24: C'est important de savoir que son nom apparaîtra nulle part. Quand même. Je pense que c'est une des plus grosses craintes qu'on puisse avoir pour nous, pour nos familles, pour si on a des enfants également. C'est pas évident, c'est pas facile à faire. Je pense que pas tout le monde n'en est capable et je peux le comprendre.
6: En aparté et dans une pièce à l'écart, un agent accepte de dire que lui a déjà plusieurs fois été confronté à des pratiques douteuses et les a systématiquement signalées.
0: Toujours. Pour moi, le signalement, justement, c'est pas de la délation. Il faut bien faire la différence. Là, on parle de gens qui n'ont pas envie de faire société. On parle de gens qui empêchent la grande majorité des personnes qui vivent et qui travaillent ici et qui veulent le faire honnêtement, de le faire en toute tranquillité et dans leur bon droit. Donc, il ne faut pas hésiter à procéder à des signalements. C'est aussi sur la peur que prospèrent ces réseaux. Ils n'ont pas forcément besoin de menacer des gens parce qu'ils savent que la peur existe déjà et donc il y a des gens qui ont très bien intégré cette peur et qui s'autocensurent.
6: Selon la préfecture, une quinzaine de signalements a été transmise au parquet et aux autorités administratives depuis le début de l'année.
10: Le choix de France Info, signé Julie-Marie Lecomte, à retrouver sur franceinfo.fr. Et avant la météo, votre playlist, Marie Martirossian, c'est une star de la pop mondiale qui est en visite en France aujourd'hui.
1: La chanteuse Madonna qui vient à Paris pour faire la promotion de son nouvel album Confession 2, dont la sortie est prévue la semaine prochaine, vendredi 3 juillet. Et pour l'occasion, la reine de la pop n'a pas fait les choses à moitié. Elle va diffuser devant plusieurs dizaines de fans un court-métrage, Confession 2, The Film, en amont de la sortie de cet album. Ce film qui est déjà sorti début juin sur YouTube et compte près de 4 millions de vues. Un mini-film où on voit Madonna danser sur les quelques titres de son prochain album qui ont déjà été révélés. Ambiance dance floor de boîte de nuit avec de nombreuses personnalités qu'on peut apercevoir. La mannequin Kate Moss, l'acteur Benedict Cumberbatch ou encore la chanteuse Sabrina Carpenter qui interprète le nouveau titre Bring Your Love en duo avec Madonna.

L'impatience des fans avant la sortie de son album. Il s'agira du 15e album studio de Madonna, 7 ans après son tout dernier. Un retour sur le devant de la scène alors que la chanteuse de 67 ans s'était fait plutôt discrète ces dernières années. Madonna qui soigne donc son retour avec cet autre titre, toujours très dance et électro, intitulé I Feel So Free, déjà publié par la chanteuse américaine.

0: Alors le lieu de la séance de diffusion de ce mini-film à Paris aujourd'hui en présence de Madonna n'a pas encore été révélé. Seule une poignée de fans sélectionnés après avoir précommandé son album vont pouvoir y assister. La diffusion sera suivie d'une séance de questions-réponses avec Madonna et peut-être, qui sait, d'un petit concert surprise.
1: Bah vous direz peut-être, Marie-Marthe Rosson, merci.
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1: Et les 40 degrés sont de plus en plus fréquents, Christine Peignard.
0: Oui, c'est vrai que ça s'étale, hein, ces fortes chaleurs. La nuit également, nous avons battu des records. Alors quand je dis la nuit, on prend souvent entre 20 et 26 degrés cette nuit. Eh bien non, c'est au petit matin, au lever du jour même, ces températures. En fait, les nuits sont restées très chaudes très longtemps. Et ça nous a évidemment empêché de dormir. Et ça grimpe déjà, calfeutrez-vous. Ça grimpe fortement, nous frôlons les 30 degrés là déjà à 8h30. 37 attendu à Lille, à Strasbourg, 39 à Brest, 40 à Paris, à Tours, à Bourges, 41 à Limoges comme au Mans, à Nantes également, je vous dis, 42 à Bordeaux et à Rennes très fréquemment, et puis nous avons toujours à l'ouest ces températures extrêmement élevées, 43 à Angoulême et 44 à Châtellerault.
1: Christine Peignat, 8h31. Un nouveau point sur l'actualité avec Solène Cressant.
9: Et il y a de fortes probabilités que la France vive une autre vague de chaleurs extrêmes jusqu'au 14 juillet, déclare à l'instant la ministre de la Transition écologique. La canicule dure et puisque même la nuit, les températures sont hautes, très hautes, la vie nocturne de nombreux Français est riche ces derniers jours. Balade à vélo, en ville, promenade du chien, tout est bon pour échapper à une chambre surchauffée. À Gérard Mohamed, à Paris, dans le parc des Buttes-Chaumont, il y avait du monde au cœur de la nuit.
10: Oui, ce parc au nord de Paris reste exceptionnellement ouvert toute la nuit en ce moment avec ses 25 hectares de verdure, son lac et ses arroseurs automatiques qui tournent le soir. Il n'en fallait pas plus pour Blanche, Ethan et Philomène. Ces trois lycéens ont passé la nuit sur la butte et il est 3h du matin quand je les croise, il fait encore 27 degrés.
11: Là, ça fait 5-6 nuits, je ne dors pas avant 4-5h du matin parce qu'il fait trop chaud sinon. Alors que là, ça va. Il y a un petit air frais. Moi, j'ai eu un petit peu froid un moment, là, ça va mieux.
12: Vous avez eu froid ?
11: Ouais, ça faisait du bien, ça faisait longtemps. J'étais très contente d'avoir froid.
13: Carrément. Parce que c'est vraiment invivable. On peut pas dormir avec cette chaleur, c'est impossible.
14: Moi même mentalement, juste ça fait du bien parce que, enfin moi je sais que je suis toujours trempé de transpiration chez moi. Du coup j'en peux plus. Juste, ça me rend hyper aigri dans la vie de tous les jours. Du coup là, ça me fait du bien. Je suis content.
10: Alors il faut quand même s'y aventurer dans ce parc, il n'est pas éclairé, il fait nuit noire, trop risqué pour rester à Virgile et Martin.
15: Par question de sécurité, même juste marcher toute seule le soir à partir d'une certaine heure, j'y vais pas.
10: Alors ces étudiants, eux, restent devant les grilles du parc, sur un banc, à boire des bières et à s'inquiéter un peu aussi pour notre planète.
16: Moi, je pense à mes amis qui sont en Bretagne et qui sont en train de crever de chaud aussi.
17: Non, je te jure, 40 degrés à Nantes, ma grand-mère elle est pas très bien.
10: Finalement, ce n'est qu'au petit matin que les trois amis lèvent le camp pour retourner chez eux dans la fournaise de leur appartement.
9: Reportage à Paris, au Buttes-Chaumont, d'Agera Mohamed. Et si la France a connu son jour le plus chaud hier, les records vont certainement être battus aujourd'hui. 58 départements en vigilance rouge maximale sur la carte météo France, c'est plus qu'hier. Et pour ceux qui travaillent dehors, il y a danger. Les chantiers doivent donc être arrêtés à la mi-journée dans plusieurs départements en vigilance rouge. Décision du ministre du Travail. Sur le site de construction automobile Stellantis à Mulhouse, la CGT vient de déposer un préavis de grève pour réclamer entamer des adaptations du rythme de travail. Pas de saturation à l'hôpital aujourd'hui, tient à préciser la ministre de la Santé invitée de France Info. Il y a toutefois une augmentation de 15 à 20% des appels au SAMU ou à SOS Médecins. Le plan Orsan est activé niveau 2 sur 4. Il permet de mobiliser du personnel pour faire fonctionner l'hôpital.
1: Il est 8h34 sur France Info et tout de suite l'invité du 8h30, c'est Sébastien Chenu, vice-président du Rassemblement National, député du Nord. Il répond à Agathe Lambret et à Paul Larouturoux.
3: Bonjour Sébastien Chenu.
7: Bonjour madame.
3: Bonjour Paul.
7: Bonjour à tous.
3: Merci d'être avec nous sur France Info dans un moment où la France étouffe. Vous allez nous dire ce que vous proposez au RN pour adapter nos vies à ces vagues de chaleur. Mais d'abord, Sébastien Chenu, vous citez désormais le GIEC, le groupe d'experts intergouvernemental sur le climat, pour dénoncer l'impréparation du gouvernement. Vous dites en substance, les alertes étaient là, il fallait anticiper. Alors entendre le RN reprocher au gouvernement de ne pas assez écouter les scientifiques du GIEC, alors que Marine Le Pen jugeait que ce même GIEC avait toujours été très alarmiste il n'y a pas si longtemps, ça manque pas de sel, non? Qu'est-ce que ça signifie, Sébastien Chenu? Est-ce que vous avez évolué profondément sur l'environnement, sur le climat?
7: Non, mais vous savez que nous, on a une philosophie qui est tournée vers le localisme, vers la démondialisation, et cette philosophie-là, elle intègre évidemment le rapport au développement durable et aux modifications de température qu'on peut connaître. Le GIEC, moi je l'ai cité parce que je ne l'ai jamais remis en cause, vous ne trouverez pas de remise en cause de ce que des analyses du GIEC. En revanche, là où on peut avoir des divergences, et c'est normal, c'est sur les propositions de sortie, en tous les cas les recommandations du GIEC.
12: Bien sûr,
7: peut y avoir
12: qu'ils exagèrent là-dessus. Comme votre collègue Thomas Ménager.
7: Ils exagèrent. Non, mais il est revenu sur ses propos, Thomas Ménager, mais il est revenu peut-être 10 fois sur ses propos. Donc il est revenu d'ailleurs sur votre antenne, c'était dans cette maison-là. Donc voilà, moi je pense
3: que... Il a reconnu que c'était des bêtises. Il dit oui, il y a des bêtises qui ont pu être dites. Est-ce que vous dites la même chose aujourd'hui? Vous rappelez que la députée Katiana Levavasseur avait dit « Le GIEC est une catastrophe pour le moral déjà très bas des Français ». Elle avait dit ça.
7: Effectivement,
3: est-ce que vous reconnaissez qu'il y a eu des bourdes, des maladresses?
7: Dire une certaine forme de vérité, c'est parfois difficile. La vérité peut être compliquée à entendre, et nous on le sait, puisqu'on est souvent lanceurs d'alerte. Donc c'est vrai que lorsqu'on lit les recommandations, ou en tous les cas les analyses, puis les recommandations du GIEC, ça peut évidemment ne pas faire plaisir, mais...
3: Il ne faut pas les remettre en cause aujourd'hui,
7: c'est pas un sujet de polémique. Les analyses, moi je ne les remets pas en cause. Je pense que le GIEC fait des analyses intéressantes. Sur les recommandations, je pense qu'on peut évoluer, et on peut débattre parce que justement ce gouvernement à mon avis a manqué sur plusieurs points et c'est là où je pense que ça diverge peut-être avec nous. D'abord, ils n'ont eu aucune vision, aucune anticipation et on le voit pas simplement sur l'isolation, parce qu'on va parler de l'isolation, évidemment c'est ce qui intéresse beaucoup les Français, mais par exemple vous voyez, il y a eu 71 rames de trains intercités. Et hier, je crois encore, des rames de RER qui ont été arrêtées. Pourquoi ? Parce que les systèmes, justement, de climatisation ne fonctionnent pas. Ça veut dire qu'il y a eu un sous-investissement pendant des années dans le matériel roulant. Or, c'est à l'État de le faire. Et là, on peut dire, sans qu'il y ait de polémique, que l'État n'a pas anticipé, évidemment, en achetant du matériel. Matériel qui aurait été français, parce que je dois dire aussi que l'État souvent achetait du matériel espagnol.
3: Il y a eu un déni collectif, et est-ce que vous êtes co-responsable de ce déni collectif?
7: Bah non, on n'est pas aux affaires, donc...
3: Moi qui suis élu
7: du Nord, Alstom fait du matériel pour les rames et les trains, et le gouvernement est allé acheter du matériel en Espagne. Moi j'aimerais aussi, ça fait partie de notre philosophie, qu'on fasse du patriotisme économique intelligent. Vous dites, est-ce que le déni, il est collectif? Non, parce que nous, on n'est pas au gouvernement, et moi, je veux bien qu'on conteste ce qu'on propose.
3: Mais vous êtes en responsabilité, et vous prétendez accéder à la fonction suprême.
7: On n'est pas encore en responsabilité, selon le terme, malheureusement. Mais en revanche, vous dites quelque chose d'intéressant. Vous dites en responsabilité. Il y a quelqu'un qui est en responsabilité que je n'ai jamais vu à l'Assemblée nationale. C'est la ministre de l'écologie et du développement durable, Madame Barbu. Et hier, voyez-vous, je crois que dans son agenda public...
12: Ils n'ont jamais à l'Assemblée nationale.
7: Non,
12: je l'avais jamais vu.
7: Je l'ai vu une fois. Voilà. Très honnête, elle a pris la parole une fois en un an, alors que c'est un sujet soi-disant extrêmement important que l'écologie. Et je crois qu'hier même, dans son agenda public, il était écrit qu'elle était à l'Assemblée nationale pour les questions au gouvernement. Elle n'était pas là, et c'est un sous-ministre, je ne sais plus lequel, qui répond à sa place. La ministre de l'écologie n'est jamais là pour représenter son portefeuille ministériel et répondre à la représentation nationale. Ça pose un problème. Ça pose
3: elle
7: aussi un problème.
3: Elle était sur France Inter ce matin.
7: Oui, c'est la première fois, je crois, qu'elle fait un média de cette ampleur depuis qu'elle est ministre. Parce que je pense que la pression est trop lourde.
12: Enfin, mais Sébastien Lecornu, le Premier ministre, personne... a fait des réunions. Le Premier ministre a pris ce dossier en main.
7: Non, mais il n'y a personne à la barre. Si vous voulez, ils n'ont pas de vision, ils n'ont pas investi. Il y a une ministre qui est absente et il y a une idéologie anti-clim qui, moi, m'interpelle. Je veux dire, ces gens-là, pourquoi je dis une vision anti-clim ? Parce que dans leur programme, le fameux fonds vert, la climatisation, en était totalement exclue. Pire, pour des maires qui demandaient, moi je suis allé dans une école de ma circonscription la semaine dernière à Wavre-Champs ou Denain, où les élèves évidemment se posaient la question et les enseignants de savoir s'ils allaient pouvoir continuer à travailler dans des chaleurs pareilles. Eh bien, si un maire veut utiliser un fonds vert pour rénover son école avec de la climatisation dedans, il ne peut pas. Justement, cette subvention lui sera refusée s'il y a de la climatisation. C'est-à-dire que le fait d'être anti-clim, anti-climatisation, que ce gouvernement ait finalement, quelque part, se soit mis sous la tutelle de la gauche, l'extrême-gauche, et eux qui sont souvent anti-climatisation.
3: C'est du dogmatisme, c'est de l'idéologie. Mais alors, qu'est-ce que vous proposez c'est quoi votre plan clim? Parce que ça fait depuis un an que Marine Le Pen en parle, et on a l'impression que vous êtes en train de le construire au jour le jour en ce moment.
7: En quoi il consiste? Je veux dire, ils sont anti-clim, enfin, sauf pour eux, hein. Dans leur bureau, ils ont tous la clim. Hein. Vous pouvez regarder tous ceux qui nous disent qu'il faut pas de clim pour les Français. Ils ont la clim dans leur bureau.
12: Vous voulez 40 millions de clim, 20 millions pour les particuliers.
7: J'y viens.
12: Et les écoles.
7: J'y viens.
12: Comment 40 millions, c'est beaucoup. Hein.
7: Non mais j'y viens. Pourquoi la climatisation? D'abord parce que, et là je me réfère par exemple aux propos du professeur Juvin, qui n'est pas de ma famille politique, mais qui dit qu'effectivement, et qui nous donne quitus sur ses propositions liées à la climatisation, qui dit qu'on a raison, la climatisation empêcherait, je crois, jusqu'à 47% des décès liés à la chaleur. Donc ça a un intérêt humain. Et puis de l'autre côté, ça a un intérêt sur la productivité. C'est-à-dire que ça coûte très cher aujourd'hui, le fait d'avoir des pics de chaleur dans lesquels les Français arrêtent de travailler, adaptent leurs horaires, ça fait baisser la productivité du pays. Donc, un coût humain, un coût économique. Donc, il faut la clim. Donc,
12: nous entendez aussi les arguments de certains scientifiques qui disent que, notamment dans les villes, ça va réchauffer l'air extérieur de certaines villes.
7: Alors, j'entends, mais j'ai lu aussi une analyse que je trouvais intéressante. Si on climatisait l'ensemble de l'Île-de-France, tous les bâtiments publics, tous les bâtiments industriels, etc., eh bien, la température sur la ville de Paris augmenterait d'un demi-degré, mais sauverait un nombre de vies incroyable. Donc, vous voyez, le débat, on peut le tenir, on peut l'avoir, mais on peut pas commencer en disant non à la clim. Moi,
3: alors,
7: je pense que la climatisation, c'est pas politique d'ailleurs ce que je dis. Oui. Je cherche pas à enfoncer un coin. La clim, elle est pas de droite, elle est pas de gauche. J'essaie de trouver une solution.
3: Ça plaît aux Français une période de canicule de dire il suffit de tout climatiser et c'est facile. Comment vous faites concrètement?
7: Peut-être que si c'était si simple,
3: ce serait déjà fait.
7: J'y viens, mais vous voyez, ce que je veux dire, c'est que dans notre démarche, c'est du pragmatisme. Nous, on essaye de trouver une solution qui soulage les Français. Pas une solution idéologique, pas une solution marquée... Mais
3: concrètement, comment vous faites,
7: alors,
3: Sébastien
7: Chenu? Nous, on a un grand plan qui s'appelle le plan 100% Rénov', que Marine Le Pen a déjà présenté. Ce plan, ce serait de climatiser, évidemment, l'ensemble des bâtiments publics de notre pays. Les EHPAD, les écoles, les bâtiments qui reçoivent du public. Ça se fait pas en 6 mois, ça ne se fait pas avec un coup de baguette magique, et ça ne se fait pas sans rien non plus.
12: Ça fait combien de climatiseurs et
7: combien
12: d'argent?
7: C'est pas que des climatiseurs. Moi, j'ai regardé le rapport Pisani, en réalité, dit... Avec un fonds climatisation qui permettrait d'isoler et d'adapter. Alors, c'est pas pareil que si c'est un logement pour des particuliers qui ont besoin d'un climatiseur, ou si c'est effectivement un EHPAD, ou si c'est effectivement un hôpital, puisque je vous rappelle qu'il y a des hôpitaux, et là aussi, idéologie, attention, danger, il y a un hôpital entre Nantes et Saint-Nazaire qui vient d'être construit sans climatisation, enfin, au secours. Et donc, ce rapport Pisani-Ferry dit il faut 20 milliards d'euros déjà dans ce fonds. 20 milliards, c'est tout compris sur privé, public.
3: 20 milliards pour les privés publics, c'est ce que dit Jean-Philippe Tanguy. Mais Jean-Philippe Tanguy, votre collègue au RN, il estime aussi que le coût de l'installation d'un climatiseur, c'est entre 1000 et 5000 euros. Si on prend la fourchette basse de ce que dit Jean-Philippe Tanguy, disons environ 1500 euros multipliés par 40 millions, ça fait 60 milliards. Ça fait pas 20 milliards d'euros. Et d'ailleurs, oui, mais... Jean-François Copé, il dit que votre programme, il l'estime à 50 milliards. Comment vous faites pour en arriver à 20?
7: Il ne s'agit pas de mettre, par exemple, un simple climatiseur dans un EHPAD. Chez un particulier, vous pouvez faire justement du prêt à taux zéro, aider les Français avec des prêts pour qu'ils s'équipent avec un climatiseur. C'est pas la même chose lorsqu'il faut équiper un bâtiment public. Et là, lorsqu'il faut équiper un bâtiment public...
3: Donc 20 milliards, c'est juste pour les bâtiments publics?
7: Non, 20 milliards d'euros, c'est chauffage, isolation, c'est le fonds Pisani tel qu'il a été mis pour adapter l'ensemble des bâtiments à des critères d'isolation et de climatisation qui paraissent acceptables. Sur ces 20 milliards d'euros, vous n'avez pas exactement, vous n'avez pas les mêmes démarches selon que ce soit le privé ou le public. Nous, on considère qu'il y a d'un côté des prêts à taux zéro qui permettent aux Français de s'équiper et de l'autre côté de la ressource à mobiliser. Moi, vous ne trouvez pas, le Rassemblement National, Jean-Philippe, nos députés ont trouvé de la ressource. Parce que si vous dites 20 milliards d'euros, par exemple, sur 3 ans, c'est jusqu'à 2030, ça fait à peu près 6 milliards et demi par an. Eh bien, regardez, vous avez, s'il faut mobiliser de l'argent, vous avez 3 milliards d'euros qui sont les gains de la fameuse journée de solidarité qui a été imposée, je crois, en 2004, c'était sous Jean-Pierre Raffarin. Ça rapporte 3 milliards d'euros.
12: Vous avez également... déjà affectés.
7: Vous avez... Non, mais faire de la politique, c'est choisir des affectations budgétaires. Nous, on choisirait de les affecter. Il faut regarder la façon dont tout ça se construit, mais c'est là... Mais je
3: vous
7: donne
3: vous ne savez pas sur quoi vous prenez l'argent, mais en tout cas, vous dites là, il y a 3 milliards.
7: Je viens de vous dire sur quoi on pouvait prendre l'argent.
3: Et pour le reste, pour les 17 milliards,
7: l'ADEME. Non, mais vous divisez ça sur 3 ans. Je vous dis, ça fait 6 milliards d'euros, 6 milliards et demi sur 3 ans. Et vous regardez, l'ADEME, c'est 1,2 milliard de mémoire. Vous avez déjà à peu près 4 milliards et demi de trouvés.
3: L'ADEME, vous l'avez déjà affecté à autre chose dans votre programme, il me semble, non?
7: Non, pas du tout.
3: Non, au contraire. Pas du tout.
7: Au contraire.
3: Parce que vous nous parlez tout le temps de l'ADEME quand on vous demande où vous trouvez l'argent dans votre programme.
7: Non.
3: Ah si, vous en parlez souvent.
7: Non, on parle par exemple de l'Office de la biodiversité, on vous parle des conseils économiques et sociaux, on vous parle de beaucoup d'agences. Il y a beaucoup d'argent. Mais par exemple, je vous donne ces deux exemples parce qu'ils sont précis, qui montrent, et un peu pour changer aussi de ce que nous proposons, ce que nous mettons en général dans le débat public. Quand on veut faire des choix budgétaires, on trouve la ressource budgétaire. Et ces choix, c'est aussi ce qu'on attend d'hommes et de femmes politiques, qu'ils fassent des choix avec des conséquences pour les Français. Ben vous voyez, on ne va pas faire les mêmes choix, on ne va pas avoir les mêmes objectifs, et ça n'aura pas les mêmes conséquences pour les Français.
12: Hier était donc la journée la plus chaude de l'histoire de France. Il fait encore très très très chaud partout en France aujourd'hui. Tout le monde pense à son climatisation. Est-ce que vous avez fait une étude sérieuse sur l'impact sur la consommation électrique, parce qu'on sait que c'est le pire pour les centrales, c'est-à-dire que tout le monde aura besoin au même moment de climatiser. Est-ce que vous avez vraiment fait des études là-dessus?
7: Bah, j'ai pas les moyens de faire l'étude que vous me demandez.
12: Vous avez un plan de climatisation, vous avez forcément dû y penser.
7: Permettez, moi j'adorerais pouvoir faire toutes les études et demander à l'appareil d'État de nous aider. Moi je me nourris d'un certain nombre de rapports. Je vous ai présenté, je vous ai parlé du rapport Pisani, qui est un rapport public. Je n'ai pas,
12: sur l'argent,
7: moi-même, fait d'études. Nous n'avons pas le Rassemblement
12: National. C'est une question importante que je vous
7: pose. De faire des études. Mais sur la production électrique française, nous on considère qu'il y a eu des investissements qui n'ont pas été faits parce que il y a eu des investissements qui ont été faits, par exemple, sur l'éolien, sur des industries, sur de l'intermittence. Et nous considérons qu'effectivement, là, ce n'est pas les bons choix qui ont été faits.
3: Sébastien Chenu, dans un instant, vous allez nous dire ce que vous proposez d'autres. On parlera aussi de l'affaire Liana et de 2027. Mais pour l'instant, il est 8h46 et c'est l'info en une minute avec Marie Marty-Rossian.
18: La France entre dans le 8e jour de cette vague de chaleur avec encore aujourd'hui de très fortes températures qui sont attendues. Selon la ministre de la Transition écologique, il y a de fortes probabilités pour que la France vive une autre vague de chaleurs extrêmes jusqu'au 14 juillet. Un animateur d'un centre de loisirs de Divonne-les-Bains dans l'Ain mis en examen pour un viol présumé sur une enfant de 4 ans dans une école maternelle. L'homme est âgé de 20 ans. Il a été placé en détention provisoire conformément à ce qu'avait requis le parquet. L'hommage de la à Marc Bloch, historien, écrivain et résistant, entré au Panthéon hier aux côtés de son épouse Simone. La cérémonie s'est tenue hier soir en présence d'Emmanuel Macron. Le chef de l'État a évoqué les enseignements de Marc Bloch qui, je cite, nous oblige encore. Et puis au Mondial de football, une minute de silence observée lors de l'entraînement des Bleus après l'annonce du décès de la mère de Didier Deschamps. Le sélectionneur va rentrer en France pour assister aux obsèques. Il sera absent pour le match France-Norvège après-demain. C'est son adjoint Guy Stéphan qui prend donc le relais.
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3: Avec Sébastien Chenu, vice-président Rassemblement National de l'Assemblée, député du Nord. Paul, on parle de l'IANA. Oui. Après le meurtre de l'IANA, un rapport de l'Inspection Générale de la Justice et de la Gendarmerie a mis en lumière de graves défaillances.
19: Avec un document qui relance la question des moyens et du fonctionnement de la chaîne judiciaire, vous demandez, Monsieur Chenu, davantage de magistrats, davantage d'enquêteurs, davantage de places de prison. Comment vous financez tout cela ?
7: Vous savez, ce sont des logiques budgétaires qui seront différentes si nous arrivons au pouvoir. Ce qu'on voit en la matière, c'est une longue dérive de notre appareil judiciaire, des carences et des défaillances. Elles n'ont pas toutes les mêmes origines. Des carences parce qu'il n'y a pas eu assez d'investissements. Et quand on parle de places de prison, nous, effectivement, on considère que c'est très important de construire des places de prison. Emmanuel Macron en avait promis, je crois, 15 000 et en aura construit 3 500. Un établissement pénitentiaire, en moyenne, ça dépend du type d'établissement pénitentiaire, c'est 100 millions d'euros. Voyez-vous, si nous fermons ce que nous souhaitons, le Conseil économique, social, environnemental, ainsi que ceux qui sont en région, eh bien vous pouvez en 5 ans faire 2 prisons. Déjà. Donc vous voyez, quand on mobilise la ressource publique différemment, eh bien on peut remplir des objectifs différents et atteindre des objectifs différents. Vous me dites où est-ce que vous trouvez l'argent ? Je vous dis, en fermant un certain nombre de structures qui coûtent beaucoup d'argent en français, qui n'ont aucune utilité, eh bien vous pouvez de l'autre côté construire des prisons.
19: Vous voulez augmenter le budget global de la justice à combien ? Qui a déjà considérablement augmenté pendant la décennie Macron.
7: Oui, il a augmenté, mais pas uniquement dans les bonnes directions.
3: Donc, il est de 10,7 milliards d'euros aujourd'hui. À combien vous le portez?
7: Je ne vais pas vous donner un chiffre, mais c'est simplement dommage. Parce que si vous considérez qu'il faut 80 000 places de prison, ça dépend du nombre d'établissements bancaires. Combien faut-il de greffiers en plus? Il faut, de toute façon, ça se fait sur 5 ans, il faut considérablement augmenter le budget de la justice.
3: Mais votre programme n'est pas prêt, Sébastien Chenu.
7: Si, mais on est en train de le détailler. On est en train de l'affiner. Parce qu'un programme, on ne va pas vous dupliquer le programme de 2022
19: 2027.
7: Je viens de vous expliquer que, par exemple, un établissement pénitentiaire, c'est en moyenne 100 millions d'euros. Donc combien faut-il d'établissements pénitentiaires, de quel type ? Moi je veux bien qu'on devienne immédiatement les experts vous annoncer immédiatement le coût du nombre de places de prison exactement à la virgule près. Je ne l'ai pas, je vous dis simplement
3: un établissement pénitentiaire
7: c'est 100 millions d'euros. Je vous dis par exemple l'enfermement, je l'aurais dit, le Conseil économique et social sur 5 ans, ça permet d'en faire 2. Mais il y a aussi des carences. D'un côté vous avez les moyens. Donc trouver de la ressource pour donner des moyens à la justice, mais aussi, pas uniquement d'ailleurs des places de prison, parce que on a l'impression qu'on s'enferme aussi dans un débat qui serait celui de construction de places de prison. Pas seulement. Moi, je suis fils d'une greffière. J'allais dire, le monde de la justice, c'est aussi des agents administratifs, c'est aussi des greffiers. Et on l'a vu dans la problématique administrative, je parle pas de la carence judiciaire, de la défaillance absolue de l'IANA, mais on voit dans des problématiques administratives que souvent les dossiers sont empilés et ne trouvent pas ou n'arrivent pas au bureau d'ordre et ne trouvent pas leur vitesse de croisière adéquate parce qu'on manque de greffiers notamment. Mais il y a aussi des carences sur, parce que c'est un enjeu de civilisation, sur les peines et ça c'est aussi quelque chose qui n'a pas évolué.
3: Et vous voulez faire évoluer la loi.
7: Et là encore, je dois dire que quand vous avez un ministre de la Justice, c'était Éric Dupond-Moretti, dont la logique était le classement sans suite, une logique assumer, désengorger les tribunaux par le classement sans suite.
3: Il faisait exprès de demander de classer sans suite les affaires.
7: Bah oui, c'était sa logique. Vous éloignez la victime du centre de la problématique. Moi, je pense qu'il faut remettre la victime, les victimes, au centre de la problématique.
3: Et justement, Sébastien Chenu, une loi dite intégrale va être examinée en septembre, a annoncé le Premier ministre hier. Intégrale parce que c'est une loi globale qui a vocation à traiter de tous les domaines concernés par les violences sexistes et sexuelles, la justice, la police, la santé, l'éducation, le travail, l'enfance. Est-ce que le RN votera cette loi ?
7: On va regarder ce qu'il y a dedans. Moi, je suis pas fermé à ça. Mais tous les spécialistes nous disent qu'elle n'aurait rien changé aux problématiques que nous connaissons aujourd'hui, diverses et variées et gravissimes, notamment de pédocriminalité. Beaucoup disent que ça n'aurait rien changé, en tous les cas, sur l'affaire Liana, sur le scandale de l'affaire Liana, ça n'aurait rien changé. C'est pas pour ça qu'il ne faut pas la regarder et pas la voter. Je note quand même, j'ai une petite réserve dans ce que j'ai cru voir, mais tout ça peut bouger dans cette loi intégrale, c'est que les rédacteurs font beaucoup porter la responsabilité, et je peux l'entendre, sur les familles ou sur les hommes. J'entends que les problématiques de pédocriminalité souvent sont dans les familles et sont dans une immense majorité le fait d'hommes. Attention, moi je pense qu'il faut embarquer tout le monde dans ce sujet, dans cet enjeu de civilisation qui est la lutte, la protection de l'enfance. Non, mais c'est-à-dire qu'il ne faut pas, d'un côté, dire faire peser sur les hommes une responsabilité qui n'est pas la leur. On a besoin des hommes pour protéger les enfants. On a besoin des familles pour protéger les enfants. Je voudrais pas qu'à la fin on dise simplement les hommes et les familles qui sont problématiques et l'État qui est la solution. Il faut embarquer tout le monde dans la protection de l'enfance.
3: Sébastien, on parlait d'écologie tout à l'heure. Ça va coûter de l'argent, votre planning pour la justice aussi. Aussi, ça va coûter de l'argent. Et aussi, sur le fond, la philosophie du Rassemblement national. Donc aujourd'hui, vous proposez la climatisation. Mais qu'est-ce que vous proposez dans votre programme pour lutter contre le réchauffement climatique? On sait que votre mesure phare, c'est la baisse de la TVA, notamment sur les carburants. Est-ce que c'est dans l'ordre des choses? Est-ce que, vous avez vu, il fait 40 degrés dehors, vous maintenez cette mesure, subventionner le carburant?
7: Oui, bien sûr, c'est encore autre chose. Nous, notre logique, c'est celle d'une hostilité au libre-échange et à la mondialisation telle que nous la connaissons aujourd'hui. C'est-à-dire qu'effectivement, importer des pays, des produits qui viennent du bout du monde, ça a un coût très fort en matière de dérèglement climatique et de développement durable. Eh bien, nous souhaitons effectivement, par le localisme, par la proximité, par l'industrie de proximité, par le patriotisme économique, changer de logique.
3: Et en même temps, vous avez voté il y a quelques jours un moratoire sur tous les nouveaux projets éoliens et solaires. Bah, donc ça veut dire que vous allez importer l'énergie du bout du monde.
7: Parce que l'éolien
3: produit en France
7: et le solaire aussi. L'éolien en particulier est une énergie intermittente, ça veut dire que quand il n'y a pas de vent, c'est une lapalissade que de le dire, ça ne fonctionne pas, c'est une énergie qui coûte beaucoup, qui est très subventionnée et pas du tout à la hauteur des enjeux de demain. Il faut évidemment continuer à aller vers le nucléaire, vers le développement du nucléaire.
3: Sébastien Chenu, Jordan Bardella a été critiqué pour avoir été aperçu au Grand Prix de Monaco avec Maria Carolina de Bourbon des Deux Siciles le jour de la marche blanche pour Liana. Pour se justifier, il a eu cette réponse: des marches blanches, il y en a tous les jours. Une réponse qui a fait réagir Gabriel Attal, ancien Premier ministre, qui était à votre place il y a quelques jours sur France Info.
20: Vous savez, ce qui m'a le plus interpellé et heurté dans tout ça, c'est plutôt la réaction quand la question lui a été posée et qu'il a répondu « Non mais des marches blanches, il y en a tous les jours ». Je veux dire, comme si c'était quelque chose de banal, ce qui s'est passé avec Liana qui a été tuée. Je trouve qu'il y avait une forme de désinvolture sur ce sujet-là. Ça mérite quand même un peu plus de sérieux quand on en parle.
3: Est-ce que c'est de la désinvolture, comme dit Gabriel Attal? Et est-ce que vous avez compris la réponse de Jordan Bardella?
7: Non, mais est-ce que c'est pas un peu minable qu'un ancien Premier ministre en soit là, quoi?
20: Ah bon,
7: il va s'en remettre que Jordan Bardella soit allé au Grand Prix de Formule 1 de
3: Monaco? C'est plutôt la réponse, justement, qui critique.
12: Vous-même, vous expliquez qu'il y a eu un avant et après Liana. Vous-même, vous dites ça, donc c'est pas une marche blanche comme une autre.
7: Il y a eu un avant et un après Liana.
3: Non, mais Gabriel Attal ne critique pas le fait qu'il était Grand Prix de Monaco. Il dit que dire qu'il y a des marches blanches, il y en a tous les jours. Cette phrase, Sébastien Chenu. Est-ce que Marine Le Pen, interrogée, elle aurait dit « Oh, des marches blanches, il y en a tous les jours ».
7: Mais j'en sais rien, chacun
3: vous
7: réagit.
3: Vous savez pas vraiment?
7: Non, mais je sais pas, chacun réagit avec son émotion sur le moment. Jordan Bardella ne sous-estime pas le traumatisme, parce que moi je pense qu'il y a eu un traumatisme dans le pays lié à cette affaire, ce scandale horrible de Liana. Je pense qu'il le sous-estime pas du tout. Maintenant, essayer d'en faire un objet de polémique matin, midi et soir, sincèrement, la vraie polémique, c'est que Gérald Darmanin soit toujours garde des Sceaux
12: et toujours
7: de la justice.
12: Vous avez changé d'avis.
7: Au bout d'un moment, il faut mettre les choses au niveau qu'elles doivent être mises, que Gérald Darmanin soit toujours garde des Sceaux avec des défaillances, des carences, et qu'il fasse demain sauter un
3: lampiste. Vous auriez dit des marches blanches, il y en a tous les jours, Sébastien Chenu?
7: Mais peut-être j'aurais dit autre chose. Il se trouve que je n'ai pas dit ça, mais j'aurais pu peut-être dire...
3: Il y a un malaise boulette. Au sein du RN. Plusieurs articles de presse ont rapporté qu'il y avait un malaise.
7: Non, il n'y a pas... Mais je trouve qu'on essaye de faire déplacer sur une expression de Jordan Bardella un scandale qui est celui d'un système judiciaire totalement défaillant, totalement carencé, et un ministre de la Justice qui va faire sauter quelques lampistes pour préserver ses fonctions.
12: Il était à votre place hier, vous demandez toujours sa démission. Parce que Marine Le Pen a changé d'avis là-dessus.
7: Il serait remplacé par quelqu'un qui serait probablement de la même couleur politique que lui. Mais s'il avait un peu de grandeur, s'il était l'homme politique qu'il dit être, Gérald Darmanin, eh bien il aurait remis sa démission, évidemment.
3: La question qui fait une bolette, Sébastien Chenu, Laurent Jacobé.

0: dit, c'est qu'il faut toujours entendre la volonté populaire.
1: Ah, mais Marine Le Pen, qu'il a dit.
0: Mais Marine Le Pen,
2: c'était un quoi ou pas? C'était une boulette ou pas?
0: Comment?
2: C'était une boulette ou pas? C'était un
0: non, c'est pas une boulette, c'est une expression qui veut dire il faut entendre la volonté populaire.
1: Ah, mais il n'a pas quand... dit ça. Il a dit si les Français disent qu'il faut rétablir la peine de mort, à ce moment-là, on respectera leur volonté.
0: Ce n'est pas dans notre programme que de rétablir la peine de mort.
1: Ça veut dire qu'il faut respecter la volonté populaire, mais si les Français demandent quelque chose avec lequel vous êtes fondamentalement en désaccord,
0: non,
1: à ce moment-là, vous respectez pas la volonté populaire.
0: Non, ça veut dire que lorsque ce n'est pas possible et lorsqu'il faut faire évoluer constitutionnellement les choses ou à travers un certain nombre de traités et qu'on ne peut pas le faire, eh bien on ne peut pas le faire.
2: Donc ce débat ne mérite pas d'être posé pour vous.
0: Non, c'est pas un débat qui mérite aujourd'hui d'être posé. Moi, j'entends, en revanche, j'entends ce que disent les Français, je suis pas sourd, j'entends ce que disent beaucoup d'habitants de Français qui disent il faudrait la peine de mort pour des gens pareils, tellement l'horreur du crime saute aux yeux de tout le monde. Ce qu'il faut, c'est une perpétuité réelle, c'est que ces gens ne ressortent pas. Car s'il y avait une perpétuité réelle, il y aurait pas ce débat, ou en tous les cas, cette expression populaire qui dit faut revenir à la peine de mort. Si on était sûr que ces gens qui ne peuvent pas s'amender,
1: sont
0: des délinquants et des malades, ne ressortent pas, alors ce débat n'aurait pas lieu de s'ouvrir.
1: Merci beaucoup d'avoir répondu aux questions de France Info. Merci Paul.
2: À demain.
1: Tout de suite les informer.

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1: La canicule s'éternise, Christine.
2: Oui, ça s'éternise un petit peu, effectivement, et on en a jusqu'à début juillet. Alors, progressivement, ça va évoluer. Nous avons 58 départements en vigilance rouge, le reste en orange, sauf 7 départements dans le sud. Hein. C'est toujours là que, finalement, vous n'êtes pas en plan canicule pour l'instant. Alors, 39 à 42, ça, c'est les températures sur une grande moitié ouest, localement 43, voire 44, du côté du Poitou-Charentes, du Val-de-Loire. Les très fortes chaleurs vont gagner peu à peu du terrain en direction des Hauts-de-France, 40 à Paris, cet après-midi attendu. Même chose hein, pour demain. Il faut attendre à ce que de nouveaux records soient battus. Vendredi, on connaîtra une petite baisse provisoire, en tout cas du côté de la Bretagne. Ce week-end encore chaud et à partir de dimanche, là, les fortes chaleurs se seront réfugiées sur l'est du pays.
1: Merci beaucoup Christine, merci d'écouter France Info. Excellent début de journée, il est 9h. Et c'est le journal de Maureen Sugnard. Bonjour Maureen.
3: Bonjour à tous. Et à la une ce matin, plus de répit. Les nuits sont particulièrement chaudes et les journées suffocantes. 58 départements en vigilance rouge à la canicule. Autre conséquence de ces températures extrêmes, les coupures d'électricité. Première coupure d'ampleur en Bretagne. Et puis les Français se détournent un peu plus du livret A qui est devenu moins rémunérateur. 9h à peine et déjà la chaleur présente quasiment partout en France et l'air va de nouveau devenir irrespirable. 40 degrés à Troyes, Bourges, Valence, Vannes, Paris, 41 degrés à Quimper, Auxerre et Laval et même 43 degrés à Angoulême. 58 départements sont donc en vigilance rouge, 31 en orange, du jamais vu. Et cela est d'autant plus difficile pour ceux qui habitent des bouilloires thermiques. C'est le cas par exemple à Mont-de-Marsan dans les Landes. Alia Doukali, vous êtes allée à la rencontre d'habitants qui étouffent dans des résidences HLM.
4: Sur les façades des bâtiments, tous les volets sont complètement fermés.
5: On a tous fait ça, ouais. Je crois que tout le monde a fait ça. Ouais. Tout le monde a fermé les volets.
4: Malgré ces précautions, Imad, 29 ans, a vu le thermomètre dépasser les 30 degrés dans son appartement.
5: Chez moi, le problème, c'est qu'il n'y a pas de clim, quoi. Il fait chaud quand même, surtout le soir aussi. Comme hier et avant-hier, il faisait vraiment chaud. Hein. On a du mal à dormir.
4: La nuit, les températures ne baissent pas beaucoup. Chez Eliane, les relevés atteignent jusqu'à 32 degrés.
6: Nous, on a des thermomètres partout pour voir.
4: Cette retraitée multiplie les astuces pour tenter de se rafraîchir un peu.
6: On met des ventilos pour avoir un peu de fraîcheur, mais ça ne fait pas trop baisser la température. Avec une serviette mouillée sur le corps.
4: Même chose dans le salon de Nathalie. Les volets sont fermés et deux ventilateurs tournent à plein régime, mais rien n'y fait.
7: Dans les appartements, c'est pas bien isolé. Alors, quand il fait des canicules comme ça, on a très très très chaud. On boue dans les appartements. Moi, j'ai une amie là qui est au quatrième étage. Oui, elle a 36, 36.

0: 37 degrés d'un appartement. Elle a 3 enfants et pareil, elle boue, c'est insupportable.
1: Alors tous attendent avec impatience la fin de cet épisode de canicule.
2: Aliette Boukali, ici Gascogne pour France Info. Mais la baisse des températures n'est pas encore à l'ordre du jour. Les appels au SAMU sont en hausse de 20%. Mais pour le moment, la situation est normale à l'hôpital, assure sur France Info la ministre de la Santé, qui craint tout de même une augmentation du nombre de passages aux urgences dans les prochains jours. Et ces températures très élevées font aussi dysfonctionner le réseau électrique par endroits. Bonjour Mélodie Pépin. Bonjour. Avec les fortes chaleurs, les grosses coupures d'électricité sont là. Enedis, le gestionnaire du réseau, avait prévenu. Près de 130 000 foyers étaient privés de courant hier soir au plus fort de l'événement. Et ils sont encore des dizaines de milliers ce matin en Bretagne.
3: Oui, à cause d'une explosion qui a mis hors service deux transformateurs RTE. Explosion accidentelle liée aux fortes chaleurs, confirme la préfecture. Et malgré le travail des agents toute la nuit, 68 000 foyers sont encore privés de courant dans le sud Finistère. Et pas de retour à la normale avant ce soir, prévient Enedis. Pour les EHPAD affectés, des groupes électrogènes sont distribués. Avec la chaleur, les lignes haute tension se dilatent et peuvent donc se rapprocher du sol ou des arbres, créant ainsi des courts-circuits. Dans le Vaucluse, il y a une coupure aussi pour 9000 foyers hier soir, cette fois à cause de câbles souterrains en surchauffe, 80 degrés sous terre, les communes d'Orange et Camaret-sur-Aigle touchées. Enedis avait prévenu, il faut s'attendre à des pannes sur le réseau alors que la consommation est considérable, avec des ventilos et des clims qui tournent à plein régime. Mais pas de manque d'électricité en vue pour l'instant, selon les fournisseurs et distributeurs, même avec l'arrêt de la centrale de Golfech dans le Tarn-et-Garonne, en raison de l'eau de la Garonne trop chaude pour refroidir les réacteurs.
2: Mélodie Pépin pour ses précisions sur France Info. Et ce matin, la ministre de la Transition écologique affirme qu'il y a de fortes probabilités pour que la France vive une autre vague de chaleurs extrêmes jusqu'au 14 juillet. Cela fait maintenant plusieurs mois que les Français boudent le livret A, et cela a encore été le cas le mois dernier. La décollecte atteint 630 millions d'euros au mois de mai. Il s'agit de l'écart entre les versements et les retraits. Cinquième mois consécutif de décollecte pour un montant total de 5 milliards d'euros depuis le début de l'année. Raphaël Ebenstein, cela constitue un record historique.
4: S'agit-il d'une conséquence directe de la baisse du taux de rémunération du livret A à 1,5% depuis le mois de février, au retour de l'inflation suite à la guerre au Moyen-Orient avec la flambée des prix des carburants qui a pu conduire des ménages à piocher dans leurs réserves, ou à une plus forte attractivité en ce moment de l'assurance vie? En tout cas, la décollecte semble impressionnante et inédite à un tel niveau et contraste avec la forte hausse enregistrée ces dernières années, particulièrement après la crise Covid. Cette désaffection pour le livret A touche aussi dans une moindre mesure les autres produits d'épargne réglementés, le livret de développement durable et solidaire et même le livret d'épargne populaire destiné aux personnes aux revenus modestes, dont le taux se situe pourtant à 2,5%. Reste justement à savoir si les taux des différents livrets seront revalorisés en août et de combien, compte tenu de l'inflation, ce qui pourrait alors entraîner un rebond des dépôts.
2: Raphaël Ebenstein, Monaco est champion de France de basket pour la troisième fois de son histoire. Victoire hier des Monégasques face à Paris. Le club fait dans le même temps face à de graves difficultés financières. Didier Deschamps a quitté le camp de base des Bleus. Le sélectionneur rentre en France après le décès de sa mère. Il va assister à ses obsèques et ne sera donc pas présent aux États-Unis pour le troisième match des Bleus face à la Norvège. C'est Guy Stéphan qui assure son remplacement jusqu'à son retour. Il est 9h06 sur France Info, l'heure de retrouver les informés du matin. Ils sont autour d'Agathe Lambret et Renaud Dely. Bonjour à tous et bienvenue dans les informés. Si vous nous rejoignez sur France Info, bonjour Renaud Dely.
5: Bonjour Agathe.
2: C'est parti pour une demi-heure de décryptage de l'actualité. Au sommaire, pourquoi Sébastien Lecornu se résout-il à une loi intégrale sur les violences sexistes et sexuelles? Qu'est-ce que cela changerait? Est-ce qu'on peut parler de révolution? Et puis, la canicule pour le Rassemblement National, une solution, la climatisation. Et contre le réchauffement, quel programme dans ce parti? Pour nous éclairer ce matin, nos informés, Adrien Brachet, rédacteur en chef adjoint du service politique du Point. Bonjour Adrien.
6: Bonjour Agathe.
2: Et Aurore Malval, grand reporter
5: commissaire au service politique de Marianne. Bonjour Aurore.
6: Bonjour Agathe.
5: On commence donc, Renaud, avec Sébastien Lecornu qui, après plusieurs jours de silence, a finalement dit que cette grande loi intégrale, globale, serait inscrite au Parlement en septembre.
7: En l'occurrence, on le sait, une proposition de loi dite intégrale contre les violences sexuelles et sexistes contre les femmes et les enfants a été initiée par une députée socialiste, déposée dès l'automne dernier, signée par plus de 110 députés du bloc central et de la gauche. On sait aussi que la présidente de l'Assemblée nationale, Yaël Braun-Pivet, réclamait depuis au moins deux semaines justement son inscription à l'ordre du jour d'une session extraordinaire du Parlement à l'automne. Hier, Sébastien Lecornu a été interpellé lors des questions au gouvernement à l'Assemblée nationale par le président du groupe socialiste à l'Assemblée, Boris Vallaud. Et voici ce que lui a répondu le Premier ministre.
8: La semaine du 20 juillet, nous réunirons l'ensemble des présidents de groupe pour travailler sur ce sujet et je provisionne du temps du gouvernement au début du mois d'octobre pour permettre de discuter du texte ainsi travaillé, ainsi construit, avec, ne nous trompons pas, énormément de travail cet été pour arriver à quelque chose qui soit à la hauteur de ce qu'attendent un certain nombre d'acteurs.
7: Le Premier ministre précise aussi qu'il y a un certain nombre de dispositions d'ailleurs dans cette proposition de loi qui pourraient faire l'objet de mesures réglementaires ou d'organisation interne à l'État avec des décrets qui pourraient être pris dès cet été. Pourquoi est-ce que donc Sébastien Lecornu s'est résolu en tout cas à aller vers cette loi dite intégrale? Et puis qu'est-ce qu'elle changerait au fond? Est-ce que ce serait une vraie révolution? Qu'y aurait-il dedans d'ailleurs si on se base d'ores et déjà sur les 78 articles de la proposition de loi en question? Ou est-ce que c'est d'abord un slogan, un mot d'ordre qui vise à mobiliser l'ensemble de la société contre ce fléau?
5: Est-ce qu'on peut parler de changement de pied, Adrien Brachet, de la part du Premier ministre? Pourquoi, aujourd'hui, il dit d'accord pour inscrire cette loi alors qu'elle est prête depuis un moment et que certains réclament qu'elle soit inscrite depuis un moment?
9: Il y a indéniablement une accélération, bien sûr, avec cette question des violences sexuelles contre les femmes, contre les enfants, qui est revenue au devant de la scène avec le meurtre de Liana. Donc, bien évidemment, il y a un contexte politique. Comme Renaud l'a rappelé, la présidente de l'Assemblée nationale, Yaël Braun-Pivet, réclamait aussi l'inscription de ce texte, comme une partie de la gauche, bien évidemment. C'est un texte qui est transpartisan. Donc, il y avait une impulsion. Le texte avait déjà été envoyé au Conseil d'État. Mais on voit bien dans la prise de position hier de Sébastien Lecornu à l'Assemblée nationale qu'il est encore très prudent sur à quoi ressemblera précisément à l'arrivée la copie de ce texte. Il dit qu'il va y avoir énormément de travail cet été, donc le Conseil d'État va l'examiner, le Conseil économique, social et environnemental également, les présidents de groupe vont en discuter, donc on ne sait pas encore précisément à quoi va ressembler la copie à l'arrivée. Il y a, je crois qu'il a cité 16 articles qui correspondent en effet aussi à des mesures réglementaires, donc sur lesquelles le Premier ministre veut avancer plus vite sans passer forcément par la loi. Donc il y a encore un flou sur, à l'arrivée, le texte qu'on aura. En revanche, ce qui est certain, ce dont on peut se réjouir, c'est qu'il y ait un temps dédié à l'Assemblée nationale sur cette question qui, on le voit, préoccupe énormément l'opinion. On verra exactement sous quelle forme, on verra quel sera l'atterrissage. Mais en tout cas, je pense que c'est bien que sur un sujet comme celui-ci, il y ait une discussion et que l'Assemblée nationale prenne le temps d'en discuter avec une approche, comme l'a dit aussi Sébastien Lecornu, systémique, c'est-à-dire qui dépasse seulement le ministère de l'Intérieur et de la justice, mais pour qu'il y ait une mobilisation de l'ensemble des pans de la société.
5: Ça peut paraître de bon sens, Aurore Malval, cette loi intégrale qui vise à traiter tous les domaines de la violence, donc prévention à l'école, juridiction spécialisée, examens médicaux ou psychologiques. Pourquoi ça n'a pas été fait avant, tout simplement?
10: Alors, je pense qu'il y a deux éléments. D'abord, de façon très politique, politicienne, je pense que si cette loi arrive seulement maintenant et non pas à l'automne lorsqu'elle a été déposée, c'est qu'il y avait un projet un petit peu concurrent qui était celui justement le projet de loi d'Aurore Berger qui, elle, proposait une loi cadre intégrale. Alors attention aux mots, c'était pas tout à fait la même chose, c'était pas fait avec la même concertation des acteurs du terrain et c'était un projet de loi, je dirais, un petit peu plus modeste, en tout cas qui prenait pas qui ne proposait pas à la fois cet accompagnement et ce changement de paradigme en fait qui est celui de la loi intégrale qui qui ressemble un petit peu, qui s'inspire de ce qui se passe en Espagne. En fait, c'est aussi l'Espagne qui est un petit peu à la pointe, en tout cas sur ces changements de pied un peu progressistes, en tout cas par rapport à la question des violences sexuelles et sexistes faites aux femmes, mais aussi donc on le voit dans cette loi aux enfants. Et pourquoi ça n'a pas été fait avant? Tout simplement à la fois pour cette logique et puis évidemment pour des questions de budget. Et d'ailleurs c'est bien là que le bas blesse, c'est-à-dire qu'aujourd'hui on n'a pas encore. Alors Sébastien Lecornu a dit le financement ne sera pas un obstacle, le budget ne sera pas un obstacle, sauf que lorsqu'à l'automne, moi j'avais discuté avec la députée PS qui portait cette loi, elle estimait en tout cas à peu près à 3 milliards les besoins pour répondre à la demande dans ce projet. Alors ça ne veut pas dire que la loi intégrale doit être financée à hauteur de 3 milliards, mais en tout cas en France, si on voulait répondre à toutes les problématiques qui se posent aujourd'hui, on aurait besoin d'au moins cette somme-là. Il est évident que dans le contexte budgétaire, ça va être encore des arbitrages, ça va être encore extrêmement compliqué. Ça explique aussi pourquoi ça n'avait pas été pensé comme ça. Et je pense aussi, dernier élément, que l'actualité, et cette loi-là, elle est née aussi de l'affaire des viols de Mazan. Et c'est ça aussi qui a porté l'urgence, en tout cas, de ces dispositifs aujourd'hui.
5: Il y a beaucoup de dispositifs, Renaud, parce qu'il y a aussi la loi sur la protection de l'enfance. Comment ça va s'articuler?
7: C'est l'un des enjeux, justement, à venir. Il y a cette loi sur la protection de l'enfance déposée déjà au Conseil des ministres qui doit venir en débat rapidement, qui se retrouve un peu en parallèle avec cette autre initiative. Il y a d'ailleurs des mesures qui peuvent se retrouver. Peut-être que le projet de loi du gouvernement va être amendé, renforcé, avec un certain nombre de mesures piochées en quelque sorte dans la proposition de loi dite intégrale qu'on évoquait à l'instant. Donc il y a tout un maquis législatif. Il y a aussi d'ailleurs d'autres, on voit bien, initiatives, propositions législatives qui peuvent fleurir liées à l'émotion provoquée par le meurtre de la petite Liana et tous les dysfonctionnements révélés autour du parcours donc de Jérôme Barella, et évidemment le rapport qui a été rendu avant-hier et qui illustre déjà un certain nombre de défaillances n'a fait que rajouter à cette émotion. Je pense à une autre proposition pour laquelle d'ailleurs le garde des Sceaux hier interrogé à l'Assemblée nationale s'est dit plutôt favorable. A priori, c'est une proposition de loi que devrait déposer un député LR visant à créer un fichier administratif permettant de surveiller les pédocriminels en puissance, un peu inspiré du modèle des fichiers S, hein, sur les personnes susceptibles de mettre en danger la sûreté de l'État, c'est-à-dire avant qu'elles passent à l'acte, mais parce qu'elles sont potentiellement dangereuses. Eh bien, Gérald Darmanin, a priori, interrogé sur ce sujet, s'y est dit favorable aussi. Donc on voit qu'il y a, c'est une des difficultés, un maquis législatif, il va falloir en quelque sorte distinguer ce qui peut être efficace, utile et ce qui ne le serait pas. Et je pense que les réticences de Sébastien Lecornu sur cette loi dite intégrale, elles reposaient, comme le disait à l'instant Ormalval, sur la question des moyens, qui va venir de toute façon à moi un autre, et en l'occurrence ce sera donc à l'automne, pile au moment d'ailleurs où va aussi s'ouvrir la discussion budgétaire. Il va falloir évidemment distinguer les deux dans le temps parlementaire, mais on va être à un moment où la contrainte budgétaire va être spectaculaire au Parlement, puisque ça sera la discussion du budget. Et puis l'autre aspect, je pense, qui expliquait les réticences jusque-là du Premier ministre, c'était sa volonté d'un texte qui à la fois, enfin, soit aussi efficace, soit utile. C'est-à-dire qu'il y a aussi le risque, et c'est un risque pour tous les gouvernants, qu'un mot d'ordre, qu'un slogan fasse naître des espoirs démesurés au regard justement du texte à l'arrivée. Donc je pense qu'il voulait éviter ça aussi. Reste que face à cette émotion, face à l'impact de l'affaire qu'on évoquait à l'instant, il n'avait plus le choix. Il devait justement, me semble-t-il, se rallier, et c'est très sain et très utile que ce débat ait lieu prochainement au Parlement.
5: Est-ce qu'il faut créer un fichier administratif pour surveiller les pédocriminels en puissance, Adrien Brachet?
9: En tout cas, ça fait partie des pistes qui sont sur la table et des préoccupation croissante des Français. On l'a vu avec l'affaire Liana, on l'a vu aussi avec l'affaire du périscolaire, on voit que cette question, et on l'a vu aussi avec les viols de Mazan, on voit que cette question des violences sexuelles contre les femmes, contre les enfants, est quelque chose sur lequel il y a de plus en plus d'attentes d'une réponse dans la société. Il y a parfois un sentiment fort d'impuissance face à l'accumulation des cas qui sont parfois très difficiles à traiter, comme l'a rappelé Sébastien Lecornu. Je crois que vous avez 80% des faits qui ont lieu dans la cellule familiale, notamment pour protéger les enfants. C'est une difficulté majeure. Donc, j'ai envie de dire, plein de propositions sont sur la table. On a vu aussi que ça avait pris une dimension très politique dans le fait que très vite après le meurtre de Liana, les différents candidats à la présidentielle ont fait des propositions sur le sujet. Édouard Philippe a fait la une du Parisien sur la question des réponses à apporter à l'affaire Liana. Gabriel Attal s'est exprimé, Marine Le Pen, Jean-Luc Mélenchon. On sent que ça prend une dimension politique très forte, parce qu'il y a une attente très forte de l'opinion.
7: Et juste un point, ce qui illustre aussi, me semble-t-il, l'attente, ce qui renforce l'attente de l'opinion sur un sujet comme celui-ci, hein, cette histoire, par exemple, de fichiers administratifs visant à prévenir, justement, les passages à l'acte d'individus supposés dangereux, justement, de pédocriminels en puissance, c'est aussi ce qui vient de se produire, c'est-à-dire que on le sait, Gérald Darmanin a demandé aux magistrats de revoir 70 000 plaintes avant le 14 juillet qui sont liées à des agressions sur enfants, en particulier des agressions sexuelles. Or, on sait déjà qu'il y a 132 individus qui ont été placés en détention provisoire alors qu'a commencé cet examen, justement, de ces milliers de plaintes. Et puis, il y a plein d'autres qui ont été placés en garde à vue aussi. Ce qui signifie, ça, je pense que c'est un impact fort dans l'opinion. C'est extrêmement sain, évidemment, de revoir l'ensemble de ces plaintes. Mais on se dit, dès lors que cet examen est fait, il y a 132 individus qui sont donc placés en détention provisoire, ce qui ne présume pas de leur culpabilité. Hein. Mais ça a un impact fort dans l'opinion. Ça veut dire que ces plaintes existaient et qu'il y avait des individus potentiellement dangereux, en tout cas suffisamment pour justifier leur détention provisoire en attendant la poursuite de la procédure, qui ont été décidées. Donc je pense que ça aussi, ça renforce justement l'idée de ce type de fichier.
5: Dans un instant, les informés. Le Rassemblement national critique l'impréparation du gouvernement dans cette période de canicule. Mais que propose-t-il concrètement pour lutter contre le réchauffement et pour améliorer nos conditions de vie? On se pose la question après le fil info de Marie Marty-Rossure. Il est 9h18.
6: 58 départements sont en vigilance rouge pour canicule aujourd'hui, alors que la journée d'hier a été la plus chaude jamais enregistrée en France depuis le début des mesures en 1947. Les hôpitaux s'attendent à une possible augmentation du nombre de passages aux urgences, indiqué ce matin sur France Info la ministre de la Santé Stéphanie Rist. Parmi les conséquences de cette chaleur, les risques d'incendie sont plus élevés. Hier, plusieurs feux de forêt ont détruit plusieurs hectares de végétation dans le Lot-et-Garonne et dans le Maine-et-Loire. 35 départements au total sont classés en risque élevé d'incendie. 26 marins français sont encore bloqués dans le détroit d'Ormuz sur 4 navires différents. Les évacuations de 11 000 marins en total ont commencé hier, indique l'Organisation Maritime Internationale. Une opération menée en coopération avec l'Iran et les autres États côtiers de la région. Et puis à suivre ce soir au Mondial de football, la Suisse affronte le Canada à 21h en même temps que Bosnie-Herzégovine Qatar. Cette nuit, la Colombie s'est qualifiée pour les 16e de finale en battant la République démocratique du Congo. Un but à zéro.
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5: Les informés avec Aurore Malval, grand reporter au service politique de Marianne, et Adrien Brachet, rédacteur en chef adjoint du service politique du Point. Renaud, le Rassemblement national semble avoir une solution magique pour lutter contre la canicule, un plan clim, mais après.
7: Un grand plan climatisation, ça c'est une promesse répétée de Marine Le Pen. Si le RN l'emporte à la présidentielle l'année prochaine, il promet donc ce grand plan climatisation qui visera en priorité les personnes les plus vulnérables, les hôpitaux, les EHPAD, les écoles. Donc reste aussi à voir la question du financement de ce plan. Finalement, la climatisation qui jusque-là faisait l'objet de débats et de clivages assez forts, eh bien tout le monde peu ou prou dans le monde politique semble s'y rallier, à l'exception de Jean-Luc Mélenchon qui a manifesté son hostilité ces derniers jours. Et puis voilà aussi que le Rassemblement national explique aujourd'hui que le gouvernement a péché par impréparation parce qu'il n'a pas suffisamment suivi les recommandations et surtout les rapports du GIEC, hein, le GIEC, ce groupe scientifique, hein, qui illustre justement le consensus scientifique sur le réchauffement climatique. Alors y a-t-il un changement de pied du côté du Rassemblement national? Voici ce qu'on dit il y a quelques minutes sur ce plateau. Celui qui était votre invité, Sébastien Chenu, député RN du Nord et vice-président de l'Assemblée nationale.
13: On a une philosophie qui est tournée vers le localisme, vers la démondialisation, et cette philosophie-là, elle intègre évidemment le rapport au développement durable et aux modifications de température qu'on peut connaître. Vous ne trouverez pas de remise en cause des analyses du GIEC. En revanche, là où on peut avoir des divergences, et c'est normal, c'est sur les propositions de sortie, en tous les cas les recommandations.
7: Alors sur la philosophie, pardon, on l'a compris, le RN a un peu évolué, hein, il a critiqué parfois le GIEC considéré comme trop alarmiste. Désormais, d'un point de vue philosophique, il est d'accord, mais d'un point de vue pratique, plus pragmatique, qu'y a-t-il dans le programme du Rassemblement National qui permet de réduire justement les effets du réchauffement climatique, de lutter contre le réchauffement climatique et d'abord de réduire les émissions de gaz à effet de serre?
5: Adrien Brachet, que propose le Rassemblement National en dehors de ce grand plan climat?
9: Ce qui est compliqué, c'est que, comme l'a exposé très bien Renaud, il y a eu beaucoup de revirements de la part du Rassemblement National sur cette question. En 2023 encore, Marine Le Pen parlait du GIEC comme étant alarmiste. Et en fait, si on regarde les 15-20 dernières années, et ça rejoint ce qu'a dit Sébastien Chenu tout à l'heure et qu'on voit dans l'extrait que vous avez montré, le Rassemblement National a tendance à encrypter la question de l'écologie dans dans ses thèses plus larges, souverainistes, protectionnistes, avec ce fameux mot du localisme qu'ils opposent au mondialisme. Donc c'est davantage pour inscrire l'écologie dans leur logiciel plus global que pour en faire, si vous voulez, un argument de campagne en tant que tel, que pour en faire un thème de fond en tant que tel. Et donc, c'est la difficulté, c'est que le Rassemblement National a beaucoup varié sur ces questions-là. Alors, il y a des propositions dans leur programme, ils insistent beaucoup sur la question du nucléaire, notamment, mais le Rassemblement National a tellement varié sur cette question, a tellement eu de revirements, on l'a dit, sur la question du GIEC, notamment, qu'en fait, il n'en a jamais fait une priorité de campagne.
5: Il y a quand même un énorme virage, là, Aurore Malval, non? Il y a encore 3 ans, énormément de personnalités du RN critiquaient le GIEC, trop alarmiste, ou alors il fallait pas inquiéter les Français. Aujourd'hui, il y a ça, mais est-ce que ça suit derrière, le programme, dans les mesures?
10: Effectivement, on peut dire changement de pied, en tout cas conversion scientifique ou opportunisme politique, je pense qu'on peut quand même trancher largement en faveur de la seconde. Quand on entend, c'est difficile aujourd'hui, je dirais avec les conséquences du dérèglement climatique, de nier le rapport du GIEC. En tout cas, c'est nettement plus difficile aujourd'hui qu'il y a 5 ans ou 10 ans. Mais ce qui est intéressant, c'est que le Rassemblement National ne met pas l'accent. Peut-être qu'il y a des mesures, je n'ai pas d'ailleurs, leur programme n'est pas encore sorti, et peut-être qu'ils parleront aussi de cette question de l'adaptation de notre pays et de ses structures au réchauffement climatique. Pourquoi ils n'en parlent pas aujourd'hui? Parce que le RN dit qu'ils veulent une écologie du progrès qui ne fait pas souffrir. Et quand on dit ça, en fait, on a tout dit, c'est-à-dire qu'on va se concentrer sur quelles sont les adaptations immédiates. Qu'est-ce qui va de façon immédiate satisfaire ou soulager la population? Et c'est là où, d'ailleurs, je reviens sur le plan clim qui est brandi là comme la carte maîtresse du RN pour répondre à cette canicule. Il est évident que si un homme politique arrivait en disant, non mais attendez, on va faire un grand plan d'adaptation au réchauffement climatique, peut-être que dans 10 ans, votre logement sera aux normes, mais en attendant, pas de clim, vous allez crever de chaud. Évident que les gens vont se tourner vers des solutions, en tout cas de plus court terme, et dire il est absolument scandaleux qu'on ne nous aide pas à acquérir des climatisations, etc. Mais c'est vrai que dans le plan global du Rassemblement National, d'ailleurs la clim serait inclue dans ce qu'ils appellent, pour l'instant il n'y a pas de plan clim budgété, hein, quand on interroge le Rassemblement National sur ce fameux plan climatisation, on est souvent renvoyé vers le plan en fait 100% Rénov, qui est une adaptation, transformation de MaPrimeRénov. Le Rassemblement National considère que le dispositif MaPrimeRénov est trop compliqué, et donc le remplace par ce 100% Rénov dans lequel il serait possible donc de se faire rembourser des climatiseurs.
5: Vous avez compris en quoi consistait le plan clim du RN, Renaud, et est-ce qu'il est crédible?
7: Alors, il est d'abord, la climatisation est un outil d'adaptation pour surmonter, affronter les canicules, qui est extrêmement utile. D'ailleurs, ça fait plus vraiment débat dans le monde politique. Même Marine Tondelier considère que c'est plus un tabou. Même les écologistes s'y sont ralliés. Il y a guère que Jean-Luc Mélenchon qui continue de dire que tout climatiser, c'est aggraver les dégâts. Ce qui permet d'ailleurs au passage aussi aux insoumis d'afficher un peu plus, une fois de plus, leur face-à-face avec le RN. Ça arrange un petit peu les deux adversaires politiques. Le problème est double. D'abord, c'est le financement, et en l'occurrence le mode de financement évoqué jusqu'à présent par le Rassemblement National, qui est d'ailleurs fluctuant, est extrêmement à ce stade peu crédible, hein. Le RN envisage 40 millions de climatiseurs individuels avec un coût minimal de l'ordre de 20 milliards, alors qu'a priori un certain nombre d'estimations évoque un coût qui serait au moins 3 fois supérieur. De toute façon, il y a une question de financement qui se pose, mais sans remettre en cause encore une fois la nécessité de la clim. Et puis l'autre problème, c'est qu'évidemment la climatisation, c'est un outil d'adaptation. l'alimentation. C'est pas du tout une solution aux effets du réchauffement climatique. Et là où il y a toute l'ambiguïté du Rassemblement national, et on l'a entendu dans l'extrait de Sébastien Chenu à l'instant, c'est que l'ERN reconnaît bien sûr le réchauffement climatique, hein, l'existence de ce phénomène. Il y a encore parfois un débat au sein du parti sur la part de l'activité humaine dans ce phénomène, mais en tout cas, il le reconnaît. Sauf que, comme le disait Sébastien Chenu, il conteste ou il débat en tout cas des recommandations du GIEC. Quelle est la première recommandation du GIEC ? C'est de baisser les émissions de gaz à effet de serre. Et quand on regarde, évidemment, c'est ça qui est à l'origine du dérèglement climatique. Quand on regarde le programme du RN, il existe le programme du RN à ce stade. Il peut changer, hein, ça je vous l'accorde. Il change assez régulièrement ces derniers temps. Mais entre le moratoire sur les énergies renouvelables, la baisse massive des taxes sur les carburants, tout participe.
5: La suppression des zones à faible émission.
7: La suppression des ZFE qui visent à écarter les véhicules les plus polluants des agglomérations, etc. Bref, tout concourt dans l'état actuel du programme à aggraver notre dépendance aux énergies fossiles et donc rien ne vise à réduire les émissions des gaz à effet de serre. Et ça, c'est quand même, on le sait, la première urgence quand on veut essayer de limiter, de réduire le réchauffement climatique.
5: Merci les informés. Adrien Brachet, rédacteur en chef adjoint du service politique du Point. Vous avez la une du Point.
9: Quand l'Europe croit enfin en elle.
5: Merci Aurore Malval, grand reporter au service politique de Marianne. Et la une de Marianne alors.
10: Et la une de Marianne, tout à fait. C'est 20 politiques français à la solde de l'étranger. C'est notre enquête justement sur ces personnes qui agissent pour le compte d'États étrangers.
5: Merci beaucoup à tous. Merci Renaud.
7: Merci Agathe.
5: Les informés reviennent ce soir à 20h avec Victor Mettet.
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5: La météo, Christine Peña, on était en train de dire tous là qu'on n'en pouvait plus de cette chaleur.
20: Il fait chaud et la nuit aussi, hein, les nuits, on parle de température de nuit, mais en fait non, ce sont pas les températures nocturnes, c'est surtout au petit matin, au lever du jour, parce que les nuits restent extrêmement chaudes, au-dessus des 30 degrés très souvent. Du coup, on a du mal effectivement à récupérer. En plus, aujourd'hui, on aura une petite bise d'est, nord-est, qui devrait se lever et nous donner cette impression de sèche-cheveux là qui nous souffle dessus. Très désagréable, avec pour effet en plus d'assécher encore plus la végétation. Du coup, le risque de forêt d'incendie sera encore plus élevé, donc prudence. Le soleil s'est installé, les températures grimpent, plus de 40 degrés à Paris, à Agen, Tours, Bourges, Tarbes, 40 degrés c'est certain, 41 à Limoges, du côté de Nantes, du Mans également. Ces fortes chaleurs vont envahir le nord du pays, et puis l'est, à partir de vendredi, nous allons un peu plus respirer du côté de l'ouest et surtout de la Bretagne, et en début de semaine prochaine nous serons sortis de cette canicule.
5: Alors, il paraît que le soir, il faut s'endormir avec quelque chose de frais.
20: Oui, ou un linge mouillé peut-être dessus.
5: Linge mouillé ou alors les trucs qu'on met au frais là, quand on a des bleus, ça peut aider. Merci beaucoup, Christine. Jusqu'à midi, c'est Lucie Barbarin qui vous accompagne. Bonjour, Lucie.
21: Bonjour, Agathe. Bonjour à toutes et à tous. Restez à l'abri, restez au frais. Buvez de l'eau et écoutez France Info. C'est l'un des conseils que je peux vous donner aujourd'hui. Nous sommes partout là où il fait chaud. On vous emmène d'ailleurs au camping dans le Finistère dans les prochaines minutes. Bienvenue à tous, il est 9h30. L'info Solène Cressant.
22: La France dans le rouge et dans le dur de cette canicule qui n'en finit pas. Les records d'hier s'apprêtent à nouveau à être battus aujourd'hui. Les corps s'épuisent. Et pour échapper à la surchauffe, la baignade est un refuge. À Paris, une partie du canal Saint-Martin est ouverte aux baigneurs depuis une semaine. Il est pris d'assaut. Et Sandrine et toi, Andeg, ce sont surtout les plongeons interdits depuis les passerelles qui attirent les plus jeunes, qu'importe les risques.
21: Sur les pavés du canal Saint-Martin, la plage, maillot, serviette, crème solaire.
23: Il fait chaud, il fait super beau, on est à Paris, donc on profite juste surtout de se baigner quoi. Franchement là, il fait 35 degrés, autant venir ici quoi.
21: Les plongeons s'enchaînent depuis les passerelles qui enjambent le canal.
24: Ok, 3, 2, 1.
0: Les barrières installées en bas des marches par la mairie pour en interdire l'accès ont été retirées ou renversées pour passer.
1: Trop facile, tu grimpes, c'est tout.
0: Confirme Ahmed, 16 ans, habitant de Saint-Ouen dans le 93.
1: En plus, on voit tout le monde sur les réseaux, on se dit on va y aller entre potes, tu peux faire des saltos.
0: Sur le pont, ça se bouscule même pour sauter quelques mètres plus bas.
23: Et quand t'as 3 et tu sautes, fais 3, 2, 1, tu sautes.
0: Alma et Pénélope, étudiantes en droit.
3: On va y aller, on va sauter.
18: Il y a une partie autorisée, surveillée, qui est à quelques mètres d'ici. Pourquoi vous n'allez pas là-bas plutôt ?
3: Mais on peut pas sauter. Et surtout, si c'est pas interdit, c'est pas marrant.
23: Puis en vrai, les policiers disent rien. Il y a tellement de gens, ils vont pas arrêter tout le monde.
0: L'idée, c'est plutôt de raisonner les jeunes.
24: Le message aux jeunes, c'est pas ayez peur de la police, c'est ayez peur de ce qui peut vous arriver à vous.
0: Antoine Guillou, adjoint au maire, en charge de la Seine et des canaux.
24: Le canal, c'est un ouvrage peu profond, on s'en rend pas forcément compte, donc sauter depuis les passerelles, c'est dangereux.
0: L'élu indique que plusieurs personnes ont été blessées sans gravité après avoir sauté dans le canal profond d'un peu plus de 2 mètres.
22: Reportage le long du canal Saint-Martin de Sandré Netto à Andegue. Et puisque les nuits tropicales ne permettent pas aux organismes de récupérer, les appels au SAMU augmentent. Le gouvernement a activé le plan Orsan niveau 2 sur 4 pour mobiliser notamment les personnels hospitaliers. Mais pas de saturation de l'hôpital, affirme ce matin la ministre de la Santé Stéphanie Rist sur France Info.
25: Le plan Orsan, c'est un plan qui nous permet d'anticiper un éventuel risque. Et on sait que la canicule a une action retardé de 5 à 10 jours, notamment chez les personnes fragiles. Donc on s'attend dans les jours qui viennent à une éventuelle augmentée du nombre de passages aux urgences et de gens à hospitaliser. Aujourd'hui, la situation, et je tiens à remercier les personnels qui travaillent dans des conditions évidemment compliquées, qui ont des difficultés aussi à dormir chez eux comme tous les Français, et grâce à leur engagement, la situation est normale dans les hospitalisations. Là où il y a une augmentation, c'est vraiment sur le SAMU, SOS médecins, les consultations des médecins de ville, et aussi on commence à avoir une petite augmentation de passages aux urgences. Donc l'hôpital est aujourd'hui pas saturé et nous mettons tout en place, notamment avec ce niveau 2 du plan Orsan, pour qu'il ne le devienne pas.
22: La ministre de la Santé, Stéphanie Rist, dans le Finistère, placée en vigilance rouge. Certains EHPAD vont devoir être alimentés par des générateurs électriques, notamment pour avoir la clim. Une vaste coupure d'électricité liée aux fortes chaleurs prive de courant 68 000 foyers encore ce matin. Dans le Vaucluse, 9 000 foyers sont privés d'électricité. La canicule a provoqué une surchauffe des câbles souterrains. Et puis 6 000 écoles ferment ou s'adaptent, déclare ce matin le ministre de l'Éducation nationale, alors que des lycéens passe le bac et que les collégiens s'apprêtent à passer le brevet. Pas de report. Pour l'instant, les épreuves du brevet se dérouleront comme prévu, affirme Édouard Geffray. Didier Deschamps, obligé de rentrer en France en plein mondial de foot. Le sélectionneur de l'équipe de France vient de perdre sa mère. Il ne sera pas présent pour le prochain match des Bleus, après-demain face à la Norvège. Sur le terrain, le Portugal s'est rassuré hier soir. Victoire 5-0 face à l'Ouzbékistan et l'Angleterre a été freinée par le Ghana 0-0. Tout match nul. Et puis à New York, deux jeunes hommes de 29 et 26 ans vivent leur best life, leur meilleure vie en pleine Coupe du Monde. Ils sont payés, et bien payés, 50 000 dollars pour regarder absolument tous les matchs du Mondial, 104 matchs en plein cœur de Times Square dans un studio vitré où tout le monde peut les voir bosser car c'est un travail embauché parmi des milliers de candidatures par l'un des diffuseurs américains du tournoi, la chaîne Fox.
26: Solène Cressant pour l'info, et vous le disiez, 6 000 écoles qui ferment ou qui s'adaptent en raison des fortes chaleur. C'est ce que dit à l'instant le ministre de l'Éducation nationale. Vous l'entendrez sur France Info dans un instant. La chaleur qui provoque une coupure de courant en Bretagne, coupure importante. Nous sommes justement avec un propriétaire de camping du Finistère dans les prochaines minutes. Nous lui demanderons s'il a encore du courant ce matin et puis s'il croule sous les demandes de réservation. À suivre également dans la prochaine demi-heure, le Sénat qui alerte sur la montée en puissance du masculinisme. Pourquoi cette idéologie gagne-t-elle du terrain ? Pourquoi est-elle dangereuse. La sénatrice Dominique Vérien avec nous dans un quart d'heure sur France Info.
27: France Info, 9h30 midi, Lucie Barbara.
26: La France sous une chape de plomb, la France sous des chaleurs désormais historiques. Quatrième jour consécutif de vigilance rouge, canicule étendue vers le nord avec 58 départements concernés. La journée d'hier a été la plus chaude jamais enregistrée en France depuis le début des mesures en 1947. Si bien que le ministre de l'Éducation nationale prend la parole ce matin pour faire le point. Écoutez Édouard Geffray.
28: Nous avons aujourd'hui 6000 écoles. Qui ont déclaré pour aujourd'hui, un peu plus de 6000 écoles, qui ont déclaré être soit fermées, pour 788 d'entre elles soient aménagées. Donc ce sont des chiffres qui correspondent à ce mercredi. Or vous savez que la plupart des écoles, par définition, en France, sont fermées le mercredi. D'où la baisse par rapport à hier. Et d'ailleurs probablement certaines nous l'ont indiqué par anticipation des jours qui viennent, sans forcément être ouvertes à leur public habituellement aujourd'hui. Donc je le précise, c'est un chiffre qui est à prendre avec précaution, parce qu'aujourd'hui la plupart des écoles sont fermées. Mais bon, on a donc un peu plus de 6000 écoles qui nous ont déclaré être soit fermées, soit en aménagement d'horaire, comme nous le connaissons. S'agissant des examens, donc vous savez que nous sommes en pleines épreuves orales du baccalauréat. Nous avons donc à peu près 130 000 candidats qui passent chaque jour soit le grand oral, soit l'épreuve anticipée de français, soit les oraux de voie professionnelle. Pour l'ensemble de la semaine, nous aurons 10 000 candidats, un peu plus de 10 000, 10 300, dont les épreuves auront été décalées d'une manière ou d'une autre, soit en matinée de cette semaine, soit en matinée ou en après-midi du début de la semaine prochaine. Donc 10 000 candidats pour l'ensemble de la semaine, à rapporter aux quelques 120 à 130 000 candidats que nous avons tous les jours et qui passent. Dont parmi ceux-là d'ailleurs 35 élèves qui sont en oraux de CAP, qui sont des oraux professionnels et qui donc ont également été décalés. S'agissant du brevet, puisque vous savez qu'il y a l'épreuve vendredi matin de français du brevet, cette épreuve, comme toutes les épreuves d'examen du matin, est maintenue, puisqu'elle a lieu le matin, elle se terminera à 12h15, avec néanmoins un certain nombre de, j'allais dire, d'aménagements pour permettre aux élèves d'être dans des situations un peu plus confortables. Les chefs de centre d'examen pourront donc décider de deux pauses. C'est une épreuve en trois étapes. Donc il y aura une pause de 15 minutes entre chaque étape de l'épreuve, pour permettre aux élèves d'être plus, pouvoir un peu s'aérer, etc. Et évidemment, toutes les règles qui d'habitude président, notamment le fait qu'on n'a pas le droit d'aller aux toilettes pendant la première heure, etc., ne trouveront pas à s'appliquer, de manière à ce que tout élève qui a besoin de se rafraîchir puisse évidemment le faire. Et évidemment, les consignes seront passées pour tout ce qui est distribution d'eau, etc. Donc les examens se dérouleront moyennant ces conditions particulières, comme prévu vendredi matin pour tous nos élèves de brevet et pour les oraux dans les conditions que je viens de vous indiquer.
25: Le ministre de l'Éducation nationale, Édouard Geffray, qui s'exprime en ce moment depuis le ministère. 10 000 candidats dont les épreuves auront été décalées cette semaine sur 130 000 candidats, c'est ce qu'il indique. Il précise également que 6 000 écoles sont fermées ou s'adaptent en ce moment pour faire face aux chaleurs extrêmes. Vous êtes nombreux à chercher à vous mettre au frais, ailleurs, à rêver de vouloir quitter votre logement bouillant pour prendre l'air en bord de mer, en forêt, partout où la température pourrait baisser d'un cran. Bonjour Nicolas Daillot.
2: Bonjour.
25: Vous êtes président de la Fédération nationale de l'hôtellerie de plein air et propriétaire de deux campings dans le Morbihan et dans le Finistère. Le Finistère, justement, où 68 000 foyers sont privés d'électricité ce matin en raison d'un incident sur un transformateur en surchauffe. Est-ce que votre camping du Finistère est concerné?
2: Oui, tout à fait. On fait partie de ceux qui n'ont pas eu d'électricité depuis la soirée hier. Mais je fais partie quand même des chanceux puisque j'en ai retrouvé au petit matin, alors que certains de mes confrères n'en ont toujours pas aujourd'hui et beaucoup de Finistériens n'en ont pas encore aujourd'hui.
25: Est-ce que vous aviez déjà connu des coupures de courant depuis le début des fortes chaleurs?
2: Même dans mon histoire d'exploitant de camping, j'ai pas souvenir d'avoir eu une coupure de cette ampleur.
25: Donc ça a eu quelles conséquences hier soir?
2: Alors bon, ça n'a pas eu de catastrophe si vous voulez, dans la mesure où certes le service de restaurant a été coupé plus que prévu, que ceux qui regardaient les matchs de la Coupe du Monde ont été obligés d'en faire leur deuil pour de la nuit. Camping s'est retrouvé sans une partie de ses équipements. Mais bon, comme c'est arrivé après, ça a été un moindre mal.
25: Donc les congélateurs, ce genre de choses-là, les frigos.
2: Oui, on a conseillé aux clients de bien vérifier, de bien garder évidemment leurs frigos et leurs congélateurs fermés, de vérifier la température pour ne prendre aucun risque. Et alors ça n'a pas été le cas puisqu'à priori tout le monde a été assez diligente de ce point de vue. Mais il faut évidemment vérifier que il n'y a pas de rupture de la chaleur, du froid. Il ne faut prendre aucun risque avec ça. Donc, ça demande un certain nombre de consignes. Ça demande aussi d'informer les clients de ce qui se passe, puisque beaucoup, évidemment, comme il n'y avait plus eu d'Internet, n'étaient pas au courant qu'un transformateur électrique avait brûlé à côté de Quimper. Donc, ça a nécessité forcément une organisation particulière.
25: Oui, donc l'information, vous mobilisez pour prévenir tout le monde de ce qui se passe. Coupure de courant, mais est-ce que malgré tout, vous êtes pris d'assaut par les demandes de réservation? La Bretagne fait beaucoup envie hein, en ce moment à ceux qui rêvent un peu plus de fraîcheur.
2: Oui, tout à fait. Alors disons qu'il y a plusieurs phénomènes. D'une part, il y a les habitués de la Bretagne qui profitent évidemment de cette météo très favorable pour pouvoir en profiter une fois de plus. évidemment de la redécouvrir sous un soleil radieux et sous une belle température. Ceux qui n'osaient pas venir en Bretagne, et c'est pareil pour la Normandie et les Hauts-de-France qui vivent exactement le même phénomène, eh bien voient arriver de nouveaux clients, de nouvelles réservations, des gens notamment du Sud, y compris d'Italie, d'Espagne, alors, même si le carburant limite un peu la fréquentation de ces populations-là.
25: N'osaient pas parce qu'avait une image de Bretagne pluvieuse, c'est ça?
2: Oui. Exactement. En fait, la Bretagne, quand vous regardez les statistiques touristiques, elle est l'une des régions qui a le moins de primo-visiteurs. C'est-à-dire, on a une clientèle habituée qui adore la région. Certains tentent évidemment de la découvrir année après année. Mais on avait quand même beaucoup de clients réfractaires, enfin de clients potentiels réfractaires qui ne venaient pas du fait de sa réputation climatique. Et donc, ce genre de phénomène va modifier le constat et pousse un certain nombre de clientèles du Sud, notamment françaises, à oser partir en vacances dans la moitié Nord.
25: Donc aujourd'hui, vous avez ce qu'on pourrait appeler des réfugiés climatiques.
2: Alors, on peut appeler ça comme ça. On a aussi un autre phénomène qui est constaté, qui est d'ailleurs un peu étonnant. C'est que on sait bien que les Français, du fait de la hausse du prix du carburant, vont au plus près de chez eux en vacances et réservent non loin de leur domicile. Mais c'est pas un phénomène qu'on constate auprès des étrangers, notamment des Allemands, des Autrichiens, des Danois, des Néerlandais ou des Belges. Il y a une proportion plutôt importante de fréquentation, notamment en emplacement tant de caravanes, camping-cars. Ils n'ont pas hésité à faire 1000 km pour venir dans la moitié Nord de France. Et donc, eux ne sont pas, a priori, bloqués par le coût du carburant. Alors, ce ne sont pas forcément les catégories socioprofessionnelles les plus modestes de ces pays, mais on a une belle clientèle étrangère en emplacement nu grâce aussi à la météo.
25: Oui, et c'est une tendance qui se confirme. Les réservations pour les mois de juillet et août progressent pour la façade ouest, plus 13,2% pour la Bretagne et la Loire-Atlantique. Donc, c'est une tendance qui va forcément perdurer vu le changement climatique. C'est ce que vous vous dites, Nicolas Daillot?
2: Oui, alors. Il est vraisemblable que le phénomène se poursuive. D'ailleurs, depuis une dizaine d'années, on voit qu'il y a un rééquilibrage de fréquentation touristique entre le nord et le sud de la France. Grosso modo, pour les campings français, on s'aperçoit que la fréquentation des régions de la moitié nord progresse deux fois plus vite que celle de la moitié sud. Néanmoins, la moitié sud reste la championne du camping en France puisqu'elle concentre deux tiers des nuitées à elle toute seule. Ouais. Et ça continuera puisque c'est là qu'il y a le plus de campings, c'est là que les campings sont les plus grands. Donc ils resteront les champions, mais par contre la moitié nord a repris beaucoup de retard. Si je prends par exemple la Bretagne, il y a 15 ans on faisait 8 millions de nuitées touristiques. L'année dernière on a fait un peu moins de 15 millions de nuitées touristiques. Donc il y a eu une très forte évolution au cours de ces dernières années.
25: Là vous étiez un peu épargné au début par les fortes chaleurs, mais si on regarde la carte de Météo France, la Bretagne va chauffer fortement aujourd'hui. On attend des plus de 40 degrés également. Au camping, ça peut être compliqué. Donc j'imagine que tous les campings ne sont pas adaptés sous une tente à 40 degrés. C'est compliqué. C'est le camping de luxe aussi qui progresse, où il y a la clim, où il y a des mobil-homes climatisés, où il y a des piscines.
2: Tous les campings, vous avez raison, vont devoir de toute façon s'adapter. C'est ce qu'on a commencé à faire. Ça va demander à la fois adaptation de végétation, il va falloir planter des arbres, créer de l'ombrage, modifier une partie des structures des bâtiments, par exemple, pour pouvoir créer là aussi des endroits avec brumatisation, avec de l'ombrage. Quand il s'agit d'attendre devant la réception, bah, évidemment, il faut attendre sous le soleil, il faut qu'il y ait une petite pergola. Ça suppose évidemment de faire évoluer les hébergements. On y travaille beaucoup avec nos constructeurs de mobil-homes, de chalets, de roulottes, c'est-à-dire de pouvoir créer des couloirs de vent dans les hébergements, de sortir des mobil-homes avec des toits blancs et non pas des toits noirs pour que, évidemment, les rayons du soleil chauffent moins l'intérieur. Ça suppose de créer de grandes baies vitrées, des casquettes en bois pour pouvoir créer l'ombrage. Il y a des transformations multiples à imaginer pour que l'expérience touristique soit préservée malgré la hausse des températures dans la moitié nord de la France.
25: Et c'est possible de faire un camping adapté sans climatisation ?
2: Alors, quand on regarde le Sud, c'est vrai que la proportion d'hébergements climatisés augmente au cours de ces quelques années. Je pense que c'est possible puisque les constructeurs y travaillent, notamment, par exemple, en limitant ce qu'on appelle le facteur solaire, en évitant que le soleil tape à l'intérieur de l'hébergement, en créant, par exemple, une baie vitrée devant, une baie vitrée derrière, comme ça crée un couloir devant dans l'hébergement. On y parvient, mais c'est vrai qu'il y a une forte demande quand même des clients qui souhaitent de la climatisation, même si aujourd'hui elle est encore minoritaire dans les campings.
25: Merci beaucoup Nicolas Daillot de nous avoir accordé quelques minutes, président de la Fédération nationale de l'hôtellerie de plein air, propriétaire de deux campings dans le Morbihan et dans le Finistère.
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2: Il est 9h47, l'info Armand Perrault-Logal. Les températures sont déjà très élevées dans les départements en vigilance rouge, canicule.
3: Actuellement, il fait 35 degrés à Biscarrosse dans les Landes, 34 degrés dans les Deux-Sèvres et le thermomètre va continuer de grimper jusqu'à 44 degrés attendus cet après-midi par endroit. 58 départements sont en vigilance rouge, canicule ce mercredi, 31 en vigilance orange. Hier, la France a connu le jour le plus chaud de son histoire. Dans le Sud Finistère, 68 000 foyers sont privés d'électricité depuis hier soir en raison d'un incident lié à la chaleur sur un transformateur du réseau RTE. La chaleur qui provoque des risques élevés d'incendie dans 35 départements selon Météo France. Des feux sont toujours en cours dans le Lot-et-Garonne, l'Ain et le Maine-et-Loire. Près de 100 hectares de végétation détruits, notamment dans le Lot-et-Garonne. Il est considéré comme l'un des plus gros narcotrafiquants français recherché depuis des années par les autorités françaises. Wissem Katoursi a fini par être interpellé la semaine dernière à Dubaï. Il était visé par un mandat d'arrêt dans une affaire de règlement de compte datant de 2017 en Seine-Saint-Denis. Et puis la Coupe du Monde de football, la Colombie rejoint les pays qualifiés pour les 16e de finale après sa victoire 1-0 la nuit dernière contre la République démocratique du Congo. Les troisièmes matchs de groupe commencent dès ce soir à partir de 21h avec le groupe B, Suisse-Canada et Bosnie-Herzégovine contre le Qatar.
2: 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Le masculinisme est un risque réel pour notre démocratie et notre cohésion. C'est le constat présenté aujourd'hui dans un rapport sur la poussée de l'idéologie masculiniste en France, rapport de la délégation aux droits des femmes du Sénat, selon lequel ce n'est pas qu'une tendance sur les réseaux sociaux, mais un vrai mouvement social et politique, Mathilde Lemaire.
4: Les mouvements masculinistes, au départ confidentiels, ont ces dernières années progressé à bas bruit dans la société, empruntant les codes de la culture internet populaire, avec de courtes vidéos de conseils de séduction ou de musculation. 26 minutes, c'est le temps qu'il faut pour qu'un jeune homme se voie recommander en ligne des contenus masculinistes, prônant le harcèlement, le contournement du consentement ou le retrait de toute relation durable avec les femmes. Le rapport souligne le risque de radicalisation dans la mouvance incel, comprenez ces célibataires involontaires qui, à la faveur d'une humiliation sentimentale par exemple, peuvent être tentés de passer à l'acte. Exemple, Saint-Étienne, il y a un an, l'attaque déjouée d'un étudiant de 18 ans en souffrance qui voulait s'en prendre à des femmes. Les services secrets développent une expertise face à cette nouvelle menace. Une dizaine d'individus sont aujourd'hui dans leur viseur. Tous ont moins de 21 ans. Les sénatrices émettent une vingtaine de recommandations. Elles souhaitent entre autres une interdiction d'accès aux réseaux sociaux avant 15 ans et des séances d'éducation affective et sexuelle tout au long de la scolarité.
2: Et la présidente justement de la délégation aux droits des femmes du Sénat est avec nous. Bonjour Dominique Vérien.
5: Bonjour.
2: Vous êtes sénatrice de Lyon. La menace masculiniste a endigué. Au moment où le sujet des violences sexistes et sexuelles sur les femmes et les enfants est au cœur de l'actualité aussi, Dominique Vérien, avec une loi intégrale qui sera finalement examinée en septembre par l'Assemblée, est-ce que vous vous dites que tout cela est connecté, interconnecté, et que c'est une approche globale qu'il faut avoir ?
5: Tout à fait. Tout cela est totalement connecté. La misogynie existe, on le sait. Et là, ce que l'on dénonce, ce sont des nouvelles formes de misogynie, de nouvelles formes de haine des femmes, des nouvelles attaques, assez protéiformes, mais dont certaines, et Mathilde Lemaire l'a très bien dit, peuvent être tout à fait dangereuses, puisque la DGSI suit une dizaine d'individus qui étaient a priori prêts à passer à l'acte pour pouvoir aller tuer des femmes, puisque chez certains esprits un peu plus... simpliste, toute la cause de leur malheur vient des femmes.
2: Début juin, justement, la cellule investigation de Radio France dévoilait le témoignage d'un agent de la DGSI, responsable de l'unité qui suit l'ultra-droite et les masculinistes radicaux. Écoutez-le.
6: On a vu des développements en France à compter de janvier 2025 notamment, avec la multiplication de profils sur TikTok, de jeunes profils, et de plus en plus de discussions de projets violents. Les profils les plus inquiétants, c'est plutôt vers 14-15 ans, là on en a beaucoup.
2: 14-15 ans, c'est extrêmement jeune, Dominique Vérien. Ils peuvent être amenés à passer à l'acte. Comment on leur parle aujourd'hui? Vous préconisez des séances d'éducation affective et sexuelle. À partir de quel âge et dans quelles circonstances?
5: D'une façon générale, c'est l'EVARS, l'éducation à la vie affective, relationnelle et sexuelle, dont Elisabeth Borne a établi un programme de telle sorte que toutes les écoles puissent le faire. C'est une obligation normalement depuis le début des années 2000, mais qui n'a été mise en place que dans 15% des écoles. Là, maintenant qu'il y a un programme, ça permet plein de choses en fait, cette éducation. Ça permet déjà de prôner l'égalité entre les filles et les garçons. Je pense que si on veut vivre dans une société apaisée, c'est bien qu'on se respecte les uns et les autres. Ça permet, quand on est en maternelle, de savoir que mon corps est mon corps pour pouvoir lutter notamment contre l'inceste. Ça permet ensuite de mieux se comprendre et donc d'éviter de se dire qu'il y en a un qui est supérieur à l'autre. C'est pour ça qu'on prône tout cela, de telle sorte que derrière, ils ne puissent pas se faire happer par ces coachs en séduction qui expliquent qu'il y a une hiérarchie chez les hommes. Il y a les mâles alpha et puis il y a les mâles oméga. Alors les alpha, ils auront accès à toutes les femelles, en gros, parce qu'on considère plus les femmes comme des femelles qu'autre chose. Mmh. Et les oméga n'y auront jamais accès.
2: Et qu'est-ce que vous dites à ceux qui voient dans la lutte contre le masculinisme une forme d'attaque des hommes? Un discours anti-homme?
5: Absolument pas, et heureusement, tous les hommes ne sont pas masculinistes, voire même une minorité d'hommes seulement l'est. Sauf que ce qui nous inquiète, c'est que quand on voit prospérer ces mouvements sur les réseaux sociaux et happer nos jeunes garçons, sont des choses dont on ne s'aperçoit pas. Et quand on s'en aperçoit, il est souvent trop tard, puisque les jeunes ont été radicalisés. Et le mode de radicalisation est exactement le même que lorsqu'on radicalisait des gens pour les faire partir en Syrie. Mmh. C'est vraiment assez terrible. Et du coup, on voit des garçons qui, à la maison, deviennent des terroristes vis-à-vis de leur mère, vis-à-vis de leur sœur et du reste de la famille qui n'est pas d'accord avec eux.
2: Alors même qu'ils sont extrêmement jeunes et qu'ils ne connaissent pas grand-chose encore à la vie affective ou sexuelle.
5: Très clairement.
2: Et vous n'êtes que des sénatrices à l'origine de ce rapport? Où sont les sénateurs?
5: Alors en fait, au Sénat, à la délégation aux droits des femmes, il y a des hommes et des femmes. Mmh. Là, en l'occurrence, il y a effectivement trois co-rapporteurs qui ont dirigé ces travaux, mais parce que malheureusement, d'ailleurs, devrais-je dire, au niveau de la délégation, comme c'est sur la liberté de chacun d'y aller ou de ne pas y aller, on a plus de candidatures féminines que de candidatures masculines. Mais moi, je crois que ce sujet touche tout le monde, et particulièrement les hommes, parce que je vous dis, quand on cherche à dire qu'il y a des mâles alpha et des mâles oméga et que certains n'auront jamais le droit de toucher une femme parce que malheureusement ils sont pas rangés dans la bonne case, enfin c'est une vision du monde qui n'est pas celle que jusqu'à présent on cherche à développer dans notre société, clairement.
2: Merci beaucoup Dominique Verrien pour votre réaction, vos explications sur France Info, présidente de la délégation aux droits des femmes du Sénat. Vous êtes sénatrice de Lyon, et voici le choix de France Info. Quand l'État forme ses agents pour lutter contre la mafia en Corse le 8 mars 2025. L'an dernier avait lieu sur l'île la première manifestation anti-mafia, aujourd'hui face aux pratiques du crime organisé. Et en écho à cette mobilisation de la société civile, l'État s'organise donc. France Info est le premier média audiovisuel à avoir pu assister à l'une des formations dispensées à près d'un millier de fonctionnaires. Julie-Marie Lecomte.
7: Le sujet est si sensible que face à une levée de bouclier, notre venue a été une première fois annulée. Cette fois, les règles sont posées. Le micro de France Info est ouvert.
8: Merci à tous d'être là.
7: Mais tous ceux qui assistent à la formation resteront anonymes.
8: La corruption commence par le plus petit des cadeaux. Vous allez vous sentir gêné dans le fait de dire non, et vous allez vous sentir obligé, redevable pour fournir.
7: Celui qui s'adresse ce matin-là à une cinquantaine d'agents installés dans la salle Claude Erignac de la préfecture d'Ajaccio, c'est Arnaud Vieul, le patron de la coordination pour la sécurité en Corse.
9: On est sur un petit monde, hein. La Corse, c'est 360 000 habitants, et on est vite en proximité immédiate avec des acteurs de toute nature.
7: Cette vingtaine de bandes criminelles qui quadrillent l'île, rappelle le sous-préfet en préambule, et qui cherchent à s'infiltrer dans tous les secteurs de l'économie.
9: Ils sont très forts, ils sont très puissants dans leur capacité de récolter du renseignement qui les sert. Et il faut que vous soyez conscient que vous, agents de l'État, vous disposez d'informations cruciales dont va avoir besoin cet acteur criminel.
7: Arnaud Vieul donne l'exemple d'un policier soupçonné d'avoir informé la célèbre bande dite du Petit Bar d'une perquisition à venir, et celui d'une magistrate mise en examen pour ses liens supposés avec le même clan, mais il insiste, toutes les administrations sont concernées.
10: Certains d'entre vous avez été confrontés à des difficultés de cet ordre-là ou pas?
7: Silence dans la salle.
10: On met 50 fonctionnaires de la préfecture dans une pièce, aucun n'a eu de problème de pression.
11: Vous pensez qu'ils vont vous le dire surtout?
7: Donc ça s'appelle un tabou.
11: Ça dépend des postes qu'on a, ça dépend comment on est exposé, quelles sont nos responsabilités.
7: Au-delà de la mise en garde, ce que cherche Arnaud Vieux, passé par la DGSI, les services de renseignement, c'est à transformer chaque fonctionnaire en capteur pour mieux repérer les pratiques mafieuses présumées.
12: On parle par exemple de permis de construire, on parle d'occupation du domaine public maritime, on parle de 1000 situations qui ont trait à l'activité de ces agents, leur expérience, leur connaissance de leur environnement leur permet de dire ça va pas, il y a une situation ambiguë. On les invite à faire remonter cette information pour qu'elle puisse être traitée.
9: Je vous invite à la culture du signalement.
12: C'est pas forcément évident de signaler, et parfois vous pouvez vous retrouvez devant des injonctions contraires. À la fois vous dites « je devrais dire », mais si je dis, je dénonce une personne que je connais, ou dans certaines hypothèses, la personne qui vous pose le plus de problèmes. J'ai parlé de porosité, donc c'est peut-être un de vos responsables en qui vous n'avez pas confiance parce que c'est quelqu'un qui parle trop.
7: Ce que propose Arnaud Vieux aux fonctionnaires, c'est de ne pas respecter.

0: C'est pas de la délation, il faut bien faire la différence. Là, on parle de gens qui n'ont pas envie de faire société, on parle de gens qui empêchent la grande majorité des personnes qui vivent et qui travaillent ici et qui veulent le faire honnêtement, de le faire en toute tranquillité et dans leur bon droit. Donc, il ne faut pas hésiter à procéder à des signalements. C'est aussi sur la peur que prospèrent ces réseaux. Ils n'ont pas forcément besoin de menacer des gens, parce qu'ils savent que la peur existe déjà, et donc il y a des gens qui ont très bien intégré cette peur et qui s'auto censure.
1: Selon la préfecture, une quinzaine de signalements a été transmise au parquet et aux autorités administratives depuis le début de l'année.
2: Le choix de France Info, signé Julie Marie-Lecomte, à retrouver sur franceinfo.fr.
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2: Christine Peña.
8: Le soleil s'impose encore une fois très vite et sans difficulté et du coup les températures augmentent extrêmement vite. 35 attendus à Toulon mais 38 à Dijon, à Montélimar, 39 à Brest comme à Clermont-Ferrand, 40 degrés à Paris, à Tours, à Bourges, à Tarbes et à Agen, 41 à Limoges, au Mans, à Nantes, 42 à Rennes comme à Bordeaux, à l'ouest 43 à Angoulême, 44 du côté de Châtellerault au nord de Poitiers. Alors cette chaleur va commencer à baisser progressivement, très progressivement, vendredi par le nord-ouest. Et puis, peu à peu, les fortes chaleurs ce week-end se déplaceront sur l'est du pays. Puis à partir de lundi et surtout mardi, les températures vont commencer à baisser. Nous retrouverons un air un peu plus respirable.
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9: C'est l'une des conséquences de la canicule. 68 000 foyers sont privés d'électricité dans le sud du Finistère depuis hier soir et sans doute pour une bonne partie de la journée. En cause, un incident technique lié à la chaleur sur un poste électrique. Hier soir, près de 106 000 clients étaient concernés par cette panne. Ce matin, les températures sont déjà très chaudes. Il fait plus de 35 degrés actuellement en Charente-Maritime et dans les Landes. Et le mercure va continuer de grimper jusqu'à 44 degrés attendus par endroits cet après-midi. Hier, c'était la journée la plus chaude jamais enregistrée en France depuis le début des relevés. Et la nuit a été également particulièrement chaude. Certains logements deviennent étouffants. Alors pour trouver un peu de fraîcheur, de nombreux Français préfèrent passer une partie de la nuit dehors. C'est le cas près du bassin de la Villette à Paris où vous vous êtes rendu à Gérard Mohamed.
10: Beaucoup de Parisiens veulent à tout prix profiter des heures les plus fraîches de la nuit et du petit matin. Alexandre était boueur. Normalement, il commence sa journée à 6h et pourtant, il était là une heure avant en tenue de travail. En fait, il est parti exprès plus tôt de chez lui à pied.
11: Il fait plus frais, donc on vient un peu plus tôt. On prend notre temps, on respire, on se réveille, on reste tranquille à la fraîche.
10: Un air un peu plus respirable, c'est ce que recherche aussi Ibrahim, ce chauffeur de bus, est venu à 2h du matin après sa journée de travail pour faire sa séance de sport.
12: On a fait des tractions, on a fait un peu de dips, on a fait un peu de pompes. Ça augmente la température corporelle, mais ça fait du bien. Et même, ça va m'aider à dormir plus facilement aussi.
10: Dormir plus facilement ou dormir tout court. Jaco en rêve, lui aussi, travailleur dans la petite enfance. Il est au chômage technique en quelque sorte, puisque les enfants dont il s'occupe restent à la maison en ce moment. Alors ses journées sont très longues et ses nuits encore plus.
13: Moi, personnellement, je vis que la nuit. La journée, je fais pas grand chose, je suis enfermé. J'ai pas de clim, j'ai le ventilateur qui brasse de l'air chaud. Et du coup, ben, c'est insupportable. Je suis au bout du rouleau. Là, ce soir, j'ai fait quoi? J'ai pris la voiture, je suis allé faire un tour avec la clim. Et je suis venu me poser là, pourvu qu'on en finisse, parce que là, ça va plus du tout là.
10: Et en attendant la fin de cet épisode caniculaire, il y a de fortes chances qu'on recroise Jaco dehors la nuit prochaine à la fraîche.
9: Agera Mohamed. L'épreuve du brevet des collèges est maintenue vendredi. C'est ce qu'a

0: Le ministre de l'Éducation nationale, mais plus de 10 000 euros du bac sont reportés. Ces températures extrêmes favorisent aussi les incendies. Des feux sont toujours en cours dans le Lot-et-Garonne, l'Ain et le Maine-et-Loire. Météo France indique que 35 départements de l'ouest, du centre et du sud du pays sont en risque élevé pour les feux de forêt. En Allemagne, le trafic ferroviaire a été paralysé pendant plusieurs heures hier soir dans tout le pays à cause d'une panne des systèmes ferroviaires de radiocommunication. Le réseau ferroviaire allemand est fragilisé par un manque d'investissement depuis des décennies. Les États-Unis et l'Iran affichent leur divergence sur le détroit d'Ormuz. Le secrétaire d'État américain Marco Rubio exclut l'imposition par l'Iran de frais de passage dans ce détroit stratégique. Les divergences portent aussi sur le programme nucléaire iranien et les conditions du dégel des avoirs iraniens. Marco Rubio entame aujourd'hui une tournée éclair dans les pays du Golfe. Il commence par les Émirats Arabes Unis. Et puis la Coupe du Monde de football, la Colombie rejoint les pays qualifié pour les 16e de finale après sa victoire 1-0 la nuit dernière contre la République démocratique du Congo. Les 3e matchs de groupe commencent dès ce soir avec le groupe B à partir de 21h au programme Suisse-Canada et Bosnie-Herzégovine-Qatar.
1: Armand Perrault-Loga pour l'info. L'arrêt des chantiers aux heures chaudes, plus de pauses fraîcheurs. Comment le gouvernement veut renforcer la sécurité des salariés? On en parle dans un instant, alors que certains racontent le manque d'adaptation de leur travail à la canicule. C'est le cas dans l'usine Stellantis de Mulhouse. Plus de 38 degrés dans l'atelier. Un préavis de grève est déposé, vous l'entendrez. Dans les hôpitaux, situation pour l'instant normale, c'est ce qu'affirme la ministre de la Santé. Le plan Orsan est tout de même déclenché. Qu'est-ce que cela signifie? Stéphanie Rist sur France Info dans les prochaines minutes, alors que le RN, lui, dénonce l'impréparation de l'exécutif.
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1: Et avec nous Fanny Guinochet, face aux fortes chaleurs. Fanny, le gouvernement renforce les mesures de protection des salariés. Il va jusqu'à exiger l'arrêt des chantiers.
4: Arrêt au moment les plus chauds de la journée, entre 13 et 21 heures, dans les départements en vigilance rouge, sur simple décision du préfet. Et en Haute-Garonne, dans le Puy-de-Dôme ou certains départements d'Île-de-France, les préfets se sont déjà exécutés en prenant des arrêtés qui permettent aux employeurs de commencer les chantiers aux aurores à 5-6 heures du matin. Et tant pis pour les nuisances sonores. La sécurité des salariés est bien plus importante que le confort sonore des habitants. Voilà le credo du gouvernement.
1: Le gouvernement qui veut éviter à tout prix les accidents.
4: Surtout ne pas être pris en défaut sur la sécurité, sachant que lors de la dernière vague de chaleur, fin mai, il y a déjà eu un drame dans la Drôme. Un ouvrier du BTP de 19 ans à peine, qui travaillait sur un toit, est mort après un malaise, un coup de chaud. Le thermomètre dépassait les 31 degrés, il a fait une hyperthermie. Pour éviter d'autres accidents de ce type, le ministère du Travail a d'ores et déjà demandé d'ailleurs aux inspecteurs d'intensifier leurs contrôles, histoire de vérifier que les employeurs font le nécessaire quand les températures s'emballent. Et les inspecteurs n'ont pas chômé. 1300 contrôles en quelques semaines à peine, c'est bien plus que d'habitude.
1: Fanny Guinochet pour le décryptage éco. Merci Fanny et bonjour Benoît Serre.
5: Bonjour.
1: Vous êtes coprésident du cercle Humania, un cercle de réflexion sur les ressources humaines qui réunit 700 DRH. Les règles pour les employeurs ont été durcies depuis juillet dernier. Quand il y a des fortes chaleurs, les patrons doivent normalement prévoir plus de temps de pause, de l'eau à disposition, etc. Est-ce que c'est bien appliqué?
5: Bon, déjà, on n'a pas forcément attendu toujours le décret de juillet ou de juin dernier pour adapter les choses. Alors maintenant, c'est un décret obligatoire, donc c'est vrai que chef d'entreprise qui le ferait pas s'exposerait à des sanctions. Est-ce que c'est bien adapté à la gestion d'une situation court terme? Mais malheureusement, on le constate, ce sont des situations qui vont se reproduire régulièrement dans les prochaines années. Et par conséquent, on voit bien, et j'ai entendu les déclarations du ministre du Travail ce matin, qu'il va falloir adapter un certain nombre de choses dans notre législation. Et avec une dernière chose, c'est que de toute façon, l'employeur, et c'est normal, est responsable de la santé de ses collaborateurs. Mmh. Il a la liberté d'organiser toute mesure afin de protéger la santé de ses collaborateurs.
1: Alors certains syndicats comme la CGT estiment qu'on est loin du compte, comme dans l'usine Stellantis de Mulhouse, oui, où un préavis de grève a été déposé. Écoutez, Patrick Janton.
6: Le syndicat CGT de Stellantis Mulhouse demande des mesures d'urgence pour faire face aux conditions de travail rendues difficiles par la chaleur dans les ateliers. Un témoignage.
7: En mécanique hier soir, moi j'avais 39 fuites en mécanique à 18h. C'est pas l'endroit le plus chaud. À l'usinage, vous pouvez encore ajouter 3-4 degrés.
6: Pour le délégué CGT sur le site, Salah Keltoumi, à situation exceptionnelle, il faut que la direction propose un plan exceptionnel.
8: Le problème, il y a la chaleur à l'extérieur, il y a le fait que vous êtes épuisé puisque vous n'avez pas dormi, puis il y a le fait que les gestes répétitifs en ce moment sont les mêmes que les gestes répétitifs il y a 2 mois, sauf que la chaleur n'est pas la même. On fait le même travail aujourd'hui, mais avec des conditions dingues. Vous arrivez dans cette usine, c'est une vieille usine, les toits fuient, pas été conçus pour des températures telles que ça l'est aujourd'hui, donc c'est une vraie fournaise. Donc à l'intérieur, ce qu'il faudrait, c'est qu'au minimum, la cadence, les vitesses baissent.
6: Contacté, la direction de Stellantis indique que le site de Mulhouse possède une procédure chaleur. Celle-ci permet de déployer des mesures adaptées en fonction du niveau des températures avec des pauses supplémentaires et la distribution de bouteilles d'eau.
1: Patrick Janton, d'ici Alsace pour France Info. On entend que là, syndicat et direction se renvoient la balle. Benoît Serre, mais est-ce qu'il ne faudrait pas une température fixée légalement à partir de laquelle on stoppe tout et on arrête de travailler pour des raisons de sécurité?
5: Ouais, alors j'ai entendu les propositions de congés climatiques. Bon, je pense que c'est pas très raisonnable d'imaginer que d'abord on fixe une température. Ni qu'on voit bien que pour les ouvriers de Stellantis qui viennent de témoigner, dont personne ne peut contester que les conditions de travail sont probablement extrêmement difficiles, beaucoup plus que pour des gens qui sont des tours climatisés, c'est évident. Ouais. Et à ce moment-là, on peut pas générer le même horaire, la même température qui arrêterait tout. Parce que ça dépend beaucoup des métiers. Donc je pense que c'est des espèces de mesures générales qui sont certes forcément un peu populaires, mais qui à la pratique signifient pas grand-chose.
1: Donc, par branche peut-être, ou par secteur.
5: Non, mais voilà, exactement ce que j'allais vous dire. C'est-à-dire que c'est sans doute important de regarder. De toute façon, on le sait très bien. Maintenant, on peut plus continuer à dire que ce sont des épisodes exceptionnels. Quand vous en avez 2 en 15 jours, ça s'appelle plus de l'exception. C'est pas encore de la norme, mais on imagine que ça va durer comme ça. Donc je pense que il y a plusieurs sujets qui sont sur la table. Le premier, c'est vraiment ouvrir les possibilités pour les entreprises de modifier profondément leurs horaires.
1: Ah, Benoît Serre.
5: Un peu bloqué.
1: Ah, excusez-moi, il y a une coupure au moment où vous parliez. Donc vous
5: je suis désolé.
1: Si vous pouviez répéter.
5: Je suis désolé. Oui, donc je disais que par branche, pourquoi pas, il faut garder les métiers. La deuxième chose, on voit bien qu'on est passé presque dans la norme avec ces épisodes. Ils sont plus exceptionnels. Et par conséquent, l'usine Stellantis, effectivement, elle n'a pas été conçue pour ces températures. J'imagine que les adaptations de cette usine coûtent extrêmement cher et sont extrêmement longues. Mais ça veut dire qu'en revanche, si l'État veut normer, il faut normer plus fortement les constructions futures. De manière à ce qu'on ne se retrouve plus dans des situations pareilles où il fait 38 degrés dans des ateliers. Et où c'est pas possible de climatiser. Et puis le troisième point, il faut donner plus de liberté aux entreprises. Alors certaines le prennent d'autorité avec des prises de risques judiciaires. Vous avez peut-être entendu depuis quelques jours tous ces DRH à juste titre qui accueillent les enfants de leurs collaborateurs dans leurs locaux climatisés. Moi je trouve que c'est une super idée, sauf qu'il faut bien comprendre qu'un enfant se blesse, l'employeur va être mis en cause. Vous voyez, c'est pour ça. On a tout un tas de dispositifs législatifs qui sont pas adaptés à ces situations-là. Et par conséquent, faire commencer les gens plus tôt, les faire finir plus tôt dans l'après-midi, ou faire des pauses très longues, on va dire de 14h à 18h, de manière à ce que cet horaire-là, qui est le pire, les gens ne travaillent pas. Je pense que tout ça, c'est un nombre de choses à mener.
1: Il faudra un cadre légal pour ça.
5: Ouais, il faut adapter le cadre légal. Parce qu'aujourd'hui, vous pouvez pas imposer à quelqu'un de venir plus tôt, par exemple, dans un certain nombre de cas. Il peut vous dire, non, moi je commence à 8h. Très bien, enfin, si vous êtes dans une chaîne de production, si vous avez la moitié des gens qui acceptent de venir à 6h et l'autre moitié qui veut pas venir à 6h, vous pouvez pas développer votre chaîne de production. Vous voyez, c'est des choses aussi, c'est assez peu basique ce que je vous dis, mais on est confronté à une situation où les meilleurs connaisseurs, c'est quand même les entreprises et leurs partenaires sociaux.
1: Oui, aujourd'hui, vous le disiez quand même, il y a beaucoup de bon sens et d'adaptation dans les entreprises. Oui. Les salariés ont déjà des droits. Le salarié peut invoquer aussi le cas de force majeure pour s'exonérer de l'obligation d'aller travailler. Il y a le droit de retrait. Ça, c'est quand même peu utilisé, non?
5: C'est pas vraiment dans les habitudes. Non, c'est assez peu utilisé. Alors, on peut y voir deux explications. Soit les salariés n'osent pas, soit, et notamment, je sais que c'est le cas dans le BTP, les travaux extérieurs et sur les toitures, Les entreprises ont d'ores et déjà pris des mesures de manière à ce qu'à 10, voire à 11 heures du matin, tous les gens ne travaillent plus. Après, on leur fournit des équipements plus adaptés, on leur fournit de l'eau, on leur fournit des zones réfrigérées près de leur travail de manière à ce qu'ils puissent faire des allers-retours, en quelque sorte. Voilà. Mais je pense qu'on est au début d'une adaptation beaucoup plus importante des dispositifs de production et de législation du travail.
1: Mais même dans ce cas-là, par exemple, si on invoque le cas de force majeure, l'employeur est libre d'effectuer une retenue sur salaire?
5: Non, il a le droit, de même que le droit de retrait, c'est un collaborateur, vous savez, qui décide de se mettre de lui-même en retrait de son travail. Puis après, il faut que l'inspection du travail et quelquefois la justice valide le fait que son retrait était fondé.
1: D'accord.
5: Là, il perd pas d'argent. Et en attendant, voilà. Donc ça, c'est un très bon exemple. C'est des procédures qui sont quand même super longues, super compliquées. Parce qu'on n'a pas du tout une organisation du travail, une législation, ou de construction ou d'adaptation du travail qui est organisé au regard de ces phénomènes qui sont exceptionnels et de plus en plus fréquents.
1: Donc vous appelez à simplifier les règles et à donner plus de liberté aux chefs d'entreprise. Merci beaucoup Benoît Serre, co-président du Cercle Humania, un cercle de réflexion sur les ressources humaines qui réunit 700 DRH. Merci beaucoup pour votre intervention. À l'hôpital, à présent, quelle est la situation? Les pouvoirs publics ont déclenché le plan Orsan, niveau 2. Qu'est-ce que ça change sur le terrain concrètement? Écoutez, la ministre de la Santé, invitée de France Info ce matin, Stéphanie Rist, elle répond à Jérôme Chapuis.
9: Le plan Orsan, c'est un plan qui nous permet d'anticiper un éventuel risque. Et on sait que la canicule a une action retardée de 5 à 10 jours, notamment chez les personnes fragiles. Donc on s'attend dans les jours qui viennent à une éventuelle augmenter du nombre de passages aux urgences et de gens à hospitaliser.
10: Il y a un risque pour ce week-end, par exemple?
9: En tout cas, on anticipe, et c'est pour ça qu'on a déclenché avec le Premier ministre le niveau 2 du plan Orsan, qui permet en fait aux agences régionales de santé, aux professionnels, d'être mieux organisés, mieux préparés, si jamais il y avait cette augmentation.
10: Ça veut dire que vous rappelez des effectifs?
9: Alors non, pas forcément. Ça veut dire qu'on regarde que les listes de garde soient bien toutes remplies, que ce soit en ville, dans les hôpitaux. Ça permet de se réorganiser. En fait, on se met dans les starting blocks d'une éventuelle augmentation du nombre d'hospitalisations.
10: Est-ce qu'on en est à déprogrammer les opérations non urgentes?
9: Il y a quelques déprogrammations très ciblées pour des raisons. Par exemple, quand un service est trop chaud, donc on déprogramme. Mais il n'y a
10: ça
9: pas
10: reste de l'exception.
9: Oui, on n'est pas du tout au moment de déprogrammation massive ou nationale. On a déclenché le niveau 2 hier avec le Premier ministre. Et il y a 4 niveaux dans ce plan de prévention des risques, en fait. L'objectif, c'est que notre système de santé soit bien protégé, parce que dans ces cas-là, les malades aussi sont mieux protégés.
1: Stéphanie Rist, la ministre de la Santé, invitée de France Info ce matin, tout comme Sébastien Chenu, vice-président, lui, du Rassemblement National, invité du 8h30 France Info, et qui dénonce, au contraire, l'impréparation du gouvernement face à la canicule, le manque d'anticipation.
11: Ils n'ont eu aucune vision, aucune anticipation. Et on le voit pas simplement sur l'isolation, parce qu'on va parler de l'isolation. Évidemment, c'est ce qui intéresse beaucoup les Français. Mais par exemple, vous voyez, il y a eu 71 rames de trains intercités. Et hier, je crois encore, des rames de RER qui ont été arrêtées. Pourquoi? Parce que les systèmes, justement, de climatisation ne fonctionnent pas. Ça veut dire qu'il y a eu un sous-investissement pendant des années dans le matériel roulant. Or, c'est à l'État de le faire. Et là, on peut dire, sans qu'il y ait de polémique, que l'État n'a pas anticipé, évidemment, en achetant du matériel. Matériel qui aurait été français, parce que je dois dire aussi que l'État, souvent, achetait du matériel espagnol.
12: Il y a eu un déni collectif. Non, mais, et est-ce que vous vous sentez co-responsable de ce déni collectif?
11: Bah non, on n'est pas aux affaires. Donc,
12: vous étiez responsable politique, vous étiez élu
11: du Nord. Alstom fait du matériel pour les rames et les trains. Et le gouvernement est allé acheter du matériel en Espagne. Moi, j'aimerais aussi, ça fait partie de notre philosophie, qu'on fasse du patriotisme économique intelligent. Vous dites, est-ce que le déni, il est collectif? Non, parce que nous, on n'est pas au gouvernement, et moi, je veux bien qu'on conteste ce qu'on propose.
12: Mais vous êtes en responsabilité, et vous prétendez accéder à la fonction suprême.
11: On n'est pas encore en responsabilité, selon le terme, malheureusement. Mais en revanche, vous dites quelque chose d'intéressant. Vous dites en responsabilité. Il y a quelqu'un qui est en responsabilité que je n'ai jamais vu à l'Assemblée nationale. C'est la ministre de l'écologie et du développement durable, Madame Barbu. Et hier, voyez-vous, je crois que dans son agenda public...
13: Ils n'ont jamais à l'Assemblée nationale.
11: Non,
13: ils n'avaient jamais vu.
11: J'ai vu une fois, pour être très honnête. Elle a pris la parole une fois en un an, alors que c'est un sujet soi-disant extrêmement important que l'écologie. Et je crois qu'hier même, dans son agenda public, il était écrit qu'elle était à l'Assemblée nationale pour les questions au gouvernement. Elle n'était pas là, et c'est un sous-ministre, je ne sais plus lequel, qui répond à sa place. La ministre de l'écologie n'est jamais là pour représenter son portefeuille ministériel et répondre à la représentation nationale. Ça pose un problème. Ça pose aussi un problème.
12: Elle était sur France Inter ce matin.
11: Oui, c'est la première fois, je crois, qu'elle fait un média de cette ampleur. Depuis qu'elle est ministre, parce que je pense que la pression est trop lourde.
10: Enfin, mais Sébastien Lecornu, le Premier ministre, a fait des réunions. Le Premier ministre a pris ce dossier en main.
11: Non, mais il n'y a personne à la barre. Si vous voulez, ils n'ont pas de vision, ils n'ont pas investi. Il y a une ministre qui est absente et il y a une idéologie anti-clim qui, moi, m'interpelle. Je veux dire, ces gens-là, pourquoi je dis une vision anti-clim ? Parce que dans leur programme, le fameux fonds vert, la climatisation, en était totalement exclu. Pire, pour des maires qui demandaient, moi je suis allé dans une école de ma circonscription la semaine dernière à Wavre-Champs sous Denain, où les élèves évidemment se posaient la question et les enseignants de savoir s'ils allaient pouvoir continuer à travailler dans des chaleurs pareilles. Eh bien si un maire veut utiliser un fonds vert pour rénover son école avec de la climatisation dedans, il ne peut pas. Justement, cette subvention lui sera refusée s'il y a de la climatisation. C'est-à-dire que le fait d'être anti-clim, anti-climatisation, que ce gouvernement ait finalement, quelque part, se soit mis sous la tutelle de la gauche, l'extrême-gauche, et eux qui sont souvent anti-climatisation.
12: C'est du dogmatisme, c'est de l'idéologie. Mais alors, qu'est-ce que vous proposez ? C'est quoi votre plan clim ? Parce que ça fait depuis un an que Marine Le Pen en parle, et on a l'impression que vous êtes en train de le construire au jour le jour en ce moment. En quoi il consiste ?
11: Je veux dire, ils sont anti-clim, enfin, sauf pour eux, hein. Dans leur bureau, ils ont tous la clim. Hein. Vous pouvez les regarder. Tous ceux qui nous disent qu'il ne faut pas de clim pour les Français, ils ont la clim dans leur bureau.
10: Vous voulez 40 millions de clim, 20 millions pour les particuliers.
11: J'y viens.
10: Et les écoles.
11: J'y viens.
10: Comment 40 millions, c'est beaucoup. Hein.
11: Non, mais j'y viens. Pourquoi la climatisation ? D'abord parce que, et là je me réfère par exemple aux propos du professeur Juvin, qui n'est pas de ma famille politique, mais qui dit qu'effectivement, et qui nous donne quitus sur ses propositions liées à la climatisation, qui dit qu'on a raison, la climatisation empêcherait, je crois, jusqu'à 47% des décès liés à la chaleur. Donc ça a un intérêt humain. Et puis de l'autre côté, ça a un intérêt sur la productivité. C'est-à-dire que ça coûte très cher aujourd'hui, le fait d'avoir des pics de chaleur dans lesquels les Français arrêtent de travailler, adaptent leurs horaires, ça fait baisser la productivité du pays. Donc, un coût humain, un coût économique. Donc, il faut la clim. Donc,
10: vous entendez aussi les arguments de certains scientifiques qui disent que, notamment dans les villes, ça va réchauffer l'air extérieur de certaines villes.
11: Alors, j'entends, mais j'ai lu aussi une analyse que je trouvais intéressante. Si on climatisait l'ensemble de l'Île-de-France, tous les bâtiments publics, tous les bâtiments industriels, etc., eh bien, la température sur la ville de Paris augmenterait d'un demi-degré, mais sauverait un nombre de vies incroyable. Donc, vous voyez, le débat, on peut le tenir, on peut l'avoir, mais on peut pas commencer en disant non à la clim.
12: Moi, alors, je pense que
11: la climatisation, c'est pas politique d'ailleurs ce que je dis. Je ne cherche pas à enfoncer un coin. La clim, elle est pas de droite, elle est pas de gauche. J'essaye de trouver une solution.
12: Ça plaît aux Français dans une période de canicule de dire il suffit de tout climatiser et c'est facile. Comment vous faites concrètement ? Peut-être que si c'était si simple, ce serait déjà fait.
11: J'y viens, mais vous voyez, ce que je veux dire, c'est que dans notre démarche, c'est du pragmatisme. Nous, on essaye de trouver une solution qui soulage les Français.
1: Sébastien Chenu, vice-président du Rassemblement National, invité du 8h30 France Info avec Agathe Lambret et Paul Larouturou. Entretien à retrouver en intégralité et en vidéo sur franceinfo.fr.
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1: Il est 10h22, l'info en une minute. Armand Perrault-Logat, la France continue de suffoquer.
0: La canicule va encore atteindre un niveau exceptionnel ce mercredi avec des températures qui pourraient grimper jusqu'à 44 degrés cet après-midi sur une large moitié ouest. Actuellement, il fait déjà plus de 36 degrés dans la Vienne, les Deux-Sèvres, la Vendée ou encore la Charente-Maritime. La chaleur à l'origine de coupures d'électricité depuis hier soir dans le sud du Finistère. 68 000 foyers sont encore affectés ce matin. Deux transformateurs du réseau électrique sont tombés en panne. Et ce mercredi, il y a toujours des perturbations sur le trafic ferroviaire. Les Français continuent de vider leur livret A pour le cinquième mois consécutif. Ils ont plus retiré d'argent qu'ils n'en ont déposé au mois de mai. Le taux d'intérêt est à 1,5% depuis février. Le Sénat américain adopte une résolution pour demander le retrait des forces américaines de l'Iran. Le texte n'a pas force de loi, mais c'est un revers symbolique pour Donald Trump. Et puis Didier Deschamps n'assistera pas au match France-Norvège vendredi soir. Le sélectionneur des Bleus quitte le Mondial pour quelques jours pour assister aux obsèques de sa mère. C'est son adjoint Guy Stéphan qui dirigera le groupe jusqu'à son retour.
1: France Info. Remettre des passoires thermiques sur le marché de la location pour répondre à la crise du logement. C'est l'une des mesures du projet de loi Relance Logement présenté ce matin en Conseil des ministres. Bonjour Marina Cabitaine.
15: Bonjour.
1: Spécialiste logement de France Info. Actuellement, les étiquettes G au DPE sont interdites à la location. Ça devait être le cas aussi pour les F en 2028 pour pousser les propriétaires à des travaux de rénovation. Un calendrier trop contraignant, estime le gouvernement, qui veut donc leur laisser un sursis.
15: Le raisonnement est le suivant. Les lettres F et G représentent 700 000 logements et en cette période de pénurie, on ne peut pas se permettre que les propriétaires préfèrent les laisser vacants plutôt que de réaliser les travaux dans le temps imparti. Voici donc le nouveau deal proposé. Les bailleurs continuent de louer leurs passoires thermiques et en échange s'engagent à réaliser des travaux de rénovation sous 3 à 5 ans. S'engager, ça veut dire signer un devis et verser un acompte à une entreprise, mais ça pose plusieurs questions. Les artisans vont-ils vouloir de ces contrats, attendre des années sans pouvoir prendre en compte l'évolution de leurs coûts? Et puis quel contrôle? Le gouvernement répond que ce sera au locataire de dénoncer un propriétaire qui n'honorerait pas son engagement. Encore faut-il que ce locataire soit au courant du contrat et puis qu'il ait envie de déclencher un bras de fer avec celui qui le loge. Le gouvernement se fait le chantre de la procrastination, récompensant les bailleurs qui n'ont réalisé aucun travaux, dénonce l'association de défense des consommateurs et des locataires CLCV. Mais plusieurs professionnels de l'immobilier, eux, saluent ce sursis. La FNAIM, par exemple, qui regroupe des agents immobiliers et des syndics de copropriété.
1: C'est donc l'une des 10 mesures de ce projet de loi, Marina. Que retenir d'autre?
15: Cet objectif, 2 millions de logements construits d'ici 2030. C'est mal parti car le secteur du neuf continue d'aller très mal. Les permis de construire ont encore chuté de 30% en avril dernier par rapport à mars. Pour aider, le projet de loi veut alléger l'administratif et inciter les Français à investir dans la pierre. C'est vraiment ça la clé du problème pour les acteurs du logement. Depuis quelques mois, il existe un nouveau dispositif d'avantage fiscal, le Jeanbrun du nom du ministre du Logement. Mais beaucoup estiment qu'il n'est pas assez intéressant en l'état. Les amendements pourront être l'occasion de le faire évoluer. Autre proposition qui nourrira sans doute les débats, donner plus de pouvoir aux maires qui le souhaitent dans l'attribution des logements sociaux. Ces 10 mesures, c'est pas le grand soir, mais ça permet d'avancer, dit le ministère, à condition de réussir à faire adopter le texte en quelques semaines, entre septembre et octobre, car ensuite les discussions sur le budget 2027 prendront toute la place au Parlement.
1: Marina Cabitaine, spécialiste logement à la rédaction de France Info. Et aussi l'œil de Constance. Bonjour Constance Villanova.
16: Bonjour Lucie.
1: La canicule nous tape sur la tête au sens propre comme au figuré. Vous nous racontez comment toute une génération vit son éco-anxiété sur les réseaux sociaux quand le thermomètre s'affole.
16: Oui Lucie, face à son smartphone cheveux mi-longs, l'influenceur Lucas Dorable, 250 000 abonnés sur Instagram, est à bout.
17: Guys, vous voyez bien que ça va pas là en ce moment ce qui se passe. Je comprends pas pourquoi tout le monde est dans les rues, tout le monde est content. Je suis désolée, je suis hideuse, on dirait que je viens de gagner la finale de Koh-Lanta. J'ai pas d'air.
16: Il est loin d'être le seul à craquer. On parle d'ailleurs d'éco-anxiété, cette détresse face à la crise environnementale. En fait, la canicule, elle agit comme un déclencheur pour toute une génération. Puisqu'on ne peut pas faire baisser la température, les réseaux deviennent un refuge pour se confier.
18: Voilà, je suis en canicule breakdown, là. C'est compliqué.
19: Si la chaleur te provoque de l'anxiété, reste ici parce que je vais te partager tous mes conseils.
20: Let's unpack climate anxiety.
19: Il commence à faire chaud et t'es de plus en plus anxieux, t'as de plus en plus de crises d'angoisse et t'as peur de l'été.
1: Et l'éco-anxiété sur les réseaux, c'est documenté?
16: Oui, Lucie, une étude a passé au crible 100 vidéos climat parmi les plus vues. Plus d'une sur deux y exprimait de l'angoisse. La psychologue Hélène Jalin parle dans Le Monde d'un moment de bascule, de « Oh my God point », le point « Oh mon Dieu ». Sur Instagram, la militante féministe Lorraine Bastide a même forgé son mot « la panicule », mélange de panique et de canicule.
1: Au-delà de l'éco-anxiété, la chaleur abîme aussi la santé mentale des jeunes.
16: Oui, et ils trinquent, hein, pensez au bac ou au partiel sous 40 degrés. Les psychiatres le constatent, quand le mercure grimpe, les angoisses, elles aussi. En cause le sommeil d'abord, hein, ces nuits tropicales où l'on ne récupère pas. Et puis cette génération, on en a parlé, elle est déjà fragile. Les prescriptions d'antidépresseurs chez les jeunes ont bondi de 60%. Or, effet méconnu, certains de ces traitements réduisent justement la tolérance à la chaleur. Alors, ils s'organisent. Sur TikTok, ils deviennent un peu les patients experts de leur propre angoisse.
20: Les gens sous antidépresseurs, comment ça se passe la chaleur là? Parce que moi, j'en peux plus.
16: Notre influenceur du début était tabou, mais à peine la vidéo postée, les commentaires affluent, des conseils, du soutien, des mots aussi. La santé mentale des jeunes vacille, le climat n'aide pas, mais ils ont transformé leurs écrans en salles d'attente collectives. On se sent un peu moins seul dans sa fournaise.
1: Everybody hurts, tout le monde a mal, REM, dans l'œil de Constance. Merci beaucoup, Constance Villanova.
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1: Christine Peña.
25: Peu d'évolution ce qui concerne en tout cas notre ciel, la chaleur également. Un ciel très lumineux encore aujourd'hui avec ce soleil excessif, brûlant. L'après-midi, ça bourgeonne quand même autour des reliefs. Alors comme les jours précédents, avec quelques averses peu nombreuses, parfois de l'orage pour la fin de journée ou encore la soirée. Même phénomène de bourgeonnement, d'averses, peut-être d'orage entre le Poitou-Charentes, les Pays de la Loire et la Normandie pour cet après-midi et ce soir. Les 40 degrés se propagent, 40 à Paris mais également à Agen, à Tours, à Bourges également, 40 à Tarbes, au pied des Pyrénées, 41 à Limoges, au Mans, à Nantes, 42 en Bretagne du côté de Rennes ou encore Bordeaux, Cognac, c'est toujours à l'ouest qu'il fera le plus chaud avec 43 degrés à Angoulême et 44 à Châtellerault, c'est au nord de Poitiers. Cette vague de chaleur excessive se poursuit sans doute jusqu'à début juillet.
1: Et France Info 10h30. L'info Mélanie Delaunay.
26: Et on a connu l'après-midi la plus chaude jamais enregistrée en France. Hier, le record de température maximale moyenne de 2003 a été dépassé. On vient de passer la deuxième nuit la plus chaude jamais mesurée. 58 départements sont en vigilance rouge. Canicule aujourd'hui avec donc de nouveaux records en vue. Il fait déjà plus de 36 degrés en ce moment à Niort, 35 à Châteauroux, 33 à Nantes. Dans les hôpitaux, la situation est pour l'heure normale, mis à part quelques déprogrammations ciblées, indique la ministre de la Santé Stéphanie Rist sur France Info. Elle s'attend à une hausse des passages aux urgences et des hospitalisations, alors que le nombre d'appels au SAMU a augmenté, dit-elle, de l'ordre de 15 à 20%. Vendredi matin, le brevet des collèges va commencer comme prévu par l'épreuve de français. Il y aura des aménagements, précise le ministre de l'Éducation, des pauses notamment. Cette semaine, en tout, des épreuves ont été décalées pour 10 000 candidats à des examens, précise Édouard Geffray, à cause de cette canicule. Il était recherché depuis des années, considéré comme l'un des plus gros narcotrafiquants français. Wissem Katoursi a été arrêté la semaine dernière à Dubaï, aux Émirats Arabes Unis. Il était visé par un mandat d'arrêt pour une affaire de règlement de compte en Seine-Saint-Denis en 2017. La tendance se poursuit, moins d'argent déposé sur les livrets A en mai aussi. C'est le cinquième mois d'affilée. Selon la Caisse des dépôts, le taux d'intérêt qui est fixé à 1,5% depuis février pourrait augmenter. La décision doit être prise à la mi-juillet en tenant compte de l'inflation. En Espagne, le Premier ministre Pedro Sanchez dément toute corruption généralisée autour du gouvernement et du Parti socialiste. Plusieurs de ses proches sont visés par des affaires dont son ancien bras droit qui a été condamné en début de semaine à 2 ans de prison. Et puis au Mondial de football en Amérique, la Colombie s'est qualifiée pour les 16e de finale en battant la République démocratique du Congo. Le Brésil va essayer de faire de même ce soir contre l'Écosse. Le Maroc est aussi tout prêt. Match contre Haïti, déjà éliminé de cette Coupe du Monde, tandis que le Canada, pays organisateur, sera opposé à la Suisse.
25: Mélanie Delaunay pour l'info. Restez avec nous, la suite du 9-30-12. Malgré la canicule, le brevet des collèges est maintenu vendredi avec des pauses fraîcheurs. Vous entendrez le ministre de l'Éducation. Quelles conséquences sur les soldes qui démarrent aujourd'hui? Quelles conséquences des fortes chaleurs? Nous recevons Christophe Noël, délégué général de la Fédération des acteurs du commerce et des territoires, dans les prochaines minutes. Et puis la chaleur intense frappe également, vous l'entendrez, nos voisins britanniques et espagnols. Nous serons à Londres et à Madrid dans la prochaine demi-heure. Nous irons également nous mettre au frais dans un troglodyte de Touraine.
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25: La France sous une chape de plomb, sous des chaleurs désormais historiques. 4e jour consécutif de vigilance rouge, canicule étendue vers le nord avec 58 départements concernés. La journée d'hier a été la plus chaude jamais enregistrée en France depuis le début des mesures en 1947. Le ministre de l'Éducation nationale a pris la parole ce matin depuis son ministère. Édouard Geffray indique que 6000 écoles ont aménagé leurs horaires d'ouverture. 788 sont totalement fermées. Concernant l'examen du brevet, l'épreuve de français prévue pour les élèves de 3e vendredi matin est maintenue avec quelques aménagements.
4: Cette épreuve, comme toutes les épreuves d'examen du matin, est maintenue puisqu'elle a lieu le matin, elle se terminera à 12h15, avec néanmoins un certain nombre de, j'allais dire, d'aménagements pour permettre aux élèves d'être dans des situations un peu plus confortables. Les chefs de centre d'examen pourront donc décider de 2 pauses. C'est une épreuve en 3 étapes. Donc il y aura une pause de 15 minutes entre chaque étape de l'épreuve pour permettre aux élèves d'être plus, pouvoir un peu s'aérer, etc. Et évidemment, toutes les règles qui d'habitude président, notamment le fait qu'on n'a pas le droit d'aller aux toilettes pendant la première heure, etc., ne trouveront pas à s'appliquer, de manière à ce que tout élève qui a besoin de se rafraîchir puisse évidemment le faire. Et évidemment, les consignes seront passées pour tout ce qui est distribution d'eau, etc. Donc les examens se dérouleront moyennant ces conditions particulières, comme prévu vendredi matin pour tous nos élèves de brevet et pour les oraux dans les conditions que je viens de vous indiquer.
25: Édouard Geffray, le ministre de l'Éducation nationale. Alors par ce temps, vous avez peut-être besoin de faire le plein de vêtements légers. C'est le début des soldes. Aujourd'hui, ils vont durer jusqu'au 21 juillet. Période de promotion qui intéresse tout de même de moins en moins les Français. En 2025, 41% ont participé aux soldes d'été contre 45% l'année précédente, selon l'Alliance du commerce, mais certains les attendent avec impatience. Parmi eux, il y a ceux qui achètent en ligne et ceux qui continuent, malgré tout, à faire leurs achats en magasin, Louise Forbin.
5: Zoé a 16 ans, les soldes, c'est un vrai événement pour elle et ses copines.
6: Tout le monde veut les faire. Tout le monde veut faire les soldes à chaque fois, on attend juste ça pour pouvoir acheter tous nos habits.
5: Et malgré l'essor du shopping en ligne, ils sont nombreux à préférer faire de bonnes affaires en magasin.
7: Internet, non. Moi, c'est les magasins, c'est pas ma génération Internet.
8: Sur Internet, on sait jamais, après il faut réexpédier, il y a les retours, c'est payant souvent. Alors qu'ici, plus pratique, on voit directement si ça nous va ou pas.
9: Ça me fait une activité, en général, je viens avec ma mère, ça me fait un moment familial sympathique.
5: André Torgeman est le président de Procos, une fédération qui réunit 300 enseignes. Selon lui, les clients ont encore besoin de faire du shopping en physique.
27: D'abord parce que sur Internet, vous n'allez pas trouver forcément tous les produits qui sont soldés. Et les gens, oui, ont besoin encore de se dire, tiens, je fais une bonne affaire et je regarde ce qui se passe. C'est là où on retrouve vraiment l'envie de flâner sans forcément avoir une intention précise de ce qu'on peut acheter.
5: Pour attirer du monde dans son magasin, le plus important est de faire des grosses promotions.
27: Il faut taper fort d'entrée parce que la vraie fréquentation des soldes, c'est plutôt sur les 10 premiers jours. Ce qui a été dépensé par certains consommateurs en profitant de bonnes soldes ne sera plus disponible pour ceux qui n'auront pas fait l'effort de la démarque dès le départ.
5: Cela veut dire proposer des réductions à moins 50, voire moins 60% dès le premier jour des soldes.
25: Louise Forbin, et nous accueillons en direct Christophe Noël. Bonjour.
28: Bonjour.
25: Vous êtes délégué général de la Fédération des acteurs du commerce et des territoires. Ce qui change cette année, c'est la chaleur extrême qui s'impose à nous tous qui va perturber sans doute cette période de soldes. À quel point ?
0: C'est évidemment un contexte très particulier. Les gens ont plutôt tendance à rester chez eux en période de forte, forte chaleur, sauf pour les gens qui s'y trouvent trop mal. Et c'est vrai que les centres commerciaux en particulier tirent leur épingle du jeu de ces circonstances de température exceptionnelle. Les gens viennent y chercher la climatisation et on a remarqué là depuis une semaine une envolée des fréquentations dans les centres commerciaux puisqu'on est à plus 4,8% de fréquentation dans les centres sur la dernière semaine écoulée. Et c'est même encore davantage dans les régions les plus exposées, comme l'Île-de-France, par exemple, où on a dépassé les 7% de hausse de fréquentation sur la semaine.
25: Parce que le centre commercial devient quasiment un lieu de vie. On peut y rester toute une après-midi, toute une journée. Il y a de la restauration, il y a des magasins, il y a des cinémas.
0: Les Français apprécient les centres commerciaux pour la qualité des services, la praticité, la fonctionnalité qu'ils proposent, mais aussi effectivement pour le confort de visite, hein, c'est cette accessibilité, c'est le fait d'être dans un environnement qui est accessible pour tous. On y trouve d'ailleurs tous les profils, toutes les classes d'âge, et c'est vrai que de plus en plus, les gens ont le réflexe dans ces périodes de forte chaleur de venir chercher de la fraîcheur, de l'animation dans un environnement qui est maîtrisé en termes de climat.
25: Et est-ce que ça veut dire pour autant que les gens vont acheter en cette période de solde? On peut aller au centre commercial pour se rafraîchir, et est-ce qu'on va acheter pour autant?
0: Vous avez absolument raison. Ce qui est sûr, c'est que ça va avoir un impact positif sur les activités des petits commerces alimentaires, de la restauration, certainement des loisirs également. Est-ce que les gens vont transformer en allant acheter dans les boutiques? Ça reste un point d'interrogation. Il y a des contraintes fortes qui pèsent sur le pouvoir d'achat de nos concitoyens. Donc il y a une certaine incertitude là-dessus. Ce qu'il faut souhaiter, c'est que c'est effectivement le bon moment pour revenir en boutique, aller acheter des vêtements. Depuis plusieurs années, vous le savez, il y a un déclin des enseignes de prêt-à-porter qui souffrent beaucoup, hein, qui sont concurrencées par évidemment le e-commerce, mais aussi le commerce de seconde main.
25: Oui, il y a beaucoup de locaux vides aujourd'hui dans les galeries, hein, commerçantes.
0: Il y en a bien davantage qu'avant, effectivement. Alors, ça reste relativement maîtrisé. C'est très différent d'un actif à un autre. Hein. Il y a des actifs qui sont vraiment devenus des polarités commerciales incontournables à l'échelle de leur métropole et que les enseignes s'arrachent et qui fonctionnent extrêmement bien. À l'opposé du spectre, il y a effectivement des sites qui sont plus en difficulté. Mais ce mouvement que je décris pour les enseignes de prêt-à-porter, il est vrai partout et c'est pour ça que ce moment des soldes, c'est le bon moment si on veut soutenir le commerce local, le commerce physique et aussi d'ailleurs le commerce dans les centres-villes qui lui plutôt de pâtir justement de cette chaleur étouffante.
25: Bah, c'est ce que j'allais dire. Est-ce que vous diriez que c'est une catastrophe? Est-ce que vous irez jusque-là pour les commerces indépendants? Parce qu'on voit que des événements commerciaux sont reportés ou annulés ici et là dans les centres-villes où il fera excessivement chaud.
0: Oui, il va très certainement y avoir moins de monde dans les centres-villes dans les semaines qui viennent. Nous, on le voit puisqu'on peut mesurer la fréquentation des centres commerciaux en périphérie et en centre-ville. Et il y a un différentiel très important hein, sur la semaine écoulée puisqu'en centre-ville, on a aussi enregistré une petite hausse dans les centres commerciaux, hein, plus 1,8%. En périphérie, c'est bien davantage, à plus 6%. Donc oui, il est très probable qu'il y ait plutôt un recul de la fréquentation. Ce qu'on peut espérer, c'est que la chaleur recule relativement rapidement et que les gens retrouvent le chemin des centres-villes, que les villes puissent reprendre les animations qui sont très nombreuses en cette fin d'année et qui sont indispensables au succès des petits commerces auxquels nos concitoyens sont si attachés et qui comptent tellement pour la dynamique, la vitalité de nos centres-villes.
25: Mais vous avez des remontées justement de commerçants qui s'inquiètent? Oui, en centre-ville, qu'est-ce qu'ils vous disent?
0: Oui, oui. Eh ben, ils craignent effectivement que les gens ne désertent les centres-villes dans cette période caniculaire. Et c'est malheureusement assez probable, c'est assez palpable. Les gens sortent le soir. Ce qui sera très intéressant, c'est de regarder le succès de la restauration. Alors, c'est vrai qu'en journée, là, on voit que les restaurants sont plutôt désertés. Mais le soir, à l'inverse, les gens retournent chercher la chaleur, la fraîcheur, pardon, enfin, relative, dans les terrasses. Les terrasses sont quand même relativement pleines. Les gens sortent. Ils fuient aussi la chaleur des appartements hein, dans les centres urbains. Donc, vous voyez, il y a des mouvements qui sont très antagonistes. À la fois, il y a des gens qui restent davantage chez eux. À la fois, il y a aussi des gens qui souhaitent aller sur leur lieu de travail parce qu'ils savent qu'ils vont y trouver un confort climatique qu'ils n'ont pas chez eux. Donc, voilà, il faudra regarder dans quelques jours quelle a été la réalité des chiffres d'affaires. Mais ce qui est probable, c'est qu'effectivement, sur ces premiers jours, les conditions ne sont pas idéales pour les centres-villes et très favorables pour les centres commerciaux.
25: Il y a un secteur en tension hein, par cette période de forte chaleur, c'est les vendeurs de climatiseurs et de ventilateurs qui sont quasiment en rupture de stock. Est-ce que vous avez des remontées aussi à ce sujet-là ?
0: Alors ça, je pense que beaucoup de gens ont pu le constater par eux-mêmes en essayant de chercher des équipements. C'est devenu...
25: Je cherche un ventilateur. Voilà, le message est passé.
0: Non, là c'est compliqué. Il y a quand même eu, là très certainement, un petit défaut d'anticipation. On a déjà eu une vague de chaleur très forte au mois de mai. Ça aurait sans doute dû mettre la puce à l'oreille des distributeurs qui auraient sans doute pu mieux anticiper la constitution de stocks qui se sont avérés très très courts face à cette longue vague de chaleur.
25: Donc il y a eu une erreur d'anticipation, c'est ce que vous dites ?
0: Bah, il semblerait, oui. Ouais. Quand il y a une demande qui ne peut être satisfaite par les commerçants, c'est vraiment une opportunité de chiffre d'affaires qui est perdue. C'est très dommage. C'est un service qui n'est pas rendu et un confort dont nos concitoyens ont bien besoin cette semaine.
25: Merci beaucoup Christophe Noël, délégué général de la Fédération des acteurs du commerce et des territoires, invité du 9-30-12. Il fait de plus en plus chaud, on le répète, dans les habitations, sauf peut-être dans les maisons troglodytes taillées dans la pierre de tuffeau. On en compte près d'un millier en Touraine. Impossible d'en construire des nouvelles. Alors les existantes sont de plus en plus convoitées. Reportage Yvan Planteil.
2: La maison de Philippe et Sylvie se trouve sur les hauteurs de Luynes, commune de 5000 habitants située près de Tours. Comme depuis lundi, le thermomètre affiche 40 degrés. Nous franchissons à peine la porte d'entrée que la différence est saisissante.
10: Là, il fait 23. Donc perdu 17 degrés. C'est un habitat effectivement assez extraordinaire parce que c'est la climatisation complètement naturelle qui ne coûte absolument rien.
11: Depuis quelques jours, la chaleur est vraiment très forte, donc on ferme la fenêtre, mais ici c'est toujours ouvert même quand il fait 30, 32, 33, 34.
2: Nous entrons par le salon, les murs et le plafond sont en tuffeau. Cette pierre blanche typique de la Touraine et chaque pièce est une galerie taillée dans la roche.
10: Là, c'est une chambre qui fait 27, 28 mètres carrés. Derrière, on a une à 35. Pour dormir, c'est parfait.
11: Je dors, je n'ai pas enlevé ma couette. Enfin, il fait plus chaud, bien sûr. Il fait peut-être 20 au lieu de 17.
2: Pour cette raison et tant d'autres, le couple de Tourangeau ne partirait d'ici pour rien au monde.
11: On a eu envie de vendre à une époque parce que mon mari a 77 ans, il commence à avoir des soucis à la marche. Et on a commencé à regarder les apparts, etc. Je me suis réveillée un soir, je lui ai dit non, au secours, on s'en va pas, je reste là. La superficie, le volume, la clim naturelle, la vue...
10: Le prix d'un chauffage ici, 190 mètres carrés, je paie à peu près l'équivalent d'une maison de 80 mètres carrés, quoi. C'est-à-dire 1500, 1600 euros annuels.
2: Et c'est précisément le type de bien que recherchent les clients de Xavier Cuvier. Le téléphone de cet agent immobilier sonne encore plus partant de canicule.
12: Oui, il y a un pic effectivement qui fait que les gens ont envie de passer l'étape et de voir effectivement comment ça se passe réellement à l'intérieur. Je dirais que depuis les trois dernières années, c'est quasiment 2-3 appels par semaine de futurs acquéreurs.
2: Et au mètre carré, le prix d'une maison troglodytique est sensiblement le même que pour un bien dans le centre de Tours, entre 3 et 4 000 euros.
25: Reportage Yvan Planteil.
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25: Il est 10h45, Armand Perrault-Loga, 8e jour de canicule en France.
13: Les températures dépassent déjà les 36 degrés dans la Vienne, en Vendée, Charente-Maritime et dans les Landes. Et elles devraient atteindre localement jusqu'à 44 degrés cet après-midi. Ce mercredi, 58 départements sont en vigilance rouge, 31 en orange. Hier a été la journée la plus chaude jamais enregistrée en France. Le record de 2003 a donc été battu. Cette chaleur extrême favorise les incendies. Des feux de forêt ont touché depuis hier l'Ain, le Maine-et-Loire et le Lot-et-Garonne où une centaine d'hectares de végétation ont brûlé. Les pompiers sont toujours à pied d'œuvre ce matin. Dans le sud du Finistère, 68 000 foyers sont encore privés de courant. Ce matin, un transformateur du réseau RTE a explosé hier soir à cause de la chaleur. À l'étranger, les pourparlers techniques entre les États-Unis et l'Iran reprendront la semaine prochaine. C'est ce qu'annonce le médiateur pakistanais. Alors que Washington et Téhéran affichent leur divergence sur le détroit d'Hormuz, le secrétaire d'État américain Marco Rubio exclut l'imposition par l'Iran de frais de passage dans ce détroit stratégique. Et puis le mondial de foot en Amérique début ce soir des troisièmes matchs de poule. Ça commence à 21h avec le groupe B au programme Suisse-Canada et Bosnie-Herzégovine-Qatar.
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1: Et cette chaleur intense est européenne, hein. Elle ne touche pas que la France. Le Royaume-Uni se prépare à connaître sa journée la plus chaude jamais enregistrée. Le mercure pourrait grimper jusqu'à 40 degrés dans le sud du pays. Gaëlle Joly, vous êtes notre correspondante à Londres. Le pays a déclaré d'ailleurs pour aujourd'hui et demain une alerte rouge canicule extrêmement rare.
15: Oui, c'est seulement la deuxième fois que l'Angleterre est placée en alerte rouge et la première fois que ça arrive au Pays de Galles. Des centaines d'écoles vont fermer aujourd'hui. Les autres composent avec des ventilateurs et des climatiseurs. Les écoliers ont été autorisés à porter leur tenue de sport plutôt que leur uniforme. Le trafic ferroviaire est réduit. Les Eurostars supprimés. Le gouvernement conseille de ne surtout pas se déplacer. L'armée a annulé toutes ses cérémonies officielles. À Westminster, les gardes du roi et leurs bonnets en peau d'ours seront relevés plus fréquemment et pourront être positionnés à l'ombre. Linda est retraitée, elle suffoque déjà au-delà de 22 degrés.
16: We are not used to hot weather.
17: On n'est pas habitué à la chaleur. Et du coup, les Britanniques deviennent complètement fous dès que le soleil pointe le bout de son nez. Vous allez voir, certains vont griller comme des homards. Il va falloir nous y faire parce qu'avec le réchauffement climatique, ça ne fera qu'empirer. Et ça m'inquiète énormément.
15: Au Royaume-Uni, les habitations et les infrastructures ne sont pas conçues pour faire face à ces conditions, alertent les climatologues. 92% des logements britanniques pourraient surchauffer d'ici 20 ans.
1: Voilà pour le Royaume-Uni. Un autre pays, l'Espagne, lui, est davantage habitué à ces fortes chaleurs. Comment les écoles, les hôpitaux, les logements s'adaptent, Mathieu de Taillac, vous êtes à Madrid.
18: Alors, l'Espagne est habituée aux températures records, c'est vrai, mais pas parce que ça commence si tôt l'été, ni que les vagues de chaleur durent autant. Alors, il y a bien quelques pratiques que l'on observe ici depuis des décennies. Hein. Dans les bureaux, par exemple, l'habitude l'été, c'est la journée continue. Alors, on embauche vers 8h et on sort vers 14h ou 15h pour rentrer chez soi. Les commerces aussi ferment entre 14h et 17h aux heures chaudes et personne n'a l'idée saugrenue de mettre un pied dans la rue à l'heure de la siesta, sauf vraiment motif impérieux. Et puis, depuis quelques années, les municipalités multiplient les refuges climatiques. Ça veut dire que les bibliothèques ou les administrations sont appelées à ouvrir leurs portes à tous les citoyens qui recherchent un endroit climatisé.
1: La clim qui fait beaucoup débat en France, est-ce que c'est le cas également en Espagne ?
18: Ah non, pas du tout. Ici, ce sujet n'existe pas dans les médias. À peu près 40% des logements sont équipés. Une grande majorité des bureaux et des administrations également. Dans les grandes villes, tous les métros ou presque, les bus ont la clim. En revanche, le bât blesse dans les écoles, ça c'est vrai. Dans la région de Madrid, par exemple, 5% des établissements seulement ont la clim. Mais en tout cas, il n'y a pas de polémique, ni technique, ni idéologique sur s'il faut ou non rafraîchir les bâtiments. L'Espagne s'y est mise dès que la technologie a été disponible, sans vraiment se poser de questions.
1: Merci beaucoup, Mathieu de Taillac à Madrid pour France Info.
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1: Les Bleus ont repris leur quartier dans leur camp de base à Boston. C'est là qu'ils vont affronter la Norvège vendredi pour tenter de décrocher la première place de leur groupe à la Coupe du Monde de football. Les Bleus déjà qualifiés pour les 16e de finale, on le rappelle, et qui sont privés depuis hier de leur sélectionneur Didier Deschamps et rentrés en France en urgence après un deuil personnel. Il a perdu sa maman, il va être absent quelques jours, y compris pour le match contre les Norvégiens. Et les Bleus ont entamé une préparation assez particulière, Xavier Monferrand.
19: La pluie s'abat sur le terrain de l'université de Bentley et accompagne la peine des Bleus quand ils arrivent pour l'entraînement visage fermé. Avant de participer à une opposition mélangée à des jeunes du club local des New England Revolution, les joueurs français se sont réunis en cercle en se tenant par les épaules pour observer une longue minute de silence en mémoire de la mère du sélectionneur, alors que Didier Deschamps était lui déjà en route pour la France afin d'assister aux obsèques. Avant de partir, il a confié les clés de sa maison bleue à son fidèle adjoint Guy Stéphan, qui a dirigé la séance hier et qui sera donc aux commandes les prochains jours, y compris donc pour le match contre la Norvège, une première en Coupe du Monde. Il avait déjà suppléé Didier Deschamps il y a 4 ans pour un match de Ligue des Nations contre le Danemark, alors que le sélectionneur des Bleus venait de perdre son père.
1: Didier Deschamps ne sera donc pas sur le banc vendredi pour le troisième match de poule des Bleus contre la Norvège. C'est son adjoint de toujours, Guy Stéphan, qui dirigera les Bleus, Julien Froment.
20: Difficile de dissocier Didier Deschamps de son adjoint Guy Stéphan. Leur collaboration devenue amitié a pris racine au début des années 2000 à l'Euro. Deschamps est alors capitaine des Bleus. Stéphan, lui déjà adjoint du sélectionneur en poste, Roger Lemaire. C'est là que les deux hommes connectent. Quelques années plus tard, quand Dédé prend les rênes de l'Olympique de Marseille, il pense à Guy Stéphan, comme il l'explique lors du Festival du journalisme de sport en février dernier.
22: Moi, quand je l'ai pris, voilà, je savais que j'avais besoin, parce que j'étais plus jeune aussi, d'avoir
4: son vécu en tant que numéro un en club, en sélection. On s'est rencontrés puisqu'il était dans le staff quand moi j'étais joueur en 2000. Évidemment, la complicité s'est développée. Aujourd'hui, on se regarde. On n'a pas besoin de se parler, hein. On sait ce qu'on pense.
20: Un lien indéfectible noué au fil des 180 matchs partagés. Vendredi, Guy Stéphane sera donc sur le banc face à la Norvège pour suppléer Didier Deschamps. Ce cas de figure s'est déjà produit en juin 2022 pour un match de Ligue des Nations, quand le sélectionneur avait eu la douleur de perdre son père.
1: Julien Froment, il est 10h52, voici le Monde d'Élodie. Élodie Suigo est son invité.
6: Bonjour Jean-Benoît Dinkel.
14: Bonjour.
6: JB Dinkel, hein, je crois. Hein.
14: On peut dire ça, c'est plus simple.
6: C'est plus simple.
14: J'ai un nom à rallonge.
6: Vous êtes musicien, compositeur, cofondateur du duo R, figure majeure de la French Touch, mais aussi créateur d'univers sonores qui ont accompagné toute une génération, depuis Moon Safari jusqu'à Talkie Walkie, des bandes originales comme The Virgin Suicides, jusqu'à votre projet les plus récents comme Mirage 2. Vous avez fabriqué une musique qui semble ralentir le temps, une musique très électronique mais profondément humaine. Chez vous, les synthétiseurs semblent presque respirer. Et aujourd'hui, vous venez de sortir un nouvel album solo intitulé Paranormal Music Chamber, 2 ans après votre premier disque enregistré seul au piano. Vous réinventez ici ces mélodies dans un écrin pour quintette à cordes et flûtes avec des arrangements du compositeur et pianiste Harry Alouche et 5 musiciens de l'Opéra National de Paris. Aujourd'hui, on va parler de création, de silence, d'enfance, de mémoire. Quand vous étiez enfant au Conservatoire de Versailles, est-ce que vous aviez déjà le sentiment que la musique pouvait créer des mondes parallèles ?
14: Oui, parce que moi, j'étais déjà dans un monde parallèle. Disons qu'au Conservatoire, on apprend la musique d'une certaine manière. Et puis, c'est un bagage qu'on a. Et après, on peut s'en servir pour rêver au piano ou composer soi-même. La musique, c'est une rêverie. C'est-à-dire que quand on joue du piano, ben, je pense que les pianistes de jazz aussi, ou les musiciens de jazz sont sûrement d'accord avec moi. On est dans une rêverie parallèle. On est dans un espèce d'élan musical. Et ce qui nous intéresse, c'est l'inspiration pure. C'est la rêverie qui est complètement émotionnelle. Et c'est pas du tout quelque chose d'intellectuel. C'est quelque chose, on fait parler son cœur. Et c'est quelque chose qui est très libérateur.
6: Vous venez effectivement du Conservatoire de Versailles, du piano classique, mais aussi des mathématiques et des sciences physiques, comme si votre musique était née quelque part entre la rigueur scientifique et la mélancolie.
14: Je pense que si on veut faire des tubes, il vaut mieux faire des tubes mélancoliques parce que c'est un sentiment que les gens connaissent mieux que la joie. Et donc, les mathématiques, ça m'a formé en fait, c'est-à-dire que ça m'a appris à réfléchir de façon tout à fait logique. Chez moi, il y avait un conflit parce que je faisais beaucoup de musique et parfois, je ne révisais pas assez mes concours et il y avait des sales notes au concours. Et donc, du coup, je le vivais mal, quoi. Ce conflit entre être occupé par la musique et de pas pouvoir se libérer du temps pour étudier pleinement les sciences. D'ailleurs, j'ai arrêté les sciences au bout d'un moment parce que c'est la musique qui a pris le dessus. Mais c'était un parcours très intéressant.
6: Quand on dit JB Dinkel, on pense évidemment à R. Qu'est-ce que vous a apporté ce groupe qui est devenu culte dans la tête des gens, qui continue à nous accompagner chaque jour?
14: R, ça m'a beaucoup donné confiance en moi. J'ai découvert des gens incroyables. C'est vrai que c'est une chance énorme pour un musicien de recevoir l'amour du public. Et nous, en fait, en musique, on a un truc incroyable, c'est qu'en fait, on le vit en vrai, c'est-à-dire qu'on est sur scène et on voit les gens et on vit la musique et les gens la vivent et nous renvoient en plein d'énergie positive. Et il y a un contact direct avec le public. On a eu des moyens incroyables, on a pu enregistrer avec des orchestres et surtout voyager très loin.
6: Vos compositions dans ce dernier album de piano, elles prennent une autre ampleur, une autre couleur, parce qu'effectivement, il y a l'association avec les cordes et les arrangements, comme si le prisme changeait d'endroit. Est-ce que vous avez le sentiment de redécouvrir vos propres morceaux ?
14: Ah oui, complètement. On a essayé justement de sublimer les mélodies, de les rendre plus accessibles, plus simples. On a beaucoup cultivé aussi un certain minimalisme pour pas en mettre partout. Donc c'est un arrangement. Et parce que dans mon album piano, il y a 80% qui sont des impros. C'est-à-dire qu'en fait, ma méthode pour composer, c'est que j'improvise, j'enregistre tout le temps. Et pour cet album piano, j'avais enregistré, je sais pas, 150, 200 morceaux qui sont la plupart pas terribles, mais dedans, il y en avait...
6: On n'a pas la notion du pas terrible, quand même. Hein.
14: Il y avait une dizaine qui était vraiment bien, qui était vraiment... On chantait vraiment le feu. Je mettais vraiment la main sur quelque chose de cool. L'album piano, c'est ça, c'est des improvisations qui sont restées, qu'on s'est survécu, et puis qui ont été... Après, l'album de Paranormal Music Chamber, c'est l'album réarrangé, sublimé.
6: Vous serez le 2 juillet au Festival des Trois Baudets à Montmartre, avec un mélange. Hein. Donc justement, on aura une partie piano et une partie avec ce quintet et flûte. On sent que c'est aussi un moment que vous attendez.
14: Oui, d'un côté je l'attends, d'un côté je le redoute parce que c'est un concert de piano. Et là, j'avoue que quand on joue avec R devant plein de personnes, enfin je sais pas, dans les festivals où il y a 3000 personnes, et qu'on a son équipe technique et on est 3 sur scène et même des synthés, C'est beaucoup plus facile de se cacher dans la musique qu'au piano, parce qu'au piano, on arrive, on est tout seul, on est à nu. C'est pour ça que je le fais, c'est parce que là, il y a pas de tricherie, il faut vraiment se donner. Et ben, j'en ai besoin, mais en même temps, je le redoute, parce que ça me renvoie forcément aussi à mes concours de piano, à mes auditions de piano, qui étaient assez traumatisantes au conservatoire. Je crois qu'en fait, c'est complètement pour effacer un peu ces examens de piano qui étaient trop douloureux à l'époque.
6: Merci beaucoup, JB Dunkel, d'être Merci. Passé dans le monde d'Élodie sur France Info. L'album s'appelle donc Paranormal Music Chamber. Merci beaucoup.
14: Merci.

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0: Également, ciel très lumineux encore aujourd'hui avec ce soleil excessif, brûlant l'après-midi, ça bourgeonne quand même autour des reliefs, alors comme les jours précédents avec quelques averses peu nombreuses, parfois de l'orage pour la fin de journée ou encore la soirée. Même phénomène de bourgeonnement, d'averses, peut-être d'orage entre le Poitou-Charentes, les Pays de la Loire et la Normandie pour cet après-midi et ce soir. Les 40 degrés se propagent, 40 à Paris mais également à Agen, à Tours, à Bourges également, 40 à Tarbes, au pied des Pyrénées. 41 à Limoges, au Mans, à Nantes, 42 en Bretagne du côté de Rennes ou encore Bordeaux, Cognac, c'est toujours à l'ouest qu'il fera le plus chaud avec 43 degrés à Angoulême et 44 à Châtellerault, c'est au nord de Poitiers. Cette vague de chaleur excessive se poursuit sans doute jusqu'à début juillet.
1: Et bonne matinée à l'écoute de France Info, il est 11h. L'info Mélanie Delaunay.
2: Un premier cas d'Ebola a été détecté en France chez un médecin humanitaire qui est de retour de mission en République démocratique du Congo, pays qui est touché par une épidémie de cette fièvre hémorragique. Ce patient est pris en charge dans un établissement spécialisé. Il est dans un état stable et une enquête est en cours pour identifier de possibles cas contacts. Pas de report pour le brevet des collèges qui va bien débuter vendredi matin par les profs de français, précise le ministre de l'Éducation, avec des aménagements comme des pauses alors qu'on va de record. En record avec la canicule, 58 départements en vigilance rouge aujourd'hui. On a connu hier l'après-midi la plus chaude jamais mesurée en France, 38,2 degrés en moyenne. C'est davantage qu'en août 2003. On vient de vivre la deuxième nuit la plus chaude jamais enregistrée après celle de lundi à mardi. Des nuits, des journées qui sont plus compliquées dans certains logements où la température monte inexorablement. C'est le cas dans ces résidences HLM à Mont-de-Marsan, dans les Landes, à Liadoukali.
3: Sur les façades des bâtiments, tous les volets sont complètement fermés.
4: On a tous fait ça, ouais. Je crois que tout le monde a fait ça. Ouais. Tout le monde a fermé les volets.
3: Malgré ces précautions, Imad, 29 ans, a vu le thermomètre dépasser les 30 degrés dans son appartement.
4: Chez moi, le problème, c'est qu'il n'y a pas de clim, quoi. Il fait chaud quand même, tout le soir aussi. Comme hier et avant-hier, il faisait vraiment chaud. Hein. On a du mal à dormir.
3: La nuit, les températures ne baissent pas beaucoup. Chez Eliane, les relevés atteignent jusqu'à 32 degrés.
5: Nous, on a des thermomètres partout pour voir.
3: Cette retraitée multiplie les astuces pour tenter de se rafraîchir un peu.
5: On met des ventilos pour avoir un peu de fraîcheur, mais ça ne fait pas trop baisser la température. Avec une serviette mouillée sur le corps.
3: Même chose dans le salon de Nathalie. Les volets sont fermés et deux ventilateurs tournent à plein régime, mais rien n'y fait.
6: Dans les appartements, c'est pas bien isolé. Alors, quand il fait des canicules comme ça, on a très très très chaud. On boue dans les appartements. Moi, j'ai une amie là qui est au quatrième étage. Oui, elle a 36, 37 degrés dans l'appartement. Elle a trois enfants et pareil, elle boue. C'est insupportable.
3: Alors tous attendent avec impatience la fin de cet épisode de canicule.
2: Un reportage d'Alia Doukali, ici Gascogne pour France Info. Et c'est en pleine canicule que le ministre du Logement présente en Conseil des ministres son projet de loi pour augmenter l'offre en permettant notamment la location de logements qui sont mal isolés. Des amendements doivent être ajoutés pour l'adaptation aux fortes chaleurs, faciliter notamment le vote en copropriété de travaux pour poser des volets ou des stores. Et puis dans le Finistère, une panne de transformateur liée à la chaleur, pas loin de Quimper. 68 000 logements sont toujours sans courant dans le sud du département. Pas de retour à la normale prévu avant la fin de la journée. Une enquête est ouverte après une cyberattaque visant la Fédération sportive de la police nationale. C'est le parquet de Paris qui l'annonce. Les données piratées peuvent remonter à plusieurs années et il est recommandé aux licenciés d'être vigilants aux tentatives d'hameçonnage notamment. Les discussions techniques entre les États-Unis et l'Iran vont reprendre la semaine prochaine, annonce le Pakistan, pays médiateur. Après les premières négociations qui se sont tenues en Suisse, la fin de la guerre au Liban est aussi importante que celle en Iran, prévient le négociateur en chef iranien après des tirs israéliens hier dans le sud du Liban. Il estime que ce sont les pays du Moyen-Orient qui doivent assurer désormais la sécurité de la région.
1: Mélanie Delaunay pour l'info. Le brevet maintenu vendredi avec des pauses fraîcheur multipliées pour les collégiens. Le détail dans un instant. La chaleur qui provoque une coupure de courant d'ampleur en Bretagne. On l'évoquait, nous sommes justement avec un propriétaire de camping du Finistère. Nous lui demanderons s'il a encore du courant ce matin et puis s'il croule également sous les demandes de réservation. Nous irons nous baigner dans la Seine à Paris et dans 20 minutes, le choix de France Info quand la Corse forme ses agents pour lutter contre la mafia. Restez avec nous.
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1: Et donc, malgré l'intensité des chaleurs, la première épreuve du brevet des collèges aura bien lieu vendredi.

0: Le ministre de l'Éducation nationale l'a confirmé ce matin. Bonjour Noémie Bonin.
1: Bonjour.
0: Un examen maintenu moyennant quelques aménagements.
1: Oui, c'est le brevet de français qui est prévu ce vendredi matin à partir de 9h. Et ce positionnement dans la journée compte beaucoup dans la décision du ministre. Les élèves éviteront ainsi les heures les plus chaudes. Et les ados pourront bénéficier de plus de pauses que d'habitude, à l'image, si l'on peut dire, des pauses fraîcheurs qu'ont les footballeurs de la Coupe du Monde. C'est ce qu'a annoncé Édouard Geffray tout à l'heure.
2: Les chefs de centre d'examen pourront donc décider de deux pauses. C'est une épreuve en trois étapes. Donc il y aura une pause de 15 minutes entre chaque étape de l'épreuve pour permettre aux élèves de pouvoir un peu s'aérer, etc. Et évidemment, toutes les règles qui d'habitude président, notamment le fait qu'on n'a pas le droit d'aller aux toilettes pendant la première heure, etc., ne trouveront pas à s'appliquer, de manière à ce que tout élève qui a besoin de se rafraîchir puisse évidemment le faire. Et évidemment, les consignes seront passées pour tout ce qui est distribution d'eau, etc.
1: Deux pauses au moins, donc, entre les trois parties de l'épreuve. D'abord, travail à partir d'un texte littéraire, puis la dictée, puis enfin la rédaction. Le ministre l'assure, les correcteurs tiendront compte des conditions particulières de cette édition 2026. Car au-delà du déroulé de l'examen en tant que tel, les révisions sont difficiles ces jours-ci pour beaucoup de jeunes. Cette solution de maintenir l'épreuve vendredi ne fait pas forcément consensus parmi les représentants des professeurs. Certains auraient préféré un report, puisque dès le matin, il fait très chaud, notamment dans les salles de classe. Mais d'autres estiment que le décalé dans le temps aurait entraîné d'autres problèmes, notamment de calendrier, car après, il faut avoir le temps de corriger les copies avant les départs en vacances.
0: Et parallèlement au brevet, Noémie, les oraux du bac se poursuivent bon an mal an.
1: Oui, là aussi, il y a des aménagements pour certains élèves qui passent soit le grand oral, soit l'oral de français, soit les oraux de la voie professionnelle et de CAP. Sur l'ensemble de cette semaine, en tout, 10 000 candidats ont leur épreuve décalée en matinée, soit de cette semaine, soit de la prochaine. C'est ce qu'a comptabilisé le ministre. Les réflexions de plus long terme sur l'organisation des examens en fin d'année ont déjà été lancées et se poursuivront en juillet pour qu'à terme, eh bien, toutes les épreuves écrites comme orales se tiennent le matin uniquement et qu'elles démarrent le plus tôt possible. Et puis dans les écoles, enfin, qui sont censées continuer de fonctionner encore jusqu'à la fin de la semaine prochaine. Aujourd'hui, 6 000 sont fermées ou sont ouvertes avec des aménagements à cause de la chaleur. C'est moins qu'hier où on en était à 8 000. Mais ce chiffre est à prendre avec précaution car nous sommes mercredi et une minorité seulement des écoliers à cours en temps normal. Demain, ça risque d'être bien plus.
0: Merci beaucoup Noémie Bonin, spécialiste éducation à la rédaction de France Info. La France donc sous une chape de plomb, sous des chaleurs désormais historiques. Vigilance rouge canicule étendue vers le nord avec 58 départements concernés. La journée d'hier a été la plus chaude jamais enregistrée en France depuis le début des mesures en 1947. Et c'est le cas à Bordeaux, 40,5 degrés atteint hier et l'atmosphère est infernale dans les rues bordelaises. Jade Péchira.
3: Les quelques courageux qui bravent la fournaise se promènent avec des ombrelles, avec des gourdes sous le bras. Cette dame, elle, a opté pour un mini ventilateur portable.
4: C'est très chaud.
3: Marie n'avait jamais vu ça à Bordeaux.
5: J'ai pas souvenir, non. C'est asphyxiant.
3: Les enfants, eux, sont fatigués.
6: Ouais, c'est trop difficile pour eux et pour moi-même.
3: Frédéric, elle, a sorti la capeline. Pas sûr que ça suffise.
7: Je viens juste de sortir, donc ça allait, mais là, je me sens... Il ne faudrait pas que ça dure trop longtemps.
3: Au quatrième jour de vigilance rouge, les organismes fatiguent.
8: Il y a des gens, ça se voit qu'ils ont des coups de chaleur.
3: Héloïse est pharmacienne.
8: Des maux de tête, vertiges. Après, ils sont souvent très rouges aussi. Voilà.
3: Le service de régulation médicale de l'hôpital a observé une hausse de 25% des appels à cause de la chaleur.
9: On va vous envoyer quelqu'un, madame, il n'y a pas de souci. Hein,
3: le docteur Thomas Meignier est le chef du pôle urgence au CHU de Bordeaux.
10: Tout le monde, évidemment, en souffre, mais on a quelques populations un peu plus cibles qui font l'objet d'appels. Les jeunes enfants qui peuvent souffrir plus vite de la chaleur. Des adolescents qui sont peut-être un peu plus insouciants. On a aussi des sportifs qui, pour le coup, continuent leur pratique. Et enfin, des personnes âgées qui souffrent au domicile. Et c'est toute l'importance de bien rappeler de rester à l'abri, de s'hydrater et de prendre soin de ses seniors proches.
3: Pour le moment, les urgences de l'hôpital restent sous contrôle. Les soignants s'attendent à un afflux de patients en fin de semaine avec l'accumulation de la fatigue et de la chaleur.
11: Oui, bonjour.
0: Jade Péchira sous la fournaise bordelaise. Vous êtes nombreux à chercher à vous mettre au frais. Ailleurs, à vouloir quitter votre logement bouillant pour prendre l'air en bord de mer, en forêt. Partout, la température pourrait baisser d'un cran. Bonjour Nicolas Daillot.
12: Bonjour.
0: Vous êtes président de la Fédération nationale de l'hôtellerie de plein air et propriétaire de deux campings dans le Morbihan et dans le Finistère. Le Finistère, justement, où 68 000 foyers sont privés d'électricité ce matin en raison d'un incident sur un transformateur en surchauffe. Est-ce que votre camping du Finistère est concerné ?
12: Oui, tout à fait. On fait partie de ceux qui n'ont pas eu d'électricité depuis la soirée hier. Mais je fais partie quand même des chanceux puisque j'en ai retrouvé au petit matin. alors que certains de mes confrères n'en ont toujours pas aujourd'hui et beaucoup de Finistériens n'en ont pas encore aujourd'hui.
0: Est-ce que vous aviez déjà connu des coupures de courant depuis le début des fortes chaleurs ?
12: Même dans mon histoire d'exploitant de camping, j'ai pas souvenir d'avoir eu une coupure de cette ampleur.
0: Donc ça a eu quelles conséquences hier soir ?
12: Alors bon, ça n'a pas eu de catastrophe si vous voulez, dans la mesure où certes le service de restaurant a été coupé plus que prévu, que ceux qui regardaient les matchs de la Coupe du Monde ont été obligés d'en faire leur deuil pour de la nuit. Camping s'est retrouvé sans une partie de ses équipements. Et bon, comme c'est arrivé après, ça a été un moindre mal.
0: Donc les congélateurs, ce genre de choses-là, les frigos.
12: Oui, on a conseillé aux clients de bien vérifier, de bien garder évidemment leur frigo et leur congélateur fermé, de vérifier la température pour ne prendre aucun risque. Et alors ça n'a pas été le cas puisqu'à priori tout le monde a été assez diligente de ce point de vue. Mais il faut évidemment vérifier que il n'y a pas de rupture de la chaleur froid. Il ne faut prendre aucun risque avec ça. Donc, ça demande un certain nombre de consignes. Ça demande aussi d'informer les clients de ce qui se passe, puisque beaucoup, évidemment, comme il y a peu eu d'Internet, n'étaient pas au courant qu'un transformateur électrique avait brûlé à côté de Quimper. Donc, ça a nécessité forcément une organisation particulière.
0: Oui, donc l'information, vous mobilisez pour prévenir tout le monde de ce qui se passe. Coupure de courant, mais est-ce que malgré tout, vous êtes pris d'assaut par les demandes de réservation ? La Bretagne fait beaucoup envie hein, en ce moment à ceux qui rêvent un peu plus de fraîcheur.
12: Oui, tout à fait. Alors, disons qu'il y a plusieurs phénomènes. D'une part, il y a les habitués de la Bretagne qui profitent évidemment de cette météo très favorable pour pouvoir en profiter une fois de plus. Évidemment, de redécouvrir sous un soleil radieux et sous une belle température. Ceux qui n'osaient pas venir en Bretagne, et c'est pareil pour la Normandie et les Hauts-de-France qui vivent exactement le même phénomène, eh bien, voient arriver de nouveaux clients, de nouvelles réservations, des gens notamment du Sud, y compris d'Italie, d'Espagne, même si le carburant limite un peu la fréquentation de ces populations-là.
0: N'osaient pas parce qu'avait une image de Bretagne pluvieuse, c'est ça ?
12: Oui. Exactement. En fait, la Bretagne, quand vous regardez les statistiques touristiques, est l'une des régions qui a le moins de primo visiteurs. C'est-à-dire, on a une clientèle habituée qui adore la région. Certains tentent évidemment de la découvrir année après année, mais on avait quand même beaucoup de clients réfractaires, enfin de clients potentiels réfractaires qui ne venaient pas du fait de sa réputation climatique. Et donc, ce genre de phénomène va modifier le constat et pousse un certain nombre de clientèles du Sud, notamment françaises, à oser partir en vacances dans la moitié nord.
0: Donc aujourd'hui, vous avez ce qu'on pourrait appeler des réfugiés climatiques.
12: Alors, on peut appeler ça comme ça. On a aussi un autre phénomène qui est constaté, qui est d'ailleurs un peu étonnant. C'est qu'on sait bien que les Français, du fait de la hausse du prix du carburant, vont au plus près de chez eux en vacances et réservent non loin de leur domicile. Mais c'est pas un phénomène qu'on constate auprès des étrangers, notamment des Allemands, des Autrichiens, des Danois, des Néerlandais ou des Belges. Il y a une proportion plutôt importante de fréquentation, notamment en emplacement tant de caravanes que camping-cars. Ils n'ont pas hésité à faire 1000 km pour venir dans la moitié nord de France. Et donc, eux ne sont pas, a priori, bloqués par le coût du carburant. Alors, ce ne sont pas forcément les catégories socioprofessionnelles les plus modestes de ces pays, mais on a une belle clientèle étrangère en emplacement nu grâce aussi à la météo.
0: Oui, et c'est une tendance qui se confirme. Les réservations pour les mois de juillet et août progressent pour la façade ouest, plus 13,2% pour la Bretagne et la Loire-Atlantique. Donc, c'est une tendance qui va forcément perdurer vu le changement climatique. C'est ce que vous vous dites, Nicolas Daillot ?
12: Oui, alors. Il est vraisemblable que le phénomène se poursuive. D'ailleurs, depuis une dizaine d'années, on voit qu'il y a un rééquilibrage de fréquentation touristique entre le nord et le sud de la France. Grosso modo, pour les campings français, on s'aperçoit que la fréquentation des régions de la moitié nord progresse deux fois plus vite que celle de la moitié sud. Néanmoins, la moitié sud reste la structure du camping en France, puisqu'elle concentre deux tiers des nuitées à elle toute seule. Ouais. Et ça continuera, puisque c'est là qu'il y a le plus de campings, c'est là que les campings sont les plus grands. Donc, ils resteront les champions. Mais par contre, la moitié nord a repris beaucoup de retard. Si je prends par exemple la Bretagne, il y a 15 ans, on faisait 8 millions de nuitées touristiques. L'année dernière, on a fait un peu moins de 15 millions de nuitées touristiques. Donc, il y a eu une très forte évolution au cours de ces dernières années.
0: Là, vous étiez un peu épargné au début par les fortes chaleurs, mais si on regarde la carte de Météo France, la Bretagne va chauffer fortement aujourd'hui. On attend des plus de 40 degrés également. Au camping, ça peut être compliqué. Donc j'imagine que tous les campings ne sont pas adaptés sous une tente à 40 degrés. C'est compliqué. C'est le camping de luxe aussi qui progresse, où il y a la clim, où il y a des mobil-homes climatisés, où il y a des piscines.
12: Tous les campings, vous avez raison, vont devoir de toute façon s'adapter. C'est ce qu'on a commencé à faire. Ça va demander à la fois adaptation de végétation. Il va falloir planter des arbres, créer de l'ombrage, modifier une partie des structures des bâtiments, par exemple, pour pouvoir créer aussi des endroits avec brumatisation, avec de l'ombrage. Quand il s'agit d'attendre devant la réception, bah, évidemment, il faut attendre sous le soleil, il faut qu'il y ait une petite pergola. Ça suppose évidemment de faire évoluer les hébergements. On y travaille beaucoup avec nos constructeurs de mobilhomes, de chalets, de roulottes, c'est-à-dire de pouvoir créer des couloirs de vent dans les hébergements, de sortir des mobilhomes avec des toits blancs et non pas des toits noirs pour que évidemment les rayons du soleil chauffent moins l'intérieur. Ça suppose de créer de grandes baies vitrées, des casquettes en bois pour pouvoir créer l'ombrage. Il y a des transformations multiples à imaginer pour que l'expérience touristique soit préservée malgré la hausse des températures dans la moitié nord de la France.
0: Et c'est possible de faire un camping adapté sans climatisation ?
12: Alors, quand on regarde le sud, c'est vrai que la proportion d'hébergements climatisés augmente au cours de ces quelques années. Je pense que c'est possible puisque les constructeurs y travaillent, notamment par exemple en limitant ce qu'on appelle le facteur solaire, en évitant que le soleil tape à l'intérieur de l'hébergement, en créant par exemple une baie vitrée devant, une baie vitrée derrière, comme ça crée un couloir devant dans l'hébergement. On y parvient, mais c'est vrai qu'il y a une forte demande quand même des clients qui souhaitent de la climatisation, même si aujourd'hui elle est encore minoritaire dans les campings.
0: Merci beaucoup Nicolas Daillot, président de la Fédération nationale de l'hôtellerie de plein air, et vous êtes propriétaire de deux campings dans le Finistère et dans le Morbihan. À Paris, ce sont les canaux qui attirent du monde en dépit des risques là où c'est interdit. Dans le canal Saint-Martin, une zone de baignade autorisée et surveillée a été mise en place par la mairie il y a une semaine, mais ce sont surtout les plongeons interdits depuis les passerelles qui attirent les plus jeunes. Reportage Sandrine Etoa Andegue.
3: Sur les pavés du canal Saint-Martin, la plage, maillot, serviette, crème solaire.
4: Il fait chaud, il fait super beau, on est à Paris, donc on profite juste surtout de se baigner quoi. Il fait 35 degrés, autant venir ici quoi.
5: On vient regarder les belles filles aussi, on va parler avec les gens, on s'amuse, on vit la vie.
3: Les plongeons s'enchaînent depuis les passerelles qui enjambent le canal.
11: Là au moins on prend un gros bain d'air frais, supplément d'adrénaline, on est avec nos potes, c'est incroyable.
5: Ok, 3, 2, 1.
3: Ok, on y va, on y va. Les barrières installées en bas des marches par la mairie pour en interdire l'accès ont été retirées ou renversées pour passer.
13: Trop facile, tu grimpes, c'est tout.
3: Confirme Ahmed, 16 ans, habitant de Saint-Ouen dans le 93.
13: Je voulais pas y aller dans la piscine de ma ville, il y a trop de monde. C'est pour ça que je suis venu, j'en profite. En plus, on voit tout le monde sur les réseaux, on se dit on va y aller entre potes. Tu peux faire des saltos, depuis tard je fais des saltos arrière, donc c'est bon.
3: Et sur le pont, ça se bouscule même pour sauter quelques mètres plus bas.
14: Et quand t'as 3 et tu sautes.
3: Marius, en 4e, est venu avec quelques copains de classe.
15: Pour se rafraîchir et pour profiter avec nos amis.
16: L'eau elle est bien macabre, elle est lugubre carrément, mais il y a plus d'espace, on peut faire des rencontres, c'est mondial.
17: Et c'est pas payant, surtout ça c'est pas payant.
3: Derrière les collégiens, Alma et Pénélope, étudiantes en droit.
18: On va y aller, on va sauter.
19: Allez, vous voulez pas sauter avec nous?
20: Non, moi ça va, merci.
21: Il y a une partie autorisée, surveillée, qui est à quelques mètres d'ici, pourquoi vous allez pas là-bas plutôt?
19: Mais on peut pas sauter, et surtout si c'est pas interdit, c'est pas marrant.
22: Puis en vrai les policiers ils disent rien, il y a tellement de gens, ils vont pas arrêter tout le monde.
3: L'idée, c'est plutôt de raisonner les jeunes en les incitant à se baigner dans la zone autorisée.
23: Le message aux jeunes, c'est pas ayez peur de la police, c'est ayez peur de ce qui peut vous arriver à vous.
3: Antoine Guillou, adjoint au maire, en charge de la Seine et des canaux.
23: Le canal, c'est un ouvrage peu profond. On s'en rend pas forcément compte quand on voit de l'extérieur, mais effectivement, sauter depuis les passerelles, c'est dangereux. Voilà, on voit bien que c'est pas par la contrainte qu'on va pouvoir l'empêcher. On a déjà vu ces épisodes en mai et on a vu que ça n'avait pas marché. Donc, c'est vraiment, par contre, passer ces messages de prévention extrêmement clairement et extrêmement fermement.
3: L'élu indique que plusieurs personnes ont été blessées sans gravité après avoir sauté dans le canal profond d'un peu plus de 2 mètres.
0: 2, 1, 2, 3. Sandrine Etoa Andegue au canal Saint-Martin à Paris. Conséquence également de cette canicule, les chantiers interrompus à partir de 13h dans certains départements sur décision des préfets, de 13h à 21h, et des entreprises autorisées à travailler dès 5h du matin. L'annonce est faite ce matin par le ministre du Travail, Jean-Pierre Farandou. C'est une mesure de bon sens, estime Frédéric Carré, il est président de la Fédération française du bâtiment, avec Jérôme Chapuis.
24: On a déjà commencé à adapter nos horaires, on leur donne de l'eau, il y a des sanitaires aussi, mais il y a l'organisation du chantier, parce que on ne peut plus travailler après 13 heures, bien sûr, et c'est ce qu'on faisait, mais on peut aussi travailler en aménageant notre organisation sur le chantier, en travaillant des périodes à l'extérieur plutôt tôt le matin, à l'intérieur un peu plus tard, donc on adapte ça, et bien sûr, on a besoin aussi d'avoir en parallèle des horaires élargis pour qu'on puisse travailler aussi plus tôt le matin, exceptionnellement.
25: Vous en appelez à la compréhension des habitants qui pourraient entendre du bruit lié aux travaux dans les prochains jours, au petit matin, alors qu'ils ont déjà peut-être un peu de mal à dormir eux aussi.
24: Alors bien sûr, c'est important qu'on puisse travailler plus tôt. On organise aussi, même si on travaille plus tôt, à faire les tâches qui sont moins sonores et qu'on puisse déranger le moins possible jusqu'à ce qu'on reprenne les heures normales. Voilà, donc on doit pouvoir ouvrir les chantiers, pouvoir travailler. Vous savez, on est dans les phasages sur les chantiers, on ne fait pas tout le temps du bruit. Hein, on a aussi des phases de préparation. Donc on encourage nos entrepreneurs et nos salariés à travailler, mais plutôt avec des tâches qui font moins de bruit très tôt, mais on a besoin quand même de pouvoir travailler.
25: Mais tout ça va avoir des conséquences économiques pour vos entreprises. Vous avez des chiffres déjà ?
24: Bien sûr, alors on n'a pas forcément de chiffres, puisque c'est des mesures qui sont pour l'instant ponctuelles, mais on a besoin que les maîtres d'ouvrage aussi prennent leurs responsabilités. Il faut aussi que les chantiers soient ouverts. Il faut aussi faire attention qu'ils aménagent le planning. Vous savez que nous, tous les chantiers sont planifiés. Il faut qu'ils mettent un petit peu de souplesse dans les plannings, qu'on ait bien sûr pas de pénalité de retard liée à ces retraits de cadence. Et là aussi, on compte sur le ministre.
25: Ah, ça, vous le demandez parce que je sais qu'il va y avoir des réunions. Voilà. Vous demandez le fait qu'il n'y ait pas de pénalité de retard à la suite de cette canicule.
24: Ben bien sûr, ça nous paraît logique. Nous, on adapte nos horaires, on adapte le fait d'avoir une cadence moins importante, et c'est normal, hein, priorité à la santé de nos salariés, mais il faut que les maîtres d'ouvrage comprennent aussi que les chantiers se dérouleront peut-être un petit peu moins vite que normalement. Voilà, d'abord, priorité à nos salariés.
0: Voilà, le représentant du BTP invité de France Info ce matin avec Jérôme Chapuis.
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0: Il est 11h20, l'info en une minute. Mélanie Delaunay, pour la première fois, un cas d'Ebola détecté en France.
2: Un médecin humanitaire de retour de mission en République démocratique du Congo, pays où ce virus fait rage. Il a aussitôt été placé à l'isolement et pris en charge dans un établissement spécialisé. Son état est stable. Le brevet va bien commencer comme prévu par l'épreuve de français vendredi matin. Il y aura des pauses pour les élèves en raison de la chaleur. On a battu hier le record de chaleur l'après-midi remontant à 2003. En France, et après la Tour Eiffel et le Louvre qui ont adapté leurs horaires, l'abbaye du Mont-Saint-Michel va fermer aussi plus tôt dès 13h aujourd'hui et demain. Ces fortes chaleurs accentuent le risque de feux de forêt. Il est élevé pour 35 départements aujourd'hui du centre, de l'ouest et du sud du pays. Hier, près de 100 hectares de forêt ont brûlé, notamment dans le Maine-et-Loire. L'Agence internationale de l'énergie atomique assure que les inspections nucléaires auront bien lieu en Iran, alors que les autorités iraniennes ont dit ne pas vouloir d'inspection sur les sites bombardés par Israël et par les États-Unis. De nouvelles discussions entre Iraniens et Américains doivent se tenir la semaine prochaine, selon le Pakistan, qui fait office de médiateur.
0: 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On en vient au vrai ou faux avec Valentine Joubin. Bonjour Valentine.
6: Bonjour.
0: La France a-t-elle un retard à rattraper en matière de climatisation ?
6: Eh bien, c'est ce qu'affirme Jean-Philippe Tanguy, le député RN de la Somme. Sur TF1 hier, il a donné l'exemple d'un pays très en avance selon lui.
14: Si vous voulez, j'ai l'impression d'être au Moyen-Âge en France, quoi. Et j'ai cette impression en rentrant du Japon, Jean-Philippe Tanguy, où tous les transports étaient climatisés, les hôpitaux évidemment, et les lieux de travail.
0: C'est vrai ça, le Japon, c'est un pays 100% clim.
6: Et c'est vrai qu'au Japon, l'air climatisé, c'est la norme, et depuis longtemps. Dans les trains et les bus, ça a été déployé à partir des années 70, puis généralisé dans les années 2000. Aujourd'hui, dans le métro de Tokyo, 100% des lignes sont climatisées, contre 50% à Paris. Mais il y a tout de même des exceptions. À Sapporo, grande ville du Nord, et ses 2 millions d'habitants, les trains commencent seulement à être équipés d'air conditionné.
0: Et dans les hôpitaux et les lieux de travail ?
6: La climatisation fait partie aussi des équipements de base, des hôpitaux et des entreprises au Japon. Dans le secteur des services, par exemple, les salariés ont des bureaux climatisés depuis les années 80. Climatisé, mais pas forcément froid. La température qui est recommandée par les autorités, c'est 28 degrés. L'objectif est de réduire la consommation énergétique du pays. 28 degrés, c'est aussi ce qui est conseillé aux particuliers. Au Japon, 90% des foyers sont climatisés contre 20% environ en France. Même si en réalité, comparer les deux pays, ça n'a pas forcément de sens.
0: Oui, pourquoi ?
6: Parce que même si la France et le Japon subissent tous les deux les effets du réchauffement climatique, ils n'ont pas le même climat. Les Japonais sont depuis longtemps habitués aux étés très chauds et surtout très humide. D'ailleurs, la clim sert autant à rafraîchir qu'à assécher l'air. Alors que chez nous, l'enjeu prioritaire jusqu'à très récemment, c'était plutôt le chauffage et l'isolation thermique. Si on compare avec nos voisins européens, qui ont un climat plus proche du nôtre, il y a l'Espagne où 41% des foyers sont équipés d'une clim, le double de la France donc. En Allemagne, c'est autour de 19% des foyers qui déclarent avoir un climatiseur à la maison. Au Royaume-Uni, 16% des logements sont équipés de clim, 10% en Belgique.
0: Merci beaucoup Valentine Joubin. pour le vrai ou faux. Voici le choix de France Info. Quand l'État forme ses agents pour lutter contre la mafia en Corse, le 8 mars 2025, l'an dernier, avait lieu sur l'île la première manifestation anti-mafia. Aujourd'hui, face aux pratiques du crime organisé et en écho à cette mobilisation de la société civile, l'État s'organise donc. France Info est le premier média audiovisuel à avoir pu assister à l'une des formations dispensées à près d'un millier de fonctionnaires. Reportage Julie-Marie Lecomte.
1: Le sujet est si sensible que face à une levée de bouclier, notre venue a été une première fois annulée. Cette fois, les règles sont posées. Le micro de France Info est ouvert.
7: Merci à tous d'être là.
1: Mais tous ceux qui assistent à la formation resteront anonymes.
7: La corruption commence par le plus petit des cadeaux. Vous allez vous sentir gêné dans le fait de dire non et vous allez vous sentir obligé, redevable pour fournir.
1: Celui qui s'adresse ce matin-là à une cinquantaine d'agents installés dans la salle Claude Erignac de la préfecture d'Ajaccio, c'est Arnaud Vieul, le patron de la coordination pour la sécurité en Corse.
7: On est sur un petit monde, hein. La Corse, c'est 360 000 habitants et on est vite en proximité immédiate avec des acteurs de toute nature.
1: Cette vingtaine de bandes criminelles qui quadrillent l'île, rappelle le sous-préfet en préambule, et qui cherchent à s'infiltrer dans tous les secteurs de l'économie.
7: Ils sont très forts, ils sont très puissants dans leur capacité de récolter du renseignement qui les sert. Et il faut que vous soyez conscients que vous, agents de l'État, vous disposez d'informations cruciales dont va avoir besoin cet acteur criminel.
1: Arnaud Vieul donne l'exemple d'un policier soupçonné d'avoir informé la célèbre bande dite du Petit Bar d'une perquisition à venir, et celui d'une magistrate mise en examen pour ses liens supposés avec le même clan, mais il insiste, toutes les administrations sont concernées.
8: Certains d'entre vous avez été confrontés à des difficultés de cet ordre-là ou pas ?
1: Silence dans la salle.
8: On met 50 fonctionnaires de la préfecture dans une pièce, aucun n'a eu de problème de pression.
9: Vous pensez qu'ils vont vous le dire, surtout?
8: Donc ça s'appelle un tabou.
9: Ça dépend des postes qu'on a, hein, je pense surtout ça. Ça dépend comment on est exposé, quelles sont nos responsabilités.
1: Au-delà de la mise en garde, ce que cherche Arnaud Vieul, passé par la DGSI, des services de renseignement, c'est à transformer chaque fonctionnaire en capteur pour mieux repérer les pratiques mafieuses présumées.
7: On parle par exemple de permis de construire, on parle d'occupation du domaine public maritime, on parle de 1000 situations qui ont trait à l'activité de ces agents, leur expérience, leur connaissance de leur environnement leur permet de dire ça va pas, il y a une situation ambiguë. On les invite à faire remonter cette information pour qu'elle puisse être traitée.
18: Je vous invite à la culture du signalement.
7: C'est pas forcément évident de signaler et parfois vous pouvez vous retrouver devant des injonctions contraires. À la fois vous dites je devrais dire, mais si je dis je dénonce une personne que je connais, ou dans certaines hypothèses, la personne qui vous pose le plus de problèmes, j'ai parlé de porosité, donc c'est peut-être un de vos responsables en qui vous n'avez pas confiance parce que c'est quelqu'un qui parle trop.
1: Ce que propose Arnaud Vieul aux fonctionnaires, c'est de ne pas respecter leur hiérarchie directe, mais de le saisir si besoin via une boîte mail dédiée, et il promet la confidentialité.
20: On osera le faire parce qu'on sait qu'il n'y aura pas notre nom.
8: C'est important de savoir que son nom apparaîtra nulle part.
26: Quand même. Je pense que c'est une des plus grosses craintes qu'on puisse avoir pour nous, pour nos familles, pour si on a des enfants également. C'est pas évident, c'est pas facile à faire. Je pense que pas tout le monde n'en est capable et je peux le comprendre.
1: En aparté et dans une pièce à l'écart, un agent accepte de dire que lui a déjà plusieurs fois été confronté à des pratiques douteuses et les a systématiquement signalées.
27: Toujours. Pour moi, le signalement, justement, c'est pas de la délation. Il faut bien faire la différence. Là, on parle de gens qui n'ont pas envie de faire société. On parle de gens qui empêchent la grande majorité des personnes qui vivent et qui travaillent ici et qui veulent le faire honnêtement, de le faire en toute tranquillité et dans leur bon droit. Donc, il ne faut pas hésiter à procéder à des signalements. C'est aussi sur la peur que prospèrent ces réseaux. Ils n'ont pas forcément besoin de menacer des gens parce qu'ils savent que la peur existe déjà et donc il y a des gens qui ont très bien intégré cette peur et qui s'autocensurent.
1: Selon la préfecture, une quinzaine de signalements a été transmise au parquet et aux autorités administratives depuis le début de l'année.
0: Le choix de France Info, signé Julie-Marie Lecomte, à retrouver sur franceinfo.fr.
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0: Christine Peña. Peu d'évolution en ce qui concerne en tout cas notre ciel, la chaleur également. Un ciel très lumineux encore aujourd'hui avec ce soleil excessif, brûlant l'après-midi. Ça bourgeonne quand même autour des reliefs. Alors comme les jours précédents avec quelques averses peu nombreuses, parfois de l'orage pour la fin de journée ou encore la soirée. Même phénomène de bourgeonnement, d'averses, peut-être d'orage entre le Poitou-Charentes, les Pays de la Loire et la Normandie pour cet après-midi et ce soir. Les 40 degrés se propagent, 40 à Paris mais également à Agen, à Tours, à Bourges également, 40 à Tarbes, au pied des Pyrénées, 41 à Limoges, au Mans, à Nantes, 42 en Bretagne du côté de Rennes ou encore Bordeaux, Cognac, c'est toujours à l'ouest qu'il fera le plus chaud avec 43 degrés à Angoulême et 44 à Châtellerault, c'est au nord de Poitiers. Cette vague de chaleur excessive se poursuit sans doute jusqu'à début juillet.
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0: L'info Marie Maheu.
6: Les records de température s'enchaînent jour après jour. Deuxième nuit la plus chaude jamais enregistrée, vous l'avez certainement senti. Les 40 degrés risquent encore d'être dépassés aujourd'hui à Biarritz, Nantes ou encore Bordeaux. Quatrième jour consécutif de vigilance rouge pour une large majorité de départements. Et ce sont les appels au SAMU qui augmentent 15 à 20% de plus. C'est ce que dit sur France Info la ministre de la Santé. Stéphanie Rist assure que pour le moment la situation est normal dans les hôpitaux, mais qu'il faut s'attendre à une possible augmentation des passages aux urgences dans les prochains jours. Le gouvernement a déclenché le niveau 2 sur 4 du plan Orsan, organisant la réponse du système de santé à des événements exceptionnels. À l'école, les épreuves du brevet vont néanmoins démarrer. Ce vendredi, il y aura des aménagements comme des pauses fraîcheurs. Chez les lycéens, 10 000 candidats au bac ont vu leur épreuve orale décalée cette semaine à cause de la chaleur. Il faut un décret pour élargir les horaires sur les chantiers, mais aussi interdire les pénalités de retard, demande de son côté la Fédération française du bâtiment particulièrement concernée. Ce week-end, le ministre du Travail, Jean-Pierre Farandou, a demandé au préfet des départements en rouge d'arrêter les chantiers de 13h à 21h si la situation l'exige. Un premier cas positif d'Ebola confirmé en France. Le patient est un médecin humanitaire de retour de mission en République démocratique du Congo. Il a été immédiatement pris en charge et se trouve dans un état stable, assure le ministère de la Santé. Selon un dernier bilan, cette fièvre hémorragique a déjà fait plus de 200 morts en RDC. En Suisse, les pourparlers entre l'Iran et les États-Unis reprendront la semaine prochaine et c'est l'heure des prises de parole. Le chef de la négociation iranienne, Mohamed Ghalibaf, estime que ce protocole est, je cite, une déclaration de défaite de l'Amérique. Il assure aussi que la paix au Liban est aussi importante que le cessez-le-feu en Iran. Et puis Lucie, c'est le job d'été en or. Pour certains, deux Américains ont été payés 50 000 dollars pour regarder tous les matchs du mondial de football. Et il y en a 104. Ils sont installés dans un cube vitré sur Times Square à New York. Opération signée Fox One, la chef de télé, avec des rencontres plus ou moins intéressantes. Je vous donne les deux prochaines. Suisse-Canada et Bosnie-Herzégovine-Qatar. C'est pas 21h.
0: Ils ont le droit de sortir du cube.
6: Ah oui, de temps en temps quand même.
0: J'espère pour eux. Merci beaucoup Marie Maheu. Pour l'info, vous le disiez, l'arrêt des chantiers aux heures chaudes ou plus de pauses fraîcheur. Comment le gouvernement veut renforcer la sécurité des salariés en ce temps de canicule? On en parle dans un instant, alors que certains racontent au contraire le manque d'adaptation du travail face aux fortes chaleurs. C'est le cas dans l'usine Stellantis de Mulhouse. Plus de 38 degrés dans l'atelier, vous l'entendrez. C'est ce que dénonce en tout cas la CGT. À suivre, le Sénat qui alerte sur la montée en puissance du masculinisme. Pourquoi cette idéologie gagne du terrain? Pourquoi est-elle dangereuse? La sénatrice Dominique Vérien avec nous sur France Info dans une vingtaine de minutes.
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0: Et Fanny Guinochet avec nous, parce que face aux fortes chaleurs, le gouvernement, Fanny, renforce donc les mesures de protection des salariés. Il va jusqu'à exiger l'arrêt des chantiers.
10: Arrêt au moment les plus chauds de la journée, entre 13 et 21 heures, dans les départements en vigilance rouge, sur simple décision du préfet. Et en Haute-Garonne, dans le Puy-de-Dôme ou certains départements d'Île-de-France, les préfets se sont déjà exécutés en prenant des arrêtés qui permettent aux employeurs de commencer les chantiers aux aurores à 5-6 heures du matin. Et tant pis pour les nuisances sonores. La sécurité des salariés est bien plus importante que le confort sonore des habitants. Voilà le credo du gouvernement.
0: Le gouvernement qui veut veut éviter à tout prix les accidents.
10: Surtout ne pas être pris en défaut sur la sécurité, sachant que lors de la dernière vague de chaleur, fin mai, il y a déjà eu un drame dans la Drôme. Un ouvrier du BTP de 19 ans à peine, qui travaillait sur un toit, est mort après un malaise, un coup de chaud. Le thermomètre dépassait les 31 degrés, il a fait une hyperthermie. Pour éviter d'autres accidents de ce type, le ministère du Travail a d'ores et déjà demandé d'ailleurs aux inspecteurs d'intensifier leurs contrôles, histoire de vérifier que les employeurs font le nécessaire quand les températures s'emballent. Et les inspecteurs n'ont pas chômé. 1300 contrôles en quelques semaines à peine, c'est bien plus que d'habitude.
0: Fanny Guinochet pour le décryptage éco, merci Fanny et bonjour Benoît Serre.
3: Bonjour.
0: Vous êtes coprésident du cercle Humania, un cercle de réflexion sur les ressources humaines qui réunit 700 DRH. Les règles pour les employeurs ont été durcies depuis juillet dernier. Quand il y a des fortes chaleurs, les patrons doivent normalement prévoir plus de temps de pause, de l'eau à disposition, etc. Est-ce que c'est bien appliqué ?
3: Bon, déjà, on n'a pas forcément attendu toujours le décret de juillet ou de juin dernier pour adapter les choses. Alors maintenant, c'est un décret obligatoire, donc c'est vrai que chef d'entreprise qui ne le ferait pas s'exposerait à des sanctions. Est-ce que c'est bien adapté à la gestion d'une situation court terme ? Mais malheureusement, on le constate, ce sont des situations qui vont se reproduire régulièrement dans les prochaines années. Et par conséquent, on voit bien, et j'ai entendu les déclarations du ministre du Travail ce matin, qu'il va falloir adapter un certain nombre de choses dans notre législation. Et avec une dernière chose, c'est que de toute façon, l'employeur, et c'est normal, est responsable de la santé de ses collaborateurs. Il a la liberté d'organiser toute mesure afin de protéger la santé de ses collaborateurs.
0: Alors certains syndicats comme la CGT estiment qu'on est loin du compte, comme dans l'usine Stellantis de Mulhouse où un préavis de grève a été déposé. Écoutez, Patrick Genton.
11: Le syndicat CGT de Stellantis Mulhouse demande des mesures d'urgence pour faire face aux conditions de travail rendues difficiles par la chaleur dans les ateliers. Un témoignage.
12: En mécanique hier soir, moi j'avais 39 fuites en mécanique à 18h. C'est pas l'endroit le plus chaud. À l'usinage, vous pouvez encore ajouter 3-4 degrés.
11: Pour le délégué CGT sur le site, Salah Keltoumi, à situation exceptionnelle, il faut que la direction propose un plan exceptionnel.
13: Le problème, il y a la chaleur à l'extérieur, il y a le fait que vous êtes épuisé puisque vous n'avez pas dormi, puis il y a le fait que les gestes répétitifs en ce moment sont les mêmes que les gestes répétitifs il y a 2 mois, sauf que la chaleur n'est pas la même. On fait le même travail aujourd'hui, mais avec des conditions dingues. Vous arrivez dans cette usine, c'est une vieille usine. Les toits fuient, n'ont pas été conçus pour des températures telles que ça l'est aujourd'hui. Donc c'est une vraie fournaise. Donc à l'intérieur, ce qu'il faudrait, c'est qu'au minimum, la cadence, les vitesses baissent.
11: Contacté, la direction de Stellantis indique que le site de Mulhouse possède une procédure chaleur. Celle-ci permet de déployer des mesures adaptées en fonction du niveau des températures avec des pauses supplémentaires et la distribution de bouteilles d'eau.
0: Patrick Genton d'ici Alsace pour France Info. Précisons que d'après la direction de Stellantis qui répond à France Info, il n'y a eu que 6 grévistes comptabilisés au total dans cette usine de Mulhouse. Mais Benoît Serre, est-ce que pour simplifier, il ne faudrait pas une température fixée légalement à partir de laquelle on stoppe tout et on arrête de travailler ?
3: Alors j'ai entendu les propositions de congés climatiques. Bon, je pense que c'est pas très raisonnable d'imaginer que d'abord on fixe une température unique. On voit bien que pour les ouvriers de Stellantis qui viennent de témoigner, dont personne ne peut contester que les conditions de travail sont probablement extrêmement difficiles, beaucoup plus que pour des gens qui sont des tours climatisés, c'est évident. Et à ce moment-là, on peut pas générer le même horaire, la même température qui arrêterait tout. Parce que ça dépend beaucoup des métiers. Donc je pense que c'est des espèces de mesures générales qui sont certes forcément un peu populaires, mais qui, à la pratique, signifient pas grand-chose.
0: Donc, par branche peut-être, ou par secteur.
3: Non, mais voilà, exactement ce que j'allais vous dire. C'est-à-dire que c'est sans doute important de regarder. De toute façon, on le sait très bien. Maintenant, on peut plus continuer à dire que ce sont des épisodes exceptionnels. Quand vous en avez 2 en 15 jours, ça s'appelle plus de l'exception. C'est pas encore de la norme, mais on imagine que ça va durer comme ça. Donc je pense que, par branche, pourquoi pas, il faut garder les métiers. La deuxième chose, on voit bien qu'on est passé presque dans la norme avec ces épisodes. Ils sont plus exceptionnels. Et par conséquent, l'usine Stellantis, effectivement, elle n'a pas été conçue pour ces températures. J'imagine que les adaptations de cette usine coûtent extrêmement cher, elles sont extrêmement longues. Mais ça veut dire qu'en revanche, si l'État veut normer, il faut normer plus fortement les constructions futures. De manière à ce qu'on ne se retrouve plus dans des situations pareilles où il fait 38 degrés dans des ateliers. et où c'est pas possible de climatiser. Et puis le troisième point, il faut donner plus de liberté aux entreprises. Alors certaines le prennent d'autorité avec des prises de risques judiciaires. Vous avez peut-être entendu depuis quelques jours tous ces DRH à juste titre qui accueillent les enfants de leurs collaborateurs dans leurs locaux climatisés. Moi, je trouve que c'est une super idée, sauf qu'il faut bien comprendre qu'un enfant se blesse, l'employeur va être mis en cause. Vous voyez, c'est pour ça. On a tout un tas de dispositifs législatifs qui sont pas adaptés à ces situations-là. Et par conséquent, faire commencer les gens plus tôt, les faire finir plus tôt dans l'après-midi, ou faire des pauses très longues, on va dire de 14h à 18h, de manière à ce que cet horaire-là, qui est le pire, les gens ne travaillent pas. Je pense que tout ça, c'est un nombre de choses à mener.
0: Il faudra un cadre légal pour ça.
3: Ouais, il faut adapter le cadre légal. Parce qu'aujourd'hui, vous pouvez pas imposer à quelqu'un de venir plus tôt, par exemple, dans un certain nombre de cas.
0: Merci Benoît Serre, co-président du Cercle Humania, cercle de réflexion sur les ressources humaines qui réunit 700 DRH. À l'hôpital, quelle est la situation? Les pouvoirs publics déclenchent le plan Orsan niveau 2 pour réorganiser les services. La situation pour l'heure est normale à l'échelle nationale. C'est ce que dit la ministre de la Santé sur France Info ce matin, Stéphanie Rist, évoquant toutefois des déprogrammations ciblées de soins et des hausses locales des passages aux urgences. Mais pour le RN, l'exécutif est dans l'impréparation, dans le manque d'anticipation. C'est ce que dénonce Sébastien Chenu, vice-président du Rassemblement National, invité du 8-30 France Info.
2: Ils n'ont eu aucune vision, aucune anticipation. Et on le voit pas simplement sur l'isolation, parce qu'on va parler de l'isolation. Évidemment, c'est ce qui intéresse beaucoup les Français. Mais par exemple, vous voyez, il y a eu 71 rames de trains intercités. Et hier, je crois encore, des rames de RER qui ont été arrêtées. Pourquoi ? Parce que les systèmes, justement, de climatisation ne fonctionnent pas. Ça veut dire qu'il y a eu un sous-investissement pendant des années dans le matériel roulant. Or, c'est à l'État de le faire. Et là, on peut dire, sans qu'il y ait de polémique, que l'État n'a pas anticipé, évidemment, en achetant du matériel. Matériel qui aurait été français, parce que je dois dire aussi que l'État, souvent, achetait du matériel espagnol.
14: Il y a eu déni collectif. Non, mais, et est-ce que vous vous sentez co-responsable de ce déni collectif?
2: Bah non, on n'est pas aux affaires. Donc,
14: Vous êtes élu
2: du Nord. Alstom fait du matériel pour les rames et les trains. Et le gouvernement est allé acheter du matériel en Espagne. Moi, j'aimerais aussi, ça fait partie de notre philosophie, qu'on fasse du patriotisme économique intelligent. Vous dites, est-ce que le déni, il est collectif? Non, parce que nous, on n'est pas au gouvernement, et moi, je veux bien qu'on conteste ce qu'on propose.
14: Mais vous êtes en responsabilité, et vous prétendez accéder à la fonction suprême.
2: On n'est pas encore en responsabilité, selon le terme, malheureusement. Mais, en revanche, vous dites quelque chose d'intéressant. Vous dites en responsabilité. Il y a quelqu'un qui est en responsabilité que je n'ai jamais vu à l'Assemblée nationale. C'est la ministre de l'écologie et du développement durable, Madame Barbu. Et hier, voyez-vous, je crois que dans son agenda public...
15: Ils n'ont jamais à l'Assemblée nationale.
2: Non,
15: vous l'avez jamais vu.
2: J'ai vu une fois, pour être très honnête. Elle a pris la parole une fois en un an, alors que c'est un sujet soi-disant extrêmement important que l'écologie. Et je crois qu'hier même, dans son agenda public, il était écrit qu'elle était à l'Assemblée nationale pour les questions au gouvernement. Elle n'était pas là, et c'est un sous-ministre, je ne sais plus lequel, qui répond à sa place. La ministre de l'écologie n'est jamais là pour représenter son portefeuille ministériel et répondre à la représentation nationale. Ça pose un problème. Ça pose aussi un problème.
14: Elle était sur France Inter ce matin.
2: Oui, c'est la première fois, je crois, qu'elle fait un média de cette ampleur. Depuis qu'elle est ministre, parce que je pense que la pression est trop lourde.
15: Enfin, mais Sébastien Lecornu, le Premier ministre, a fait des réunions, le Premier ministre a pris ce dossier en main.
2: Non, mais il n'y a personne à la barre. Si vous voulez, ils n'ont pas de vision, ils n'ont pas investi, il y a une ministre qui est absente, et il y a une idéologie anti-clim qui, moi, m'interpelle. Je veux dire, ces gens-là, pourquoi je dis une vision anti-clim? Parce que dans leur programme, le fameux fond vert, la climatisation, en était totalement exclue. Pire, pour des maires qui demandaient, moi je suis allé dans une école de ma circonscription la semaine dernière, à Wavre-Champs ou Denain, où les élèves, évidemment, se posaient la question, et les enseignants, de savoir s'ils allaient pouvoir continuer à travailler dans des chaleurs pareilles. Eh bien, si un maire veut utiliser un fond vert pour rénover son école avec de la climatisation dedans, il ne peut pas. Justement, cette subvention lui sera refusée s'il y a de la climatisation. C'est-à-dire que le fait d'être anti-clim, anti-climatisation, que ce gouvernement ait finalement, quelque part, se soit mis sous la tutelle de la gauche, l'extrême gauche, et eux qui sont souvent anti-climatisation.
14: C'est dogmatisme, c'est de l'idéologie. Mais alors, qu'est-ce que vous proposez? C'est quoi votre plan clim? Parce que ça fait depuis un an que Marine Le Pen en parle, et on a l'impression que vous êtes en train de le construire au jour le jour en ce moment. En quoi il consiste?
2: Je veux dire, ils sont anti-clim, enfin, sauf pour eux, hein. dans leur bureau, ils ont tous la clim. Hein. Vous pouvez la regarder. Tous ceux qui nous disent qu'il faut pas de clim pour les Français, ils ont la clim dans leur bureau.
15: Vous voulez 40 millions de clim, 20 millions pour les particuliers.
2: J'y viens.
15: Et les écoles.
2: J'y viens.
15: Comment 40 millions, c'est beaucoup. Hein.
2: Non mais j'y viens. Pourquoi la climatisation? D'abord parce que, et là je me réfère par exemple aux propos du professeur Juvin, qui n'est pas de ma famille politique, mais qui dit qu'effectivement, et qui nous donne quitus sur ses propositions liées à la climatisation, qui dit qu'on a raison, la climatisation empêcherait, je crois, jusqu'à 47% des décès liés à la chaleur. Donc ça a un intérêt humain. Et puis de l'autre côté, ça a un intérêt sur la productivité. C'est-à-dire que ça coûte très cher aujourd'hui, le fait d'avoir des pics de chaleur dans lesquels les Français arrêtent de travailler, adaptent leurs horaires, ça fait baisser la productivité du pays. Donc, un coût humain, un coût économique. Donc, il faut la clim. Donc,
15: vous entendez aussi les arguments de certains scientifiques qui disent que, notamment dans les villes, ça va réchauffer l'air extérieur de certaines villes.
2: Alors, j'entends, mais j'ai lu aussi une analyse que je trouvais intéressante. Si on climatisait l'ensemble de l'Île-de-France, tous les bâtiments publics, tous les bâtiments industriels, etc., eh bien, la température sur la ville de Paris augmenterait d'un demi-degré, mais sauverait un nombre de vies incroyable. Donc, vous voyez, le débat, on peut le tenir, on peut l'avoir, mais on peut pas commencer en disant non à la clim. Moi, alors je pense que la climatisation, c'est pas politique d'ailleurs ce que je dis. Ouais. Je cherche pas à enfoncer un coin. La clim, elle est pas de droite, elle est pas de gauche. J'essaye de trouver
14: en tout cas,
2: une solution.
14: Ça plaît aux Français dans une période de canicule de dire il suffit de tout climatiser et c'est facile. Comment vous faites concrètement? Peut-être que si c'était si simple, ce serait déjà fait.
2: J'y viens, mais vous voyez, ce que je veux dire, c'est que dans notre démarche, c'est du pragmatisme. Nous, on essaye de trouver une solution qui soulage les Français.
0: Sébastien Chenu, vice-président du RN avec Agathe Lambret et Paul Laroux-Turoux, invité du 8:30 France Info. Vous pouvez retrouver cet entretien en vidéo sur franceinfo.fr. Chaleur et sécheresse également, on en parle dans le Brief Éco dans un instant. Restez avec nous.
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0: Il est 11h45, l'info Marie Maheu, un établissement catholique mis en cause après des insultes racistes et symboles nazis.
6: C'est une enquête de la cellule investigation de Radio France. Des élèves rapportent avoir alerté plusieurs fois la direction de l'école normale catholique Blomet à Paris. Ce sont des classes préparatoires sans réaction immédiate face à des propos, des symboles aussi racistes et antisémites. L'établissement se défend de tout manquement. Encore des températures records attendues aujourd'hui avec de nombreuses conséquences. 58 départements sont en vigilance rouge, canicule. Le musée d'histoire naturelle de Toulouse ferme ses portes suite à une panne de climatisation. Le Louvre réduit ses horaires d'ouverture. Dans le sud du Finistère, près de 70 000 foyers sont privés d'électricité à cause de la chaleur. Une enquête est ouverte après une cyberattaque qui a visé la Fédération sportive de la police nationale. Les données piratées pourraient remonter à plusieurs années de licence. Et puis un astéroïde va passer à proximité de la Terre. Dans quelques jours, ce sera samedi. Pas de risque de collision. Il sera même observable depuis les régions de l'hémisphère nord, indique l'Agence spatiale européenne.
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0: Et bonjour Emmanuel Cuny.
2: Bonjour.
0: Qui dit forte chaleur et canicule dit sécheresse, dont les conséquences sont multiples. Emmanuel, la sécheresse a représenté en France l'année dernière la moitié des dégâts causés par l'ensemble des catastrophes naturelles.
18: Oui, c'est une estimation de la Caisse centrale de réassurance, une structure qui appartient à 100% à l'État et qui assure les assureurs en quelque sorte. La CCR est également chargée du régime d'indemnisation des catastrophes naturelles. L'organisme estime que, pour la seule année 2025, le coût global des dommages causés par la sécheresse France et assurée, a représenté entre 770 millions et 1 milliard d'euros.
0: Les canicules ont beau se multiplier, Emmanuel, le phénomène n'est pas nouveau en France.
18: Alors, il n'est pas nouveau, mais il prend de plus en plus d'importance dans l'indemnisation par les assurances. Si on regarde les 10 dernières années, la sécheresse a représenté 53% de la sinistralité globale, c'est-à-dire tous événements naturels confondus avec orages, inondations, etc. Et en 1983, eh bien, ce taux de sinistralité sécheresse était de 41%. Sans atteindre l'ampleur exceptionnelle de la sécheresse de 2022, 2025 a été marqué par deux épisodes particulièrement forts, ce qui a provoqué des dommages considérables sur les bâtiments exposés aux effets des terrains argileux, des terres très instables qui, en se rétractant avec la chaleur, provoquent notamment des fissures dans les murs, les bâtiments en général.
0: Et la sécheresse a des conséquences qui vont bien au-delà.
18: Oui, alors il y a aussi les mouvements de terrain, les avalanches, et puis les dégâts sur les automobiles et les autres matériels. Au total, on estime que depuis le début des années 80, les sinistres indemnisés par la Caisse centrale de réassurance ont coûté quelque 65 milliards d'euros. Évidemment, ça ne va pas s'arrêter en si bon chemin.
0: Avec, on imagine, Emmanuel, une augmentation des primes d'assurance pour tous les particuliers ?
18: Oui, car c'est le principe de la mutualisation des risques. Nous tous, assurés, vous et moi, payons sur nos contrats une participation qui est destinée à ce fonds public de réassurance, même si nous ne sommes pas victimes directes de catastrophes naturelles. C'est ce qui s'appelle la surprime CatNat pour catastrophe naturelle. Mais malgré ces hausses de primes, avec la multiplication des épisodes climatiques désastreux, le système de réassurance publique devient difficilement soutenable, d'où la volonté du gouvernement de réfléchir à une réforme de son fonctionnement et donc peut-être à terme la remise en question de sa participation au remboursement de certains sinistres en tant que tels.
0: Le Brief Éco, merci beaucoup Emmanuel Cuny. Le masculinisme est un risque réel pour notre démocratie et notre cohésion. C'est le constat présenté aujourd'hui dans un rapport sur la poussée de l'idéologie masculiniste en France. Rapport de la délégation aux droits des femmes du Sénat, selon lequel ce n'est pas qu'une tendance sur les réseaux sociaux, mais un vrai mouvement social et politique, Mathilde Lemaire.
1: Les mouvements masculinistes au départ confidentiel ont ces dernières années progressé à bas bruit dans la société, empruntant les codes de la culture internet populaire, avec de courtes vidéos de conseils de séduction ou de musculation. 26 minutes, c'est le temps qu'il faut pour qu'un jeune homme se voie recommander en ligne des contenus masculinistes, prônant le harcèlement, le contournement du consentement ou le retrait de toute relation durable avec les femmes. Le rapport souligne le risque de radicalisation dans la mouvance incel, comprenez ces célibataires involontaires qui, à la faveur d'une humiliation sentimentales, par exemple, peuvent être tentés de passer à l'acte. Exemple, Saint-Étienne, il y a un an, l'attaque déjouée d'un étudiant de 18 ans en souffrance qui voulait s'en prendre à des femmes. Les services secrets développent une expertise face à cette nouvelle menace. Une dizaine d'individus sont aujourd'hui dans leur viseur, tous ont moins de 21 ans. Les sénatrices émettent une vingtaine de recommandations. Elles souhaitent entre autres une interdiction d'accès aux réseaux sociaux avant 15 ans et des séances d'éducation affective et sexuelle tout au long de la scolarité.
0: Et la présidente, justement, de la délégation aux droits des femmes du Sénat est avec nous. Bonjour Dominique Vérien.
8: Bonjour.
0: Vous êtes sénatrice de Lyon. La menace masculiniste a endigué au moment où le sujet des violences sexistes et sexuelles sur les femmes et les enfants est au cœur de l'actualité aussi, Dominique Vérien, avec une loi intégrale qui sera finalement examinée en septembre par l'Assemblée. Est-ce que vous vous dites que tout cela est connecté, interconnecté, et que c'est une approche globale qu'il faut avoir ?
8: Tout à fait. Tout cela est totalement connecté. La misogynie existe, on le sait. Et là, ce que l'on dénonce, ce sont des nouvelles formes de misogynie, de nouvelles formes de haine des femmes, des nouvelles attaques, assez protéiformes, mais dont certaines, et Mathilde Lemaire l'a très bien dit, peuvent être tout à fait dangereuses, puisque la DGSI suit une dizaine d'individus qui étaient a priori prêts à passer à l'acte pour pouvoir aller tuer des femmes, puisque chez certains esprits un peu simpliste, toute la cause de leur malheur vient des femmes.
0: Début juin, justement, la cellule investigation de Radio France dévoilait le témoignage d'un agent de la DGSI, responsable de l'unité qui suit l'ultra-droite et les masculinistes radicaux. Écoutez-le.
19: On a vu des développements en France à compter de janvier 2025 notamment, avec la multiplication de profils sur TikTok, de jeunes profils, et de plus en plus de discussions de projets violents. Les profils les plus inquiétants, c'est plutôt vers 14-15 ans, là on en a beaucoup.
0: 14-15 ans, c'est extrêmement jeune, Dominique Vérien. Ils peuvent être amenés à passer à l'acte. comment on leur parle aujourd'hui? Vous préconisez des séances d'éducation affective et sexuelle. À partir de quel âge et dans quelles circonstances?
8: D'une façon générale, c'est l'EVARS, l'éducation à la vie affective, relationnelle et sexuelle, dont Elisabeth Borne a établi un programme de telle sorte que toutes les écoles puissent le faire. C'est une obligation normalement depuis le début des années 2000, mais qui n'était mise en place que dans 15% des écoles. Là, maintenant qu'il y a un programme, ça permet plein de choses en fait, cette éducation. Ça permet déjà de prôner l'égalité entre les filles et les garçons. Je pense que si on veut vivre dans une société apaisée, c'est bien qu'on se respecte les uns et les autres. Ça permet, quand on est en maternelle, de savoir que mon corps est mon corps pour pouvoir lutter notamment contre l'inceste. Ça permet ensuite de mieux se comprendre et donc d'éviter de se dire qu'il y en a un qui est supérieur à l'autre. C'est pour ça qu'on prône tout cela, de telle sorte que derrière, ils ne puissent pas se faire happer par ces coachs en séduction qui expliquent qu'il y a une hiérarchie chez les hommes. Il y a les mâles alpha et puis il y a les mâles oméga. Alors les alphas, ils auront accès à toutes les femelles, en gros, parce qu'on considère plus les femmes comme des femelles qu'autre chose. Mmh. Et les oméga n'y auront jamais accès.
0: Et qu'est-ce que vous dites à ceux qui voient dans la lutte contre le masculinisme une forme d'attaque des hommes? Un discours anti-homme?
8: Absolument pas, et heureusement, tous les hommes ne sont pas masculinistes, voire même une minorité d'hommes seulement l'est. Sauf que ce qui nous inquiète, c'est que quand on voit prospérer ces mouvements sur les réseaux sociaux et happer nos jeunes garçons, sont des choses que dont on ne s'aperçoit pas. Et quand on s'en aperçoit, il est souvent trop tard, puisque les jeunes ont été radicalisés. Et le mode de radicalisation est exactement le même que lorsqu'on radicalisait des gens pour les faire partir en Syrie.
0: Merci Dominique Verrien, présidente de la délégation aux droits des femmes au Sénat, sénatrice de Lyonne. Et Nathanaël Charbonny nous a rejoint de la rédaction internationale de Radio France. Bonjour Nathanaël.
20: Bonjour.
0: C'est un plan gigantesque d'évacuation qui vient d'être lancé et qui va permettre à 11 000 marins de quitter le fameux détroit d'Ormuz où ils étaient bloqués depuis de nombreuses semaines.
20: Oui, en termes de logistique, cela donne donc, vous l'avez dit, 11 000 marins qu'il faut aider à rentrer chez eux, des centaines de bateaux qu'il faut guider sur les deux voies maritimes ouvertes dans le détroit. C'est en soi assez impressionnant. En termes humains, je vous laisse imaginer ce que cela veut dire. 11 000 marins bloqués depuis fin février, cela a dû aboutir à des histoires un peu folles de personnes qui se sont retrouvées prises au piège de la guerre. Donc évidemment, c'est tout d'abord un soulagement pour ces hommes et ces femmes qui vont enfin pouvoir entrer dans leur famille. Petite donnée, bleu, blanc, rouge. 26 marins sur 4 navires français sont encore bloqués dans le secteur. Ce bilan date d'hier soir. Plus globalement, les chiffres de lundi indiquent que 37 navires ont réussi à passer au lieu des 120 qui circulent habituellement en 24 heures dans le détroit. Car je vous rappelle que l'endroit est particulier. Le détroit est long de 212 km, il est serré, à son point le plus réduit, il ne mesure que 55 km et il n'a que deux voies de circulation.
0: L'opération d'évacuation va donc se poursuivre dans les jours à venir, Nathanaël, mais elle pose aussi des questions.
20: Oui, alors la première chose qu'il faut espérer, c'est que les opinions publiques gardent en mémoire que cette opération d'évacuation de 11 000 marins, ce n'est pas Donald Trump qui l'organise et la finance, mais l'OMI, l'Organisation Maritime Internationale, agence de l'ONU chargée de la mer. Et l'on peut donc souligner que le président américain, si peu respectueux des agences internationales, si peu respectueux du droit international, du multilatéralisme, qui dénigre à longueur de journée les institutions internationales, eh bien finalement, il est content de les trouver lorsqu'il s'agit de faire son ménage, de réparer ses dégâts et de remettre en ordre le monde qu'il a piétiné.
0: Une leçon pour Donald Trump et une leçon pour le reste du monde.
20: En effet, le trafic va reprendre, le pétrole va à nouveau couler à flot et son prix va baisser. Je vous rappelle que plus de 20% du brut mondial passe par le détroit d'Ormuz. La situation devrait rapidement redevenir normale en apparence, mais il faut espérer que la séquence que l'on vient de vivre aura servi de leçon et montré aussi la fragilité de nos sociétés. Elles ont tenu 4 mois et l'on a aperçu ce que pourrait être un monde à la Mad Max où le pétrole s'arrêterait de couler, nous laissant démunis face à un destin de chaos. Espérons qu'il y aura une prise de conscience et que le sujet, pourquoi pas, s'invitera dans la campagne présidentielle qui s'annonce.
0: France Info Monde, merci beaucoup Nathanaël Charbonnier.
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4: Christine Peña.
5: Peu d'évolution ce qui concerne en tout cas notre ciel, la chaleur également. Un ciel très lumineux encore aujourd'hui avec ce soleil excessif, brûlant. L'après-midi, ça bourgeonne quand même autour des reliefs. Alors comme

0: Châtellerault, c'est au nord de Poitiers. Cette vague de chaleur excessive se poursuit sans doute jusqu'à début juillet.
1: Et voici Marie Bernardo. Bonjour Marie.
2: Bonjour Lucie, bonjour à tous. Merci de nous rejoindre en espérant que vous soyez au frais. Chaleur extrême qui pèse sur les corps, qui pèse sur la santé, sur le système de santé, sur le réseau électrique également. On fait le tour de tout ça au cours des prochaines minutes et des prochaines heures. Et pour un bol de fraîcheur, on ira au cinéma. Soyez les bienvenus, il est midi.
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2: Toute l'info avec Armand Perrouloga. Bonjour Armand.
4: Bonjour.
2: Mais à la une donc, 8e jour de canicule en France.
4: Le mercure continue de grimper, notamment dans l'ouest, jusqu'à 44 degrés attendus cet après-midi. Le brevet des collèges est maintenu vendredi matin, mais les élèves auront droit à deux pauses fraîcheur. Hier, la France a vécu sa journée la plus chaude jamais enregistrée. Un premier cas du virus Ebola identifié en France. Il a été détecté sur un médecin humanitaire de retour de RDC où l'épidémie continue de progresser. À suivre aussi le début des soldes d'été en France et puis Didier Deschamps qui quitte le mondial de foot pour quelques jours après le décès de sa mère. Les températures vont encore monter d'un cran aujourd'hui jusqu'à 44 degrés attendus cet après-midi dans l'ouest. Cette vague de chaleur va se poursuivre toute la semaine. Difficile pour tous ceux qui passent des examens dans des salles surchauffées. Le brevet des collèges est quand même maintenu vendredi matin. Mais le ministre de l'Éducation annonce quelques aménagements, Noémie Bonin.
5: Oui, les élèves auront plus de pauses que d'habitude pour cette épreuve de français qui comporte trois parties. C'est ce qu'a annoncé Édouard Geffray. À tout à l'heure.
6: Donc il y aura une pause de 15 minutes entre chaque étape de l'épreuve pour permettre aux élèves de pouvoir un peu s'aérer, etc. Et évidemment, toutes les règles qui d'habitude président, notamment le fait qu'on n'a pas le droit d'aller aux toilettes pendant la première heure, etc., ne trouveront pas à s'appliquer de manière à ce que tout élève qui a besoin de se rafraîchir puisse évidemment le faire. Et évidemment, les consignes seront passées pour tout ce qui est distribution d'eau, etc.
5: Le ministre compte aussi sur le fait que l'épreuve se déroule le matin à partir de 9h. Les candidats comme les surveillants sont donc censés éviter les températures les plus élevées de la journée. Mais il va quand même faire très chaud dans les salles de classe. C'est ce que pointent les représentants des professeurs. Plusieurs syndicats critiquent fortement ce maintien du brevet vendredi. Les conditions seront potentiellement très difficiles pour tout le monde. Mais un report aurait aussi entraîné d'autres difficultés puisque le calendrier est serré entre les autres épreuves du brevet la semaine prochaine, les corrections qu'il faut bien réaliser et le début des vacances. Dans tous les cas, le ministre l'a assuré, les correcteurs tiendront compte des conditions particulières de cette édition 2026.
4: Noémie Bonin, et parallèlement au brevet, les oraux du bac se poursuivent cette semaine. En tout, 10 000 candidats ont vu leur épreuve décalée en matinée, soit de cette semaine, soit de la semaine prochaine, bilan donné par le ministère de l'Éducation. Actuellement, les températures sont déjà très élevées, elles dépassent les 40 degrés dans la Vienne et en Charente-Maritime. On pourrait battre de nouveaux records cet après-midi. Hier, la France a vécu sa journée la plus chaude jamais mesurée. Le record de 2003 est donc battu. C'est la deuxième canicule de l'année. Des événements extrêmes qui se multiplient plus vite que prévu. Difficile pour les scientifiques de prévoir cette accélération du rythme des canicules en Europe de l'Ouest et donc en France, Guillaume Fariol.
7: L'intensité des vagues de chaleur est bien anticipée par les modèles climatiques. Ils ont vu venir les records de température en France. Ce qui pêche, c'est de prévoir le rythme auquel les canicules se multiplient en Europe de l'Ouest, leur nombre chaque année. Robert Votard, climatologue, le reconnaît lui-même.
8: Je suis surpris et inquiet.
7: En 2023, il publiait une étude sur le sujet dans la revue scientifique Nature.
8: Les modèles actuels prédisent bien sûr une augmentation des canicules, mais pas forcément avec le bon rythme. Les vagues de chaleur en Europe de l'Ouest sont en évolution extrêmement forte. C'est vraiment très particulier. Donc c'est cette évolution-là qui est encore mal comprise.
7: Ce qui est mal anticipé, entre autres, ce sont les remontées d'air chaud venues du Sahara, plus nombreuses qu'avant.
8: Ces flux de sud, comme on peut avoir en ce moment, sont plus fréquents sur l'Europe de l'Ouest. C'est ça qui va nous amener des pointes de chaleur extrêmes. Cette augmentation des flux de sud, on ne la comprend encore pas très bien.
7: Car les mouvements de masse d'air sont particulièrement complexes à prévoir. Il est crucial de s'améliorer, explique Robert Votard, pour prévoir au mieux le climat du futur et les politiques à mettre en place pour y faire face.
4: Guillaume Fariol, c'est l'une des conséquences de la canicule. 62 000 foyers sont encore privés d'électricité dans le sud du Finistère ce midi. En cause, un incident technique lié à la chaleur sur un poste électrique hier soir. Jusqu'à 106 000 clients ont été privés de courant. Dans le Vaucluse, près de 5 000 logements sont eux aussi actuellement privés.

0: d'électricité. Ces températures extrêmes favorisent les incendies. Depuis hier, des feux se sont déclarés, notamment dans l'Ain, dans le Maine-et-Loire, où 100 hectares de forêt ont brûlé, et dans le Lot-et-Garonne, où là aussi 100 hectares de végétation ont été détruits. Les pompiers sont toujours à pied d'œuvre dans le Lot-et-Garonne.
1: Un premier cas du virus Ebola détecté en France.
0: Le malade est un médecin humanitaire de retour de mission en République démocratique du Congo, pays touché par une épidémie d'Ebola depuis fin avril. Ce médecin est actuellement placé à l'isolement et pris en charge dans un hôpital spécialisé, Solène Lehen.
2: Ce médecin a été diagnostiqué une fois rentré en France, de retour d'une mission humanitaire en République démocratique du Congo, où une nouvelle épidémie d'Ebola a déjà fait officiellement plus de 250 morts. Il a été pris en charge dans un hôpital en France, le ministère de la Santé ne précise pas lequel, mais parle d'un hôpital spécialisé. Dit également que ce médecin a été isolé dès son arrivée en France et lors de son transfert à l'hôpital pour éviter toute contamination. Une enquête épidémiologique a démarré pour déterminer les cas contacts de ce patient. Ce médecin a sûrement été contaminé par la souche d'Ebola en circulation en RDC, la souche Bundibugyo, pour laquelle il n'existe aujourd'hui pas de traitement. Le virus est hautement mortel. Le patient se trouve dans un état stable, selon le ministère de la Santé.
0: Solène Lehen et en RDC, l'épidémie d'Ebola poursuit sa progression. Plus de 1000 cas ont été confirmés. Le dernier bilan officiel fait état de plus de 250 morts dans le pays. Lui est considéré comme l'un des plus gros narcotrafiquants français, recherché depuis des années par les autorités françaises. Wissem Katoursi a fini par être interpellé la semaine dernière à Dubaï. Il était visé par un mandat d'arrêt dans une affaire de règlement de compte datant de 2017 en Seine-Saint-Denis. Il est soupçonné d'en être le commanditaire.
1: C'est le début des soldes d'été ce mercredi en France.
0: Ils vont durer jusqu'au 21 juillet. Des remises de prix en magasin et sur les plateformes en ligne. Comme chaque année, les associations de consommateurs appellent à faire preuve de vigilance sur l'authenticité des réductions affichées et sur la qualité des produits déstockés. À ce sujet, à Bruxelles, la Commission européenne dispose d'un service baptisé Safety Gate pour contrôler les produits potentiellement dangereux pour les consommateurs. Reportage Fabien Cazot.
3: Le Safety Gate, c'est le seul endroit dans Bruxelles où l'on peut voir un fonctionnaire européen jouer avec un hochet. Un hochet qui s'attire les foudres des services de la Commission, analyse chimique à l'appui.
4: Contient des produits cancérigènes.
3: Devant les jouets, ce sont désormais les produits d'hygiène et de beauté qui arrivent en tête du nombre de signalements, ainsi que d'autres accessoires de salle de bain.
5: On a aussi un sèche-cheveux qui a été rapporté dans les Safety Gate, qui a fait un court-circuit. Et voilà, il est complètement brûlé, donc tellement dangereux, parce qu'en fait, on prend ça quand on sort de la douche, hein, on est mouillé. Donc voilà, il y a un risque de mort. Hein.
3: Selon Agustin Reina, le directeur du Bureau européen des unions de consommateurs, il faut redoubler de vigilance pendant la période des soldes.
5: Les produits qui ne sont pas conformes sont normalement des produits qui sont avec les prix les plus bas, les jouets ou même les vêtements. Il y a beaucoup, beaucoup d'événements qui sont vendus, par exemple, à travers des plateformes comme Shein, qui a des produits chimiques qui sont interdits en Europe.
3: Attention d'ailleurs au marquage CE, alerte la Commission européenne et les associations de consommateurs qui remarquent beaucoup de faux logos sur les produits importés notamment de Chine.
0: Fabien Cazot à Bruxelles pour France Info. Les Français continuent de vider leur livret A pour le cinquième mois consécutif. Ils ont retiré plus d'argent qu'ils n'en ont déposé au mois de mai. Le taux d'intérêt est à 1,5% depuis février avant une probable remontée le 1er août prochain. Les Français se tournent vers l'assurance vie et vers des produits plus rémunérateur.
1: Au Moyen-Orient à présent, les pourparlers techniques entre les États-Unis et l'Iran reprendront la semaine prochaine.
0: C'est ce qu'affirme le médiateur pakistanais. En attendant, Téhéran et Washington affichent leur divergence sur un certain nombre de sujets, notamment le détroit d'Hormuz. Le secrétaire d'État américain Marco Rubio exclut l'imposition par l'Iran de frais de passage dans ce détroit stratégique. Marco Rubio qui entame aujourd'hui une tournée éclair dans les pays du Golfe. Il commence par les Émirats Arabes Unis. La situation au Proche-Orient, mais aussi la guerre en Ukraine au menu d'une réunion à Berlin aujourd'hui, réunion des principales puissances militaires européennes, France, Allemagne, Royaume-Uni, Italie et Pologne. Objectif, préparer le prochain sommet de l'OTAN qui se déroulera les 7 et 8 juillet en Turquie. 16 Airbus A380 doivent être inspectés, dont 5 urgemment, ordre donné par l'Agence européenne de sécurité aérienne. Des fissures ont été découvertes dans la structure des ailes d'un appareil. Les avions concernés sont exploités par Emirates et Qantas.
1: Le foot. football et Didier Deschamps qui quitte la Coupe du Monde pour quelques jours.
0: Le sélectionneur des Bleus rentre en France après le décès de sa mère. Il va assister à ses obsèques. Il ne sera pas sur le banc vendredi soir pour le troisième match de poule contre la Norvège. C'est son adjoint de toujours, Guy Stéphan, qui dirigera les Bleus, Julien Froment.
6: Difficile de dissocier Didier Deschamps de son adjoint Guy Stéphan. Leur collaboration devenue amitié a pris racine au début des années 2000 à l'Euro. Deschamps est alors capitaine des Bleus. Stéphan, lui déjà adjoint du sélectionneur en poste Roger Lemaire. C'est là que les deux hommes connectent. Quelques années plus tard, quand Dédé prend les rênes de l'Olympique de Marseille, il pense à Guy Stéphan, comme il l'explique lors du Festival du journalisme de sport en février dernier.
7: Moi, quand je l'ai pris, voilà, je savais que j'avais besoin, parce que j'étais plus jeune aussi, d'avoir son vécu en tant que numéro un en club, en sélection. On s'est rencontrés puisqu'il était dans le staff quand moi j'étais joueur en 2000. Évidemment, la complicité s'est développée. Aujourd'hui, on se regarde, on n'a pas besoin de se parler. On sait ce qu'on pense.
6: Un lien indéfectible noué au fil des 180 matchs partagés. Vendredi, Guy Stéphan sera donc sur le banc face à la Norvège pour suppléer Didier Deschamps. Ce cas de figure s'est déjà produit en juin 2022 pour un match de Ligue des Nations, quand le sélectionneur avait eu la douleur de perdre son père.
0: Julien Froment, et les troisièmes matchs de groupe commencent dès ce soir à partir de 21h pour le groupe B, avec au programme Suisse-Canada et Bosnie-Herzégovine-Qatar.
1: Et on va parler de tout ça avec le consultant football de France Info, Jérôme Alonso, qui sera avec nous dans une demi-heure. Merci Armand Perrologa.
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1: Les effets de la canicule commencent à peser sur nos organismes et donc sur le système de santé. Le gouvernement a activé hier le niveau 2 du plan Orsan pour renforcer la mobilisation des professionnels de santé, plus de régulation et progressivement plus de personnel dans les hôpitaux, les SAMU, les EHPAD ou encore la médecine de ville, comme nous l'expliquait ce matin la ministre de la Santé, Stéphanie Rist.
10: Le plan Orsan, c'est un plan qui nous permet d'anticiper un éventuel risque. Et on sait que la canicule a une action retardé de 5 à 10 jours, notamment chez les personnes fragiles. Donc on s'attend dans les jours qui viennent à une éventuelle augmentée du nombre de passages aux urgences et de gens à hospitaliser. Aujourd'hui, la situation, et je tiens à remercier les personnels qui travaillent dans des conditions évidemment compliquées, qui ont des difficultés aussi à dormir chez eux comme tous les Français, et grâce à leur engagement, la situation est normale dans les hospitalisations. Là où il y a une augmentation, c'est vraiment sur le SAMU, SOS médecins, les consultations des médecins de ville, et aussi on commence à voir une petite augmentation de passage aux urgences. Donc l'hôpital est aujourd'hui pas saturé et nous mettons tout en place, notamment avec ce niveau 2 du plan Orsan, pour qu'il ne le devienne pas.
1: Alors voyons ce que ça donne en pratique. Ce plan, il vient d'être activé notamment aux urgences de Châteauroux, qui a vu les patients affluer hier. Reportage de Béatrice Duguet.
11: Depuis deux jours, le nombre d'appels au SAMU Centre 15 de l'Indre a quasi doublé.
12: Ici, on est dans une salle qui est climatisée. Quand on absorbe 20% d'appels en plus, il faut garder cette tête froide.
13: Le SAMU Centre 15, bonjour. Où est la règle des biscuits ? D'accord. Ça fait longtemps qu'il est au sol, ce monsieur ?
11: Ces personnes en détresse ne sont plus seulement les plus fragiles, constate Guilhem Bouillot, l'un des deux responsables des urgences de l'hôpital de Châteauroux.
12: On a beaucoup d'appels aujourd'hui en régulation de managers ou de personnes en responsabilité qui nous appellent pour certains de leurs collègues qui ont fait un malaise, qui se sentent pas bien. Les personnes qui sont atteintes et qui souffrent de la chaleur sont aussi en partie significative des travailleurs.
11: Justement, à l'entrée des urgences, deux femmes sont manifestement victimes d'un gros coup de chaleur. D'abord Corinne, 71 ans, collée à un ventilateur.
14: J'ai été dans un appartement à 38 degrés, sous les toits. Je suis très mal, je suis très fébrile, j'ai pris chaud à la tête.
11: Sur un brancard, cette quadragénaire aussi, un linge frais sur le front, un gobelet d'eau à la main.
15: Je suis tombée dans les pommes, voilà, et puis on n'est pas bien, voilà, on a des fourmis partout, puis c'est vraiment sur le lieu de travail, c'est très chaud, voilà.
11: Le service s'organise encore plus que d'habitude pour n'accueillir que les patients qui ont besoin des urgences. Les autres sont orientés notamment vers la médecine de ville parce que les box ne vont pas désemplir tout de suite.
12: C'est éprouvant pour d'abord les patients et les usagers. On est dans un épisode qui dure et où on s'attend à, on va dire, une dizaine de jours qui peuvent être encore plus difficiles.
11: Et l'hôpital tient, dit-il, par l'engagement de chaque personnel.
12: C'est impressionnant de voir le nombre de bonbonnes d'eau qui ont été amenées, de ventilateurs qui ont été montés. Donc il y a un gros effort logistique institutionnel qui est fait aussi.
11: Sachant que les agents logent souvent eux-mêmes dans des domiciles torrides.
1: Reportage Béatrice Duguay, Romain Luquinze. Bonjour Mathias Vargon.
16: Bonjour.
1: Merci d'être avec nous. Vous dirigez le service des urgences du centre hospitalier de La Fontaine en Seine-Saint-Denis. Vous vous apprêtez d'ailleurs, je crois, à entrer en réunion de crise. Il y a crise, Mathias Vargon ?
16: Ouais, il y a crise, comme souvent, bien sûr. C'est une crise, il y a un afflux de patients, pas encore énorme, avec un risque d'hospitalisation important. Et oui, et comme d'habitude, l'hôpital public va absorber des patients dont... pour un problème qui est plutôt un problème social finalement, puisque c'est le manque de logements rafraîchis qui donne ce genre de situation.
1: Et votre hôpital, il est en Seine-Saint-Denis, justement, le département le plus pauvre de France. L'inégalité sociale face à la chaleur, vous la vivez au quotidien, vous la constatez au quotidien parmi vos patients?
16: Alors évidemment que nos patients peuvent encore moins que les autres se payer des climatisations, ils habitent dans des logements où il y a de la promiscuité. Donc de la même façon qu'en cas d'épidémie, on a plus de patients, dans ces conditions-là, on a des patients qui souffrent plus. Oui.
1: Des patients qu'il faut refroidir, évidemment. Ils viennent pourquoi, ces patients qui affluent?
16: On commence à voir un peu de coup de chaleur et un peu de déshydratation, comme dans tout le reste de la région. C'est dû aux conditions d'habitation et aux conditions de travail.
1: Et qui nécessitent d'aller aux urgences, toujours?
16: Alors, certaines nécessitent d'aller aux urgences, certaines nécessitent d'être hospitalisées, mais le problème, c'est pas tant de passer aux urgences. Le problème, c'est qu'est-ce qu'on fait de ces patients une fois qu'ils sont aux urgences? Parce que nous, on peut pas assumer le fait qu'ils puissent pas rentrer chez eux. Parce que les conditions de vie chez eux sont difficiles. Mais l'hôpital n'est pas fait non plus pour ça.
1: Et l'inquiétude, justement, elle porte sur l'aval des urgences, l'hospitalisation après la prise en charge aux urgences?
16: Alors, actuellement, c'est notre inquiétude d'aller sur l'aval des urgences avec soit la réouverture du lit, soit de la déprogrammation, mais en réalité, c'est plutôt l'aval de l'aval qui pose problème. C'est soit le retour à domicile dans des conditions correctes, soit des places en EHPAD ou en soins de suite.
1: Et ça, pour ça, vous avez quel moyen alors?
16: Bah, c'est l'ARS qui
1: l'Agence régionale de santé.
16: Tout à fait, pour trouver des solutions pour un peu nous aider à discuter avec les EHPAD et avec les soins de suite.
1: Et dans quelles conditions travaillez-vous? On entendait ces soignants à Châteauroux à l'instant qui eux-mêmes vivent dans des logements bouillants.
16: Bah, c'est la même chose que les soignants de Châteauroux, c'est-à-dire qu'il fait chaud dans les urgences. Mmh. Chez nous, il fait un peu moins chaud dans le reste de l'hôpital, parce qu'il y a du rafraîchissement d'air, mais c'est pas de la clim. Et puis, c'est des gens qui ont mal dormi la nuit, parce que chez eux, il fait très chaud. Donc, c'est exactement les mêmes conditions, mais eux ne peuvent pas s'arrêter de travailler.
1: Il y a des arrêts de travail, justement?
16: Pour l'instant, on n'a pas un surcroît d'arrêts de travail, même si, de toute façon, à l'hôpital public, on a beaucoup, beaucoup d'arrêts de travail de façon constante sur l'année.
1: Vous appréhendez les jours qui viennent?
16: Alors, j'appréhende les jours qui viennent parce qu'évidemment, on surveille la situation un peu comme le lait sur le feu, sauf que nous, on est quasiment sûr qu'à un moment, ça va déborder.
1: Et le plan, le niveau d'eau du plan Orsan, qu'est-ce qu'il change pour vous?
16: Pas grand-chose parce que finalement, cette situation, on l'avait anticipée, on avait déjà mis en place les recommandations du plan Orsan niveau 2. La seule question, c'est comme d'habitude, est-ce qu'on va avoir un financement? Si on met du personnel en plus, est-ce qu'on va le financer ou est-ce que ça va encore porter sur le budget de l'hôpital qui est déjà en déficit?
1: Et là, vous allez avoir du personnel ou pas? Vous en avez besoin?
16: Bah, le personnel, on l'a pré-programmé, donc je pense que le personnel viendra, mais ça sera sur du temps additionnel, du temps supplémentaire qu'il va falloir payer, comme on paye actuellement les clims mobiles qu'on a commandés ou les ventilateurs.
1: Et vous allez pouvoir ouvrir des lits supplémentaires ou pas à l'hôpital de La Fontaine?
16: En tout cas, nous, on pense qu'on peut ouvrir des lits supplémentaires.
1: Et merci d'avoir été avec nous, Mathias Vargon, chef du service des urgences du centre hospitalier de La Fontaine en Seine-Saint-Denis. Le fil info dans quelques secondes, restez avec nous.
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1: À la une à midi 20, Armand Perrault-Loguin, quatrième journée de vigilance rouge, canicule en France.
0: Les températures devraient atteindre jusqu'à 44 degrés localement dans l'ouest cet après-midi. Elles dépassent actuellement les 41 degrés dans la Vienne, 40 en Charente-Maritime et dans les Deux-Sèvres. Hier a été la journée la plus chaude jamais enregistrée en France. Cette chaleur extrême favorise les incendies. Des feux de forêt ont touché depuis hier l'Ain, le Maine-et-Loire où une centaine d'hectares de végétation ont brûlé. Même bilan dans le Lot-et-Garonne où les pompiers sont toujours à pied d'œuvre ce midi. Dans le sud du Finistère, 62 000 foyers sont encore privés d'électricité à la mi-journée et 5 000 autres dans le Vaucluse en raison d'incidents liés à la chaleur sur les infrastructures. Pour ceux qui passent des examens cette semaine, le brevet des collèges est bien maintenu vendredi, mais le ministre de l'Éducation annonce quelques aménagements, des pauses fraîcheur de 15 minutes entre chacune des étapes de l'épreuve. Un premier cas d'Ebola identifié en France. Le malade est un médecin humanitaire de retour de République démocratique du Congo. Il a été isolé dès son arrivée et se trouve dans un état stable. L'épidémie d'Ebola a fait plus de 250 morts en RDC et elle continue de progresser. Et puis la Coupe du Monde de football place ce soir au troisième match de la phase de groupe avec à partir de 21h les deux matchs du groupe B, la Suisse face au Canada et la Bosnie-Herzégovine contre le Qatar.
1: 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Drôle d'idée en cette semaine de canicule et de chaleur historique, remettre des passoires thermiques sur le marché de la location pour répondre à la crise du logement. C'est l'une des mesures du projet de loi Relance Logement présenté ce matin au Conseil des ministres. Bonjour Marina Capitaine.
20: Bonjour.
1: Actuellement, les étiquettes G au DPE sont interdites à la location. Ça devait être le cas aussi pour les F en 2028 pour pousser les propriétaires à faire des travaux de rénovation. Mais un calendrier trop contraignant, dit le gouvernement, qui veut donc leur laisser un sursis.
20: Oui, son raisonnement est le suivant. Les lettres F et G représentent 700 000 logements et en cette période de pénurie, on ne peut pas se permettre que les propriétaires préfèrent les laisser vacants plutôt que de réaliser les travaux dans le temps imparti. Écoutez le ministre du Logement, Vincent Jeanbrun, ce matin sur France 2.
21: On a effectivement souhaité donner de la souplesse. Et l'enjeu pour nous, c'est que les propriétaires de ces logements fassent les travaux et donc les rénovent. Et donc l'objectif sur cette question-là, elle n'est pas de se dire on arrête une ambition de la transition énergétique de nos logements, mais c'est tout l'inverse. Parce qu'au fond...
22: Les propriétaires devront s'engager.
21: Exactement. S'engager à rénover dans les 3 ans pour une maison individuelle, dans les 5 ans pour une copropriété, c'est très très clair. Engagement de travaux, c'est-à-dire il faut carrément un devis signé et un acompte versé.
20: Signer un devis, verser un acompte, ça pose quand même plusieurs questions. Les artisans d'abord, vont-ils vouloir de ces contrats attendre des années sans pouvoir prendre en compte l'évolution de leurs coûts, prix des matériaux ou de l'énergie par exemple? Et puis quel contrôle? Le gouvernement répond que ce sera au locataire de dénoncer un propriétaire qui n'honorerait pas son engagement, encore faut-il que ce locataire soit au courant du contrat en cours, et puis qu'il ait envie de déclencher un bras de fer avec celui qui le loge. Le gouvernement se fait le chantre de la procrastination récompensant les bailleurs qui n'ont réalisé aucun travaux, dénonce l'association de défense des consommateurs et des locataires CLCV. Mais plusieurs professionnels de l'immobilier, eux, saluent ce sursis. La FNAIM, par exemple, elle regroupe des agents immobiliers et des syndics de copropriété. Ou encore la plateforme Particulier à Particulier, PAP, dont la présidente Corinne Joly était l'invitée de France Info ce matin.
23: Il s'agit à la fin de remettre des logements sur le parc locatif et ça c'est une nécessité. Là en ce moment on parle beaucoup de problèmes de météo mais je peux vous assurer que dans 2 mois on parlera des étudiants qui n'arrivent pas à trouver un logement pour la rentrée. Donc c'est indispensable de revoir ce calendrier qui n'était pas réaliste, ce qu'on dit depuis 5 ans. Je sais que ça ne fait pas plaisir parce qu'on a l'impression que voilà... On recule sur l'écologie, mais la précipitation ne sert à rien. Et en l'occurrence, on manque de logement, donc je pense qu'il faut le faire.
1: C'est donc l'une des 10 mesures de ce projet de loi. Marina, que retenir d'autre?
20: Cet objectif, 2 millions de logements construits d'ici 2030, c'est mal parti car le secteur du neuf continue d'aller très mal. Les permis de construire ont encore chuté de 30% en avril dernier par rapport à mars. Alors pour aider, le projet de loi veut alléger l'administratif. Vincent Jeanbrun.
21: Il faut 8 à 10 ans pour sortir un projet de terre aujourd'hui en France. Hein? Le chantier le plus compliqué qui soit, en termes de construction pure, il faut entre 2 ans et demi et 3 ans. Tout le reste, c'est quoi? C'est de la procédure, c'est de la paperasse. Et c'est ça qu'on vient simplifier. Comme on a fait pour les Jeux Olympiques, c'est pour ça d'ailleurs que je parle de Jeux Olympiques du logement ou du Notre-Dame de la construction. Les Jeux Olympiques, on a construit des bâtiments performants énergétiquement.
2: Avec une loi spéciale.
21: Et oui, exactement.
20: Le ministre veut aussi inciter les Français à investir dans la pierre. C'est vraiment ça la clé du problème pour les acteurs du logement. Depuis quelques mois, il existe un nouveau dispositif d'avantage fiscal, le Jeanbrun, du nom du ministre du Logement. Mais beaucoup estiment qu'il n'est pas assez intéressant en l'état, donc les amendements pourront être l'occasion de le faire évoluer. Autre proposition qui nourrira sans doute les débats, donner plus de pouvoir aux maires qui le souhaitent dans l'attribution des logements sociaux. Ces 10 mesures, c'est pas le grand soir, mais ça permet d'avancer, dit le ministère. À condition de réussir à faire adopter le texte en quelques semaines entre septembre et octobre, car ensuite, les discussions sur le budget 2027 prendront toute la place au Parlement.
1: Marina Capitaine, spécialiste logement de France Info, merci. Le masculinisme est un risque réel pour notre démocratie et notre cohésion. Constat présenté aujourd'hui dans un rapport sur la poussée du masculinisme en France. Un rapport de la délégation aux droits des femmes au Sénat. Mathilde Lemaire, bonjour.
3: Bonjour.
1: Vous avez pu pour France Info lire en avant-première ce document. Les sénatrices autrices de différents horizons politiques appellent à un réveil des consciences face à ce qui, selon elles, n'est pas une tendance, n'est pas qu'une tendance sur les réseaux sociaux, mais un vrai mouvement social et politique.
3: Oui, les rapporteurs ont auditionné une centaine de personnes, analysé de nombreux contenus en ligne et s'inquiètent d'une banalisation des discours masculinistes basés sur deux idées, celle que l'égalité homme-femme est déjà une réalité, n'est plus un sujet, et puis celle que les féministes d'aujourd'hui ne chercheraient qu'à nuire aux hommes. Communauté confidentielle au départ, les mouvements masculinistes ont ces dernières années progressé à bas bruit dans la société, s'y sont fondus en empruntant les codes de la culture Internet populaire. Le rapport cite les vidéos courtes, les conseils de séduction ou encore de musculation en ligne. 26 minutes, c'est le temps qu'il faut pour qu'un jeune homme se voit recommander en ligne des contenus masculinistes prônant le harcèlement, le contournement du consentement ou tout simplement le retrait volontaire de toute relation durable avec les femmes.
1: Alors si tous ceux, Mathilde, qui adhèrent à cette idéologie ne deviennent pas violents, les sénatrices alertent malgré tout sur le risque de radicalisation de certains.
3: Oui, elle souligne le lien accru entre le masculinisme et l'ultra-droite et puis le risque en effet de radicalisation, notamment dans la mouvance incel, comprenez ces célibataires involontaires qui, à la faveur d'une humiliation sentimentale, d'un harcèlement scolaire ou de difficultés familiales, peuvent être tentés de passer à l'acte. Exemple, l'an dernier à Saint-Étienne, l'attaque des jouets d'un étudiant de 18 ans en souffrance qui voulait s'en prendre à des femmes. Les services secrets français développe une expertise face à cette nouvelle menace émergente pour anticiper donc ces actions violentes. Actuellement, une dizaine d'individus sont dans leur viseur, tous âgés de moins de 21 ans, notent les sénatrices. À la fin de leur rapport, elles émettent une vingtaine de recommandations. Elles souhaitent notamment une circulaire pénale du ministre de la Justice pour mobiliser davantage sur les crimes haineux fondés sur le genre et les contenus Internet à caractère sexiste. Elles demandent une interdiction d'accès aux réseaux sociaux au moins de 15 ans, et puis des séances d'éducation affective et sexuelle, ainsi que d'éducation aux médias tout au long de la scolarité.
1: Mathilde Lemaire, service police-justice de France Info, merci.
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1: Il fait dramatiquement chaud, Céline Dacosta. Mmh. Toujours 58 départements en vigilance rouge canicule.
3: Oui, 31 en orange et 7 en jaune. C'est toute la France qui suffoque avec des valeurs comprises cet après-midi entre 36 et 42 degrés. On a bien quelques valeurs plus basses, mais c'est très localisé. Et puis sur les littoraux, comme à Nice, 30 degrés ou 32 à Cherbourg où la normale de saison à cette période de l'année est normalement de 19 degrés. Mmh. Alors on a bien pris la mesure, en tout cas je crois, du caractère exceptionnel de la situation. Il suffit de regarder la carte qui est quasi totalement rouge. D'ailleurs cette vigilance rouge, elle va encore progresser à 16 heures. Et si ce n'est pas suffisant, parlons des nuits qui sont déjà éprouvantes. Eh bien demain et après-demain ce sera pire. À Paris, on prévoit pour demain matin une minimale de 27 degrés. On va battre le record précédent qui était de 25,5 le 11 et 12 août 2003.
1: Eh ben, pour le ciel, c'est plutôt calme.
3: Oui, toujours quelques orages très localisés sur les reliefs en fin de journée, peut-être quelques orages aussi entre les Pays de la Loire, la région centre, on les espère, ces averses orageuses, parce qu'elles pourraient faire baisser les températures, mais ce sera de façon très temporaire pour l'instant. Ce qu'on peut dire aussi, c'est qu'on a du vent qui arrive de l'est, et ça, c'est un facteur aggravant pour la sécheresse et la chaleur, et facteur aggravant pour les feux de forêt. On a 35 départements vigilance orange actuellement de l'Atlantique vers la Bourgogne et près de la Méditerranée. Tout à l'heure, je vous parlerai d'une possible amélioration à partir de jeudi pour les régions de l'Ouest et pour la région parisienne, ce sera plus entre dimanche et lundi.
1: On a hâte alors. Merci Céline. Soyez les bienvenus sur France Info, il est midi et demi. Alors, d'un nouveau point sur l'info, Marie Maheu.
24: Il fait donc chaud en France, mais aussi au Royaume-Uni, en Espagne ou en Allemagne. Près de 95 millions d'Européens vont vaquer à leurs occupations aujourd'hui sous 35 degrés ou plus. Une large partie des départements français sont en vigilance rouge, canicule pour le quatrième jour consécutif. Cette nuit a été la deuxième plus chaude jamais enregistrée, le record allant à celle que nous avons connue de lundi à mardi. Ce sont les appels au SAMU qui augmentent 15 à 20% de plus, c'est ce que dit sur France Info la ministre de la Santé. Stéphanie Rist assure que pour le moment, la situation est normale dans les hôpitaux, mais qu'il faut s'attendre à une possible augmentation des passages aux urgences dans les prochains jours. Le gouvernement a déclenché le niveau 2 sur 4 du plan Orsan, organisant la réponse du système de santé à des événements exceptionnels. À l'école, les épreuves du brevet du collège vont néanmoins démarrer ce vendredi. Il y aura des aménagements comme des pauses fraîcheurs. Chez les lycéens, 10 000 candidats au bac ont vu leur épreuve orale décalée cette semaine à cause de la chaleur. Dans le sud du Finistère, près de 70 000 foyers sont toujours privés d'électricité, là encore à cause de la chaleur. La panne a eu lieu hier soir sur un transformateur. Les EHPAD touchés vont bénéficier de groupes électrogènes. Un premier cas positif d'Ebola confirmé en France. Le patient est un médecin humanitaire de retour de mission en République démocratique du Congo. Il a été immédiatement pris en charge, se trouve dans un état stable, assure le ministère de la Santé. Selon un dernier bilan, cette fièvre hémorragique a déjà fait plus de 200 morts en RDC. Dans le bras de fer technologique entre la Chine et les États-Unis, c'est un point de plus pour Pékin, qui a construit l'ordinateur le plus puissant au monde. Selon un dernier classement, c'est une première depuis 2017. Et il surplante Sébastien Berriot, l'Américain El Capitan.
25: L'ordinateur n'a rien à voir avec un PC traditionnel tel qu'on peut l'imaginer. Ses composants sont répartis dans 92 armoires installées à Shenzhen, dans le sud de la Chine, au sein du Centre National Chinois de Supercalcul. Ling Sheng affiche des performances inédites. Il est capable de résoudre des milliards d'équations en un temps record. Lors d'un test effectué en avril dernier, l'ordinateur chinois a pu réaliser plus de 2 milliards d'opérations de calcul en une petite seconde. Des applications sont attendues dans la modélisation climatique, la mise au point d'armes nucléaires ou encore la recherche médicale. Prouesse d'autant plus significative que les Chinois ont élaboré ce supercalculateur malgré les restrictions américaines sur les puces intelligentes. Seulement des microprocesseurs classiques ont été utilisés, ce qui fait dire au très officiel Global Times que la Chine a su surmonter les blocages pour devenir la nouvelle championne mondiale de l'informatique.
24: Notre correspondant en Chine, Sébastien Berriot. Et puis ce supercalculateur l'a sûrement vu venir. Un astéroïde va passer près de la Terre dans quelques jours. C'est assez rare pour être souligné. Ce sera samedi à 13h14, précisément, heure de Paris. Et je vous rassure, Marie, pas de risque de collision.
1: Merci Marie Maheu. Canicule qui vous... L'Europe, nous serons dans moins de 10 minutes en Allemagne parce que là-bas, les locataires d'appartements ou de maisons mal isolées et donc transformés en bouilloire thermique peuvent réclamer une baisse de loyer.
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1: Pour l'heure en France, la canicule qui nous prive de courant, 68 000 foyers privés d'électricité dans le Finistère en ce moment, 5 000 autres dans le Vaucluse, à cause donc d'incidents liés à la chaleur sur les infrastructures. Bonjour Camille Revel.
10: Bonjour.
1: Commençons par la Bretagne où le nombre de foyers touchés est le plus important. Donc qu'est-ce qui s'est passé et où en est-on du rétablissement du courant?
10: Alors d'abord, parlons de ce qui s'est passé. On parle d'un incident survenu hier soir vers 21h sur un poste électrique haute tension dans la commune d'Erguet-Gabéric, c'est à l'est de Quimper. Deux transformateurs ont été mis hors service suite à une explosion d'origine accidentelle, a priori donc liée aux fortes chaleurs, explique-t-on du côté du cabinet de Maud Bréjon, ministre délégué chargé de l'énergie. Incident technique qui a entraîné une coupure de 100 mégawatts affectant les zones de Quimper, Briec, Pont-l'Abbé et Douarnenez. Au plus fort de l'incident hier soir, vous avez 119 000 foyers qui se retrouvent touchés. À l'heure où on se parle maintenant, 68 000 foyers sont encore privé de courant dans cette zone du sud-ouest du Finistère. Les équipes de RTE et d'Enedis, bien sûr, sont mobilisées depuis hier soir pour rétablir l'alimentation. Il y a des travaux en cours sur le poste électrique concerné pour déterminer le délai du rétablissement du courant, nous dit RTE. On ne sait pas encore. En attendant, la priorité, nous explique les services de Maud Bréjon, est donnée au rétablissement d'électricité pour les établissements de santé, mais aussi les sites sensibles, essentiels à la sécurité des Finistériens, et poursuivent-ils, les établissements accueillant des personnes vulnérables pour lesquelles le courant n'est pas rétabli sur le réseau électrique bénéficieront de groupes électrogènes. Il faut voir d'où on parle aussi, Marie. La température maximale hier a frôlé les 40 degrés dans cette commune bretonne, niveau exceptionnel pour un département côtier au climat qui est habituellement tempéré. Et pour ce qui est du Vaucluse, maintenant, 5000 clients privés d'électricité en lien avec la canicule, dit une porte-parole d'Enedis à l'AFP, notamment dans les villes d'Orange et Camaret-sur-Aigle. Hier soir au pic, 9000 foyers étaient privés de courant.
1: Et faut-il craindre alors d'autres coupures à cause de ces fortes chaleurs?
10: En tout cas, le gouvernement se veut rassurant. Nous avons un réseau qui est robuste en France, donc nous n'anticipons pas de tensions majeures, assure Maud Bréjon sur BFM. Elle estime à près de 200 milliards d'euros les investissements nécessaires sur les prochaines décennies pour adapter le réseau électrique français au réchauffement climatique. RTE a programmé 94 milliards d'euros d'investissements d'ici à 2040. Il y a 23 500 km de lignes à renouveler, 85 000 pylônes à remplacer ou moderniser. RTE, pour mémoire, c'est le gestionnaire du réseau de transport d'électricité. Du côté d'Enedis, on prévoit près de 96 milliards d'euros d'investissements entre 2022 et 2040. Dans certains territoires, d'ailleurs, Enedis poursuit l'enfouissement ciblé de réseaux pour réduire la vulnérabilité aux événements climatiques extrêmes.
1: Et nous serons en ligne d'ailleurs dans une heure avec la responsable du réseau de transport d'électricité RTE dans la région ouest. Merci Camille Revel. Électricité donc très sollicitée, les ventilateurs, la climatisation fonctionnent à plein régime. Marion Aquilina à mes côtés, cellule décryptage de France Info. Est-ce que la consommation d'électricité est supérieure à celle en hiver?
24: Non, pas du tout. En fait, schématiquement, c'est inversement proportionnel. Plus il fait froid, plus on consomme. La consommation d'aujourd'hui devrait atteindre 58 gigawatts. Selon les données de RTE, le gestionnaire du réseau à haute tension, ça correspond à un tiers de moins que notre consommation d'hiver. Le 6 janvier dernier, RTE a enregistré 90 gigawatts et pour l'instant, c'est le pic de consommation d'électricité enregistré depuis le début de l'année. Si on prend plus de recul, depuis 2012, en moyenne, la consommation énergétique des mois d'hiver est 20% plus haute que celle des mois d'été, d'après la statistique publique de l'énergie, des transports, du logement et de l'environnement. En clair, chauffer et éclairer des bâtiments consomme plus que de les refroidir.
11: Et comment cette consommation se situe-t-elle alors par rapport aux autres canicules ?
24: Eh ben en fait, ce mercredi, on est tout près du pic de consommation de l'année dernière en période de canicule, le 1er juillet 2025. Si on regarde plus loin, selon RTE toujours, l'année 1999 marque une bascule puisque maintenant, tous les étés, les Français consomment plus de 30 TWh. En 95, on était à 28 TWh. En 2003, l'année de la canicule qui a causé la mort de 15 000 Français, la consommation était d'environ 32 TWh. Alors, on n'a pas encore le chiffre définitif pour ce mois de juin, mais en mai dernier, pendant l'épisode de forte chaleur, la consommation avait atteint 31 TWh. Et pour l'instant, la plus forte consommation relevée ces 30 dernières années, l'été, c'était en juillet 2015 avec 34,6 TWh.
11: Marion Aquilina, c'est le décryptage de France Info. Nous ne sommes pas tous égaux face à cette canicule. Certains souffrent plus que d'autres, notamment ceux qui vivent dans des logements sans climatisation ou encore dans les bouilloires thermiques, des logements qui absorbent la chaleur. En ce moment, qu'il est très difficile de rafraîchir. C'est le cas par exemple dans le quartier du Perrois, Mont-de-Marsan dans les Landes. Dans ces résidences HLM, Alia Doukali, les habitants étouffent et cherchent tous les moyens possibles de conserver un peu de fraîcheur.
12: Sur les façades des bâtiments, tous les volets sont complètement fermés.
13: On a tous fait ça, ouais. Je crois que tout le monde a fait ça. Ouais. Tout le monde a fermé les volets.
12: Malgré ces précautions, Imad, 29 ans, a vu le thermomètre dépasser les 30 degrés dans son appartement.
13: Chez moi, le problème, c'est qu'il n'y a pas de clim, quoi. Il fait chaud quand même, surtout le soir aussi. Comme hier et avant-hier, il faisait vraiment chaud. Hein. On a du mal à dormir.
12: La nuit, les températures ne baissent pas beaucoup. Chez Eliane, les relevés atteignent jusqu'à 32 degrés.
14: Nous, on a des thermomètres partout pour voir.
12: Cette retraitée multiplie les astuces pour tenter de se rafraîchir un peu.
14: On met des ventilos pour avoir un peu de fraîcheur, mais ça ne fait pas trop baisser la température. Avec une serviette mouillée sur le corps.
12: Même chose dans le salon de Nathalie. Les volets sont fermés et deux ventilateurs tournent à plein régime, mais rien n'y fait.
15: Dans les appartements, c'est pas bien isolé. Alors, quand il fait des canicules comme ça, on a très très très chaud. On boue dans les appartements. Moi, j'ai une amie là qui est au quatrième étage. Oui, elle a 36, 37 degrés dans l'appartement. Elle a trois enfants et pareil, elle boue. C'est insupportable.
12: Alors tous attendent avec impatience la fin de cet épisode de canicule.
11: Alia Doukali, ici Gascogne. Il fait chaud chez tout le monde, sauf peut-être, en tout cas un peu moins, dans les maisons. Troglodytique taillé dans la pierre de tuffeau. Il y en a près d'un millier en Touraine. Impossible d'en construire de nouvelles, alors les existantes sont de plus en plus convoitées. Yvan Planteil en a poussé la porte.
16: La maison de Philippe et Sylvie se trouve sur les hauteurs de Luynes, commune de 5000 habitants située près de Tours. Comme depuis lundi, le thermomètre affiche 40 degrés. Nous franchissons à peine la porte d'entrée, que la différence est saisissante.
26: Là, il fait 23. Donc, par du 17 degrés. C'est un habitat effectivement assez extraordinaire parce que bon, c'est la climatisation complètement naturelle qui ne coûte absolument rien.
27: Depuis quelques jours, la chaleur est vraiment très forte, donc on ferme la fenêtre, mais ici c'est toujours ouvert même quand il fait 30, 32, 33, 34.
16: Nous entrons par le salon, les murs et le plafond sont en tuffeau. Cette pierre blanche typique de la Touraine et chaque pièce est une galerie taillée dans la roche.
26: Ça, c'est une chambre qui fait 27, 28 mètres carrés. Derrière, on a une à 35. C'est, pour dormir, c'est parfait.
27: Je dors, je n'ai pas enlevé ma couette. Enfin, il fait plus chaud, bien sûr. Il fait peut-être 20 au lieu de 17.
16: Pour cette raison et tant d'autres, le couple de Tourangeau ne partirait d'ici pour rien au monde.
27: On a eu envie de vendre à une époque parce que mon mari a 77 ans, il commence à avoir des soucis à la marche. Et on a commencé à regarder les apparts, etc. Je me suis réveillée un soir, je lui ai dit non, au secours, on s'en va pas, je reste là. La superficie, le volume, la clim naturelle, la vue.
26: Le prix d'un chauffage ici, 190 mètres carrés, je paie à peu près l'équivalent d'une maison de 80 mètres carrés, quoi. C'est-à-dire 1500, 1600 euros annuels.
16: Et c'est précisément le type de bien que recherchent les clients de Xavier Cuvier. Le téléphone de cet agent immobilier sonne encore plus par temps de canicule.
28: Oui, il y a un pic effectivement qui fait que les gens ont envie de passer l'étape et de voir effectivement comment ça se passe réellement à l'intérieur. Je dirais que depuis les trois dernières années, c'est quasiment 2-3 appels par semaine de futurs acquéreurs.
16: Et au mètre carré, le prix d'une maison troglodytique est sensiblement le même que pour un bien dans le centre de Tours, entre 3 et 4000 euros.
11: Reportage d'Yvan Plantaï. Canicule qui frappe, on le disait, une majeure partie de l'Europe. L'agence France Presse a compté qu'au moins 94 millions d'habitants devraient connaître aujourd'hui des températures supérieures à 35 degrés. Et c'est le cas en Allemagne. Bonjour Sébastien Baer.
0: Bonjour Marie, bonjour à tous.
11: Vous êtes en direct de Berlin. Chez vous, on devrait dépasser les 40 degrés hein, entre aujourd'hui et demain. L'Allemagne qui cherche la parade et prend des mesures, Sébastien.
0: Oui Marie, avec des appels à limiter déjà la consommation d'eau dans plusieurs régions. À Munich par exemple, interdiction de remplir les piscines, d'arroser les jardins, de laver les voitures. Dans le sud de la Bavière, 90% des nappes phréatiques ont atteint un niveau jugé préoccupant. Et la situation risque d'empirer parce que l'Allemagne, c'est vrai, s'apprête à vivre ses journées les plus chaudes. Les 40 degrés pourraient être dépassés dans plusieurs régions de l'Ouest pour la première fois depuis le début des relevés météo il y a 145 ans. Le record de température en Allemagne pour un mois de juin, 39,6 degrés relevés en 2019, devrait aussi être battu demain ou vendredi. La presse consacre de nombreux articles à cette vague de chaleur. Comment garder la fraîcheur sur son lieu de travail ou trouver les lieux de baignade. Elle présente aussi le palmarès des meilleurs climatiseurs et parasols et la carte des fontaines à eau accessible gratuitement dans tout le pays.
11: Et comme chez nous, les infrastructures souffrent aussi, Sébastien.
0: Oui, le syndicat des enseignants met en garde contre les températures élevées dans les salles de classe et réclame des mesures pour mieux isoler et rafraîchir les établissements. Alors c'est vrai, certains bâtiments ne sont pas équipés du tout de climatisation. Pour appuyer ces revendications, une association de professeurs demande à ses adhérents de prendre en photo un thermomètre dans les salles de classe surchauffées et de lui envoyer. Dans certaines régions, comme le Bade-Württemberg, les cours peuvent être suspendus. On appelle ça ici « Hitzefrei » quand la température atteint au moins 25 degrés à l'ombre à 11 heures du matin. Et puis, les agriculteurs s'inquiètent également car les nappes phréatiques s'assèchent, les réserves d'eau diminuent et les récoltes de céréales et colza notamment sont particulièrement menacées.
11: Et puis, il y a cette particularité allemande qui certes ne fait pas baisser la température mais permet de faire des économies.
0: Oui Marie, c'est une astuce que rappelle une association d'aide au logement de Munich en Bavière. Les locataires d'appartements ou de maisons mal isolées, donc transformées en bouilloires thermiques ces jours-ci, peuvent réclamer une baisse de loyer jusqu'à 20% à leur propriétaire. Un locataire a ainsi obtenu gain de cause alors que la température dans son appartement sous les toits avait atteint 46 degrés. Mais inutile d'en arriver à ces extrêmes pour obtenir une réduction de loyer. La Cour constitutionnelle de Berlin a jugé qu'à partir de 26 degrés, il existe un risque à long terme pour la santé des occupants d'un logement.
11: Ça va peut-être donner des idées à certains. Merci Sébastien Baer, en direct de Berlin, correspondant de France Info en Allemagne. Le fil info à suivre.
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11: À la une, à 1h moins le quart, Marie Maheu, aucun TER ne circulera en Nouvelle-Aquitaine jusqu'à vendredi.
24: Aux heures les plus chaudes, c'est-à-dire entre 10h et 18h, c'est une information d'ici Berne-Bigorre. Le trafic est à l'arrêt dès aujourd'hui. Les 40 degrés risquent d'ailleurs d'être encore dépassés à Bordeaux, mais aussi Biarritz ou Nantes. Quatrième jour consécutif de vigilance rouge canicule pour une large majorité de départements. Dans le sud du Finistère, près de 70 000 foyers sont toujours privés d'électricité à cause d'une panne liée à la chaleur. Dans le Var, le procès d'un homme de 28 ans s'ouvre, accusé d'avoir violé et drogué 6 de ses anciennes compagnes. Ce consultant dans un grand cabinet international a été interpellé il y a 3 ans après la plainte d'une victime qui a découvert des vidéos sur son ordinateur. En Suisse, les pourparlers entre l'Iran et les États-Unis reprendront la semaine prochaine. Ce protocole est une déclaration de défaite de l'Amérique, assure le chef de la négociation iranienne Mohamed Ghalibaf. Il assure aussi que la paix au Liban est aussi importante que le cessez-le-feu en Iran.
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11: J'accueille, comme tous les jours, ici notre consultant football. Bonjour Jérôme Alonso.
17: Bonjour Marie, bonjour à tous.
11: Didier Deschamps, le sélectionneur de l'équipe de France, quitte donc les États-Unis après le décès de sa mère. Il ne sera pas là pour le match contre la Norvège. Le dernier de la phase de groupe, c'est vendredi après-demain. C'est donc Guy Stéphan, l'adjoint de toujours, l'ami, qui sera aux commandes, Jérôme.
17: Oui, ça changera pas grand-chose. Déjà, Marie, pardonnez-moi, mais toutes nos pensées, évidemment... Mmh. Au sélectionneur et à sa famille et à ses proches, parce que c'est un moment évidemment très douloureux. Voilà, premièrement, c'est important de le dire. Et deuxièmement, pour ce qui est du sportif, puisqu'il faudra bien jouer ce match et que Deschamps aimerait qu'il se joue à fond, comme si de rien n'était, et évidemment, c'est Guy Stéphan qui sera aux commandes, lui qui connaît les joueurs par cœur, évidemment aussi bien que Didier Deschamps. Donc je pense que pour les joueurs, au-delà du fait d'amener un petit supplément d'âme ultra positif, sur le plan du jeu, ça ne changera pas grand-chose, évidemment.
11: Guy Stéphan, c'est l'ombre de Didier Deschamps.
17: Oui, c'est l'ombre. Puis c'est aussi, vous savez, l'entraîneur adjoint est toujours un peu le confident aussi des joueurs. Il est peut-être même souvent plus proche des joueurs que le numéro 1. Donc évidemment, ce sera une, j'allais dire, facile pour lui. Oui, facile dans l'humain, parce qu'il connaît par cœur ces garçons. Il les a vus arriver en équipe de France. Il est avec eux pour certains depuis 10 ans. Donc vous pensez bien que il y a absolument aucun souci. Mais encore une fois, j'ai joué beaucoup de matchs lorsqu'un coéquipier avait perdu un être cher, et ça donne un petit supplément. Ça vous booste un peu parce qu'on veut le faire pour lui, et que souvent ça donne de très belles choses.
11: Une équipe qui est déjà qualifiée pour les 16e de finale. Est-ce qu'il va faire tourner l'effectif, ou il va chercher, comme vous le disiez, à jouer à fond, à terminer premier coûte de ce groupe, à votre avis?
17: Alors, deux choses, Marie. D'abord, c'est la Norvège en face. C'est une équipe très très compliquée à jouer, qui est leader du groupe avec l'équipe de France. Or, on sait que les Bleus ont besoin, ou en tout cas aimeraient finir en tête de ce groupe, ne serait-ce que pour des raisons logistiques, parce que en finissant en premier du groupe, vous restez un peu dans l'est des États-Unis, et on sait que c'est plus pratique et c'est mieux pour le camp de base des Bleus. Et puis aussi parce que premier du groupe, vous affronterez forcément 16e un adversaire plus faible que si vous y étiez 2e. Donc je pense que on n'aura pas une équipe bis, c'est certain. Une équipe modifiée, c'est possible, mais moi je parierais sur quasiment la meilleure équipe possible.
11: France-Norvège, c'est vendredi. On jette un œil, si vous le voulez bien, Jérôme, à l'un des matchs d'hier soir. Le Portugal qui se relance grâce à une victoire 5-0 contre l'Ouzbékistan. Un doublé de Cristiano Ronaldo, prouvant, Fabrice Abgral, qu'il était encore capable de briller.
2: Il n'avait plus marqué en sélection depuis 7 mois et dans une grande compétition, Euro ou Coupe du Monde, depuis 10 matchs. Des échecs à répétition que Cristiano Ronaldo a mal vécu. La presse portugaise s'est même acharnée sur lui, estimant qu'il n'avait plus sa place en équipe nationale. Qu'à 41 ans, le quintuple Ballon d'Or n'était plus assez rapide ni totalement inspiré pour postuler une place de titulaire indiscutable. Les supporters commençaient à perdre patience. Certains, sans pitié, étaient déjà prêts à déboulonner le monument en péril. Mais le sélectionneur portugais lui a toujours fait confiance et ses coéquipiers n'ont jamais cessé de le défendre. Et c'est face au modeste Ouzbek que Cristiano Ronaldo a fait taire tous ses détracteurs. Il est au micro de beIN Sport.
5: Je suis très heureux. Je sais que mes collègues allaient m'aider. C'était une semaine difficile. Tout le monde pensait que j'étais un peu déjà à la retraite du foot, mais j'ai tenu le coup. C'est ce que je fais toujours parce que je crois au travail. Ça a été difficile, mais on est de retour.
2: Cristiano Ronaldo est devenu hier le premier joueur de l'histoire à avoir marqué au moins un but lors de 6 éditions différentes du Mondial. Et à 41 ans, le Portugais est le 2e joueur le plus âgé à marquer en Coupe du Monde, juste derrière le Camerounais Roger Milla, buteur en 1994 à 42 ans.
11: Ronaldo très critiqué, donc Jérôme Alonso sévèrement critiqué au Portugal. Il était perçu comme un boulet pour son équipe. On a parlé trop vite, c'est pas le cas.
17: Je crois qu'il y a deux sujets, Marie. Il y a qu'est-ce que ce joueur génial, on en a parlé la semaine dernière ensemble, que j'admire évidemment pour son travail et son talent. Il y a deux débats rapidement. Il y a qu'est-ce qu'il peut apporter au Portugal encore à 41 ans, ce joueur-là, par rapport à Messi par exemple et l'Argentine. Je pense que Messi peut plus apporter à l'Argentine que Ronaldo au Portugal. C'est mon opinion en tout cas. Mm-hmm. Et ensuite, quand on parle de rebond, hier c'est l'Ouzbékistan. Alors, je connais pas bien le football ouzbek, mais c'est une toute petite nation du football mondial. Ça veut dire que si un jour il a ce genre de commentaire après avoir battu la France, l'Argentine, l'Angleterre, il sera de retour. Pour l'instant, c'était un match contre un adversaire extrêmement faible, donc c'est très bien qu'il ait marqué, c'est normal qu'il ait marqué. Mais j'attends mieux et contre meilleur de Cristiano Ronaldo, évidemment.
11: Mais si on ne fait pas jouer Cristiano Ronaldo dans cette équipe, qui le fait ? Est-ce qu'il y a mieux ?
17: Le problème, c'est qu'en sélectionnant ce joueur-là, vous êtes pris à votre propre piège. C'est un peu comme Neymar en équipe du Brésil. Il va le faire jouer Ancelotti, Neymar. Il est obligé. Vous ne pouvez pas garder Ronaldo, qui est l'un des plus grands joueurs de l'histoire de notre sport, sur le banc de touche. Ça n'existe pas. Donc, vous êtes un peu prisonnier de ce choix, prisonnier un peu de la tactique qu'il vous impose, parce que c'est un joueur qui court un petit peu moins qu'il y a 10 ans, évidemment. Mais quand vous avez Cristiano Ronaldo dans votre effectif, vous le faites jouer, c'est obligatoire, évidemment.
11: Et est-ce qu'il est remplaçable dans cette équipe? En fait, dans cette équipe, est-ce qu'il y a aussi bien que Ronaldo?
17: Alors, c'est une vraie bonne question sportive. Si vous me demandez à moi, je vous dis que je pense que cette équipe du Portugal peut être très bonne sans Ronaldo.
11: Oui.
17: Mais maintenant qu'il est là, avec les qualités du moment, en fait, je suis désolé, Marie, mais le débat n'existe quasiment pas, parce que s'il est là, il doit jouer. Et s'il ne joue pas, c'est une révolution dans le groupe et dans le pays.
11: Je faisais de la foot-fiction.
17: Il a beaucoup de détracteurs, pardonnez-moi, mais il a encore plus d'adorateurs, Ronaldo. Donc, en le faisant jouer tout le temps, le sélectionneur s'achète aussi une paix sociale. Donc, C'est très compliqué. Quand vous prenez une légende du jeu qui est vieillissante, parfois il y a un piège. Là, ce n'en est pas encore un parce que je pense que le Portugal va se qualifier, mais à surveiller quand même.
11: Et on va le laisser finir ce mondial quand même, CR7. Merci.
17: Oui,
11: Jérôme Alonso, consultant football de France Info. Ce soir et la nuit prochaine, Suisse, Canada, Bosnie-Herzégovine, Qatar, Écosse, Brésil et puis Maroc, Haïti. L'équipe haïtienne éliminée mais qui va tenter de marquer son premier but et premier point dans cette compétition. Et si les habitants d'Haïti sont désormais interdits de séjour aux États-Unis, la sélection pourra compter sur le soutien d'une importante communauté présente dans le pays depuis des années. Reportage à Atlanta de Nicolas Teillard.
6: Et loin d'être abattu par l'élimination de la sélection, les supporters haïtiens sont bien là dans les rues d'Atlanta. Impossible notamment de manquer Tatiana, intégralement habillée aux couleurs de son pays.
7: On a beaucoup souffert, donc c'est rare, oui, ce moment de joie. Les Haïtiens ont besoin de quelque chose d'entraînant, car avec tout ce qu'il se passe chez nous, c'est inquiétant. On a besoin d'aller de l'avant.
6: Et pour pousser une dernière fois derrière les grenadiers, Taïna, qui est née en Haïti, a fait plus de 1000 kilomètres pour venir de Miami.
8: Je suis si fière d'eux. Ils ont fait de leur mieux, avec leurs moyens, et je suis jalouse parce que mon ami a une place et pas moi. Je suis jalouse, mais c'est beau de voir le peuple haïtien de sortie.
6: Et plus qu'une victoire, ce soir, Taïna rêve surtout de voir la paix revenir en Haïti.
7: Vraiment, oui, absolument. Je n'ai pas pu y aller depuis longtemps, mais j'aimerais revenir et que le pays aille mieux. Je pense que c'est possible. On est de grands rêveurs.
6: Un rêve partagé par toute l'équipe haïtienne qui, pour des raisons de sécurité, ne peut plus aujourd'hui ni jouer ni s'entraîner dans son pays.
11: Nicolas Teillard, à Atlanta, aux États-Unis pour France Info. Midi 55, place au choix de France Info de ce matin. Il y a 15 mois avait lieu en Corse la première manifestation anti-mafia face aux pratiques du crime organisé sur l'île et en écho à la mobilisation de la société civile. L'État s'organise et forme ses agents à mener le combat. France Info est le premier média audiovisuel à avoir pu assister à l'une des formations dispensées à près d'un millier de fonctionnaires. C'est un reportage de Julie-Marie Lecomte.
18: Le sujet est si sensible que face à une levée de bouclier, notre venue a été une première fois annulée. Cette fois, les règles sont posées. Le micro de France Info est ouvert.
19: Merci à tous d'être là.
18: Mais tous ceux qui assistent à la formation resteront anonymes.
20: La corruption commence par le plus petit des cadeaux. Vous allez vous sentir gêné dans le fait de dire non et vous allez vous sentir obligé, redevable pour fournir.
18: Celui qui s'adresse ce matin-là à une cinquantaine d'agents installés dans la salle Claude Erignac de la préfecture d'Ajaccio, c'est Arnaud Vieul, le patron de la coordination pour la sécurité en Corse.
21: On est sur un petit monde, hein. La Corse c'est 360 000 habitants et on est vite en proximité immédiate avec des acteurs de toute nature.
18: Cette vingtaine de bandes criminelles qui quadrillent l'île, rappelle le sous-préfet en préambule, et qui cherchent à s'infiltrer dans tous les secteurs de l'économie.
20: Ils sont très forts, ils sont très puissants dans leur capacité de récolter du renseignement qui les sert. Et il faut que vous soyez conscients que vous, agents de l'État, vous disposez d'informations cruciales dont va avoir besoin cet acteur criminel.
18: Arnaud Vieul donne l'exemple d'un policier soupçonné d'avoir informé la célèbre bande dite du Petit Bar d'une perquisition à venir, et celui d'une magistrate mise en examen pour ses liens supposés avec le même clan, mais il insiste, toutes les administrations sont concernées.
22: Certains d'entre vous, vous avez été confrontés à des difficultés de cet ordre-là ou pas ?
18: Silence dans la salle.
22: On met 50 fonctionnaires de la préfecture dans une pièce, aucun n'a eu de problème, de pression.
23: Vous pensez qu'ils vont vous le dire, surtout?
22: Donc ça s'appelle un tabou.
23: Ça dépend des postes qu'on a, hein, je pense, ouais, surtout ça. Ça dépend comment on est exposé, quelles sont nos responsabilités.
18: Au-delà de la mise en garde, ce que cherche Arnaud Vieul, passé par la DGSI, les services de renseignement, c'est à transformer chaque fonctionnaire en capteur pour mieux repérer les pratiques mafieuses présumées.
21: On parle par exemple de permis de construire, on parle d'occupation du domaine public maritime, on parle de 1000 situations qui ont trait à l'activité de ces agents, leur expérience, leur connaissance de leur environnement leur permet de dire ça va pas, il y a une situation ambiguë, on les invite à faire remonter cette information pour qu'elle puisse être traitée.
20: Je vous invite à la culture du signalement. C'est pas forcément évident de signaler et parfois vous pouvez vous retrouver devant des injonctions contraires. À la fois vous dites je devrais dire, mais si je dis je dénonce une personne que je connais, ou dans certaines hypothèses, la personne qui vous pose le plus de problèmes. J'ai parlé de porosité, donc c'est peut-être un de vos responsables en qui vous n'avez pas confiance parce que c'est quelqu'un qui parle trop.
18: Ou ce que propose Arnaud Viol aux fonctionnaires, c'est de ne pas respecter leur hiérarchie directe, mais de le saisir si besoin via une boîte mail dédiée. Et il promet la confidentialité.
1: On osera le faire parce qu'on sait qu'il n'y aura pas notre nom.
22: C'est important de savoir que son nom apparaîtra nulle part. Quand même.
3: Je pense que c'est une des plus grosses craintes qu'on puisse avoir pour nous, pour nos familles, pour si on a des enfants également. C'est pas évident, c'est pas facile à faire. Je pense que pas tout le monde n'en est capable et je peux le comprendre.
18: En aparté et dans une pièce à l'écart, un agent accepte de dire que lui a déjà plusieurs fois été confronté à des pratiques douteuses et les a systématiquement signalés.
9: Toujours. Pour moi, le signalement, justement, c'est pas de la délation. Il faut bien faire la différence. Là, on parle de gens qui n'ont pas envie de faire société. On parle de gens qui empêchent la grande majorité des personnes qui vivent et qui travaillent ici et qui veulent le faire honnêtement, de le faire en toute tranquillité et dans leur bon droit. Donc, il ne faut pas hésiter à procéder à des signalements. C'est aussi sur la peur que prospèrent ces réseaux. Ils n'ont pas forcément besoin de menacer des gens parce qu'ils savent que la peur existe déjà et donc il y a des gens qui ont très bien intégré cette peur et qui s'auto-censurent.
18: Selon la préfecture, une quinzaine de signalements a été transmise au parquet et aux autorités administratives depuis le début de l'année.
11: Julie-Marie Lecomte, pour le choix de France Info de ce mercredi que vous retrouvez comme d'habitude sur franceinfo.fr. À suivre, la météo brûlante encore et un nouveau journal.
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11: Il fait chaud et c'est pas fini, Céline Dacosta, parce qu'il y aura encore un peu plus.

0: Même la Bretagne est assommée par la chaleur avec 38 degrés attendus à Brest cet après-midi.
1: Patience pour le Finistère, la baisse des températures approche.
0: Oui, pour l'Ouest, on peut dire que le changement et la baisse des températures, qui sera quand même progressive, hein, va se mettre en marche dès demain après-midi avec l'arrivée d'orages qui concerneront d'abord les Pays de la Loire, la Bretagne, la Basse-Normandie. La deuxième salve sera pour la Nouvelle-Aquitaine dans la soirée. Attention, avec la chaleur intense, on se doute bien que ces orages vont être forts. Des rafales de vent qui pourraient grimper à 100 km à l'heure, de gros grêlons, de fortes pluies. Mais ce sont ces averses plus importantes qui vont faire baisser le thermomètre. Alors ce sera encore lourd à Brest demain, 37 degrés. Mais vendredi matin, plus que 26 degrés. Enfin, vendredi après-midi, au meilleur de la journée, 26. Donc ça baisse considérablement. On en rêve de ces 26 degrés, nous ici. Un changement de temps qui pourrait s'amorcer également pour les autres régions à partir de dimanche, avec les orages qui vont progresser vers l'est. Lundi, on devrait repasser sous la barre des 30 degrés à Paris. En attendant, ce sera 40 degrés aujourd'hui et demain, avec des nuits étouffantes pour les deux prochaines nuits.
1: Courage à tous. Merci Céline. Il est 13h, bienvenue. Et à la une donc, bonjour Mélanie Delaunay.
2: Bonjour.
1: Cette canicule qui met nos corps et nos nerfs à rude épreuve.
2: Des températures qui vont de record en record, le jour comme la nuit. Et avec la fatigue, vous le ressentez peut-être, des conséquences sur notre humeur. Nous serons aussi dans le Finistère où des dizaines de milliers d'habitants n'ont toujours pas de courant. C'est une conséquence de ces fortes chaleurs. Et puis malgré la canicule, le brevet des collèges débutera comme prévu après-demain, avec la possibilité de pause néanmoins. Dans l'actualité également, un premier cas d'Ebola diagnostiqué en France. C'est un médecin humanitaire qui rentre de République démocratique du Congo. Et un vote qui agace Donald Trump aux États-Unis, résolution symbolique adoptée par le Congrès pour réclamer le retrait des troupes américaines engagées contre l'Iran. Il a fait encore plus chaud qu'en 2003 hier après-midi. Nouveau record de température maximale moyenne en France et pas de répit. À nouveau la nuit dernière, c'était la deuxième la plus chaude jamais enregistrée par Météo France. Alors que 58 départements sont en vigilance rouge, canicule aujourd'hui. Ces températures extrêmes fatiguent nos corps et ont aussi des répercussions sur notre humeur, notre santé mentale. À Gera Mohamed, c'est un constat partagé dans le nord de la capitale.
3: Oui, Léonie est serveuse dans un restaurant et pas besoin de lui demander si elle a bien dormi cette nuit. Il y a des signes qui ne trompent pas.
4: Mais vous avez des petits jeux, hein?
5: Ah, ben j'ai pas très bien dormi cette nuit, je me suis couchée un peu tard et j'ai quand même eu gavé chaud, hein. Déjà, on est dans un mi-sommeil et en plus, on se lève, le lit, il est trempé, on a l'impression qu'on s'est pissé dessus, on sue et c'était pas glorieux.
3: Et tout ça commence à jouer sur les nerfs.
5: Il y a 3 jours, c'est la première fois que j'ai éclaté mon téléphone contre le mur. Il y a eu un peu de travers là, qu'ils ont supprimé mon train pour rentrer chez WAM et du coup le téléphone est parti dans le mur quoi.
3: Même agacement chez cet ouvrier qui travaille pour les égouts de Paris. Son patron n'a pas aménagé ses horaires. Résultat, il a commencé à 8h30 ce matin et va travailler sous un soleil de plomb toute la journée.
6: Des fois ils comprennent pas qu'on est on est dehors. Ils ne comprennent pas. Parce qu'au bureau, il y a de la clim.
4: Du coup, il y a des petits clashs avec les patrons parfois.
6: C'est ça, ce matin même.
4: Et vous, vous n'êtes pas du genre à vous énerver normalement?
6: Pas du tout.
3: Mickaël, lui, a décidé de s'éloigner quelques jours du chaudron parisien.
7: Là, je pars en vacances dans 2 jours. Donc, j'ai qu'une hâte, c'est d'être dans l'avion. Je serai à la plage, donc déjà, il y aura le vent de la mer, etc. Et puis, je serai meilleur.
3: Des vacances à la mer pour calmer le corps et son esprit en surchauffe, lui aussi.
2: Avant les vacances pour les collégiens de 3e, il faut en passer par le brevet. Il va bien débuter vendredi matin par l'épreuve de français. Pas de report, indique le ministre de l'Éducation, Édouard Geffray, qui précise qu'il y aura notamment des adaptations comme des pauses organisées pour les élèves. Des ventilateurs qui tournent à plein régime pour supporter cette chaleur, des climatiseurs aussi. Mais dans le Finistère, 59 000 logements au dernier décompte n'ont toujours pas d'électricité. Ça veut dire pas de frigo ni de congélateur non plus, après l'explosion hier de 2 transformateurs près de Quimper à cause de la chaleur. Alors à Plonéis, un village de 2400 habitants, Thomas Pinaroli, c'est le système D pour trouver du courant.
8: Dès 8h ce matin, Marie s'est réfugiée dans sa voiture avec sa prise allume-cigare.
9: On n'a plus d'électricité, on n'a plus de téléphone, on est coupé du monde. Obligé de partir avec la voiture pour pouvoir charger les téléphones et continuer la journée normalement à peu près.
8: Ça permet aussi de profiter de la clim, car en pleine canicule et sans électricité, les maisons surchauffent.
9: Comme c'est des volets électriques, on est enfermé dans la chaleur. Donc on subit.
8: Même problème pour les commerçants, le bar tabac reste fermé aujourd'hui. La pharmacienne Corinne a fait appel à son frère pour lui

0: trouver un groupe électrogène.
1: J'avoue que je ne paniquais pas trop. C'est en arrivant ce matin que je me suis rendu compte que c'était pas revenu, quoi.
0: Et là, vous vous êtes dit, bon, bah, va falloir trouver les plans B.
1: Tout à fait. J'attends le groupe électrogène.
0: Les groupes qui tombent à plein régime à l'arrière de l'Intermarché. La commune a d'ailleurs amené toute la nourriture de la cantine dans ses chambres froides. La maire de Plonéis, Muriel Francus.
2: On remercie le groupe Intermarché de nous avoir prêté des frigos et les congélateurs pour pouvoir stocker les denrées de cantine. Merci beaucoup au service communal, les employés communaux qui étaient sous le pont aussi avec moi ce matin. La solidarité, elle a fonctionné, elle fonctionne encore. C'est un bon point positif.
0: La préfecture assure de son côté que le courant va être rétabli en priorité dans les établissements sensibles.
3: Thomas Pinaroli, ici Bray Zizel pour France Info. Dans le Vaucluse, ce sont 5000 habitants qui sont privés de courant, toujours en lien avec cette canicule et puis autre conséquence de la chaleur en Nouvelle-Aquitaine. Aucun TER ne circulera en journée entre 10h et 18h jusqu'à vendredi. Syndicats et patronats ont rendez-vous en fin d'après-midi à distance avec le ministère du Travail pour parler de cette chaleur, et alors que les contrôles se multiplient pour vérifier que les règles sur le travail en période de canicule sont bien appliquées. 75 mises en demeure ont été adressées à des entreprises après 1400 contrôles menés depuis un mois. En pleine canicule, le projet de loi logement a été présenté en Conseil des ministres tout à l'heure. Des amendements doivent être ajoutés sur l'adaptation aux fortes chaleurs, mais le cœur du texte, c'est de répondre à la pénurie et de permettre la location de logements mal isolés, qui est actuellement interdite, contre l'engagement des propriétaires à réaliser des travaux, Marina Capitaine.
4: Le raisonnement est le suivant. Les lettres F et G représentent 700 000 logements. Et en cette période de pénurie, on ne peut pas se permettre que les propriétaires préfèrent les laisser vacants plutôt que de réaliser les travaux dans le temps imparti. Voici donc le nouveau deal proposé. Les bailleurs continuent de louer leurs passoires thermiques et en échange s'engagent à réaliser des travaux de rénovation sous 3 à 5 ans. S'engager, ça veut dire signer un devis et verser un acompte à une entreprise. Mais ça pose plusieurs questions. Les artisans vont-ils vouloir de ces contrats, attendre des années sans pouvoir prendre en compte l'évolution de leurs coûts, prix des matériaux ou de l'énergie par exemple? Et puis, quel contrôle? Le gouvernement répond que ce sera au locataire de dénoncer un propriétaire qui n'honorerait pas son engagement. Encore faut-il que ce locataire soit au courant du contrat et qu'il ait envie de déclencher un bras de fer avec celui qui le loge.
3: Et ce projet de loi doit être examiné à la rentrée à l'Assemblée nationale et à l'automne au Sénat.
5: Le projet de loi présenté donc ce matin au Conseil des ministres. Nous serons à l'Élysée d'ailleurs dans moins de 5 minutes, Mélanie. Pour la première fois, un cas d'Ebola diagnostiqué en France.
3: Un médecin humanitaire de retour de mission en République démocratique du Congo, où plus de 250 personnes sont mortes de cette fièvre hémorragique. Toutes les mesures de précaution sont prises, assure le ministère de la Santé. Ce médecin a été isolé dès son retour. Il est pris en charge dans un établissement spécialisé et se trouve dans un état stable. Une enquête épidémiologique est en cours pour identifier de possibles cas contacts. Il y avait déjà eu deux patients hospitalisés en France lors d'une précédente épidémie d'Ebola. C'était en 2014, mais leur contamination à l'époque avait été diagnostiquée à l'étranger. Y a-t-il des divergences à la tête du Rassemblement National? La question s'est posée plusieurs fois ces derniers mois, tout récemment avec l'affaire Liana et la question d'une éventuelle démission du ministre de la Justice, auparavant sur les retraites ou la taxation des super-profits. Chez nos confrères de France Culture, Marine Le Pen l'assure néanmoins, selon elle, il n'y a pas de différence de fond avec Jordan Bardella, Pierrick Bonneau.
6: Marine Le Pen le répète à longueur d'interview, Jordan Bardella et elle sont sur la même ligne.
7: Je suis désolé de vous le dire, il n'y a pas de différence.
6: Mais voilà, quelques minutes plus tard, la patronne des députés du RN prend à nouveau le contre-pied de celui qui pourrait se présenter à sa place à la présidentielle, au sujet de Nicolas Sarkozy.
7: J'ai combattu Nicolas Sarkozy politiquement toute ma vie et je considère qu'il a gâché une chance incroyable pour la France. Il a été élu avec un élan populaire très important. Il n'en a strictement rien fait. Donc je veux dire que c'est pas mon modèle, ça n'est pas celui non plus de Jordan Bardella.
6: Marine Le Pen oublie un peu vite le rapprochement pourtant incontestable entre l'ancien président de la République et Jordan Bardella. Au moins deux rencontres ces 12 derniers mois entre les deux hommes et des propos élogieux du patron du RN à l'encontre de l'ancienne figure tutélaire de la droite. Dans son premier livre « Ce que je cherche », Jordan Bardella prend bien pour modèle la campagne de Nicolas Sarkozy en 2007, salué pour avoir réussi à réunir les classes populaires et la bourgeoisie conservatrice. Nicolas Sarkozy d'ailleurs le lui rend bien, lui qui assume désormais en privé comme en public son admiration pour le trentenaire, qu'il compare même à Jacques Chirac.
3: L'Agence internationale de l'énergie atomique assure qu'elle va bien inspecter les sites nucléaires en Iran, sans date pour le moment, comme c'est prévu dans le protocole d'accord signé entre l'Iran et les États-Unis. L'Iran qui a dit hier ne pas vouloir d'inspection des sites nucléaires qui ont été bombardés pendant la guerre. Pendant ce temps, aux États-Unis, un message de défiance adressé à Donald Trump. Le Sénat a voté la nuit dernière un texte qui exige la fin de la guerre en Iran et le départ des troupes américaines. C'est symbolique, Frédéric Saïs, mais ça sonne comme un avertissement et Donald Trump n'a pas apprécié.
8: Oui, Donald Trump a très mal pris cette initiative, un vote insensé qui arrive au mauvais moment. Voilà ce qu'il écrit sur son réseau social. Selon lui, ce texte apporte de l'aide et du réconfort à l'ennemi iranien. C'est la première fois depuis le début du conflit, il y a près de 4 mois, que le Congrès se rebelle ouvertement. Le Sénat, la nuit dernière, et la Chambre des représentants, il y a 3 semaines, ont voté à une courte majorité cette résolution, un texte avant tout symbolique pour protester contre la concentration du pouvoir entre les mains de Donald Trump. En théorie, seul le Congrès américain peut déclarer la guerre, selon la Constitution des États-Unis. Et si le président déclenche des hostilités, alors il doit demander l'autorisation des parlementaires dans les 60 jours qui suivent. Ce que n'a jamais fait Donald Trump. Donald Trump confronté désormais au scepticisme dans une partie de son camp. Cette nuit, 4 sénateurs républicains se sont joints aux démocrates pour voter cette résolution. Un avertissement lancé au président américain à 4 mois des cruciales élections de mi-mandat.
3: Au mondial de football en Amérique, encore des places à prendre pour les 16e de finale. Le Brésil qui joue contre l'Écosse ce soir espère en avoir une. Le Canada et la Suisse s'affrontent et peuvent aussi espérer se qualifier. Le Maroc également qui sera opposé à Haïti, l'une des équipes déjà éliminées de cette compétition.
5: Mélanie Delaunay, merci.
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5: Et à suivre le cinéma comme refuge. Les cinés font le plein parce qu'il est fait bien meilleur. Et on va s'arrêter sur cette initiative du 10e arrondissement de Paris. Le cinéma gratuit pour les moins de 25 ans et les plus de 65 ans. Et puis notre spécialiste cinéma vous donnera ses conseils de films puisque nous sommes mercredi, jour de sortie. Pour l'heure, un tour à l'Élysée.
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5: Où nous rejoignons Paul Barcelone. Bonjour Paul.
11: Bonjour Marie.
5: Mobilisation et prudence du côté du gouvernement face à cette canicule qui n'en finit plus. L'Élysée, donc, où avait lieu le traditionnel Conseil des ministres ce matin, objectif, se montrer mobilisé et sur le pont.
11: À l'image d'Emmanuel Macron, le président de la République, qui a demandé à l'exécutif d'être vigilant dans tous les secteurs, les écoles, les hôpitaux, l'agriculture ou encore au travail. Écoutez, propos relayés par Maud Bréjon, la porte-parole du gouvernement.
12: Il a évidemment engagé ses ministres à rester mobilisés dans les jours et les semaines à venir, tant sur les questions de santé, de sécheresse et notamment de feu. Et on continuera à être aux côtés des Français, à accompagner les secteurs dans les jours et les semaines à venir autant que nécessaire.
11: Alors j'ajoute, pas de décalage de l'horaire du défilé militaire du 14 juillet, contrairement à certaines rumeurs qui peuvent circuler, mais vigilance sur tous les événements, notamment les événements sportifs, comme le Tour de France, reconnaît l'exécutif. Par ailleurs, ce matin, plus de 60 000 foyers étaient toujours privés d'électricité dans le sud du Finistère. Après un incident technique sur un transformateur électrique, en raison, bien sûr, de cette vague de chaleur, la porte-parole du gouvernement Maud Bréjon, qui est aussi ministre de l'Énergie, se veut rassurante.
12: De toute évidence, le réseau devrait être rétabli dans l'après-midi. C'est 0,1% de la population, je ne minimise pas. Ce que ça représente bien sûr pour les Français qui sont concernés. Je leur apporte toute ma solidarité. Pour autant, je le redis, on a un réseau qui est solide.
11: Maud Bréjon qui, au passage, se dit favorable ce midi à la climatisation partout où c'est nécessaire, sans ignorer l'idée qu'un tel plan coûterait cher, très cher, dans un contexte non seulement de canicule, mais aussi de finances publiques à sec.
5: Et c'est en pleine canicule, donc, Paul, que le gouvernement présentait sa loi de relance du logement.
11: Un objectif, augmenter l'offre sur un marché en pleine crise. Pour cela, la loi va permettre la location de passoires thermiques mal isolées, des passoires classées F ou G dans le diagnostic énergétique, à condition bien sûr que le propriétaire s'engage à faire des travaux, dans un délai de 3 ans pour les maisons, 5 ans pour les copropriétés. Alors le ministre du Logement prend-il le risque de remettre de véritables bouilloires sur le marché en pleine canicule ? Vincent Jeanbrun s'en défend.
13: L'objectif, c'est bel et bien que ces logements ils soient rénovés. Si on ne solvabilise pas le propriétaire, c'est-à-dire si on ne lui permet pas d'avoir les moyens, la ressource de faire les travaux, probablement qu'il ne les fera jamais. Et dans ce cas-là, vous avez deux options, soit les marchands de sommeil, et deuxièmement, on nous dit, c'est pas grave, ils auront qu'à revendre. Si on ne fait rien, ces 700 000 logements qui sortent de la location, et donc c'est des familles françaises qui ne trouveront plus à se loger. 700 000 logements, c'est des millions de Français.
11: La loi prévoit aussi de simplifier les procédures, de donner plus de pouvoir aux maires pour la gestion des aides MaPrimeRénov, pour l'attribution aussi de logements sociaux. Examen du texte à la rentrée à l'Assemblée nationale, à l'automne au Sénat, pour une adoption avant la fin de l'année, en l'occurrence quand l'épisode de canicule sera derrière nous.
5: Paul Barcelone et Romain Lucquiens en direct de l'Élysée. Le ministre de l'Éducation nationale, lui, confirme que malgré la chaleur, la première épreuve du brevet des collèges aura bien lieu vendredi. Noémie Bonin, un examen maintenu avec quelques aménagements.
14: Toutefois. Oui, c'est le brevet de français qui est prévu ce vendredi matin à partir de 9h. Et ce positionnement dans la journée compte beaucoup dans la décision du ministre. Les élèves sont censés éviter les heures les plus chaudes et les ados pourront bénéficier de plus de pauses que d'habitude. Des sortes de pauses fraîcheurs comme à la Coupe du Monde. C'est ce qu'a annoncé Édouard Geffray.
15: Les chefs de centre d'examen pourront donc décider de deux pauses. C'est une épreuve en trois étapes. Donc il y aura une pause de 15 minutes entre chaque étape de l'épreuve pour permettre aux élèves de pouvoir un peu s'aérer, etc. Et évidemment, toutes les règles qui d'habitude président, notamment le fait qu'on n'a pas le droit d'aller aux toilettes pendant la première heure, etc., ne trouveront pas à s'appliquer de manière à ce que tout élève qui a besoin de se rafraîchir puisse évidemment le faire. Et évidemment, les consignes seront passées pour tout ce qui est distribution d'eau, etc.
14: Deux pauses au moins, donc, entre les trois parties de l'épreuve. D'abord, travail à partir d'un texte littéraire, puis la dictée, puis enfin la rédaction. Le ministre l'assure, les correcteurs tiendront compte des conditions particulières de cette édition 2026, car au-delà du déroulé de l'examen en tant que tel, les révisions sont bien difficiles ces jours-ci pour beaucoup de jeunes. Cette solution de maintenir l'épreuve vendredi est en partie critiquée par les représentants des professeurs. Certains syndicats auraient préféré un report puisqu'il fait très chaud dès le matin, notamment dans les salles de classe. Ils estiment que les conditions seront très difficiles. Mais le décalé dans le temps aurait entraîné d'autres problèmes, notamment de calendrier, car après, il faut avoir le temps de corriger les copies avant les départs en vacances.
5: Et parallèlement au brevet, Noémie, les oraux du bac se poursuivent, bon an, mal an.
14: Oui, là aussi, il y a des aménagements pour certains élèves qui passent soit le grand oral, soit l'oral de français, soit les oraux de la voie professionnelle et de CAP. Sur l'ensemble de cette semaine en tout, 10 000 candidats ont leur épreuve décalée en matinée, soit de cette semaine, soit de la prochaine. C'est ce qu'a comptabilisé le ministre. Les réflexions de plus long terme sur l'organisation des examens de fin d'année ont déjà été lancées et se poursuivront en juillet, pour qu'à terme, toutes les épreuves écrites comme orales se tiennent le matin uniquement et qu'elles démarrent le plus tôt possible. Et puis dans les écoles, enfin, qui sont censées continuer de fonctionner encore jusqu'à la fin de la semaine prochaine, aujourd'hui 6 000 sont fermées ou sont ouvertes avec des aménagements à cause de la chaleur. C'est moins qu'hier, on était à 8 000, mais ce chiffre est bien sûr à prendre avec précaution car nous sommes mercredi, une minorité seulement des écoliers à cours en temps normal. Demain, ça risque d'être bien plus.
5: Merci Noémie Bonin, spécialiste éducation de France Info. Le fil info à suivre.
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5: 13h19 à la une de votre fil info, Mélanie Delonnet. Le gouvernement qui se veut rassurant après un premier cas d'Ebola en France.
3: La charge virale est très faible, dit le ministère de la Santé. Ce médecin humanitaire de retour de mission en République démocratique du Congo a été isolé dès son arrivée en France. Il est hospitalisé dans un état stable, dans un établissement spécialisé, et des cas contacts sont en cours d'identification. Aucun TER en journée en Nouvelle-Aquitaine jusqu'à vendredi, aux heures les plus chaudes. Donc, c'est l'une des conséquences de la canicule. Dans le Finistère, toujours 59 000 logements sans électricité dans l'un des 58 départements en vigilance rouge. Canicule, malgré ces très fortes chaleurs, pas de report du brevet des collèges qui va bien débuter vendredi matin par l'épreuve de français avec des pauses qui seront organisées. Le risque de feu de forêt est accru en ce moment, élevé pour 35 départements du centre, de l'ouest et du sud du pays. Dans le Maine-et-Loire, environ 100 hectares de forêt ont brûlé. L'incendie est désormais maîtrisé. Une enquête ouverte après une cyberattaque visant la Fédération sportive de la police nationale, annonce le parquet de Paris. Les données piratées peuvent remonter à plusieurs années.
5: 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Allons nous mettre au frais à présent au cinéma. Bonjour Priscilla Guessati.
17: Oui, bonjour.
5: Merci d'être avec nous. Vous présidez l'Association des cinémas indépendants parisiens. Vous-même êtes à la tête du cinéma L'Entrepôt dans le 14e arrondissement de Paris. Vous nous confirmez que les cinémas sont un refuge. Vous le constatez dans les entrées de ces derniers jours?
17: Oui, tout à fait. C'est évident. On a une fréquentation qui est toujours un peu liée à la météo. Quand il pleut pas trop, les gens viennent au cinéma. Et quand il fait très chaud, les spectateurs aussi trouvent refuge dans nos salles qui sont climatisées.
5: Et elle est de quel ordre, cette hausse de fréquentation?
17: Oh bah là c'est très momentané, mais on est sur plus de 50%, je pense.
5: Et certains enchaînent deux films par exemple pour y passer la journée?
17: Ah oui, ils s'organisent avec nos plannings et puis ils s'enchaînent tous les bons films. On a la chance d'avoir beaucoup de films sur nos écrans, à fortiori dans les cinémas indépendants parisiens où on propose vraiment une grande diversité de cinémas de tous les pays du monde. Il y en a pour tous les goûts et on est bien installés.
5: On va faire le tour des sorties de la semaine d'ailleurs dans quelques secondes ensemble et avec Matteo Maestracci. C'est facilité aussi par cette initiative de la mairie du 10e arrondissement, Cinéclim, le cinéma gratuit pour les moins de 25 ans et les plus de 65 ans, c'est ça?
17: Tout à fait, les cinémas indépendants parisiens travaillent très régulièrement avec les collectivités territoriales pour offrir des dispositifs permettant à tous d'aller au cinéma. Par ailleurs, on accueille toute l'année les écoles dans nos établissements pour les dispositifs d'éducation à l'image. Et là, on est en lien direct avec les écoles en ce moment pour faire des séances un peu au dernier moment de façon à pouvoir accueillir les enfants dans des conditions agréables.
5: Là, vous avez pas mal d'écoliers?
17: On en a eu, nous, à l'Entrepôt, on a eu 4 classes là, depuis hier, à qui on a ouvert des créneaux pour pouvoir les accueillir.
5: Et cette gratuité dans le 10e, donc dans ces trois cinémas du 10e, ça amène encore plus de monde, j'imagine?
17: Oui, ils ont vendu 120 places en place depuis mercredi dernier. C'est vraiment une initiative de la mairie qui a acheté des quotas de places auprès des salles partenaires, donc le Luxor, le Brady et l'Archipel. Et ça va ensuite continuer un peu naturellement à partir de dimanche avec la fête du cinéma. Comme vous devez le savoir, donc de dimanche à mercredi inclus, toutes les séances seront à 5 euros.
5: Les clims des cinémas, je voulais vous demander, puisque toutes les infrastructures sont mises à rude épreuve, est-ce que tout marche? Est-ce qu'il y a des craintes? Est-ce que les projecteurs aussi tiennent le coup?
17: Ah, on peut jamais être à l'abri. Qu'il fasse chaud, qu'il fasse froid, nous sommes des établissements techniquement un peu sensibles. Néanmoins, là, j'ai pas entendu de problématiques particulières. Et puis, quand il y a des problématiques, show must go on au cinéma. On s'arrange pour résoudre le plus rapidement possible les problèmes et compter sur la compréhension des spectateurs.
5: Bon, ça fait du bien d'être un refuge.
17: Oui, mais on a un refuge toute l'année, en réalité.
5: Je vous le disais, Matteo Maestracci, notre spécialiste cinéma, nous a rejoint pour faire le tour des sorties de la semaine. Puisqu'on est mercredi, il y en a pour tous les goûts, Matteo.
18: Les pignons sont de retour, avec une pointe de mystère.
19: Et on parlait des enfants à l'instant. Je sais que plusieurs parents remercient ces sorties cinéma, puisqu'après Toy Story 5, la semaine dernière, qui leur a permis de canaliser leurs enfants au frais pendant deux heures dans une salle climatisée devant un bon film, eh bien, 7 jours plus tard, ce sont les Mignons qui reviennent. Des Mignons et des Monstres, 7e film de la franchise Moi Moche et Méchant, co-création française. Cette fois, ça se passe à Hollywood, dans le monde du cinéma. Les célèbres petits bonhommes jaunes au langage étrange cherchent un méchant monstre pour les guider. Alors, personnellement, j'ai trouvé ça assez bruyant et creux, en tout cas moins bien que les films précédents, mais sans doute maintenant suis-je trop vieux pour être le public cible puisque les enfants adorent.
5: Non mais ils sont vraiment très bruyants les mignons. Oui, beau portrait de femme aussi Mathéo, celui d'une migrante syrienne dans le film L'étrangère de Gaïa Gigi.
20: Mon mari est prisonnier politique en Syrie. Il est probablement mort.
19: Avec l'actrice d'origine iranienne Zahra Mir dans le rôle principal, celui de Selma qui a survécu à une traversée de la Méditerranée est désormais installée à Bordeaux. Elle travaille clandestinement dans une brasserie. Elle attend d'obtenir ses papiers pendant que son fils et son mari restés en Syrie rêvent de la rejoindre. Et sa rencontre avec un avocat joué par Alexis Mananti va à la fois accélérer et compliquer les choses. En tout cas, Zahra Mir nous confirme que Selma est une battante et même une survivante.
21: Il faut être déterminé. Elle est quelqu'un qui a laissé son enfant en Syrie, qui est devenu en France pour toute une nouvelle vie, pour créer tout un avenir pour cet enfant. Elle découvre aussi à quel point elle est courageuse, à quel point elle est capable de faire des choses et de sortir de son coin par une histoire d'amour, mais aussi par toute une nouvelle vie qu'elle est en train de découvrir en France.
19: Zahra Mir, autre très beau portrait de femme dans Seuls les rebelles de la réalisatrice franco-libanaise Danielle Arbid, l'histoire d'une veuve palestinienne septuagénaire interprétée par Yam Abbas qui tombe amoureuse d'un jeune migrant sud-soudanais à Beyrouth, la capitale du Liban, que Danielle Arbid a reconstitué en studio en région parisienne faute d'avoir pu tourner sur place en raison des bombardements israéliens. Déclaration d'amour à un pays, démarche artistique et politique forte et émouvante.
5: Vous avez deux derniers conseils encore.
22: I didn't expect Warsaw to be so beautiful. Is it as romantic as you remembered?
23: Did I say that?
19: Deux films à petit budget et sans prétention qui valent le coup. Le film américain indépendant qu'on entend en ce moment, Éruption de Pete Hawes, sur un jeune couple en week-end à Varsovie en Pologne. Il est sur le point de la demander en mariage. Il préfère faire la fête avec ses amis, avec la présence au casting de la star de la pop Charlie XCX. Et puis le très autobiographique Blue Heron de la canadienne Sophie Romvary sur une famille hongroise qui s'installe à Vancouver dans les années 90. Je vous avais promis Marie, oui, c'est très éclectique cette semaine.
5: Effectivement, il y a de quoi faire. Et vous, vos conseils, Priscilla Gessati?
17: Oh, bah sur ces deux nouveautés, évidemment, dans les cinémas indépendants, on aime bien les productions indépendantes, donc Éruption et Blue Heron sont nos deux favoris. Et même si on est très heureux que Les Mignons soient une production française, vous irez voir dans les cinémas indépendants parisiens, on a toute une programmation pour les enfants avec des films art et essais très jolis et à haute qualité artistique également, qui peut-être vous casseront un peu moins les oreilles si vous avez trouvé ça gênant.
5: Pour se passer des mignons, effectivement, est-ce que justement les séances des films pour les enfants, on les adapte en ce moment ou pas du tout? Est-ce qu'on peut en mettre plus par exemple?
17: C'est exactement ça. On fait généralement nos programmations, les grilles, le lundi matin. Donc, dès lundi, mais dès ce week-end, on avait été sollicité pour rajouter, en effet, des créneaux adaptés aux bons horaires pour les écoles, les centres de loisirs, les familles, etc.
5: Et puis, vous l'avez mentionné, du monde encore aussi à venir parce que la fête du cinéma approche. Ça commence dimanche, c'est du 28 juin au 1er juillet. Ça, c'est un grand moment de l'année pour vous, évidemment. Et qui tombe pas trop mal.
17: Cette année, il tombe parfaitement et c'est l'occasion aussi dans beaucoup de salles parisiennes qui passent des films qui sont sortis il y a quelques temps de rattraper son retard. Si certains films vous les avez loupés quand ils sont passés à l'affiche, tout un tas. Et puis très bientôt pour les cinémas indépendants parisiens, l'événement avant-première du 1er au 10 juillet, 32 avant-premières. Même si la canicule est retombée, il sera toujours bon d'aller en salle découvrir de nouveaux films.
5: Et il fait un temps idéal de toute façon pour aller au cinéma. Merci beaucoup Priscilla Gessati d'avoir été avec nous, présidente de l'Association des cinémas indépendants parisiens et directrice du cinéma L'Entrepôt dans le 14e arrondissement.
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5: Il Il fait une chaleur terrible, Céline Dacosta.
0: Des températures encore très chaudes pour cet après-midi, une moyenne de 36 à 42 degrés d'Aurillac à Bordeaux ou à Rennes. Même la Bretagne est assommée par la chaleur, 38 degrés attendus cet après-midi à Brest. Alors on a bien quelques valeurs un petit peu plus basses sur les littoraux, mais rien en dessous de 30 degrés. Pour le ciel, sans surprise, c'est du soleil, quelques coups de tonnerre, quelques orages en fin de journée sur les reliefs, comme depuis plusieurs jours. On a l'espoir également de quelques averses orageuses entre les Pays de la Loire et la région de Centre en fin d'après-midi, puis on termine par le vent, ce vent d'est nord-est qui, associé à la sécheresse, accélère le risque de feux de forêt. C'est 35 départements qui sont concernés par ce risque de feux de forêt et qui sont en orange des côtes atlantiques vers la Bourgogne et près de la Méditerranée.
5: Prudence, patience donc. Merci Céline Dacosta et merci à vous tous d'écouter France Info. Il est 13h30. Marie Maheu pour l'info.
1: Plus de TER dans une région toute entière à cause de la canicule. C'est le cas à partir d'aujourd'hui. En Nouvelle-Aquitaine, ça va durer jusqu'à vendredi pendant ces 3 jours. Aucun train régional ne circulera entre 10h et 18h, les heures les plus chaudes de la journée. Et ce, dit la SNCF, pour préserver les installations. Dans le sud du Finistère, mais aussi dans le Vaucluse, plus de 60 000 foyers sont toujours privés d'électricité à cause de la chaleur. C'est en Bretagne qu'il y a le plus grand nombre de foyers touchés. La panne a eu lieu hier soir sur un transformateur. Les EHPAD concernés vont bénéficier de groupes électrogènes, indique la préfecture. Les équipes d'Enedis, le gestionnaire, sont mobilisées. En France, 58 départements sont donc en vigilance rouge. Aujourd'hui, les 40 degrés risquent encore d'être dépassés à Bordeaux, Biarritz ou Nantes. Mais cette canicule touche aussi plus largement l'Europe et le Royaume-Uni, par exemple, se prépare à vivre sa journée la plus chaude jamais enregistrée. Gaëlle Joly, outre-Manche aussi, l'alerte rouge est déclenchée et c'est extrêmement rare.
2: C'est seulement la deuxième fois que l'Angleterre est placée en alerte rouge et la première fois que ça arrive au Pays de Galles. Des centaines d'écoles vont fermer aujourd'hui. Les autres composent avec des ventilateurs et des climatiseurs. Les écoliers ont été autorisés à porter leur tenue de sport plutôt que leur uniforme. Le trafic ferroviaire est réduit, les Eurostars supprimés. Le gouvernement conseille de ne pas se déplacer. L'armée a annulé toutes ses cérémonies officielles à Westminster. Les gardes du roi et leurs bonnets en peau d'ours seront relevés plus fréquemment et pourront être positionnés à l'ombre. Linda est retraitée, elle suffoque au-delà de 22 degrés.
4: We are not used to hot weather.
6: On n'est pas habitué à la chaleur. Et du coup, les Britanniques deviennent complètement fous dès que le soleil pointe le bout de son nez. Vous allez voir, certains vont griller comme des homards. Il va falloir nous y faire parce qu'avec le réchauffement climatique, ça ne fera qu'empirer. Et ça m'inquiète énormément.
2: Au Royaume-Uni, les habitations et les infrastructures ne sont pas conçues pour faire face à ces conditions, alertent les climatologues. 92% des logements britanniques pourraient surchauffer d'ici 20 ans.
1: Jolie correspondante au Royaume-Uni de France Info. Un premier cas positif d'Ebola confirmé en France. Le patient est un médecin humanitaire de retour de mission en République démocratique du Congo. Sa charge virale est très faible, assure le ministère de la Santé. Il a été pris en charge immédiatement. Selon un dernier bilan, cette fièvre hémorragique a déjà fait plus de 200 morts en RDC. Le modèle de financement des universités ne sera plus soutenable d'ici 2030, pointe un rapport remis au gouvernement. Il suggère plusieurs pistes pour éviter l'appauvrissement des établissements, parmi lesquels la multiplication par 5 des frais d'inscription, soit 900 euros au lieu des 178 euros actuellement pour une année de licence. Et puis c'est le job d'été en or. Pour certains, 2 Américains ont été payés 50 000 $ pour regarder tous les matchs du mondial de football. Il y en a 104. Ils sont installés dans un cube vitré sur Times Square à New York. Opération signée Fox One, la chaîne de télé avec des rencontres plus ou moins intéressantes. Je vous donne les deux prochaines. Marie, Suisse-Canada et Bosnie-Herzégovine-Qatar, c'est à 21h.
5: Et tout ça, c'est à suivre aussi sur France Info. Merci Marie Maheu.
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5: En ligne avec nous à présent, Carole Pitou, déléguée RTE pour la région Ouest. Bonjour madame.
7: Bonjour.
5: RTE, le réseau de transport d'électricité, c'est vous qui gérez le réseau, réseau victime aussi de la chaleur, notamment dans le Finistère. Est-ce que vous pouvez nous expliquer ce qui s'est passé, ce qui a conduit à la panne qui prive d'électricité des dizaines de milliers de foyers?
7: Oui, alors déjà effectivement une pensée pour les personnes qui sont coupées depuis hier soir et encore maintenant, donc pendant cette période de forte chaleur. Donc RTE s'excuse pour la gêne occasionnée. Et effectivement, en quelques mots, depuis hier soir, aux alentours de 21h. Donc, nous avons une avarie matérielle dans un poste électrique donc dans le sud Finistère, qui a entraîné une coupure importante hein, sur la zone de Quimper, Briec, Pont-l'Abbé, Douarnenez. Donc là, toute une zone qui a conduit environ à couper environ 119 000 foyers au plus fort de la coupure. Donc nos équipes, dès 23h, étaient sur le terrain avec les équipes de NEDIS pour pouvoir réalimenter au plus vite. On a pu réalimenter environ 45 000 foyers hier soir. Mais ce matin et à l'heure où je vous parle, il y a encore plusieurs milliers de foyers qui sont coupés.
5: Combien ?
7: Alors plusieurs milliers, difficile de vous dire là précisément parce que ça évolue donc à chaque instant puisqu'on essaie d'optimiser l'utilisation du réseau électrique qui est maillé en fait hein, puisque là je vous parle d'un poste électrique sur lequel nous avons une avarie matérielle importante qui constitue un carrefour pour l'alimentation électrique du sud du Finistère. Grâce au réseau maillé, nous pouvons réaiguiller les électrons sur le réseau électrique du niveau de tension inférieur pour alimenter le plus grand nombre. Et c'est ça que nous cherchons à optimiser là, à l'instant où je vous parle, avec Enedis, pour pouvoir alimenter le plus grand nombre, le temps de pouvoir réparer, faire les travaux nécessaires pour pouvoir redémarrer sur le poste qui est en avarie depuis hier soir.
5: Et ce poste-là, il a été victime donc de la chaleur, c'est ça ?
7: C'est probablement l'origine de l'avarie matérielle. Difficile de le dire de manière catégorique dès aujourd'hui, puisque le diagnostic précis devra le montrer, mais tout laisse à penser que effectivement les fortes chaleurs sont à l'origine de l'avarie de ce matériel.
5: Et les agents qui interviennent pour rétablir interviennent du coup dans des conditions très difficiles, non ?
7: Alors c'est une des difficultés, et c'est pour ça qu'effectivement donc ça peut paraître très long pour les personnes qui sont coupées depuis hier soir, et je comprends tout à fait que cela puisse être vécu difficilement. Mais les conditions d'intervention sont difficiles pour nos équipes. Il continue à faire chaud. Le poste électrique dans lequel est survenue cette avarie, donc plusieurs matériels ont été dégradés. Il est important qu'on puisse bien les identifier avant d'engager les travaux pour que nos propres opérateurs puissent intervenir en toute sécurité. Et c'est tout l'enjeu là qu'on doit relever dans les quelques heures à venir, trouver des modes opératoires adaptés pour réalimenter au plus vite.
5: Réparer donc, est-ce qu'il y a aussi l'urgence de la prévention, de la sécurisation éventuellement pour empêcher que ça se reproduise ailleurs ? On peut sécuriser les transformateurs ou pas ?
7: Alors, ce sont des appareils que l'on surveille 24 heures sur 24. Donc, on a des équipements en fait qui permet donc de les superviser avec des systèmes de protection automatique qui permet donc de les déconnecter dès lors qu'on détecte une anomalie. Et nos équipes sont ensuite organisées pour pouvoir intervenir très vite sur le terrain en cas de d'avarie, comme on l'a connu hier soir. Mais par contre, effectivement, la situation qu'on a rencontrée hier soir est complètement atypique. Voilà, il ne faut pas s'inquiéter plus que ça outre mesure. En tout cas, c'est vraiment un événement qui est localisé. C'est vraiment là-dessus que je voudrais rassurer vos auditeurs. Malgré les fortes chaleurs que l'on connaît aujourd'hui, voilà, c'est un problème très localisé et je suis très confiante sur le fait qu'on va pouvoir réalimenter le plus grand nombre très vite.
5: Il y a malgré tout des risques de coupure, notamment sur les câbles enterrés. Je crois qu'il fait 80 degrés sur un câble enterré quand il fait 40 degrés au sol.
7: Alors, ce sont des dispositions. Nous devons prendre des dispositions en conséquence. Et il est vrai que l'été ou en cas de forte chaleur, la capacité du réseau est moindre. Le réseau peut moins transiter que l'hiver, puisqu'il est dans un environnement où effectivement les températures font. Quand un câble en fait est traversé par des électrons pour alimenter tout le monde, il se dilate et donc on se doit aussi de respecter des distances de sécurité là pour le coup pour garantir la sécurité des tiers qui sont dans l'environnement de nos lignes. Et donc c'est ça que nous sommes en train d'optimiser là aujourd'hui précisément pour voir jusqu'où on peut aller avec le réseau existant en proximité du poste qui est en avarie pour pouvoir réalimenter malgré tout le plus grand nombre.
5: Parce que là aussi la consommation d'électricité là s'envole ces derniers jours dans une région qui n'a pas forcément l'habitude en plus.
7: Alors ça, pour le coup, c'est vraiment pas d'inquiétude aucune. Le système électrique est tout à fait prêt à pouvoir alimenter une consommation d'électricité donc d'été, y compris en cas de forte chaleur avec l'effet climatisation. Effectivement, on va observer des hausses de la consommation électrique générée par la climatisation. Mais là, pour le coup, aucune inquiétude. Les moyens de production sont disponibles et le système électrique est complètement en capacité d'honorer cette consommation électrique.
5: Merci.
7: Y compris en Bretagne.
5: Merci, Carole Pitou, déléguée RTE, Réseau Transport d'Électricité, donc pour la région Ouest, d'avoir été avec nous après cette panne, donc dans le sud du Finistère. Avec cette vague de chaleur, les logements peuvent très vite monter très haut en température. Comment bien les rafraîchir? Soisigbourg avec nous, cellule décryptage de France Info. Vous nous apprenez, vous nous apprenez qu'on ne fait pas forcément ce qu'il faut à la maison.
3: Oui, alors c'est ce que montre une étude du Centre scientifique et technique du bâtiment sur le comportement des Français face aux vagues de chaleur. Pendant 4 mois à l'été 2023, les chercheurs ont posé des capteurs pour mesurer les températures dans 76 logements de 3 zones de la métropole, Île-de-France, Sud-Est et Sud-Ouest, des appartements non climatisés de toutes les tailles, HLM comme parc privé. Et ils ont observé les habitants, leurs habitudes pour se rafraîchir. Premier point qui interpelle, les 3/4 ouvrent les fenêtres en pleine journée, même aux heures les plus chaudes. Une pratique qui n'est évidemment pas recommandée, ça fait rentrer de l'air chaud, même quand les stores et les volets sont fermés. Pourtant, un bon réflexe adopté par un tiers des habitants. Il est donc préférable d'aérer plus tôt la nuit ou très tôt le matin quand la température extérieure est plus fraîche que la température intérieure, ce qui n'est évidemment pas évident avec les nuits tropicales qu'on vit actuellement.
5: Et l'étude nous apprend aussi que les ventilateurs sont sous-utilisés.
3: Oui, on a moins le réflexe de les faire fonctionner chez soi qu'au bureau, par exemple. Selon l'étude, seulement 5% des habitants utilisent leur ventilateur dans leur logement quand la température y dépasse les 25 degrés. Et c'est une spécificité française, puisque notre territoire métropolitain n'a pas ce qu'on appelle la culture ventilateur, contrairement aux États-Unis où ils sont, comme la climatisation d'ailleurs, largement répandus. Chez nous, c'est plus timide. En témoignent ces chiffres sur les brasseurs d'air, les ventilateurs de plafond. On en trouve dans environ 2,5% des bâtiments en France métropolitaine. C'est 60% à l'échelle mondiale et même 80% aux États-Unis. Conséquence, même si on adapte effectivement nos comportements face à la chaleur, l'étude estime qu'une marge de progression d'environ 40% est possible, y compris dans les logements les plus performants énergétiquement, avec des gestes simples qui ne coûtent rien. Fermer les fenêtres et les volets la journée et utiliser davantage nos ventilateurs si on en a. Des gestes qui peuvent grandement faire baisser notre facture énergétique.
5: Soisigbourg, cellule décryptage de France Info. Sur la carte de France rouge de chaleur, arrêtons-nous à présent dans la Vienne avec la maire de Châtellerault. Bonjour Anne-Florence Bourrin.
8: Bonjour.
5: Merci d'être avec nous. On vous appelle parce que Météo France prévoit chez vous 44 degrés aujourd'hui. Je ne sais pas si vous avez un thermomètre sous la main. Il fait combien ?
8: Là, il fait 42 degrés. Et en effet, on attend 44 ou 45 à 16 heures.
5: Et ce qui arrive après plusieurs heures et des jours déjà de canicule ?
8: Exactement, on est confronté à un épisode d'une intensité exceptionnelle et ça appelle des mesures exceptionnelles.
5: Quelles mesures alors ? Vous êtes débordée là ?
8: Débordée non, parce que je suis bien entourée, mais très très occupée, oui. On va sur le terrain voir les personnes les plus vulnérables, les services municipaux et puis les réunions de crise pour organiser les mesures de prévention et bien d'autres dossiers qui courent aussi.
5: Quelles mesures avez-vous prises justement ?
8: Alors, pas mal de mesures déjà, et notamment des endroits où se réfugier pour trouver de la fraîcheur. Ça nous semblait indispensable de proposer à la population des espaces rafraîchis.
5: Comme quoi
8: nous avons 2 salles qui sont déjà en activité. On travaille actuellement avec le cinéma, qui a aussi la possibilité d'accueillir, qui accueille déjà des enfants de la maternelle à côté, mais qui va permettre aussi d'accueillir la population de proximité.
5: Donc des salles de fraîcheur, et puis quoi d'autre comme mesure ?
8: Alors, dans les mesures, on a, vous l'avez peut-être entendu, mis une limitation sur les animations qui ont eu lieu pour la fête de la musique, notamment, pour ne pas sursolliciter nos services de secours. On a multiplié les endroits de brumisateurs dans le centre-ville pour mettre un petit peu de fraîcheur à la mesure de ce qu'on pouvait faire. Et puis, on a limité les horaires de nos bâtiments publics, notamment les gymnases, pas l'après-midi ni la la soirée ni la nuit. Enfin voilà. Mmh. Et après, comme toutes les autres communes, des adaptations avec l'éducation nationale en ce qui concerne les écoles, les maternelles, les primaires, les crèches et les résidences autonomies que nous avons sur le secteur.
5: Et vous arrivez justement à prendre des nouvelles des plus vulnérables.
8: Et oui, nous avions mis en place un registre des personnes vulnérables qui est activé depuis la semaine dernière. Nous rappelons les personnes isolées, mais on continue à faire une grosse opération de communication justement à destination de ces personnes isolées, parce qu'on sait que ce sont elles qui sont les plus en difficulté aujourd'hui, qui ne s'en rendent peut-être pas toujours compte et pour lesquelles on aimerait pouvoir les toucher encore plus facilement.
5: Il y a eu des soucis de santé, des interventions des pompiers pour ça?
8: Alors, je faisais le point avec les services de secours des pompiers. Ils sont en très grande alerte pour la problématique du feu, puisqu'on est en risque incendie, très très élevé. Par contre, sur les interventions pour les personnes vulnérables, ils sont dans des interventions à l'identique et il pense que la communication que nous avons pu faire a permis à un grand nombre de personnes d'adopter certaines mesures et d'être prudent. Donc voilà, on fera le point à la sortie de cet épisode.
5: Vous appréhendez, si j'ose dire, les heures qui viennent?
8: Forcément, on est toujours un peu inquiet, notamment sur le risque feu qui est élevé. Hein. Nous avons une forêt qui est juste à côté. Et puis, d'être au plus près des besoins des plus fragiles. Et ça reste un souci permanent hein, de pouvoir toucher ceux qui en ont le plus besoin. C'est notre priorité. Les populations les plus vulnérables, c'est de cela dont nous sommes le plus responsables.
5: Et merci beaucoup d'avoir été avec nous, d'avoir pris un moment pour répondre à France Info cet après-midi. Anne-Florence Bourrin, maire de Châtellerault, dans la Vienne. Le Fil Info, tout de suite.
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5: À la une du Fil Info à 13h46, Marie Maheu, plusieurs milliers de foyers toujours privés d'électricité dans le Finistère.
3: À plus de 60 000 selon le dernier bilan donné par RTE, l'un des gestionnaires du réseau à cause d'une panne liée à la chaleur hier soir. L'enjeu est de réparer sans mettre en danger les agents, explique à l'instant sur France Info Carole Pitou, déléguée RTE pour la région Ouest. Autre conséquence de cette canicule, aucun TER ne circulera en Nouvelle-Aquitaine jusqu'à vendredi. Trafic à l'arrêt aux heures les plus chaudes, c'est-à-dire entre 10h et 18h. Les trains régionaux sont à l'arrêt dès aujourd'hui. Dans le Var, le procès d'un homme de 28 ans s'est ouvert ce matin, accusé d'avoir drogué 6 de ses anciennes compagnes dans le but de les violer. Ce consultant dans un grand cabinet international a été interpellé il y a 3 ans quand l'une des victimes a découvert des vidéos sur son ordinateur. Et puis il est né d'un manga dans les années 50 avant de conquérir les écrans. Astro Boy, le célèbre enfant robot, fait peau neuve et revient l'année prochaine. Une nouvelle série animée dont les extraits ont été présentés aujourd'hui à Annecy lors du Festival international du film d'animation.
5: 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L'enquête à présent de la cellule investigation de Radio France sur cette école de l'élite, l'école normale catholique à Paris et ses classes préparatoires, la prépa Blomet parmi les plus réputées. Une prépa très huppée où des étudiants se préparent pendant 2 ans à intégrer les grandes écoles, l'école normale supérieure, Sciences Po ou encore Saint-Cyr. Mais derrière cette image d'excellence, des témoignages, des documents préoccupants. Bonjour Marie Dupin.
12: Bonjour.
5: Vous avez découvert des alertes répétées concernant des propos racistes, antisémites et des symboles nazis.
12: Oui, début février, Alba, étudiante en hypocagne, surprend des camarades de classe autour d'une feuille recouverte d'injures.
13: Bah en fait, je suis au CDI, assise, et je vois des étudiants rire devant une feuille. Et sur cette feuille, il y avait notamment des propos antisémites, racistes et homophobes.
12: Sur ce document, on peut lire « C'est tous des juifs de merde, des maghrébins, des pédés et une étoile de David ». Alba prend en photo la feuille avec ses propos racistes et antisémites et envoie la photographie au directeur.
13: Il a dit, je vais m'en occuper, mais il y a les journées portes ouvertes d'établissement et du coup, il n'a pas eu le temps.
12: Le lendemain, la mère d'Alba tente, elle aussi, de joindre le responsable des classes prépa.
14: Je n'ai pas pu lui parler. On m'a invité en lui envoyant un mail en m'assurant qu'il répondait toujours. Je pensais qu'il allait me rappeler tout de suite. Et puis petit à petit, j'ai compris que c'était que le sujet était certainement mis de côté pour ne pas faire de vagues.
3: Les jours passent, les semaines, les mois, mais rien. Alba échange alors début avril avec Esther, une autre étudiante, qui lui confie avoir été témoin de faits similaires. Un symbole nazi sur l'agenda d'un étudiant, des autocollants d'ultra-droite dans les affaires de ses camarades ou des propos ou attitudes antisémites et racistes presque quotidiens.
15: En cours de géographie, le professeur parlait de la Shoah par balle, une grande campagne où on prenait tous les juifs et on leur tirait dessus un par un. Ses élèves rigolaient entre eux alors qu'on parlait de la Shoah.
3: Début avril, Esther alerte à son tour la direction. Après des semaines d'insistance, deux élèves sont finalement exclus pour deux jours et une séance d'excuses est organisée. Mais les deux étudiantes sont alors qualifiées de lâches par une élève. C'est ensuite leur professeur de français, Madeleine Bazin de Gessé, ancienne présidente du mouvement politique Sens commun, proche de la Manif pour tous, qui leur fait une réflexion après avoir sermonné les auteurs des propos antisémites.
15: Ma prof de français nous a dit, il faut pas commencer non plus à faire une chasse aux sorcières. C'est moi qui fais la chasse aux sorcières alors qu'on dénonce simplement quelque chose qui est illégal et qui est raciste.
5: Et la direction, Marie, assure condamner fermement tout propos haineux.
3: Eh oui, c'est ce qu'elle dit. Pourtant, selon nos informations, au sein de la prépa Blomé, les alertes répètent depuis des années. En 2024, notamment, des étudiants racontent par écrit être victimes d'injures racistes. Nous avons fait lire une partie de leur témoignage.
18: Il y a un problème généralisé, la banalisation des propos d'extrême droite au sein de la prépa. Propos misogynes, xénophobes, homophobes. Lors d'un cours d'histoire sur l'avance des Arabes en médecine, parce qu'ils savent utiliser leur cerveau, cela en gloussant de rire. Des propos sur les banlieues, on sait quelle population vit là-bas. Enfin, ce mail n'en finirait pas si je devais tout citer.
3: Alors à l'époque, deux enseignants sont destinataires de ces témoignages. Ils demandent à la direction d'agir, de saisir la justice, notamment lors d'un conseil de classe. Parmi eux, Denis Labalme, professeur de philosophie.
19: On a été confronté à un mur d'exaspération. Ces propos en conseil de classe sont restés sans suite. L'affaire a été très vite close.
5: Un autre professeur qui a lui aussi depuis quitté la prépa raconte des faits encore plus anciens, Marie.
3: Oui, en 2015, puis en 2017, lui aussi tente d'alerter, notamment après avoir assisté à une messe avec l'aumônier de l'établissement.
20: On se serait cru au début du XXe siècle, effectivement, avec des propos comme « la France est en danger parce que les francs-maçons sont partout, les juifs également ». J'ai essayé de faire remonter cela. À chaque fois, on nous dit que Blomé fonctionne plutôt bien, qu'il ne faut pas la mettre en péril par ce genre de déclaration. La réputation est ce qu'il y a de plus important pour l'établissement.
3: Alors maintenant, l'une des étudiantes qui alerte envisage de porter plainte contre ses camarades, mais aussi contre la direction de l'école normale catholique Blomé, avec l'aide de l'Union des étudiants juifs de France, dont Youssef Mourciano est le président.
21: On envisage de se constituer partie civile pour provocation à la haine, etc. Donc il y a une enquête qui va être menée, on va voir où ça va mener pour déterminer ce qui s'est passé et aller déterminer à la fois les actions, les paroles qui ont été prononcées, mais aussi le laxisme de l'école et du directeur. Et c'est vachement inquiétant sur l'état de la France et sur l'état de ces classes préparatoires d'élite.
3: Enfin, contacter le rectorat de Paris assure de son côté n'avoir pas été alerté de faits de racisme ou d'antisémitisme par la direction de l'école normale catholique qui est pourtant sous contrat d'association avec l'État.
5: Votre enquête t'a retrouvé Marie Dupin sur franceinfo.fr, cellule investigation de Radio France. Merci Marie. Cette alerte à présent, le masculinisme est un risque réel pour notre démocratie et notre cohésion, constat qui figure dans un rapport sur la poussée de l'idéologie masculiniste en France, rapport de la délégation aux droits des femmes du Sénat, selon lequel, Mathilde Maire, ce n'est pas qu'une tendance sur les réseaux sociaux, c'est aussi un vrai mouvement social et politique. Mathilde Maire.
22: Nous, ce qu'on a le plus quand même, ou la précaution pour moi est la plus importante, c'est vraiment les voitures. C'est-à-dire que les gens comprennent pas qu'un chien, je le mets à 8h dans la voiture, il est à l'ombre, à 9h30, il y a...
5: Alors, ce n'est pas Mathilde Lemaire qu'on va entendre à présent, donc, sur ce rapport de la délégation aux droits des femmes du Sénat, rapport sur le masculinisme et ses dangers en France.
0: Les mouvements masculinistes, au départ confidentiels, ont ces dernières années progressé à bas bruit dans la société, empruntant les codes de la culture internet populaire, avec de courtes vidéos de conseils de séduction ou de musculation. 26 minutes, c'est le temps qu'il faut pour qu'un jeune homme se voie recommander en ligne des contenus masculinistes, prônant le harcèlement, le contournement du consentement ou le retrait de toute relation durable avec les femmes. Le rapport souligne le risque de radicalisation dans la mouvance incel, comprenez ces célibataires involontaires qui, à la faveur d'une humiliation sentimentales, par exemple, peuvent être tentées de passer à l'acte. Exemple, Saint-Étienne, il y a un an, l'attaque déjouée d'un étudiant de 18 ans en souffrance qui voulait s'en prendre à des femmes. Les services secrets développent une expertise face à cette nouvelle menace. Une dizaine d'individus sont aujourd'hui dans leur viseur, tous ont moins de 21 ans. Les sénatrices émettent une vingtaine de recommandations. Elles souhaitent entre autres une interdiction d'accès aux réseaux sociaux avant 15 ans et des séances d'éducation affective et sexuelle tout au long de la scolarité.
5: Et nous avons joint justement la sénatrice Dominique Vérien qui préside la délégation aux droits des femmes du Sénat. Elle souligne que l'essor du masculinisme intervient dans un contexte global de nombreuses violences sexuelles.
16: Tout cela est totalement connecté. La misogynie existe, on le sait. Et là, ce que l'on dénonce, ce sont des nouvelles formes de misogynie, de nouvelles formes de haine des femmes, des nouvelles attaques assez protéiformes, mais dont certaines, et Mathilde Lemaire l'a très bien dit, peuvent être tout à fait dangereuses, puisque la DGSI suit une dizaine d'individus qui étaient a priori prêts à passer à l'acte pour pouvoir aller tuer des femmes, puisque chez certains esprits un peu simplistes, toute la cause de leur malheur vient des femmes.
5: Début juin, justement, la cellule investigation de Radio France dévoilait le témoignage d'un agent de la DGSI, responsable de l'unité qui suit l'ultra-droite et les masculinistes radicaux. Écoutez-le.
17: On a vu des développements en France à compter de janvier 2025, notamment avec la multiplication de profils sur TikTok, de jeunes profils, et de plus en plus de discussions de projets violents. Les profils les plus inquiétants, c'est plutôt vers 14-15 ans, là on en a beaucoup.
5: 14-15 ans, c'est extrêmement jeune, Dominique Vérien. Ils peuvent être amenés à passer à l'acte. Comment on leur parle aujourd'hui? Vous préconisez des séances d'éducation affective et sexuelle. À partir de quel âge et dans quelles circonstances?
16: D'une façon générale, c'est l'EVARS, l'éducation à la vie affective, relationnelle et sexuelle, dont Elisabeth Borne a établi un programme de telle sorte que toutes les écoles puissent le faire. C'est une obligation normalement depuis le début des années 2000, mais qui n'était mise en place que dans 15% des écoles. Là, maintenant qu'il y a un programme, ça permet plein de choses en fait, cette éducation. Ça permet déjà de prôner l'égalité entre les filles et les garçons. Je pense que si on veut vivre dans une société apaisée, c'est bien qu'on se respecte les uns et les autres. Ça permet, quand on est en maternelle, de savoir que mon corps est mon corps pour pouvoir lutter notamment contre l'inceste. Ça permet ensuite de mieux se comprendre et donc d'éviter de se dire qu'il y en a un qui est supérieur à l'autre. C'est pour ça qu'on prône tout cela, de telle sorte que derrière, ils ne puissent pas se faire happer par ces coachs en séduction qui expliquent qu'il y a une hiérarchie chez les hommes. Il y a les mâles alpha et puis il y a les mâles oméga. Alors les alphas, ils auront accès à toutes les femelles, en gros, parce qu'on considère plus les femmes comme des femelles qu'autre chose, et les oméga n'y auront jamais accès.
5: Et qu'est-ce que vous dites à ceux qui voient dans la lutte contre le masculinisme une forme d'attaque des hommes, un discours anti-homme?
16: Absolument pas, et heureusement, tous les hommes ne sont pas masculinistes, voire même une minorité d'hommes seulement l'est. Sauf que ce qui nous inquiète, c'est que quand on voit prospérer ces mouvements sur les réseaux sociaux et happer nos jeunes garçons, sont des choses dont on ne s'aperçoit pas. Et quand on s'en aperçoit, il est souvent trop tard, puisque les jeunes ont été radicalisés. Et le mode de radicalisation est exactement le même que lorsqu'on radicalisait des gens pour les faire partir en Syrie. C'est vraiment assez terrible. Et du coup, on voit des garçons qui, à la maison, deviennent des terroristes vis-à-vis de leur mère, vis-à-vis de leur sœur et du reste de la famille qui n'est pas d'accord avec eux.
5: Alors même qu'ils sont extrêmement jeunes et qu'ils ne connaissent pas grand-chose encore à la vie affective ou sexuelle. Vous n'êtes que des sénatrices à l'origine de ce rapport? Où sont les sénateurs?
16: Alors en fait, au Sénat, à la délégation aux droits des femmes, il y a des hommes et des femmes. Là, en l'occurrence, il y a effectivement trois co-rapporteurs qui ont dirigé ces travaux, mais parce que malheureusement, d'ailleurs, devrais-je dire, au niveau de la délégation, comme c'est sur la liberté de chacun d'y aller ou de ne pas y aller, on a plus de candidatures féminines que de candidatures masculines. Mais moi, je crois que ce sujet touche tout le monde et particulièrement les hommes, parce que je vous dis, quand on cherche à dire qu'il y a des mâles alpha et des mâles oméga et que certains n'auront jamais le droit de toucher une femme parce que malheureusement ils sont pas rangés dans la bonne case, enfin c'est une vision du monde qui n'est pas celle que jusqu'à présent on cherche à développer dans notre société, clairement.
5: Dominique Vérien, présidente de la délégation aux droits des femmes au Sénat, elle répondait à Lucie Barbarin ce matin sur France Info. La météo et un nouveau journal arrivent.
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5: Et on n'en finit pas de battre des records, Céline Dacosta.
6: Oui, et ça chaque jour. Hier a été, selon Météo France, la journée la plus chaude jamais enregistrée depuis 1947. Je peux également vous dire que les deux prochaines nuits seront très éprouvantes avec de nouveaux seuils atteints. Pour la première fois depuis les relevés, la température minimale à Paris demain matin sera de 27 degrés. Le record précédent date du 11-12 août 2003 avec 25,5 degrés. On vit, on le rappelle, l'un des épisodes de chaleur les plus remarquables jamais observés en juin avec

0: se maintiendra, mais avec des seuils beaucoup plus supportables. Je précise aussi que des orages éclateront déjà demain après-midi sur la Bretagne, la Normandie et l'Aquitaine, et qu'une première baisse des températures est attendue sur l'ouest du pays dès vendredi.
1: Très attendu. Merci Céline. Il est 14h, bienvenue. Mélanie Delaunay pour l'info.
2: La charge virale du patient est très faible, assure le ministère de la Santé, et il a aussitôt été placé à l'isolement. Un médecin humanitaire de retour de République démocratique du Congo est positif à Ebola. Ce médecin avait pris un avion de ligne à Kinshasa avec des maux de tête. Il a été diagnostiqué à son retour en France. Il se trouve dans un état stable, hospitalisé dans un établissement spécialisé, et des recherches sont en cours pour identifier des cas contacts. Plus de 40 degrés dès la mi-journée dans la Vienne, les Deux-Sèvres, en Charente-Maritime aussi, après la journée la plus chaude jamais enregistrée en France hier, et une nuit qui arrive en deuxième position des mesures de Météo France. 58 départements sont en vigilance rouge, canicule aujourd'hui. Ces très fortes chaleurs, des habitants du Finistère doivent les supporter sans électricité. 59 000 logements toujours sans courant après des explosions hier dans un transformateur. Ça veut dire plus de frigo, des rideaux de fer de magasin qu'on ne peut plus remonter, ou encore les portes automatiques de la mairie de Douarnenez par exemple, qui restent fermées. Autre conséquence de la canicule, la SNCF annule la circulation des TER en journée en Nouvelle-Aquitaine jusqu'à vendredi entre 10h et 18h. Pas de changement en revanche pour les collégiens de 3e. Ils vont bien commencer à plancher sur le brevet vendredi matin sur l'épreuve de français, mais il y aura des pauses qui pourront être organisées pour se rafraîchir. C'est pendant ces fortes chaleurs que débutent les soldes d'été. Les boutiques indépendantes de centre-ville craignent que les clients ne préfèrent se rendre dans les grands centres commerciaux qui sont climatisés. Alors à Nantes, Souel Jaouda, les commerçants s'organisent.
3: Angélique vend des vêtements pour femmes enceintes dans sa boutique. Elle essaye de se rafraîchir avec des ventilateurs et elle adapte aussi ses horaires.
4: Ben moi j'ai mis en place un dispositif canicule, c'est-à-dire que mes horaires, je les adapte par rapport aux températures, donc il y a des horaires beaucoup plus restreints, mais ce qui ne nous enchante pas, puisque de toute façon, qui dit fermeture de magasin égale manque de chiffre d'affaires, quoi. Là, j'ai mis 9h30, 13h.
3: Pour la gérante, le premier jour des soldes n'est plus autant attendu qu'avant.
4: Personnellement, je pense que les soldes, c'est un non-événement maintenant.
3: Une situation que déplore Hervé, responsable de la boutique d'équitation Harcourt.
5: Moi, ça fait 30 ans que je suis commerçant dans le centre-ville de Nantes, donc je connais beaucoup les desiderata du centre-ville. Après, quand il pleut, c'est vrai qu'on n'a personne, et quand il fait très chaud, ils vont dans les centres commerciaux comme Atlantis.
3: Avec des températures qui montent à plus de 40 degrés dans l'après-midi, Florine appréhende le début des soldes dans son magasin de chaussures Ricoeur.
6: C'est vrai que là, avec la canicule, c'est compliqué. On va pas se le cacher. Ça effraie un peu tout le monde préfère rester au frais. Donc nous, on fait au maximum les choses pour justement les aider. Donc, mettre la clim. On essaye aussi de proposer un petit peu, si on voit des gens un peu dans le mal, un verre d'eau ou quoi que ce soit, on a des choses à disposition. Donc voilà.
3: D'après Météo France, les températures devraient redescendre aux alentours de 30 degrés le week-end prochain.
2: Ouais, mais pour le moment, on n'en a pas terminé avec cette canicule dans les pays voisins non plus. Et ce sont 94 millions d'habitants en Europe qui vont connaître aujourd'hui des températures supérieures à 35 degrés. Plus de 8 adultes sur 10 sont contaminés au chlordécone en Guadeloupe et en Martinique. C'est une nouvelle étude de Santé publique France. Plus de 30 ans après l'interdiction de ce pesticide utilisé dans les bananeraies, pour une personne sur 6, le seuil de risque sanitaire est même dépassé. En début de semaine, la Cour d'appel de Paris a confirmé le non-lieu dans le volet pénal de ce scandale sanitaire. Après 20 ans de procédure, les parties civiles vont se pourvoir en cassation. La fin de la guerre au Liban est aussi importante que celle en Iran, prévient le négociateur en chef iranien après des tirs israéliens dans le sud du Liban. Israël qui dit avoir mené des frappes aujourd'hui à nouveau contre le Hezbollah. Les discussions techniques entre les États-Unis et l'Iran vont reprendre la semaine prochaine, selon le Pakistan. Et de son côté, l'Agence internationale de l'énergie atomique affirme qu'en dépit des déclarations de l'Iran, les sites nucléaires seront bien inspectés, sans pouvoir dire quand néanmoins. La Chine repasse devant les États-Unis dans la course au supercalculateur, le plus puissant, et récupère la première place d'un classement mondial. Il est capable, Sébastien Berriot, d'effectuer des milliards d'opérations en un temps record.
7: L'ordinateur n'a rien à voir avec un PC traditionnel tel qu'on peut l'imaginer. Ses composants sont répartis dans 92 armoires installées à Shenzhen, dans le sud de la Chine, au sein du Centre national chinois de supercalcul. Ling Sheng affiche des performances inédites. Il est capable de résoudre des milliards d'équations en un temps record. record. Lors d'un test effectué en avril dernier, l'ordinateur chinois a pu réaliser plus de 2 milliards d'opérations de calcul.

0: en une petite seconde. Des applications sont attendues dans la modélisation climatique, la mise au point d'armes nucléaires ou encore la recherche médicale. Prouesse d'autant plus significative que les Chinois ont élaboré ce supercalculateur malgré les restrictions américaines sur les puces intelligentes. Seulement des microprocesseurs classiques ont été utilisés, ce qui fait dire au très officiel Global Times que la Chine a su surmonter les blocages pour devenir la nouvelle championne mondiale de l'informatique.
1: Merci Sébastien Berriot à Pékin pour France Info. Et dans ces classements des ordinateurs les plus puissants au monde, on trouve aussi un supercalculateur français, le Kairos du Calmip Calcul en Midi-Pyrénées, qui est en tête d'un classement pour la sobriété énergétique.
2: Merci Mélanie Delaunay. En cette canicule historique, on va prendre des nouvelles des hôpitaux dans un instant, des nouvelles des Bleus également à suivre, qui vont devoir se passer de Didier Deschamps pendant quelques jours.
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2: Les effets de la canicule commencent à peser sur nos organismes et donc sur le système de santé. Le gouvernement a activé hier le niveau 2 du plan Orsan pour renforcer la mobilisation des professionnels de santé, plus de régulation et progressivement plus de personnel dans les hôpitaux, les SAMU, les EHPAD ou encore la médecine de ville, comme nous l'expliquait ce matin la ministre de la Santé, Stéphanie Rist.
4: Le plan Orsan, c'est un plan qui nous permet d'anticiper un éventuel risque. Et on sait que la canicule a une action retardé de 5 à 10 jours, notamment chez les personnes fragiles. Donc on s'attend dans les jours qui viennent à une éventuelle augmentée du nombre de passages aux urgences et de gens à hospitaliser. Aujourd'hui, la situation, et je tiens à remercier les personnels qui travaillent dans des conditions évidemment compliquées, qui ont des difficultés aussi à dormir chez eux comme tous les Français, et grâce à leur engagement, la situation est normale dans les hospitalisations. Là où il y a une augmentation, c'est vraiment sur le SAMU, SOS médecins, les consultations des médecins de ville, et aussi on commence à avoir une petite augmentation de passages aux urgences. Donc l'hôpital est aujourd'hui pas saturé et nous mettons tout en place, notamment avec ce niveau 2 du plan Orsan, pour qu'il ne le devienne pas.
2: Alors voyons ce que ça donne en pratique. Ce plan, il vient d'être activé notamment aux urgences de Châteauroux, qui a vu les patients affluer hier. Reportage de Béatrice Duguay.
5: Depuis deux jours, le nombre d'appels au SAMU Centre 15 de l'Indre a quasi doublé.
6: Ici, on est dans une salle qui est climatisée. Quand on absorbe 20% d'appels en plus, il faut garder cette tête froide.
7: Le SAMU Centre 15, bonjour.
8: Oui, d'accord.
7: Ça fait longtemps qu'il est au sol, ce monsieur ?
5: Ces personnes en détresse ne sont plus seulement les plus fragiles, constate Guilhem Bouillot, l'un des deux responsables des urgences de l'hôpital de Châteauroux.
6: On a beaucoup d'appels aujourd'hui en régulation de managers ou de personnes en responsabilité qui nous appellent pour certains de leurs collègues qui ont fait un malaise, qui se sentent pas bien. Les personnes qui sont atteintes et qui souffrent de la chaleur sont aussi en partie significative des travailleurs.
5: Justement, à l'entrée des urgences, deux femmes sont manifestement victimes d'un gros coup de chaleur. D'abord Corinne, 71 ans, collée à un ventilateur.
9: J'ai été dans un appartement à 38 degrés, sous les toits. Je suis très mal, je suis très fébrile, j'ai pris chaud à la tête.
5: Sur un brancard, cette quadragénaire aussi, un linge frais sur le front, un gobelet d'eau à la main.
10: Bah, je suis tombée dans les pommes, voilà, et puis on n'est pas bien, voilà, on a des fourmis partout, et puis c'est vraiment sur le lieu de travail, c'est très chaud, voilà.
5: Le service s'organise encore plus que d'habitude pour n'accueillir que les patients qui ont besoin des urgences. Les autres sont orientés notamment vers la médecine de ville parce que les box ne vont pas désemplir tout de suite.
6: C'est éprouvant pour d'abord les patients et les usagers. On est dans un épisode qui dure et où on s'attend à, on va dire, une dizaine de jours qui peuvent être encore plus difficiles.
5: Et l'hôpital tient, dit-il, par l'engagement de chaque personnel.
6: C'est impressionnant de voir le nombre de bonbonnes d'eau qui ont été amenées, de ventilateurs qui ont été montés. Donc il y a un gros effort logistique institutionnel qui est fait aussi.
5: Sachant que les agents logent souvent eux-mêmes dans des domiciles torrides.
2: Reportage Béatrice Duguay, Romain Luquinze. Bonjour Mathias Vargon.
11: Bonjour.
2: Merci d'être avec nous. Vous dirigez le service des urgences du centre hospitalier de La Fontaine en Seine-Saint-Denis. Vous vous apprêtez d'ailleurs, je crois, à entrer en réunion de crise. Il y a crise, Mathias Vargon ?
11: Ouais, il y a crise, comme souvent, bien sûr. C'est une crise. Il y a un afflux de patients, pas encore énorme, avec un risque d'hospitalisation important. Et oui, et comme d'habitude, l'hôpital public va absorber des patients dont, pour un problème qui est plutôt un problème social finalement, puisque c'est le manque de logements rafraîchis qui donne ce genre de situation.
2: Et votre hôpital, il est en Seine-Saint-Denis, justement, le département le plus pauvre de France. L'inégalité sociale face à la chaleur, vous la vivez au quotidien, vous la constatez au quotidien parmi vos patients?
11: Alors évidemment que nos patients peuvent encore moins que les autres se payer des climatisations, ils habitent dans des logements où il y a de la promiscuité. Donc de la même façon qu'en cas d'épidémie, on a plus de patients, dans ces conditions-là, on a des patients qui souffrent plus. Oui.
2: Des patients qu'il faut refroidir, évidemment. Ils viennent pourquoi ces patients qui affluent ?
11: On commence à voir un peu de coup de chaleur et un peu de déshydratation, comme dans tout le reste de la région. C'est dû aux conditions d'habitation et aux conditions de travail.
2: Et qui nécessitent d'aller aux urgences, toujours ?
11: Alors, certaines nécessitent d'aller aux urgences, certaines nécessitent d'être hospitalisées, mais le problème, c'est pas tant de passer aux urgences. Le problème, c'est qu'est-ce qu'on fait de ces patients une fois qu'ils sont aux urgences ? Parce que nous, on peut pas assumer le fait qu'ils puissent pas rentrer chez eux, parce que les conditions de vie chez eux sont difficiles. Mais l'hôpital n'est pas fait non plus pour ça.
2: Et l'inquiétude, justement, elle porte sur l'aval des urgences, l'hospitalisation après la prise en charge aux urgences ?
11: Alors, c'est notre inquiétude d'aller sur l'aval des urgences, avec soit la réouverture du lit, soit de la déprogrammation, mais en réalité, c'est plutôt l'aval de l'aval qui pose problème. C'est soit le retour à domicile dans des conditions correctes, soit des places en EHPAD ou en soins de suite.
2: Et ça, pour ça, vous avez quel moyen alors ?
11: Bah, c'est l'ARS qui
2: l'Agence régionale de santé.
11: Oui, tout à fait, pour trouver des solutions pour un peu nous aider à discuter avec les EHPAD et avec les soins de suite.
2: Et dans quelles conditions travaillez-vous ? On entendait ces soignants à Châteauroux à l'instant, qui eux-mêmes vivent dans des logements bouillants.
11: Bah, c'est la même chose que les soignants de Châteauroux, c'est-à-dire qu'il fait chaud dans les urgences. Mmh. Chez nous, il fait un peu moins chaud dans le reste de l'hôpital, parce qu'il y a du rafraîchissement d'air, mais c'est pas de la clim. Et puis, c'est des gens qui ont mal dormi la nuit, parce que chez eux, il fait très chaud. Donc, c'est exactement les mêmes conditions, mais eux ne peuvent pas s'arrêter de travailler.
2: Il y a des arrêts de travail, justement ?
11: Pour l'instant, on n'a pas un surcroît d'arrêts de travail, même si, de toute façon, à l'hôpital public, on a beaucoup, beaucoup d'arrêts de travail de façon constante sur l'année.
2: Vous appréhendez les jours qui viennent ?
11: Alors, j'appréhende les jours qui viennent parce qu'évidemment, on surveille la situation un peu comme le lait sur le feu, sauf que nous, on est quasiment sûr qu'à un moment, ça va déborder.
2: Et le plan, le niveau d'eau du plan Orsan, qu'est-ce qu'il change pour vous ?
11: Pas grand-chose parce que finalement, c'est cette situation, on l'avait anticipée, on avait déjà mis en place les recommandations du plan Orsan niveau 2. La seule question, c'est comme d'habitude, est-ce qu'on va avoir un financement ? Si on met du personnel en plus, est-ce qu'on va le financer ou est-ce que ça va encore porter sur le budget de l'hôpital qui est déjà en déficit ?
2: Et là, vous allez avoir du personnel ou pas ? Vous en avez besoin ?
11: Bah, le personnel, on l'a pré-programmé, donc je pense que le personnel viendra, mais ça sera sur du temps additionnel, du temps supplémentaire qu'il va falloir payer, comme on paye actuellement les clims mobiles qu'on a commandés ou les ventilateurs.
2: Et vous allez pouvoir ouvrir des lits supplémentaires ou pas à l'hôpital de La Fontaine ?
11: En tout cas, nous, on pense qu'on peut ouvrir des lits supplémentaires.
2: Et merci d'avoir été avec nous. Mathias Vargon, chef de service des urgences du centre hospitalier de La Fontaine, en Seine-Saint-Denis.
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2: J'accueille, comme tous les jours, ici notre consultant football. Bonjour Jérôme Alonso.
12: Bonjour Marie, bonjour à tous.
2: Didier Deschamps, le sélectionneur de l'équipe de France, quitte donc les États-Unis après le décès de sa mère. Il ne sera pas là pour le match contre la Norvège, le dernier de la phase de groupe, c'est vendredi après-demain. C'est donc Guy Stéphane, l'adjoint de toujours, l'ami, qui sera aux commandes, Jérôme.
12: Oui, ça changera pas grand-chose. Déjà, Marie, pardonnez-moi, mais toutes nos pensées, évidemment, au sélectionneur et à sa famille et à ses proches, parce que c'est un moment, évidemment, très douloureux. Voilà, premièrement, c'était important de le dire. Et deuxièmement, pour ce qui est du sportif, puisqu'il faudra bien jouer ce match et que Deschamps aimerait qu'il se joue à fond, comme si de rien n'était, et évidemment, c'est Guy Stéphane qui sera aux commandes, lui qui connaît les joueurs par cœur, évidemment, aussi bien que Didier Deschamps. Donc, je pense que pour les joueurs, au-delà du fait d'amener un petit supplément d'âme ultra positif, sur le plan du jeu, ça ne changera pas grand-chose, évidemment.
2: Guy Stéphane, c'est l'ombre de Didier Deschamps.
12: Oui, c'est l'ombre. Puis c'est aussi, vous savez, l'entraîneur adjoint est toujours un peu le confident aussi des joueurs. Il est peut-être même souvent plus proche des joueurs que le numéro 1. Donc évidemment, ce sera j'allais dire facile pour lui. Oui, facile dans l'humain, parce qu'il connaît par cœur ces garçons. Il les a vus arriver en équipe de France. Il est avec eux pour certains depuis 10 ans. Donc, vous pensez bien que il y a absolument aucun souci. Mais encore une fois, j'ai joué beaucoup de matchs lorsqu'un coéquipier avait perdu un être cher. Et ça donne un petit supplément. Ça vous booste un peu parce qu'on veut le faire pour lui et que souvent, ça donne de très belles choses.
2: Une équipe qui est déjà qualifiée pour les 16e de finale. Est-ce qu'il va faire tourner l'effectif ou il va chercher, comme vous le disiez, à jouer à fond, à terminer premier coûte de ce groupe, à votre avis?
12: Alors, deux choses, Marie. D'abord, c'est la Norvège en face. Hein. C'est une équipe très, très compliquée à jouer, qui est leader du groupe avec l'équipe de France. Or, on sait que les Bleus ont besoin, ou en tout cas aimeraient finir en tête de ce groupe, ne serait-ce que pour des raisons logistiques, parce que en finissant en premier du groupe, vous restez un peu dans l'est des États-Unis, et on sait que c'est plus pratique et c'est mieux pour le camp de base des Bleus. Et puis aussi, parce que premier du groupe, vous affronterez forcément 16e, un adversaire plus faible que si vous y étiez deuxième. Donc je pense que on n'aura pas une équipe bis, c'est certain. Une équipe modifiée, c'est possible, mais moi je parierais sur quasiment la meilleure équipe possible.
2: France-Norvège, c'est vendredi. On jette un œil, si vous le voulez bien, Jérôme, à l'un des matchs d'hier soir. Le Portugal qui se relance grâce à une victoire 5-0 contre l'Ouzbékistan. Un doublé de Cristiano Ronaldo, prouvant, Fabrice Abgral, qu'il était encore capable de briller.
13: Il n'avait plus marqué en sélection depuis 7 mois et dans une grande compétition, Euro ou Coupe du Monde, depuis 10 matchs. Des échecs à répétition que Cristiano Ronaldo a mal vécu. La presse portugaise s'est même acharnée sur lui, estimant qu'il n'avait plus sa place en équipe nationale. Qu'à 41 ans, le quintuple Ballon d'Or n'était plus assez rapide ni totalement inspiré pour postuler une place de titulaire indiscutable. Les supporters commençaient à perdre patience. Certains, sans pitié, étaient déjà prêts à déboulonner le monument en péril. Mais le sélectionneur portugais lui a toujours fait confiance et ses coéquipiers n'ont jamais cessé de le défendre. Et c'est face au modeste Ouzbek que Cristiano Ronaldo a fait taire tous ses détracteurs. Il est au micro de beIN Sport.
14: Je suis très heureux. Je sais que mes collègues allaient m'aider. C'était une semaine difficile. Tout le monde pensait que j'étais un peu déjà à la retraite du foot, mais j'ai tenu le coup. C'est ce que je fais toujours parce que je crois au travail. Ça a été difficile, mais on est de retour.
13: Cristiano Ronaldo est devenu hier le premier joueur de l'histoire à avoir marqué au moins un but lors de 6 éditions différentes du Mondial. Et à 41 ans, le Portugais est le deuxième joueur le plus âgé à marquer en Coupe du Monde, juste derrière le Camerounais Roger Milla, buteur en 1994 à 42 ans.
2: Ronaldo très critiqué, donc Jérôme Alonso sévèrement critiqué au Portugal. Il était perçu comme un boulet pour son équipe. Bon, on a parlé trop vite, c'est pas le cas.
12: Je crois qu'il y a deux sujets, Marie. Il y a qu'est-ce que ce joueur génial, on en a parlé la semaine dernière ensemble, que j'admire évidemment. Pour son travail et son talent. Il y a deux débats rapidement. Il y a qu'est-ce qu'il peut apporter au Portugal encore à 41 ans, ce joueur-là, par rapport à Messi par exemple et l'Argentine. Je pense que Messi peut plus apporter à l'Argentine que Ronaldo au Portugal. C'est mon opinion en tout cas. Mm-hmm. Et ensuite, quand on parle de rebond, hier c'est l'Ouzbékistan. Alors, je connais pas bien le football ouzbek, mais
2: vous n'êtes pas le seul, je crois.
12: C'est une toute petite nation du football mondial. Ça veut dire que si un jour il a ce genre de commentaire après avoir battu la France, l'Argentine, l'Angleterre, OK, il sera de retour. Pour l'instant, c'était un match contre un adversaire extrêmement faible, donc c'est très bien qu'il ait marqué, c'est normal qu'il ait marqué, mais j'attends mieux et contre meilleur de Cristiano Ronaldo, évidemment.
2: Mais si on fait pas jouer Cristiano Ronaldo dans cette équipe, qui le fait? Est-ce qu'il y a mieux?
12: Le problème, c'est qu'en sélectionnant ce joueur-là, vous êtes pris à votre propre piège. C'est un peu comme Neymar en équipe du Brésil. Il va le faire jouer Ancelotti, Neymar. Il est obligé. Vous pouvez pas garder Ronaldo, qui est l'un des plus grands joueurs de l'histoire de notre sport, sur le banc de touche. Ça n'existe pas. Donc, vous êtes un peu prisonnier de ce choix, prisonnier un peu de la tactique qu'il vous impose, parce que c'est un joueur qui court un petit peu moins qu'il y a 10 ans, évidemment. Mais quand vous avez Cristiano Ronaldo dans votre effectif, vous le faites jouer, c'est obligatoire, évidemment.
2: Et est-ce qu'il est remplaçable dans cette équipe? En fait, dans cette équipe, est-ce qu'il y a aussi bien que Ronaldo?
12: Alors, c'est une vraie bonne question sportive. Si vous me demandez à moi, je vous dis que je pense que cette équipe du Portugal peut être très bonne sans Ronaldo.
2: Oui.
12: Mais maintenant qu'il est là, avec les qualités du moment, en fait, je suis désolé, Marie, mais le débat n'existe quasiment pas, parce que s'il est là, il doit jouer. Et s'il ne joue pas, c'est une révolution dans le groupe et dans le pays.
2: Je faisais de la foot-fiction.
12: Il a beaucoup de détracteurs, pardonnez-moi, mais il a encore plus d'adorateurs, Ronaldo. Donc, en le faisant jouer tout le temps, le sélectionneur s'achète aussi une paix sociale. Donc, c'est très compliqué. Quand vous prenez une légende du jeu qui est vieillissante, parfois, il y a un piège. Là, ce n'en est pas encore un, parce que je pense que le Portugal va se qualifier. Mais à surveiller quand même.
2: Et on va le laisser finir ce mondial quand même, CR7. Merci. Jérôme Alonso, consultant football de France Info. Ce soir et la nuit prochaine, Suisse, Canada, Bosnie-Herzégovine, Qatar, Écosse, Brésil et puis Maroc-Haïti. L'équipe haïtienne éliminée mais qui va tenter de marquer son premier but et premier point dans cette compétition. Et si les habitants d'Haïti sont désormais interdits de séjour aux États-Unis, la sélection pourra compter sur le soutien d'une importante communauté présente dans le pays depuis des années. Reportage à Atlanta de Nicolas Teillard.
15: Et loin d'être abattu par l'élimination de la sélection, les supporters haïtiens sont bien là dans les rues d'Atlanta. Impossible notamment de manquer Tatiana, intégralement habillée aux couleurs de son pays.
16: On a beaucoup souffert, donc c'est rare, oui, ce moment de joie. Les Haïtiens ont besoin de quelque chose d'entraînant, car avec tout ce qu'il se passe chez nous, c'est inquiétant. On a besoin d'aller de l'avant.
15: Et pour pousser une dernière fois derrière les grenadiers, Taïna, qui est née en Haïti, a fait plus de 1000 kilomètres pour venir de Miami.
17: Je suis si fière d'eux. Ils ont fait de leur mieux, avec leurs moyens, et je suis jalouse parce que mon ami a une place et pas moi. Je suis jalouse, mais c'est beau de voir le peuple haïtien de sortie.
15: Et plus qu'une victoire, ce soir, Taïna rêve surtout de voir la paix revenir en Haïti.
16: Vraiment, oui, absolument. Je n'ai pas pu y aller depuis longtemps, mais j'aimerais revenir et que le pays aille mieux. Je pense que c'est possible. On est de grands rêveurs.
15: Un rêve partagé par toute l'équipe haïtienne qui, pour des raisons de sécurité, ne peut plus aujourd'hui ni jouer ni s'entraîner dans son pays.
2: Reportage de Nicolas Teillard à Atlanta, aux États-Unis.
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2: Le fil info à 14h22, Mélanie Delaunay en pleine canicule, des dizaines de milliers de personnes sans électricité.
1: Il n'y a pas de tension sur le réseau électrique, assure la ministre déléguée à l'énergie, mais des incidents qui privent 59 000 habitants de courant, comme dans le Finistère, département en vigilance rouge. Il y en a 58 aujourd'hui, au lendemain de la journée la plus chaude jamais mesurée par Météo France. Pas de trains régionaux en Nouvelle-Aquitaine aux heures les plus chaudes, de 10h à 18h, mais le brevet des collèges commencera bien, comme prévu vendredi matin, avec des pauses pour se rafraîchir. 33 hommes arrêtés à travers la France depuis le début de cette semaine, soupçonnés d'avoir téléchargé une vidéo pédocriminelle, fichier connu des enquêteurs spécialisés et qui circule depuis des années sur des plateformes illégales. C'est la première fois qu'un cas d'Ebola est diagnostiqué en France chez un médecin humanitaire rentrant d'une mission en République démocratique du Congo, placé à l'isolement dès son arrivée. Sa charge virale est très faible selon le ministère de la Santé et la recherche de cas contacts est en cours. Après le protocole d'accord entre l'Iran et les États-Unis, le pétrole continue de baisser. Le baril de Brent atteint son plus bas niveau depuis le début de la guerre. Et dans les stations-service en France, la baisse se poursuit également. 1,90€ en moyenne le litre de sans-plomb 95 E10. L'armée israélienne annonce cet après-midi une nouvelle frappe contre le Hezbollah dans le sud du Liban. Le négociateur iranien a prévenu ce matin que la fin de la guerre au Liban était aussi importante qu'en Iran.
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18: Bonjour Jean-Benoît Dunkel.
19: Bonjour.
18: On dit JB Dunkel, hein, je crois. Hein.
19: On peut dire ça, c'est plus simple.
18: C'est plus simple.
19: J'ai un nom à rallonge.
18: Vous êtes musicien, compositeur, cofondateur du duo R, figure majeure de la French Touch, mais aussi créateur d'univers sonores qui ont accompagné toute une génération. Depuis Moon Safari jusqu'à Talkie Walkie, des bandes originales comme The Virgin Suicides, jusqu'à votre projet les plus récents comme Mirage 2. Vous avez fabriqué une musique qui semble ralentir le temps, une musique très électronique mais profondément humaine. Chez vous, les synthétiseurs semblent presque respirer. Et aujourd'hui, vous venez de sortir un nouvel album solo intitulé Paranormal Music Chamber. 2 ans après votre premier disque enregistré seul au piano, vous réinventez ici ces mélodies dans un écrin pour quintette à cordes et flûtes avec des arrangements du compositeur et pianiste Harry Alouche et 5 musiciens de l'Opéra National de Paris. Aujourd'hui, on va parler de création, de silence, d'enfance, de mémoire. Quand vous étiez enfant au Conservatoire de Versailles, est-ce que vous aviez déjà le sentiment que la musique pouvait créer des mondes parallèles ?
19: Oui, parce que moi, j'étais déjà dans un monde parallèle. Disons qu'au Conservatoire, on apprend la musique d'une certaine manière. Et puis, c'est un bagage qu'on a. Et après, on peut s'en servir pour rêver au piano ou composer soi-même. La musique, c'est une rêverie. C'est-à-dire que quand on joue du piano, ben, je pense que les pianistes de jazz aussi, ou les musiciens de jazz sont sûrement d'accord avec moi. On est dans une rêverie parallèle. On est dans un espèce d'élan musical. Et ce qui nous intéresse, c'est l'inspiration pure. C'est la rêverie, qui est complètement émotionnel. Et c'est pas du tout quelque chose d'intellectuel, c'est quelque chose, on fait parler son cœur, et c'est quelque chose qui est très libérateur.
18: Vous venez effectivement du conservatoire de Versailles, du piano classique, mais aussi des mathématiques et des sciences physiques, comme si votre musique était née quelque part entre la rigueur scientifique et la mélancolie.
19: Je pense que si on veut faire des tubes, vaut mieux faire des tubes mélancoliques, parce que c'est un sentiment que les gens connaissent mieux que la joie. Et donc, les mathématiques, ça m'a formé, en fait, c'est-à-dire que ça m'a appris à réfléchir de façon tout à fait logique. Chez moi, il y avait un conflit parce que je faisais beaucoup de musique et parfois, je ne révisais pas assez mes concours et il y avait des sales notes au concours. Et donc, du coup, je le vivais mal, quoi. Ce conflit entre être occupé par la musique et de ne pas pouvoir se libérer du temps pour étudier pleinement les sciences. D'ailleurs, j'ai arrêté les sciences au bout d'un moment parce que c'est la musique qui a pris le dessus. Mais c'était un parcours très intéressant.
18: Quand on dit JB Dunkel, on pense évidemment à R. Qu'est-ce que vous a apporté ce groupe qui est devenu culte dans la tête des gens, qui continue à nous accompagner chaque jour?
19: R, ça m'a beaucoup donné confiance en moi. J'ai découvert des gens incroyables. C'est vrai que c'est une chance énorme pour un musicien de recevoir l'amour du public. Et nous, en fait, en musique, on a un truc incroyable, c'est qu'en fait, on le vit en vrai, c'est-à-dire qu'on est sur scène et on voit les gens et on vit la musique et les gens la vivent et nous renvoient en plein d'énergie positive. Et il y a un contact direct avec le public. On a eu des moyens incroyables, on a pu enregistrer avec des orchestres et surtout voyager très loin.
18: Vos compositions dans ce dernier album de piano, elles prennent une autre ampleur, une autre couleur, parce qu'effectivement, il y a l'association avec les cordes et les arrangements, comme si le prisme changeait d'endroit. Est-ce que vous avez le sentiment de redécouvrir vos propres morceaux ?
19: Ah oui, complètement. On a essayé justement de sublimer les mélodies, de les rendre plus accessibles, plus simples. On a beaucoup cultivé aussi un certain minimalisme pour pas en mettre partout. Donc c'est un arrangement. Et parce que dans mon album piano, il y a 80% qui sont des impros. C'est-à-dire qu'en fait, ma méthode pour composer, c'est que j'improvise, j'enregistre tout le temps. Et pour cet album piano, j'avais enregistré, je sais pas, 150, 200 morceaux qui sont la plupart pas terribles, mais dedans, il y en avait...
18: On n'a pas la même notion du pas terrible, quand même.
19: Il y avait une dizaine qui était vraiment bien, qui était vraiment... On chantait vraiment le feu. Je mettais vraiment la main sur quelque chose de cool. L'album piano, c'est ça, c'est des improvisations qui sont restées, qu'on s'est survécu, et puis qui ont été, après l'album de Paranormal Music Chamber, c'est l'album réarrangé, sublimé.
18: Vous serez le 2 juillet au Festival des Trois Baudets à Montmartre, avec un mélange. Hein. Donc justement, on aura une partie piano et une partie avec ce quintet et flûte. On sent que c'est aussi un moment que vous attendez.
19: Oui, d'un côté je l'attends, d'un côté je le redoute, parce que c'est un concert de piano, et là, j'avoue que quand on joue avec R devant plein de personnes, je sais pas, dans les festivals où il y a 3000 personnes, et qu'on est, on a son équipe technique, et on est 3 sur scène, et même des synthés, c'est beaucoup plus facile de se cacher dans la musique qu'au piano, parce qu'au piano, on arrive, on est tout seul, on est à nu. C'est pour ça que je le fais, c'est parce que là, il y a pas de tricherie, il faut vraiment se donner. Et ben, j'en ai besoin, mais en même temps, je le redoute, parce que ça me renvoie forcément aussi à mes concours de piano, à mes auditions de piano, qui étaient assez traumatisantes au conservatoire. Je crois qu'en fait, c'est complètement pour effacer un peu ces examens de piano qui étaient trop douloureux à l'époque.
18: Merci beaucoup, JB Dunkel, d'être Merci. Passé dans le monde d'Élodie sur France Info. L'album s'appelle donc Paranormal Music Chamber. Merci beaucoup.
19: Merci.

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0: Il fait une terrible chaleur, Céline Dacosta.
2: Des températures encore très chaudes pour cet après-midi, une moyenne de 36 à 42 degrés d'Aurillac à Bordeaux-Warenne. Même la Bretagne est assommée par la chaleur, 38 degrés attendus cet après-midi à Brest. Alors on a bien quelques valeurs un petit peu plus basses sur les littoraux, mais rien en dessous de 30 degrés. Pour le ciel, sans surprise, c'est du soleil, quelques coups de tonnerre, quelques orages en fin de journée sur les reliefs comme depuis plusieurs jours. On a l'espoir également de quelques averses orageuses entre les pays de la Loire et la région de Centre en fin d'après-midi, puis on termine par le vent, ce vent d'est nord-est qui, associé à la sécheresse, accélère le risque de feux de forêt. C'est 35 départements qui sont concernés par ce risque de feux de forêt et qui sont en orange des côtes atlantiques vers la Bourgogne et près de la Méditerranée.
0: Merci Céline, merci à vous tous d'écouter France Info, il est 14h30. Lors d'un nouveau point sur l'info, Armand Perrouloga.
3: Les températures sont donc encore brûlantes cet après-midi. Il fait actuellement plus de 42 degrés dans les Landes, les Deux-Sèvres, la Vienne ou encore la Charente-Maritime. Et cette canicule provoque des incidents sur le réseau électrique. Hier soir, deux transformateurs électriques ont explosé près de Quimper. 120 000 foyers se sont retrouvés privés de courant dans le Finistère. À la mi-journée, ils étaient encore près de 60 000 sans électricité. C'est le cas dans le village de Plonéis, 2400 habitants, où s'est rendu Thomas Pinaroli.
4: Dès 8h ce matin, Marie s'est réfugiée dans sa voiture avec sa prise allume-cigare.
5: On n'a plus d'électricité, on n'a plus de téléphone, on est coupé du monde. Obligé de partir avec la voiture pour pouvoir charger les téléphones et continuer la journée normalement à peu près.
4: Ça permet aussi de profiter de la clim car en pleine canicule et sans électricité, les maisons surchauffent.
5: Bah comme c'est des volets électriques, et bah on est enfermé dans la chaleur. Donc on subit.
4: Même problème pour les commerçants, le bar tabac reste fermé aujourd'hui. La pharmacienne Corinne a fait appel à son frère pour lui trouver un groupe électrogène.
6: J'avoue que je ne paniquais pas trop, c'est en arrivant ce matin que je me suis rendu compte que c'était pas revenu, quoi.
7: Et là vous vous êtes dit, bon, bah va falloir trouver les plans B.
6: Tout à fait, j'attends le groupe électrogène.
4: Les groupes qui tournent à plein régime à l'arrière de l'Intermarché, la commune a d'ailleurs amené toute la nourriture de la cantine dans ses chambres froides. La maire de Plonéis, Muriel Francus.
8: On remercie le groupe Intermarché de nous avoir prêté des frigos et les congélateurs pour pouvoir stocker les denrées de cantine. Merci beaucoup au service communal, les employés communaux qui étaient sous le pont aussi avec moi ce matin. La solidarité, elle a fonctionné, elle fonctionne encore. C'est un bon point positif.
4: La préfecture assure de son côté que le courant va être rétabli en priorité dans les établissements sensibles.
3: Thomas Pinaroli, ici Brésil. Cette vague de canicule se répercute aussi sur les transports. En Nouvelle-Aquitaine, plus aucun TER ne circule en journée entre 10h et 18h. Depuis ce matin et jusqu'à vendredi, des trains sont également supprimés en Ile-de-France pour préserver le matériel. En pleine canicule, le ministre du Logement a lui présenté ce matin son projet de loi en Conseil des ministres. Il vise à augmenter l'offre de logements en permettant notamment la location de passoires thermiques mal isolées. Le texte sera enrichi d'amendements sur l'adaptation des logements aux fortes chaleurs. Il doit par exemple faciliter le vote en copropriété de travaux de pose de volets ou de stores. Un premier cas du virus Ebola détecté en France. Le malade est un médecin humanitaire de retour de République démocratique du Congo. Il se trouve à l'isolement, pris en charge dans un établissement spécialisé. Le ministère de la Santé se veut rassurant. La charge virale de ce patient est très faible. Les personnes avec lesquelles il a été en contact dans l'avion sont en cours d'identification. En RDC, l'épidémie d'Ebola a fait plus de 250 morts. Les prix des carburants continuent de baisser en France. Depuis l'annonce de la réouverture du détroit d'Ormuz, le litre de gazole et de samplon est descendu en moyenne à 1,90€ aujourd'hui. Et le baril de Brent vient de passer sous la barre des 75$ pour la première fois depuis le début de la guerre au Moyen-Orient. Le détroit d'Ormuz qui est au cœur des discussions entre l'Iran et les pays du Golfe. Le premier ministre qatari est actuellement à Oman pour préparer ces discussions. Téhéran veut imposer des frais de service pour cette voie de passage stratégique. Le sultanat d'Oman voudrait aussi en profiter. Mais le secrétaire d'État d'État américain Marco Rubio répète que Washington n'acceptera pas de péage ou de redevance sur ce détroit d'Ormuz. Et puis la Coupe du Monde de football débute ce soir des derniers matchs de la phase de groupe. Ça commence à 21h avec le groupe B au programme Suisse-Canada. Suisse-Canada et Bosnie-Herzégovine-Qatar. À minuit, il y aura les matchs du groupe C. Écosse-Brésil puis Maroc-Haïti. Et pour les couches-tard, à 3h du matin, il y aura les deux matchs du groupe A.
0: À suivre en direct sur France Info. Merci Armand Perologa. Cette canicule, elle frappe toute l'Europe. Nous serons dans moins de 10 minutes en Allemagne parce que les locataires d'appartements ou de maisons mal isolés, donc transformés en bouilloires thermiques, peuvent là-bas réclamer une baisse de loyer. Le correspondant de France Info à Berlin va nous expliquer. On va visiter également à Havre de fraîcheur une maison troglodytique. D'abord des nouvelles du réseau électrique.
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0: 59 000 foyers privés de courant dans le Finistère en ce moment, 5 000 autres dans le Vaucluse à cause d'incidents liés à la chaleur. Bonjour Camille Revel.
10: Bonjour.
0: Nous commençons par le Finistère où le nombre de foyers touchés est donc le plus important. Qu'est-ce qui s'est passé et où en est-on du rétablissement du courant?
10: Alors commençons par ce qu'il s'est passé. Incident survenu hier soir vers 21h sur un poste électrique haute tension de RTE dans la commune d'Erguet-Gabéric. C'est à l'est de Quimper avec concrètement deux transformateurs qui se retrouvent hors service suite à une explosion d'origine occidentale a priori liée aux fortes chaleurs. Des diagnostics sont en cours mais tout laisse à penser que c'est bien la canicule qui est en cause, nous disait tout à l'heure RTE à votre micro, Marie, sur France Info. Il faut voir de quoi on parle et d'où on parle. Hier, dans cette commune, la température maximale a frôlé 40 degrés, niveau exceptionnel pour un département côtier au climat habituellement tempéré. Le Finistère fait partie des départements en vigilance rouge canicule cette semaine. Et donc, au plus fort de l'incident, 119 000 foyers qui se retrouvent sans électricité dans les zones de Quimper, Briec, Pont-l'Abbé, Édouard-Denay. À l'heure où on se parle, vous le disiez, un peu moins de 60 000 foyers encore privés de courant, selon la porte-parole du gouvernement et ministre délégué à l'énergie Maud Bréjon. Ces services nous l'expliquent. La priorité est évidemment donnée au rétablissement d'électricité pour les établissements de santé, mais aussi les sites sensibles essentiels à la sécurité des Finistériens. Pour ce qui est du Vaucluse, maintenant, 5000 criliers ont privé d'électricité ce matin à Orange et Camaret-sur-Aigle en raison d'une surchauffe liée à la canicule qui a endommagé les câbles souterrains hier, rapporte Enedis à ICI Vaucluse. Plus largement, on signale, nous dit-on, au ministère délégué à l'énergie, des incidents ponctuels dans des grandes agglomérations qui ont subi des températures extrêmes, notamment à Bordeaux. Il s'agit essentiellement, nous dit toujours le ministère, de câbles portés à de trop hautes températures. On a frôlé 44 degrés dans le sud-ouest, dans des îlots de chaleur urbains.
0: Pour autant, Camille, le gouvernement n'anticipe pas de tensions majeures sur le réseau électrique.
10: Ni de tensions équilibre offre-demande. C'est ce qu'assure Maud Bréjon sur BFM. Nous sommes toujours exportateurs nets d'électricité. La ministre qui estime à près de 200 milliards d'euros les investissements nécessaires sur les prochaines décennies pour adapter le réseau électrique français au réchauffement climatique. Pour mémoire, RTE a programmé 94 milliards d'euros d'investissements d'ici 2040 avec 23 500 km de lignes à renouveler, 85 000 pylônes à remplacer ou moderniser. De son côté, Enedis prévoit près de 96 milliards d'investissements entre 2022 et 2040 dans certains territoires. Enedis qui poursuit l'enfouissement ciblé de réseaux pour réduire la vulnérabilité aux événements climatiques extrêmes.
0: Un réseau électrique, merci Camille Revel, très sollicité donc parce que les ventilateurs, la climatisation fonctionnent à fond. Marion Aquilina avec nous, cellule décryptage de France Info. Est-ce que la consommation d'électricité est supérieure à celle en hiver ?
11: Non, pas du tout. En fait, schématiquement, c'est inversement proportionnel. Plus il fait froid, plus on consomme. La consommation d'aujourd'hui devrait atteindre 58 gigawatts. Selon les données de RTE, le gestionnaire du réseau à haute tension, ça correspond à un tiers de moins que notre consommation d'hiver. Le 6 janvier dernier, RTE a enregistré 90 gigawatts et pour l'instant, c'est le pic de consommation d'électricité enregistré depuis le début de l'année. Si on prend plus de recul, depuis 2012, en moyenne, la consommation énergétique des mois d'hiver est 20% plus haute que celle des mois d'été, d'après la statistique publique de l'énergie, des transports, du logement et de l'environnement. En clair, chauffer et éclairer des bâtiments consomme plus que de les refroidir.
0: Et comment cette consommation se situe-t-elle alors par rapport aux autres canicules ?
11: Eh bien, en fait, ce mercredi, on est tout près du pic de consommation de l'année dernière en période de canicule, le 1er juillet 2025. Si on regarde plus loin, selon RTE toujours, l'année 1999 marque une bascule puisque maintenant, tous les étés, les Français consomment plus de 30 TWh. En 95, on était à 28 TWh. En 2003, l'année de la canicule qui a causé la mort de 15 000 Français, la consommation était d'environ 32 TWh. Alors, on n'a pas encore le chiffre définitif pour ce mois de juin, mais en mai dernier, pendant l'épisode de forte chaleur, la consommation avait atteint 31 TWh. Et pour l'instant, la plus forte consommation relevée ces 30 dernières années, l'été, c'était en juillet 2015 avec 34,6 TWh.
0: Marion Aquilina, c'est le décryptage de France Info. Nous ne sommes pas tous égaux face à cette canicule. Certains souffrent plus que d'autres, notamment ceux qui vivent dans des logements sans climatisation ou encore dans les bouilloires thermiques, des logements qui absorbent la chaleur. En ce moment, qu'il est très difficile de rafraîchir, c'est le cas par exemple dans le quartier du Perrois, Mont-de-Marsan dans les Landes. Dans ces résidences d'HLM, Alia Doukali, les habitants étouffent et cherchent tous les moyens possibles de conserver un peu de fraîcheur.
12: Sur les façades des bâtiments, tous les volets sont complètement fermés.
13: On a tous fait ça, ouais. Je crois que tout le monde a fait ça. Ouais. Tout le monde a fermé les volets.
12: Malgré ces précautions, Imad, 29 ans, a vu le thermomètre dépasser les 30 degrés dans son appartement.
13: Chez moi, le problème, c'est qu'il n'y a pas de clim, quoi. Il fait chaud quand même, tout le soir aussi. Comme hier et avant-hier, il faisait vraiment chaud. Hein. On a du mal à dormir.
12: La nuit, les températures ne baissent pas beaucoup. Chez Eliane, les relevés atteignent jusqu'à 32 degrés.
14: Nous, on a des thermomètres partout pour voir.
12: Cette retraitée multiplie les astuces pour tenter de se rafraîchir un peu.
14: On met des ventilos pour avoir un peu de fraîcheur, mais ça ne fait pas trop baisser la température. Avec une serviette mouillée sur le corps.
12: Même chose dans le salon de Nathalie. Les volets sont fermés et deux ventilateurs tournent à plein régime, mais rien n'y fait.
15: Dans les appartements, c'est pas bien isolé. Alors, quand il fait des canicules comme ça, on a très très très chaud. On boue dans les appartements. Moi, j'ai une amie là qui est au quatrième étage. Oui, elle a 36, 37 degrés dans l'appartement. Elle a trois enfants et pareil, elle boue. C'est insupportable.
12: Alors tous attendent avec impatience la fin de cet épisode de canicule.
0: Alia Doukali, ici Gascogne. Il fait chaud chez tout le monde, sauf peut-être, en tout cas un peu moins, dans les maisons. Troglodytique taillé dans la pierre de tuffeau. Il y en a près d'un millier en Touraine. Impossible d'en construire de nouvelles, alors les existantes sont de plus en plus convoitées. Yvan Planteil en a poussé la porte.
16: La maison de Philippe et Sylvie se trouve sur les hauteurs de Luynes, commune de 5000 habitants située près de Tours. Comme depuis lundi, le thermomètre affiche 40 degrés. Nous franchissons à peine la porte d'entrée que la différence est saisissante.
17: Là, il fait 23. Donc, perdu 17 degrés. C'est un habitat effectivement assez extraordinaire parce que bon, c'est la climatisation complètement naturelle qui ne coûte absolument rien.
18: Depuis quelques jours, la chaleur est vraiment très forte, donc on ferme la fenêtre. Mais ici, c'est toujours ouvert, même quand il fait 30, 32, 33, 34.
16: Nous entrons par le salon. Les murs et le plafond sont en tuffeau. Cette pierre blanche typique de la Touraine et chaque pièce est une galerie taillée dans la roche.
17: Ça, c'est une chambre qui fait 27, 28 mètres carrés. Derrière, on a une à 35. C'est, pour dormir, c'est parfait.
18: Je dors, je n'ai pas enlevé ma couette. Enfin, il fait plus chaud, bien sûr. Il fait peut-être 20 au lieu de 17.
16: Pour cette raison et tant d'autres, le couple de Tourangeau ne partirait d'ici pour rien au monde.
18: On a eu envie de vendre à une époque parce que mon mari a 77 ans, il commence à avoir des soucis à la marche. Et on a commencé à regarder les apparts, etc. Je me suis réveillée un soir, je lui ai dit non, au secours, on s'en va pas, je reste là. La superficie, le volume, la clim naturelle, la vue.
17: Le prix d'un chauffage ici, 190 mètres carrés, je paie à peu près l'équivalent d'une maison de 80 mètres carrés, quoi. C'est-à-dire 1500, 1600 euros annuels.
16: Et c'est précisément le type de bien que recherchent les clients de Xavier Cuvier. Le téléphone de cet agent immobilier sonne encore plus par temps de canicule.
19: Oui, il y a un pic effectivement qui fait que les gens ont envie de passer l'étape et de voir effectivement comment ça se passe réellement à l'intérieur. Je dirais que depuis les trois dernières années, c'est quasiment 2-3 appels par semaine de futurs acquéreurs.
16: Et au mètre carré, le prix d'une maison troglodytique est sensiblement le même que pour un bien dans le centre de Tours, entre 3 et 4 000 euros.
0: Reportage d'Yvan Plantaille. Canicule qui frappe, on le disait, une majeure partie de l'Europe. L'agence France-Presse a compté qu'au moins 94 millions d'habitants devraient connaître aujourd'hui des températures supérieures à 35 degrés. Et c'est le cas en Allemagne. Bonjour Sébastien Baer.
20: Bonjour Marie, bonjour à tous.
0: Vous êtes en direct de Berlin. Chez vous, on devrait dépasser les 40 degrés hein, entre aujourd'hui et demain. L'Allemagne qui cherche la parade et prend des mesures, Sébastien.
20: Oui Marie, avec des appels à limiter déjà la consommation d'eau dans plusieurs régions. À Munich par exemple, interdiction de remplir les piscines, d'arroser les jardins, de laver les voitures. Dans le sud de la Bavière, 90% des nappes phréatiques ont atteint un niveau jugé préoccupant et la situation risque d'empirer parce que l'Allemagne, c'est vrai, s'apprête à vivre ses journées les plus chaudes. Les 40 degrés pourraient être dépassés dans plusieurs régions de l'Ouest pour la première fois depuis le début des relevés météo il y a 145 ans. Le record de température en Allemagne pour un mois de juin, 39,6 degrés relevé en 2019, devrait aussi être battu demain ou vendredi. La presse consacre de nombreux articles à cette vague de chaleur. Comment garder la fraîcheur sur son lieu de travail ou trouver les lieux de baignade. Elle présente aussi le palmarès des meilleurs climatiseurs et parasols et la carte des fontaines à eau accessible gratuitement dans tout le pays.
10: Et comme chez nous, les infrastructures souffrent aussi, Sébastien.
20: Oui, le syndicat des enseignants met en garde contre les températures élevées dans les salles de classe et réclame des mesures pour mieux isoler et rafraîchir les établissements. Alors c'est vrai, certains bâtiments ne sont pas équipés du tout de climatisation. Pour appuyer ces revendications, une association de professeurs demande à ses adhérents de prendre en photo un thermomètre dans les salles de classe surchauffées et de lui envoyer. Dans certaines régions comme le Bade-Württemberg, les cours peuvent être suspendus. On appelle ça ici « Hitzefrei » quand la température atteint au moins 25 degrés à l'ombre à 11 heures du matin. Et puis, les agriculteurs s'inquiètent également car les nappes phréatiques s'assèchent, les réserves d'eau diminuent et les récoltes de céréales et colza notamment sont particulièrement menacées.
10: Et puis, il y a cette particularité allemande qui certes ne fait pas baisser la température mais permet de faire des économies.
20: Oui Marie, c'est une astuce que rappelle une association d'aide au logement de Munich en Bavière. Les locataires d'appartements ou de maisons mal isolées et donc transformées en bouilloires thermiques ces jours-ci peuvent réclamer une baisse de loyer jusqu'à 20% à leur propriétaire. Un locataire a ainsi obtenu gain de cause alors que la température dans son appartement sous les toits avait atteint 46 degrés. Mais inutile d'en arriver à ces extrêmes pour obtenir une réduction de loyer. La Cour constitutionnelle de Berlin a jugé qu'à partir de 26 degrés, il existe un risque à long terme pour la santé des occupants d'un logement.
10: Sébastien Baer, correspondant de France Info en Allemagne à Berlin. Merci Sébastien.
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10: 14h46, le fil info avec vous Armand Perrault-Logat. Les températures vont encore monter très haut cet après-midi en France.
3: Jusqu'à 44 degrés attendus localement dans l'ouest du pays. Actuellement, il fait plus de 43 dans les Landes et dans la Vienne. Cette chaleur extrême fait vaciller le réseau électrique. Dans le Finistère, 68 000 foyers étaient encore privés de courant à la mi-journée après l'explosion de deux transformateurs hier soir. 17 000 autres foyers sont sans électricité dans le reste de la France, dont 10 000 en Gironde. Le réseau ferroviaire est également fragilisé en Nouvelle-Aquitaine. Plus aucun TER ne circulera en journée à partir de demain entre 10h et 18h et jusqu'à vendredi. Le trafic est déjà très réduit aujourd'hui. Un premier cas d'Ebola détecté en France. Il touche un médecin humanitaire de retour de République démocratique du Congo. Le ministère de la Santé donne des nouvelles rassurantes. La charge virale du patient est très faible. Le baril de Brent passe sous les 75$ pour la première fois depuis le début de la guerre au Moyen-Orient et en France, les prix des carburants commencent à baisser. 1,90€ en moyenne le litre de gazole et de sans-plomb ce mercredi. Et puis le mondial de foot débute ce soir des derniers matchs avant les 16e de finale. Ça commence à 21h avec le groupe B. L'équipe de Suisse joue la première place du groupe face au Canada. L'autre rencontre opposera la Bosnie-Herzégovine au Qatar.
10: 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La canicule prend ses aises. D'autres départements vers l'est vont passer à leur tour en vigilance rouge cet après-midi. Canicule déjà historique après celle exceptionnellement précoce du mois de mai. Ce qui fait dire à Sébastien Chenu, le porte-parole du Rassemblement national, que le gouvernement n'a pas suffisamment anticipé.
21: Ce gouvernement, à mon avis, a manqué sur plusieurs points. D'abord, ils n'ont eu aucune vision, aucune anticipation. Et on le voit pas simplement sur l'isolation, parce qu'on va parler de l'isolation. Évidemment, c'est ce qui intéresse beaucoup les Français. Mais par exemple, vous voyez, il y a eu 71 rames de trains intercités. Et hier, je crois encore, des rames de RER qui ont été arrêtées. Pourquoi ? Parce que les systèmes, justement, de climatisation ne fonctionnent pas. Ça veut dire qu'il y a eu un sous-investissement pendant des années dans le matériel roulant. Or, c'est à l'État de le faire. Et là, on peut dire, sans qu'il y ait de polémique, que l'État n'a pas anticipé, évidemment, en achetant du matériel. Matériel qui aurait été français, parce que je dois dire aussi que l'État, souvent, achetait du matériel espagnol.
2: Il y a eu déni collectif. Non, mais, et est-ce que vous vous sentez co-responsable de ce déni collectif?
21: Non, on n'est pas aux affaires. Donc,
2: Vous étiez responsable politique, vous étiez élu
21: du Nord. Alstom fait du matériel pour les rames et les trains. Et le gouvernement est allé acheter du matériel en Espagne. Moi, j'aimerais aussi, ça fait partie de notre philosophie, qu'on fasse du patriotisme économique intelligent. Vous dites, est-ce que le déni, il est collectif ? Non, parce que nous, on n'est pas au gouvernement et moi, je veux bien qu'on conteste ce qu'on propose.
2: Mais vous êtes en responsabilité et vous prétendez accéder à la fonction suprême.
21: On n'est pas encore en responsabilité, selon le terme, malheureusement. Mais en revanche, vous dites quelque chose d'intéressant. Vous dites en responsabilité. Il y a quelqu'un qui est en responsabilité que je n'ai jamais vu à l'Assemblée nationale. C'est la ministre de l'écologie et du développement durable, Madame Barbu. Et hier, voyez-vous, je crois que dans son agenda public...
5: Ils n'ont jamais à l'Assemblée nationale.
21: Non,
5: vous l'avez jamais vu.
21: J'ai vu une fois, pour être très honnête. Elle a pris la parole une fois en un an, alors que c'est un sujet soi-disant extrêmement important que l'écologie. Et je crois qu'hier même, dans son agenda public, il était écrit qu'elle était à l'Assemblée nationale pour les questions au gouvernement. Elle n'était pas là, et c'est un sous-ministre, je ne sais plus lequel, qui répond à sa place. La ministre de l'écologie n'est jamais là pour représenter son portefeuille ministériel et répondre à la représentation nationale. Ça pose un problème. Ça pose
2: elle
21: aussi un problème.
2: Elle était sur France Inter ce matin.
21: Oui, c'est la première fois, je crois, qu'elle fait un média de cette ampleur. Depuis qu'elle est ministre, parce que je pense que la pression est trop lourde.
5: Mais Sébastien Lecornu, le Premier ministre, a fait des réunions. Le Premier ministre a pris ce dossier en main.
21: Non, mais il n'y a personne à la barre. Si vous voulez, ils n'ont pas de vision, ils n'ont pas investi. Il y a une ministre qui est absente et il y a une idéologie anti-clim qui, moi, m'interpelle. Je veux dire, ces gens-là, pourquoi je dis une vision anti-clim ? Parce que dans leur programme, le fameux fonds vert, la climatisation, en était totalement exclue. Pire, pour des maires qui demandaient, moi je suis allé dans une école de ma circonscription la semaine dernière à Wavre-Chance ou Denain, où les élèves évidemment se posaient la question et les enseignants de savoir s'ils allaient pouvoir continuer à travailler dans des chaleurs pareilles. Eh bien si un maire veut utiliser un fonds vert pour rénover son école avec de la climatisation dedans, il ne peut pas. Justement, cette subvention lui sera refusée s'il y a de la climatisation. C'est-à-dire que le fait d'être anti-clim, anti-climatisation, que ce gouvernement ait finalement, quelque part, se soit mis sous la tutelle de la gauche, l'extrême-gauche, et eux qui sont souvent anti-climatisation.
2: C'est dogmatisme, c'est de l'idéologie. Mais alors, qu'est-ce que vous proposez ?
21: C'est
2: quoi votre plan clim ? Parce que ça fait depuis un an que Marine Le Pen en parle, et on a l'impression que vous êtes en train de le construire au jour le jour en ce moment.
21: En
2: quoi il consiste ?
21: Je veux dire, ils sont anti-clim, enfin, sauf pour eux, hein. Dans leur bureau, ils ont tous la clim. Hein. Vous pouvez les regarder. Tous ceux qui nous disent qu'il faut pas de clim pour les Français, ils ont la clim dans leur bureau.
5: Vous voulez 40 millions de clim, 20 millions pour les particuliers.
21: J'y viens.
5: Et les écoles.
21: J'y viens.
5: Comment 40 millions, c'est beaucoup. Hein.
21: Non mais j'y viens. Pourquoi la climatisation ? D'abord parce que, et là je me réfère par exemple aux propos du professeur Juvin, qui n'est pas de ma famille politique, mais qui dit qu'effectivement, et qui nous donne quitus sur ses propositions liées à la climatisation, qui dit qu'on a raison, la climatisation empêcherait, je crois, jusqu'à 47% des décès liés à la chaleur. Donc ça a un intérêt humain. Et puis de l'autre côté, ça a un intérêt sur la productivité. C'est-à-dire que ça coûte très cher aujourd'hui, le fait d'avoir des pics de chaleur dans lesquels les Français arrêtent de travailler, adaptent leurs horaires, ça fait baisser la productivité du pays. Donc, un coût humain, un coût économique. Donc, il faut la clim. Donc,
5: vous entendez aussi les arguments de certains scientifiques qui disent que, notamment dans les villes, ça va réchauffer l'air extérieur de certaines villes.
21: Alors, j'entends, mais j'ai lu aussi une analyse que je trouvais intéressante. Si on climatisait l'ensemble de l'Île-de-France, tous les bâtiments publics, tous les bâtiments industriels, etc., eh bien, la température sur la ville de Paris augmenterait d'un demi-degré, mais sauverait un nombre de vies incroyable. Donc, vous voyez, le débat, on peut le tenir, on peut l'avoir, mais on peut pas commencer en disant non à la clim.
2: Moi,
21: je pense que la climatisation, c'est pas politique d'ailleurs ce que je dis. Je cherche pas à enfoncer un coin. La clim, elle est pas de droite, elle est pas de gauche. J'essaie de trouver une solution.
2: Ça plaît aux Français dans une période de canicule de dire il suffit de tout climatiser et c'est facile. Comment vous faites concrètement ? Parce que peut-être que si c'était si simple, ce serait déjà fait.
21: J'y viens, mais vous voyez, ce que je veux dire, c'est que dans notre démarche, c'est du pragmatisme. Nous, on essaie de trouver une solution qui soit soulage les Français. Pas une solution idéologique, pas une solution marquée.
2: Mais concrètement, comment vous faites, Sébastien Chenu?
21: Nous, on a un grand plan qui s'appelle le plan 100% Rénov, que Marine Le Pen a déjà présenté. Ce plan, ce serait de climatiser, évidemment, l'ensemble des bâtiments publics de notre pays. Les EHPAD, les écoles, les bâtiments qui reçoivent du public. Ça se fait pas en 6 mois, ça ne se fait pas avec un coup de baguette magique, et ça ne se fait pas sans rien non plus.
5: Ça fait combien de climatiseurs?
21: Alors, c'est pas que des climatiseurs. Moi, j'ai regardé le rapport Pisani. Mm-hmm. En réalité, dit, avec un fonds climatisation qui permettrait d'isoler et d'adapter. Alors, c'est pas pareil que si c'est un logement pour des particuliers qui ont besoin d'un climatiseur, ou si c'est effectivement un EHPAD, ou si c'est effectivement un hôpital, puisque je vous rappelle qu'il y a des hôpitaux, et là aussi, idéologie, attention, danger, il y a un hôpital entre Nantes et Saint-Nazaire qui vient d'être construit sans climatisation. Enfin, au secours. Et donc, ce rapport Pisani-Ferry dit il faut 20 milliards d'euros déjà dans ce fonds. 20 milliards, c'est tout compris sur privé, 20
2: milliards,
21: public.
2: 20 milliards pour le privé public, c'est ce que dit Jean-Philippe Tanguy. Mais Jean-Philippe Tanguy, votre collègue au RN, il estime aussi que le coût de l'installation d'un climatiseur, c'est entre 1 000 et 5 000 euros. Si on prend la fourchette basse de ce que dit Jean-Philippe Tanguy, disons environ 1 500 euros multipliés par 40 millions, ça fait 60 milliards. Ça fait pas 20 milliards d'euros. Et d'ailleurs, oui, Jean-François Copé, il dit que votre programme, il l'estime à 50 milliards. Comment vous faites pour en arriver à 20?
21: Il ne s'agit pas de mettre, par exemple, un simple climatiseur dans un EHPAD. Chez un particulier, vous pouvez faire justement du prêt à taux zéro, aider les Français avec des prêts pour qu'ils s'équipent avec un climatiseur. C'est pas la même chose lorsqu'il faut équiper un bâtiment public. Et là, lorsqu'il faut équiper un bâtiment public.
2: Donc 20 milliards, c'est juste pour les bâtiments publics?
21: Non, 20 milliards d'euros, c'est chauffage, isolation. C'est le fonds Pisani, tel qu'il a été mis pour adapter l'ensemble des bâtiments à des critères d'isolation et de climatisation qui paraissent acceptables. Sur ces 20 milliards d'euros, vous n'avez pas exactement, vous n'avez pas les mêmes démarches selon que ce soit le privé ou le public. Nous, on considère qu'il y a d'un côté des prêts à taux zéro qui permettent aux Français de s'équiper et de l'autre côté de la ressource à mobiliser. Moi vous ne trouvez pas moi, le Rassemblement National, Jean-Philippe, nos députés ont trouvé de la ressource. Parce que si vous dites 20 milliards d'euros par exemple sur 3 ans, c'est jusqu'à 2030, ça fait à peu près 6 milliards et demi par an. Eh bien regardez, vous avez, s'il faut mobiliser de l'argent, vous avez 3 milliards d'euros qui sont les gains de la fameuse journée de solidarité qui a été imposée, je crois en 2004, c'était sous Jean-Pierre Raffarin. Ça rapporte 3 milliards d'euros.
5: Vous avez également déjà affecté.
21: Vous avez non mais faire de la politique, c'est choisir des affectations budgétaires. Nous on choisirait de les affecter. Il faut regarder la façon dont tout ça se construit, mais c'est là. Mais je
2: vous
21: donne.
2: Vous savez pas sur quoi vous prenez l'argent. Si, mais en tout cas, vous dites là, il y a 3 milliards.
21: Je viens de vous dire sur quoi on pouvait
2: prendre
21: l'argent.
2: Et pour le reste, pour les 17 milliards,
21: l'ADEME. Non mais vous divisez ça sur 3 ans. Je vous dis, ça fait 6 milliards d'euros, 6 milliards et demi sur 3 ans. Et vous regardez, l'ADEME, c'est 1,2 milliard de mémoire. Vous avez déjà à peu près 4 milliards et demi de trouvés.
2: L'ADEME, donc, vous l'avez déjà affecté à autre chose dans votre programme,
21: Non, pas du tout.
2: Non, au contraire.
21: Au contraire.
2: Parce que vous nous parlez tout le temps de l'ADEME quand on vous demande où vous trouvez l'argent dans votre programme.
21: Non.
2: Ah si, vous en parlez souvent.
21: Non, on parle par exemple de l'Office de la biodiversité, on vous parle des conseils économiques et sociaux, on vous parle de beaucoup d'agences. Il y a beaucoup de l'argent. Mais par exemple, je vous donne ces deux exemples parce qu'ils sont précis, qui montrent, et un peu pour changer aussi de ce que nous proposons, ce que nous mettons en général dans le débat public. Quand on veut faire des choix budgétaires, on trouve la ressource budgétaire. Et ces choix, c'est aussi ce qu'on attend d'hommes et de femmes politiques, qu'ils fassent des choix avec des conséquences pour les Français. Ben vous voyez, on ne va pas faire les mêmes choix, on ne va pas avoir les mêmes objectifs, et ça n'aura pas les mêmes conséquences pour les Français.
5: Hier était donc la journée la plus chaude de l'histoire de France. Il fait encore très très très chaud partout en France aujourd'hui. Tout le monde pense à son climatisation. Est-ce que vous avez fait une étude sérieuse sur l'impact sur la consommation électrique? Parce qu'on sait que c'est le pire pour les centrales, c'est-à-dire que tout le monde aura besoin au même moment de climatiser. Est-ce que vous avez vraiment fait des études là-dessus?
21: Bah, j'ai pas les moyens de faire l'étude que vous me demandez.
5: Vous avez un plan de climatisation, vous avez forcément dû y penser. Mais,
21: permettez, moi j'adorerais pouvoir faire toutes les études et demander à l'appareil d'État de nous aider. Moi je me nourris d'un certain nombre de rapports. Je vous ai parlé du rapport Pisani, qui est un rapport public. Je n'ai pas,
5: sur l'argent,
21: moi-même, fait d'études. Nous n'avons pas le Rassemblement
5: National. C'est une question importante que je vous
21: pose. De faire des études. Mais sur la production électrique française, nous on considère qu'il y a eu des investissements qui n'ont pas été faits parce que il y a eu des investissements qui ont été faits, par exemple, sur l'éolien, sur des industries, sur de l'intermittence. Et nous considérons qu'effectivement, là, c'est pas les bons choix qui ont été faits.
6: Sébastien Chenu, porte-parole du Rassemblement National, invité du 8:30 France Info ce matin, avec Agathe Lambré et Paul Larouturoux.
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8: Je prends le métro tous les jours et souvent j'ai déjà eu des problèmes. 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
24: Des températures encore très chaudes pour cet après-midi, une moyenne de 36 à 42 degrés d'Aurillac à Bordeaux ou à Rennes. Même la Bretagne est assommée par la chaleur, 38 degrés attendus cet après-midi à Brest. Alors on a bien quelques valeurs un petit peu plus basses sur les littoraux, mais rien en dessous de 30 degrés. Pour le ciel, sans surprise, c'est du soleil, quelques coups de tonnerre, quelques orages en fin de journée sur les reliefs comme depuis plusieurs jours. On a l'espoir également de quelques averses orageuses entre les pays de la Loire et la région de Centre en fin d'après-midi, puis on termine par le vent, ce vent d'est nord-est qui, associé à la sécheresse, accélère le risque de feux de forêt. C'est 35 départements qui sont concernés par ce risque de feux de forêt et qui sont en orange des côtes atlantiques vers la Bourgogne et près de la Méditerranée.
23: Bon courage et bon après-midi à tous. Vous la passez en compagnie de Benjamin Recouvreur. Bonjour Benjamin.
25: Bonjour Marie et bonjour à tous. Ravi de vous retrouver cet après-midi pour deux nouvelles heures d'infos sur France Info. La France toujours face au pic de la canicule. C'est long, on va voir comment les restaurateurs s'adaptent dans 5 minutes. Les clients sont-ils toujours là? Comment ça se passe en salle et en cuisine? Notre invité nous répond. Très bon après-midi, au frais, je l'espère pour vous, à l'écoute de France Info, il est 15h.
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25: Toute l'info, c'est avec Marie Maheu.
26: Un nouveau drame lié aux températures records que connaît la France. Un enfant de 6 ans est mort noyé au lac de Bègle près de Bordeaux. Il a échappé à la vigilance de ses parents hier alors que la baignade était interdite sur place car non surveillée. Une enquête a été ouverte. Les 40 degrés sont déjà dépassés à 7h à Tours, Bordeaux et Nantes. Et si en journée, certains arrivent à trouver de la fraîcheur au travail ou dans des lieux refuges le soir, c'est souvent une autre histoire chez soi. La nuit dernière a été la deuxième plus chaude jamais enregistré, le record allant à la précédente de lundi à mardi. Et ça commence à jouer sur les nerfs de ces Parisiens que vous avez rencontrés à Gérard Mohamed, près du bassin de la Villette.
27: Oui, Léonie est serveuse dans un restaurant et pas besoin de lui demander si elle a bien

0: ses horaires. Résultat, il a commencé à 8h30 ce matin et va travailler sous un soleil de plomb toute la journée.
1: Des fois, ils ne comprennent pas qu'on est, on est dehors. Ils comprennent pas. Parce qu'au bureau, il y a de la clim.
2: Du coup, il y a des petits clashs avec les patrons parfois ?
1: C'est ça, ce matin même.
2: Et vous, vous n'êtes pas du genre à vous énerver normalement ?
1: Pas du tout.
0: Mickaël, lui, a décidé de s'éloigner quelques jours du chaudron parisien.
3: Là, je pars en vacances dans 2 jours. Donc, j'ai qu'une hâte, c'est d'être dans l'avion. Je serai à la plage, donc déjà, il y aura le vent de la mer, etc. Et puis, je serai meilleur.
0: Des vacances à la mer pour calmer le corps et son esprit en surchauffe, lui aussi.
4: Gérard Mohamed et Benjamin Reyes au nord de Paris. Plus de TER dans une région tout entière à cause de la canicule. Le trafic est déjà quasiment à l'arrêt aujourd'hui, à quelques exceptions près. Demain et vendredi, la circulation le sera complètement entre 10h et 18h, les heures les plus chaudes de la journée. Dans le sud du Finistère, 68 000 foyers sont toujours privés d'électricité à cause de la chaleur. La panne a eu lieu hier soir sur un transformateur. D'autres coupures ont lieu dans les Bouches-du-Rhône et le Vaucluse pour des raisons similaires. 17 000 foyers sont concernés. Ils sont 33 hommes soupçonnés d'avoir téléchargé une vidéo de torture et de viol sur un bébé. Interpellés en début de semaine dans plusieurs régions françaises, ils sont âgés de 22 ans à 55 ans. Leurs profils sont variés, repérés grâce à un outil américain qui retrace les téléchargements. Un premier cas positif d'Ebola confirmé en France. Le patient est un médecin humanitaire de retour de mission en République démocratique du Congo, où cette fièvre hémorragique a déjà fait plus de 200 morts. Sa charge virale est très faible, assure le ministère de la Santé, qui est en train d'identifier les personnes qui ont été en contact avec lui.
5: Merci beaucoup Marie Maheu pour l'info à 15h. Justement, on est avec un infectiologue dans une dizaine de minutes après que ce premier cas de virus Ebola a été confirmé en France. Sa charge virale est faible, donc, mais y a-t-il un risque? On verra avec lui quel est le protocole en place. Au menu aussi, l'explosion du masculinisme en France. Un rapport du Sénat évoque aujourd'hui un risque réel pour notre démocratie. On vous explique dans une vingtaine de minutes. Mais d'abord, la canicule qui fait tomber des records de chaleur.
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5: Et notamment dans l'ouest du pays, alors que 58 départements sont en vigilance rouge, les 40 degrés allègrement dépassés encore aujourd'hui. On va voir que ça a des conséquences pour le tourisme et les restaurateurs dans un instant. D'abord direction Bordeaux, en Gironde, 42,5 degrés hier, record absolu pour la ville et rebelote aujourd'hui. Jade Péchiras, dans les rues, c'est littéralement infernal.
7: Les quelques courageux qui bravent la fournaise se promènent avec des ombrelles, avec des gourdes sous le bras. Certains misent sur la tenue la plus légère possible, torse nu même en pleine ville. D'autres se couvrent des pieds à la tête pour se protéger de la brûlure du soleil. Cette dame, elle, a opté pour un mini ventilateur portable.
8: C'est très chaud.
7: Marie n'avait jamais vu ça à Bordeaux.
9: J'ai pas souvenir, non. Mais surtout la nuit, en fait, ça tombe pas, quoi. Ça par contre, ouais, c'est assez exceptionnel, c'est asphyxiant.
7: Les enfants, eux, sont fatigués.
10: Ouais, c'est trop difficile pour eux.
7: Bouziane attend le tramway avec ses deux enfants en bas âge.
10: C'est vraiment chaud, pour eux et pour moi-même.
11: C'est un peu ronchon du coup.
10: Ah ouais, ça elle pleure, elle a son chocolat que... Ça y est, arrête.
7: Le chocolat fondu sur les doigts. Frédéric, elle, a sorti la capeline, pas sûr que ça suffise.
12: Je viens juste de sortir, donc ça allait, mais là je me sens... Il faudrait pas que ça dure trop longtemps. Mais bon, après, il y a peut-être l'âge et l'habitude, hein, mais là, ça commence à durer, oui.
7: Au quatrième jour de vigilance rouge, les organismes fatiguent.
13: Il y a des gens, ça se voit qu'ils ont des coups de chaleur.
7: Héloïse est pharmacienne.
13: Le cœur qui bat plus vite, des maux de tête, vertiges. Après, ils sont souvent très rouges aussi. Voilà.
7: Le service de régulation médicale de l'hôpital a observé une hausse de 25% des appels à cause de la chaleur.
14: On va vous envoyer quelqu'un, madame, il n'y a pas de souci. Hein, je vous passe de suite. Hein. Oui, les pompiers, bonjour.
7: Le docteur Thomas Meignier est le chef du pôle urgence au CHU de Bordeaux.
15: Tout le monde, évidemment, en souffre, mais on a quelques populations un peu plus cibles qui font l'objet d'appels. Les jeunes enfants qui peuvent souffrir plus vite de la chaleur. Des adolescents qui sont peut-être un peu plus insouciants et donc sortent et souffrent de la chaleur avec des malaises. On a aussi des sportifs qui, pour le coup... continuent leur pratique et enfin des personnes âgées qui souffrent au domicile et c'est toute l'importance de bien rappeler de rester à l'abri, de s'hydrater et de prendre soin de ses seniors proches pour anticiper différentes problématiques.
7: Pour le moment, les urgences de l'hôpital restent sous contrôle. Les soignants s'attendent à un afflux de patients en fin de semaine avec l'accumulation de la fatigue et de la chaleur.
14: Oui, les amis, bonjour.
5: Reportage de Jade Péchiras à Bordeaux, ici Gironde pour France Info Santé Publique France dans son bilan hebdomadaire. évoque de son côté.

0: Un pic rarement, voire jamais observé de recours aux soins d'urgence. En début de semaine, des très fortes chaleurs qui forcent les monuments aussi à adapter leurs horaires. À Paris, par exemple, la Tour Eiffel et le Louvre ferment leurs portes plus tôt, à 16h. Un soleil de plomb qui perturbe aussi l'activité des restaurants. Bonjour Alain Fontaine.
1: Bonjour.
0: Un chef cuisinier, propriétaire du restaurant Le Mesturet dans le 2e arrondissement de Paris, aussi président des bistrots et cafés de France. Merci d'être avec nous cet après-midi sur France Info. Quand on se balade dans les rues, on voit des terrasses bien souvent désertes une bonne partie de la journée, évidemment sous ces chaleurs extrêmes. Est-ce qu'elles font baisser en effet la fréquentation dans les restaurants ?
1: Ah, clairement oui, clairement. Là, personne n'ose, enfin, peut-être quelques fous, mais personne n'ose aller manger en terrasse, là, par ces chaleurs-là. Donc moi, ma terrasse, à midi, je l'adresse pour l'adresser, mais elle est bien entendu restée vide, évidemment. Les gens ne prennent pas ce risque-là. Et puis, il y a beaucoup moins de gens qui viennent manger au restaurant parce que ils se sont mis en télétravail ou alors ils sont restés chez eux ou partis en province. Mais de toute façon, on sent une diminution de la fréquentation des terrasses, c'est clair, mais oui, de la fréquentation des restaurants tout court.
0: Aussi parce que pour les restaurants qui n'ont peut-être pas de climatisation, c'est quasiment impossible aussi d'accueillir des clients dans de bonnes conditions.
1: Alors là, pour les restaurants, pour mes confrères qui n'ont pas de climatisation, ça devient très très compliqué. J'ai la chance moi ici d'avoir la climatisation. Pour autant, il y a une demi-heure. J'ai pour demain soir 25 ouverts qui ont annulé parce que ils ont peur pour les transports, pour la chaleur. C'est pas tant le restaurant qui leur fait peur, c'est le comment y arriver, comment ressortir. Enfin bref, là 25 ouverts d'un seul coup. Là, on est tenu uniquement, je veux dire, on tient bien le soir, je dirais, grâce aux touristes étrangers qui, de toute façon, quoi qu'il arrive, ils veulent manger une cuisse de grenouille, une soupe à l'oignon ou un bourguignon, ça les dérange pas. Mais la clientèle française, on est très impacté.
0: Oui, on évoquait le tourisme tout à l'heure avec des monuments qui ferment plus tôt. Du côté des restaurants, ça se ressent moins. Ils y vont de la même manière malgré les 38, 39, 40 degrés parfois.
1: Oui, mais ça, c'est quelque chose d'extraordinaire. Tout au long de ma carrière, ça m'a beaucoup amusé. À une époque, je vendais du cassoulet dans un restaurant où c'était pas climatisé. Et j'avais les Américains qui venaient manger un cassoulet parce que ça faisait partie de leur liste, si vous voulez.
0: Ils sont là pour
1: ils
0: ça.
1: Ils avaient leur liste de choses à faire. Et là même, hier soir, j'ai vendu une trentaine de bourguignons, une vingtaine de blanquettes.
0: Ouais.
1: Et des soupes à l'oignon, bien évidemment. Pour les Français, je fais des menus plus légers et voire des plats frais. Je fais un saumon gravlax samedi, un saumon frais, juste un peu avec du gravlax. Mais ça m'empêche pas, dès qu'on a des étrangers, de faire de la cuisine traditionnelle. Ça fait partie de l'attractivité de la France.
0: Vous parlez de ce qu'il y a dans les assiettes, Alain Fontaine. Est-ce qu'il y a aussi des conséquences pour vous sur la manière de travailler, ne serait-ce que sur la conservation des matières premières, par exemple ?
1: Ah bah totalement. Ah bah là, on est complètement impacté. Alors on est impacté en amont parce que les livraisons sont légèrement modifiées, parce que nos fournisseurs ont aussi leurs problèmes. Donc des problèmes de plateforme, des problèmes de conservation, bref. Donc on est impacté. Et puis nous, on passe notre temps dans les chambres froides. On sort, on rentre, on ne laisse rien traîner. Là, par malheur, un de mes commis, il y a 2 jours, a laissé nos crèmes brûlées. Comme nous, on fait tout en frais. On est maître restaurateur, mais on fait tout en frais. Les crèmes brûlées, elles n'ont pas tenu très longtemps. Hein. Ouais. En 20 minutes, c'est fini, on a tout jeté. Si vous voulez, oui, il y a une méthode de travail. Et puis, il y a aussi une rationalisation de la production. Pourquoi ? Parce qu'il y a des pauses fraîcheurs. Il n'y a pas que les joueurs de football qui font des pauses fraîcheurs.
0: Oui.
1: Il y a aussi les cuisiniers. On est à 50 degrés devant le fourneau, 40 dans la cuisine. Donc, il y a des pauses fraîcheurs. Il y a des douches régulières. On a la douche et chacun amène sa serviette ici, mais chacun peut prendre une douche quand il veut, une douche froide. Donc, vous avez...
0: Il y a des adaptations obligatoires pour les salariés. Oui.
1: Oui, tout à fait. Oui, tout à fait. Les salariés ont besoin de temps de repos plus important, bien évidemment.
0: Merci beaucoup Alain Fontaine, chef cuisinier, propriétaire du restaurant Le Mesturet à Paris, d'avoir pris quelques minutes avec nous pour votre témoignage dans le 15-17 de France Info. Vous êtes aussi le président des bistrots et cafés de France. C'est l'une des autres conséquences de cette canicule qui frappe la France. Les fortes chaleurs engendrent parfois des effets indésirables suite à la prise de certains médicaments. C'est le cas notamment des antidépresseurs. Michel Piquet, vous avez rencontré des patients et ça pèse sur eux.
2: Enzo soigne son trouble bipolaire avec trois médicaments, le lithium pour stabiliser l'humeur, la sertraline, un antidépresseur, et le Quvivic, un somnifère. Ce cocktail médicamenteux lui pose beaucoup de problèmes pendant les canicules.
3: Beaucoup de boutons de chaleur, entre les doigts, sur la paume des mains et parfois sur les pieds, de l'hypersudation. Ensuite, il y a beaucoup de maux de tête, du mal à respirer, je n'arrive pas à bien capter l'oxygène en fait, parfois des saignements de nez.
2: Marine ressent aussi les effets secondaires de son traitement.
4: Il suffit que je marche 2 mètres, que ce soit chez moi, dans la rue, la transpiration commence à couler. En plus, ma propre sueur en général me gratte, me démange, c'est très désagréable.
2: Elle a commencé à prendre de l'escitalopram il y a un peu plus de 2 ans pour traiter son trouble anxieux que les fortes chaleurs ne font que renforcer.
4: Dès que je commence à voir sur mon application météo des températures au-delà de 30 degrés, je suis déjà dans un stade d'angoisse très avancé, puisque je vais typiquement aller regarder les applications météo diverses et variées entre 20 et 30 fois par jour pour vérifier quand est-ce que ça s'arrête.
2: Comme Enzo, Marine a eu bien du mal à comprendre le lien.
4: J'ai commencé à en parler à tous les médecins qui me suivaient. Aucun d'entre eux n'a pensé à faire le rapprochement avec la molécule présente dans les citalopram. Du coup, j'ai perdu beaucoup de temps en pensant peut-être que j'avais d'autres problèmes, notamment des problèmes hormonaux.
2: Ces effets sont pourtant bien documentés selon Romain Barus, pharmacologue au CHU de Toulouse.
5: La température corporelle, elle est régulée par des centres cérébraux qui utilisent notamment la sérotonine. Et comme les antidépresseurs, ils agissent précisément sur ce neurotransmetteur, ils peuvent dans certains cas perturber les mécanismes d'adaptation à la chaleur.
2: Et Romain Barus ajoute, arrêter le traitement n'est pas la solution, il vaut mieux adapter les doses avec son médecin.
0: France Info reportage signé Michel Piquet, service sciences santé environnement de France Info. C'est une première en France. Le virus Ebola a été identifié dans l'Hexagone. Un cas positif confirmé. Il s'agit d'un médecin humanitaire de retour d'une mission en République démocratique du Congo où une épidémie sévit toujours. C'est la première fois aussi qu'un cas est identifié en dehors du continent africain. Solène Lehen, ce patient a été pris en charge dans un hôpital spécialement équipé pour traiter la maladie et surtout éviter les contaminations.
6: Ce médecin a embarqué sur un avion de ligne à Kinshasa alors qu'il présentait déjà de légers symptômes, à savoir des maux de tête. Son état de santé s'est légèrement dégradé pendant le vol. Il a été pris en charge à son arrivée en France, isolement, puis transfert vers un hôpital spécialisé dans la prise en charge des maladies virales telles qu'Ebola. Le ministère de la Santé explique que l'état de santé de ce patient est stable et que sa charge virale est très faible, laissant entendre qu'il est peu contagieux. Une enquête épidémiologique a démarré pour déterminer les cas contacts de ce patient, ils devront s'isoler durant 21 jours à leur domicile. Ce médecin a sûrement été contaminé par la souche d'Ebola en circulation en République démocratique du Congo, la souche Bundibugyo, qui a déjà fait plus de 250 morts lors de cette nouvelle épidémie et pour laquelle il n'existe aujourd'hui pas de traitement médical spécifique.
0: Les précisions de Solène Lehen, spécialiste santé de France Info. Nous sommes en ligne avec Antoine Flao, bonjour.
7: Oui, bonjour.
0: Épidémiologiste et professeur de santé publique à l'Université Paris-Cité et à l'hôpital Bichat-Claude Bernard. Merci d'être avec nous sur France Info. La charge virale du patient est très faible, dit le ministère de la Santé. Solène Lehen le rappelait. Ça veut dire que le risque qu'il ait contaminé d'autres personnes est lui aussi faible à ce stade?
7: Oui, pour plusieurs raisons. Le virus Ebola est de plus en plus contagieux à mesure que l'on a des symptômes. Or, il avait très peu de symptômes durant le vol, donc on peut penser en effet que c'est pas du tout la phase la plus contagieuse. La phase la plus contagieuse arrive plus tard s'il y a des symptômes, et notamment si les symptômes sont sévères.
0: Oui, donc là, il a rencontré des personnes dans l'avion à un moment où il était peu symptomatique. Donc, les cas contacts qui peuvent être identifiés ensuite ont peu de chances, eux, d'avoir été contaminés.
7: Ils ont peu de risques. En effet, c'est pas un virus respiratoire. On a affaire à une fièvre hémorragique. C'est une maladie très grave qui atteint divers organes quand, malheureusement, les mesures thérapeutiques ne sont pas mises en œuvre, ce qui n'est pas le cas ici, mais c'est pas un virus respiratoire, donc c'est pas comme le Covid ou comme la grippe, on n'attrape pas dans l'avion sur le siège à côté de soi.
0: Il faut plus de contacts.
7: Voilà, exactement.
0: Quel est le protocole dans ce cas-là, Antoine Flao, pour les personnes éventuellement qui seraient identifiées comme des cas contacts de ce cas confirmé en France? Il y a un isolement possible malgré tout?
7: Alors, pour les contacts qui vont être repérés et notés comme contacts à risque, des personnes qui ont été très proches du patient infecté pendant au cours du vol ou pendant les heures qui ont précédé, en effet, ils vont être d'abord contactés par l'Agence régionale de santé, puis ensuite, ils vont être isolés à domicile pendant 21 jours. C'est la durée d'incubation maximale de ce virus, c'est-à-dire après 21 jours, on est complètement soulagé, il n'y a pas de risque que la maladie puisse se développer.
0: La charge virale pour le patient contaminé est faible, dit donc le ministère de la Santé. Est-ce que ça dit quelque chose de la gravité de la maladie qu'il peut développer ensuite ?
7: Alors, c'est un indicateur. Et c'est toujours mieux que la charge virale soit faible. Ça veut dire qu'il n'y a pas trop de copies de virus dans le sang qui circulent. C'est pas le seul indicateur parce que parfois c'est au tout début de la maladie, la charge virale peut être faible et puis ensuite elle s'amplifie. On sait que voilà, chez probablement 10% des patients atteints par ce virus Ebola, qui n'est pas le plus grave des virus Ebola, le Bugio, qui est le virus qui circule actuellement dans cette épidémie de la République démocratique du Congo, et la souche qui est associée à la plus faible létalité, c'est-à-dire la mortalité par le nombre de cas infectés. Mais quand même, chez 10% des patients, ils peuvent développer une forme très sévère qui peut conduire au décès. Donc c'est pour cette raison que tous les patients infectés sont surveillés de façon très étroite.
0: On sait que pour cette souche, il n'y a pas de vaccin identifié, de traitement spécifique non plus. Comment ce patient en France va donc être pris en charge ? C'est de la surveillance avant tout ?
7: Alors, il y a des vaccins qui ont été mis au point contre la souche Zaïre, qui n'est pas très très éloignée non plus. Il y a aussi des traitements antiviraux ou des anticorps monoclonaux qui ont été aussi développés pour la souche qu'on appelle Zaïre, qui est celle qui a le plus circulé en Afrique jusqu'à présent et pour laquelle il y a eu le plus de recherches. Cette souche Bundibugyo, elle n'est pas très fréquente. C'est la troisième épidémie observée en Afrique depuis une vingtaine d'années. Et donc, on n'a pas beaucoup, en effet, de moyens très spécifiques pour lutter contre. Donc, on a, en revanche, on déploie toutes les mesures possible que l'on connaît aujourd'hui de réanimation si c'est besoin ou en tout cas de pour passer ce cap. Et ce que l'on peut dire, c'est que à chaque fois que des patients sont arrivés tôt en Europe ou aux États-Unis avec le virus Ebola, même avec la souche Zaïre qui est beaucoup plus dangereuse, ils ont toujours été sauvés. Il n'y a jamais eu de décès observé chez les patients pris en charge suffisamment tôt dans les infrastructures sanitaires européennes comme celles que nous avons en France.
0: Merci beaucoup Antoine Flahaut, épidémiologiste, professeur de santé à l'université Paris-Cité et à l'hôpital Bichat Claude Bernard, et un risque faible à ce stade aussi de transmission de ce virus à d'éventuels cas contacts. À suivre dans les prochaines minutes sur France Info, des révélations sur une classe préparatoire prestigieuse de Paris qui abrite des propos racistes et antisémites. Révélation de la cellule d'investigation de Radio France. Restez avec nous.
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0: À 15h20, le fil info, c'est avec Marie Maheu. À la une, c'est l'une des conséquences de cette canicule.
9: Certains départements connaissent des épisodes de pollution, notamment à l'Ozone. Le Nord et le Pas-de-Calais sont en alerte aujourd'hui et demain. La préfecture des Hauts-de-France réduit donc la vitesse autorisée sur les routes. À Marseille aussi, la circulation différenciée dans le centre-ville en place depuis deux jours est maintenue aujourd'hui. En Nouvelle-Aquitaine, ne comptez pas sur les trains régionaux jusqu'à vendredi. Les TER restent à l'arrêt à cause des forte chaleur, indique la SNCF. 58 départements français en tout sont en vigilance rouge, canicule. Un pic inédit de recours aux soins d'urgence en début de semaine, point de santé publique France. Le nombre de passages aux urgences, notamment pour des coups de chaleur, a été multiplié par 3. Celui des consultations auprès de SOS Médecins par 4 depuis la fête de la musique le 21 juin. Le modèle de financement des universités ne sera plus soutenable d'ici 2030, pointe un rapport remis au gouvernement. Il suggère plusieurs pistes pour éviter l'appauvrissement des établissements, parmi lesquels la multiplication par 5 des frais d'inscription, soit 900 euros au lieu des 178 euros actuellement pour une année de licence.
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0: C'est l'une des classes préparatoires les plus réputées de Paris, l'école normale catholique, plus connue sous le nom de Prépa Blomet. Mais derrière l'image d'excellence qu'elle revêt, il y a des témoignages et des documents préoccupants que vous révèle aujourd'hui la cellule d'investigation de Radio France. Marie Dupin, vous avez découvert des alertes répétées concernant des propos racistes, antisémites et des symboles nazis.
10: Début février, Alba, étudiante en Hippocagne, surprend trois camarades autour d'une feuille couverte d'insultes racistes avec une étoile de David. Elle photographie le document et l'envoie au directeur.
11: Il a dit je vais m'en occuper, mais il y a les journées portes ouvertes d'établissement et du coup il n'a pas eu le temps.
10: Les jours puis les semaines passent, mais aucune mesure n'est prise. Début avril, Alba échange avec une autre étudiante qui évoque des faits similaires. Un symbole nazi sur un agenda, des autocollants d'ultra-droite et des propos ou des attitudes racistes récurrents.
11: En cours de géographie, le professeur parlait de la Shoah par balle, une grande campagne où on prenait tous les juifs et on leur tirait dessus un par un. Ses élèves rigolaient entre eux alors qu'on parlait de la Shoah.
10: Après des semaines d'insistance, deux élèves sont exclus en fin d'année pour deux jours, mais ni le rectorat ni la justice ne sont saisis, comme le prévoit l'éducation nationale avec laquelle l'établissement est sous contrat.
0: La direction de l'école normale catholique, de son côté, Marie, assure condamner tout propos haineux.
10: Oui, mais selon des documents et des témoignages, les alertes ne sont pas nouvelles. Dès 2024, des étudiantes dénoncent par écrit une banalisation des propos d'extrême droite et des injures les visant directement. Deux enseignants demandent alors à la direction d'agir.
12: On a été confronté à un mur d'exaspération. Ces propos sont restés sans suite. L'affaire a été très vite close.
10: Et l'une des étudiantes qui témoigne aujourd'hui envisage désormais de porter plainte contre plusieurs camarades et contre la direction de l'école normale catholique, appuyée par l'Union des étudiants juifs de France.
0: Révélation signée Marie Dupin, cellule d'investigation de Radio France, à retrouver en intégralité sur franceinfo.fr. Le masculinisme est un risque réel pour notre démocratie et notre cohésion. Voilà le constat alarmant dressé aujourd'hui par un rapport de la délégation aux droits des femmes du Sénat. Cette idéologie portée par des hommes contre les femmes, les autrices de ce rapport, issues de différents horizons politiques, appellent à un réveil des consciences face à ce qui, selon elles, n'est pas qu'une tendance sur les réseaux sociaux, mais un vrai mouvement social et politique. Mathilde Lemaire, vous avez pu lire leur travail.
13: Les mouvements masculinistes au départ confidentiel ont ces dernières années progressé à bas bruit dans la société, empruntant les codes de la culture internet populaire, avec de courtes vidéos de conseils de séduction ou de musculation. 26 minutes, c'est le temps qu'il faut pour qu'un jeune homme se voie recommander en ligne des contenus masculinistes, prônant le harcèlement, le contournement du consentement ou le retrait de toute relation durable avec les femmes. Le rapport souligne le risque de radicalisation dans la mouvance incel, comprenez ces célibataires involontaires qui, à la faveur d'une humiliation sentimentales, par exemple, peuvent être tentées de passer à l'acte. Exemple, Saint-Étienne, il y a un an, l'attaque déjouée d'un étudiant de 18 ans en souffrance qui voulait s'en prendre à des femmes. Les services secrets développent une expertise face à cette nouvelle menace. Une dizaine d'individus sont aujourd'hui dans leur viseur. Tous ont moins de 21 ans. Les sénatrices émettent une vingtaine de recommandations. Elles souhaitent entre autres une interdiction d'accès aux réseaux sociaux avant 15 ans et des séances d'éducation affective et sexuelle tout au long de la scolarité.
0: Mathilde Lemaire, service police justice de France Info, pour ce rapport de la délégation en droit des femmes du Sénat, c'est la sénatrice Dominique Vérien qui la préside et elle souligne sur France Info que l'essor du masculinisme intervient dans un contexte global de nombreuses violences sexuelles en France.
14: Tout cela est totalement connecté. La misogynie existe, on le sait, et là, ce que l'on dénonce, ce sont des nouvelles formes de misogynie, de nouvelles formes de haine des femmes, des nouvelles attaques, assez protéiformes, mais dont certaines, et Mathilde Lemaire l'a très bien dit, peuvent être tout à fait dangereuses, puisque la DGSI suit une dizaine d'individus qui étaient a priori prêts à passer à l'acte pour pouvoir aller tuer des femmes, puisque chez certains esprits un peu simplistes, toute la cause de leur malheur vient des femmes.
15: Début juin, justement, la cellule d'investigation de Radio France dévoilait le témoignage d'un agent de la DGSI, responsable de l'unité qui suit l'ultra-droite et les masculinistes radicaux. Écoutez-le.
16: On a vu des développements en France à compter de janvier 2025 notamment, avec la multiplication de profils sur TikTok, de jeunes profils, et de plus en plus de discussions de projets violents. Les profils les plus inquiétants, c'est plutôt vers 14-15 ans, là on en a beaucoup.
15: 14-15 ans, c'est extrêmement jeune, Dominique Vérien. Ils peuvent être amenés à passer à l'acte. comment on leur parle aujourd'hui? Vous préconisez des séances d'éducation affective et sexuelle. À partir de quel âge et dans quelles circonstances?
14: D'une façon générale, c'est l'EVARS, l'éducation à la vie affective, relationnelle et sexuelle, dont Elisabeth Borne a établi un programme de telle sorte que toutes les écoles puissent le faire. C'est une obligation normalement depuis le début des années 2000, mais qui n'était mise en place que dans 15% des écoles. Là, maintenant qu'il y a un programme, ça permet plein de choses en fait, cette éducation. Ça permet déjà de prôner l'égalité entre les filles et les garçons. Je pense que si on veut vivre dans une société apaisée, c'est bien qu'on se respecte les uns et les autres. Ça permet, quand on est en maternelle, de savoir que mon corps est mon corps pour pouvoir lutter notamment contre l'inceste. Ça permet ensuite de mieux se comprendre et donc d'éviter de se dire qu'il y en a un qui est supérieur à l'autre. C'est pour ça qu'on prône tout cela, de telle sorte que derrière, ils ne puissent pas se faire happer par ces coachs en séduction qui expliquent qu'il y a une hiérarchie chez les hommes. Il y a les mâles alpha et puis il y a les mâles oméga. Alors les alpha, ils auront accès à toutes les femelles, en gros, parce qu'on considère plus les femmes comme des femelles qu'autre chose. Mmh. Et les oméga n'y auront jamais accès.
15: Et qu'est-ce que vous dites à ceux qui voient dans la lutte contre le masculinisme une forme d'attaque des hommes? Un discours anti-homme?
14: Absolument pas, et heureusement, tous les hommes ne sont pas masculinistes, voire même une minorité d'hommes seulement l'est. Sauf que ce qui nous inquiète, c'est que quand on voit prospérer ces mouvements sur les réseaux sociaux et happer nos jeunes garçons, sont des choses dont on ne s'aperçoit pas. Et quand on s'en aperçoit, il est souvent trop tard, puisque les jeunes ont été radicalisés. Et le mode de radicalisation est exactement le même que lorsqu'on radicalisait des gens pour les faire partir en Syrie. Mmh. C'est vraiment assez terrible. Et du coup, on voit des garçons qui, à la maison, deviennent des terroristes vis-à-vis de leur mère, vis-à-vis de leur sœur et du reste de la famille qui n'est pas d'accord avec eux.
15: Alors même qu'ils sont extrêmement jeunes et qu'ils ne connaissent pas grand-chose encore à la vie affective ou sexuelle. Vous n'êtes que des sénatrices à l'origine de ce rapport. Où sont les sénateurs?
14: Alors en fait, au Sénat, à la délégation aux droits des femmes, il y a des hommes et des femmes. Mmh. Là, en l'occurrence, il y a effectivement trois co-rapporteurs qui ont dirigé ces travaux, mais parce que malheureusement, d'ailleurs, devrais-je dire, au niveau de la délégation, comme c'est sur la liberté de chacun d'y aller ou de ne pas y aller, on a plus de candidatures féminines que de candidatures masculines. Mais moi, je crois que ce sujet touche tout le monde et particulièrement les hommes, parce que je vous dis, quand on cherche à dire qu'il y a des mâles alpha et des mâles oméga et que certains n'auront jamais le droit de toucher une femme parce que malheureusement ils sont pas rangés dans la bonne case, enfin c'est une vision du monde qui n'est pas celle que jusqu'à présent on cherche à développer dans notre société, clairement.
0: Dominique Verrien, présidente de la délégation aux droits des femmes du Sénat, invitée de France Info tout à l'heure au micro de Lucie Barbarin. La météo arrive.
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0: Les prévisions météo signées Céline Dacosta.
21: Des températures encore très chaudes pour cet après-midi, une moyenne de 36 à 42 degrés d'Aurillac à Bordeaux ou à Rennes. Même la Bretagne est assommée par la chaleur, 38 degrés attendus cet après-midi à Brest. Alors on a bien quelques valeurs un petit peu plus basses sur les littoraux, mais rien en dessous de 30 degrés. Pour le ciel, sans surprise, c'est du soleil, quelques coups de tonnerre, quelques orages en fin de journée sur les reliefs comme depuis plusieurs jours. On a l'espoir également de quelques averses orageuses entre les Pays de la Loire et la région de Centre en fin d'après-midi, puis on termine par le vent, ce vent d'est nord-est qui, associé à la sécheresse, accélère le risque de feux de forêt. C'est 35 départements qui sont concernés par ce risque de feux de forêt et qui sont en orange des côtes atlantiques vers la Bourgogne et près de la Méditerranée. Et
0: restez au frais donc si vous le pouvez. Très bon après-midi sur France Info, il est 15h30. Toute l'info avec Armand Perrault-Loga.
1: Et le mercure continue de monter. Les 43 degrés ont été dépassés cet après-midi dans les Landes et dans la Vienne. Cette canicule fragilise les personnes les plus vulnérables. Le nombre de passages aux urgences a été multiplié par 3 entre dimanche et lundi dernier, notamment pour des coups de chaleur. L'Agence sanitaire nationale parle d'un pic de fréquentation rarement, voire jamais observé. Cette canicule met aussi le matériel à rude épreuve. Dans le Finistère, près de 68 000 foyers sont encore privés d'électricité. Hier soir, 2 transformateurs ont explosé près de Quimper à cause de la chaleur. Ailleurs en France, 17 000 foyers sont privés de courant, dont 10 000 en Gironde. Mais la porte-parole du gouvernement se veut rassurante. Pour Maud Bréjean, le réseau électrique reste solide en France.
3: Je ne minimise pas ce que ça représente, bien sûr, pour les Français qui sont concernés. Je leur apporte toute ma solidarité. Pour autant, je le redis, on a un réseau qui est solide en France. On est un réseau dans lequel on a investi. Il y a de la redondance et donc on sait malgré tout alimenter des foyers quand bien même à certains endroits on aurait eu une difficulté ou une avarie liée notamment à des conditions météorologiques extrêmes. C'est le cas pour ce que l'on vit en ce moment. C'est souvent le cas pour les tempêtes ou les épisodes de froid particuliers, en tout cas ce qu'on peut traverser l'hiver.
1: Maud Bréjean, la porte-parole du gouvernement, qui s'exprimait juste après le Conseil des ministres à la mi-journée. Cette canicule se répercute aussi sur les transports. En Nouvelle-Aquitaine, plus aucun TER ne circulera en journée à partir de demain entre 10h et 18h et jusqu'à vendredi. Et aujourd'hui, le trafic est très réduit dans la région. Un vaste réseau de pédocriminalité démantelé dans toute la France. 33 hommes ont été interpellés en début de semaine. Ils sont soupçonnés d'avoir partagé des contenus pédopornographiques, notamment une vidéo abjecte de torture et de viol sur un bébé. Ces hommes sont âgés de 25 à 55 ans. Un premier cas du virus Ebola détecté en France. Le malade est un médecin humanitaire de retour de République démocratique du Congo. Il est actuellement à l'isolement. Le ministère de la Santé se veut rassurant. Sa charge virale est très faible. Cet homme a voyagé sur un vol Air France et les personnes avec lesquelles il a été en contact dans l'avion sont en cours d'identification. Donald Trump réitère sa promesse. Le président américain assure qu'il n'y aura pas de frais de péage pour traverser le détroit d'Ormuz. Il menace de mettre fin aux négociations si l'Iran ne s'y plie pas. Les pourparlers pour la paix en Iran et au Liban doivent reprendre la semaine prochaine. Depuis dimanche, les bateaux peuvent de nouveau circuler dans le détroit d'Ormuz. Le baril de Brent est passé sous la barre des 75 $ cet après-midi et ça se ressent sur les prix du gazole et du samplon 95 en France. Ils sont aujourd'hui à 1,90 € le litre en moyenne.
0: Merci Armand Perrault-Loga pour l'info à 15h30. Nos corps souffrent de la chaleur, les arbres aussi. Certains meurent en silence, parfois en essayant de résister à ces températures. Un membre de l'Office national des forêts est avec nous dans les prochaines minutes. On se demandera aussi dans un quart d'heure si la fréquentation augmente dans les cinémas. C'est là qu'il fait toujours frais. Mais d'abord un petit détour par la Manche.
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0: Cap à l'ouest, en Normandie, aussi concerné par la vigilance rouge canicule, là où d'habitude les fortes chaleurs ne s'installent pas. 37 degrés hier à Cherbourg, même prévision pour cet après-midi. Des conditions inédites et très éprouvantes pour les salariés des chantiers navals, comme ceux de Naval Group, où vous êtes rendu, Antoine van Dendrich.
23: Joris a son casque bien vissé sur la tête, mais en dessous, la sueur perle sur son front, ses joues. Il a passé toute la matinée sur un chantier de sous-marin nucléaire.
24: Dans le bateau, c'est déjà plus chaud. Il fait quand même 10-15 degrés de plus.
23: Cette chaleur, il l'a tout de suite ressentie. Après seulement quelques heures de travail, l'organisme est déjà bien entamé.
24: C'est une chaleur pesante, c'est sec. Vraiment, dans le bateau, sous coque, c'est vraiment atroce. En plus, c'est des endroits très confinés, donc pas beaucoup d'espace non plus pour respirer. Je crois qu'il n'y a pas de point frais. On est sous la tôle. Il n'y a pas de point frais, je pense.
23: À cela, il faut ajouter l'effort. Joris ne sent plus ses bras. La fatigue arrive de plus en plus vite.
24: Nous, on est chemineurs, donc on tire du câble. Donc déjà, certains câbles sont plus lourds que l'autre. On en a un qui est vraiment assez compliqué à tirer. Donc sous cette chaleur, ouais, ça devient plus compliqué, mais c'est le boulot, quoi.
23: Il sera attentif aux prochains jours, car la canicule va durer. Lors du dernier épisode, en mai dernier, la chaleur s'était accumulée dans le bateau et le thermomètre avait tout simplement explosé.
24: La dernière fois, il y a eu une prise de température, on était à 52, je crois.
23: 52 sous la tôle ?
24: Oui. Vraiment, dans le haut du bateau, avec les soudures et tout ça, on était monté à 52.
23: Pour réduire les effets de la chaleur, Joris a changé son rythme de travail.
24: On va adapter les pauses. Vraiment, on essaie d'aller à une petite pause, 10 minutes, 5 minutes, toutes les heures, 2 heures. Vraiment, au lieu de faire une pause de 30 minutes, on en fait une au moins toutes les heures.
23: À ses côtés, Salomé est dans un bureau à l'atelier. Et même avec un ventilateur, ça ne suffit pas.
2: On nous balance de l'air chaud, quoi. Puis en statique, en fait, on prend vite chaud. Mais après, j'ai l'avantage, je peux sortir, j'ai plus d'eau. Donc nous, je pense qu'on est mieux lotis dans les bureaux.
23: Mais certains ne sont pas dérangés du tout par cette chaleur. Nicolas vient d'arriver dans le Cotentin pour travailler sur un chantier. Après une mission en Vendée sous 40 degrés, il n'est pas mécontent d'être à Cherbourg.
4: Ah bah j'ai cru que dans le Cotentin, ils avaient mis la clim. On a trouvé une différence en venant ici. Ouais. Pour nous, c'est respirable encore. Et surtout qu'on est en bord de mer, donc avec le vent, on a le vent marin qui rafraîchit quand même un peu les côtes. Pour ça, c'est quand même pas mal.
23: En cette alerte rouge canicule, Naval Group a décidé d'aménager les horaires des salariés les plus exposés, qui doivent s'arrêter de travailler à partir de 15h.
0: Un témoignage recueilli par Antoine Vandendrich, ici Cotentin pour France Info, avec ses mécanismes, ses organismes mis à l'épreuve. Et dans la Manche, comme partout en France, les arbres souffrent aussi dans nos forêts sous cette chape de chaleur. Bonjour Manuel Nicolas.
5: Bonjour.
0: Vous êtes responsable du réseau national de suivi à long terme des écosystèmes forestiers à l'ONF, l'Office National des Forêts. Merci de prendre quelques minutes avec nous sur France Info cet après-midi. Ça ne se voit pas forcément quand on se balade en forêt, au frais d'ailleurs, mais certains arbres se retrouvent déjà très affaiblis face à ces fortes températures. Vous le constatez déjà ?
5: Oui, disons que surtout il y a un risque. Là, on est encore plutôt assez tôt dans l'année, donc il peut encore y avoir de l'eau dans les sols. Donc les arbres sont peut-être pas encore flétris, mais ils souffrent déjà effectivement de la canicule sécheresse. Et ça, on le sait avec nos observations qu'on mène depuis maintenant plus de 35 ans, où on suit annuellement l'état de santé des arbres. Et on voit que dans les dernières années, avec la succession des années sèches, on a eu une dégradation de l'état sanitaire des arbres dans nos forêts. Mmh. Et également une augmentation de la mortalité qui a été multipliée par deux en l'espace de 10 ans. Et également une baisse du puits de carbone que représentent les forêts, parce que des forêts qui souffrent, c'est aussi des forêts qui captent moins de carbone.
0: Alors comment sont affectés les arbres en ces périodes de canicule en premier ? Qu'est-ce qui les touche ?
5: Alors la première chose, c'est l'aspect de la sécheresse globalement qui va être important. Les arbres, c'est une grande colonne d'eau, donc qui puise de l'eau dans le sol à travers les racines et qui l'évapore au niveau des feuilles. Et tant qu'il y a de l'eau, donc quand on a des périodes de canicule, quand il fait chaud, la pression, l'évapotranspiration augmente. Les arbres ont besoin du coup de transpirer davantage. Tant qu'ils ont de l'eau, ils peuvent le faire. À partir du moment où l'eau vient à manquer, ils vont essayer de réguler au maximum leur transpiration pour ne pas mourir de soif. Mmh. Mais le risque à ce moment-là, c'est qu'en fait, ils ne font plus de photosynthèse. Et donc, ils perdent en termes de ressources parce que pour eux, c'est la manière dont ils peuvent s'alimenter. Et s'ils perdent en ressources, après, ils peuvent mourir de faim, quoi, en quelque sorte. Donc, concrètement, c'est un vrai stress effectivement pour les arbres. Tant qu'il y a de l'eau, ils peuvent s'en sortir. Mais quand l'eau commence à manquer, c'est là que ça devient vraiment problématique pour eux.
0: Oui, vous le disiez, on est encore assez tôt dans le calendrier, au début de l'été. Ces canicules, elles sont précoces. Ça veut dire que si les épisodes caniculaires se répètent cet été, quand on va arriver au mois d'août, ce sera forcément bien pire.
5: Tout à fait. C'est justement l'inquiétude. Et qu'est-ce qui va se passer par la suite? Quand on a eu des épisodes historiques de sécheresse, on pense par exemple à 2003, où on compare beaucoup l'épisode actuel en termes d'intensité de la canicule et de sécheresse, mais c'était en août. Oui. Donc, quelque part, les sols étaient déjà assez secs et les arbres étaient plutôt sur la fin de leur saison de croissance. Là, ça vient tôt. Donc, effectivement, il y a peut-être encore un peu d'eau, mais ça va accélérer l'assèchement des sols si il n'y a pas de pluie qui vient par la suite, quoi. Mmh. Donc le risque, c'est qu'effectivement, si la sécheresse se poursuit, les arbres souffriront d'autant plus cet été. On n'est pas à l'abri d'avoir de nouveau des épisodes de dépérissement, soit maintenant, soit dans les années à venir, parce que souvent les sécheresses, ça a aussi des impacts dans les années à venir. Mmh.
0: Est-ce qu'il y a un moyen, Manuel Nicolas, d'atténuer ces effets des canicules et des sécheresses sur les arbres, ou alors il va falloir se résoudre, dans tous les cas, à changer les essences d'arbres, à replanter différemment dans nos forêts ?
5: Il n'y a pas vraiment, pour les forestiers, il n'y a pas beaucoup de moyens d'atténuer. Non, on n'arrose pas, on n'irrigue pas en forêt, donc on n'a pas tellement de moyens de contrer le phénomène pour la forêt. On espère juste que les arbres vont arriver à s'en sortir, à trouver le maximum de ressources par eux-mêmes. Mais oui, on va sans doute devoir faire face de nouveau à des dépérissements et des zones qu'il faudra reboiser, si possible, effectivement, avec des essences qui seront mieux adaptées.
0: Qui résistent mieux, par rapport à,
5: qui résistent mieux, effectivement. On a en France des essences méridionales, par exemple, donc notamment méditerranéennes, qui ont des vrais mécanismes assez poussés de défense contre la sécheresse et qui peuvent s'utiliser plus au nord aujourd'hui pour reboiser.
0: Mais la difficulté contre, aussi, c'est que replanter une forêt, transformer la forêt, ça ne se fait pas en quelques années. C'est pas comme changer de culture pour un agriculteur, c'est des dizaines d'années. C'est comment on choisit les bons arbres aujourd'hui en 2026?
5: C'est toute la difficulté, c'est qu'il faut trouver à la fois des arbres qui soient adaptés dans le climat actuel, là où on les plante, et qui aient des chances d'être encore adaptés dans le climat qui sera présent dans 100 ans. Donc on a des outils, on essaie de trouver justement un peu dans une banque de connaissances d'espèces, lesquelles pourraient, par analogie un peu géographique, être dans des zones qui pourraient représenter le climat de demain dans la zone où on veut planter, et se dire que du coup c'est peut-être des espèces qu'on peut essayer, mais dans tous les cas, en fait, la principale idée, c'est de mélanger et donc d'avoir plus, de pas miser sur une seule espèce, mais de favoriser du mélange d'espèces et favoriser de la diversité d'itinéraires sylvicoles pour minimiser le risque pour l'avenir.
0: Sans compter
5: le maximum, voilà.
0: Sans compter que tout cela, pour finir, Manuel Nicolas, a aussi des conséquences sur la biodiversité plus largement et les animaux qui vivent avec ces arbres-là qui existent aujourd'hui dans nos forêts.
5: Oui, tout à fait, parce que la forêt, elle joue un rôle aussi par rapport au climat qui est vécu par la biodiversité du sous-bois. Les arbres, ils créent un microclimat, donc ils tempèrent un peu les extrêmes, notamment de température. Et si effectivement les arbres à un endroit étaient périssent, c'est aussi un environnement, un contexte climatique qui change pour les espèces qui se retrouvent éventuellement plus directement sous l'influence du soleil et de la chaleur, et qui peuvent effectivement être affectées par ces phénomènes. Et ne pas pouvoir y survivre. On sait que globalement, les espèces, dans la biodiversité, les espèces migrent vers le nord et elles migrent aussi en altitude. Le problème, c'est qu'elles migrent plus lentement que le réchauffement. Et donc, c'est toute l'inquiétude qu'on a. Les forêts, actuellement, peuvent servir un peu de refuge grâce à un peu ce microclimat. Si les arbres dépérissent, on peut avoir des espèces qui sont plus directement sous l'impact du réchauffement tout d'un coup, quoi.
0: Merci beaucoup Manuel Nicolas, responsable du réseau national de suivi à long terme des écosystèmes forestiers à l'ONF, l'Office national des forêts. Merci d'avoir pris quelques minutes dans le 15-17 de France Info. Ces fortes chaleurs, elles forcent aussi dans les villes les plus fragiles à se calfeutrer, essayer de rester au maximum au frais. C'est le cas notamment des personnes âgées, des seniors. Dans la Somme, dans le village du Hamel, la mairie a décidé d'ouvrir une salle climatisée pour la mettre à disposition des habitants. Et le maire en personne fait le tour de ses administrés, notamment les plus âgés, pour prendre la température et leur proposer cette solution. Anna Bonne-Massoukerer, vous l'avez accompagné.
15: Chapeau de paille sur la tête, Stéphane Chevin visite ses administrés les plus vulnérables.
6: Indique, vous êtes là?
7: Oui.
6: Ouais, c'est Stéphane, monsieur le maire. On peut se permettre de rentrer, de fermer la porte?
15: Installé dans son fauteuil, la septuagénaire surveille le thermomètre.
7: 31 dehors et puis 25 dans la maison.
15: Ça va pour vous, 25 degrés?
7: Oh, c'est un peu chaud, mais enfin, ça va, c'est supportable. Hein.
15: Parce qu'Annick s'est calfeutré, store baissé, le moins d'électroménager allumé et surtout des ventilateurs.
7: Puis là, j'ai gagné au loto.
15: Au loto de la mairie?
7: Oui, puis j'en avais un petit, ça fait du bien.
15: Pour l'instant, la situation est encore tenable, mais les températures doivent encore monter jusqu'à 37 degrés prévus jeudi.
7: J'irai là-bas dans la salle des fêtes, si je vois que j'étouffe.
6: Mais vous voulez, vous dites, je peux même dire vous chercher.
15: Stéphane Chevin a mis son numéro personnel sur les réseaux sociaux pour être joignable de suite.
6: Alors, ça sera tout le mercredi, tout le vendredi, tout le samedi, tout le dimanche, et puis tous les matins.
15: Objectif, que la salle accueille le maximum de personnes n'étant pas équipées pour affronter la canicule.
6: J'ai demandé à l'ensemble du conseil municipal d'aller voir les uns et les autres en les mettant au courant. Je viens ouvrir le matin à 8h, donc les gens peuvent très bien en profiter comme ils veulent. Et le fait de rentrer, vous avez...
15: Déjà perdu 5 bons degrés et dans la fameuse salle climatisée.
6: Bonjour tout le monde, vous avez arrivé sur 23. Ouais, ça vous va 23?
8: Oui.
15: Teva est en CM2 dans le regroupement scolaire de l'EAMEL. L'école est fermée l'après-midi à cause de la canicule et le périscolaire vient de déménager sous la clim.
8: Mieux que dehors. Papa et maman, ils peuvent pas nous garder, donc on vient ici.
15: Au frais, jusqu'à 18h30, la mairie réfléchit à inviter ses administrés pendant le temps périscolaire pour que toutes les générations profitent de la fraîcheur l'après-midi.
0: Un reportage dans la Somme signé Anna Bonne-Massoukerer d'ici Picardie. Dans un instant, c'est une des solutions pour se rafraîchir justement face à la chaleur, le cinéma. On va se demander si la fréquentation est en hausse en ce moment avec le délégué général de la Fédération des cinémas français. Les cinémas bien appréciés en ces temps de canicule, car climatisés, évidemment. Restez avec nous.
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0: 15h46 sur France Info, l'info en une minute avec Armand Perrouloga. Et les conséquences sanitaires de la canicule commencent à se faire ressentir.
1: Les passages aux urgences atteignent un sommet. Ils ont été multipliés par 3 entre dimanche et lundi. Un pic qui n'avait jamais été observé, indique l'Agence sanitaire nationale. Cet après-midi, les températures sont encore brûlantes. Plus de 43 degrés relevés dans les Landes et la Vienne. Le matériel souffre aussi dans le Finistère. Près de 68 000 foyers sont toujours privés d'électricité après l'explosion de 2 transformateurs hier soir à cause de la chaleur. 33 hommes interpellés en début de semaine en France, dans le Nord, en Mayenne, mais aussi à Lyon ou Aix-en-Provence. Ils sont soupçonnés d'avoir échangé des contenus pédopornographiques, notamment une vidéo particulièrement abjecte de viol sur un bébé. Un premier cas d'Ebola identifié en France. Le malade est un médecin humanitaire qui revenait de République démocratique du Congo. Il a pris un vol Air France. La compagnie vient de fournir la liste des passagers aux autorités. Le baril de Brent passe sous les 75$ pour la première fois depuis le début de la guerre au Moyen-Orient. Donald Trump, lui, maintient sa promesse qu'il n'y aura aucun péage ou aucun frais de passage sur le détroit d'Ormuz. Et puis le mondial de football, début des derniers matchs avant les 16e de finale. Ça commence à 21h avec le groupe B et notamment le match Suisse-Canada.
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0: Voilà un extrait de la bande-annonce de Toy Story 5, le dernier dessin animé de Disney Pixar. C'est l'un des films qui marche très bien en ce moment au cinéma, et d'autant plus en période de canicule. Cinéma, l'un des endroits très appréciés en ces périodes de forte chaleur. Bonjour Marc-Olivier Sebag.
25: Bonjour.
0: Délégué général de la Fédération des cinémas français, merci d'être avec nous. On va faire un point plus global sur la fréquentation du secteur dans un instant avec vous. D'abord sur la canicule, le cinéma comme refuge, est-ce que vous le constatez dans la fréquentation ces derniers jours? Est-ce qu'il y a plus de monde?
25: Oui, il y a beaucoup de monde dans les salles, dans les cinémas. Il y a beaucoup de monde depuis le mercredi dernier, puis il y en a encore plus aujourd'hui et avec la fête du cinéma. La principale raison, c'est qu'il y a beaucoup de films qui plaisent au public et qui sont là pour tous les publics. Vous avez passé mon annonce de Toy Story. Aujourd'hui, il y a Les Mignons et les Monstres qui sort. Il y a De Gaulle qui tient très bien. Il y a des films aussi qui font peur là pour les gens qui aiment avoir peur au cinéma. Backrooms, voilà, Backrooms et Obsession. Et puis, il y a des films pour tout le monde. Hein. Je vous parlais de Gaulle, mais il y a aussi L'Abandon. Et puis, il y a Les Caprices de l'Enfant Roi, dans un autre type de récit historique, une comédie historique de Michel Leclerc. Donc, il y a beaucoup de films. Il y a beaucoup de films pour un large éventail de public. Et c'est la première raison pour laquelle les gens viennent au cinéma.
0: Oui.
25: Mais dans ces périodes de canicule, il est sûr qu'il y a une incitation supplémentaire, comme vous l'avez dit, c'est la fraîcheur. Après, nous pensons que cette incitation, elle permet à une portion du public de se déterminer, de prendre son courage à deux mains et de traverser la rue pour aller jusqu'au cinéma. Mais c'est d'abord pour y voir des films, bien sûr.
0: C'est l'offre qui génère surtout des hausses de fréquentation, quoi qu'il arrive.
25: C'est l'offre avec le coup de pouce de la fraîcheur. Hein. Soyons objectifs, parce que j'ai entendu les reportages que vous, vos collègues ont pu faire, et les spectateurs le disent. Au cinéma, pendant 2 heures, pendant 3 heures, avec un film comme De Gaulle, par exemple, vous pouvez passer un moment à vous cultiver, oui, à vous divertir, notamment avec les enfants, dans des niveaux de température tout à fait réconfortants. Après, si vous alliez au cinéma et qu'il n'y avait rien qui vous intéresserait, vous n'iriez pas. Donc, il faut les deux. Et la question du rafraîchissement est une incitation supplémentaire pour aller au cinéma.
0: Vous parliez du film La bataille de Gaulle, Marc-Olivier Sebag. C'est le premier volet d'une série de films d'Antonin Baudry. Le deuxième va sortir d'ailleurs dans quelques jours. C'est un gros succès. En voilà un extrait là aussi.
26: Ils ont la rage au cœur. Ils veulent se battre.
27: La France n'a pas capitulé.
28: Vous n'êtes pas la France !
29: Nous sommes la France.
12: Vous ?
14: Nous.
12: Il se peut que je sois un obstacle à l'avenir de la France.
0: La bataille de Gaulle d'Antonin Baudry, le deuxième volet sortira donc la semaine prochaine. Marc-Olivier Sebag, il y a des succès, on le constate à la fois du côté américain mais aussi comme celui-là du côté français. Beaucoup de diversité de films, c'est ce qui explique aussi les bonnes fréquentations dans les salles de cinéma.
25: Oui, oui, une bonne fréquentation qui dure depuis 6 mois désormais, hein, puisque c'est début décembre 2025. L'année 2025 a été mauvaise parce qu'il y avait justement pas d'offre de films grand public, en tout cas pas suffisamment. Mais en 2026, on connaît une très bonne année avec des augmentations à 2 chiffres et même des niveaux pendant plusieurs semaines où on dépasse le niveau pré-Covid. Le film qui a fait le plus d'entrées cette année pour le moment, c'est Le Marsupilami, donc c'est un film français. Et effectivement, vous évoquiez par exemple De Gaulle, dont le deuxième volet sort ce vendredi, juste avant la fête du cinéma. Et puis, il y a beaucoup de films comme L'Abandon, par exemple, qui sortent vraiment leur épingle du jeu et peuvent atteindre des niveaux tout à fait appréciables, presque au-delà des prévisions. Et puis, il y a aussi les blockbusters américains hein, qui ont été à l'affiche, hein, Super Mario, Le Diable s'habille en Prada, ou Michael, hein, qui est un peu à des niveaux très importants, puisqu'il va atteindre 5,5 millions d'entrées depuis sa sortie. Donc, il y a, vous voyez, un large éventail, et aussi des films à réessai. On parlait des Caprices de l'Enfant Roi, par exemple, de Michel Leclerc, qui sont là, pour l'ensemble des spectateurs. Et cette dynamique qui dure depuis plus de 6 mois, elle est très réconfortante pour les professionnels du cinéma, mais bien sûr, d'abord pour les spectateurs qui sont heureux d'aller au cinéma, mais aussi pour les professionnels, parce que elle montre que s'il y a des films, les spectateurs sont là.
0: Merci beaucoup Marc-Olivier Sebag, et ça devrait continuer dans les prochains jours puisque vous le disiez, la fête du cinéma, ça démarre dimanche et ce sera jusqu'à mercredi prochain, toutes les séances à 5 €. Merci Marc-Olivier Sebag, délégué général de la Fédération des cinémas français. Du cinéma, je vous emmène au théâtre désormais, et pas n'importe lequel, le théâtre de la Reine, l'un des joyaux du château de Versailles que fit construire Marie-Antoinette. Il ouvre ses portes exceptionnellement une fois par an pour la présentation d'un opéra, et cette année, Anne Chepo, ce sera une œuvre du compositeur allemand Christoph Gluck.
16: C'est en montant au grill, ce plancher situé au-dessus de la Seine, qu'on mesure le caractère exceptionnel de ce théâtre miraculeusement préservé depuis son inauguration en 1780.
17: Le Tête de la Reine a cette particularité qu'il est le seul théâtre du 18e en France à avoir conservé sa machinerie d'époque.
16: Raphaël Masson est conservateur au château de Versailles en charge du Théâtre de la Reine.
17: Il y a toute une rangée de treuils qui permettent de manœuvrer les éléments qui sont situés en hauteur du décor, c'est-à-dire les toiles de fond et les frises, ces bandes de toiles qui viennent border le décor dans leur partie haute. Et ce qui est très émouvant, c'est quand on lève les yeux sur les poutres, on a encore ces inscriptions qui sont des indications pour les machinistes qui travaillent au-dessus de la scène et qui leur permettent encore aujourd'hui de se localiser.
16: Le théâtre a aussi conservé de rares décors de scène du XVIIIe siècle. L'un d'eux est complet, plusieurs autres sont incomplets, comme celui utilisé pour les prochaines représentations de l'opéra de Gluck, Les Cinesi. Une équipe de restaurateurs a donc restitué les parties manquantes.
17: C'est cette toile de fond qui date exactement de 1774 qui nous a donné l'idée de montrer au public l'intégralité du décor comme il aurait pu être vu par la cour. On est parti des informations ou du style que nous donnait cette toile de fond. Quelque chose de très coloré, de très décoré. Et puis on a imaginé les autres éléments qui pouvaient lui répondre.
16: Une restitution réalisée avec les mêmes matériaux que ceux utilisés au XVIIIe siècle, notamment la peinture à la détente. Trempe. Ce décor sera visible ce week-end lors des 2 représentations exceptionnelles des Cinesi, mais jouer au Théâtre de la Reine impose quelques contraintes, comme l'explique Laurent Brunner, directeur de Château de Versailles Spectacle.
18: Il faut faire des pièces qui sont typiquement du XVIIIe siècle, avec un petit format, car la principale contrainte, ça va être la taille du plateau, qui n'est pas très grand, et la taille de la fosse, où on ne peut mettre qu'une quinzaine de musiciens. Donc ça limite le répertoire, mais en même temps, ça permet de faire très précisément ce que, par exemple, Marie-Antoinette où les cours d'Europe de l'époque avaient envie de voir.
16: Dans son théâtre, Marie-Antoinette fut spectatrice, mais aussi parfois actrice, pendant les 5 années où la salle fut en activité jusqu'en 1785.
0: Reportage d'Anne Chepo au Théâtre de la Reine à Versailles, 15h55 sur France Info. On retrouve le monde d'Élodie avec vous, Élodie Suigo.
19: Bonjour Jean-Benoît Dinkel.
20: Bonjour.
19: On dit JB Dinkel, hein, je crois.
20: On peut dire ça, c'est plus simple.
19: C'est plus simple.
20: J'ai un nom à rallonge.
19: Vous êtes musicien, compositeur, cofondateur du duo R, figure majeure de la French Touch, mais aussi créateur d'univers sonores qui ont accompagné toute une génération depuis Moon Safari jusqu'à Talkie Walkie, des bandes originales comme The Virgin Suicides, jusqu'à votre projet les plus récents comme Mirage 2. Vous avez fabriqué une musique qui semble ralentir le temps, une musique très électronique mais profondément humaine. Chez vous, les synthétiseurs semblent presque respirer. Et aujourd'hui, vous venez de sortir un nouvel album solo intitulé Paranormal Music Chamber, 2 ans après votre premier disque enregistré solo piano. Vous réinventez ici ces mélodies dans un écrin pour quintette à cordes et flûtes avec des arrangements du compositeur et pianiste Harry Alouche et 5 musiciens de l'Opéra National de Paris. Aujourd'hui, on va parler de création, de silence, d'enfance, de mémoire. Quand vous étiez enfant au Conservatoire de Versailles, est-ce que vous aviez déjà le sentiment que la musique pouvait créer des mondes parallèles ?
20: Oui, parce que moi j'étais déjà dans un monde parallèle. En disant qu'au Conservatoire, on apprend la musique d'une certaine manière. Et puis c'est un bagage qu'on a et après on peut s'en servir pour rêver au piano ou composer soi-même. La musique c'est une rêverie, c'est-à-dire que quand on joue du piano, ben je pense que les pianistes de jazz aussi ou les musiciens de jazz sont sûrement d'accord avec moi, on est dans une rêverie parallèle, on est dans un espèce d'élan musical et ce qui nous intéresse c'est l'inspiration pure, c'est la rêverie qui est complètement émotionnelle et c'est pas du tout quelque chose d'intellectuel, c'est quelque chose, on fait parler son cœur et c'est quelque chose qui est très libérateur.
19: Vous venez effectivement du Conservatoire de Versailles, du piano classique mais aussi des mathématiques et des sciences physiques, comme si votre musique était née quelque part entre la rigueur scientifique et la mélancolie.
20: Je pense que si on veut faire des tubes, il vaut mieux faire des tubes mélancoliques parce que c'est un sentiment que les gens connaissent mieux que la joie et donc les mathématiques ça m'a formé en fait, c'est-à-dire que ça m'a appris à réfléchir de façon tout à fait logique. Chez moi il y avait un conflit parce que je faisais beaucoup de musique et parfois je révisais pas assez mes concours et il y avait des sales notes au concours et donc du coup je le vivais mal quoi, ce conflit entre être occupé par la musique et de pas pouvoir se libérer du temps pour étudier pleinement les sciences. D'ailleurs, j'ai arrêté les sciences au bout d'un moment parce que c'est la musique qui a pris le dessus. Mais c'était un parcours très intéressant.
19: Quand on dit JB Dunkel, on pense évidemment à R. Qu'est-ce que vous a apporté ce groupe qui est devenu culte dans la tête des gens, qui continue à nous accompagner chaque jour?
20: R, ça m'a beaucoup donné confiance en moi. J'ai découvert des gens incroyables. C'est vrai que c'est une chance énorme pour un musicien de recevoir l'amour du public. Et nous, en fait, en musique, on a un truc incroyable. C'est qu'en fait, on le vit en vrai. C'est-à-dire qu'on est sur scène et on voit les gens et on vit la musique et les gens la vivent et nous renvoient en plein d'énergie positive. Et il y a un contact direct avec le public. On a eu des moyens incroyables. On a pu enregistrer avec des orchestres et surtout voyager très loin.
19: Vos compositions dans ce dernier album de piano, elles prennent une autre ampleur, une autre couleur parce qu'effectivement, il y a l'association avec les cordes et les arrangements, comme si le prisme changeait d'endroit. Est-ce que vous avez le sentiment de redécouvrir vos propres morceaux ?
20: Ah oui, complètement. On a essayé de sublimer les mélodies, de les rendre plus accessibles, plus simples. On a beaucoup cultivé aussi un certain minimalisme pour pas en mettre partout. Donc c'est un arrangement. Et parce que dans mon album piano, il y a 80% qui sont des impros. C'est-à-dire qu'en fait, ma méthode pour composer, c'est que j'improvise, j'enregistre tout le temps. Et pour cet album piano, j'avais enregistré, je sais pas, 150, 200 morceaux qui sont la plupart pas terribles, mais dedans, il y en avait...
19: On n'a pas la même notion du pas terrible, quand même.
20: Il y avait une dizaine qui était vraiment bien, qui était vraiment... chantait vraiment le feu. Je mettais vraiment la main sur quelque chose de cool. L'album piano, c'est ça, c'est des improvisations qui sont restées, qui ont survécu, et puis qui ont été... Après, l'album de Paranormal Music Chamber, c'est l'album réarrangé. Sublimé.
19: Vous serez le 2 juillet au Festival des Trois Baudets à Montmartre, avec un mélange. Donc justement, on aura une partie piano et une partie avec ce quintette et flûte. On sent que c'est aussi un moment que vous attendez.
20: Oui, d'un côté je l'attends, d'un côté je le redoute parce que c'est un concert de piano. Et là, j'avoue que quand on joue avec R devant plein de personnes, enfin je sais pas, dans les festivals où il y a 3000 personnes, et qu'on a son équipe technique, et on est 3 sur scène, et même des synthés, c'est beaucoup plus facile de se cacher dans la musique qu'au piano, parce qu'au piano, on arrive, on est tout seul, on est à nu. C'est pour ça que je le fais, c'est parce que là, y a pas de tricherie, il faut vraiment se donner. Et ben, j'en ai besoin, mais en même temps, je le redoute, parce que ça me renvoie forcément aussi à mes concours de piano, à mes auditions de piano, qui étaient assez traumatisantes au conservatoire. Je crois qu'en fait, c'est complètement pour effacer un peu ces examens de piano qui étaient trop douloureux à l'époque.
19: Merci beaucoup, JB Dunkel, d'être Merci. Passé dans le monde d'Élodie sur France Info. L'album s'appelle donc Paranormal Music Chamber. Merci beaucoup.
20: Merci.
0: Et merci à vous, Élodie Suigo. Le monde d'Élodie à réécouter sur l'application Radio France, la météo.
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0: Et il fait encore très très chaud, entre 36 et 42 degrés sur une grande partie du pays, 58 départements en vigilance rouge canicule. Aujourd'hui sur une vaste partie ouest, quelques orages attendus sur les reliefs du centre au Pays de la Loire. Le vent d'est aggrave aussi le risque d'incendie et 35 départements sont placés en risque élevé. Très bon après-midi sur France Info, il est 16h. Mélanie Delaunay pour l'info.
19: Et cette vigilance rouge canicule doit encore s'étendre demain alors qu'on observe un pic rarement, voire jamais observé dans les de recours aux soins d'urgence. Trois fois plus de passages, notamment pour des coups de chaleur le week-end dernier, selon Santé publique France. Le système de santé monte en puissance avec l'activation depuis hier du niveau 2 du plan Orsan. Et dans les cabinets de médecins, un syndicat appelle à élargir ou à décaler les horaires de consultation pour éviter aux patients de se déplacer aux heures les plus chaudes. Conséquence de cette canicule, des 10

0: C'est un dispositif canicule, c'est-à-dire que mes horaires, je les adapte par rapport aux températures, donc il y a des horaires beaucoup plus restreints, mais ce qui ne nous enchante pas, puisque de toute façon, qui dit fermeture de magasin égale manque de chiffre d'affaires, quoi. Là, j'ai mis 9h30, 13h.
1: Pour la gérante, le premier jour des soldes n'est plus autant attendu qu'avant.
0: Personnellement, je pense que les soldes, c'est un non-événement maintenant.
1: Une situation que déplore Hervé, responsable de la boutique d'équitation Harcourt.
2: Moi, ça fait 30 ans que je suis commerçant dans le centre-ville de Nantes, donc je connais beaucoup les désirs d'état du centre-ville. Après, quand il pleut, c'est vrai qu'on n'a personne. Et quand il fait très chaud, ils vont dans les centres commerciaux comme Atlantis.
1: Avec des températures qui montent à plus de 40 degrés dans l'après-midi, Florine appréhende le début des soldes dans son magasin de chaussures Ricoeur.
3: C'est vrai que là, avec la canicule, c'est compliqué. On ne va pas se le cacher. Ça effraie un peu tout le monde. Tout le monde préfère rester au frais. Donc nous, on fait au maximum les choses pour justement les aider. Donc, mettre la clim. On essaye aussi de proposer un petit peu, si on voit des gens un peu dans le mal, un verre d'eau ou quoi que ce soit. On a des choses à disposition. Donc voilà.
1: D'après Météo France, les températures devraient redescendre aux alentours de 30 degrés le week-end prochain.
4: Mais pour le moment, on n'en a pas terminé. Ailleurs en Europe non plus, d'ailleurs, 94 millions d'habitants doivent connaître des températures supérieures à 35 degrés. Aujourd'hui, au Royaume-Uni, l'alerte rouge est entrée en vigueur et en fin de semaine, c'est le Danemark qui va basculer en vigilance orange météo. Le risque mondial pour la santé publique reste faible selon l'Organisation mondiale de la santé, y compris en France. Après le diagnostic d'un premier cas d'Ebola, Air France a fourni la liste des passagers qui ont voyagé dans le même avion en provenance de Kinshasa que de ce médecin humanitaire qui rentre d'une mission en République démocratique du Congo, pays touché par une épidémie de cette fièvre hémorragique. Il a été diagnostiqué positif à Ebola à son retour en France, aussitôt placé à l'isolement dans un établissement spécialisé. Le pétrole toujours au plus bas depuis mars et la guerre au Moyen-Orient, moins de 70 dollars le baril de Brent aujourd'hui dans les stations-service en France, des prix aussi qui continuent de diminuer après le protocole d'accord entre l'Iran et les États-Unis et la réouverture du détroit d'Ormuz. Et puis au mondial de football en Amérique, encore des places à prendre pour les 16e de finale. Le Brésil qui joue contre l'Écosse ce soir espère bien se qualifier, tout comme le Canada, pays organisateur pour qui ce serait historique et qui va affronter la Suisse. Parmi les autres matchs au programme, il y a aussi le Maroc opposé à Haïti, l'une des équipes déjà éliminées de cette compétition.
5: Mélanie Delaunay pour l'info à 16h et à suivre dans la prochaine demi-heure. On va revenir sur le mondial avec notre consultant en foot à France Info, Jérôme Alonso. Alors que les Bleus vont devoir faire sans le sélectionneur pour le prochain match du Mondial, le dernier des poules. La première place est en jeu. Didier Deschamps sera absent après le décès de sa mère. Mais d'abord, des chaleurs extrêmes encore aujourd'hui en France et ses conséquences nombreuses sur les réseaux électriques à l'école, mais aussi ailleurs en Europe. On les détaille tout de suite.
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5: Et on commence avec vous, Guillaume Fariol, bonjour.
7: Bonjour.
5: Spécialiste environnement de France Info, vous suivez au jour le jour l'évolution des températures pendant cette canicule, on commence à en avoir l'habitude. Et après la journée la plus chaude jamais mesurée hier, Guillaume, cet après-midi, on atteint une fois de plus des niveaux exceptionnels.
7: Oui, je vous donne quelques relevés de température à 15h, ce n'est donc pas définitif, les valeurs vont continuer de grimper d'ici la fin d'après-midi, plus de 40 degrés déjà mesurés dans l'ouest, comme hier, comme avant-hier, plus de 43 à Pissos dans les Landes ou à Saumur dans le Maine. Loire. La barre des 40 est franchie aussi, la barre des 43 même est franchie aussi en Vendée, en Loire-Atlantique, en Charente-Maritime. Dès 15h, de premiers records absolus sont tombés jusqu'en Bretagne, de nouveau. Jamais de telles températures enregistrées à Lorient, 39 degrés ou Tréguinque, 40 degrés dans le Finistère. Cette canicule qui gagne encore du terrain aujourd'hui, les records tombent aussi dans le nord et dans l'est. Désormais, record mensuel à ce stade. Il n'a jamais fait aussi chaud en juin à la station météo de Paris Montsouris ouverte en 1872, plus de 39 degrés relevés dans la capitale à 15h. Record mensuel également à Melun, Lille, Orléans, à Lille, à Maubeuge, à Charleville-Mézières, des dizaines de records mensuels battus. Ce gros quart nord-est, à son tour, entre dans le dur aujourd'hui. Ce mercredi sera de nouveau l'une des journées les plus chaudes jamais mesurées par Météo France.
5: Et ce n'est pas fini, Guillaume. Météo France qui étend pour demain sa vigilance rouge canicule.
7: Oui, à l'instant, Météo France publie sa nouvelle carte des vigilances rouges. 72 départements en rouge demain, ce sont 14 de plus qu'aujourd'hui. C'est tout le quart nord-est qui rejoint cette alerte maximale. En fait, demain, les températures vont donc s'étendre, les températures fortes vont s'étendre encore plus sur le pays, mais on devrait voir un peu moins d'extrême à 43 degrés. Il n'empêche que cette canicule sera encore plus étendue. 72 départements en rouge demain. Il faut se rendre compte du caractère historique de ce qui est en train de se passer. Avant cette canicule que nous vivons, au maximum 20 départements appartements avaient été placés simultanément en rouge.

0: c'était en juillet 2019.
1: Merci beaucoup Guillaume Fariol, spécialiste environnement de France Info. Des chaleurs extrêmes le jour et qui durent, et un thermomètre qui ne pèse pas beaucoup non plus la nuit, avec ce sentiment de ne jamais s'en sortir depuis plusieurs jours. Alors certains décident carrément de quitter leur appartement ou leur maison transformée en fournaise pour aller profiter de la clim à l'hôtel. Exemple ici à Tours avec vous Yvan Planteil.
2: Elle n'aurait pas pu supporter une nuit de plus dans sa bâtisse qui date du début du XXe siècle. Maude a fini par réserver hier soir une chambre d'hôtel pour elle et ses deux filles, Lou et Romy. Elles qui vivent à une heure d'ici, à Blois.
3: On dort très mal depuis jeudi de la semaine dernière.
4: C'était étouffant. 39 en haut et 31 en bas. Donc sans air, sans rien, même avec les ventilateurs, c'était pas possible.
5: Des fois, je me réveillais, j'arrivais pas à me rendormir. Je me rendormais, mais c'était difficile. Et quand je me réveillais le matin, c'était difficile à se lever.
4: À nous, ça a été une petite bouffée d'oxygène, vraiment. Là, on a dormi de 23h à 9h. Même si c'est qu'une nuit dans la semaine, et ben, on l'a prise, quoi.
5: Là, cette nuit, je me suis réveillée, mais je me suis tout de suite rendormie.
2: Et à 120 euros la nuit, tout de même, cette médecin veut trouver une autre solution pour ce soir. Issam, ce septuagénaire, va lui passer toute la semaine dans un autre hôtel du centre-ville. Ce Tourangeau habite juste à côté.
6: De nature, j'ai pas peur de la chaleur. J'ai vécu dans des pays chauds, mais ma fille, elle m'a inquiété un peu, franchement. Elle m'a réservé la chambre avec clim. Tu te rends compte, 40, 42, t'es pas habitué. C'est vrai, je me suis pas posé de questions. Mais après, quand elle m'a parlé, alerté, j'ai pas résisté. Et c'est vrai, on sent la différence.
2: Une dizaine d'hôtels de Tours nous ont confirmé ces réservations de dernière minute de la part de locaux.
7: Franchement, c'est la première fois que je le sens aussi fort.
2: Donc Christophe Simon, le directeur de l'Ibis Styles du Tours Centre.
7: À partir de lundi soir, on a senti un pic de demande avec des gens des alentours qui réservaient des chambres. Des gens que normalement on ne voit pas parce qu'ils habitent Tours. Mais là, y a une vraie motivation à venir chez nous. On a sûrement eu des gens qui ont voulu se mettre au frais les années précédentes sur les périodes de canicule fortes précédentes. Mais on l'a moins senti. Mais là, moi, j'ai même des amis qui m'ont appelé en me demandant on est avec les enfants, on n'en peut plus. Est-ce que tu auras la possibilité de nous accueillir ?
2: Un autre patron d'hôtel nous assure qu'il a eu un déclic ces derniers jours. Il va faire installer la climatisation dans toutes ses chambres.
1: France Info reportage à Tours, signé Yvan Planteil. La climatisation, bienvenue pour rafraîchir les hôtels, les écoles ou encore les hôpitaux quand c'est possible. Tout cela demande de l'électricité, souvent beaucoup d'électricité. Mais la chaleur met aussi sous tension nos réseaux électriques. La canicule prive toujours 38 500 foyers de courant dans le Finistère, en Bretagne, 17 000 dans le reste de la France à cause d'incidents liés à ces fortes chaleurs. Bonjour Camille Revel.
8: Bonjour.
1: On va faire le point avec vous. On commence par le Finistère où le nombre de foyers touchés est donc toujours le plus important. Que s'est-il passé et où en est-on du rétablissement du courant ?
8: Alors, on en est à 38 500 foyers qui sont toujours privés de courant dans le sud-ouest du Finistère. C'est ce que nous dit cet après-midi la préfecture du département. Des perturbations ponctuelles continuent d'être observées sur les réseaux de téléphonie fixe et mobile dans les secteurs concernés. Poursuit-elle, sachant qu'au pic de cet incident hier soir, on était à 119 000 personnes qui se sont retrouvées sans électricité dans les zones de Quimper, Briec, Pont-l'Abbé et Douarnenez, et qu'on était encore à 70 000 clients privés de courant à la mi-journée. Après donc cet incident survenu hier soir vers 21h sur un poste électrique haute tension dans la commune d'Ergué-Gabéric à l'est de Quimper, concrètement deux transformateurs qui se retrouvent mis hors service suite à une explosion d'origine accidentelle, a priori liée aux fortes chaleurs, nous disent les services de Maude Bréjon, porte-parole du gouvernement et ministre délégué chargé de l'énergie. On dit a priori car les diagnostics sont en cours, mais tout laisse à penser que c'est bien ces fortes chaleurs qui sont à l'origine de l'avarie de ce matériel, nous dit RTE, gestionnaire du réseau de haute tension. Une porte-parole était l'invité de France Info à la mi-journée. D'après Maude Bréjon, le réseau devrait être rétabli dans l'après-midi ou au moins dans un délai très rapide. Il faut se dire qu'hier, dans cette commune, la température maximale a frôlé 39-40 degrés, niveau exceptionnel pour ce département côtier au climat habituellement tempéré. Le Finistère fait partie, cette semaine, des 72 départements qui se retrouvent en vigilance rouge. Canicule. La priorité, explique les services de la ministre, est évidemment donnée au rétablissement de l'électricité pour les établissements de santé, mais aussi les sites sensibles essentiels à la sécurité des Finistériens. La préfecture, elle assurait dans un communiqué ce matin que les EHPAD, pour lesquels le courant n'était pas rétabli sur le réseau électrique, allaient bénéficier de groupes électrogènes. On parle du Finistère, mais ailleurs en France. D'après Enedis, qui gère la distribution de l'électricité et son acheminement jusqu'aux usagers, vous avez 17 000 clients privés d'électricité dans le reste de la France, 10 000 en Gironde, 1600 dans les Bouches-du-Rhône, 1000 dans le Vaucluse. La température des sols goudronnés peut atteindre jusqu'à 80 degrés par endroit, ce qui peut mettre à l'épreuve les câbles souterrains.
1: Et pour autant, Camille, le gouvernement assure qu'il n'anticipe pas à ce stade de tensions majeures liées à la canicule sur le réseau électrique.
8: C'est ce qu'assure Maud Bréjon. Le système électrique français est solide. La sécurité d'approvisionnement en France n'appelle aucune vigilance particulière pendant la période de canicule, ajoute RTE. RTE qui, comme Enedis, a engagé des programmes pour assurer la résilience du réseau face aux épisodes caniculaires et événements climatiques extrêmes. RTE programme 94 milliards d'euros d'investissement d'ici 2040. Enedis, de son côté, prévoit près de 96 milliards d'euros d'investissement entre 2022 et 2040.
1: Merci beaucoup Camille Revel pour ce point complet. La canicule qui coupe donc le courant dans certaines régions de France, c'est bien elle qui en est à l'origine, confirme sur France Info Carole Pitou, déléguée de RTE, le gestionnaire du réseau pour la région Ouest, qui était sur France Info tout à l'heure.
9: C'est probablement l'origine de l'avarie matérielle. Difficile de le dire de manière catégorique dès aujourd'hui, puisque le diagnostic précis devra le montrer, mais tout laisse à penser que effectivement les fortes chaleurs sont à l'origine de l'avarie de ce matériel.
10: Et les agents qui interviennent pour rétablir interviennent du coup dans des conditions très difficiles, non ?
9: Alors c'est une des difficultés, et c'est pour ça qu'effectivement ça peut paraître très long pour les personnes qui sont coupées depuis hier soir, et je comprends tout à fait que cela puisse être vécu difficilement. Mais les conditions d'intervention sont difficiles pour nos équipes. Il continue à faire chaud. Le poste électrique dans lequel est survenue cette avarie, plusieurs matériels ont été dégradés. Il est important qu'on puisse bien les identifier avant d'engager les travaux pour que nos propres opérateurs puissent intervenir en toute sécurité. Et c'est tout l'enjeu là qu'on doit relever dans les quelques heures à venir, trouver des modes opératoires adaptés pour réalimenter au plus vite.
10: Réparer donc, est-ce qu'il y a aussi l'urgence de la prévention, de la sécurisation éventuellement pour empêcher que ça se reproduise ailleurs ? On peut sécuriser les transformateurs ou pas ?
9: Alors, ce sont des appareils que l'on surveille 24 heures sur 24. Donc, on a des équipements en fait qui permet donc de les superviser avec des systèmes de protection automatique qui permet donc de les déconnecter dès lors qu'on détecte une anomalie. Et nos équipes sont ensuite organisées pour pouvoir intervenir très vite sur le terrain en cas d'avarie, comme on l'a connu hier soir. Mais par contre, effectivement, la situation qu'on a rencontrée hier soir est complètement atypique. Et donc, voilà, il ne faut pas s'inquiéter plus que ça, outre mesure. En tout cas, c'est vraiment un événement qui est localisé. C'est vraiment là-dessus, je voudrais rassurer vos auditeurs. Malgré les fortes chaleurs que l'on connaît aujourd'hui, voilà, c'est un problème très localisé et je suis très confiante sur le fait qu'on va pouvoir réalimenter le plus grand nombre très vite.
1: Voilà le point avec Carole Pitou, déléguée RTE pour la région Ouest, avec Marie Bernardo. À ce stade, 38 500 foyers sont donc toujours privés d'électricité dans le sud du Finistère, 17 000 dans le reste du pays. Les élèves de 3e, eux, vont devoir composer avec ces fortes chaleurs pour les épreuves du brevet. La première d'entre elles aura bien lieu dans les collèges demain. Le ministre de l'Éducation nationale l'a confirmé. Bonjour Noémie Bonin.
11: Bonjour.
1: Spécialiste éducation de France Info. Examen maintenu donc, avec quelques aménagements tout de même.
11: Oui, on parle du brevet de français prévu ce vendredi matin à partir de 9h, et ce positionnement dans la journée compte beaucoup dans la décision du ministre. Les élèves sont censés éviter les heures les plus chaudes et les ados pourront bénéficier de plus de pauses que d'habitude, des sortes de pauses fraîcheurs comme à la Coupe du Monde. C'est ce qu'a annoncé Édouard Geffray.
12: Les chefs de centre d'examen pourront donc décider de deux pauses. C'est une épreuve en trois étapes. Donc il y aura une pause de 15 minutes entre chaque étape de l'épreuve pour permettre aux élèves de pouvoir un peu s'aérer, etc. Et évidemment, toutes les règles qui d'habitude président, notamment le fait qu'on n'a pas le droit d'aller aux toilettes pendant la première heure, etc., ne trouveront pas à s'appliquer, de manière à ce que tout élève qui a besoin de se rafraîchir puisse évidemment le faire. Et évidemment, les consignes seront passées pour tout ce qui est distribution d'eau, etc.
11: Deux pauses au moins, donc, entre les trois parties de l'épreuve. D'abord, travail à partir d'un texte littéraire, puis la dictée, puis enfin la rédaction. Le ministre l'assure, les correcteurs tiendront compte des conditions particulières de cette édition 2026. Car au-delà du déroulé de l'examen en tant que tel, les révisions sont bien difficiles ces jours-ci pour beaucoup de jeunes. Cette solution de maintenir l'épreuve vendredi est en partie critique critiquée par les représentants des professeurs. Certains syndicats auraient préféré un report puisqu'il fait très chaud dès le matin, notamment dans les salles de classe. Ils estiment que les conditions seront très difficiles. Mais le décalé dans le temps aurait entraîné d'autres problèmes, notamment de calendrier, car après, il faut avoir le temps de corriger les copies avant les départs en vacances.
1: Et parallèlement au brevet, Noémie, les oraux du bac, eux, se poursuivent comme ils peuvent.
11: Oui, là aussi, il y a des aménagements pour certains élèves qui passent soit le grand oral, soit l'oral de français, soit les oraux de la voie professionnelle et de CAP. Sur l'ensemble de la semaine, en tout, 10 000 candidats ont leur épreuve décalée en matinée, soit de cette semaine, soit de la semaine prochaine. C'est ce qu'a comptabilisé le ministre. Les réflexions de plus long terme sur l'organisation des examens en fin d'année ont déjà été lancées et se poursuivront en juillet pour qu'à terme, toutes les épreuves écrites comme orales se tiennent le matin uniquement et qu'elles démarrent le plus tôt possible en matinée. Et puis dans les écoles, qui sont censées, on le rappelle, continuer de fonctionner encore jusqu'à la fin de la semaine prochaine. Aujourd'hui, 6 000 sont fermées ou sont ouvertes avec des aménagements à cause de la chaleur. C'est moins qu'hier, on en était à 8 000. Mais ce chiffre est bien sûr à prendre avec précaution car nous sommes mercredi, une minorité seulement des écoliers à cours en temps normal. Mais demain, ça risque d'être bien plus.
1: Noémie Bonin, merci beaucoup, spécialiste éducation de France Info. Et bien au-delà de la France, c'est une grande partie de l'Europe qui suffoque. Près de 100 millions d'Européens connaissent aujourd'hui des températures supérieures à 35 degrés. Cette canicule est d'une envergure exceptionnelle. Même en Allemagne, le thermomètre dépasse aujourd'hui les 40. Bonjour Sébastien Baer.
13: Bonjour.
1: Correspondant de France Info à Berlin, face à cette canicule, Sébastien, l'Allemagne cherche la parade et prend des mesures.
13: Oui, avec des appels à limiter la consommation d'eau dans plusieurs régions. À Munich, par exemple, interdiction de remplir les piscines, d'arroser les jardins, de laver les voitures. Dans le sud de la Bavière, 90% des nappes phréatiques ont atteint un niveau jugé préoccupant. Et la situation risque d'empirer parce que l'Allemagne s'apprête à vivre ses journées les plus chaudes. Les 40 degrés pourraient être dépassés dans plusieurs régions de l'Ouest pour la première fois depuis le début des relevés météo il y a 145 ans. Le record de température en Allemagne pour un mois de juin, 39,6 degrés relevé en 2019, devrait d'ailleurs être battu demain ou vendredi. La presse consacre de nombreux articles à cette vague de chaleur. Comment conserver la fraîcheur sur son lieu de travail ou trouver les lieux de baignade? Elle présente aussi le palmarès des meilleurs climatiseurs et parasols et la carte des fontaines à eau accessible gratuitement dans tout le pays.
1: Et puis comme en France, Sébastien, les infrastructures aussi en Allemagne souffrent de cette vague de chaleur.
13: Oui, le syndicat des enseignants met en garde contre les températures élevées dans les salles de classe et réclame des mesures pour mieux isoler et rafraîchir les établissements. C'est vrai, certains bâtiments ne sont pas équipés de climatisation. Pour appuyer ces revendications, une association de professeurs demande à ses adhérents de prendre en photo un thermomètre dans les salles de classe surchauffées et de lui envoyer. Dans certaines régions comme le Bade-Württemberg, les cours peuvent être suspendus. On appelle ça Hitzefrei, quand la température atteint au moins 25 degrés à l'ombre à 11h du matin. Et puis, les agriculteurs s'inquiètent également car les nappes phréatiques s'assèchent, les réserves d'eau diminuent et les récoltes de céréales et de colza notamment sont particulièrement menacées.
1: Et puis, il y a cette particularité allemande, Sébastien, qui certes ne fait pas baisser la température mais permet au moins de réaliser des économies.
13: Oui, c'est une astuce que rappelle une association d'aide au logement de Munich. Les locataires d'appartements ou de maisons mal isolées et donc transformées en bouilloires thermiques peuvent réclamer une baisse de loyer jusqu'à 20% à leur propriétaire. Un locataire a ainsi obtenu gain de cause alors que la température dans son appartement sous les toits avait atteint 46 degrés. Mais inutile d'en arriver à ces extrêmes pour obtenir une réduction de loyer. La Cour constitutionnelle de Berlin a jugé qu'à partir de 26 degrés, il existe un risque à long terme pour la santé des occupants d'un logement.
1: Sébastien Baer, correspondant de France Info à Berlin en Allemagne, touché comme la France et de nombreux pays européens par cette canicule. Dans un instant sur France Info, on prend des nouvelles des Bleus avant leur dernier match de poule mondiale vendredi avec Jérôme Alonso, notre consultant. Reste avec nous.

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3: 16h22 sur France Info, l'info en une minute, c'est avec Mélanie Delaunay. Les trois quarts de la France seront en vigilance rouge demain.
4: Sur la carte de Météo France, 72 départements en rouge pour canicule, c'est 14 de plus qu'aujourd'hui. Tout le quart nord-est du pays va être concerné à son tour. 17 départements seront en vigilance orange canicule. Les températures sont encore exceptionnelles cet après-midi. 43 degrés dans les Landes, en Vendée, dans le Maine-et-Loire aussi, et des records absolus de température, comme à Vannes en Bretagne avec 41 degrés enregistrés. Conséquence de ces très fortes chaleurs, des coupures de courant, plus de 38 000 logements encore concernés dans le Finistère, 17 000 autres en Gironde et dans le sud-est du pays. Sur les rails, pas de TER demain et vendredi en journée, aux heures les plus chaudes en Nouvelle-Aquitaine. Air France a fourni aux autorités sanitaires la liste des passagers qui ont voyagé dans le même avion que le médecin humanitaire contaminé par le virus Ebola de retour d'une mission en République démocratique du Congo. Il a aussitôt été hospitalisé à l'isolement. Le risque pour la santé publique est faible en France et au niveau mondial selon l'OMS. Faut-il augmenter les frais d'inscription des universités en France? Un rapport remis aujourd'hui recommande de les multiplier par 5 et estime que sans évolution, le modèle ne tiendra pas d'ici 2030. Le gouvernement n'a pas pour projet d'augmenter les droits d'inscription, répond le ministre de l'Enseignement supérieur, Philippe Baptiste.
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3: Et les Bleus au Mondial, privés donc de Didier Deschamps, leur sélectionneur qui a dû repartir en France en urgence après la mort de sa mère. Il ne sera pas là pour le dernier match de poule des Bleus contre la Norvège. C'est vendredi soir, il sera remplacé sur le banc par Guy Stéphan, son adjoint. Ce n'est pas la première fois et cela ne posera aucun souci, selon Jérôme Alonso, le consultant football de France Info.
6: Déjà, toutes nos pensées évidemment au sélectionneur et à sa famille et à ses proches, parce que c'est un moment évidemment très douloureux. Premièrement, c'est important de le dire. Et deuxièmement, pour ce qui est du sportif, puisqu'il faudra bien jouer ce match et que Deschamps aimerait qu'il se joue à fond, comme si de rien n'était. Et évidemment, c'est Guy Stéphan qui sera aux commandes, lui qui connaît les joueurs par cœur, évidemment aussi bien que Didier Deschamps. Donc je pense que pour les joueurs, au-delà du fait d'amener un petit supplément d'âme ultra positif, sur le plan du jeu, ça ne changera pas grand-chose, évidemment.
7: Guy Stéphan, c'est l'ombre de Didier Deschamps.
6: Oui, c'est l'ombre. Puis c'est aussi, vous savez, l'entraîneur adjoint est toujours un peu le confident aussi des joueurs. Il est peut-être même souvent plus proche des joueurs que le numéro 1. Donc évidemment, ce sera une, j'allais dire, facile pour lui. Oui, facile dans l'humain, parce qu'il les connaît par cœur, ces garçons. Il les a vus arriver en équipe de France. Il est avec eux pour certains depuis 10 ans. Donc vous pensez bien qu'il n'y a absolument aucun souci. Mais encore une fois, j'ai joué beaucoup de matchs lorsqu'un coéquipier avait perdu un être cher. Et ça donne un petit supplément. Ça vous booste un peu parce qu'on veut le faire pour lui et que souvent, ça donne de très belles choses.
7: Une équipe qui est déjà qualifiée pour les 16e de finale. Est-ce qu'il va faire tourner l'effectif ou il va chercher, comme vous le disiez, à jouer à fond, à terminer premier coûte de ce groupe, à votre avis?
6: Alors, d'abord, c'est la Norvège en face. C'est une équipe très, très compliquée à jouer, qui est leader du groupe avec l'équipe de France. Or, on sait que les Bleus ont besoin, ou en tout cas aimeraient finir en tête de ce groupe, ne serait-ce que pour des raisons logistiques, parce que en finissant en premier du groupe, vous restez un peu dans l'est des États-Unis, et on sait que c'est plus pratique et c'est mieux pour le camp de base des Bleus. Et puis aussi, parce que premier du groupe, vous affronterez forcément 16e un adversaire plus faible que si vous y mettez 2e. Donc je pense que on n'aura pas une équipe bis, c'est certain. Une équipe modifiée, c'est possible, mais moi je parierais sur quasiment la meilleure équipe possible.
7: France-Norvège, c'est vendredi. On jette un œil, si vous le voulez bien, Jérôme, à l'un des matchs d'hier soir. Le Portugal qui se relance grâce à une victoire 5-0 contre l'Ouzbékistan. Un doublé de Cristiano Ronaldo. Ronaldo très critiqué au Portugal. Il était perçu comme un boulet pour son équipe. Bon, on a parlé trop vite, c'est pas le cas.
6: Je crois qu'il y a deux sujets, Marie. Il y a qu'est-ce que ce joueur génial. On en a parlé la semaine dernière ensemble, que j'admire évidemment pour son travail et son talent. Il y a deux débats rapidement. Il y a qu'est-ce qu'il peut apporter au Portugal encore à 41 ans, ce joueur-là, par rapport à Messi par exemple et l'Argentine. Je pense que Messi peut plus apporter à l'Argentine que Ronaldo au Portugal. C'est mon opinion en tout cas. Mm-hmm. Et ensuite, quand on parle de rebond, hier, c'est l'Ouzbékistan. Alors, je connais pas bien le football ouzbek, mais
7: vous
6: c'est
7: n'êtes pas
6: une
7: le seul,
6: toute petite nation. Ouais, c'est, mmh. mais c'est une toute, toute petite nation du football mondial. Ça veut dire que si un jour il a ce genre de commentaire après avoir battu la France, l'Argentine, l'Angleterre, ok, il sera de retour. Pour l'instant, c'était un match contre un adversaire extrêmement faible. Donc, c'est très bien qu'il ait marqué. C'est normal qu'il ait marqué. Mais j'attends mieux et contre meilleur de Cristiano Ronaldo, évidemment. Et,
7: mais si on ne fait pas jouer Cristiano Ronaldo dans cette équipe, qui le fait ? Est-ce qu'il y a mieux ?
6: C'est la guerre civile. Le problème, c'est que, le problème, c'est qu'en sélectionnant ce joueur-là, vous êtes pris à votre propre piège. C'est un peu comme Neymar en équipe du Brésil. Il va le faire jouer Ancelotti, Neymar. Il est obligé. Vous ne pouvez pas garder Ronaldo, qui est l'un des plus grands joueurs de l'histoire de notre sport, sur le banc de touche. Ça n'existe pas. Donc, vous êtes un peu prisonnier de ce choix, prisonnier un peu de la tactique qu'il vous impose, parce que c'est un joueur qui court un petit peu moins qu'il y a 10 ans, évidemment. Mais quand vous avez Cristiano Ronaldo dans votre effectif, vous le faites jouer, c'est obligatoire, évidemment.
7: Est-ce qu'il est remplaçable dans cette équipe? En fait, dans cette équipe, est-ce qu'il y a aussi bien que Ronaldo?
6: C'est une vraie bonne question sportive. Si vous me demandez à moi, je vous dis que je pense que cette équipe du Portugal peut être très bonne sans Ronaldo.
7: Oui.
6: Mais maintenant qu'il est là avec les qualités du moment, en fait, je suis désolé, Marie, mais le débat n'existe quasiment pas. Parce que s'il est là, il doit jouer. Et s'il ne joue pas, c'est une révolution dans le groupe et dans le pays.
7: Je faisais de la foot-fiction.
6: Il a beaucoup de détracteurs, mais il a encore plus d'adorateurs, Ronaldo. Mm. Donc, en le faisant jouer tout le temps, le sélectionneur s'achète aussi une paix sociale. Donc, c'est très compliqué. Quand vous prenez une légende du jeu qui est vieillissante, parfois, il y a un piège. Là, ce n'est pas encore un, parce que je pense que le Portugal va se qualifier. Mais à surveiller quand même.
3: Voilà l'analyse de Jérôme Alonso, le consultant foot de France Info, avec Marie Bernardo tout à l'heure sur France Info. Et le prochain match des Bleus, pour le coup, on en parlait tout à l'heure, ce sera donc contre la Norvège vendredi à 21h. La météo à suivre et un nouveau point complet sur l'actu.
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3: Le temps avec Céline Dacosta.
16: Des températures encore très chaudes pour cet après-midi, une moyenne de 36 à 42 degrés d'Aurillac à Bordeaux ou à Rennes. Même la Bretagne est assommée par la chaleur, 38 degrés attendus cet après-midi à Brest. Alors on a bien quelques valeurs un petit peu plus basses sur les littoraux, mais rien en dessous de 30 degrés. Pour le ciel, sans surprise, c'est du soleil, quelques coups de tonnerre, quelques orages en fin de journée sur les reliefs comme depuis plusieurs jours. On a l'espoir également de quelques averses orageuses entre les pays de la Loire et la région de Centre en fin d'après-midi, puis on termine par le vent, ce vent d'est nord-est qui, associé à la sécheresse, accélère le risque de feux de forêt. C'est 35 départements qui sont concernés par ce risque de feux de forêt et qui sont en orange des côtes atlantiques vers la Bourgogne et près de la Méditerranée.
3: Céline Dacosta, très bon après-midi à l'écoute de France Info, il est 16h30. Toute l'info, c'est avec Armand Perrault,
17: le
3: gars.
17: Le thermomètre grimpe et les corps sont mis à rude épreuve. Les passages aux urgences ont été multipliés par 3 dimanche et lundi dernier. L'Agence sanitaire nationale parle d'un pic rarement, voire jamais observé pour des coups de chaleur, pour des personnes de tout âge, notamment des jeunes de 15 à 44 ans. Cet après-midi, les températures atteignent encore des sommets, plus de 43 degrés relevés dans les Landes, en Gironde, dans les Deux-Sèvres ou encore dans la Vienne. Et demain, ce sera pire. La canicule va s'étendre vers l'est. 72 départements seront en vigilance rouge, soit les 3/4 du pays. 17 départements seront en vigilance orange. Seul le quart sud-est échappe à la vigilance rouge. Cette canicule met aussi le matériel à rude épreuve. 68 000 foyers étaient toujours privés d'électricité dans le Finistère en début d'après-midi après l'explosion hier soir de 2 transformateurs électriques à cause de la chaleur. 17 000 clients sont aussi privés de courant ailleurs en France. France, notamment 10 000 en Gironde, ainsi que dans les Bouches-du-Rhône et le Vaucluse. Cette canicule se répercute également sur les transports. En Nouvelle-Aquitaine, plus aucun TER ne circulera en journée à partir de demain, entre 10h et 18h et jusqu'à vendredi. Le trafic est déjà très réduit aujourd'hui en Ile-de-France. Des trains sont également supprimés pour préserver le matériel. Un premier cas d'Ebola identifié en France. Il touche un médecin de retour de République démocratique du Congo. C'est dans l'avion qu'il s'est senti mal hier. La compagnie Air France a fourni aux autorités la liste des passagers de ce vol. Le ministère de la Santé se veut rassurant et affirme que sa charge virale est faible. L'épidémie d'Ebola a fait près de 250 morts en RDC. Le prix du baril de Brent continue de baisser. 73$ en ce moment. C'est une première depuis le début de la guerre au Moyen-Orient. Les bateaux peuvent de nouveau emprunter le détroit d'Ormuz depuis dimanche suite à la signature de l'accord entre l'Iran et les États-Unis. Et Donald Trump maintient qu'il n'y aura aucun droit de douane pour traverser ce détroit, contrairement à ce qu'affirme Téhéran. Et puis le football, début ce soir des derniers matchs de la phase de groupe de la Coupe du Monde. Ça commence à 21h avec le groupe B au programme Suisse-Canada avec pour enjeu la première place de ce groupe. Il y aura aussi Bosnie-Herzégovine contre le Qatar. À minuit, ce seront les matchs du groupe C, notamment Écosse-Brésil. Et puis d'autres matchs du groupe A à 3h du matin.
3: Armand Perrologa pour l'info à 16h30, à suivre jusqu'à 17h. On est avec un infectiologue dans un quart d'heure, alors qu'un premier cas de virus Ebola est confirmé en France. Sa charge virale est faible, donc, selon les autorités. Mais y a-t-il un risque? On lui posera la question. D'abord, la canicule qui s'étend encore en France.
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3: Trois quarts du pays sera en vigilance maximale demain. 72 départements en vigilance rouge canicule, du jamais vu pour cette vague de chaleur qui s'étend encore, avec des températures toujours extrêmes qui dépassent les 40 degrés dans l'ouest du pays. On va voir que ça a des conséquences pour le tourisme et les restaurateurs dans un instant. D'abord direction Bordeaux, justement dans l'ouest. 42,5 degrés hier, record absolu dans la capitale girondine. Jade Pécheras, dans les rues, c'est littéralement infernal.
18: Les quelques courageux qui bravent la fournaise se promènent avec des ombrelles, avec des gourdes sous le bras. Certains misent sur la tenue la plus légère possible, torse nu même en pleine ville. D'autres se couvrent des pieds à la tête pour se protéger de la brûlure du soleil. Cette dame, elle, a opté pour un mini ventilateur portable.
19: C'est très chaud.
18: Marie n'avait jamais vu ça à Bordeaux.
20: J'ai pas souvenir, non. Mais surtout la nuit, en fait, ça tombe pas, quoi. Ça, par contre, ouais, c'est assez exceptionnel. C'est asphyxiant.
18: Les enfants, eux, sont fatigués.
21: Ouais, c'est trop difficile pour eux.
18: Bouziane attend le tramway avec ses deux enfants en bas âge.
21: C'est vraiment chaud. Pour eux et pour moi-même.
22: C'est un peu ronchon, du coup.
21: Ah ouais. Ça, elle pleure. Elle a son chocolat que... Ça y est, arrête.
18: Le chocolat fondu sur les doigts. Frédéric, elle, a sorti la capeline. Pas sûr que ça suffise.
23: Je viens juste de sortir. Donc, ça allait. Mais là, je me sens... Il ne faudrait pas que ça dure trop longtemps. Mais bon, après, il y a peut-être l'âge et l'habitude, hein, mais là, ça commence à durer, oui.
18: Au quatrième jour de vigilance rouge, les organismes fatiguent.
24: Il y a des gens, ça se voit qu'ils ont des coups de chaleur.
18: Héloïse est pharmacienne.
24: Le cœur qui bat plus vite, des maux de tête, vertiges. Après, ils sont souvent très rouges aussi. Voilà.
18: Le service de régulation médicale de l'hôpital a observé une hausse de 25% des appels à cause de la chaleur.
25: On va vous envoyer quelqu'un, madame, il n'y a pas de souci. Hein, je vous passe de suite. Hein. Oui, les pompiers, bonjour.
18: Le docteur Thomas Meignier est le chef du pôle urgence au CHU de Bordeaux.
26: Tout le monde, évidemment, en souffre, mais on a quelques populations un peu plus cibles qui font l'objet d'appels. Les jeunes enfants qui peuvent souffrir plus vite de la chaleur. Des adolescents qui sont peut-être un peu plus insouciants et donc sortent et souffrent de la chaleur avec des malaises. On a aussi des sportifs qui, pour le coup... continuent leur pratique, et enfin des personnes âgées qui souffrent au domicile, et c'est toute l'importance de bien rappeler de rester à l'abri, de s'hydrater et de prendre soin de ses seniors proches pour anticiper différentes problématiques.
18: Pour le moment, les urgences de l'hôpital restent sous contrôle. Les soignants s'attendent à un afflux de patients en fin de semaine avec l'accumulation de la fatigue et de la chaleur.
25: Oui, les amis, bonjour.
3: Reportage de Jade Pécheras à Bordeaux, ici Gironde pour France Info. Santé publique France, dans son bilan hebdomadaire, évoque de son côté un pic rarement, voire jamais observé, de recours aux soins d'urgence. En début de semaine, des très fortes chaleurs qui forcent les monuments aussi à adapter leurs horaires. À Paris, par exemple, la Tour Eiffel et le Louvre ferment leurs portes plus tôt. Un soleil de plomb qui perturbe aussi l'activité des restaurants. Bonjour Alain Fontaine.
0: Bonjour.
3: Un chef cuisinier, propriétaire du restaurant Le Mesturet dans le 2e arrondissement de Paris, aussi président des bistrots et cafés de France. Merci d'être avec nous cet après-midi sur France Info. Quand on se balade dans les rues, on voit des terrasses bien souvent désertes une bonne partie de la journée, évidemment sous ces chaleurs extrêmes. Est-ce qu'elles font baisser en effet la fréquentation dans les restaurants ?
0: Ah, clairement oui, clairement. Là, personne n'ose, enfin, peut-être quelques fous, mais personne n'ose aller manger en terrasse, là, par ces chaleurs-là. Et puis, il y a beaucoup moins de gens qui viennent manger au restaurant parce que ils se sont mis en télétravail ou alors ils sont restés chez eux ou partis en province. Mais de toute façon, on sent une diminution de la fréquentation des terrasses, c'est clair, mais oui, de la fréquentation des restaurants tout court.
3: Aussi parce que pour les restaurants qui n'ont peut-être pas de climatisation, c'est quasiment impossible aussi d'accueillir des clients dans de bonnes conditions.
0: Alors là, pour les restaurants, pour mes confrères qui n'ont pas de climatisation, ça devient très très compliqué. J'ai la chance moi ici d'avoir la climatisation. Pour autant, il y a une demi-heure. J'ai pour demain soir 25 ouverts qui ont annulé parce que ils ont peur pour les transports, pour la chaleur. C'est pas tant le restaurant qui leur fait peur, c'est le comment y arriver, comment sortir. Enfin bref, là 25 ouverts d'un seul coup. Là, on est tenu uniquement, je veux dire, on tient bien le soir, je dirais, grâce aux touristes étrangers qui, de toute façon, quoi qu'il arrive, ils veulent manger une cuisse de grenouille, une soupe à l'oignon ou un bourguignon, ça les dérange pas. Mais la clientèle française, on est très impacté.
3: Oui, on évoquait le tourisme tout à l'heure avec des monuments qui ferment plus tôt. Du côté des restaurants, ça se ressent moins. Ils y vont de la même manière malgré les 38, 39, 40 degrés parfois.
0: Oui, mais ça, c'est quelque chose d'extraordinaire. Tout au long de ma carrière, ça m'a beaucoup amusé. À une époque, je vendais du cassoulet dans un restaurant où c'était pas climatisé. Et j'avais les Américains qui venaient manger un cassoulet parce que ça faisait partie de leur liste, si vous voulez.
3: Ils sont là pour ça.
0: Ils avaient leur liste de choses à faire. Et là même, hier soir, j'ai vendu une trentaine de bourguignons, une vingtaine de blanquettes. Et des soupes à l'oignon, bien évidemment. Pour les Français, je fais des menus plus légers et voire des plats frais. Je fais un saumon gravlax à samedi, un saumon frais, juste un peu avec du gravlax. Mais ça m'empêche pas, dès qu'on a des étrangers, de faire de la cuisine traditionnelle. Ça fait partie de l'attractivité de la France.
3: Vous parlez de ce qu'il y a dans les assiettes, Alain Fontaine. Est-ce qu'il y a aussi des conséquences pour vous sur la manière de travailler, ne serait-ce que sur la conservation des matières premières, par exemple ?
0: Ah bah totalement. Ah bah là, on est complètement impacté. Alors on est impacté en amont parce que les livraisons sont légèrement modifiées, parce que nos fournisseurs ont aussi leurs problèmes. Donc des problèmes de plateforme, des problèmes de conservation. Bref, donc on est impacté. Et puis nous, on passe notre temps dans les chambres froides, on sort, on rentre, on ne laisse rien traîner. Là, par malheur, un de mes commis, il y a 2 jours, a laissé nos crèmes brûlées. Comme nous, on fait tout en frais, on est maître restaurateur, mais on fait tout en frais, les crèmes brûlées, elles n'ont pas tenu très longtemps. En 20 minutes, c'est fini, on a tout jeté. Si vous voulez, oui, il y a une méthode de travail, et puis il y a aussi une rationalisation de la production. Pourquoi ? Parce qu'il y a des pauses fraîcheurs. Il n'y a pas que les joueurs de football qui font des pauses fraîcheurs. Il y a aussi les cuisiniers. On est à 50 degrés devant le fourneau, 40 dans la cuisine. Donc il y a des pauses fraîcheurs. Il y a des douches régulières. On a la douche et chacun amène sa serviette ici, mais chacun peut prendre une douche quand il veut, une douche froide. Donc vous avez.
3: Il y a des adaptations obligatoires pour les salariés. Oui.
0: Oui, tout à fait. Oui, tout à fait. Les salariés ont besoin de temps de repos plus important, bien évidemment.
3: Merci beaucoup, Alain Fontaine, chef cuisinier, propriétaire du restaurant Le Mesturet à Paris, d'avoir pris quelques minutes avec nous pour votre témoignage dans le 15-17 de France Info. Vous êtes aussi le président des bistrots et cafés de France. C'est l'une des autres conséquences de cette canicule qui frappe la France. Les fortes chaleurs engendrent parfois des effets indésirables suite à la prise de certains médicaments. C'est le cas notamment des antidépresseurs. Michel Piquet, vous avez rencontré des patients et ça pèse sur eux.
1: Enzo soigne son trouble bipolaire avec 3 médicaments, le lithium pour stabiliser l'humeur, la sertraline, un antidépresseur, et le Quvivic, un somnifère. Ce cocktail médicamenteux lui pose beaucoup de problèmes pendant les canicules.
4: Beaucoup de boutons de chaleur, entre les doigts, sur la paume des mains et parfois sur les pieds, de l'hypersudation. Ensuite, il y a beaucoup de maux de tête, du mal à respirer, je n'arrive pas à bien capter l'oxygène en fait, parfois des saignements de nez.
1: Marine ressent aussi les effets secondaires de son traitement. traitement.
5: Il suffit que je marche 2 mètres, que ce soit chez moi, dans la rue, la transpiration commence à couler. En plus, ma propre sueur, en général, me gratte, me démange, c'est très désagréable.
1: Elle a commencé à prendre de l'escitalopram il y a un peu plus de 2 ans pour traiter son trouble anxieux que les fortes chaleurs ne font que renforcer.
5: Dès que je commence à voir sur mon application météo des températures au-delà de 30 degrés, je suis déjà dans un stade d'angoisse très avancé, puisque je vais typiquement aller regarder les applications météo diverses et variées entre 20 et 30 fois par jour pour vérifier quand est-ce que ça s'arrête.
1: Comme Enzo, Marine a eu bien du mal à comprendre le lien.
5: J'ai commencé à en parler à tous les médecins qui me suivaient. Aucun d'entre eux n'a pensé à faire le rapprochement avec la molécule présente dans les citalopram. Du coup, j'ai perdu beaucoup de temps en pensant peut-être que j'avais d'autres problèmes, notamment des problèmes hormonaux.
1: Ces effets sont pourtant bien documentés selon Romain Barus, pharmacologue au CHU de Toulouse.
6: La température corporelle, elle est régulée par des centres cérébraux qui utilisent notamment la sérotonine. Et comme les antidépresseurs, ils agissent précisément sur ce neurotransmetteur, ils peuvent dans certains cas perturber les mécanismes d'adaptation à la chaleur.
1: Et Romain Barus ajoute, arrêter le traitement n'est pas la solution, il vaut mieux adapter les doses avec son médecin.
3: Reportage de Michel Piquet, service Sciences Santé Environnement de France Info. Alors avec cette canicule, la fraîcheur, on peut la trouver dans les salles de cinéma climatisées, évidemment, qui sont prises d'assaut ces derniers jours. Priscilla Guessati préside l'association des cinémas indépendants parisiens, dirige le cinéma L'Entrepôt, c'est dans le 14e arrondissement de la capitale, et elle confirme que le cinéma est devenu un refuge en ces temps de chaleur extrême.
7: C'est évident, on a une fréquentation qui est toujours un peu liée à la météo. Quand il pleut pas trop, les gens viennent au cinéma, et quand il fait très chaud, les spectateurs aussi trouvent refuge dans nos salles qui sont climatisées.
8: Et elle est de quel ordre, cette hausse de fréquentation ?
7: Oh, bah là, c'est très momentané, mais on est sur plus de 50%, je pense.
8: Et certains enchaînent 2 films, par exemple, pour y passer la journée?
7: Ah oui, ils s'organisent avec nos plannings et puis ils s'enchaînent tous les bons films. On a la chance d'avoir beaucoup de films sur nos écrans, à forcerie dans les cinémas indépendants parisiens où on propose vraiment une grande diversité de cinémas de tous les pays du monde. Il y en a pour tous les goûts et on est bien installés.
8: On va faire le tour des sorties de la semaine d'ailleurs dans quelques secondes ensemble et avec Matteo Maestracci. C'est facilité aussi par cette initiative de la mairie du 10e arrondissement, Cinéclim. Le cinéma gratuit pour les moins de 25 ans et les plus de 65 ans, c'est ça ?
7: Tout à fait. Les cinémas indépendants parisiens travaillent très régulièrement avec les collectivités territoriales pour offrir des dispositifs permettant à tous d'aller au cinéma. Et là, on est en direct avec les écoles en ce moment pour faire des séances un peu au dernier moment de façon à pouvoir accueillir les enfants dans des conditions agréables.
8: Là, vous avez pas mal d'écoliers ?
7: On en a eu, nous, à l'entrepôt, on a eu 4 classes là, qui est depuis hier, à qui on a ouvert des créneaux pour pouvoir les accueillir.
8: Et cette gratuité dans le 10e, donc dans ces trois cinémas du 10e, ça amène encore plus de monde, j'imagine.
7: Oui, ils ont vendu 120 places en place depuis mercredi dernier. C'est vraiment une initiative de la mairie qui a acheté des quotas de places auprès des salles partenaires, donc le Luxor, le Brady et l'Archipel. Et ça va ensuite continuer un peu naturellement à partir de dimanche avec la fête du cinéma. Comme vous devez le savoir, donc de dimanche à mercredi inclus, toutes les séances seront à 5 euros.
8: Les clims des cinémas, je voulais vous demander, puisque toutes les infrastructures sont mises à rude épreuve, est-ce que tout marche ? Est-ce qu'il y a des craintes ? Est-ce que les projecteurs aussi tiennent le coup ?
7: Ah, on peut jamais être à l'abri, qu'il fasse chaud, qu'il fasse froid, nous sommes des établissements techniquement un peu sensibles. Néanmoins, là, j'ai pas entendu de problématiques particulières. Et puis, quand il y a des problématiques, show must go on au cinéma, on s'arrange pour résoudre le plus rapidement possible les problèmes et compter sur la compréhension des spectateurs.
8: Bon, ça fait du bien d'être un refuge.
7: Oui, mais on a un refuge toute l'année, en réalité.
3: Priscilla Guessati, présidente de l'association des cinémas indépendants parisiens et dirigeante du cinéma L'Entrepôt dans le 14e arrondissement de Paris. On peut donc se rafraîchir en allant au cinéma et ça tombe bien, beaucoup de très bonnes sorties, on le disait encore ce mercredi. Comme promis, on fait le tour avec vous, Matteo Maestracci, avec une offre très variée. Il y en a pour tous les goûts.
9: Les Mignons sont de retour.
19: Et je sais que plusieurs parents remercient ces sorties cinéma, puisqu'après Toy Story 5 la semaine dernière, qui leur a permis de canaliser leurs enfants pendant 2 heures dans une salle climatisée devant un bon film, eh bien 7 jours plus tard, ce sont les Mignons qui reviennent, des Mignons et des Monstres. 7e film de la franchise Moi Moche et Méchant, co-création française. Cette fois, ça se passe à Hollywood, dans le monde du cinéma. Les célèbres petits bonhommes jaunes au langage étrange cherchent un méchant monstre pour les guider. Alors personnellement, j'ai trouvé ça assez bruyant et creux, en tout cas moins bien que les films précédents, mais je suis sans doute désormais trop vieux pour être le public cible. Les enfants semblent adorer.
3: Il y a aussi un beau portrait de femme au cinéma, Mathéo, celui d'une migrante syrienne dans le film L'étrangère de Gaïa Gigi.
10: Mon mari est prisonnier politique en Syrie. Il est probablement mort.
19: Avec l'actrice d'origine iranienne Zahra Mir dans le rôle principal, celui de Selma, qui a survécu à une traversée de la Méditerranée, désormais installée à Bordeaux, où elle travaille clandestinement dans une brasserie en attendant d'obtenir ses papiers. Pendant que son fils et son mari sont restés en Syrie et rêvent de la rejoindre, sa rencontre avec un avocat joué par Alexis Mananti va à la fois accélérer et compliquer les choses. En tout cas, Zahra Mir nous confirme que Selma est une battante et même une survivante.
10: Il faut être déterminée. Elle est quelqu'un qui a laissé son enfant en Syrie, qui est devenu en France pour toute une nouvelle vie, pour créer tout un avenir pour cet enfant. Elle découvre aussi à quel point elle est courageuse, à quel point elle est capable de faire des choses et de sortir de son coin par une histoire d'amour, mais aussi par toute une nouvelle vie qu'elle est en train de découvrir en France.
19: Et un autre très beau portrait de femme dans Seuls les rebelles de la réalisatrice franco-libanaise Danielle Arbid, l'histoire d'une veuve palestinienne septuagénaire, interprétée par Yam Abbas, qui tombe amoureuse d'un jeune migrant sud-soudanais à Beyrouth, la capitale du Liban que Danielle Arbid a reconstituée en studio, en région parisienne, faute d'avoir pu tourner sur place en raison des bombardements israéliens. Déclaration d'amour à un pays et démarche artistique et politique forte et émouvante.
3: Deux derniers conseils ciné pour finir en bref, Mathéo.
11: I didn't expect Warsaw to be so beautiful.
19: Deux films à petit budget, sans prétention, qui valent le coup. Le film américain indépendant Éruption de Pete Hawes sur un jeune couple en week-end à Varsovie, en Pologne. Il est sur le point de la demander en mariage. Elle préfère faire la fête avec ses amis, avec la présence au casting de la star de la pop Charlie XCX. Et puis le très autobiographique Blue Heron de la canadienne Sophie Romvary sur une famille hongroise qui s'installe à Vancouver dans les années 90. Leur grand ado a des problèmes psychologiques.
3: Voilà pour le tour des sorties ciné de la semaine avec vous, Matteo Maestracci. Dans un instant, un infectiologue nous rejoint sur France Info après la confirmation d'un premier cas d'Ebola en France. Restez avec nous.
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3: L'info en une minute d'abord à 16h48 avec Armand Perrouloga. 72 départements seront en vigilance rouge demain.
17: Ça représente les trois quarts de la France. Seul le sud-est échappe à cette alerte maximale. Dans le sud-est, 17 départements seront en vigilance orange. Cet après-midi, les températures ont encore atteint des sommets. Plus de 43 degrés à l'ombre dans les Deux-Sèvres, la Vienne, la Gironde ou encore les Landes. Cette canicule entraîne un pic de fréquentation des urgences. Les passages aux urgences ont été multipliés par 3 dimanche et lundi. Un pic jamais observé, indique l'Agence sanitaire nationale. Le réseau électrique souffre également de ces températures extrêmes. En début d'après-midi, 68 000 foyers étaient encore privés de courant dans le Finistère après l'explosion hier soir de 2 transformateurs. 10 000 clients étaient aussi sans électricité en Gironde et des centaines dans les Bouches-du-Rhône et le Vaucluse. Le prix du pétrole se rapproche des niveaux d'avant-guerre. Le baril de Brent est à 73 $ cet après-midi suite à la reprise du trafic dans le détroit d'Ormuz. Donald Trump promet qu'il n'y aura pas de péage ou de taxe sur ce détroit, contrairement à ce qu'affirme Téhéran.
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3: C'est une première en France. Le virus Ebola a donc été identifié dans l'Hexagone. Un cas positif. Il s'agit d'un médecin humanitaire de retour d'une mission en République démocratique du Congo, où sévit toujours une importante épidémie. Solène Lehen, il a été pris en charge dans un hôpital spécialement équipé pour traiter la maladie et éviter les contaminations.
12: Ce médecin a embarqué sur un avion de ligne à Kinshasa alors qu'il présentait déjà de légers symptômes, à savoir des maux de tête. Son état de santé s'est légèrement dégradé pendant le vol. Il a été pris en charge à son arrivée en France. Isolement, puis transfert vers un hôpital spécialisé dans la prise en charge des maladies virales telles qu'Ebola. Le ministère de la Santé explique que l'état de santé de ce patient est stable et que sa charge virale est très faible, laissant entendre qu'il est peu contagieux. Une enquête épidémiologique a démarré pour déterminer les cas contacts de ce patient. Ils devront s'isoler durant 21 jours à leur domicile. Ce médecin a sûrement été contaminé par la souche d'Ebola en circulation en République démocratique du Congo, la souche Bundibugyo, qui a déjà fait plus de 250 morts lors de cette nouvelle épidémie et pour laquelle il n'existe aujourd'hui pas de traitement médical spécifique.
3: Les précisions de Solène Lehen, spécialiste santé de France Info. Nous sommes en ligne avec Antoine Flao. Bonjour.
13: Oui, bonjour.
3: Épidémiologiste et professeur de santé publique à l'Université Paris-Cité et à l'hôpital Bichat-Claude Bernard. Merci d'être avec nous sur France Info. La charge virale du patient est très faible, dit le ministère de la Santé, Solène Lehen le rappelait. Ça veut dire que le risque qu'il ait contaminé d'autres personnes est lui aussi faible à ce stade ?
13: Oui, pour plusieurs raisons. Le virus Ebola est de plus en plus contagieux à mesure que l'on a des symptômes. Or, il avait très peu de symptômes durant le vol, donc on peut penser en effet que c'est pas du tout la phase la plus contagieuse. La phase la plus contagieuse arrive plus tard s'il y a des symptômes, et notamment si les symptômes sont sévères.
3: Oui, donc là, il a rencontré des personnes dans l'avion à un moment où il était peu symptomatique. Donc, les cas contacts qui peuvent être identifiés ensuite ont peu de chances, eux, d'avoir été contaminés.
13: Ils ont peu de risques. En effet, c'est pas un virus respiratoire. On a affaire à une fièvre hémorragique. C'est une maladie très grave qui atteint divers organes quand, malheureusement, les mesures thérapeutiques ne sont pas mises en œuvre, ce qui n'est pas le cas ici, mais c'est pas un virus respiratoire, donc c'est pas comme le Covid ou comme la grippe, on n'attrape pas dans l'avion sur le siège à côté de soi.
3: Il faut plus de contacts.
13: Oui. Il faut, voilà, exactement.
3: Quel est le protocole dans ce cas-là, Antoine Flao, pour les personnes éventuellement qui seraient identifiées comme des cas contacts de ce cas confirmé en France? Il y a un isolement possible malgré tout?
13: Alors, pour les contacts qui vont être repérés et notés comme contacts à risque, des personnes qui ont été très proches du patient infecté pendant au cours du vol ou pendant les heures qui ont précédé, en effet, ils vont être d'abord contactés par l'Agence régionale de santé, puis ensuite, ils vont être isolés à domicile pendant 21 jours. Hein, c'est la durée d'incubation maximale de ce virus, c'est-à-dire après 21 jours, on est complètement soulagé, il n'y a pas de risque que la maladie puisse se développer.
3: La charge virale pour le patient contaminé est faible, dit donc le ministère de la Santé. Est-ce que ça dit quelque chose de la gravité de la maladie qu'il peut développer ensuite?
13: Alors, c'est un indicateur. Et c'est toujours mieux que la charge virale soit faible. Ça veut dire qu'il n'y a pas trop de copies de virus dans le sang qui circulent. C'est pas le seul indicateur, parce que parfois c'est au tout début de la maladie, la charge virale peut être faible et puis ensuite elle s'amplifie. On sait que voilà, chez probablement 10% des patients atteints par ce virus Ebola, qui n'est pas le plus grave des virus Ebola, le Bugio, qui est le virus qui circule actuellement dans cette épidémie de la République démocratique du Congo, et la souche qui est associée à la plus faible létalité, c'est-à-dire la mortalité par le nombre de cas infectés. Mais quand même, chez 10% des patients, ils peuvent développer une forme très sévère qui peut conduire au décès. Donc c'est pour cette raison que tous les patients infectés sont surveillés de façon très étroite.
3: On sait que pour cette souche, il n'y a pas de vaccin identifié, de traitement spécifique non plus. Comment ce patient en France va donc être pris en charge? C'est de la surveillance avant tout?
13: Alors, il y a des vaccins qui ont été mis au point contre la souche Zaïre, qui est pas très très éloignée non plus. Il y a aussi des traitements antiviraux ou des anticorps monoclonaux qui ont été aussi développés pour la souche qu'on appelle Zaïre, qui est celle qui a le plus circulé en Afrique jusqu'à présent et pour laquelle il y a eu le plus de recherches. Cette souche Bundibugyo, elle n'est pas très fréquente. C'est la troisième épidémie observée en Afrique depuis une vingtaine d'années. Et donc, on n'a pas beaucoup, en effet, de moyens très spécifiques pour lutter contre. Donc, on a, en revanche, on déploie toutes les mesures possible que l'on connaît aujourd'hui de réanimation si c'est besoin, ou en tout cas de pour passer ce cap. Et ce que l'on peut dire, c'est que à chaque fois que des patients sont arrivés tôt en Europe ou aux États-Unis avec le virus Ebola, même avec la souche Zaïre qui est beaucoup plus dangereuse, ils ont toujours été sauvés. Il n'y a jamais eu de décès observé chez les patients pris en charge suffisamment tôt dans les infrastructures sanitaires européenne comme celle que nous avons en France.
3: Merci beaucoup Antoine Flao, épidémiologiste, professeur de santé publique à l'Université Paris-Cité et à l'hôpital Bichat-Claude Bernard, d'avoir pris quelques minutes avec nous dans le 15-17 de France Info. Direction l'Allemagne, désormais, où la guerre en Ukraine est au centre de discussion cet après-midi entre la France, l'Allemagne, l'Italie, la Pologne et le Royaume-Uni. Les chefs d'État et de gouvernement sont réunis à Berlin aujourd'hui pour préparer le sommet de l'OTAN qui se tiendra dans quelques jours, début juillet. Alors que l'armée ukrainienne semble avoir repris l'avantage sur le terrain avec de plus en plus de frappes de drones en territoire russe ces dernières semaines. Et face à cette nouvelle donne militaire, Vladimir Poutine se retrouve acculé et certains, comme les pays baltes, Virginie Pierronon, craignent que le président russe soit tenté d'attaquer ailleurs en Europe.
14: Lunettes sur le nez, costume de ville, Gintanas Bagdonas est ancien chef du renseignement militaire de Lituanie. Pour ce colonel de réserve, les pays occidentaux n'ont toujours pas compris de quoi est fait Vladimir Poutine. En position de faiblesse, le chef du Kremlin pourrait mener des actes de plus en plus agressifs vis-à-vis des pays de l'OTAN.
15: Si le dictateur russe voit qu'il est en train de perdre du terrain en Ukraine, et c'est le cas, tous les jours des raffineries sont touchées, même Moscou est sous le feu, tout ça fait qu'il risque de nous tester. Il va tester l'unité de l'OTAN.
14: Tester l'unité de l'OTAN avec des attaques hybrides combinées à une échelle massive, en lançant par exemple
15: des drones, des vagues de drones. Ils peuvent mettre le feu quelque part, utiliser des groupes de sabotage en Lettonie et en Estonie, où il y a beaucoup de russophones. Ils peuvent prétendre vouloir défendre leurs droits. Ils peuvent lancer des provocations sur des transports russes, par exemple, ce qui mène vers l'enclave de Kaliningrad, dire ensuite que c'est notre faute et envoyer des troupes.
14: Et ce que la Russie sait faire de mieux, selon lui, c'est utiliser les valeurs démocratiques des pays occidentaux pour les retourner contre eux. Drones, cyberattaques, propagande, Moscou mène une guerre hybride contre toute l'Europe qui doit se préparer.
15: Do we have time? Est-ce que nous avons le temps?
16: Perhaps, yes.
15: Peut-être, tant que l'Ukraine se bat, se défend, car la Russie ne peut pas retirer ses forces de l'Ukraine.
16: Russia cannot pull out its forces from Ukraine.
15: Mais dès qu'elle va se retirer, Poutine ne s'arrêtera pas au Donbass, il ne s'arrêtera pas à Kiev, il ira au-delà.
14: Car selon le colonel de réserve, conquérir l'Ukraine n'est pas l'objectif ultime de la Russie, qui souhaite rétablir l'Empire. Vladimir Poutine et ses idéologues l'ont souvent dit, rappelle cet expert, tous croient à la troisième Rome, un concept théologique et politique qui affirme que Moscou est le successeur de l'Empire romain et de Byzance.
3: Virginie Pierronon, la météo est à suivre.
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3: Les prévisions de Céline Dacosta.
4: Des températures encore très chaudes pour cet après-midi, une moyenne de 36 à 42 degrés d'Aurillac à Bordeaux ou à Rennes. Même la Bretagne est assommée par la chaleur, 38 degrés attendus cet après-midi à Brest. Alors on a bien quelques valeurs un petit peu plus basses sur les littoraux, mais rien en dessous de 30 degrés. Pour le ciel, sans surprise, c'est du soleil, quelques coups de tonnerre, quelques orages en fin de journée sur les reliefs comme depuis plusieurs jours. On a l'espoir également de quelques averses orageuses entre les pays de la Loire et la région de Centre en fin d'après-midi, puis on termine par le vent, ce vent d'est nord-est qui, associé à la sécheresse, accélère le risque de feux de forêt. C'est 35 départements qui sont concernés par ce risque de feux de forêt et qui sont en orange des côtes atlantiques vers la Bourgogne et près de la Méditerranée.
3: Céline Dacosta et c'est Jules de Kiss qui vous accompagne en cette fin d'après-midi. Bonsoir Jules.
28: Bonsoir Benjamin Recouvreur, bienvenue à toutes celles et ceux qui nous rejoignent dans le 17-20 de France Info au frais, je l'espère. Vous êtes au bon endroit pour vous informer, il est 17h.
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28: À 17h, l'info avec vous, Marie Maheu. Bonsoir.
29: Bonsoir, Jules.
28: à la une cette semaine de tous les records en termes de température.
0: La journée la plus chaude jamais enregistrée, pareil pour la nuit, jusqu'à rêver de dormir dans son frigo. Résultat, notre consommation change et les magasins doivent s'adapter, on va le voir. La chaleur qui provoque des annulations de trains, de TER, mais aussi des coupures d'électricité, mais pas d'inquiétude pour le réseau, assure le gouvernement. À suivre également ces hommes interpellés après avoir téléchargé une vidéo particulièrement abjecte de viol sur un bébé. La contamination au chlordécone persiste en Guadeloupe et en Martinique, démontre une nouvelle étude. Et puis ça n'est clairement pas un petit garçon comme les autres. Astro Boy et ses super pouvoirs nés dans les années 50 revient sous forme de dessin animé l'année prochaine. Des couvertures de survie aux fenêtres, aux ventilateurs achetés en dernière minute. Chacun cherche des solutions pour tenir face à cette canicule. 72 départements passent en vigilance rouge demain, soit les trois quarts du pays. Et pour lutter contre la chaleur, ça passe aussi par notre panier de courses. Reportage de Féline Leloir-Duo dans un grand magasin de région parisienne.
1: Avec cette chaleur, chacun ses essentiels.
5: On achète des glaces, forcément. Beaucoup d'eau parce que ça part très vite. Plus de crudités, tout ce qu'on va manger froid, des taboulés tout prêts.
6: Du melon, des nectarines.
8: Des tomates ou de la feta ou vraiment des produits frais.
1: Et le rayon des fruits et légumes est pris d'assaut.
18: Bah regardez, il n'y a plus rien.
1: Là, il vous manque quoi, par exemple?
18: Bah on a eu du mal à trouver des concombres. Les petites tomates, il n'y en a plus beaucoup non plus.
1: Éviter les ruptures de stock, c'est l'objectif d'Ahmed. Il remplit le rayon des boissons tous les matins.
24: Mon rôle, c'est de voir les ruptures qui partent.

0: Les records de température effectivement s'enchaînent. La France a donc vécu hier sa journée la plus chaude jamais mesurée à l'heure où l'on se parle. Les 40 degrés ont été dépassés à Nantes, Tours ou encore Bordeaux. Canicule exceptionnelle, oui, mais pas surprenante au regard du changement climatique qui pourrait provoquer de plus en plus d'épisodes similaires en France. Et ça, Guillaume Fariol, c'est encore difficile à estimer.
1: L'intensité des vagues de chaleur est bien anticipée par les modèles climatiques. Ils ont vu venir les records de température en France. Ce qui pêche, c'est de prévoir le rythme auquel les canicules se multiplient en Europe de l'Ouest, leur nombre chaque année. Robert Votard, climatologue, le reconnaît lui-même.
2: Je suis surpris et inquiet.
1: En 2023, il publiait une étude sur le sujet dans la revue scientifique Nature.
2: Les modèles actuels prédisent bien sûr une augmentation des canicules, mais pas forcément avec le bon rythme. Les vagues de chaleur en Europe de l'Ouest sont en évolution extrêmement forte. C'est vraiment très particulier. Donc c'est cette évolution-là qui est encore mal comprise.
1: Ce qui est mal anticipé, entre autres, ce sont les remontées d'air chaud venues du Sahara, plus nombreuses qu'avant.
2: Ces flux de sud, comme on peut avoir en ce moment, sont plus fréquents sur l'Europe de l'Ouest. C'est ça qui va nous amener des pointes de chaleur extrêmes. Cette augmentation des flux de sud, on ne la comprend encore pas très bien.
1: Car les mouvements de masse d'air sont particulièrement complexes à prévoir. Il est crucial de s'améliorer, explique Robert Votard, pour prévoir au mieux le climat du futur et les politiques à mettre en place pour y faire face.
0: Guillaume Fariol, plus de TER dans une région tout entière à cause de la canicule. Le trafic était déjà quasiment à l'arrêt aujourd'hui en Nouvelle-Aquitaine, à quelques exceptions près. Mais demain et vendredi, aucun train régional ne circulera entre 10h et 18h, les heures les plus chaudes de la journée. Par ailleurs, on apprend à l'instant que les transports scolaires de l'après-midi seront suspendus demain et vendredi aussi dans la Marne à partir de 14h30.
3: Il est 17h04 et des milliers de foyers sont toujours privés d'électricité.
0: Près de 40 000 désormais dans le Finistère à cause d'une panne sur un transformateur électrique hier soir. 17 000 autres en Gironde, dans les Bouches-du-Rhône et le Vaucluse pour les mêmes raisons. Mais pas d'inquiétude pour le réseau électrique, a insisté aujourd'hui la porte-parole du gouvernement et ministre délégué à l'énergie, Maud Bréjon.
4: Je ne minimise pas ce que ça représente bien sûr pour les Français qui sont concernés. Je leur apporte toute ma solidarité. Pour autant, je le redis, on a un réseau qui est solide en France. On est un réseau dans lequel on a investi. Il y a de la redondance et donc on sait malgré tout alimenter des foyers quand bien même à certains endroits on aurait eu une difficulté ou une avarie liée notamment à des conditions météorologiques extrêmes. C'est le cas pour ce que l'on vit en ce moment. C'est souvent le cas pour les tempêtes ou les épisodes de froid particuliers, en tout cas ce qu'on peut traverser l'hiver.
0: Maud Bréjon à la sortie du Conseil des ministres ce midi. La tentation de se baigner un peu où l'on peut est donc grande en ce moment, mais attention au risque de noyade. Un enfant de 6 ans est mort hier près de Bordeaux au lac de Bègle. Il a échappé à la vigilance de ses parents alors que la baignade était interdite car non surveillée. Une enquête a été ouverte.
3: 17h06, 33 hommes ont été interpellés en début de semaine.
0: Soupçonnés d'avoir téléchargé une vidéo de torture et de viol sur un bébé. Bonsoir Yannick Falt.
5: Bonsoir.
0: Du service police Justice de France Info, une vidéo particulièrement violente.
5: Oui, c'est une vidéo qui circule depuis une dizaine d'années dans les réseaux pédocriminels en France et à l'étranger. Des images insoutenables, celles d'un bébé violé et torturé. 33 hommes ont donc été interpellés hier et aujourd'hui pour avoir téléchargé ou diffusé cette vidéo. Des hommes âgés de 37 à 79 ans, de toutes catégories socio-professionnelles, certains déjà connus de la police pour des faits similaires. Les arrestations ont eu lieu dans toute la France, 28 départements concernés au total. Un coup de filet qui a mobilisé une centaine de policiers et gendarmes dans le cadre de cette enquête pilotée par l'OFMIN, l'Office des mineurs, avec l'aide notamment d'un logiciel américain pour débusquer les consommateurs de contenus pédocriminels grâce à leur adresse IP.
0: Merci Yannick Falt. Plus de 80% des adultes de Guadeloupe et de Martinique sont contaminés au chlordécone. C'est ce que révèle une étude de Santé publique France publiée aujourd'hui. Ce qui confirme, Anne-Laure Dagné, une persistance généralisée de ce pesticide plus de 30 ans après son interdiction.
6: Aux Antilles, ce pesticide a été répandu massivement dans les bananeraies jusqu'en 1993, alors qu'il était déjà interdit dans l'Hexagone. Le chlordécone est toxique pour l'homme, potentiellement cancérogène. D'après cette étude de Santé publique France, en Guadeloupe, un adulte sur sept dépasse les doses critiques avec des risques d'apparition de maladies. En Martinique, cela concerne plus d'un adulte sur cinq. Les pêcheurs et les travailleurs agricoles sont les plus contaminés et ça augmente avec l'âge. Les plus de 50 ans ont été exposés plus longtemps. Il y a

0: petit un lien avec la nourriture consommée. Les poissons, les mollusques et les crustacés sont particulièrement imprégnés car le chlordécone a contaminé plusieurs milliers d'hectares de terres agricoles mais aussi des cours d'eau et donc le milieu marin. Il peut rester dans les sols jusqu'à 600 ans.
1: Anne-Laure Danier, un premier cas positif d'Ebola confirmé en France. Le patient est un médecin humanitaire de retour de mission en République démocratique du Congo où cette fièvre hémorragique a déjà fait plus de 200 morts. Sa charge virale est très faible, assure le ministère de la Santé qui est en train d'identifier les personnes qui ont été en contact avec lui.
2: On en vient maintenant à ce petit garçon qui est né d'un manga en 1950 avant de conquérir les écrans.
1: Mais oui, à les moments nostalgie, Jules.
3: Qui nous fait vivre de vraies aventures.
1: Bon, le générique date un peu, hein, des années 80, on était un peu trop jeune, je pense, mais avis aux fans, Astro Boy, le célèbre enfant robot, fait peau neuve et revient l'année prochaine. Une nouvelle série animée dont les extraits ont été présentés aujourd'hui à Annecy lors du Festival International du Film d'Animation.
2: Et ben voilà, il y a des parents, voire des grands-parents, bien sûr, quand même, hein, parce que si ça date des années 50, qui vont pouvoir partager ses souvenirs avec les enfants. Merci beaucoup, Marie Maheu, il est 17h09.
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2: À suivre sur France Info, d'abord cette panne électrique à cause de la canicule qui pose d'autant plus de problèmes qu'on est en canicule. Ventilateurs, clim, frigo à l'arrêt pour près de 40 000 foyers encore dans le sud du Finistère en Bretagne depuis hier soir. La maire de Trefiagat avec nous dans les prochaines minutes. La canicule qui entraîne un pic inédit, rarement voire jamais observé de recours aux soins d'urgence selon Santé publique France. Le professeur Louis Soula, chef du service des urgences et du SAMU au CHU de Rennes, va nous décrire la situation, ce qu'il voit depuis le début de la semaine.
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2: Pas de clim, pas de ventilateur, pas d'ascenseur, pas de lumière, impossible de recharger son téléphone, panne d'électricité totale pour des dizaines de milliers de foyers du Finistère en Bretagne depuis hier soir. En cause, une explosion qui a mis hors service deux transformateurs électriques à Ergué-Gabéric à cause de la canicule, selon la préfecture, avec de très nombreuses conséquences. Bonsoir Nathalie Tano.
6: Bonsoir.
2: Vous êtes la maire de Trefiagat et vous êtes la vice-présidente aussi du département du Finistère en charge du handicap. Il y a eu jusqu'à 120 000 foyers touchés. Ça va mieux, nous indique Enedis et la préfecture cet après-midi. Est-ce que vous, dans votre commune, le courant est revenu?
6: À l'instant, ça fait 5 minutes. Mais pas toute sur toute la commune encore, mais quasiment. Donc on est en bonne voie.
2: Voilà, il restait 40 000 foyers là au milieu de l'après-midi encore à rétablir. Donc on comprend que ça va de mieux en mieux. Panne à partir de 21h environ hier soir. Racontez-nous comment ça s'est passé pour votre commune, vos administrés.
6: Alors c'est vrai que depuis 21h, nous étions sans courant, sans téléphone pour la plupart des habitants, pas de réseau. Moi-même, je n'avais plus de batterie, donc impossible de recharger les téléphones. Donc très très difficile comme situation à gérer. Pas d'information de la préfecture puisque plus de mails, plus de téléphones. Donc voilà, nous avions le sentiment d'être un peu coupés du monde. En ce qui concerne les habitants, nous avons des listes de personnes vulnérables sur la commune. Et donc avec les élus et les agents de la commune, nous avons divisé les listes et nous sommes allés voir les habitants un par un puisqu'on ne pouvait pas les appeler. Hein, donc voilà.
2: Bah oui, obligé de faire du porte-à-porte. On pense aux personnes âgées, à toutes les personnes appareillées aussi, jusqu'au respirateur artificiel, bien évidemment. Vous êtes en charge du handicap, donc c'est pour ça que j'aborde ce sujet. Impossible de les contacter, donc opération porte-à-porte.
6: Donc nous avons opération porte à porte. Et puis bah, finalement, les habitants étaient très contents de nous voir. Alors c'est vrai qu'on les avait déjà appelés en début de semaine, voilà, parce qu'il y avait la chaleur, et donc leur donner quelques consignes, boire beaucoup d'eau, enfin, etc., s'hydrater et contacter la mairie s'ils avaient une difficulté. Bon, donc ils étaient contents de nous voir deux fois dans la semaine. Donc voilà.
2: La préfecture est venue en aide à certaines communes, notamment avec des groupes électrogènes, et en particulier pour les maisons de retraite, les EHPAD. Comment ça s'est passé pour eux?
6: Alors, pour les EHPAD, c'est vrai que certaines EHPAD ont signalé des difficultés, hein, parce que bah, forcément, il y a des personnes sous respirateur, et donc il était urgent de pouvoir avoir des groupes électrogènes. Donc, plusieurs EHPAD ont été équipés de groupes électrogènes. Moi, je gère également les criées. Voilà, donc quelques situations très compliquées puisque la vente hauturière n'a pas pu avoir lieu à la criée du Guilvinec ce matin puisqu'il n'y avait pas de courant.
2: Comment ça s'est passé dans ces criées justement? Je voyais qu'il y en avait même une à Tréfiagat, que voilà, la vente de poissons, c'est une industrie importante sur cette partie de la côte bretonne. Comment cela s'est passé alors que bon bah il y a évidemment toute la glace, les chambres froides, la congélation, etc. Oui.
6: Donc le poisson est resté en chambre froide ce matin, il n'y a pas eu de vente, et donc la vente hauturière est décalée à demain matin, et la criée vient d'être réalimentée. Là, c'est la criée du Guilvinec, hein, c'est l'une des plus importantes. Donc là, pour les langoustines qui arrivaient, parce que voilà, la côtière arrive, les bateaux commencent à arriver vers 16h, donc on a les premiers bateaux, les langoustines sont parties sur Concarneau.
2: Il n'y a pas eu de pertes, donc pas trop de pertes.
6: Non, pas trop de pertes parce qu'on a géré au compte-gouttes et on a amené vers les criées qui fonctionnaient, qui elles avaient du courant. On a délocalisé certains produits.
2: Pas loin de chez vous, à Douarnenez, par exemple, à la poste, il y avait une affichette à l'entrée, panne générale, bureau fermé. Est-ce que c'était pareil chez vous pour presque tous les commerces, même pour votre mairie à Douarnenez? On a annulé tous les rendez-vous pour faire les pièces d'identité, par exemple, parce que les ordinateurs sont éteints.
6: Voilà, c'est vrai, les ordinateurs sont éteints. Tous les commerces étaient quasiment fermés parce que de toute façon, les cartes bancaires fonctionnaient pas, hein. Donc, pas de terminal de paiement. Donc, c'était un peu compliqué. Les restaurants étaient fermés, sur les communes avoisinantes, hein, puisque j'ai bougé un petit peu ce matin. Donc, voilà, de grosses difficultés. Des difficultés aussi sur le portage de repas puisque les repas doivent être préparés pour demain et pour l'instant la cuisine n'était pas alimentée, donc voilà.
2: Voilà, pas d'électricité, bah oui, on se rend compte à quel point on dépend bien sûr de l'électricité, pas de digicode pour rentrer chez soi par exemple, les ascenseurs pas aussi, je sais pas si des personnes se retrouvaient bloquées dans les ascenseurs, c'est à quel point les pompiers ont dû intervenir pour ce genre de situation.
6: Oui, difficile à dire parce que comme j'étais un peu coupée du monde et que je n'avais pas de téléphone, voilà, je ne peux pas vous répondre.
2: Bon, on espère que tout est en train de rentrer dans l'ordre. Vous nous l'avez dit, ça y est, la lumière s'est rallumée au moment où vous avez contacté France Info. Là, il y a quelques minutes, ça va mieux à Tréfiagat. Ça allait de mieux en mieux de toutes les façons dans cette partie au sud du Finistère. 40 000 foyers étaient toujours privés de courant, plus que des foyers d'ailleurs, au milieu de l'après-midi. Ça va de mieux en mieux. Merci à vous d'être venu nous le raconter.
6: Je vous en prie.
2: Nathalie Tano, maire de Tréfiagat dans le Finistère, département dont vous êtes vice-présidente. On reste en Bretagne, on part à Rennes pour illustrer une autre conséquence de la canicule. Un pic inédit, rarement voire jamais observé, de recours aux soins d'urgence, selon Santé publique France, depuis le début de la semaine. Bonsoir Louis Soula.
7: Bonjour.
2: Urgentiste, chef du service des urgences et du SAMU au CHU de Rennes. Vous êtes aussi administrateur du syndicat SAMU Urgences de France. Il y a vraiment beaucoup plus de monde aux urgences depuis qu'il fait très chaud, depuis le week-end dernier?
7: Alors, si l'augmentation des appels est très importante au SAMU SAS, puisqu'elle est 40%, on a une augmentation qui est pour l'instant mieux contenue sur le nombre de passages aux urgences. On est à entre 15 et 20%. Par contre, depuis 48 heures, on constate une augmentation des hospitalisations de patients âgés.
2: Pour déshydratation, pour coup de chaleur?
7: Alors, coup de chaleur, là, cette nuit, il y a eu beaucoup de coups de chaleur. Oui, effectivement, des altérations d'état général. Et puis, il y a des compensations habituelles dans ce genre de situation, de pathologie chronique, insuffisance cardiaque, insuffisance rénale, insuffisance respiratoire. Là, ça commence à arriver comme un petit peu comme prévu, puisqu'il y a toujours un décalage par rapport à l'activité du SAMU.
2: On va en venir à la situation de l'hôpital, mais avant, parce que c'est le plus important, vous êtes aussi là pour ça, message de prévention. Comment faire pour éviter ces coups de chaleur quand on a l'impression de rien faire de mal? On est juste chez soi. Dans la touffeur de ce début d'été, comment faire pour éviter que ça tourne mal quand on est une personne âgée, quand on est une personne affaiblie ou même pas et qu'on est quand même sous la menace?
7: Alors, canicule par rapport à celle qu'il y avait eu en 2003, parce que les patients isolés, les personnes isolées ont quand même des proches qui prennent soin d'eux. Il y a beaucoup de vérifications, parce que le problème, effectivement, c'est de pouvoir s'assurer qu'une personne s'hydrate.
2: Louis, oui.
7: Correctement.
2: On vous écoute, Missoula. Oui, là, c'est juste que la ligne était un peu mauvaise, donc je complétais Excusez-moi. Votre phrase. Mais donc, bien s'hydrater, on l'a compris, rester au frais le plus possible.
7: Le plus possible, et puis s'appuyer sur les aidants, son entourage, pour qu'il y ait des visites régulières, pour être sûr que des traitements aient pas des effets néfastes, parce que mauvaise hydratation.
2: Mais il n'empêche, il y a donc beaucoup plus d'appels au SAMU, j'imagine, pour recevoir des conseils, et puis quand même plus de passages aux urgences. Est-ce que à l'hôpital, dans les CHU, notamment celui de Rennes, vous avez assez de place pour accueillir tout le monde et assez de bras?
7: Alors, pour l'instant, c'est le cas, hein, puisque en parallèle de l'activation du plan Orsan et Piclim par le ministre, le Rennes a activé un plan blanc hier soir, dans l'objectif surtout de recenser toutes les chambres qui peuvent accueillir correctement les patients, parce qu'il y a des services qui sont pas adaptés pour recevoir des patients avec cette température, et on est en train de déplacer des patients potentiellement pour que toutes les chambres disponibles et pouvant accueillir des patients en période de canicule soient mobilisés. Donc pour l'instant ça tient, mais on sait que le post-canicule va être long, parce que l'effet est retardé, et on est très inquiet d'une éventuelle deuxième vague qui a été annoncée.
2: Donc il n'y a pas de patients sur les brancards par exemple en ce moment, ou il faut quand même y avoir recours?
7: Il y en a comme d'habitude. Mais par rapport à ce qu'on avait pu voir en 2003, c'est rien de comparable, quoi.
2: Et dernière question, est-ce que c'est d'autant plus difficile d'accueillir tout le monde que certaines pièces sont beaucoup trop chaudes et pas climatisées? Est-ce que il faut justement avoir recours au brancard tout simplement pour être dans des lieux où il fait plus frais que certaines chambres?
7: Alors c'est justement le travail qui est fait au niveau de la direction du CHU, hein, c'est de s'assurer que les chambres avec les moyens qui ont été mis en place de rafraîchissement, peuvent vraiment accueillir ces patients. Pour l'instant, il y a eu des déplacements de patients vers des services qui bénéficiaient de modes de rafraîchissement, mais on n'a pas déplacé des patients sur brancard, les urgences climatisées à Rennes.
2: Je vais tenter une dernière question, malgré la qualité de la liaison, mais à partir de quelle température, pour vous, dans une chambre d'hôpital, vous êtes obligé de déplacer un patient?
7: Dans des 28 degrés, c'est la limite.
2: Bon, 28 degrés, on aura compris ça. Désolé, professeur Louis Soula, la liaison est assez mauvaise. Il y a beaucoup de coupures, mais on a compris l'essentiel. Pour l'instant, ça va. Vous pouvez accueillir tout le monde. Vous avez les moyens pour le faire, en dépit de l'augmentation du nombre d'arrivées dans les services d'urgence et surtout d'appels au SAMU, plus 40% depuis le week-end dernier. C'est ce que vous nous avez dit. Merci beaucoup d'avoir répondu aux questions de France Info. Vous êtes, je le rappelle, chef du service des urgences et du SAMU au CHU de Rennes. Il est 17h20. Dans un instant, le fil info, l'essentiel de l'actu en une minute. Puis la Coupe du Monde de football, on entre dans la dernière ligne droite des phases de poule. Et puis il y a l'équipe de France, contexte assez particulier, puisque Didier Deschamps doit rentrer en France pour quelques jours, car il est endeuillé.

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4: 17h21, le fil info Emmanuel Langlois. L'épisode de chaleur plus intense que jamais en France.
5: Sous les chaleurs historiques, 2 Français sur 3 sont désormais confrontés à la vigilance canicule dans une large moitié ouest du pays, soit plus de 51 millions d'habitants. 72 départements seront placés demain en alerte rouge. Assez forte chaleur, c'est 14 de plus qu'aujourd'hui. Le Royaume-Uni, lui aussi, est en surchauffe avec un record historique de chaleur battu ce mercredi pour un mois de juin avec 35,7 degrés au thermomètre. Le modèle de financement des universités ne sera plus soutenable en France d'ici à 2030, alerte un rapport remis aujourd'hui au gouvernement. Il suggère plusieurs pistes pour éviter l'appauvrissement des établissements, comme multiplier par 5 les frais d'inscription pour les étudiants français. Le patient diagnostiqué positif au virus Ebola a été hospitalisé hier à son arrivée en France. De retour de Kinshasa en RDC, un essai clinique portant sur 2 traitements contre le virus doit être lancé la semaine prochaine en République démocratique du Congo. L'OMS ce soir appelle à ne pas paniquer. D'après l'Organisation mondiale de la santé, le risque reste faible dans le monde. Et puis le mondial 2026 de football, à suivre ce soir Suisse-Canada et Bosnie-Herzégovine-Qatar à 21h, puis Écosse-Brésil et Maroc-Haïti à minuit.
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4: Oui, la Coupe du Monde de foot, on entame la 3e journée des phases de poule, moment décisif pour les équipes. On va parler en effet du Brésil, du Maroc, du Mexique, du Canada dans un instant. Mais d'abord l'équipe de France. Bonsoir Xavier Monferrand.
7: Bonsoir Jules, bonsoir à tous.
4: Envoyé spécial de France Info aux États-Unis, l'équipe de France qui va devoir faire sans Didier Deschamps pour plusieurs jours parce que le sélectionneur doit rentrer en France. Il est endeuillé, il a perdu sa mère. Les Bleus sont donc dans leur bulle, dans ce contexte particulier, Xavier.
7: Ouais, dans leur bulle, enfermé à double tour, hein, Jules. Huis clos complet aujourd'hui du côté de l'université de Bentley, le camp de base des Bleus. Avant même le départ de Didier Deschamps, il était prévu que l'entraînement soit à huis clos pour travailler en vue du match contre la Norvège. Mais nous devions avoir 2 joueurs en conférence de presse. Rendez-vous annulé. Les Bleus restent entre eux, loin des micros et des caméras. Le groupe a été marqué et peiné par le départ du sélectionneur, à l'image de la longue minute de silence, de recueillement observée hier juste avant l'opposition prévue entre les remplaçants et les jeunes des New England Revolution, le club local. Ils vont donc rester entre eux aujourd'hui sans agitation. On retrouvera les Bleus dès demain et notamment Guy Stéphan qui se présentera devant la presse du monde entier pour la conférence de veille de match au stade de Foxborough. Ce sera à 16h heure française et ce sera la première prise de parole depuis le départ du sélectionneur Didier Deschamps pour assister, donc vous l'avez dit, aux obsèques de sa mère et dont le retour est prévu samedi à Boston au lendemain du match.
4: Guy Stéphan, l'adjoint de toujours de Didier Deschamps avec les Bleus qui va prendre le relais. Est-ce qu'on peut s'attendre à des changements de sa part contre ce 3e match des Bleus contre la Norvège vendredi soir ?
7: Bon, je vous le dis tout de suite, il n'y a pas une feuille de papier à cigarette entre Guy Stéphan et Didier Deschamps. C'est un vieux couple, l'un dit même de l'autre qu'il peut finir ses phrases. Ça fait depuis l'OM, il y a 16-17 ans que les deux travaillent ensemble et font la composition ensemble. Et ils continuent à échanger, malgré le retour précipité du sélectionneur en France. L'autre information importante hier, c'est le retour sur le terrain d'Aurélien Tchouaméni. Petite alerte musculaire pour lui, il avait été remplacé par Manu Koné contre l'Irak. Et il devrait donc pouvoir faire son retour contre la Norvège vendredi. C'est un 3e match particulier, on le sait, Jules, parce que malgré les 2 victoires contre le Sénégal et l'Irak, les Bleus sont pas assurés de la première place du groupe, qui vaut très cher, car la suite se déroule quasiment uniquement sur la côte Est. Pas de long déplacement si vous êtes premier, donc les Bleus veulent aller chercher cette première place, contrairement à d'autres compétitions où le 3e match était celui des coiffeurs. Là, c'est l'équipe type qui doit être alignée, dont je vous parlais du retour de Tchouaméni. Désiré Doué, lui aussi, était particulièrement en vue hier lors de l'opposition. Il entend retrouver sa place sur le côté gauche. Reste une interrogation. Est-ce que Digne va rester dans le 11 au poste d'arrière-gauche ou est-ce que Théo Hernandez va retrouver son poste? Là, c'est moins sûr.
4: Xavier Monferrand aux États-Unis pour France Info. Cette situation de l'équipe de France comptable pour la première place du groupe, c'est vrai qu'elle concerne beaucoup des équipes et notamment les plus grosses équipes de ce mondial. Et c'est à partir de ce soir que ça se joue avec la dernière ligne droite des phases de poule. Bonsoir Fabrice Abgral.
8: Bonsoir.
4: On entre dans les matchs à suspense finalement là pour cette Coupe du Monde. Ils ont autant d'enjeux que ceux d'avant. avant, mais bon, c'est là que ça se joue, notamment pour le Brésil, le Maroc, etc. À partir de ce soir, 6 matchs par jour pour sceller à chaque fois le destin de 3 équipes, de 3 groupes.
8: Ouais, c'est vrai, tous les jours à partir d'aujourd'hui, nous connaîtrons le nom de 6 équipes qualifiées directement pour les 16e de finale. En revanche, pour connaître les 8 meilleurs 3e, il faudra attendre dimanche et les derniers matchs de poule.
4: Donc le tableau va se décider par touche petit à petit. On saura par exemple ce soir qui terminera en tête du groupe C. Où il y a du suspense, c'est le groupe du Maroc, du Brésil.
8: Oui, 3 équipes hein, toutefois, le Brésil, le Maroc et l'Écosse peuvent prétendre terminer aux 2 premières places qualificatives pour les 16e de finale. Brésil, Maroc et Écosse se tiennent en 1 point au classement. Ballotage favorable toutefois pour le Maroc, opposé à Haïti. Il est facile d'imaginer que les Marocains l'emportent largement et s'assurent un goal average suffisant pour dépasser le Brésil et s'assurer la première place. En revanche, difficile de donner un vainqueur entre le Brésil et l'Écosse. Les Brésiliens et les Écossais s'assureront une qualification directe pour les 16e de finale en cas de victoire. Le vaincu pourra toujours espérer finir parmi les 8 meilleurs 3e, mais s'exposera en 16e de finale à un match délicat contre une équipe qui a terminé première de son groupe et forcément considérée comme l'une des favorites de la Coupe du Monde. À noter que Neymar devrait faire partie du groupe brésilien. L'attaquant vedette de la Seleção avait raté les 2 premiers matchs en raison d'une blessure au mollet contractée avant le début de la Coupe du Monde. Il est peu probable qu'il soit titulaire, mais il ne faut pas exclure de le voir entrer en cours de match. Maroc, Haïti et Brésil, Écosse, coup d'envoi minuit.
4: Bon, on verra si comme Cristiano Ronaldo hier, vous nous l'avez commenté, ou comme Messi, Neymar est en forme, le caractère du champion. 2 des 3 pays organisateurs jouent aussi ce soir, le Mexique et le Canada. Dans le groupe A, le Mexique, il est déjà qualifié, reste à savoir si les Mexicains vont terminer premier de leur groupe.
8: Oui, un match nul suffit aux Mexicains hein, face à la Tchéquie pour terminer premier, mais les Tchèques doivent impérativement l'emporter pour s'assurer au pire une place de meilleur 3e, au mieux une 2e place qualificative donc pour les 16e de finale, mais tout dépendra aussi du résultat de Corée du Sud, Afrique du Sud. Si les Sud-Coréens l'emportent, ils seront directement qualifiés. Un match nul les placerait en revanche sous la menace de la République Tchèque, surtout si les Tchèques s'imposent ce soir. Mexique, République Tchèque et Corée du Sud, Afrique du Sud. Coup d'envoi, attention, à 3h du matin.
4: Dans le groupe B, il y a le match des drapeaux blanc et rouge. La Suisse contre le Canada, qui vont terminer toutes les deux en tête du groupe. Reste à savoir dans quel ordre.
8: Oui, et hasard du calendrier, Suisse et Canadiens se retrouvent face à face ce soir à partir de 21h. Le vainqueur finira premier du groupe. En cas de match nul, le Canada terminera premier devant la Suisse. L'autre match opposera la Bosnie au Qatar. Il faudrait un miracle pour que l'une des deux équipes termine deuxième. En revanche, le vainqueur peut prétendre à une place de meilleur 3e. Mais pour cela, il faut gagner en s'imposant de façon la plus large possible. Suisse, Canada et Bosnie, Qatar. Coup d'envoi donc à 21h. À signaler que le premier match des 16e de finale aura lieu dimanche soir à 21h. Et il opposera le 2e du groupe A au 2e du groupe B. Bref, si nous projetons et si les choses en restent là au classement, eh bien ce match opposera la Corée du Sud à la Suisse, mais ça risque encore d'évoluer en fonction des résultats de ce soir.
4: On sera fixé ce soir, en effet, et puis on va sortir les calculettes. Merci beaucoup, Fabrice Abgral. 17h29, la météo arrive.
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4: Le temps, Céline Dacosta, on n'en finit pas de battre des records.
12: Oui, et ça, chaque jour, hier a été, selon Météo France, la journée la plus chaude jamais enregistrée depuis 1947. C'est le début des relevés. Et je peux également vous dire que les deux prochaines nuits seront très éprouvantes avec de nouveaux seuils atteints. Pour la première fois depuis les relevés, les températures minimales à Paris, demain matin, la minimale sera de 27 degrés. Le précédent record date du 11-12 août 2003 avec 25,5 degrés. On vit, rappelons-le, l'épisode de chaleur le plus remarquable jamais observé en juin avec à 16h une extension de la vigilance rouge canicule pour demain à 72 départements.
4: Et tout ça, c'est à cause d'un puissant dôme de chaleur qui est installé sur l'Europe.
12: Oui, d'ailleurs, les 40 degrés sont atteints, voire dépassés dans de nombreuses autres villes européennes, comme la, enfin, notre pays européens comme l'Allemagne, la Belgique, le Portugal ou l'Espagne. Ce dôme, il agit comme un couvercle. Il bloque les perturbations. Ça empêche le renouvellement de l'air. Et dans le même temps, de l'air chaud remonte du Maghreb sur des sols déjà très secs, ce qui amplifie encore la situation. Alors, on va conserver ces températures extrêmement chaudes jusqu'au week-end, avec des maximales qui atteindront encore 41, 42 degrés par endroit. Mais l'arrivée des orages devrait mettre fin à cet épisode caniculaire. Pour autant, la vague de chaleur se maintiendra la semaine prochaine, mais avec des seuils beaucoup plus supportables. Je précise que des orages, on en aura déjà demain après-midi entre la Bretagne, la Normandie et l'Aquitaine, et qu'une première baisse des températures est attendue sur l'ouest du pays dès vendredi.
4: Merci beaucoup Céline Dacosta. Vous êtes sur France Info, il est 17h32. L'info, Emmanuel Langlois.
5: Toujours en vigilance rouge canicule, la majeure partie de la population française subit donc ce mercredi des températures records, synonymes ces derniers jours d'un pic de passage aux urgences lié à la chaleur. La journée de demain jeudi sera encore suffocante avec 14 départements supplémentaires en rouge à la mi-journée, soit 72 au total, avant une éventuelle rétrogradation en soirée d'une dizaine d'entre eux sur la façade ouest, la façade atlantique exposée aux orages. Alors quand va s'arrêter cet épisode caniculaire? La semaine prochaine, les températures seront toujours au-dessus des normales de saison, mais de manière moins importante. C'est ce qu'a dit tout à l'heure devant la presse Benoît Thomé, directeur des relations institutionnelles chez Météo France.
13: Pour la semaine prochaine, les températures devraient être chaudes, mais beaucoup moins qu'aujourd'hui. Elles devraient être à 2 ou 3 degrés au-dessus des normales de saison, ce qui sera nettement plus respirable. Parce qu'aujourd'hui, on est à plus de 10 degrés au-dessus des normales à l'échelle nationale. Au-delà d'une semaine d'échéance, il est cependant difficile d'être plus précis sur l'occurrence de phénomènes extrêmes comme les canicules, sans pour autant pouvoir l'exclure totalement.
5: Benoît Thomé, directeur des relations institutionnelles chez Météo France. Environ 38 500 foyers restent, eux, privés d'électricité cet après-midi dans le Finistère. 1000 autres dans le Vaucluse après des incidents sur les infrastructures provoquées par les fortes chaleurs. Et puis, dans la Marne, la préfecture, elle, annonce que l'ensemble des transports scolaires de l'après-midi seront suspendus demain et vendredi à partir de 14h30 dans tout le département en raison des fortes chaleurs observées dans les cars scolaires. Un mot de l'étranger pour l'Iran. Le protocole d'accord avec les États-Unis n'est rien de moins qu'une déclaration de défaite de l'Amérique. S'est vanté tout à l'heure son négociateur en chef en pleine tournée du secrétaire d'État américain dans la région, destinée justement à rassurer ses alliés dans le Golfe. Le baril de pétrole américain, lui, tombe cet après-midi sous le seuil des 70 dollars pour la première fois depuis le début de la guerre au Moyen-Orient, lestée par la reprise progressive de l'approvisionnement via le détroit.
4: Merci à vous Emmanuel Langlois, il est 17h34. Y aura-t-il un avant et un après canicule 2026 en politique? La question climatique, jamais au cœur des campagnes ou des politiques publiques, va-t-elle le devenir? Qu'auront en tête les électeurs et les candidats dans quelques mois pour la présidentielle? On va poser la question à Daniel Bois, spécialiste de l'écologie politique en France, notre invité dans les prochaines minutes. Et puis on va chercher de la fraîcheur aussi dans ce 17-20, mais la trouvera-t-on? On ira en forêt qui souffre de la chaleur, et puis au musée du Louvre.
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4: Il n'a jamais fait aussi chaud qu'en ce moment en France, pas depuis qu'on mesure les températures en tout cas, presque toute la France en vigilance rouge ou orange canicule, bien souvent plus de 40 degrés le jour, autour de 30 degrés la nuit, dur de dormir si on n'est pas au frais, à tel point que certains préfèrent aller dormir dans des hôtels pour profiter de la climatisation. Vous l'avez constaté à Tours, Yvan Planteil.
15: Elle n'aurait pas pu supporter une nuit de plus dans sa bâtisse qui date du début du XXe siècle. Maud a fini par réserver hier soir une chambre d'hôtel pour elle et ses deux filles, Lou et Romy. Elles qui vivent à une heure d'ici, à Blois.
16: On dort très mal depuis jeudi de la semaine dernière. C'était étouffant. 39 en haut et 31 en bas. Donc sans air, sans rien, même avec les ventilateurs, c'était pas possible.
17: Des fois, je me réveillais, j'arrivais pas à me rendormir. Je me rendormais, mais c'était difficile. Et quand je me réveillais le matin, c'était difficile à se lever.
16: À nous, ça a été une petite bouffée d'oxygène, vraiment. Alors, on a dormi de 23h à 9h. Même si c'est qu'une nuit dans la semaine, et ben, on l'a prise, quoi.
17: Là, cette nuit, je me suis réveillée, mais je me suis tout de suite rendormie.
15: Et à 120 euros la nuit, tout de même, cette médecin veut trouver une autre solution. Pour ce soir. Issam, ce septuagénaire, va lui passer toute la semaine dans un autre hôtel du centre-ville. Ce Tourangeau habite juste à côté.
18: De nature, j'ai pas peur de la chaleur. J'ai vécu dans des pays chauds, mais ma fille, elle m'a inquiété un peu, franchement. Elle m'a réservé la chambre avec clim. Tu te rends compte, 40, 42, t'es pas habitué. C'est vrai, je ne me suis pas posé de questions. Mais après, quand elle m'a parlé, alerté, j'ai pas résisté. Et c'est vrai, on sent la différence.
15: Une dizaine d'hôtels de Tours nous ont confirmé ces réservations de dernière minute de la part de locaux.
19: Franchement, c'est la première fois que je le sens aussi fort.
15: Donc Christophe Simon, le directeur de l'Ibis Styles de Tours Centre.
19: À partir de lundi soir, on a senti un pic de demande avec des gens des alentours qui réservaient des chambres. Des gens que normalement on ne voit pas parce qu'ils habitent Tours. Mais là, y a une vraie motivation à venir chez nous. On a sûrement eu des gens qui ont voulu se mettre au frais les années précédentes sur les périodes de canicule fortes précédentes. Mais on l'a moins senti. Mais là, moi, j'ai même des amis qui m'ont appelé en me demandant « On est avec les enfants, on n'en peut plus. Est-ce que tu auras la possibilité de nous accueillir ?»
15: Un autre patron d'hôtel nous assure qu'il a eu un déclic ces derniers jours. Il va faire installer la climatisation dans toutes ses chambres.
4: France Info reportage à Tours, Yvan Planteil. Justement, la climatisation, tout le monde y pense en ce moment et elle s'impose dans le débat politique. C'est un cheval de bataille pour le RN qui voit une parade aux fortes chaleurs. Écoutez Sébastien Chenu, député du Rassemblement National sur France Info tout à l'heure.
20: Pourquoi la climatisation? La climatisation empêcherait, je crois, jusqu'à 47% des décès liés à la chaleur. Donc, ça a un intérêt humain. Et puis, de l'autre côté, ça a un intérêt sur la productivité. C'est-à-dire que ça coûte très cher aujourd'hui, le fait d'avoir des pics de chaleur dans lesquels les Français arrêtent de travailler, adaptent leurs horaires. Ça fait baisser la productivité du pays. Donc, un coût humain, un coût économique. Donc, il faut la clim.
4: La clim, le RN est pour, subventionné par l'État d'ailleurs avec un plan clim. Tout le contraire de Jean-Luc Mélenchon qui n'en veut pas. Il souligne que climatiser partout ne ferait qu'augmenter les dégâts, comme Marine Tondelier chez les écologistes.
21: Le climat, c'est comme un effet boule de neige. C'est-à-dire que il y a cette boule de neige qui dévale la pente. Et en fait, ce que vous mettez en place aggrave le phénomène. La clim, c'est ça. C'est-à-dire que vous êtes dans un logement parisien, vous avez la chance d'avoir la clim. La chaleur de votre logement est rejetée à l'extérieur, donc dans la rue, et au bord des fenêtres de vos voisins qui peut-être n'ont pas cette chance. Donc on dit que c'est pas une solution miracle, c'est inégalitaire de se dire aujourd'hui, comme le fait le RN, la seule solution c'est la clim, parce que tout le monde ne l'aura pas, et tout le monde ne l'a pas aujourd'hui.
4: Marine Tondelier, l'écologiste ce matin sur BFM TV, qui nuance, puisque pour elle, si elle n'est pas la solution à tout, la climatisation fait partie des solutions. Bonsoir Daniel Bois.
22: Bonsoir.
4: Vous êtes le spécialiste de l'écologie politique en France, politologue, directeur de recherche émérite au Centre de recherche politique de Sciences Po. Comment expliquez-vous que parmi les très nombreux sujets liés à la canicule, ce soit la clim qui s'impose en ce moment dans le débat politique ?
22: Parce qu'on a l'impression avec cette canicule incroyable que c'est la solution ou peut-être pas la solution. Et ce qui est le plus frappant dans cette histoire, vous le montrez tout de suite, c'est que immédiatement on a de la gauche à la droite, plutôt de l'extrême gauche à l'extrême droite, un éventail de solutions, de non-solutions qui vient tout de suite. Donc voilà, et il faut se souvenir quand même que la climatisation, rappelez-vous 2003, on a vite oublié la canicule de 2003, et la climatisation, on n'en parle jamais, en dehors de la crise. C'est-à-dire que, alors que c'est un problème technique, c'est un problème intéressant, on peut y réfléchir, on peut donner des chiffres, il y a des expertises là-dessus. Eh ben, comme très souvent pour ces crises climatiques variées, on en parle au moment de la crise, on n'a pas véritablement évalué et le fonctionnement de la climatisation.
4: La climatisation, elle rend plus supportable les conséquences d'un phénomène sans agir sur ses causes. Ou alors, pas dans le bon sens en tout cas. C'est comme aller chez un médecin et lui demander de nous soulager une douleur, mais pas de nous guérir. Est-ce que ce n'est pas étrange que les politiques s'engouffrent là-dedans et pas dans le reste ?
22: Oui, bien sûr, ils s'engouffrent là-dedans. C'est le dilemme toujours entre ce qu'on appelle l'atténuation, c'est-à-dire on travaille sur les causes, c'est-à-dire les émissions de gaz à effet de serre, ou l'adaptation. Donc l'adaptation, c'est le mot du jour depuis un petit moment. Et il se trouve que pour les politiques, les questions de l'adaptation, c'est quand même plus facile de discuter de l'adaptation. Quand on parle de l'atténuation, c'est-à-dire des émissions de gaz à effet de serre, on veut expliquer aux gens que voilà, il faut réduire, il faut de la sobriété, il faut tout ça. Et s'ils sont un peu sincères, les politiques, ils nous diront que même si on a des politiques climatiques très très très très sévères de sobriété, etc., ça n'empêchera pas les canicules et les inondations qu'on va subir dans les quelques dizaines d'années à venir. Donc politiquement, c'est quand même difficile. En revanche, le thème de l'adaptation, normalement, c'est plus facile à argumenter parce qu'on va dire, on peut faire ceci, on peut faire cela, et après-demain, ça se passera un petit peu mieux pour vous. Donc évidemment, bien sûr, les politiques s'engouffrent là-dedans.
4: Y aura-t-il, selon vous, un avant et un après canicule 2026, ou est-ce que l'histoire a montré que c'est fort peu probable et qu'on a la mémoire courte ?
22: Je parlais à l'instant de 2003. Pour ce qui est de 2003, oui, on a la mémoire courte. Je travaille sur des enquêtes. Un an après 2003, on parlait plus de canicule dans les enquêtes qu'en la perception du réchauffement climatique. Alors, ceci dit, ce qui a changé, c'est qu'à l'époque, les médias avaient repris le thème de façon très prudente. En disant, certes, il y a un réchauffement climatique, tout le monde le sait, mais on ne peut pas dire réellement que ceci, là où ça s'est passé, soit dû effectivement au phénomène global du réchauffement climatique. Aujourd'hui, on n'a plus cette prudence, heureusement, puisqu'on est maintenant tout à fait certain que ce que nous annonçaient les gens du GIEC depuis longtemps, c'est en train de se produire. Donc, on peut penser que cette fois-ci, la mémoire sera peut-être un peu meilleure que la mémoire qu'il y a eu, ou qu'il n'y a pas eu plutôt en 2003. Mais ceci dit, avec une réserve, c'est que les différents événements climatiques dramatiques qu'on a depuis quelques années, ils laissent pas beaucoup de traces. Et quand il y a beaucoup d'événements climatiques qui suivent, au bout d'un moment, c'est plus des événements.
4: Daniel Bois, justement, écoutez Yamina Saeb, climatologue, co-autrice du 6e rapport du GIEC, qui était notre invitée hier soir, sur la place des scientifiques dans le débat politique.
0: Moi, je pense que les scientifiques doivent descendre de leur tour d'ivoire et aller discuter avec les citoyens. Il faudrait éviter qu'on élise l'équivalent de Donald Trump en France. C'est ça qu'on doit faire. Et pour ça, il faut qu'on se mobilise. Il faut aller toquer à toutes les portes, dans tous les bourgs, les faubourgs de France, toutes les rues, et aller parler aux citoyens et parler le langage du citoyen. Il faut aller leur parler de leur vie. Mais ce qu'on est en train de vivre aujourd'hui, c'est rien du tout par rapport à ce qu'on va vivre dans les années à venir. Et ça, on en est sûr. Si on arrive à en faire quelque chose de positif de ce qu'on est en train de vivre cette semaine, c'est de se mobiliser pour que la question environnementale, la crise écologique, soit le sujet principal de la campagne présidentielle. Si on ne réussit pas ça, je pense qu'on devrait démissionner en tant que scientifique.
4: Daniel Bois, dans une campagne, dans une élection, il y a deux choses, il y a les candidats, il y a les électeurs. D'abord, du côté des candidats, est-ce que vous pensez, vous, après cet été, que beaucoup vont se saisir de cette question climatique ?
22: Je vous avoue que j'ai un doute sérieux là-dessus. Les candidats et plus largement les partis politiques, dans ces 20 dernières années, ils ont été très embarrassés par la question du réchauffement climatique. Pour une raison que je disais tout à l'heure, c'est-à-dire, vous devez proposer des politiques de sobriété, par exemple, mais en expliquant aux gens, si vous êtes un petit peu sincères, que les catastrophes climatiques, elles sont déjà là. Donc, je comprends ce qu'a dit cette personne, bien sûr, que les scientifiques aient envie d'agir, ça dépend d'eux d'ailleurs, de communiquer, d'essayer de convaincre les gens qu'il faut faire ceci ou cela. Ok, les politiques, je l'avoue que j'ai un petit peu moins confiance.
4: Alors, il y a d'une part ce côté à critiquer la classe politique depuis des dizaines d'années parce que gouverner, c'est prévoir et elle ne l'aurait pas fait. Oui. Mais il y a aussi les électeurs. Et on n'a pas non plus l'impression que la défense du climat soit parmi les premiers critères au moment d'aller voter pour les électeurs français.
22: Oui, vous avez raison. Ceci dit, les électeurs, ils sont très désorientés par les positions des partis. Parce qu'en fin de compte, les partis...
4: C'est-à-dire que c'est plus une question d'offre que de demande, une élection.
22: C'est un peu les deux à la fois, c'est la rencontre entre une offre et une demande, une bonne élection. Alors, il y a une demande, les gens sont inquiets, il n'y a pas de doute, mais ils manquent un petit peu d'informations, ils savent bien, ils entendent le GIEC, mais c'est compliqué. Ils se demandent ce qu'eux-mêmes peuvent faire. Ils peuvent trouver de façon simple ce que je peux faire personnellement dans ma vie va réellement influencer ce qui va se passer dans les années à venir. C'est quand même assez compliqué.
4: Et dernière question, est-ce qu'il y a, selon vous, une opportunité électorale pour les écologistes et un risque pour les formations qui ne font pas de l'écologie une priorité ou alors pas du tout?
22: C'est parce qu'on voit dans les sondages actuels, parce que tout nous indique pour l'instant, ça va peut-être changer d'ici 2027, mais tout nous indique que le parti qui est le préféré des Français pour l'instant, c'est l'extrême droite, le RN. Et le RN, il a une politique très simple qu'on appelle techno-solutionniste, c'est-à-dire il n'y a qu'à utiliser la climatisation, il n'y a qu'à utiliser le nucléaire, etc. Bon, voilà. Et ce que disent les autres partis, notamment à gauche, à savoir c'est plus compliqué que ça, ce que dit Tondelier tout à l'heure, ce que disent LFI, c'est attention, la climatisation, c'est peut-être une bonne chose pour tout de suite, mais ça pose des questions à long terme, etc. C'est compliqué à entendre, et je crains que les électeurs aient quelques difficultés à comprendre ça, au milieu ces solutions faciles, mais en réalité qui ne sont pas les bonnes solutions du technosolutionnisme.
4: Eh bien, on verra dans les prochains mois, ce sera intéressant de voir la liste des priorités pour les Français, où se classera l'angoisse climatique ou l'envie de changer les choses entre la sécurité, le pouvoir d'achat, l'immigration. Merci beaucoup, Daniel Bois, politologue, spécialiste de l'écologie politique, d'être venu sur France Info, vous nous apporter votre éclairage.
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4: Dans un instant, on va aller chercher la fraîcheur ou essayer de la trouver au musée et dans la forêt. Mais avant cela, l'actu en une minute, Emmanuel Langlois. La France continue de suffoquer sous des températures extrêmes.
5: Météo France a placé pour demain 72 départements en vigilance rouge contre 58 aujourd'hui. Les très fortes chaleurs gagnent encore un peu de terrain en attendant de premiers orages prévus demain soir sur la façade atlantique en Bretagne et dans le sud-ouest. Deux départements, la Haute-Garonne et les Deux-Sèvres, basculent eux et pour la première fois de la saison sur un niveau de danger très élevé pour les feux de forêt. Favorisé par les fortes chaleurs, la concentration d'ozone dans l'atmosphère, elle a dépassé le seuil réglementaire. Dans le Nord et le Pas-de-Calais, les deux départements sont placés en niveau d'alerte jusqu'à demain. Là, en conséquence, la préfecture des Hauts-de-France annonce une réduction de la vitesse maximale autorisée sur les routes. Une trentaine d'hommes arrêtés en France dans le cadre d'une opération portant sur le téléchargement et la diffusion de contenus pédocriminels particulièrement violents. D'après la police, les suspects sont âgés de 37 à 79 ans et issus de toutes les catégories socio-professionnelles, y compris des retraités. Et puis le gouvernement a tranché en faveur d'un financement entièrement public de la future ligne à grande vitesse, la LGV entre Bordeaux et Toulouse. Dans un courrier envoyé aux régions concernées, Sébastien Lecornu écarte donc l'hypothèse évoquée ces derniers mois d'un partenariat public-privé pour ce projet.
4: On cherche tous de la fraîcheur en ce moment. Les musées peuvent en offrir. Beaucoup de touristes se sont dit que c'était le cas au Louvre, mais non, pas toute la journée en tout cas. Le musée du Louvre, comme la Tour Eiffel, ferme plutôt dès 16h en raison des conditions de visite et puis des conditions de travail pour le personnel, Thierry Fioril.
1: Fin de matinée sur le trait minéral parvis du Louvre. Il fait déjà plus de 30 degrés, pas de foule en sueur. Avec les réservations pour des entrées, toutes les demi-heures, les touristes essentiellement étrangers n'attendent pas. Diego, lui, cherche la file d'attente pour son horaire dédié. Il a réservé il y a 3 semaines, venant du Mexique. Il a du mal à comprendre la fermeture précoce du musée.
2: C'est un peu bizarre pour nous. On vient d'une ville où le climat est comme ça et on travaille quand même. Alors pourquoi fermer plus tôt? On vient de Monterrey au Mexique.
1: Omar est aussi mexicain, il va rentrer dans le Louvre, mais il pense à ceux qui ne le pourront pas.
3: C'est compliqué pour ceux qui viennent de loin, ils ne peuvent pas rentrer ni revenir plus tard, c'est bête. On programme ses vacances en fonction des dates prévues, et si on vous annule une visite comme ça, on ne peut pas en profiter, mais ce n'est pas mon cas.
1: Catherine et Sabine viennent de Suisse, par chance, elles avaient réservé avant 16h.
23: On a réservé la semaine passée déjà, il fait vraiment très chaud.
1: Mais vous comprenez qu'ils prennent cette décision?
23: Mais je ne vois pas ce que ça change en fait, qu'ils ferment à 4h.
24: Je pense que c'est plutôt pour le personnel. Et puis, de manière générale, il fait chaud. Puis les structures, a priori, je pense que ça doit être important de refroidir un peu le tout. Je sais pas. On n'est jamais venu, donc on va découvrir. Par contre, le personnel, c'est long pour eux. Il fait extrêmement chaud. En tout cas, ceux qui sont à l'entrée là-bas, ils ont du courage. On les remercie.
1: Confirmation à deux pas de là, deux employés du Louvre se rafraîchissent avec des brumisateurs fournis par le musée et expliquent qu'hier, sur les coups de 16 heures, il faisait 45 degrés au pied de la pyramide. Pour les naufragés de la canicule, le remboursement est automatique.
4: Thierry Fioril, au musée du Louvre, à Paris, pas si simple d'y trouver de la fraîcheur, alors tentons notre chance en forêt, sous les arbres. Là, c'est sûr qu'il fait plus frais, des températures plus basses, généralement de l'ordre de 5 degrés de moins, ce qui n'empêche pas les arbres de souffrir, eux aussi, à cause de la chaleur. La forêt souffre, voire meurt en silence, alerte Manuel Nicolas, responsable du suivi des écosystèmes forestiers à l'ONF, l'Office National des Forêts.
6: Là, on est encore plutôt assez tôt dans l'année, donc il peut encore y avoir de l'eau dans les sols. Donc les arbres sont peut-être pas encore flétris, mais ils souffrent déjà effectivement de la canicule sécheresse. Et ça, on le sait avec nos observations qu'on mène depuis maintenant plus de 35 ans, où on suit annuellement l'état de santé des arbres. Et on voit que dans les dernières années, avec la succession des années sèches, on a eu une dégradation de l'état sanitaire des arbres dans nos forêts. Mmh. Et également une augmentation de la mortalité qui a été multipliée par deux en l'espace de 10 ans. Et également une baisse du puits de carbone que représentent les forêts, parce que des forêts qui souffrent, c'est aussi des forêts qui captent moins de carbone.
7: Alors comment sont affectés les arbres en ces périodes de canicule en premier? Qu'est-ce qui les touche?
6: Alors la première chose, c'est l'aspect de la sécheresse globalement qui va être important. Les arbres, c'est une grande colonne d'eau, donc qui puise de l'eau dans le sol à travers les racines et qui l'évapore au niveau des feuilles. Et tant qu'il y a de l'eau, donc quand on a des périodes de canicule, quand il fait chaud, la pression, l'évapotranspiration augmente. Les arbres ont besoin du coup de transpirer davantage. Tant qu'ils ont de l'eau, ils peuvent le faire. À partir du moment où l'eau vient à manquer, ils vont essayer de réguler au maximum leur transpiration pour ne pas mourir de soif. Mais le risque à ce moment-là, c'est qu'en fait, ils ne font plus de photosynthèse. Et donc, ils perdent en termes de ressources parce que pour eux, c'est la manière dont ils peuvent s'alimenter. Et s'ils perdent en ressources, après, ils peuvent mourir de faim, quoi, en quelque sorte. Donc, concrètement, c'est un vrai stress effectivement pour les arbres. Tant qu'il y a de l'eau, ils peuvent s'en sortir. Mais quand l'eau commence à manquer, c'est là que ça devient vraiment un problématique pour eux.
7: Oui, vous le disiez, on est encore assez tôt dans le calendrier au début de l'été. Ces canicules, elles sont précoces. Ça veut dire que si les épisodes caniculaires se répètent cet été, quand on va arriver au mois d'août, ce sera forcément bien pire.
6: Tout à fait. C'est justement l'inquiétude. Et qu'est-ce qui va se passer par la suite? Quand on a eu des épisodes historiques de sécheresse, on pense par exemple à 2003, où on compare beaucoup l'épisode actuel en termes d'intensité de la canicule et de sécheresse, mais c'était en août. Ouais. Donc, quelque part, les sols étaient déjà assez secs et les arbres étaient plutôt sur la fin de leur saison de croissance. Là, ça vient tôt. Donc, effectivement, il y a peut-être encore un peu d'eau, mais ça va accélérer l'assèchement des sols si il n'y a pas de pluie qui vient par la suite, quoi. Donc le risque, c'est qu'effectivement, si la sécheresse se poursuit, les arbres souffriront d'autant plus cet été. On n'est pas à l'abri d'avoir de nouveau des épisodes de dépérissement, soit maintenant, soit dans les années à venir, parce que souvent les sécheresses, ça a aussi des impacts dans les années à venir.
7: Est-ce qu'il y a un moyen, Manuel Nicolas, d'atténuer ces effets des canicules et des sécheresses sur les arbres, ou alors il va falloir se résoudre, dans tous les cas, à changer les essences d'arbres, à replanter différemment dans nos forêts?
6: Il n'y a pas vraiment, pour les forestiers, il n'y a pas beaucoup de moyens d'atténuer. Non, on n'arrose pas, on n'irrigue pas en forêt, donc on n'a pas tellement de moyens de contrer le phénomène pour la forêt. On espère juste que les arbres vont arriver à s'en sortir, à trouver le maximum de ressources par eux-mêmes. Mais oui, on va sans doute devoir faire face de nouveau à des dépérissements et des zones qu'il faudra reboiser, si possible, effectivement, avec des essences qui seront mieux adaptées.
7: Qui résistent mieux,
6: par rapport à, qui résistent mieux, effectivement. On a en France des essences méridionales, par exemple, donc notamment méditerranéennes, qui ont des vrais mécanismes assez poussés de défense contre la sécheresse et qui peuvent s'utiliser plus au nord aujourd'hui pour reboiser.
7: Mais la difficulté aussi, c'est que replanter une forêt, transformer la forêt, ça ne se fait pas en quelques années. C'est pas comme changer de culture pour un agriculteur, c'est des dizaines d'années. Comment on choisit les bons arbres aujourd'hui en 2026?
6: C'est toute la difficulté, c'est qu'il faut trouver à la fois des arbres qui soient adaptés dans le climat actuel, là où on les plante, et qui aient des chances d'être encore adaptés dans le climat qui sera présent dans 100 ans.
4: Manuel Nicolas, responsable du suivi des écosystèmes forestiers à l'ONF, l'Office National des Forêts, avec Benjamin Recouvreur sur France Info. La forêt qui souffre et qu'il faut adapter, planter différemment par rapport au changement climatique. Des forêts, on va passer au jardin maintenant, les jardins du château de Versailles, dans lequel on trouve un magnifique théâtre, le théâtre de la Reine, que fit construire Marie-Antoinette à Trianon. Il ouvre exceptionnellement ses portes une fois par an pour la présentation d'un opéra, et c'est bientôt, cette année ce sera une œuvre du compositeur allemand Christoph Gluck, 27 et 28 juin, pour laquelle renaît d'ailleurs, Anne Chépeau, un décor du XVIIIe siècle.
8: C'est en montant au grill ce plancher situé au-dessus de la Seine qu'on mesure le caractère exceptionnel de ce théâtre miraculeusement préservé depuis son inauguration en 1780.
9: Le Tête de la Reine a cette particularité qu'il est le seul théâtre du 18e en France à avoir conservé sa machinerie d'époque.
8: Raphaël Masson est conservateur au château de Versailles en charge du Théâtre de la Reine.
9: Il y a toute une rangée de treuils qui permettent de manœuvrer les éléments qui sont situés en hauteur du décor, c'est-à-dire les toiles de fond et les frises, ces bandes de toiles qui viennent border le décor dans leur partie haute. Et ce qui est très émouvant, c'est quand on lève les yeux sur les poutres, on a encore ces inscriptions qui sont des indications pour les machinistes qui travaillent au-dessus de la Seine et qui leur permettent encore aujourd'hui de se localiser.
8: Le théâtre a aussi conservé de rares décors de scène du XVIIIe siècle. L'un d'eux est complet, plusieurs autres sont incomplets, comme celui utilisé pour les prochaines représentations de l'opéra de Gluck, Les Cinesi. Une équipe de restaurateurs a donc restitué les parties manquantes.
9: C'est cette toile de fond qui date exactement de 1774 qui nous a donné l'idée de montrer au public l'intégralité du décor comme il aurait pu être vu par la cour. On est parti des informations ou du style que nous donnait cette toile de fond. Quelque chose de très coloré, de très décoré. Et puis on a imaginé les autres éléments qui pouvaient lui répondre.
8: Une restitution réalisée avec les mêmes matériaux que ceux utilisés au XVIIIe siècle, notamment la peinture à la détente. Trempe. Ce décor sera visible ce week-end lors des deux représentations exceptionnelles des Cinesi, mais jouer au Théâtre de la Reine impose quelques contraintes, comme l'explique Laurent Brunner, directeur de Château de Versailles Spectacle.
10: Il faut faire des pièces qui sont typiquement du XVIIIe siècle, avec un petit format, car la principale contrainte, ça va être la taille du plateau, qui n'est pas très grand, et la taille de la fosse, où on ne peut mettre qu'une quinzaine de musiciens. Donc ça limite le répertoire, mais en même temps, ça permet de faire très précisément ce que, par exemple, Marie-Antoinette où les cours d'Europe de l'époque avaient envie de voir.
8: Dans son théâtre, Marie-Antoinette fut spectatrice, mais aussi parfois actrice, pendant les 5 années où la salle fut en activité jusqu'en 1785.
4: Un opéra au Théâtre de la Reine, 27 et 28 juin prochain. Mais au-delà de ça, ce théâtre, pas comme les autres, sera ouvert 2 fois par mois pour des visites guidées à partir du mois de septembre. Merci beaucoup, Anne Chépeau. La météo arrive.
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4: Céline Dacosta, nous avons à présent 72 départements en vigilance rouge canicule pour demain.
28: Oui, mais aussi 17 en orange, 7 en jaune, ça c'est pour le quart sud-est demain. Et puis 46 départements sont également en vigilance orange, feu de forêt pour demain et 2 en rouge. Et ça aussi, ce n'était jamais arrivé, c'est totalement inédit. Revenons à la vigilance rouge canicule qui s'étendra demain un petit peu plus vers l'est avec des valeurs qui iront encore de 36 à 41, 42 degrés à l'ombre l'après-midi. Et puis 2 futurs nuit nous attendent très éprouvantes, surtout dans les grandes villes. Ce sera pire que celles qu'on a déjà connues, parce que les températures sont encore très élevées au réveil. Demain, par exemple, il fera encore 27 degrés à Paris au petit matin, un record. Le précédent date d'août 2003. Et puis dites-vous que la moyenne normale fin juin à Paris, elle est de 25. Donc demain matin, il fera plus chaud qu'une température normale.
4: Il fait plus chaud la nuit que la moyenne du jour.
28: Exactement, qu'une moyenne de juin classique.
4: Céline, patience, ouais. Mais la baisse des températures approche quand même.
28: Oui, effectivement. Pour l'Ouest, on peut dire que le changement et la baisse des températures, qui sera quand même très progressive, se mettra en marche dès demain après-midi, puisqu'on là, on a l'arrivée d'orages qui vont concerner d'abord les Pays de la Loire, la Bretagne, la Basse-Normandie. La deuxième salve, elle sera pour la Nouvelle-Aquitaine dans la soirée. Alors attention, avec la chaleur intense, on se doute bien que ces orages vont être forts. Des rafales de vent parfois à 100 km à l'heure, de gros grêlons, de fortes pluies sont attendues. Mais ce sont ces averses qui sont plus importantes, qui feront baisser le thermomètre. Ce sera encore lourd à Brest demain avec 37 degrés. Mais vendredi matin, vendredi après-midi, plus que 26. On en rêve, nous, de ces 26 degrés.
4: Oui, on sentira au frais.
28: Un changement de temps qui pourrait s'amorcer également pour les autres régions, surtout à partir de dimanche avec les orages qui vont progresser vers l'est. Lundi, on devrait repasser sous la barre des 30 degrés à Paris.
4: Et on vient d'apprendre, pendant que vous nous donniez la météo, Céline, que la France s'est confirmée, vient de vivre sa journée la plus chaude, record
28: battu. On a encore
4: battu
28: le record.
4: Exactement. Merci beaucoup, Céline Dacosta. Il est 18h. L'info avec vous, Marc Potvin, bonsoir.
0: Bonsoir à toutes et à tous.
4: À la une, notre système de santé face à cette canicule.
0: 3 fois plus de passages aux urgences en début de semaine, 4 fois plus de consultations SOS médecins selon un bilan qu'on détaille dans un instant. Nous verrons aussi que les syndicats montent au créneau alors que nous vivons la journée la plus chaude jamais enregistrée en France. La CFDT attend du gouvernement qu'il sévisse contre les entreprises qui mettent en danger leurs salariés. À suivre aussi un premier cas d'Ebola identifié sur le territoire français. Un médecin de retour de la République démocratique du Congo rentré à bord d'un vol Air France. Le ministère de la Santé prévient en ce moment les cas contacts. Et puis la communauté haïtienne aux États-Unis qui fait bloc derrière son équipe de foot. Haïti, déjà éliminé, ne veut pas quitter le mondial sans avoir marqué un but. Dernière tentative, cette nuit face au Maroc. Le record d'hier est donc tombé il y a quelques instants. Ce mercredi est la nouvelle journée la plus chaude jamais enregistrée en France. La vague de chaleur submerge un peu plus le pays. 72 départements seront placés en vigilance rouge pour canicule. Demain, 14 de plus qu'aujourd'hui. Plus de 51 millions de personnes seront concernées par cette vigilance. Ce n'est malheureusement pas terminé puisque la canicule se poursuivra ce week-end sur une grande partie de la France avec 40 à 42 degrés prévus. Une canicule qui vient aussi bousculer notre système de santé, Olivier Aymon.
13: Santé publique France note dans ses statistiques une augmentation progressive depuis le 16 juin de ses recours aux urgences pour les symptômes liés à la chaleur.

0: La gravité et la rapidité des effets de l'exposition à la chaleur sur la santé de la population, d'où l'importance des mesures de prévention.
1: Olivier Aymon sur France Info. On apprend à l'instant que des records de température ont été battus aujourd'hui à Nantes, au Mans, à Lorient ou encore à Tours. Dans ce contexte caniculaire, syndicats et organisations patronales sont conviés à une réunion avec le ministre du Travail dans une demi-heure maintenant. Des syndicats qui alertent sur la situation dans les entreprises. Le sujet s'impose forcément au congrès de la CFDT à Bordeaux, où vous vous trouvez, Alexis Morel.
2: Ces dernières heures, les alertes viennent d'un peu partout, confie Isabelle Mercier, secrétaire nationale de la CFDT en charge de la vie au travail.
3: On a l'exemple aujourd'hui d'un apprenti qui a 16 ans, qui bosse en Bretagne, dans un hangar qui est surchauffé. Son patron ne veut pas le faire arrêter de travailler, et donc ce jeune travaille depuis le début de la canicule.
2: Alors pour elle, ce soir, le ministre doit taper du poing sur la table.
3: Ce qui est dans la main du ministre, là, en urgence, c'est davantage de contrôle par les inspections du travail, voire de la fermeture de certaines entreprises en cas d'extrême mise en danger des salariés.
2: Mais au-delà de l'urgence, la CFDT plaide à long terme pour la création d'une nouvelle branche de la Sécu qui, justement, prendrait en charge les conséquences des catastrophes climatiques pour les travailleurs. Nicolas Tancret, responsable syndical dans les Hauts-de-France.
4: Par exemple, aujourd'hui, je suis une infirmière. J'ai une mission de service public à remplir à l'hôpital. L'école de mes enfants est fermée à cause de ce risque climatique. Eh ben, il faut aussi que la sécurité sociale puisse prendre en charge, indemnise la garde d'enfants.
2: Et ça doit aller aussi pour la CFDT jusqu'à autoriser des absences au travail pour raisons climatiques.
1: Alexis Morel au congrès de la CFDT à Bordeaux. Ni frigidaire fonctionnel, ni congélateur pour de très nombreuses personnes dans le sud-ouest du Finistère. 38 500 foyers étaient toujours privés d'électricité cet après-midi. En cause, un accident sur un transformateur électrique hier soir lié à la canicule. Ailleurs en France, Enedis dénombre 17 000 clients privés de courant après des incidents liés aux fortes chaleurs. La canicule qui vient aussi percuter les soldes d'été, elles ont commencé aujourd'hui et vont durer 4 semaines. Les commerçants s'inquiètent des conséquences sur leurs ventes, comme l'a constaté Soël Jaoudat dans le centre-ville de Nantes.
5: Angélique vend des vêtements pour femmes enceintes dans sa boutique. Elle essaye de se rafraîchir avec des ventilateurs et elle adapte aussi ses horaires.
6: Ben moi j'ai mis en place un dispositif canicule, c'est-à-dire que mes horaires, je les adapte par rapport aux températures, donc il y a des horaires beaucoup plus restreints, mais ce qui ne nous enchante pas, puisque de toute façon, qui dit fermeture de magasin égale manque de chiffre d'affaires, quoi. Là, j'ai mis 9h30, 13h.
5: Pour la gérante, le premier jour des soldes n'est plus autant attendu qu'avant.
6: Personnellement, je pense que les soldes, c'est un non-événement maintenant.
5: Une situation que déplore Hervé, responsable de la boutique d'équitation Harcourt.
7: Moi, ça fait 30 ans que je suis commerçant dans le centre-ville de Nantes, donc je connais beaucoup les désirs du centre-ville. Après, quand il pleut, c'est vrai qu'on n'a personne, et quand il fait très chaud, ils vont dans les centres commerciaux comme Atlantis.
5: Avec des températures qui montent à plus de 40 degrés dans l'après-midi, Florine appréhende le début des soldes dans son magasin de chaussures Ricœur.
8: C'est vrai que là, avec la canicule, c'est compliqué. On va pas se le cacher. Ça effraie un peu tout le monde préfère rester au frais. Donc nous, on fait au maximum les choses pour justement les aider. Donc, mettre la clim. On essaye aussi de proposer un petit peu, si on voit des gens un peu dans le mal, un verre d'eau ou quoi que ce soit, on a des choses à disposition. Donc voilà.
5: D'après Météo France, les températures devraient redescendre aux alentours de 30 degrés le week-end prochain.
1: Reportage de Soël Jaoudat, ici Loire-Océan pour France Info.
9: France Info 18h07, l'Organisation Mondiale de la Santé se veut rassurante.
1: Après l'identification d'un premier cas d'Ebola sur le territoire français, pour l'OMS, le risque pour la santé publique demeure faible à l'échelle mondiale. Le patient est un médecin travaillant pour une ONG de retour d'une mission en République démocratique du Congo où une épidémie d'Ebola sévit depuis maintenant plusieurs semaines. Solène Lehen, il a déclaré les premiers symptômes lors de son retour en avion.
10: Ce médecin a embarqué sur un vol Air France Kinshasa-Paris lundi soir alors qu'il présentait déjà de légers symptômes, à savoir des maux de tête. Puis, son état de santé s'est légèrement dégradé pendant les 8h30 de vol. Il a été pris en charge à son arrivée en France, isolement et transfert vers un hôpital spécialisé dans la prise en charge des maladies virales telles qu'Ebola. Le ministère de la Santé explique que l'état de santé de ce patient est stable, sa charge virale étant peu élevée, sa contagiosité est jugée faible. Selon nos informations, patients. Il y avait à bord de l'avion 240 passagers. Le ministère de la Santé prévient en ce moment les cas contacts, les passagers assis à proximité de ce malade. Ils devront s'isoler durant 21 jours à leur domicile. Le virus Ebola ne se transmet pas par aérosol, comme le Covid par exemple, mais plutôt par contact avec la salive ou la sueur d'un malade.

0: Solène Lehen, spécialiste santé de France Info. L'évacuation des 11 000 marins bloqués dans la région du Golfe à cause de la fermeture du détroit d'Ormuz devrait prendre quelques semaines. Estimation ce soir de l'Organisation maritime internationale.
1: Il est 18h08. Un dernier tour de piste pour Haïti au Mondial de foot.
0: Les Grenadiers, déjà éliminés, affrontent à minuit le Maroc à Atlanta aux États-Unis. Ils vont tenter de marquer leur premier but et leur premier point avant de quitter la compétition. Les habitants d'Haïti sont désormais interdits d'entrer aux États-Unis, mais la sélection pourra compter sur le soutien de l'importante communauté haïtienne présente dans le pays depuis des années, Nicolas Teillard.
2: Et loin d'être abattus par l'élimination de la sélection, les supporters haïtiens sont bien là, dans les rues d'Atlanta, impossible notamment de manquer Tatiana, intégralement habillée aux couleurs de son pays.
3: On a beaucoup souffert, donc c'est rare, oui, ce moment de joie. Les Haïtiens ont besoin de quelque chose d'entraînant, car avec tout ce qu'il se passe chez nous, c'est inquiétant. On a besoin d'aller de l'avant.
2: Et pour pousser une dernière fois derrière les Grenadiers, Taïna, qui est née en Haïti, a fait plus de 1000 kilomètres pour venir de Miami.
4: Je suis si fière d'eux. Ils ont fait de leur mieux, avec leurs moyens, et je suis jalouse parce que mon ami a une place et pas moi. Je suis jalouse, mais c'est beau de voir le peuple haïtien de sortie.
2: Et plus qu'une victoire, ce soir, Taïna rêve surtout de voir la paix revenir en Haïti.
3: Vraiment, oui, absolument. Je n'ai pas pu y aller depuis longtemps, mais j'aimerais revenir et que le pays aille mieux. Je pense que c'est possible. On est de grands rêveurs.
2: Un rêve partagé par toute l'équipe haïtienne qui, pour des raisons de sécurité, ne peut plus aujourd'hui ni jouer ni s'entraîner dans son pays.
0: Nicolas Teillard à Atlanta aux États-Unis où va donc se jouer ce match Maroc-Haïti à partir de minuit. Avant ça, deux rencontres au programme Suisse-Canada et Bosnie-Qatar. Deux matchs dont le coup d'envoi sera donné à 21h et qu'on va suivre sur France Info.
1: Merci beaucoup Marc Potvin. Il est 18h10.
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1: 18h10 sur France Info, voilà ce qui vous attend dans la prochaine demi-heure. D'abord, les chiffres du jour sur la canicule. Quel record de température, à quoi s'attendre pour la nuit prochaine et puis pour les prochains jours aussi. Est-ce que le mercure va finir par redescendre? On va voir cela avec Guillaume Fariol, mais avant cela, on va voir aussi que les écoles doivent s'adapter. C'est le cas dans les collèges, les lycées. Les premières épreuves du brevet sont maintenues après-demain aussi avec des aménagements. On va vous les détailler et réaction ensuite de parents d'élèves.
6: À partir de jeudi soir,
1: 18h11, Guillaume Fariol, bonsoir.
7: Bonsoir.
1: Vous êtes avec nous tous les jours, hein, spécialiste environnement de France Info, avec un œil sur le thermomètre, un œil sur les relevés de Météo France aussi. Et on l'a appris, là, il y a quelques minutes, c'est un nouveau record, malheureusement, que nous venons de battre en France.
8: Oui, le record de la journée la plus chaude jamais enregistrée, celui d'hier, eh bien, il n'aura pas tenu longtemps. Il est battu aujourd'hui, ce mercredi, et désormais la journée la plus chaude depuis le début des relevés de Météo France en 1947. Nous atteignons pour la première fois une température moyenne sur la France de 30 degrés. Elle est calculée avec les minimales de la nuit dernière et les maximales de cet après-midi sur 30 stations de Météo France. Les températures encore ont atteint des sommets aujourd'hui, des pointes à plus de 44 degrés dans l'ouest. La barre des 40 degrés atteinte ou franchie dans plus de 400 stations météo, des records absolus de température battu cet après-midi à Nantes, au Mans, à Tours, à Lorient, à Quimper, et des températures jamais vues pour un mois de juin. Également, plus de 40 degrés enregistrés à la station de Paris-Montsouris, qui n'avait jamais connu ça au mois de juin. La station est ouverte pourtant depuis 1872, c'est dire record mensuel, nombreux, très nombreux même, en Ile-de-France, dans les Hauts-de-France. Également, impossible d'être exhaustif. La liste, comme ces derniers jours, est très longue.
1: Quand est-ce que nous allons sortir de cette fournaise?
8: Alors, ce n'est pas pour demain. La vigilance rouge va encore s'étendre. La canicule gagne l'Est. 72 départements en alerte maximale demain. 51 millions de Français concernés par cette vigilance rouge, les trois quarts du pays. Et ensuite, le début du rafraîchissement va finir par arriver. Vendredi en fin de journée, Benoît Thomé est directeur des relations institutionnelles de Météo France.
6: À partir de jeudi soir, une baisse des températures s'annonce par la façade atlantique. 11 départements à l'ouest passeront du rouge à l'orange canicule. Cet air moins chaud à l'ouest a du mal à gagner l'ensemble du pays.
8: Voilà, oui, le retour à des températures moins extrêmes s'annonce très lent à partir de jeudi, vendredi, très très lentement. Peu à peu, cet air plus frais va grignoter du terrain par l'ouest. Mais Météo France prévient, ce week-end encore, il fera jusqu'à 40 degrés localement dans la moitié est de la France.
1: Mais ensuite, Guillaume Fariol, les chaleurs très fortes pourrait revenir en juillet, comme l'a dit la ministre de la Transition écologique ce matin.
8: Alors oui, hein, ce matin, Monique Barbu parlait chez nos confrères de France Inter de fortes probabilités pour le retour de chaleurs extrêmes à partir de la semaine du 6 juillet. Mais la ministre s'est sans doute un peu avancée. Trop tôt pour le dire dès maintenant, répond Météo France.
6: Pour les semaines qui suivent, ce que nous pouvons dire, c'est qu'il est très probable que les températures restent chaudes. Au-delà d'une semaine d'échéance, il est cependant difficile d'être plus précis sur l'occurrence de phénomènes extrêmes comme les canicules, sans pour autant pouvoir l'exclure totalement.
8: Voilà, impossible de prévoir une canicule aussi longtemps à l'avance. J'ajoute deux vigilances rouges à celle dont je vous parlais pour incendie. C'est la première fois de l'année que deux départements demain basculeront en rouge pour risque d'incendie. Il s'agit de la Haute-Garonne et des Deux-Sèvres, cette météo des forêts qui a été créée en 2023. Et c'est la première fois qu'un département de la moitié nord de la France passe en rouge pour ce risque d'incendie.
1: Et puis c'est la première fois qu'autant de départements sont placés en vigilance rouge canicule aussi, bien sûr. 72 à partir de demain. Merci beaucoup Guillaume Fariol. Les établissements scolaires tentent bien sûr de s'adapter face à ces fortes chaleurs. Près de 2000 écoles ont dû fermer leurs portes depuis le début de la semaine, plus aujourd'hui, mais c'est mercredi, donc c'est plus habituel. Et puis, bien davantage d'établissements doivent aménager leurs horaires aussi. Et cela va continuer, notamment pour les examens qui se déroulent en cette fin d'année scolaire. Bonsoir Noémie Bonin.
7: Bonsoir.
1: Spécialiste éducation de France Info. Le ministre de l'Éducation l'a confirmé tout à l'heure. La première épreuve du brevet des collèges aura bien lieu vendredi. L'examen est maintenu, moyennant quelques aménagements.
7: Oui, c'est le brevet de français qui est prévu ce vendredi matin à partir de 9h. Et ce positionnement dans la journée compte beaucoup dans la décision du ministre. Les élèves sont censés éviter les heures les plus chaudes et les ados pourront bénéficier de plus de pauses que d'habitude, des sortes de pauses fraîcheurs comme à la Coupe du Monde. C'est ce qu'a annoncé Édouard Geffray ce matin.
9: Les chefs de centre d'examen pourront donc décider de deux pauses. C'est une épreuve en trois étapes. Donc il y aura une pause de 15 minutes entre chaque étape de l'épreuve pour permettre aux élèves de pouvoir un peu s'aérer, etc. Et évidemment, toutes les règles qui d'habitude président, notamment le fait qu'on n'a pas le droit d'aller aux toilettes pendant la première heure, etc., ne trouveront pas à s'appliquer, de manière à ce que tout élève qui a besoin de se rafraîchir puisse évidemment le faire. Et évidemment, les consignes seront passées pour tout ce qui est distribution d'eau, etc.
7: Deux pauses au moins, donc, entre les trois parties de l'épreuve. D'abord, travail à partir d'un texte littéraire, puis la dictée, puis enfin la rédaction. Le ministre l'assure, les correcteurs tiendront compte des conditions particulières de cette édition 2026. Car au-delà du déroulé de l'examen en tant que tel, les révisions sont bien sûr difficiles ces jours-ci pour beaucoup de jeunes. Cette solution de maintenir l'épreuve vendredi est en partie critiquée par les représentants des professeurs. Certains syndicats auraient préféré un report, puisqu'il fait très chaud en fait dès le matin, notamment dans les salles de classe. Ils estiment que les conditions seront très difficiles, mais le décaler dans le temps aurait entraîné d'autres problèmes, notamment de calendrier, car après il faut avoir le temps de corriger les copies avant les départs en vacances.
1: Parallèlement au brevet, les oraux du bac se poursuivent, bon an mal an.
7: Oui, là aussi il y a des aménagements pour certains élèves qui passent soit le grand oral, soit l'oral de français, soit les oraux de la voie professionnelle et de CAP. Sur l'ensemble de la semaine, en tout, 10 000 candidats ont leur épreuve décalée en matinée, soit de cette semaine, soit de la prochaine. C'est ce qu'a comptabilisé le ministre. Les réflexions de plus long terme sur l'organisation des examens en fin d'année ont déjà été lancées et se poursuivront en juillet pour que les années prochaines, toutes les épreuves écrites comme orales se tiennent le matin uniquement et qu'elle démarre le plus tôt possible. Et puis dans les écoles, enfin, qui sont censées continuer de fonctionner encore jusqu'à la fin de la semaine prochaine, Aujourd'hui, eh bien, 6000 étaient fermées ou ouvertes avec des aménagements à cause de la chaleur. C'est moins qu'hier, on en était à 8000. Mais ce chiffre est à prendre avec précaution. Bien sûr que nous sommes mercredi, une minorité seulement des écoliers à cours en temps normal. Mais demain, ça risque d'être bien plus.
1: Merci beaucoup Noémie Bonin, spécialiste éducation de France Info. Fermer certains établissements, maintenir les examens, mais les aménager, faire avec la chaleur. En fait, on va voir ce qu'en pensent les parents d'élèves. Bonsoir Mustapha Ocelik.
10: Bonsoir.
1: Vous êtes vice-président et porte-parole de l'AFCPE. D'abord sur les examens, maintenir les premières épreuves du brevet vendredi partout, c'était la bonne chose à faire ?
10: Nous prenons acte, en tout cas, que le ministre souhaite maintenir les examens, mais la chose importante, c'est qu'il s'agit de la santé et de la sécurité de nos enfants et des élèves, et les parents souhaitent des garanties pour que les examens se passent dans les meilleures conditions. Et dans les garanties, c'est la question de l'équité, finalement, de l'examen qui est en jeu. Ce qui est important, c'est la question de l'anticipation et de l'adaptation, notamment du bâti scolaire, à l'examen. Et pour ça, il faut qu'on ait des garanties, effectivement.
1: Mais sur l'équité, le point que vous soulevez, c'est que ça sera pas la même chose de composer pour le brevet qu'on soit dans une salle de classe où on approche les 25-30 degrés, parce qu'il fera quand même très chaud vendredi en fin de matinée, ou alors dans une salle où il fait beaucoup plus frais dans une autre partie de la France.
10: Oui, effectivement, c'est une équité à la fois territoriale, mais une équité dans chaque centre d'examen. Ce que demande la FCPE, c'est un protocole canicule établissement par établissement, mais ça c'est de manière générale, mais également centre d'examen par centre d'examen. Aujourd'hui, les mesures sont pas forcément claires. Les parents souhaitent être rassurés également sur les mesures qui sont prises. Par exemple, une mesure qui peut être mise en place, c'est la prise de température définie dans une salle qui permet de garantir notamment que l'examen se passe dans les meilleures conditions. Après, le ministre a dit l'accès renforcé à l'eau. Effectivement, il faut que ça soit réel et sur tout le territoire. Je vais pointer une problématique également pour les élèves, notamment qui ont des aménagements ou des tiers-temps spécifiques. Ils vont se retrouver avec des heures supplémentaires sur la période effectivement de la canicule qui est très chaude. Comment ces examens finalement, ces élèves vont pouvoir tenir beaucoup plus que 4 heures, puisqu'ils ont un temps supplémentaire. Toutes ces questions méritent des réponses claires. Oui.
1: Les aménagements prévus, justement, c'est deux pauses fraîcheur pendant les épreuves du brevet. Voilà, c'est de bon ton. Vous pensez que ça peut suffire quand même à alléger le mal-être de certains s'ils souffrent de la chaleur ?
10: On est d'accord que le problème de fond n'est pas là. Là, on est en train de
1: trouver des solutions. Oui, mais il faut parler à l'essentiel puisqu'on est en période d'examen.
10: Oui. Ce que je veux dire, c'est que la question, c'est une question de fond. C'est une question notamment politique, d'une volonté d'investissement dans les établissements. Nous le signalons depuis 2019, puisque la première fois que les examens ont été reportés, c'était à l'époque de Monsieur le Ministre, donc Blanquer, où le brevet avait été reporté. Si vous voulez, la demande de la FCPE, c'est un plan national de rénovation du bâti scolaire pour éviter ces problématiques et pour éviter ces prises de décisions.
1: Et la clim, puisque c'est un des débats politiques du moment, est-ce que la FCPE est pour qu'on installe le plus de climatisation possible dans les établissements scolaires ?
10: La question, finalement, c'est une question de sécurité, de santé. Après, c'est les spécialistes qui pourraient répondre effectivement à cette question. Mais le problème, c'est un problème de fond. Il faut un plan national de rénovation du bâti scolaire, chiffré, crédible, et une volonté politique également derrière.
1: Merci à vous, Mustapha Ocelik, vice-président et porte-parole de la FCPE, invité de France Info. Vous prenez acte du maintien dans les conditions de canicule actuelles des épreuves du brevet. Ce sera vendredi matin dans la matinée, donc ça a son important, c'est ce qui justifie qu'on les maintienne pour le ministre de l'Éducation.
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1: 18h22 sur France Info, le fil info, Marc Potvin. La température moyenne sur la France a atteint 30 degrés aujourd'hui.
0: Ce qui fait de ce mercredi la journée la plus chaude jamais enregistrée dans le pays. Le record d'hier est battu. Depuis le début de la vague de chaleur, les 40 degrés ont été atteints dans plus de 50 départements. Demain encore, ce sera la fournaise. 72 départements seront placés en vigilance rouge pour canicule, soit 14 de plus qu'aujourd'hui. La vigilance rouge concernera plus de 51 millions de personnes. La canicule se poursuit. Suivre tombera ce week-end sur une grande partie de la France avec 40 à 42 degrés prévus. Ils sont soupçonnés d'avoir téléchargé une vidéo de torture et de viol sur un bébé. 33 hommes sont en garde à vue dans toute la France après leur interpellation. Des hommes âgés de 37 à 79 ans, au profil très varié. Certains étaient déjà connus pour des faits similaires. Le ministre de l'Intérieur se félicite de ce coup de filet. L'Agence régionale de santé de Nouvelle-Aquitaine change d'avis après la mobilisation du planning familial de Gironde. Elle rétablit sa subvention pour 2026. L'association avait alerté contre un risque de disparition sans ce financement.
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1: Température moyenne record, du jamais vu. En France, on a atteint les 30 degrés entre la moyenne des températures de la nuit dernière et de cette journée. L'air est très très chaud, plus que jamais. Qu'en est-il pour la température des océans? Bonsoir Thibaut Guinaldo.
12: Bonsoir.
1: Vous êtes océanographe au Centre National de Recherche Météorologique. C'est sur la moitié ouest de la France qui fait le plus chaud depuis le début de la semaine, notamment sur la côte atlantique. Est-ce qu'en ce moment, la température de l'eau dans le golfe de Gascogne, donc de l'Espagne à la Bretagne, atteint des sommets?
12: Effectivement, c'est ce qu'on observe, notamment par le moyen des satellites. Donc, ce qu'on voit à peu près, bon, ça fait déjà quelques jours, hein, ça, c'est vraiment le miroir de ce qui se passe dans l'atmosphère. Donc, sur la journée du 23 juin, par exemple, on mesure en faisant la moyenne spatiale sur tout le Golfe, on observe une température aux alentours des 22 degrés, alors que on devrait observer plutôt des températures aux alentours des 18 degrés. À cette période de l'année.
1: Plus 4 degrés, quelles conséquences cela a d'abord pour la faune et la flore marine?
12: Alors, ça dépend un peu les espèces, ça dépend si elles sont mobiles ou pas. Mais globalement, c'est pas une bonne nouvelle. En général, on observe de la mortalité, de la migration, des retards de développement, la reproduction. Et ça a aussi des conséquences, bien sûr, sur la pêche en aval de tout ça. Et ensuite, c'est surtout aussi des conséquences pour tous les milieux aquaculture, conchyliculture, où en fait, on va avoir des températures trop fortes. Mais c'est pas que cet événement-là, c'est aussi la répétition de ces événements-là qui est dramatique.
1: Est-ce que c'est dans les eaux peu profondes, et notamment sur le trait de côte, que les conséquences sont les plus élevées, avec parfois une température de l'eau qui atteint, là, pour le coup, vraiment des sommets, peut-être proches des 27, 28, 29, 30 degrés?
12: Oui, c'est ça. Alors, voilà, quand on parle de 22 degrés, c'est vraiment des zones grandes, on fait des moyennes, etc. Localement, on peut atteindre, même sur le golfe de Gascogne, en mesure satellite, on est un peu en dessous des mesures bouées, mais du 25, 26 degrés localement. Ensuite, c'est un peu modulé par la physionomie du littoral, par le fait qu'il peut y avoir un peu de brise, etc. Mais globalement, oui, on observe normalement pas ce genre de température en juin, et même à la fin de l'été, quand l'eau est la plus chaude, en général on atteint rarement ce seuil de température.
1: Est-ce que ça s'accumule au fil des semaines, si bien qu'on pourrait atteindre des records jamais vus pour le golfe de Gascogne cet été?
12: On peut le craindre, notamment si le vent reste faible, si on n'a pas de brassage, en fait, on va avoir ce qu'on appelle un phénomène de stratification, c'est-à-dire qu'on va avoir vraiment les couches de surface qui s'isolent, de la profondeur, des eaux plus froides, peu de mélange, c'est vraiment, on pose un couvercle et là, la chaleur s'accumule. Mmh. Et donc, il faut vraiment avoir ce mécanisme et cette mécanique de mélange pour pouvoir avoir une baisse.
1: Est-ce que c'est pareil pour la Méditerranée? Là, il fait plus frais de manière très relative sur le pourtour méditerranéen, mais est-ce que tout ce qu'on vient de dire est aussi valable pour la Méditerranée?
12: Oui. Oui, effectivement, là, pour la Méditerranée, on est dans le même ordre de grandeur. Alors, bien sûr, la Méditerranée, à cette époque de l'année, est un peu plus chaude, mais on est plutôt dans l'entour des 26 degrés en moyenne, là où on devait attendre plutôt du 22 à cette période de l'année. Mais là, on a vraiment un phénomène de récurrence ces dernières années, puisque les précédents records étaient en 2025 et encore avant, en 2024-2022. Donc là, on a vraiment des événements qui sont très longs. Depuis le début de l'année, c'était déjà très chaud. Donc on a vraiment des événements même qui durent plusieurs années maintenant.
1: Et quelles conséquences tout cela peut avoir pour les humains qui vivent sur les côtes et à l'intérieur des terres en termes météorologiques et climatiques? Est-ce que ça a une incidence, la température des mers et des océans?
12: Oui, alors il y a vraiment deux cas assez majeurs. Le premier, ça va être plutôt en dehors, à partir du moment où la vague de chaleur atmosphérique va se dissiper. C'est que la Méditerranée, par exemple, va mettre du temps à se refroidir. Et donc, elle va jouer un sort d'effet tampon, mais dans le mauvais sens. C'est-à-dire qu'on va avoir une atténuation des brises, qui ont un pouvoir un peu rafraîchissant, de ventilation des villes. Donc, et aussi un apport d'humidité supplémentaire.
1: Il y aura moins de vent frais, en fait.
12: Exactement. Mmh. C'est-à-dire qu'on va moins avoir cet effet de ventilation, et donc on va avoir plutôt des chaleurs qui vont, minimales, qui vont être plus élevées. Et aussi, il y a toute l'apparition de problématiques de toxines, notamment bien connues aux alentours de Nice, Villefranche-sur-Mer, mais aussi au Pays Basque, qu'on appelle Ostréopsis, qui libère en fait une toxine qui peut être urticante, qui provoque des problèmes respiratoires. Et ça, c'est un réel problème de santé publique.
1: Eh bien, merci beaucoup Thibaut Guinaldo, océanographe au Centre National de Recherche Météorologique. Voilà, c'est pas foufou dans les airs, c'est pas foufou non plus dans l'eau. Tout ce qui nous arrive à cause de ces températures, de ce changement climatique et de cette canicule, en ce moment, des effets absolument concrets. Merci d'être venu nous les détailler. Vous êtes, je le rappelle, océanographe au Centre National de Recherche Météorologique. Il est 18h28.
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1: Céline Dacosta, 72 départements sont désormais placés en vigilance rouge canicule pour demain.
15: Oui, c'est Météo France qui nous le dit. 271 records battus aujourd'hui, dont 32 records absolus. Ce mercredi devient la journée la plus chaude jamais enregistrée. On a relevé 43,6 degrés à Cazaux, 42,4 degrés à Angoulême. C'est quelques mesures parmi toutes ces températures inédites. C'est quasiment toute la France qui suffoque. Il reste juste le quart sud-est en orange et en jaune. Une mesure exceptionnelle pour cet épisode caniculaire totalement inédit. Je vous l'ai dit, avec des valeurs encore comprises demain après-midi entre 36 et 42 degrés. On a bien quelques valeurs plus basses, mais c'est très localisé sur les littoraux. À Nice, par exemple, demain 30 degrés, 31 aussi à Cherbourg. 31 à Cherbourg, la normale à cette période de l'année est de 19 degrés. On a bien pris la mesure, je crois en tout cas, du caractère exceptionnel de la situation. Il suffit de regardez la carte qui est quasi totalement rouge. Et si ce n'est pas suffisant, parlons des nuits qui ont déjà été éprouvantes. Eh bien, demain et après-demain, ce sera pire. À Paris, on prévoit pour demain une minimale de 27 degrés. Le précédent record date d'août 2003 et était de 25,5 degrés.
1: Bon, en réalité, je crois que c'était suffisant, mais c'est vrai qu'il faut parler de la nuit parce que ça s'ajoute. Et puis, ce sont les faits. On est là pour les transmettre. Pour le ciel. Et ça, c'est important, il va commencer à y avoir du changement demain.
15: Exactement, c'est important. Alors, pas demain matin, ce sera calme et ensoleillé partout, mais demain après-midi, des orages vont éclater de la Bretagne vers les Pays de la Loire et du Poitou-Charentes jusqu'en Aquitaine, avec de bonnes rafales de vent, de la grêle, de bonnes averses. Évidemment, ils seront forts, ces orages, avec ces températures extrêmes. On aura aussi encore quelques averses orageuses en fin de journée sur les reliefs, comme depuis plusieurs jours sur les Alpes. Ils pourraient même gagner la vallée du Rhône ou l'arrière-pays méditerranéen. Après le passage de ces orages, les températures vont commencer à baisser sur l'ouest. Pour le reste du pays, il faudra attendre les orages de dimanche pour avoir une baisse des températures lundi. Mais tout ça se confirme au fil des jours et c'est plutôt une bonne nouvelle.
1: Merci beaucoup Céline Dacosta. Vous êtes sur France Info. Bonne soirée. Il est 18h31. L'info avec vous, Emmanuel Langlois.
16: Toujours en vigilance rouge canicule, la majeure partie de la population subit ce mercredi des températures records, synonymes ces derniers jours d'un pic de passage aux urgences lié à la chaleur. La journée de jeudi, demain, sera encore plus suffocante avec 14 départements supplémentaires en rouge à la mi-journée, soit 72 au total avant une éventuelle rétrogradation en soirée sur la façade ouest exposée aux orages. La vague de chaleur qui touche notre pays depuis le 17 juin, depuis plus d'une semaine, a fait monter les températures à 40 degrés ou au-delà dans plus de 50 départements selon un décompte de l'agence France Presse. Face à cette vague de chaleur qui dure, il est de plus en plus difficile de trouver et d'acheter des ventilateurs, autant pour les particuliers que pour les municipalités. C'est le cas de la commune de l'hôpital Canfrou près de Brest en Bretagne. Pour les 170 élèves de l'école élémentaire, il fait parfois plus de 30 degrés dans les classes. Et en dernier recours, le maire Jean-Jacques Guéneguès a lancé un appel sur les réseaux sociaux de la ville.
17: On n'avait pas anticipé cette vague de chaleur, donc on n'avait pas possibilité de mettre à disposition les ventilateurs au niveau des écoles. Donc on a fait un appel à la solidarité. Dès la publication, on a eu quatre réponses et les personnes sont venues les déposer en mairie. Et puis aujourd'hui, on a une cinquième personne qui a donné son accord pour prêter son ventilateur. Ils sont en fonction dans l'école et au centre de loisirs, parce qu'aujourd'hui, il n'y a pas école ce mercredi. Et demain, on va les dispatcher dans les salles. Ils sont effectivement contents qu'on puisse mettre en place ce genre d'équipement, même si ça ne répond pas totalement au fait que ça va pas faire tomber la température, mais au moins ça permet de mieux respirer pendant les séances de cours.
16: Le maire de l'hôpital Canfrou près de Brest, un adolescent de 15 ans, a lui été placé en garde à vue ce matin après un incendie qui s'est déclenché sur la commune de Saint-Martial-de-Valette près de Nontron, dans le nord de la Dordogne. Le feu a pris hier soir dans la commune. Environ 7000 mètres carrés de broussailles ont été détruits. Le jeune homme avait été vu circulant à vélo à proximité de ce départ de flammes. Aux États-Unis, le baril de pétrole est tombé ce mercredi sous le seuil de $70 pour la première fois depuis le début de la guerre au Moyen-Orient, lesté par la reprise progressive de l'approvisionnement via le détroit d'Hormuz. Pour l'Iran, le protocole d'accord conclu avec les États-Unis est une déclaration de défaite de l'Amérique, s'est vanté tout à l'heure son négociateur en chef en pleine tournée du secrétaire d'État américain dans la région, tournée destinée justement à rassurer ses alliés dans le Golfe.
1: L'info signée Emmanuel Langlois, la canicule à la une bien sûr dans la prochaine demi-heure. Avec les conséquences dans les transports en commun. On sera en Nouvelle-Aquitaine où ils sont perturbés, adaptés et en particulier à Bordeaux. Vous le savez, en ces temps de forte chaleur, il y a des recommandations des autorités pour ne pas prendre de risques. Elles ne sont pas respectées par les Français. C'est une conclusion d'une étude qu'on va vous détailler. Et puis, ces fortes chaleurs, elles ont des conséquences pour le tourisme et elles sont loin d'être positives uniquement. Il ne fait pas juste beau pour aller à la plage. Ça va pas forcément bien pour les commerces.
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1: On a atteint en France les 40 degrés dans plus de 50 départements depuis le début de la vague de chaleur. Vague de chaleur record, d'ailleurs le record d'hier est battu. Ce mercredi devient la journée la plus chaude jamais enregistrée par Météo France. 72 départements en vigilance rouge canicule à partir de demain. Avec des conséquences de cette chaleur dans les transports, plus aucun train TER par exemple ne circule le jour entre 10h et 18h à partir d'aujourd'hui et jusqu'à vendredi en région Nouvelle-Aquitaine. À Bordeaux, les bus et les tramways ont à nouveau été supprimés pour certains. Le plan de transport doit être adapté à cause des limites techniques des véhicules. À partir de midi, seul un bus sur deux et un tram sur deux circulent. C'est comme hier. Galère pour les passagers donc qui doivent changer leurs habitudes. Des habitudes qu'il faut changer parce que sinon c'est bien trop difficile à vivre dans cette chaleur, Jade Péchiras.
18: Alexis attend son tramway à l'ombre sous un arbre à quelques mètres de l'arrêt Brandebourg, écrasé par le soleil.
19: On n'est pas du tout à l'ombre à l'arrêt du tram, donc on reste sous les arbres.
18: Et la liste de ses griefs contre le tram ne s'arrête pas là.
19: Il passe moins régulièrement, il est climatisé une fois sur quatre. Des fois dans le même tram, il n'y a que la moitié ou un quart des wagons qui sont climatisés, c'est catastrophique. Comme il y a moins de trams qui passent, ils sont plus bondés, donc il y a plus de monde, il fait encore plus chaud. Et puis il y a de plus en plus de pannes aussi, donc c'est chaotique. Après c'est souvent la galère avec les trams, mais là en ce moment c'est le pire, je pense.
18: Marois, elle, attend son bus en plein soleil par peur de le louper. Il n'y en aura pas d'autre derrière.
20: Donc, on est obligé de marcher pour prendre un autre tram. Et ça fait beaucoup de trajets.
21: Et il faut marcher en plein soleil.
20: Oui, exactement.
18: À quelques kilomètres de là, au dépôt des tramways, les ouvriers s'affairent pour réparer les rames en panne. Le problème, ce sont les systèmes de climatisation qui lâchent au-dessus de 37 degrés à l'ombre.
22: On a notre petit tableau de suivi.
18: Caroline Courreau est la responsable maintenance.
22: Où on note toutes les rames et puis pour quelles raisons elles sont rentrées. Donc voilà. Clim, clim, clim. Donc nous, notre rôle, c'est de voir si on peut juste réarmer la climatisation. Si ça part pas, on est obligé d'attendre que ça refroidisse.
18: Et pour rafraîchir les rames de tramway, les équipes ont trouvé un système D.
22: On les passe à la machine à laver. C'est comme une machine à laver pour laver votre voiture avec des brosses sur les côtés. Voilà, c'est exactement pareil. Ça aide un petit peu.
18: Des solutions à court terme, mais quid de la suite? Christophe Duprat, vice-président de la métropole en charge des transports.
23: N'oublions pas qu'on a conçu notre réseau de tramway en 1997. Notre conception en France aujourd'hui n'a pas été conçue pour des températures de 44 degrés. faut se dire les choses. Alors, ça va changer, mais il nous faut du temps pour pouvoir le faire évoluer.
18: Pour le moment, 25% de la flotte de bus a été renouvelée. Il faudra encore 5 ans pour terminer. Beaucoup plus pour les tramways, question de coût. Un bus, c'est 400 000 euros. Une rame de tram, 4 millions.
2: En raison des températures exceptionnellement élevées, la circulation de bus
1: le reportage à Bordeaux de Jade Péchiéras pour France Info. Ces chaleurs extrêmes que nous connaissons en France, c'est pas bon pour les affaires, notamment pour les restaurateurs. On n'a pas nécessairement envie d'aller au restaurant quand il fait au-delà de 40 degrés. Alain Fontaine est le chef propriétaire du restaurant Le Mesturet dans le 2e arrondissement de Paris. Il préside les Bistrots et Cafés de France, président d'honneur aussi de l'Association française des maîtres restaurateurs. Et il confirme que cette période n'est pas facile pour le secteur de la restauration.
3: Ah, clairement, oui, clairement. Là, personne n'ose, enfin, peut-être quelques fous, mais personne n'ose aller manger en terrasse, là, par ces chaleurs-là. Et puis, il y a beaucoup moins de gens qui viennent manger au restaurant parce qu'ils se sont mis en télétravail ou alors ils sont restés chez eux ou partis en province. Mais de toute façon, on sent une diminution de la fréquentation des terrasses, c'est clair, mais oui, de la fréquentation des restaurants tout court.
4: Aussi parce que pour les restaurants qui n'ont peut-être pas de climatisation, c'est quasiment impossible aussi d'accueillir des clients dans de bonnes conditions.
3: Pour les restaurants, pour mes confrères qui n'ont pas de climatisation, ça devient très très compliqué. J'ai la chance moi ici d'avoir la climatisation. Pour autant, il y a une demi-heure, j'ai pour demain soir 25 ouverts qui ont annulé parce que ils ont peur pour les transports, pour la chaleur. C'est pas tant le restaurant qui leur fait peur, c'est le comment y arriver, comment en sortir. Enfin bref, là 25 ouverts d'un seul coup. Là, on est tenu uniquement, je veux dire, on tient bien le soir, je dirais, grâce aux touristes étrangers qui, de toute façon, quoi qu'il arrive, ils veulent manger une cuisse de grenouille, une soupe à l'oignon ou un bourguignon, ça les dérange pas. Mais la clientèle française, on est très impacté.
4: Oui, on évoquait le tourisme tout à l'heure avec des monuments qui ferment plus tôt. Du côté des restaurants, ça se ressent moins. Ils y vont de la même manière malgré les 38, 39, 40 degrés parfois.
3: Oui, mais ça, c'est quelque chose d'extraordinaire. Tout au long de ma carrière, ça m'a beaucoup amusé. À une époque, je vendais du cassoulet dans un restaurant où c'était pas climatisé. Et j'avais les Américains qui venaient manger un cassoulet parce que ça faisait partie de leur liste, si vous voulez.
4: Ils sont là pour
3: ils
4: ça.
3: Ils avaient leur liste de choses à faire. Et là même, hier soir, j'ai vendu une trentaine de bourguignons, une vingtaine de blanquettes. Et des soupes à l'oignon, bien évidemment. Pour les Français, je fais des menus plus légers et voire des plats frais. Je fais un saumon gravé à samedi, un saumon frais, juste un peu avec du gravlax. Mais ça m'empêche pas, dès qu'on a des étrangers, de faire de la cuisine traditionnelle. Ça fait partie de l'attractivité de la France.
4: Vous parlez de ce qu'il y a dans les assiettes, Alain Fontaine. Est-ce qu'il y a aussi des conséquences pour vous sur la manière de travailler, ne serait-ce que sur la conservation des matières premières, par exemple?
3: Ah bah totalement. Ah bah là, on est complètement impacté. Alors on est impacté en amont parce que les livraisons sont légèrement modifiées, parce que nos fournisseurs ont aussi leurs problèmes. Donc des problèmes de plateforme, des problèmes de conservation. Bref, donc on est impacté. Et puis nous, on passe notre temps dans les chambres froides, on sort, on rentre, on ne laisse rien traîner. Là, par malheur, un de mes commis, il y a 2 jours, a laissé nos crèmes brûlées. Comme nous, on fait tout en frais, on est maître restaurateur, mais on fait tout en frais, les crèmes brûlées, elles n'ont pas tenu très longtemps. En 20 minutes, c'est fini, on a tout jeté. Si vous voulez, oui, il y a une méthode de travail, et puis il y a aussi une rationalisation de la production. Pourquoi? Parce qu'il y a des pauses fraîcheurs. Il n'y a pas que les joueurs de football qui font des pauses fraîcheurs. Il y a aussi les cuisiniers. On est à 50 degrés devant le fourneau, 40 dans la cuisine. Donc il y a des pauses fraîcheurs. Il y a des douches régulières. On a la douche et chacun amène sa serviette ici, mais chacun peut prendre une douche quand il veut, une douche froide. Donc vous avez.
4: Il y a des adaptations obligatoires pour les salariés. Oui.
3: Oui, tout à fait. Oui, tout à fait. Les salariés ont besoin de temps de repos plus important, bien évidemment.
1: Alain Fontaine, chef et propriétaire du restaurant Le Mesturet, qui représente une partie de la profession avec son association des Bistrots et Cafés de France. Il répondait aux questions de Benjamin Recouvreur. On va maintenant traverser la Manche parce qu'il fait extrêmement chaud au Royaume-Uni aussi. Le pays a déclaré pour aujourd'hui et demain une alerte rouge canicule. C'est extrêmement rare là-bas que les températures dépassent les 35 degrés, mais c'est bel et bien le cas. On pourrait s'approcher des 40 même demain. Alors pour se rafraîchir, les Anglais qui sont moins habitués que nous à ces températures, vont faire trempette dans la Tamise. Gaëlle Joly, vous êtes notre correspondante à Londres et vous les avez accompagnés.
6: Le mercure grimpe ici à Londres et pour se rafraîchir, on va aller faire comme les Anglais. On va aller se tremper dans la Tamise.
8: Et voilà. Eh ben, elle est bonne. Very good. Non?
9: Très bon.
8: Très bon?
9: Si, très bon. Très bon, oui, oui, très bon.
6: Zoé n'a pas la clim, alors elle vient tenter pour la première fois la baignade.
21: Non, vous savez, les logements en Angleterre n'ont pas la clim. Mais là, ça va devenir une priorité. Et je pense que celui qui veut se lancer dans le business des climatiseurs, c'est maintenant si tu veux gagner de l'argent.
6: Je vais approcher mon micro. Madeleine est en train de faire la planche.
24: Yes, in the water, it's very nice.
25: Oui, dans l'eau, là, c'est frais, c'est vraiment sympa.
24: Yeah, it's been really hot during the night.
25: Oui, il a fait très chaud pendant la nuit.
24: Yeah, it feels a little bit like a sauna.
25: Comme un sauna avec de l'air chaud coincé à l'intérieur.
6: Un sauna aussi dans les écoles. Une centaine d'établissements ont dû fermer aujourd'hui et les jeunes se retrouvent ici.
26: C'est le jour parfait pour venir ici. Tout le monde travaille. Il n'y a personne, on est au frais, on a de l'ombre.
27: And yeah, it's just perfect. Honestly, I'm not gonna lie.
6: Alors, vous aimez le réchauffement climatique?
26: Non, pas du tout.
28: J'arrive pas à me concentrer en classe parce qu'il fait trop chaud. Et oui, du coup, je dors en classe.
6: Pour Linda, les politiques auraient dû s'emparer de cette question depuis longtemps.
29: We had summers when I was a child.
30: On avait des étés quand j'étais enfant qui étaient assez chauds, mais rien à voir avec ce climat continental. Les gens sont trop occupés à se faire la morale plutôt qu'à gérer ce problème du réchauffement climatique qui nous concerne tous.
6: Le mercure a atteint 35,7 degrés aujourd'hui dans le sud du pays, un record pour le mois de juin, et les températures devraient encore augmenter demain.
1: Et Gaël Joly à Londres pour France Info. Dans un instant, le virus Ebola, un cas diagnostiqué en France, mais pas d'inquiétude, nous disent les autorités. Et puis on va retourner de l'autre côté de l'Atlantique, la Coupe du Monde de football.
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1: Avant cela, le fil info avec vous Emmanuel Langlois à la une. L'épisode caniculaire qui surchauffe l'Hexagone et qui continue de s'étendre.
31: La France a connu ce mercredi sa journée la plus chaude jamais enregistrée, effaçant le record d'hier. Les très fortes chaleurs gagnent encore du terrain demain en attendant de premiers orages en soirée sur la façade atlantique de la Bretagne au sud-ouest. Deux départements, la Haute-Garonne et les Deux-Sèvres, basculent pour la première fois de la saison sur un niveau de danger très élevé pour les feux de forêt. Donc c'est ce qu'annonce Météo France ce soir. De nouveaux records de température battus notamment à Nantes, au Mans, à Lorient ou encore à Tours. Une trentaine d'hommes ont été arrêtés en France dans le cadre d'une opération portant sur le téléchargement et la diffusion de contenus pédocriminels particulièrement violents d'après les enquêteurs. Selon la police, les suspects sont âgés entre 37 et 79 ans et issus de toutes les catégories socio-professionnelles, y compris des retraités. À l'étranger, en léger repli après un pic lundi, le trafic maritime dans le détroit d'Ormuz reste ce mercredi plus fort qu'avant l'accord États-Unis-Iran. Les opérations d'évacuation des 11 000 marins toujours bloqués dans le Golfe ont commencé. Elles prendront plusieurs semaines d'après l'ONU. En déplacement dans la région, le secrétaire d'État américain Marco Rubio affirme lui que Washington sera complètement aligné avec ses alliés du Golfe dans ses discussions avec l'Iran.
1: Le virus Ebola diagnostiqué chez un médecin en France. C'est ce qu'annonce le ministère de la Santé. Il s'agit d'un humanitaire qui travaille pour l'ONG Alima, de retour d'une mission en République démocratique du Congo où sévit depuis plusieurs semaines l'épidémie d'Ebola. Solène Lehen, ce patient a déclaré les premiers symptômes lors de son retour en avion.
32: Ce médecin a embarqué sur un vol Air France Kinshasa Paris lundi soir alors qu'il présentait déjà de légers symptômes, à savoir des maux de tête. Puis son état de santé s'est légèrement dégradé pendant les 8h30 de vol. Il a été pris en charge à son arrivée en France, isolement et transfert vers un hôpital spécialisé dans la prise en charge des maladies virales telles qu'Ebola. Le ministère de la Santé explique que l'état de santé de ce patient est stable, sa charge virale étant peu élevée, sa contagiosité est jugée faible. Selon nos informations, il y avait à bord de l'avion 240 passagers. Le ministère de la Santé prévient en ce moment les cas contacts, les passagers assis à proximité de ce malade. Ils devront s'isoler durant 21 jours à leur domicile. Le virus Ebola ne se transmet pas par aérosol, comme le Covid par exemple, mais plutôt par contact avec la salive ou la sueur d'un malade.
1: Solène Lehen, spécialiste santé de France Info. La charge virale de ce patient en France est donc très faible, selon le ministère de la Santé. Est-ce que ça signifie que le risque qu'il ait contaminé d'autres personnes est faible lui aussi, Oui, nous répond l'épidémiologiste et professeur de santé publique Antoine Flahaut.
0: Oui, pour plusieurs raisons. Le virus Ebola est de plus en plus contagieux à mesure que l'on a des symptômes. Or, il avait très peu de symptômes durant le vol, donc on peut penser en effet que c'est pas du tout la phase la plus contagieuse. La phase la plus contagieuse arrive plus tard s'il y a des symptômes, et notamment si les symptômes sont sévères.
4: Oui, donc là, il a rencontré des personnes dans l'avion à un moment où il était peu symptomatique, donc les cas contacts qui peuvent être identifiés ensuite ont peu de chance, eux, d'avoir été contaminés.
0: Ils ont peu de risques. En effet, c'est pas un virus respiratoire. On a affaire à une fièvre hémorragique. C'est une maladie très grave qui atteint divers organes quand, malheureusement, les mesures thérapeutiques ne sont pas mises en œuvre, ce qui n'est pas le cas ici. Mais c'est pas un virus respiratoire. Donc, c'est pas comme le Covid ou comme la grippe. On oui. n'attrape pas dans l'avion sur le siège à côté de soi.
4: Il faut plus de contacts.
0: Oui. Voilà, exactement.
4: Quel est le protocole dans ce cas-là, Antoine Flahaut, pour les personnes éventuellement qui seraient identifiées comme des cas contacts de ce cas confirmé en France? Il y a un isolement possible malgré tout?
0: Pour les contacts qui vont être repérés et notés comme contacts à risque, des personnes qui ont été très proches du patient infecté pendant au cours du vol ou pendant les heures qui ont précédé, en effet, ils vont être d'abord contactés par l'Agence régionale de santé, puis ensuite ils vont être isolés à domicile pendant 21 jours, c'est la durée d'incubation maximale de ce virus, c'est-à-dire après 21 jours, on est complètement soulagé, il n'y a pas de risque que la maladie puisse se développer.
1: L'épidémiologiste et professeur de santé publique Antoine Flahaut, au micro de Benjamin Recouvreur. 18h49, le foot.
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1: La Coupe du Monde de foot, on entame la troisième journée des phases de poule ce soir. Moment décisif pour les équipes, on va parler du Brésil, du Maroc, du Mexique, du Canada dans un instant. Mais d'abord l'équipe de France que vous suivez, Xavier Monferrand pour France Info, envoyé spécial aux États-Unis. L'équipe de France qui va devoir, Xavier, faire sans Didier Deschamps pour plusieurs jours. Le sélectionneur doit rentrer en France, il est endeuillé, il a perdu sa mère. Et les Bleus sont donc totalement dans leur bulle, dans un contexte particulier.
10: Ouais, dans leur bulle enfermée à double tour, hein, Jules. Huis clos complet aujourd'hui du côté de l'université de Bentley, le camp de base des Bleus. Avant même le départ de Didier Deschamps, il était prévu que l'entraînement soit à huis clos pour travailler en vue du match contre la Norvège. Mais nous devions avoir deux joueurs en conférence de presse. Rendez-vous annulé. Les Bleus restent entre eux, loin des micros et des caméras. Le groupe a été marqué et peiné par le départ du sélectionneur, à l'image de la longue minute de silence, de recueillement observée hier juste avant l'opposition prévue entre les remplaçants et les jeunes des New England Revolution, le club local. Ils vont donc rester entre eux aujourd'hui sans agitation. On retrouvera les Bleus dès demain et notamment Guy Stéphan qui se présentera devant la presse du monde entier pour la conférence de veille de match au stade de Foxborough. Ce sera à 16h heure française et ce sera la première prise de parole depuis le départ du sélectionneur Didier Deschamps pour assister, donc vous l'avez dit, aux obsèques de sa mère et dont le retour est prévu samedi à Boston au lendemain du match. Et
1: Guy Stéphan, l'adjoint de toujours de Didier Deschamps avec les Bleus qui va prendre le relais. Est-ce qu'on peut s'attendre à des changements de sa part contre ce troisième match des Bleus contre la Norvège vendredi soir?
10: Bon, je vous le dis tout de suite, il n'y a pas une feuille de papier à cigarette entre Guy Stéphan et Didier Deschamps. C'est un vieux couple, l'un dit même de l'autre qu'il peut finir ses phrases. Ça fait depuis l'OM, il y a 16-17 ans que les deux travaillent ensemble et font la composition ensemble. Et ils continuent à échanger, malgré le retour précipité du sélectionneur en France. L'autre information importante hier, c'est le retour sur le terrain d'Aurélien Tchouaméni. Petite alerte musculaire pour lui, il avait été remplacé par Manu Koné contre l'Irak. Et il devrait donc pouvoir faire son retour contre la Norvège vendredi. C'est un troisième match particulier, on le sait, Jules, parce que malgré les deux victoires contre le Sénégal et l'Irak, les Bleus sont pas assurés de la première place du groupe, qui vaut très cher, car la suite se déroule quasiment uniquement sur la côte Est. Pas de long déplacement si vous êtes premier, donc les Bleus veulent aller chercher cette première place, contrairement à d'autres compétitions où le troisième match était celui des coiffeurs. Là, c'est l'équipe type qui doit être alignée, dont je vous parlais du retour de Tchouaméni. Désiré Doué, lui aussi, était particulièrement en vue hier lors de l'opposition. Il entend retrouver sa place sur le côté gauche. Reste une interrogation. Est-ce que Digne va rester dans le 11 au poste d'arrière-gauche ou est-ce que Théo Hernandez va retrouver son poste? Là, c'est moins sûr.
1: Xavier Monferrand, aux États-Unis pour France Info, cette situation de l'équipe de France comptable pour la première place du groupe, c'est vrai qu'elle concerne beaucoup des équipes et notamment les plus grosses équipes de ce mondial. Et c'est à partir de ce soir que ça se joue avec la dernière ligne droite des phases de poule. Bonsoir Fabrice Abgral.
2: Bonsoir.
1: On entre dans les matchs à suspense finalement là pour cette Coupe du Monde. Ils ont autant d'enjeux que ceux d'avant, mais bon, c'est là que ça se joue, notamment pour le Brésil, le Maroc, etc. À partir de ce soir, 6 matchs par jour pour sceller à chaque fois le destin de 3 équipes, de 3 groupes.
2: Ouais, c'est vrai. Tous les jours, à partir d'aujourd'hui, nous connaîtrons le nom de 6 équipes qualifiées directement pour les 16e de finale. En revanche, pour connaître les 8 meilleurs 3e, il faudra attendre dimanche et les derniers matchs de poule.
1: Donc le tableau va se décider par touche petit à petit. On saura, par exemple, ce soir, qui terminera en tête du groupe C. Où il y a du suspense, c'est le groupe du Maroc, du Brésil.
2: Oui, 3 équipes, hein, toutefois. Le Brésil, le Maroc et l'Écosse peuvent prétendre terminer aux 2 premières places qualificatives pour les 16e de finale. Brésil, Maroc et Écosse se tiennent en 1 point au classement. Ballotage favorable toutefois pour le Maroc, opposé à Haïti. Il est facile d'imaginer que les Marocains l'emportent largement et s'assurent un goal average suffisant pour dépasser le Brésil et s'assurer la première place. En revanche, difficile de donner un vainqueur entre le Brésil et l'Écosse. Les Brésiliens et les Écossais s'assureront une qualification directe pour les 16e de finale en cas de victoire. Le vaincu pourra toujours espérer finir parmi les 8 meilleurs 3e, mais s'exposera en 16e de finale à un match délicat contre une équipe qui a terminé première de son groupe et forcément considérée comme l'une des favorites de la Coupe du Monde. À noter que Neymar devrait faire partie du groupe brésilien. L'attaquant vedette de la Seleção avait raté les 2 premiers matchs en raison d'une blessure au mollet contractée avant le début de la Coupe du Monde. Il est peu probable qu'il soit titulaire, mais il ne faut pas exclure de le voir entrer en cours de match. Maroc, Haïti et Brésil, Écosse, coup d'envoi minuit.
1: Bon, on verra si comme Cristiano Ronaldo hier, vous nous l'avez commenté, ou comme Messi, Neymar est en forme. Le caractère du champion. 2 des 3 pays organisateurs jouent aussi ce soir, le Mexique et le Canada. Dans le groupe A, le Mexique, il est déjà qualifié. Reste à savoir si les Mexicains vont terminer premier de leur groupe.
2: Oui, un match nul suffit aux Mexicains hein, face à la Tchéquie pour terminer premier. Mais les Tchèques doivent impérativement l'emporter pour s'assurer au pire une place de meilleur 3e. Au mieux, une 2e place qualificative donc pour les 16e de finale. Mais tout dépendra aussi du résultat de Corée du Sud, Afrique du Sud. Si les Sud-Coréens l'emportent, ils seront directement qualifiés. Un match nul les placerait en revanche sous la menace de la République Tchèque. Surtout si les Tchèques s'imposent ce soir. Mexique, République Tchèque et Corée du Sud, Afrique du Sud. Coup d'envoi, attention, à 3h du matin.
1: Dans le groupe B, il y a le match des drapeaux blanc et rouge. La Suisse contre le Canada, qui vont terminer toutes les deux en tête du groupe. Reste à savoir dans quel ordre.
2: Oui, et hasard du calendrier, Suisse et Canadiens se retrouvent face à face ce soir à partir de 21h. Le vainqueur finira premier du groupe. En cas de match nul, le Canada terminera premier devant la Suisse. L'autre match opposera la Bosnie au Qatar. Il faudrait un miracle pour que l'une des deux équipes termine deuxième. En revanche, le vainqueur peut prétendre à une place de meilleur 3e. Mais pour cela, il faut gagner en s'imposant de façon la plus large possible. Suisse, Canada et Bosnie, Qatar. Coup d'envoi donc à 21h. À signaler que le premier match des 16e de finale aura lieu dimanche soir à 21h. Et il opposera le deuxième du groupe A au deuxième du groupe B. Bref, si nous projetons et si les choses en restent là au classement, eh bien ce match opposera la Corée du Sud à la Suisse. Mais ça risque encore d'évoluer en fonction des résultats de ce soir.
1: Fabrice Abgral, on a le programme. On va voir en effet ce qui se passe ce soir, en particulier pour le Maroc, une des sensations de ce mondial, comme il y a 4 ans, demi-finaliste, les Lions de l'Atlas qui affrontent Haïti ce soir à Atlanta, où vous êtes Nicolas Taillard. Bonsoir.
11: Bonsoir.
1: C'est un peu le match des extrêmes. Haïti, petit pousset, déjà éliminé. Le Maroc pratiquement qualifié. Les Marocains qui vont tenter, ça c'est important, de finir à la première place de leur groupe devant le Brésil.
11: Oui, d'ailleurs le sélectionneur marocain Mohamed Wahbi a donné le ton des ambitions marocaines hier en conférence de presse. Je veux finir premier devant le Brésil, voilà ce qu'il a dit. Alors il y a quelques années, cette formule aurait pu prêter à sourire, paraître un peu arrogante, sauf que le Maroc ne fait plus rire personne aujourd'hui. Il y a eu, vous en parliez, cette demi-finale perdue contre la France il y a 4 ans au Qatar. Il y a eu ce titre mondial de l'équipe des moins de 20 ans l'an dernier, cette Coupe d'Afrique à l'épilogue surréaliste en janvier, mais qui a confirmé la qualité, la solidité de la sélection marocaine. Et puis, Il y a eu ce premier match contre le Brésil, un nul, un but partout qui ne dit pas tout de l'impression laissée par les Lions de l'Atlas. Dominateur, enthousiasmant, porté par des jeunes talents, certains connus de la Ligue 1, les milieux de terrain Boadi qui joue à Lille ou El Ainaoui qui s'est révélé à Lens. Et cette performance, elle a donné le sentiment ce soir-là que les Brésiliens, c'était eux qu'ils jouaient en rouge, que les Marocains n'avaient peur de rien. Alors la Seleção s'en est sortie sur un exploit de Vinicius Junior, mais le Maroc a montré l'image d'un prétendant au titre qui ne dit pas son nom pour le moment. Et après une victoire contre l'Écosse, eh bien les Marocains vont donc viser la première place de leur groupe ce soir contre l'équipe la plus faible.
1: En essayant de marquer en effet le plus de buts à Haïti, qui est déjà éliminé.
11: Oui, après deux défaites et sans avoir pu marquer le moindre but, c'était passé tout près contre l'Écosse. Alors les supporters haïtiens savent que la marche est sûrement trop haute contre le Maroc, mais ils seront là tout à l'heure dans l'espoir de voir les Grenadiers marquer ce but tant attendu et puis pour partager ce dernier moment de joie avant la fin du mondial dans le contexte terrible que connaît Haïti aujourd'hui entre violence des gangs, très grande pauvreté, la qualification de la sélection pour sa deuxième Coupe du Monde dans l'histoire, 52 ans après une première participation, a donné du baume au cœur aux Haïtiens. En raison du travel ban imposé par l'administration Trump, aucun habitant d'Haïti n'a pu faire le déplacement aux États-Unis. Alors l'importante diaspora qui vit ici est bien là et les représentera. Je rappelle que l'équipe nationale haïtienne ne peut pas jouer ou s'entraîner dans son pays pour des raisons de sécurité. Alors pour les supporters, les joueurs, ce sera la dernière occasion de montrer une bonne image d'Haïti, c'est important. Et puis ce sera le dernier match avant la retraite aussi de plusieurs figures de la sélection qui pourront dire qu'ils ont emmené les Grenadiers en Coupe du Monde et ça, c'est pas rien.
1: Nicolas Théillard à Atlanta, là où se joue ce soir ce match entre le Maroc et Haïti. Merci beaucoup. 18h58, la météo arrive, puis un nouveau tour complet de l'actu avec le journal de 19h.
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1: Céline Dacosta.
3: Demain, c'est quasiment toute la France qui est en vigilance rouge canicule. Une situation totalement inédite pour cet épisode caniculaire qui devrait prendre fin à partir de la semaine prochaine. Les orages vont arriver ce week-end sur l'ensemble du pays et les températures vont commencer réellement à baisser à partir de lundi. On aura déjà une première baisse vendredi après le passage d'orages sur l'ouest du pays. Des orages qu'on retrouvera demain après-midi entre la Bretagne, la Normandie et l'Aquitaine, des orages qui seront parfois forts, forcément avec cette température extrêmement chaude, de la grêle, de bonnes rafales de vent et de bonnes pluies, c'est ce qui fera baisser les températures. Pour le reste du pays, ce sera encore grand soleil avec encore quelques orages en fin de journée sur le relief.
1: Merci beaucoup Céline Dacosta et merci à vous toutes et tous d'être fidèles au 17/20 de France Info. Il est 19h. Le journal Benjamin Recouvreur, bonsoir.
8: Bonsoir à tous.
1: On n'est pas sorti de la fournaise.
8: La canicule s'étend encore demain et va encore durer, prévient Météo France, alors qu'aujourd'hui était encore plus chaud qu'hier, nouveau record historique. Certains préfèrent dormir à l'hôtel plutôt que chez eux pour profiter de la clim, on les entendra. Dans ce journal aussi, toujours des zones d'ombre sur la mort de Liana malgré l'autopsie. L'enquête élargie au chef de viol sur mineur. La France et l'Europe encore trop dépendantes aux États-Unis pour l'armement, selon un rapport du Haut Commissaire au Plan que l'on vous dévoile ce soir. Et puis Donald Trump et les travaux, nouveau chapitre, la rénovation du miroir d'eau de Washington tourne au fiasco. Canicule, un jour sans fin. La France vit pour la deuxième journée consécutive, la journée la plus chaude jamais enregistrée, 30 degrés en moyenne, avec de nouveaux records de température battus à Nantes, 42,2 degrés ou encore au Mans, 41,4. Des journées plus qu'éprouvantes et ce n'est pas fini, prévient ce soir Météo France. Bonsoir Guillaume Fariol.
12: Bonsoir.
8: Spécialiste environnement de France Info, quand va-t-on sortir de cette fournaise?
12: Eh bien, pas demain. La vigilance rouge s'étend encore et gagne le Grand Est. 72 départements en alerte maximale. Et puis, enfin, un air plus frais va commencer tout doucement à arriver, explique Benoît Thomé de Météo France.
13: À partir de jeudi soir, une baisse des températures s'annonce par la façade atlantique. 11 départements à l'ouest passeront du rouge
9: à l'orange canicule. Cet air moins chaud à l'ouest a du mal à gagner l'ensemble du pays.
12: Le retour à des températures moins extrêmes s'annonce donc très lent. La canicule va se poursuivre ce week-end sur une large partie de la France, surtout dans l'est, 40, 42 degrés encore prévus. Dimanche, l'ouest pourrait commencer à respirer plus nettement. Ensuite, la semaine prochaine s'annonce chaude, mais sans doute bien moins que celle que nous vivons. Et si vous vous demandez ce que nous réserve le mois de juillet...
9: Au-delà d'une semaine d'échéance, il est cependant difficile d'être plus précis sur l'occurrence de phénomènes extrêmes comme les canicules, sans pour autant pouvoir l'exclure totalement.
12: Météo France relativise donc les déclarations ce matin de la ministre de la Transition écologique, Monique Barbu, qui parlait de fortes probabilités pour le retour de chaleurs extrêmes d'ici deux semaines.
4: Merci Guillaume Fariol, spécialiste environnement de France Info. Et 72 départements qui seront donc en rouge canicule demain, les trois quarts du pays. Par ailleurs, la Haute-Garonne et les Deux-Sèvres basculent sur un niveau de danger très élevé pour les feux de forêt. Et là aussi, c'est une première cette année. Des chaleurs extrêmes, parfois insupportables le jour et des températures qui ne baissent pas beaucoup la nuit. Certains décident donc de fuir leur maison ou leurs appartements transformés en fournaises pour aller profiter de la clim dans les hôtels, comme ici à Tours, Yvan Planteil.
14: Elle n'aurait pas pu supporter une nuit de plus dans sa bâtisse qui date du début du XXe siècle. Maude a fini par réserver hier soir une chambre d'hôtel pour elle et ses deux filles. Lou et Romy, elles qui vivent à une heure d'ici, à Blois.
15: On dort très mal depuis jeudi de la semaine dernière. 39 en haut et 31 en bas.
16: Des fois je me réveillais, j'arrivais pas à me rendormir.
15: À nous ça a été une petite bouffée d'oxygène, vraiment. Là on a dormi de 23h à 9h.
16: Là cette nuit, je me suis réveillée mais je me suis tout de suite rendormie.
14: Et à 120 euros la nuit, tout de même, cette médecin veut trouver une autre solution pour ce soir. Issam, ce septuagénaire, va lui passer toute la semaine dans un autre hôtel du centre-ville. Ce Tourangeau habite juste à côté.
17: Ma fille, elle m'a inquiété.

0: En Nouvelle-Aquitaine, la première journée du festival Garo Rock à Marmande dans le Lot-et-Garonne est annulée. Demain, 42 degrés prévus, ressenti 48. Par ailleurs, près de 40 000 foyers étaient toujours privés d'électricité cet après-midi dans le Finistère en Bretagne, 1000 autres dans le Vaucluse après des incidents provoqués par la chaleur.
1: Il est 19h04. L'enquête sur la mort de Liana est officiellement ouverte pour viol.
0: Les chefs d'accusation sont élargis, annonce le parquet d'Agen. Ce soir, le procureur vient de communiquer et se fonde sur le rapport d'autopsie reçu en ce début de semaine. Mais Pierre de Cossette du service police-justice de France Info avec nous. Il reste encore des zones d'ombre.
2: Oui, le viol dont nous parlions en fin de semaine dernière est confirmé par les constatations des trois médecins légistes de la gendarmerie sur le corps de Liana et par les analyses génétiques. On savait que l'ADN de Jérôme Barella avait été retrouvé, ce qui pousse donc le procureur à élargir l'enquête au fait de viol sur mineur et meurtre sur mineur de 15 ans précédé ou accompagné d'un viol. Jérôme Barella, déjà mis en examen pour enlèvement et séquestration et qui nie les faits, aura l'occasion de s'expliquer devant les juges d'instruction, mais probablement pas tout de suite parce que les expertises ne sont pas complètes et les légistes ne peuvent pas, à ce stade, déterminer les causes de la mort de la collégienne de 11 ans, Liana, retrouvée dans un silo à grains à une quinzaine de kilomètres de Florence. Sur son corps, des ecchymoses, écrit le procureur, probablement liées au fait que la petite victime a été attachée par son bourreau, même si ça n'était plus le cas lorsque son corps a été découvert. Des ecchymoses donc, mais pas de traumatisme qui permettent d'expliquer le décès. Il va donc y avoir des analyses complémentaires qui prendront du temps, le procureur prévient. Les parents de Liana ont été reçus hier par les juges d'instruction et ce soir, leur avocat appelle à ce que les investigations continuent dans de bonnes conditions, sans récupération politique.
0: Pierre de Cossette, service police-justice de France Info. Un premier cas d'Ebola confirmé en France. Un médecin humanitaire qui revenait de République démocratique du Congo où sévit une épidémie. Il a été diagnostiqué à sa sortie d'avion, un vol Air France, puis placé à l'isolement dans un hôpital. Sa charge virale est peu élevée selon le ministère de la Santé qui est en train de prévenir les passagers qui l'ont côtoyé. Le patron de l'OMS lui appelle à ne pas paniquer. Le risque pour la santé publique dans le monde reste très faible.
1: France Info 19h06. La France et l'Europe sont-elles souveraines en matière d'armement?
0: C'est la question à laquelle un rapport du Haut Commissariat au Plan tente de répondre. Un rapport qui sera publié demain et France Info vous le dévoile ce soir en exclusivité. Alors que la course au réarmement est lancée sur le continent, Emmanuel Macron envisage toujours d'augmenter le budget des armées, plus 36 milliards d'ici 2030. La loi de programmation militaire est attendue pour le 14 juillet. Mais Paul Barcelone, l'Europe reste tout de même encore très dépendante des équipements américains.
3: Les États-Unis, premier fournisseur d'équipements militaires avec pour clients les Pays-Bas, le Royaume-Uni, l'Italie, tous séduits par des prix compétitifs pour acheter notamment des avions de chasse. Le F-35 reste moins cher que le Rafale français. Une dépendance qui s'explique aussi par des retards dans les technologies numériques, l'hébergement des données, dans la fabrication de drones et de systèmes de navigation. Alors si ces équipements commencent à être produits en Europe, leurs composants et les licences restent majoritairement américains. Maigre satisfaction, la France se porte mieux que ses voisins. Elle a 6 fois moins recours aux importations américaines que la Pologne, à l'heure où l'allié américain sous la houlette de Donald Trump semble moins fiable et plus imprévisible. Le rapport du Haut Commissariat au Plan propose de renforcer les coopérations en Europe, une perspective encore utopique après l'abandon du SCAF, ce projet d'avion de combat franco-allemand, sur fond de désaccords politiques et de tensions entre Airbus et Dassault.
0: Paul Barcelone est dans moins d'un quart d'heure sur France Info. Clément Beaune, le haut commissaire au plan, sera dans notre studio pour détailler ce rapport. Se réarmer à l'heure de la guerre en Ukraine qui continue, 2 employés ukrainiens d'une ONG norvégienne spécialisée dans le déminage ont été tués aujourd'hui par un tir de roquettes russes dans la région de Kherson, région partiellement occupée aussi par l'armée russe. Direction les États-Unis désormais, où une grande célébration est attendue ce soir à Washington pour le 150e anniversaire de l'indépendance du pays. Donald Trump va prendre la parole. Il doit le faire sur la grande esplanade en face du Capitole. Mais dans ce tableau, des algues vertes viennent jouer les troubles fêtes, celles qui prolifèrent dans le gigantesque miroir d'eau installé là. Le président américain avait promis une rénovation en grande pompe, une eau bleue comme celui du drapeau américain. Mais Franck Madvon, la rénovation a tourné court. On est loin du compte.
4: Quand on arrive à ce bassin, aucun doute, l'eau n'est pas bleue. Elle est plutôt verdâtre, les algues sont visibles, s'y ajoute même une odeur désagréable, et on distingue au fond des tuyaux qui déversent des produits de couleur blanchâtre pour rendre l'eau plus belle. Donald Trump affirme sans preuve que des vandales ont saccagé le bassin, mais tout est faux selon Tim, un visiteur fréquent.
5: Ce ne sera jamais bleu. Il y aura toujours des algues dans ce grand bassin. Des algues qui apparaissent et se développent. On ne peut pas y échapper.

0: ça s'appelle la nature. Et la nature n'est pas bleue. Trump est complètement dingue de toute façon. Personne ne va vandaliser ce bassin. Il ment là-dessus, comme sur tout le reste.
1: Une femme passe alors à côté de nous, indignée par ce qu'elle entend. Tracy, c'est son nom, électrice de Trump venue de Virginie, montre du doigt les médias.
2: Je pense que vous en faites toute une histoire alors qu'il y a tant d'autres sujets dont on devrait parler. Le président a rendu tous ces monuments magnifiques. Il a rendu le monde meilleur, il a apporté la paix au Moyen-Orient et les médias sont préoccupés par quelques algues. Il faut qu'ils revoient leurs priorités.
1: Tracy oublie de préciser que Donald Trump lui-même parle de ce bassin sans arrêt. Cette rénovation ratée est devenue pour ses opposants le symbole des mauvaises décisions de sa présidence et des fiascos qui en découlent.
3: Un reportage de Franck Madvon, correspondant de France Info à Washington.
4: Merci beaucoup Benjamin Recouvreur. Il est 19h10.
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4: À suivre sur France Info, d'abord cette panne électrique à cause de la canicule qui pose d'autant plus de problèmes. Quelle est pendant la canicule? Ventilateur, clim, frigo à l'arrêt pour près de 40 000 foyers encore dans le sud du Finistère en Bretagne. Les élus sont en première ligne. La maire de Trefiagat est sur France Info dans une minute. Et puis, on vous dévoile ce soir sur France Info cette note inédite du Haut Commissariat au plan sur la défense européenne. Comment la bâtir? La clé, selon Clément Beaune, le haut-commissaire au plan, c'est la coopération européenne dans l'industrie de la défense. Mais pour l'instant, chaque pays fabrique trop dans son coin et on dépend trop des États-Unis. Clément Beaune est l'invité de France Info dans 10 minutes.
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4: Pas de lumière, pas de clim, pas de ventilateur. Impossible de recharger son téléphone. Panne d'électricité totale pour des dizaines de milliers de foyers entre hier soir et ce soir dans le Finistère, en Bretagne. En cause, une explosion qui a mis hors service deux transformateurs électriques à Erguet-Gabéric à cause de la canicule selon la préfecture. Nathalie Tano est la maire de Trefiagat, vice-présidente du département du Finistère aussi. Le courant est revenu dans sa commune tout à l'heure à 17h, près de 24 heures donc après le début de la panne.
7: Alors c'est vrai que depuis 21h, nous étions sans courant, sans téléphone pour la plupart des habitants, pas de réseau. Moi-même, je n'avais plus de batterie, donc impossible de recharger les téléphones. Donc très très difficile comme situation à gérer. Pas d'information de la préfecture puisque plus de mails, plus de téléphones. Donc voilà, nous avions le sentiment d'être un peu coupés du monde. En ce qui concerne les habitants, nous avons des listes de personnes vulnérables sur la commune. Et donc avec les élus et les agents de la commune, nous avons divisé les listes et nous sommes allés voir les habitants un par un puisqu'on ne pouvait pas les appeler. Hein, donc voilà.
4: Bah oui, obligé de faire du porte-à-porte. On pense aux personnes âgées, à toutes les personnes appareillées aussi jusqu'au respirateur artificiel, bien évidemment. Vous êtes en charge du handicap, donc c'est pour ça que j'aborde ce sujet. Impossible de les contacter. Donc, opération porte-à-porte.
7: Donc nous avons opération porte-à-porte, et puis bah finalement les habitants étaient très contents de nous voir. Alors c'est vrai qu'on les avait déjà appelés en début de semaine, voilà, parce qu'il y avait la chaleur, et donc leur donner quelques consignes, boire beaucoup d'eau, enfin etc., s'hydrater et contacter la mairie s'ils avaient une difficulté. Bon, donc ils étaient contents de nous voir deux fois dans la semaine, donc voilà.
4: La préfecture est venue en aide à certaines communes, notamment avec des groupes électrogènes, et en particulier pour les maisons de retraite, les EHPAD, comment ça s'est passé pour eux?
7: Alors, pour les EHPAD, c'est vrai que certaines EHPAD ont signalé des difficultés, hein, parce que bah, forcément, il y a des personnes sous respirateur et donc il était urgent de pouvoir avoir des groupes électrogènes. Donc, plusieurs EHPAD ont été équipés de groupes électrogènes. Moi, je gère également les criées. Voilà, donc quelques situations très compliquées puisque la vente hauturière n'a pas pu avoir lieu à la criée du Guilvinec ce matin puisqu'il n'y avait pas de courant.
4: Comment ça s'est passé dans ces criées justement? Je voyais qu'il y en avait même une à Trefiagat, que voilà, la vente de poissons, c'est une industrie importante sur cette partie de la côte bretonne. Comment cela s'est passé alors que bon bah il y a évidemment toute la glace, les chambres froides, la congélation, etc. Oui.
7: Donc le poisson est resté en chambre froide ce matin, il n'y a pas eu de vente. Et donc la vente aux thurières est décalée à demain matin. Et la criée vient d'être réalimentée. Là, c'est la criée du Guilvinec, hein. C'est l'une des plus importantes. Donc là, pour les langoustines qui arrivaient, parce que voilà, la côtière arrive, les bateaux commencent à arriver vers 16h. Donc on a les premiers bateaux, les langoustines sont parties sur Concarneau.
4: Mais il n'y a pas eu de pertes, donc pas trop de pertes.
7: Non, pas trop de pertes parce qu'on a géré au compte-gouttes et on a amené vers les criées qui fonctionnaient, qui elles avaient du courant. On a délocalisé certains produits.
4: Pas loin de chez vous, à Douarnenez, par exemple, à la Poste, il y avait une affichette à l'entrée, panne générale, bureau fermé. Est-ce que c'était pareil chez vous pour presque tous les commerces, même pour votre mairie à Douarnenez? On a annulé tous les rendez-vous pour faire les pièces d'identité, par exemple, parce que les ordinateurs sont éteints.
7: Voilà, c'est vrai, les ordinateurs sont éteints. Tous les commerces étaient quasiment fermés parce que de toute façon, les cartes bancaires fonctionnaient pas, hein. Donc, pas de terminal de paiement. Donc, c'était un peu compliqué. Les restaurants étaient fermés, sur les communes avoisinantes, hein, puisque j'ai bougé un petit peu ce matin. Donc, voilà, de grosses difficultés. Des difficultés aussi sur le portage de repas puisque les repas doivent être préparés pour demain et pour l'instant la cuisine n'était pas alimentée, donc voilà.
4: Voilà, pas d'électricité. Bah oui, on se rend compte à quel point on dépend bien sûr de l'électricité. Pas de digicode pour rentrer chez soi, par exemple.
7: Non, voilà.
4: Les ascenseurs aussi, je sais pas si des personnes se retrouvaient bloquées dans les ascenseurs. C'est à quel point les pompiers ont dû intervenir pour ce genre de situation.
7: Oui, difficile à dire parce que comme j'étais un peu coupée du monde et que je n'avais pas de téléphone, voilà, je ne peux pas vous répondre.
4: Bon, on espère que tout est en train de rentrer dans l'ordre. Vous nous l'avez dit, ça y est, la lumière s'est rallumée au moment où vous avez contacté France Info. Là, il y a quelques minutes, ça va mieux à Tréfiagat. Ça allait de mieux en mieux de toutes les façons dans cette partie au sud du Finistère. 40 000 foyers étaient toujours privés de courant, plus que des foyers d'ailleurs, au milieu de l'après-midi. Ça va de mieux en mieux. Merci à vous d'être venu nous le raconter.
7: Je vous en prie.
4: Nathalie Tanneau, maire de Tréfiagat dans le Finistère, département dont vous êtes vice-présidente. On reste en Bretagne, on part à Rennes pour illustrer une autre conséquence de la canicule. Un pic inédit, rarement voire jamais observé de recours aux soins d'urgence, selon Santé publique France depuis le début de la semaine. Bonsoir Louis Soula.
8: Bonjour.
4: Urgentiste, chef du service des urgences et du SAMU au CHU de Rennes. Vous êtes aussi administrateur du syndicat SAMU Urgence de France. Il y a vraiment beaucoup plus de monde aux urgences depuis qu'il fait très chaud depuis le week-end dernier.
8: Alors, si l'augmentation des appels est très importante au SAMU SAS, puisqu'elle est 40%, on a une augmentation qui est pour l'instant mieux contenue sur le nombre de passages aux urgences. On est à entre 15 et 20%. Par contre, depuis 48 heures, on constate une augmentation des hospitalisations de patients âgés.
4: Pour déshydratation, pour coup de chaleur.
8: Alors, coup de chaleur, là, cette nuit, il y a eu beaucoup de coups de chaleur, oui, effectivement, des altérations d'état général, et puis il y a des compensations habituelles dans ce genre de situation, de pathologie chronique, insuffisance cardiaque, insuffisance rénale, insuffisance respiratoire. Là, ça commence à arriver comme un petit peu comme prévu, puisqu'il y a toujours un décalage par rapport à l'activité du SAMU.
4: Il y a donc beaucoup plus d'appels au SAMU, j'imagine, pour recevoir des conseils, et puis quand même, plus de passages aux urgences. Est-ce que, à l'hôpital, dans les CHU, notamment celui de Rennes, vous avez assez de place pour accueillir tout le monde et assez de bras?
8: Alors, pour l'instant, c'est le cas, hein, puisque en parallèle de l'activation du plan Orsan et Piclim par le ministre, le Rennes a activé un plan blanc hier soir, dans l'objectif surtout de recenser toutes les chambres qui peuvent accueillir correctement les patients, parce qu'il y a des services qui sont pas adaptés pour recevoir des patients avec cette température, et on est en train de déplacer des patients potentiellement pour que toutes les chambres disponibles et pouvant accueillir des patients en période de canicule soient mobilisés. Donc pour l'instant ça tient, mais on sait que le post-canicule va être long parce que l'effet est retardé et on est très inquiet d'une éventuelle deuxième vague qui a été annoncée.
4: Donc il n'y a pas de patients sur les brancards par exemple en ce moment, ou il faut quand même y avoir recours?
8: Il y en a comme d'habitude. Par rapport à ce qu'on avait pu voir en 2003, c'est rien de comparable.
4: Le professeur Louis Soula, chef du service des urgences et du SAMU du CHU de Rennes, sur la situation en ce moment à l'hôpital, plus d'arrivées aux urgences quelques jours après le début de la canicule. 19h19, le fil info arrive, et puis ensuite on va parler défense, comment bâtir une défense européenne.

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1: 19h19 sur France Info, l'actu en une minute. Marc Potvin à la une. Les résultats de l'autopsie de Liana.
2: Elle ne permet pas de déterminer avec certitude la cause du décès. Des examens complémentaires sont en cours. Le parquet d'Agen indique ce soir que le principal suspect dans cette affaire, Jérôme Barella, est désormais également poursuivi pour meurtre et viol sur mineur. La température moyenne sur la France était de 30 degrés aujourd'hui, ce qui fait de ce mercredi la journée la plus chaude jamais enregistrée dans le pays. Le record d'hier est battu. Depuis le début de la vague de chaleur, les 40 degrés ont été atteints dans plus de 50 départements. Demain, 72 départements seront placés en vigilance rouge pour canicule. Une canicule qui frappe aussi le Royaume-Uni. Le pays a battu aujourd'hui son record de chaleur pour un mois de juin. 35,7 degrés enregistrés dans le sud de l'Angleterre. Et puis l'agence régionale de santé de Nouvelle-Aquitaine change d'avis après la mobilisation du planning familial de Gironde. Elle rétablit sa subvention 2026. L'association avait alerté contre un risque de disparition sans ce financement. Elle maintient toutefois sa mobilisation prévue demain à Bordeaux. On voit bien qu'en 2027, ils veulent se désengager, déclare la coprésidente du planning familial de Gironde.
1: 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Quelques jours après l'abandon officiel du SCAF, le projet d'avion du futur européen, le Haut Commissariat au plan et à la stratégie publie une note inédite sur la défense européenne. Bonsoir Clément Beaune.
3: Bonsoir.
1: Vous êtes le Haut Commissaire au plan. Vous dévoilez ce soir en exclusivité sur France Info vos conclusions. La nécessité d'une défense commune européenne ne fait pas de débat selon vous. La question c'est comment l'atteindre, comment la bâtir. Et à vous lire, on a l'impression qu'on ne s'en donne pas vraiment les moyens, qu'en tout cas, chaque pays travaille trop dans son coin.
3: Oui, c'est vrai. Alors il y a des choses qui progressent, il faut quand même le dire. On parlait de défense européenne il y a quelques années, il n'y avait rien. C'est deux choses essentiellement la défense européenne. Une chose qui existe et qui progresse, c'est d'abord évidemment investir. Augmenter les budgets de défense. C'est la condition pour avoir une sécurité qui est renforcée et qui est aussi plus autonome. Ça, tous les pays européens aujourd'hui le font. Ça a commencé après l'agression russe en Crimée en 2014, plutôt à l'est de l'Europe. La Pologne aujourd'hui, c'est 4% de son PIB qui sont consacrés à la défense. C'est vrai en France, depuis plus longtemps que beaucoup de nos alliés, avec les lois de programmation militaire, le doublement du budget qui est en cours. C'est vrai en Allemagne, c'est vrai un peu partout. Et on le dit dans la note, tous les pays européens membres de l'OTAN aujourd'hui ont atteint ou dépassé cette fameuse cible de 2% du PIB consacré à la défense. Et puis il y a quelque chose qu'on ne fait pas encore assez et qu'il faut renforcer, c'est l'industrie de défense en commun, avec des coopérations. Il y a un chiffre qui est très parlant, c'est que là où les Américains ont à peu près 30 systèmes d'équipement d'armement, on en a près de 180, nous, les 27 de l'Union européenne. Donc il y a une fragmentation qui est très forte. Si on augmente les budgets, il faut aussi se poser la question de comment on les utilise et donc renforcer ces coopérations industrielles européennes sans imposer un modèle, sans abandonner évidemment des industries nationales qui sont essentielles, notamment en France, mais en développant des coopérations.
1: Vous êtes haut commissaire au plan, Clément Beaune, donc votre truc c'est la planification et vous êtes pour que l'Union européenne chapeaute en fait tout cela, qu'elle coordonne justement des projets pour qu'il y ait finalement un seul modèle européen de chars, de drones, d'avions.
3: Non, je suis prudent là-dessus, c'est pas ça exactement qu'on dit. L'Union européenne, comme institution, elle doit pas se substituer ou dupliquer ce que font les États membres. On est sur un sujet de souveraineté, sur un sujet sensible, et la France notamment a un modèle extrêmement autonome, qui est plutôt d'ailleurs un modèle qui devrait se développer en Europe, là où on le montre dans cette note. Beaucoup de pays européens, l'Allemagne, j'ai le temps au Royaume-Uni en dehors de l'Union, l'Italie et la Pologne, achètent massivement des équipements américains, ont plutôt d'ailleurs renforcé les achats d'équipements américains ces dernières années. Donc il ne faut pas penser qu'on va passer du jour au lendemain à une sorte d'industrie européenne et encore moins à quelque chose qui serait décidé de Bruxelles. Je ne pense pas ça du tout. En revanche, l'Union européenne peut jouer un rôle. Il y a un budget européen qui est en cours de discussion. Il faut renforcer les fonds qui sont consacrés à la défense, qui sont très faibles aujourd'hui. C'est 1 milliard par an, moins de 1% du budget européen qui est consacré à la défense. On voit bien qu'il faut augmenter cette priorité et ça peut être un levier
1: pour subventionner notamment des projets communs.
3: Pour encourager les projets communs, par exemple, dire si deux ou trois industriels, deux ou trois États font un projet commun, que ce soit des drones, des chars, ce qu'on veut, eh bien il y a un soutien, un financement européen qui vient faciliter cette coopération.
1: Sauf que c'est pas tout à fait une question d'argent. Vous l'avez dit, les budgets augmentent. Et puis dans le cas du SCAF, le projet d'avion du futur, en l'occurrence les industriels espagnols, allemands et français, ils n'ont pas réussi à se mettre d'accord.
3: Je vais vous dire, j'étais aux côtés du président de la République quand on a lancé ce projet. Donc je regrette que ça n'ait pas marché sur ce projet. On savait que ça serait très difficile, que c'était très ambitieux. Il y a des investissements qui ont été faits qui seront quand même utiles. Et puis on parle beaucoup de l'avion de combat. Il y a par exemple un char du futur qui avait été aussi décidé en franco-allemand il y a une petite dizaine d'années et qui avance beaucoup mieux. Et ces derniers jours, c'est la preuve que la coopération industrielle peut progresser concrètement. Il y a eu cette consolidation d'un grand opérateur d'armement franco-allemand qui s'appelle KNDS, qui produit notamment des chars, des canons aussi, et qui va avoir le soutien franco-allemand, la consolidation, la coopération franco-allemande se renforcer. Il y a eu des annonces de coopération avec la Suède qui se sont aussi renforcées. Donc il y a des progrès, et peut-être d'ailleurs que là où il faut viser des coopérations, c'est peut-être sur des choses un peu plus petites que les très grands équipements,
1: les drones
3: par exemple. Et il y a tout un secteur très dynamique d'entreprises plus petites qui travaillent avec des grands groupes comme Dassault, Thales et d'autres, mais qui sont innovantes, qui sont des start-up françaises, allemandes, européennes, et que le budget européen, là aussi, pourrait aussi encourager par de la commande publique, par de la préférence européenne, pour qu'on ait un système de défense qui crée de l'emploi, qui crée de l'innovation et qui renforce notre autonomie.
1: Vous ne pensez pas justement que l'appétit de chacun des industriels de la défense, qui sont des concurrents aujourd'hui en Europe, qui veulent chacun avoir leur part de marché, ça soit un mur qu'il sera impossible à franchir, qu'on va pouvoir les faire coopérer vraiment?
3: Oui, moi je le crois, sans être naïf, et encore une fois, sans imposer un modèle. C'est pas à Bruxelles qu'on va décider dans un couloir que tel et tel industriel vont travailler ensemble. En revanche, en bilatéral, en franco-allemand, dans d'autres formats, je crois qu'il y a des coopérations, un, qui avancent, et deux, qu'on doit encourager. Et le budget européen, il peut servir à ça comme une sorte d'aiguillon, pas comme une sorte de verticale comme ça qui s'imposerait, mais d'aiguillon financier ou par la commande publique ou par la préférence européenne. On évoque un chiffre, c'est le 1%. On pourrait imaginer que dans tous nos budgets de défense, il y ait 1% de notre PIB qui soit consacré, au moins 1%, à de l'achat européen. Et que cet objectif-là, l'Union européenne le défende pour renforcer notre autonomie et qu'on achète plus d'équipements produits en Europe.
1: On parle beaucoup de souveraineté et évidemment en matière de défense. On fabrique trop chacun dans son coin en Europe. On commande aussi chacun dans son coin et on commande beaucoup aux États-Unis.
3: Oui, c'est
1: beaucoup
3: vrai.
1: Trop. Ça doit être un objectif de s'en passer.
3: S'en passer, non. D'abord, ce serait pas réaliste à court terme. Et puis, ce sont là aussi les États qui choisissent. Mais je le dis très clairement, on va pas passer de on achète beaucoup américain. Et c'est encore le cas aujourd'hui en Pologne, en Allemagne, en Royaume-Uni, en Italie, comme
1: et
3: je disais,
1: en France aussi,
3: en Pays-Bas.
1: Mais moins.
3: Beaucoup moins, beaucoup, beaucoup moins. D'abord, on importe beaucoup moins parce qu'on produit beaucoup plus nous-mêmes. Et en plus, on est moins dépendant à un seul pays qui serait les États-Unis, ce qui est en revanche le cas de beaucoup de pays européens. Mais j'insiste sur la coopération européenne, c'est pas une vue de l'esprit ou une naïveté. C'est dire, pour nous Français, on a un modèle très autonome, c'est moins le cas des autres. Si on veut que les autres, ils achètent moins souvent américains, qu'ils soient plus européens dans leur réflexe d'achat, il faut les associer à nos projets industriels. Parce que c'est plus facile, quand vous êtes polonais, d'acheter un équipement de défense auquel participent des industriels polonais, que d'acheter français ou allemand à la place d'américain, parce que des habitudes sont faites. Et des pressions sont exercées aussi par les Américains, parfois avec des prix compétitifs, parfois avec des pressions politiques, pour qu'on achète leurs équipements plutôt que les nôtres d'industriels français, allemands ou italiens ailleurs en Europe.
1: Vous affichez ce soir une ambition et puis une feuille de route, en quelque sorte, pour tenter de l'atteindre. Est-ce que, vu les budgets aujourd'hui qui augmentent partout en Europe pour la défense, si on ne réussit pas à bâtir aujourd'hui cette défense européenne, est-ce que c'est sûr que plus tard ce sera raté?
3: En tout cas, on a une occasion. Donc moi, je veux le dire en positif. On a une sécurité qui se renforce, une dépense de défense qui augmente. Alors, au départ, c'est à cause de menaces. Donc c'est pas un contexte très réjouissant, notamment la menace russe. Bon. Mais vous voyez, le 3,5% du PIB qui est l'objectif de l'OTAN aujourd'hui, pour 2035, c'est un niveau que aucun pays européen n'a atteint depuis les années 70. Donc c'est un changement de modèle énorme. Si on fait ça comme avant, avec de la fragmentation, avec des coûts qui sont pas mutualisés, avec des industries nationales qui sont pas du tout coopératives, eh bien effectivement, on aura raté une occasion. C'est en effet maintenant que ça se construit. Soyons clairs, il y aura des échecs. Il y aura des succès, c'est pas parce qu'il y a un échec qu'il faut pas reconnaître les autres succès et continuer cet effort de coopération, mais on peut d'ici 10 ans, je vais le dire en positif parce que j'y crois, avoir une industrie de défense européenne plus forte, des pays européens qui sont plus autonomes dans le sens où ils achètent moins américains, et une avance et une excellence technologique encore plus grande qu'aujourd'hui.
1: Et d'un mot, vous ne pensez pas que ça servira d'abord les pays leaders dans l'industrie de la défense, la France, et c'est peut-être l'intérêt justement pour la France et pour vous de publier une telle note, mais la France, l'Allemagne, et pas les plus petits pays finalement?
3: Et c'est pour ça que je le dis dans notre intérêt aussi. C'est à la fois notre intérêt français et européen, que si on associe dans des projets concrets, et encore une fois, certains marcheront, certains ne marcheront pas, c'est la vie, mais il faut continuer. Les industriels des autres pays, parfois plus petits, parfois moins bons en termes de capacité industrielle ou technologique, ça arrive, ou d'excellence, bon, eh bien, si on ne le fait pas, ils vont continuer à acheter américain. Donc c'est aussi notre intérêt de trouver des moyens concrets, pragmatiques, d'associer des industriels de Grèce, de République tchèque, de Slovénie, de Suède, qui sont pour le coup des grands industriels européens, à nos projets. Et donc d'essayer, au cas par cas, de trouver les bons formats de coopération. Et là, l'Union européenne peut jouer un rôle pour financer, faciliter ces coopérations.
1: Merci beaucoup Clément Beaune, au commissaire au plan et à la stratégie, d'être venu ce soir sur France Info dévoiler en exclusivité cette note inédite hein, pour le haut commissariat au plan sur la défense européenne, les moyens mobilisés pour la mettre en œuvre. Merci beaucoup.
3: Merci à vous.
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1: Céline Dacosta.
12: Demain, c'est quasiment toute la France qui est en vigilance rouge canicule. Une situation totalement inédite pour cet épisode caniculaire qui devrait prendre fin à partir de la semaine prochaine. Les orages vont arriver ce week-end sur l'ensemble du pays et les températures vont commencer réellement à baisser à partir de lundi. On aura déjà une première baisse vendredi après le passage d'orages sur l'ouest du pays. Des orages qu'on retrouvera demain après-midi entre la Bretagne, la Normandie et l'Aquitaine, des orages qui seront parfois forts, forcément avec ces températures extrêmement chaudes, de la grêle, de bonnes rafales de vent et de bonnes pluies, c'est ce qui fera baisser les températures. Pour le reste du pays, ce sera encore grand soleil avec encore quelques orages en fin de journée sur le relief.
1: Merci beaucoup Céline Dacosta. Il est 19h31. L'info avec vous, Marc Potvin.
2: Il va falloir encore tenir. La canicule se poursuivra jusqu'à au moins ce week-end sur une grande partie de la France avec jusqu'à 42 degrés attendus. Aujourd'hui, la température moyenne a atteint 30 degrés. Ce mercredi est donc la journée la plus chaude jamais enregistrée. Elle efface le record d'hier. Demain, 72 départements seront placés en vigilance rouge pour canicule. Dans ce contexte, les élus du Rassemblement National planchent sur un plan clim pour parer aux vagues de très forte chaleur. L'idée de date pas d'aujourd'hui. L'an dernier, déjà, Marine Le Pen avait mis cette proposition sur la table. Ce plan est désormais chiffré et c'est une information France Info. Il sera présenté en début de semaine prochaine à l'Assemblée, Pierrick Bonneau.
13: Et c'est pour tordre le bras à ses détracteurs qui accusent le RN de ne pas financer ses propositions que le parti va rendre public ses tableaux Excel. Un plan présenté mardi ou mercredi prochain par les députés Thomas Ménager et Jean-Philippe Tanguy. Selon nos informations, plan en deux volets, 20 milliards d'euros pour la climatisation des bâtiments publics, hôpitaux, écoles et maisons de retraite, et 20 milliards d'euros pour équiper les logements privés de climatiseurs, un total de 40 milliards d'euros, donc sous forme de prêts à taux zéro, mais pour ne pas alourdir la dette de la France, le député Jean-Philippe Tanguy veut mettre à contribution la Banque Centrale Européenne.
14: Si on explique aux Françaises et aux Français ou aux Européens qu'on peut faire ces grandes transitions avec des États qui sont déjà surendettés, je crois qu'on trompe les gens et qu'on va face à un échec collectif. Et ce que nous proposons depuis un certain nombre d'années avec Marine Le Pen, c'est que la Banque Centrale investissent dans des véhicules monétaires à la disposition des réseaux bancaires pour financer ces grandes transitions.
13: En clair, le RN, toujours très critique à l'égard des institutions européennes, compte les utiliser pour financer ces propositions. Une piste très hypothétique, puisqu'en l'occurrence, la Banque Centrale Européenne n'a encore jamais financé ce type de prêt, encore moins sans condition.
2: Pierrick Bonneau du service politique de France Info. Renault va tailler dans ses effectifs. Le groupe annonce plus de 600 suppressions de postes dans son activité ingénierie. Dans l'affaire Liana, les poursuites contre le principal suspect, Jérôme Barella, sont élargies au chef de meurtre et viol sur mineur. L'autopsie de l'adolescente n'a pas permis de déterminer avec certitude la cause de son décès. Des examens complémentaires sont en cours. Quant aux parents de Liana, ils demandent que toute récupération politique cesse. Ils appellent au respect de l'image de la fillette. L'Organisation mondiale de la santé se veut rassurante après l'identification d'un premier cas d'Ebola sur le territoire français. Le risque pour la santé publique demeure faible à l'échelle mondiale, dit l'OMS. Le patient est un médecin humanitaire de retour de la République démocratique du Congo. Il a été isolé dès son retour et n'a qu'une faible charge virale. Le ministère de la Santé prévient en ce moment les cas contacts, les passagers assis près de lui dans l'avion qui l'a ramené en France. Et puis deux matchs du mondial de foot à suivre sur France Info ce soir. Suisse, Canada et Bosnie-Qatar. Coup d'envoi à la même heure, 21h.
1: Merci beaucoup Marc Potvin. Il est 19h34 à suivre sur France Info. Les chiffres du jour sur la canicule, quel record de température, à quoi s'attendre pour la nuit prochaine, pour les prochains jours aussi. Est-ce que ça va finir par redescendre le mercure? Guillaume Fariol en studio avec nous. Les écoles, les collèges et les lycées doivent s'adapter. Les premières épreuves du brevet sont maintenues après-demain. Mais avec des aménagements, on va vous les détailler. Puis réaction dans la foulée de parents d'élèves. Et enfin, nous prendrons le large. Canicule dans l'air, canicule dans la mer aussi.
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1: Chaque soir, on fait le point sur France Info sur les températures enregistrées dans la journée avec le spécialiste environnement de France Info. Un œil sur les relevés de température pour situer aussi cet épisode caniculaire dans notre histoire. Il arrive tout en haut de la liste. Bonsoir Guillaume Fariol.
8: Bonsoir.
1: Vous êtes avec nous tous les jours, hein, spécialiste environnement de France Info, avec un œil sur le thermomètre, un œil sur les relevés de Météo France aussi. Et on l'a appris, là, il y a quelques minutes, c'est un nouveau record, malheureusement, que nous venons de battre en France.
8: Oui, le record de la journée la plus chaude jamais enregistrée, celui d'hier, eh bien, il n'aura pas tenu longtemps. Il est battu aujourd'hui, ce mercredi, et désormais la journée la plus chaude depuis le début des relevés de Météo France en 1947. Nous atteignons pour la première fois une température moyenne sur la France de 30 degrés. Elle est calculée avec les minimales de la nuit dernière et les maximales de cet après-midi sur 30 stations de Météo France. Les températures encore ont atteint des sommets aujourd'hui, des pointes à plus de 44 degrés dans l'ouest. La barre des 40 degrés atteinte ou franchie dans plus de 400 stations météo. Des records absolus de température battus cet après-midi à Nantes, au Mans, à Tours, à Lorient, à Quimper, et des températures jamais vues pour un mois de juin. Également, plus de 40 degrés enregistrés à la station de Paris-Montsouris, qui n'avait jamais connu ça au mois de juin. La station est ouverte pourtant depuis 1872, c'est dire record mensuel, nombreux, très nombreux même en Ile-de-France, dans les Hauts-de-France. Également, impossible d'être exhaustif. La liste, comme ces derniers jours, est très longue.
1: Quand est-ce que nous allons sortir de cette fournaise?
8: Alors, ce n'est pas pour demain. La vigilance rouge va encore s'étendre. La canicule gagne l'Est. 72 départements en alerte maximale demain. 51 millions de Français concernés par cette vigilance rouge. Les trois quarts du pays. Et ensuite, le début du rafraîchissement va finir par arriver. Vendredi en fin de journée, Benoît Thomé est directeur des relations institutionnelles de Météo France.
15: À partir de jeudi soir, une baisse des températures s'annonce par la façade atlantique. 11 départements à l'ouest passeront du rouge à l'orange canicule. Cet air moins chaud à l'ouest a du mal à gagner l'ensemble du pays.
8: Voilà, oui, le retour à des températures moins extrêmes s'annonce très lent à partir de jeudi, vendredi, très très lentement. Peu à peu, cet air plus frais va grignoter du terrain par l'ouest. Mais Météo France prévient, ce week-end encore, il fera jusqu'à 40 degrés localement dans la moitié est de la France.
1: Mais ensuite, Guillaume Fariol, les chaleurs très fortes pourrait revenir en juillet, comme l'a dit la ministre de la Transition écologique ce matin.
8: Alors oui, ce matin, Monique Barbu parlait chez nos confrères de France Inter de fortes probabilités pour le retour de chaleurs extrêmes à partir de la semaine du 6 juillet. Mais la ministre s'est sans doute un peu avancée. Trop tôt pour le dire dès maintenant, répond Météo France.
15: Pour les semaines qui suivent, ce que nous pouvons dire, c'est qu'il est très probable que les températures restent chaudes. Au-delà d'une semaine d'échéance, il est cependant difficile d'être plus précis sur l'occurrence de phénomènes extrêmes comme les canicules, sans pour autant pouvoir l'exclure totalement.
8: Voilà, impossible de prévoir une canicule aussi longtemps à l'avance. J'ajoute deux vigilances rouges à celles dont je vous parlais pour incendie. C'est la première fois de l'année que deux départements demain basculeront en rouge pour risque d'incendie. Il s'agit de la Haute-Garonne et des Deux-Sèvres. Cette météo des forêts qui a été créée en 2023. Et c'est la première fois qu'un département de la moitié nord de la France passe en rouge pour ce risque d'incendie.
1: Et puis c'est la première fois qu'autant de départements sont placés en vigilance rouge canicule aussi, bien sûr. 72 à partir de demain. Merci beaucoup Guillaume Fariol. Les établissements scolaires tentent bien sûr de s'adapter face à ces fortes chaleurs. Près de 2000 écoles ont dû fermer leurs portes depuis le début de la semaine, plus aujourd'hui, mais c'est mercredi, donc c'est plus habituel. Et puis, bien davantage d'établissements doivent aménager leurs horaires aussi. Et cela va continuer, notamment pour les examens qui se déroulent en cette fin d'année scolaire. Bonsoir Noémie Bonin.
16: Bonsoir.
1: Spécialiste éducation de France Info. Le ministre de l'Éducation l'a confirmé tout à l'heure. La première épreuve du brevet des collèges aura bien lieu vendredi. L'examen est maintenu, moyennant quelques aménagements.
16: Oui, c'est le brevet de français qui est prévu ce vendredi matin à partir de 9h. Et ce positionnement dans la journée compte beaucoup dans la décision du ministre. Les élèves sont censés éviter les heures les plus chaudes et les ados pourront bénéficier de plus de pauses que d'habitude, des sortes de pauses fraîcheurs comme à la Coupe du Monde. C'est ce qu'a annoncé Édouard Geffray ce matin.
17: Les chefs de centre d'examen pourront donc décider de deux pauses. C'est une épreuve en trois étapes. Donc il y aura une pause de 15 minutes entre chaque étape de l'épreuve pour permettre aux élèves de pouvoir un peu s'aérer, etc. Et évidemment, toutes les règles qui d'habitude président, notamment le fait qu'on n'a pas le droit d'aller aux toilettes pendant la première heure, etc., ne trouveront pas à s'appliquer, de manière à ce que tout élève qui a besoin de se rafraîchir puisse évidemment le faire. Et évidemment, les consignes seront passées pour tout ce qui est distribution d'eau, etc.
16: Deux pauses au moins, donc, entre les trois parties de l'épreuve. D'abord, travail à partir d'un texte littéraire, puis la dictée, puis enfin la rédaction. Le ministre l'assure, les correcteurs tiendront compte des conditions particulières de cette édition 2026. Car au-delà du déroulé de l'examen en tant que tel, les révisions sont bien sûr difficiles ces jours-ci pour beaucoup de jeunes. Cette solution de maintenir l'épreuve vendredi est en partie critiquée par les représentants des professeurs. Certains syndicats auraient préféré un report, puisqu'il fait très chaud en fait dès le matin, notamment dans les salles de classe. Ils estiment que les conditions seront très difficiles, mais le décalé dans le temps aurait entraîné d'autres problèmes, notamment de calendrier, car après il faut avoir le temps de corriger les copies avant les départs en vacances.
1: Parallèlement au brevet, les oraux du bac se poursuivent bon an mal an.
16: Oui, là aussi il y a des aménagements pour certains élèves qui passent soit le grand oral, soit l'oral de français, soit les oraux de la voie professionnelle et de CAP. Sur l'ensemble de la semaine, en tout, 10 000 candidats ont leur épreuve décalée en matinée, soit de cette semaine, soit de la prochaine. C'est ce qu'a comptabilisé le ministre. Les réflexions de plus long terme sur l'organisation des examens en fin d'année ont déjà été lancées et se poursuivront en juillet pour que les années prochaines, toutes les épreuves écrites comme orales se tiennent le matin uniquement et qu'elle démarre le plus tôt possible. Et puis dans les écoles, enfin, qui sont censées continuer de fonctionner encore jusqu'à la fin de la semaine prochaine, aujourd'hui, eh bien, 6000 étaient fermées ou ouvertes avec des aménagements à cause de la chaleur. C'est moins qu'hier, on en était à 8000. Mais ce chiffre est à prendre avec précaution. Bien sûr que nous sommes mercredi, une minorité seulement des écoliers à cours en temps normal. Mais demain, ça risque d'être bien plus.
1: Merci beaucoup Noémie Bonin, spécialiste éducation de France Info. Fermer certains établissements, maintenir les examens, mais les aménager, faire avec la chaleur. En fait, on va voir ce qu'en pensent les parents d'élèves. Bonsoir Moustapha Ocelik.
18: Bonsoir.
1: Vous êtes vice-président et porte-parole de l'AFCPE. D'abord sur les examens, maintenir les premières épreuves du brevet vendredi partout, c'était la bonne chose à faire ?
18: Nous prenons acte, en tout cas, que le ministre souhaite maintenir les examens, mais la chose importante, c'est qu'il s'agit de la santé et de la sécurité de nos enfants et des élèves, et les parents souhaitent des garanties pour que les examens se passent dans les meilleures conditions. Et dans les garanties, c'est la question de l'équité, finalement, de l'examen qui est en jeu. Ce qui est important, c'est la question de l'anticipation et de l'adaptation, notamment du bâti scolaire, à l'examen. Et pour ça, il faut qu'on ait des garanties, effectivement.
1: Mais sur l'équité, le point que vous soulevez, c'est que ça sera pas la même chose de composer pour le brevet, qu'on soit dans une salle de classe où on approche les 25-30 degrés, parce qu'il fera quand même très chaud vendredi en fin de matinée, ou alors dans une salle où il fait beaucoup plus frais dans une autre partie de la France.
18: Oui, effectivement, c'est une équité à la fois territoriale, mais une équité dans chaque centre d'examen. Ce que demande AFCPE, c'est un protocole canicule établissement par établissement, mais ça c'est de manière générale, mais également centre d'examen par centre d'examen. Aujourd'hui, les mesures sont pas forcément claires. Les parents souhaitent être rassurés également sur les mesures qui sont prises. Par exemple, une mesure qui peut être mise en place, c'est la prise de température définie dans une salle qui permette de garantir notamment que l'examen se passe dans les meilleures conditions. Après, le ministre a dit l'accès renforcé à l'eau. Effectivement, il faut que ça soit réel et sur tout le territoire. Je vais pointer une problématique également pour les élèves, notamment qui ont des aménagements ou des tiers-temps spécifiques. Ils vont se retrouver avec des heures supplémentaires sur la période effectivement de la canicule qui est très chaude. Comment ces examens finalement ces élèves vont pouvoir tenir beaucoup plus que 4 heures puisqu'ils ont un temps supplémentaire. Toutes ces questions méritent des réponses claires. Oui.
1: Les aménagements prévus, justement, c'est deux pauses fraîcheur pendant les épreuves du brevet. Voilà, c'est de bon ton. Vous pensez que ça peut suffire quand même à alléger le mal-être de certains s'ils souffrent de la chaleur?
18: On est d'accord que le problème de fond n'est pas là. On est en train de...
1: Oui, mais il faut parler à l'essentiel puisqu'on est en période d'examen.
18: Oui. Ce que je veux dire, c'est que la question, c'est une question de fond. C'est une question notamment politique, d'une volonté d'investissement dans les établissements. Nous le signalons depuis 2019, puisque la première fois que les examens ont été reportés, c'était à l'époque de Monsieur le ministre, donc Blanquer, où le brevet avait été reporté. Si vous voulez, la demande de la FCPE, c'est un plan national de rénovation du bâti scolaire pour éviter ces problématiques et pour éviter ces prises de décisions.
1: Et la clim, puisque c'est un des débats politiques du moment, est-ce que la FCPE est pour qu'on installe le plus de climatisation possible dans les établissements scolaires?
18: La question, finalement, c'est une question de sécurité, de santé. Après, c'est les spécialistes qui pourront répondre effectivement à cette question. Mais le problème, c'est un problème de fond. Il faut un plan national de rénovation du bâti scolaire, chiffré, crédible, et une volonté politique également derrière.
1: Merci à vous, Mustapha Ocelik, d'être venu sur France Info ce soir, après ces annonces du ministre de l'Éducation, notamment le maintien des épreuves du brevet vendredi matin. Vous êtes, je le rappelle, vice-président et porte-parole de la FCPE. Dans un instant, la canicule toujours, et l'impact de la chaleur sur les médicaments. Chaleur et médicaments ne font pas forcément bon ménage.
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1: Avant cela, l'essentiel de l'actu en une minute à 19h46, Marc Potvin. Renault annonce un plan de départ volontaire d'ici fin 2027.
2: Il concerne 800 ingénieurs en France. La majorité des postes sont situés au technicentre Renault de Guyancourt dans les Yvelines, près de Paris. Les parents de Liana demandent que toute récupération politique cesse. L'autopsie de l'adolescente n'a pas permis de déterminer avec certitude la cause de son décès. Des examens complémentaires sont en cours. Les poursuites contre le principal suspect sont élargies au chef de meurtre et viol sur mineur. C'est à Paluau, en Vendée, et Pissos, dans les Landes, que la valeur météo la plus extrême a été relevée aujourd'hui avec 43,8 degrés. Ce mercredi est la journée la plus chaude jamais enregistrée. Elle efface le record d'hier. La température moyenne a atteint 30 degrés. Demain, 72 départements seront placés en vigilance rouge pour canicule. L'Europe va inévitablement connaître d'autres épisodes de chaleur extrême à l'avenir. Déclaration du président du GIEC, le groupe d'experts sur le climat qui travaille pour le compte de l'ONU. Il souligne que le réchauffement actuel dans certaines régions où les océans va au-delà des prévisions des scientifiques.
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1: Les médicaments ne font pas bon ménage avec la chaleur. Donc, la prise de médicaments pendant la période de canicule que l'on connaît peut entraîner des complications. C'est le cas avec les antidépresseurs, par exemple. Avec la chaleur, ces traitements provoquent des effets indésirables qui pèsent sur les patients. Michel Piquet.
20: Enzo soigne son trouble bipolaire avec trois médicaments, le lithium pour stabiliser l'humeur, la sertraline, un antidépresseur, et le Quvivic, un somnifère. Ce cocktail médicamenteux lui pose beaucoup de problèmes pendant les canicules.
21: Beaucoup de boutons de chaleur, entre les doigts, sur la paume des mains et parfois sur les pieds, de l'hypersudation. Ensuite, il y a beaucoup de maux de tête, du mal à respirer, je n'arrive pas à bien capter l'oxygène en fait. Parfois des saignements de nez.
20: Marine ressent aussi les effets secondaires de son traitement. traitement.
0: Il suffit que je marche 2 mètres, que ce soit chez moi, dans la rue, la transpiration commence à couler. En plus, ma propre sueur, en général, me gratte, me démange, c'est très désagréable.
20: Elle a commencé à prendre de l'escitalopram il y a un peu plus de 2 ans pour traiter son trouble anxieux que les fortes chaleurs ne font que renforcer.
0: Dès que je commence à voir sur mon application météo des températures au-delà de 30 degrés, je suis déjà dans un stade d'angoisse très avancé, puisque je vais typiquement aller regarder les applications météo diverses et variées entre 20 et 30 fois par jour pour vérifier quand est-ce que ça s'arrête.
20: Comme Enzo, Marine a eu bien du mal à comprendre le lien.
0: J'ai commencé à en parler à tous les médecins qui me suivaient. Aucun d'entre eux n'a pensé à faire le rapprochement avec la molécule présente dans les citalopram. Du coup, j'ai perdu beaucoup de temps en pensant peut-être que j'avais d'autres problèmes, notamment des problèmes hormonaux.
20: Ces effets sont pourtant bien documentés selon Romain Barus, pharmacologue au CHU de Toulouse.
3: La température corporelle, elle est régulée par des centres cérébraux qui utilisent notamment la sérotonine. Et comme les antidépresseurs, ils agissent précisément sur ce neurotransmetteur, ils peuvent dans certains cas perturber les mécanismes d'adaptation à la chaleur.
20: Et Romain Barus ajoute, arrêter le traitement n'est pas la solution, il vaut mieux adapter les doses avec son médecin.
1: Michel Piquet, merci beaucoup. Les effets indésirables de certains médicaments à cause de la chaleur. On va maintenant prendre le large. Quelle température de la canicule pour les mers et les océans des côtes françaises? Il y a beaucoup de conséquences à la montée de ces températures. Bonsoir Thibaut Guinaldo.
22: Bonsoir.
1: Vous êtes océanographe au Centre National de Recherche Météorologique. C'est sur la moitié ouest de la France qui fait le plus chaud depuis le début de la semaine, notamment sur la côte atlantique. Est-ce qu'en ce moment, la température de l'eau dans le golfe de Gascogne, donc de l'Espagne à la Bretagne, atteint des sommets?
22: Effectivement, c'est ce qu'on observe, notamment par le moyen des satellites. Donc, ce qu'on voit à peu près, bon, ça fait déjà quelques jours, hein, ça, c'est vraiment le miroir de ce qui se passe dans l'atmosphère. Donc, sur la journée du 23 juin, par exemple, on mesure en faisant la moyenne spatiale sur tout le Golfe, on observe une température aux alentours des 22 degrés, alors que on devrait observer plutôt des températures aux alentours des 18 degrés. À cette période de l'année.
1: Plus 4 degrés, quelles conséquences cela d'abord pour la faune et la flore marine?
22: Alors, ça dépend un peu les espèces, ça dépend si elles sont mobiles ou pas. Mais globalement, c'est pas une bonne nouvelle. En général, on observe de la mortalité, de la migration, des retards de développement, la reproduction. Et ça a aussi des conséquences, bien sûr, sur la pêche en aval de tout ça. Et ensuite, c'est surtout aussi des conséquences pour tous les milieux, aquaculture, conchyliculture, où en fait, on va avoir des températures trop fortes. Mais c'est pas que cet événement-là, c'est aussi la répétition de ces événements-là qui est dramatique.
1: Est-ce que c'est dans les eaux peu profondes, et notamment sur le trait de côte, que les conséquences sont les plus élevées, avec parfois une température de l'eau qui atteint là pour le coup vraiment des sommets peut-être proches des 27, 28, 29, 30 degrés?
22: Oui, c'est ça. Alors voilà, quand on parle de 22 degrés, c'est vraiment des zones grandes, on fait des moyennes, etc. Localement, on peut atteindre même sur le golfe de Gascogne, en mesure satellite, on est un peu en dessous des mesures bouées, mais du 25, 26 degrés localement. Ensuite, c'est un peu modulé par la physionomie du littoral, par le fait qu'il peut y avoir un peu de brise, etc. Mais globalement, oui, on observe normalement pas ce genre de température en juin, et même à la fin de l'été, quand l'eau est la plus chaude, en général on atteint rarement ce seuil de température.
1: Est-ce que ça s'accumule au fil des semaines, si bien qu'on pourrait atteindre des records jamais vus pour le golfe de Gascogne cet été?
22: On peut le craindre, notamment si il y a le vent reste faible, si on n'a pas de brassage, en fait, on va avoir ce qu'on appelle un phénomène de stratification, c'est-à-dire qu'on va avoir vraiment les couches de surface qui s'isolent, de la profondeur, des eaux plus froides. Peu de mélange, c'est vraiment, on pose un couvercle et là, la chaleur s'accumule. Mmh. Et donc, il faut vraiment avoir ce mécanisme et cette mécanique de mélange pour pouvoir avoir une baisse.
1: Est-ce que c'est pareil pour la Méditerranée? Là, il fait plus frais de manière très relative sur le pourtour méditerranéen, mais est-ce que tout ce qu'on vient de dire est aussi valable pour la Méditerranée?
22: Oui, effectivement. Là, pour la Méditerranée, on est dans le même ordre de grandeur. Alors, bien sûr, la Méditerranée, à cette époque de l'année, est un peu plus chaude. Mais on est plutôt dans l'entour des 26 degrés en moyenne, là où on devrait attendre plutôt du 22 à cette période de l'année. Mais là, on a vraiment un phénomène de récurrence ces dernières années, puisque les précédents records étaient en 2025 et encore avant, en 2024-2022. Donc là, on a vraiment des événements qui sont très longs. Depuis le début de l'année, c'était déjà très chaud. Donc on a vraiment des événements même qui durent plusieurs années maintenant.
1: Et quelles conséquences tout cela peut avoir pour les humains qui vivent sur les côtes et à l'intérieur des terres en termes météorologiques et climatiques? Est-ce que ça a une incidence, la température des mers et des océans?
22: Oui, alors il y a vraiment deux cas assez majeurs. Le premier, ça va être plutôt en dehors, à partir du moment où la vague de chaleur atmosphérique va se dissiper, c'est que la Méditerranée, par exemple, va mettre du temps à se refroidir. Et donc, elle va jouer un sort d'effet tampon, mais dans le mauvais sens. C'est-à-dire qu'on va avoir une atténuation des brises, qui ont un pouvoir un peu rafraîchissant, de ventilation des villes, donc et aussi un apport d'humidité supplémentaire.
1: Il y aura moins de vent frais, en fait.
22: Exactement. C'est-à-dire qu'on va moins avoir cet effet de ventilation, et donc on va avoir plutôt des chaleurs qui vont être plus élevées. Et aussi, il y a toute l'apparition de problématiques de toxines, notamment bien connues aux alentours de Nice, Villefranche-sur-Mer, mais aussi au Pays Basque, qu'on appelle Ostréopsis, qui libère en fait une toxine qui peut être urticante, qui provoque des problèmes respiratoires. Et ça, c'est un réel problème de santé publique.
1: Merci à vous, Thibaut Guinaldo, océanographe, d'être venu sur France Info nous apporter votre éclairage sur les températures qui montent en flèche aussi dans l'océan en ce moment, notamment l'océan Atlantique et la Méditerranée. La chaleur, tout le monde essaye de faire avec, de la fuir, de trouver de la fraîcheur. Les salles de cinéma sont climatisées, elles peuvent être un refuge. Et ça tombe bien, il y a beaucoup de bonnes sorties cinéma en ce mercredi. Matteo Maestracci, une offre très variée, il y en a vraiment pour tous les goûts.
5: Les Mignons sont de retour.
6: Et je sais que plusieurs parents remercient ces sorties cinéma, puisqu'après Toy Story 5 la semaine dernière, qui leur a permis de canaliser leurs enfants pendant 2 heures dans une salle climatisée devant un bon film, eh bien 7 jours plus tard, ce sont les Mignons qui reviennent, des Mignons et des Monstres. 7e film de la franchise Moi Moche et Méchant, co-création française. Cette fois, ça se passe à Hollywood, dans le monde du cinéma. Les célèbres petits bonhommes jaunes au langage étrange cherchent un méchant monstre pour les guider. Alors personnellement, j'ai trouvé ça assez bruyant et creux, en tout cas moins bien que les films précédents, mais je suis sans doute désormais trop vieux pour être le public cible. Les enfants semblent adorer.
1: Un beau portrait de femme, celui d'une migrante syrienne dans le film L'étrangère de Gaïa Gigi.
7: Mon mari est prisonnier politique en Syrie. Il est probablement mort.
6: Avec l'actrice d'origine iranienne Zahra Mir dans le rôle principal, celui de Selma, qui a survécu à une traversée de la Méditerranée, désormais installée à Bordeaux, où elle travaille clandestinement dans une brasserie en attendant d'obtenir ses papiers. Pendant que son fils et son mari sont restés en Syrie et rêvent de la rejoindre, sa rencontre avec un avocat joué par Alexis Mananti va à la fois accélérer et compliquer les choses. En tout cas, Zahra Mir nous confirme que Selma est une battante et même une survivante.
7: Il faut être déterminé. Elle est quelqu'un qui a laissé son enfant en Syrie, qui est devenu en France pour toute une nouvelle vie, pour créer tout un avenir pour cet enfant. Elle découvre aussi à quel point elle est courageuse, à quel point elle est capable de faire des choses et de sortir de son coin par une histoire d'amour, mais aussi par toute une nouvelle vie qu'elle est en train de découvrir en France.
6: Et un autre très beau portrait de femme dans Seuls les rebelles de la réalisatrice franco-libanaise Danielle Arbid, l'histoire d'une veuve palestinienne septuagénaire, interprétée par Yam Abbas, qui tombe amoureuse d'un jeune migrant sud-soudanais à Beyrouth, la capitale du Liban que Danielle Arbid a reconstituée en studio en région parisienne, faute d'avoir pu tourner sur place en raison des bombardements israéliens. Déclaration d'amour à un pays et démarche artistique et politique forte et émouvante.
1: Et deux derniers conseils en bref, Mathéo.
23: I didn't expect Warsaw to be so beautiful.
6: Deux films à petit budget, sans prétention, qui valent le coup. Le film américain indépendant Éruption de Pete Hawes sur un jeune couple en week-end à Varsovie, en Pologne. Il est sur le point de la demander en mariage. Elle préfère faire la fête avec ses amis, avec la présence au casting de la star de la pop Charlie XCX. Et puis le très autobiographique Blue Heron de la canadienne Sophie Romvary sur une famille hongroise qui s'installe à Vancouver dans les années 90. Leur grand ado a des problèmes psychologiques.
1: Matteo Maestracci, spécialiste ciné de France Info. Des bonnes sorties pour aller se mettre au frais dans les salles de cinéma. Possible aussi aller chercher la fraîcheur dans les magasins. Si vous avez besoin d'acheter des vêtements, par exemple, les soldes d'été commencent. Soël Jaouda, vous êtes allé voir comment les commerçants dans le centre-ville de Nantes s'organisent pour accueillir des clients par une chaleur pareille.
9: Angélique vend des vêtements pour femmes enceintes dans sa boutique. Elle essaye de se rafraîchir avec des ventilateurs et elle adapte aussi ses horaires.
10: Ben moi, j'ai mis en place un dispositif canicule, c'est-à-dire que mes horaires, je les adapte par rapport aux températures. Donc, il y a des horaires beaucoup plus restreints, mais ce qui ne nous enchante pas, puisque de toute façon, qui dit fermeture de magasin égale manque de chiffre d'affaires, quoi. Là, j'ai mis 9h30, 13h.
9: Pour la gérante, le premier jour des soldes n'est plus autant attendu qu'avant.
10: Personnellement, je pense que les soldes, c'est un non-événement maintenant.
9: Une situation que déplore Hervé, responsable de la boutique d'équitation Harcourt.
11: Moi, ça fait 30 ans que je suis commerçant dans le centre-ville de Nantes, donc je connais beaucoup les désirata du centre-ville. Après, quand il pleut, c'est vrai qu'on n'a personne, et quand il fait très chaud, ils vont dans les centres commerciaux comme Atlantis.
9: Avec des températures qui montent à plus de 40 degrés dans l'après-midi, Florine appréhende le début des soldes dans son magasin de chaussures Ricœur.
12: C'est vrai que là, avec la canicule, c'est compliqué, on va pas se le cacher. Ça effraie un peu tout le monde préfère rester au frais, donc nous, on fait au maximum des choses pour justement les aider, donc, mettre la clim. On essaye aussi de proposer un petit peu, si on voit des gens un peu dans le mal, un verre d'eau ou quoi que ce soit, on a des choses à disposition. Donc voilà.
9: D'après Météo France, les températures devraient redescendre aux alentours de 30 degrés le week-end prochain.
1: Soël Jaouda à Nantes pour France Info.
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1: Il fait beaucoup trop chaud, Céline Dacosta.
25: Demain, c'est quasiment toute la France qui est en vigilance rouge canicule. Une situation totalement inédite pour cet épisode caniculaire qui devrait prendre fin à partir de la semaine prochaine. Les orages vont arriver ce week-end sur l'ensemble du pays et les températures vont commencer réellement à baisser à partir de lundi. On aura déjà une première baisse vendredi après le passage d'orages sur l'ouest du pays. Des orages qu'on retrouvera demain après-midi entre la Bretagne, la Normandie et l'Aquitaine, des orages qui seront parfois forts, forcément avec cette température extrêmement chaude, de la grêle, de bonnes rafales de vent et de bonnes pluies, c'est ce qui fera baisser les températures. Pour le reste du pays, ce sera encore grand soleil avec encore quelques orages en fin de journée sur le relief.
1: Merci Céline Dacosta, il est 20h. L'info Emmanuel Langlois.
26: Toujours en vigilance rouge canicule, la majeure partie de la population subit ce mercredi des températures records en France, synonyme ces derniers jours d'un pic de passage aux urgences lié à la chaleur. La journée de jeudi demain sera encore plus suffocante avec 14 départements supplémentaires en rouge à la mi-journée, soit 72 au total avant une éventuelle rétrogradation en soirée d'une dizaine de ces départements sur la façade ouest exposés aux orages. La vague de chaleur qui touche notre pays depuis le 17 juin a fait monter les températures à 40 degrés ou au-delà dans plus de 50 départements, d'après un décompte de l'agence France Presse. Effaçant son record d'hier, la France a subi aujourd'hui, mercredi, sa journée la plus chaude jamais enregistrée. Ces très hautes températures de début de semaine ont entraîné un pic rarement, voire jamais atteint, de recours aux soins d'urgence. On le disait, Santé publique France a dévoilé ses toutes dernières données sur le sujet cet après-midi. Olivier Aymon.
27: Santé publique France note dans ses statistiques une augmentation progressive depuis le 16 juin de ses recours aux urgences pour les symptômes liés à la chaleur, comme l'hyperthermie, une déshydratation ou bien un déficit en sel dans le sang. Mais c'est surtout lundi dernier que ce pic de fréquentation des services d'urgence hospitalières ou de SOS médecins a atteint des sommets. 650 passages aux urgences sur ces critères, 390 recours à SOS médecins. Ces chiffres frôlent, voire dépassent, ce record enregistré lors de la période de canicule de fin juin 2019 et de celle de l'été 2025. Toutes les classes d'âge sont concernées, avec tout de même une majorité d'hospitalisations suite à la consultation pour les plus de 75 ans. Cela montre, selon Santé publique France, la gravité et la rapidité des effets de l'exposition à la chaleur sur la santé de la population, d'où l'importance des mesures de prévention.
26: Olivier Aymon, j'ajoute que 15 000 foyers sont toujours ce soir privés d'électricité dans le sud du Finistère, là encore à cause de ces fortes chaleurs. La remise en service du transformateur est prévue ce soir à 22h. L'autopsie du corps de Liana n'a pas permis de déterminer avec certitude, selon le parquet d'Agen, la cause du décès de la fillette de 11 ans, retrouvée morte début juin, et violée. Le parquet annonce d'ailleurs que le principal suspect, Jérôme Barella, est poursuivi également pour meurtre et viol sur mineur. Un nouveau coup de filet dans les milieux pédocriminels. 33 hommes interpellés dans toute la France, soupçonnés d'avoir notamment téléchargé ou diffusé une vidéo particulièrement violente et abjecte sur un bébé, Yannick Falt.
6: Oui, c'est une vidéo qui circule depuis une dizaine d'années dans les réseaux pédocriminels en France et à l'étranger. Des images insoutenables, celles d'un bébé violé et torturé. 33 hommes ont donc été interpellés hier et aujourd'hui pour avoir téléchargé ou diffusé cette vidéo. Des hommes âgés de 37 à 79 ans, de toutes catégories socio-professionnelles, certains déjà connus de la police pour des faits similaires. Les arrestations ont eu lieu dans toute la France, 28 départements concernés au total. Un coup de filet qui a mobilisé une centaine de policiers et gendarmes d'armes dans le cadre de cette enquête pilotée par l'OFMIN, l'Office des mineurs, avec l'aide notamment d'un logiciel américain pour débusquer les consommateurs de contenu pédocriminel grâce à leur adresse IP.
26: Yannick Falt, et puis face à la concurrence chinoise, Renault annonce un plan de départ volontaire en France concernant 800 ingénieurs, essentiellement en Île-de-France. Dans le même temps, le constructeur automobile français entend recruter en CDI entre 150 et 200 nouveaux ingénieurs. Le gouvernement a tranché en faveur d'un financement entièrement public de la future ligne à grande vitesse, la LGV entre Bordeaux et Toulouse. Dans un courrier envoyé aux régions concernées aujourd'hui, Sébastien Lecornu écarte en effet l'hypothèse évoquée ces derniers mois d'un partenariat public-privé. Il est 20h04 sur France Info, l'heure de retrouver les informés. Victor Maté.

0: parlerons aussi du risque incendie qui grandit, les fortes chaleurs qui ont aussi provoqué des coupures de courant et cette question, quel risque à terme sur notre approvisionnement en électricité. Pour parler de tous ces sujets, nos informés ce soir, Elisabeth Pinault, bonsoir.
1: Bonsoir Victor.
0: Grand reporter de l'agence Reuters, correspondante pour Matignon et l'Elysée. À vos côtés, Sylvain Courage. Bonsoir Sylvain.
2: Bonsoir.
0: Directeur adjoint de la rédaction du Nouvel Obs. Lou Bémont de Senneville est avec nous, bonsoir.
3: Bonsoir Victor.
0: Rédacteur en chef adjoint au journal La Croix et Richard Verly, bonsoir. Bonsoir Richard.
4: Bonsoir Victor.
0: Correspondant France et Europe pour le média suisse Blick. Plus de 40 degrés aujourd'hui à Paris, des pointes à 44 dans le sud-ouest. Les records tombent les uns après les autres. Nous vivons la journée la plus chaude jamais enregistrée en France. Et cela va se poursuivre. Demain, la carte de France sera aux trois quarts en vigilance rouge à la canicule. C'est du jamais vu. Benoît Thomé de Météo France lors d'un point presse, c'était cet après-midi.
5: À compter de demain, jeudi 12h, 72 départements seront en vigilance rouge canicule et 14 en orange, ce qui est totalement inédit. Mardi 23 juin a été la journée la plus chaude jamais observée en France, avec 29,9 degrés en moyenne des températures sur 24 heures. Et sur l'ensemble du pays.
0: Voilà, 72 départements en rouge, donc demain, vigilance à la canicule. C'est historique, Sylvain Courage, c'est un peu un jour sans fin, ce que nous vivons.
2: Oui, c'est une dystopie. On a l'impression de s'enfoncer dans un scénario de science-fiction. Les journées se succèdent avec ces températures dignes de la péninsule arabique. Et donc, la douce France... je pense que c'est très affecté. Enfin, je pense que ça pèse sur le moral de tout le monde parce que on ne voit pas de solution à ce bouleversement qui modifie toutes nos habitudes, qui affecte, on l'a vu, tous les secteurs de l'activité, bien sûr le travail, mais pas seulement. Tout le monde en souffre et donc je pense que c'est un choc très important pour
0: se rendre compte, on l'a dit, hein, 72 départements en rouge demain. En 2019, lors de la précédente grande vague de canicule, 20 départements, Lou Bémont de Senneville, avaient été en rouge au maximum en simultané.
4: Oui, là c'est vraiment une situation inédite, on le voit bien d'ailleurs, on voit la manière dont ça écrase l'actualité, hein. on va parler une heure à en parler ce soir. C'est la préoccupation majeure des Français. On voit bien à quel point ça affecte tous les secteurs de l'économie, dont ça modifie les habitudes. Et on voit bien les réactions des scientifiques qui nous disent aujourd'hui, on vous l'avait bien dit, avec un peu d'amertume d'ailleurs, et ces débats sur la notamment la climatisation qui est devenue un sujet politique. Voilà, c'est des choses qu'on n'imaginait pas il y a 5 ans ou 10 ans. Et c'est vrai que quand on se souvient même au début des années 2000, des premières prédictions, des premiers débats vraiment grand public sur le réchauffement climatique, on imaginait que les choses étaient plutôt pour 2050 que pour 2025.
0: Cette fameuse carte météo faite par TF1, voilà, où on voit les températures, effectivement, celles qu'on a aujourd'hui, finalement, mais avec 20 ou 25 ans d'avance.
4: Donc on voit bien qu'on est aussi dans une phase d'accélération qui interpelle évidemment tout le monde.
0: Caractère exceptionnel, Richard Verly, Lou le disait à l'instant, tous les climatologues le disent, nous y étions prévenus en fait depuis de nombreuses années.
6: Oui, mais il faut reconnaître à la décharge de l'opinion, c'est-à-dire de nous tous, que la météo des fois réserve des surprises. Il y a la tendance du réchauffement qui est incontestable, elle est documentée, elle est chiffrée, contrairement à ce que pensent certains dirigeants, notamment de l'autre côté de l'Atlantique. Et puis, par moment, vous le savez, il y a des épisodes où on a l'impression que le réchauffement n'a pas lieu. Et donc, la mémoire collective, eh bien, quelquefois, elle est très à court terme. Un moment comme celui-ci, ça oblige à réfléchir. Ça oblige aussi à s'équiper. Il y a tous les travaux énergétiques d'isolation qui sont importants. Ça fait aussi repenser la place de la climatisation, dont on sait maintenant, grâce aux avancées technologiques, qu'elle est compatible avec le réchauffement climatique, ce qui n'était pas le cas auparavant dans les vieux modèles de climatisation.
0: Et puis, il y a beaucoup de débats encore là-dessus.
6: Absolument, mais quand même, on a fait beaucoup de progrès dans ce domaine. Donc moi, je voudrais en voir les aspects positifs. C'est-à-dire qu'il faut qu'on profite, si je puis dire, de moments comme celui-ci pour collectivement faire avancer un certain nombre de sujets, pour s'en saisir tranquillement, sans panique et surtout... pendant ce temps-là, protéger les plus vulnérables.
0: Et si on veut rester un peu positif, la baisse des températures est annoncée, baisse très progressive, est annoncée à partir de demain soir. Elisabeth Pinault, on a vu Matignon réagir ces derniers jours. Conseil des ministres à l'Élysée aujourd'hui qui a été en partie consacré, en tout cas dans les questions qui ont suivi à la presse, à ce sujet de la canicule.
1: Oui, et c'est bien normal. Depuis le premier jour, Sébastien Lecornu a montré qu'il s'intéressait évidemment à ce sujet qui est le sujet numéro un du pays. incontestablement. Et puis,

0: Il veut montrer qu'il est à la manœuvre. Il a mis tous les ministres au travail sur tous les différents sujets. Hein. Ça vient bien sûr de la santé à l'agriculture, en passant par l'éducation nationale et bien d'autres domaines. Il en a été question au Conseil des ministres ce matin. Et c'était le sujet de la plupart des questions du compte-rendu du Conseil des ministres, en effet. Et c'est vrai que là, le gouvernement ne veut pas commettre l'erreur de Jean-François Mattéi en 2003, qui était en vacances et qui...
1: Le ministre de la Santé.
0: Le ministre de la Santé qui avait été contraint à la démission après une apparition sur son lieu de vacances en polo, qui donnait l'impression que ce n'était pas grave, alors que la canicule à l'époque avait fait 15 000 morts. On n'a pas encore de bilan, on ne sait pas encore. On espère vraiment que les choses vont être contenu, mais enfin rien n'est moins sûr. Hein. On n'a pas de chiffres concernant les éventuels décès dus à la chaleur. On a des chiffres de noyade ou des accidents, mais en tout cas pour l'instant, le gouvernement est à la manœuvre et Sébastien Lecornu a même laissé entendre que le gouvernement ne pourrait pas partir en vacances, en tout cas pas trop loin, pour être mobilisable à tout moment cet été.
1: Avec de nombreuses réunions de crise à Matignon ces derniers jours. Dans ces conditions, tout le monde cherche un peu de fraîcheur au cinéma, dans certains musées, mais la plupart des grands sites touristiques n'ont évidemment pas été pensés pour affronter la chaleur. Fermeture anticipée en journée du musée du Louvre, de la Tour Eiffel, de l'Arc de Triomphe, du Château de Versailles. Le Mont Saint-Michel demande aussi aux visiteurs de reporter leur venue. Le dérèglement climatique qui joue, Sylvain Courage, directement sur le tourisme et sur son économie. On rappelle que la France reste la première destination touristique au monde.
2: Bah oui, c'est un pays d'accueil. Et on s'aperçoit que toutes ces activités culturelles, ben, elles dépendent des conditions climatiques. C'est pas un hasard si la France peut s'enorgueillir comme ça d'être la première destination touristique. Et donc ça vient aussi ternir l'image, l'attractivité du pays. Et ça peut avoir des conséquences économiques aussi, hein, parce qu'on parle pas du ralentissement économique, mais il y a beaucoup d'impact dans beaucoup de secteurs, l'industrie, le BTP, le tourisme, et je pense que la productivité globale est ralentie, du simple fait de la chaleur. Donc on voit que finalement le pays dépend beaucoup de son climat.
1: Un spécialiste du tourisme disait tout à l'heure, Lou Bémont-Senneville, que des dizaines de millions de personnes sont actuellement en vacances en France.
3: Oui, absolument. Aussi bien beaucoup des touristes étrangers. Et puis on voit bien que là, c'est le début des grandes vacances qui vont commencer. Ce qui est intéressant quand même sur cette histoire de vacances, c'est qu'on voit bien que on va aller à un moment vers un décalage de calendrier scolaire, c'est-à-dire qu'on voit pas très bien si ces situations se reproduisent d'année en année, comment est-ce que les calendriers scolaires vont pouvoir être maintenus. Je vois ce qui se passe en Italie où les vacances scolaires commencent plutôt vers le 15 juin et c'est jusqu'au 15 septembre. Et où il y a une décorrélation entre le calendrier scolaire et le tourisme.
1: Vous avez été correspondant à Rome pour le journal de la Croix.
3: Voilà, exactement. Et donc, il y a une décorrélation entre les rythmes scolaires et le tourisme. Et donc, c'est aussi ça qui pourrait arriver. Et donc, on voit bien que là, le climat va aussi nous forcer à nous réorganiser, l'éducation, la culture, le tourisme. Enfin, voilà, c'est quelque chose d'assez important et d'assez profond qui, sans doute, va commencer et puis qui va durer des années.
1: Avec, concernant le tourisme, par exemple, puisqu'on en parle, Richard Verly, toujours ce maître mot de l'adaptation. Qu'est-ce qu'il faut faire, finalement? Ça veut dire adapter les jauges d'accueil, changer les bâtiments. Qu'est-ce qu'il faut faire?
4: Ben d'abord, il faut anticiper, parce que la difficulté, c'est que la canicule, elle tombe sur des visiteurs qui sont déjà là, qui ont déjà fait le déplacement. Donc ça suppose, mais comment faire qu'on puisse anticiper davantage, peut-être diminuer les flux, notamment à certaines périodes dans les musées, mais au risque qu'à un moment donné, ces flux soient diminués, alors que la météo n'est pas caniculaire. Vous voyez que c'est quand même compliqué. Et puis la deuxième chose, c'est surtout enseigner aux touristes que bien les réservations qu'ils ont faites, les engagements qu'ils ont pris peuvent à tout moment être déréglés par le climat. Et ça, je crois que c'est une réalité qui s'applique à nous tous. Maintenant, on a dans nos congés, surtout si on les prend dans des pays ensoleillés, on a un risque climatique. Et ce risque climatique, il va de l'aéroport avec l'avion qui peut être annulé, à la gare avec le train qui peut être annulé, à l'hôtel et aux différents sites qu'on a visités. Et je crois que ce risque climatique, il faut l'accepter ou alors il faut décider de passer toutes ces vacances en Scandinavie et dans le nord de la Scandinavie où il y a des très beaux sites.
1: Ce qui veut dire qu'on doit vivre finalement maintenant et puis dans le futur, Elisabeth Pinault, avec ces aléas climatiques qu'on entendait tout à l'heure dans un reportage sur France Info, des touristes devant le Louvre, dire, bah, nous, on comprend pas bien, on vient du Mexique, par exemple, il fait aussi chaud, mais chez nous, bon, bah, voilà, avec cette température-là.
0: Bah, c'est sûr que la France n'est pas habituée à ce genre d'adaptation. Bah, le Louvre, c'est un bon exemple parce qu'il y a un très grand plan de rénovation sur plusieurs années qui s'engage dès maintenant, avec ce problème de surpopulation et puis de vétusté des lieux. Donc là, ils ont fermé, ils ferment chaque jour le Louvre à 16h parce que c'est à ce moment-là que la chaleur est la plus puissante parce qu'il y a beaucoup de personnes et il fait chaud dehors. Et donc là, ça devient insupportable. Donc on est obligé de fermer le musée. Donc là, il va falloir repenser les flux de touristes. Là, c'est 10 millions de touristes qui viennent tous les ans au Louvre, c'est énorme. Et l'idée était de passer à 12 millions. Est-ce que c'est une bonne idée? Peut-être pas. Peut-être qu'il va falloir revoir cette idée-là, refaire une entrée, c'est sûr, mettre la Joconde dans une salle en particulier. Mais en tout cas, le musée du Louvre, avec ses travaux à venir, c'est un bon exemple d'adaptation aux conditions climatiques futures.
1: Ça rejoint, Sylvain Courage, les réflexions qu'il y a déjà pu avoir et qu'il faudra encore sans doute mener sur le tourisme de masse.
2: Oui, alors partant de canicule, on s'aperçoit qu'il va falloir agir avec plus de précautions pour ménager à la fois les chefs-d'œuvre du patrimoine, parce qu'en plus je crois que ça peut affecter aussi la conservation des bâtiments eux-mêmes. Ils n'ont pas du tout été conçus pour ça. Et en même temps, il faut aussi protéger les gens qui les visitent. Donc c'est toute une réflexion qui n'était pas du tout intégré dans le développement touristique et dans la visite des musées qui doit être entreprise.
1: Voilà, problématique donc pour les musées, problématique aussi pour les restaurateurs sur France Info. Tout à l'heure, Alain Fontaine, président des bistrots et cafés de France, expliquait que si les touristes étrangers continuaient de commander des bœufs bourguignons et autres plats en sauce, la clientèle française, elle clairement désertait pour l'instant son restaurant à Paris. Et puis réflexion aussi pour les propriétaires de campings qui vont devoir s'adapter. Nicolas Daillot est le président de la Fédération nationale de l'hôtellerie de plein air, lui-même propriétaire de deux campings dans le Finistère et dans le Morbihan.
5: Il va falloir planter des arbres, créer de l'ombrage, modifier une partie des structures des bâtiments, par exemple, pour pouvoir créer là aussi des endroits avec brumatisation, avec de l'ombrage. Quand il s'agit d'attendre devant la réception, bah, évidemment, il faut pas attendre sous le soleil, il faut qu'il y ait une petite pergola. Ça suppose évidemment de faire évoluer les hébergements. On y travaille beaucoup avec nos constructeurs de mobilhomes, de chalets, de roulottes, c'est-à-dire de pouvoir créer des couloirs de vent dans les hébergements, de sortir des mobilhomes avec des toits blancs et non pas des toits noirs pour que, évidemment, les rayons du soleil chauffent moins l'intérieur. Ça suppose de créer de grandes baies vitrées.
1: Voilà, c'est plus qu'un changement, c'est une révolution pour les campings et l'Aubémont de Seineville.
3: Oui, ça fait partie des secteurs qui vont avoir à engager une révolution, comme vous dites, assez profonde et un aménagement assez profond. Ce qu'on va voir, c'est si on a une capacité collective à penser ces changements sur le long terme, parce que là, on voit bien qu'on est dans une phase de canicule de 4 ou 5 jours. Mm-hmm. Est-ce que après, même si on en reprévoit une autre en juillet, mais on sait bien qu'à 15 jours, les prévisions sont pas très fiables, mais est-ce qu'après, on va rebasculer dans une sorte d'amnésie collective dont on a l'habitude pour un certain nombre de sujets, ou est-ce que cette prise de conscience-là qui arrive aujourd'hui va produire des effets aussi bien sur un plan politique, urbanistique? Est-ce que par exemple ça va bousculer la campagne présidentielle, les thèmes qui vont y être adoptés? Et ça, on aura la réponse dans quelques semaines.
1: Elisabeth Pinault, sur la campagne présidentielle.
0: Ouais, en tout cas, on a déjà eu quelques réactions de plusieurs partis politiques. Hein, la France Insoumise qui a présenté aujourd'hui un plan canicule. Le Rassemblement National qui, lui, est plutôt du côté du tout climatisation. Hein,
1: elle a présenté un plan lundi, d'ailleurs, à ce propos.
0: Elle a déjà dit qu'il fallait climatiser, c'était même pas les écoles, les hôpitaux, les EHPAD. Et ils ont, je crois, un plan de 20 milliards. Donc, il va falloir les trouver. Hein, on verra le moment venu, pour de rénovation, c'est-à-dire du bâti et la climatisation. Et puis, évidemment, les autres candidats vont évidemment venir sur ce terrain. Marine Tondelier, la secrétaire nationale des Verts, a dit qu'elle n'était pas contre la climatisation quand cela était nécessaire, ce qui est un peu une inflexion de leur position jusqu'ici. Mais enfin, bon, on est obligé d'être...
1: Mais avec cette question, comme le soulevait Loubet-Mont de Seineville, si en septembre, octobre, les températures ne dépasse pas les normales de saison, comme on dit. Est-ce que le débat, lui, va survivre?
0: Ah ben ça, bien sûr. On sait bien qu'une campagne présidentielle, il peut se passer plein de choses. 15 jours avant un premier tour, il peut y avoir une affaire Liana, il peut y avoir une guerre qui se déclenche, il peut y avoir une crise énergétique, il peut y avoir une canicule, et le sujet revient sur le devant de la scène. Il faut que tous les candidats se préparent, y compris sur ce thème, et c'est la moindre des choses d'avoir un programme prêt pour face au réchauffement climatique.
1: On parlait, Richard Verly, des campings, difficulté de s'adapter au changement climatique, aux aléas. L'an dernier, en Suisse, un camping d'Arola, dans le canton du Valais, avait dû fermer, cette fois pour des risques d'inondation. Mais ça risque de se reproduire, que ce soit en Suisse, en France ou ailleurs.
4: Oui, évidemment. Et c'est le camping qui avait la réputation d'être le plus haut du monde, ou le plus haut d'Europe, pas du monde, le plus haut d'Europe. Et effectivement, il y avait eu des éboulements, il y avait eu des noyades, et ce camping va être relocalisé. Mais globalement, je crois que c'est très vrai pour les stations alpines, par exemple. Parce que les stations alpines, ce qui est intéressant, c'est que d'une part, elles vont faire face, compte tenu de la canicule, à un surcroît de visiteurs en été. Les gens vont plus haut pour se protéger de la canicule, mais les installations sont pas toujours adaptées. Et en plus, l'extrême difficulté, c'est que le sol se dégrade, et ce faisant, vous pouvez avoir des éboulements. Donc, tous ces contreforts alpins qui, en général, étaient relativement peu occupés durant l'été, eh bien, risquent de devenir des refuges touristiques, et il faut les adapter. Et il y a des choses qu'il faut accepter, et d'autres choses qu'il faut refuser. Puis, il y a un autre enjeu, dans le cas de la Suisse, par exemple, c'est aussi toute la question du niveau d'eau des lacs. Parce que, bien évidemment, quand vous avez un pays dont l'hydroélectricité est une ressource importante et que le niveau des lacs baisse, on le connaît en France aussi, ça pose des tas de questions. Ça pose des questions pour l'approvisionnement en électricité, ça pose des questions pour les centrales nucléaires, avec les rivières dont le niveau baisse. Donc on voit bien qu'il faut s'adapter dans tous les domaines. Moi, ce que je trouve intéressant, si je puis dire, c'est que la canicule, c'est vraiment quelque chose de politique. Parce qu'elle pose des questions dans tous les domaines. Elle pose des questions immédiates, c'est-à-dire comment on s'occupe de nos anciens, de nos parents, des enfants, de l'école. Elle pose des questions plus générales sur le thème du bâti, du logement. Et donc là, on a vraiment un sujet éminemment politique. Donc là, c'est un vrai sujet de réflexion pour les partis qui s'engagent dans une campagne présidentielle en France.
1: Sylvain Courage, on a le sentiment que le climat a longtemps été un sujet politique, et puis ces dernières années, moins peut-être, on l'a mis à part, comme s'il n'était pas relié au reste. Il y avait le logement, la santé, le reste, et puis que le climat était finalement un sujet...
2: Il y a eu une phase de pédagogie pour faire comprendre le réchauffement climatique. On sait que ça a été long et difficile, mais l'idée s'est installée, mais maintenant, on est face à la réalité. Et donc la difficulté, c'est de changer les habitudes dans tous les domaines. Et on sait que c'est très difficile de changer les habitudes. Ça ne peut venir, la nature humaine étant ce qu'elle est, que de la répétition d'épisodes qui ramènent le réel. Comme disait Lacan, c'est ce contre quoi on se cogne, le réel. Donc là, on va se cogner contre la réalité du réchauffement. Et c'est ça qui peut faire évoluer tous nos modèles. Donc c'est vrai, Richard Verly a raison de le dire, il y a une vertu pédagogique, bien qu'on ait très chaud, c'est que ça nous fait comprendre la réalité.
1: Voilà, on pensait pas citer le psychanalyste Jacques Lacan dans un débat sur la canicule.
2: Il n'avait pas peur du froid ni du chaud.
1: Sylvain Courage, la canicule à l'origine aussi d'une grande coupure d'électricité, encore 15 000 foyers toujours privés de courant ce soir dans le sud-ouest du Finistère en Bretagne après un accident sur un transformateur électrique. Jusqu'à 120 000 personnes ont été touchées. Christophe Kirgo est le directeur de cabinet de la préfecture du Finistère.
6: C'est des équipements qui sont complexes, hein, les transformateurs, qui sont aussi, donc il y a une sensibilité à la chaleur, en l'occurrence de ce transformateur. Et donc là, l'idée, c'est d'apporter des réparations, avec si besoin des nouveaux équipements, pour que ça ne se reproduise pas et que les foyers puissent à nouveau être réapprovisionnés en électricité.
1: Et des coupures aussi dans le sud, notamment le Vaucluse. Bonsoir Emmanuel Galichet.
7: Bonsoir.
1: Enseignante, chercheuse en physique nucléaire au Conservatoire national des arts et métiers, spécialiste des questions d'énergie. Est-ce que ce qui s'est passé est un événement isolé, ou est-ce qu'il faut craindre que cela se répète avec ces vagues de chaleur, cette canicule?
7: Alors, vous parlez au niveau du transformateur de RTE ou de l'arrêt des centrales nucléaires?
1: Simplement pour le transformateur RTE pour l'instant. Bon,
7: alors oui, ça peut évidemment se reproduire sur le réseau électrique. On a beaucoup de transformateurs, et donc avec ces grosses chaleurs, ils n'ont pas été dimensionnés, on va dire, pour des chaleurs aussi importantes, aussi longtemps également. Donc effectivement, il va falloir sûrement en changer un certain nombre. Et c'est un petit peu ce que doit faire RTE, hein. C'est bien son programme d'adaptation et de jouvence du réseau électrique qui est en marche pour faire tout cela.
1: On sait que des lignes électriques sont vieilles de parfois plus d'un siècle. Elles ne peuvent pas résister, elles n'ont pas été conçues pour résister à ces fortes températures.
7: Oui, vous avez raison. Alors peut-être un siècle, c'est un peu beaucoup, mais vous avez totalement raison. On a un réseau électrique en France qui est quand même un petit peu vieillissant. Il a besoin d'être, comme je vous le disais, d'avoir une vraie jouvence. Et c'est environ 100 milliards d'euros hein, que RTE a programmé pour justement permettre à ce réseau de continuer à transporter l'électricité dans des, je dirais, avec des ou des canicules ou même on peut imaginer, vous le savez, hein, des tempêtes aussi. Hein, les mâts du réseau électrique sont aussi très sensibles à d'autres, comme d'autres événements comme les tempêtes.
1: Vous parlez de près de 100 milliards d'euros, ce qui veut dire que Enedis et RTE ont anticipé justement ces risques liés au réchauffement et au dérèglement climatique.
7: Anticiper, oui, un petit peu, peut-être, je ne sais pas, il faudrait leur demander exactement leur compte, évidemment, mais ils ont commencé effectivement à un petit peu anticiper. Ces 100 milliards, c'est sur jusqu'à 2040, donc on a effectivement, ils vont provisionner l'ensemble de ces dépenses pour permettre une jouvence du réseau.
1: Alors côté production, vous l'évoquiez tout à l'heure, EDF a dû mettre à l'arrêt un réacteur nucléaire et puis aussi a baissé la production de deux autres. Pour quelle raison est-ce que l'activité de ces centrales doit cesser ou ralentir ?
7: Alors là, on n'est pas du tout sur une problématique de l'outil industriel comme sur le réseau, mais sur une protection de la biodiversité, des fleuves qui sont utilisés pour refroidir, on prend de l'eau dans les fleuves pour aller refroidir la partie condenseur des centrales nucléaires. Donc on prélève en amont et on rejette en aval quand on est sur ce qu'on appelle des circuits ouverts. Et dans ces cas-là, quand on rejette un peu plus chaud que l'on l'a prélevé, évidemment. Et donc dans ces cas-là, du fait de la canicule, nous avons une loi qui empêche de rejeter de l'eau trop chaude pour justement préserver l'environnement, la biodiversité, flore et faune des fleuves.
1: C'est ce que vous disiez, Richard Verrelli, tout à l'heure en parlant de la Suisse et de l'hydroélectricité notamment et de ce réchauffement également des eaux.
4: Oui, absolument. On a en Suisse l'une des plus vieilles centrales nucléaires d'Europe qui va diminuer sa production de moitié précisément à cause des problèmes de refroidissement, puisque vous savez que si on construit les centrales nucléaires près de sources d'eau...
1: La centrale de Besneau.
4: Absolument. C'est pour le refroidissement. Eh bien, on voit, ça pose une grande question. Et en France, je dois dire que pour le moment, je trouve que ce sujet-là, on l'évite un peu. Parce qu'au fond, c'est un sujet très problématique. Vous savez qu'Emmanuel Macron a fait le pari du nucléaire. Il défend le nucléaire. Et on sait que le nucléaire a une énorme vertu dans cette période de transition climatique. Ça permet de s'affranchir des hydrocarbures. Mais n'oublions pas quand même que l'industrie nucléaire, au-delà de la dépendance vis-à-vis de l'uranium qu'elle crée, il y a une autre dépendance. C'est la dépendance par rapport aux cours d'eau ou aux lacs qui assurent le refroidissement de ces installations. C'est pas mince en période de réchauffement climatique.
1: Emmanuel Galichet, vous trouvez que pour l'instant on évite ce débat en France ?
7: Non, on l'évite pas du tout. En fait, on est dedans. D'ailleurs, ce soir, nous le sommes. EDF a beaucoup anticipé. Hein, depuis les années 80, EDF et un certain nombre d'industriels de la filière réfléchissent à la résilience justement des centrales nucléaires au réchauffement climatique. Et cette histoire de finalement cette problématique de réchauffer en fait le condenseur, alors c'est évidemment pas du tout un problème de sûreté nucléaire. On est sur le circuit secondaire à refroidir. Donc toutes les centrales thermiques, hein, qu'elles soient à gaz, charbon ou nucléaire, ont le même souci. Eh bien, il y a des solutions. Il y a déjà un certain nombre de centrales nucléaires dans le monde qui produisent de l'électricité dans des déserts, dans des climats extrêmement chauds, comme par exemple aux Émirats Arabes Unis. Hein, vous avez Baraka qui est exploité avec des conditions climatiques extrêmement torrides, on va dire. Donc il y a des solutions en fait, pour éviter justement d'être sur un circuit ouvert et un fleuve et aller rejeter de l'eau trop chaude. Vous pouvez mettre d'ailleurs des tours aéro-réfrigérantes. Donc là, à ce moment-là, on est dans ce qu'on appelle des circuits fermés. Et donc là, nous n'allons pas chercher de l'eau dans les fleuves. Ou alors, vous vous mettez auprès des mers. C'est ce qui sera fait en particulier en France pour Penly et Gravelines. Et donc, dans ces cas-là, vous avez la dilution et les forts courants marins froids de la mer.
1: Emmanuel Galichet, est-ce que la baisse, le ralentissement de cette activité pour ces réacteurs, à court ou long terme, ça peut avoir des conséquences sur notre approvisionnement en électricité?
7: Alors, pour l'instant, ça n'en a pas beaucoup, évidemment, parce que nous avons un parc nucléaire où il y a, allez, on va dire entre 5 et 6 sites qui sont ce qu'on appelle thermosensibles. Donc en fait, sur les 19 sites ou les 57 réacteurs, vous en avez moins d'une dizaine qui ont ce genre de problématique. Donc on voit que finalement, lissé sur une production annuelle, ça sera moins d'1% de la production qui sera perdue du fait de la diminution ou de l'arrêt des centrales. Ça va évidemment peut-être augmenter un petit peu hein, dans le futur si on a des épisodes de plus en plus chauds. Mais on voit que finalement, il y a des études qui ont été faites, en particulier une étude dans Nature Energy, qui est une référence internationale, une étude qui dit qu'à 2100, avec un réchauffement climatique assez conséquent, on pourrait perdre au niveau mondial entre 1,4 et 2,5% de la production. Donc, vous voyez que c'est quand même, alors je dirais pas anecdotique, parce que de toute façon, faire attention à l'eau, c'est extrêmement important, mais c'est quand même pas énorme.
1: Assez marginal encore, Sylvain Courage.
2: Non, mais absolument. Ça montre aussi la difficulté de toutes ces stratégies d'adaptation et de réduction des émissions de gaz à effet de serre, parce que on a compris qu'il fallait qu'on électrifie, hein, et pour arriver à produire suffisamment d'électricité, pour ensuite changer le parc automobile, réduire les émissions de CO2, mais en même temps, il va falloir veiller à ce que les centrales nucléaires puissent être refroidies, donc on voit que il y a des boucles, en fait, dans tous ces raisonnements, et c'est d'une effroyable complexité. Et donc, il va falloir beaucoup de réflexion et beaucoup de maturité pour les hommes politiques et les citoyens pour prendre les bonnes décisions. Parce qu'on comprend la difficulté de mettre à plat tous ces problèmes.
1: Encore un mot, Emmanuel Galichet, sur ce sujet-là, précisément.
7: Oui, effectivement, je rejoins le monsieur. Effectivement, vous avez d'un côté la lutte contre le réchauffement climatique, et donc dans ces cas-là, l'électrification est une grande solution. Et vous avez l'adaptation des sociétés à, évidemment, une augmentation de la température et une augmentation des événements extrêmes, en fait. Hein. Et donc là, il faut absolument qu'on ait un plan de résilience des sociétés, des outils industriels, mais aussi, on le voit très, très fortement, de nous-mêmes, des êtres humains et de notre vie quotidienne qui va être un petit peu chamboulée. Nos écoles, nos hôpitaux, etc. Et donc, c'est deux choses qu'il faut mener en parallèle. Ce sont des projets politiques. Vous avez totalement raison. Et donc, c'est lutte, donc, et adaptation.
1: Merci beaucoup, Emmanuel Galichet, d'être intervenu ce soir dans Les Informés. Je rappelle que vous êtes enseignante chercheuse en physique nucléaire au CNAM, le Conservatoire National des Arts et Métiers. On va poursuivre notre discussion dans un instant sur France Info, la suite des Informés à propos de cette journée historiquement la plus chaude jamais vécue en France. Il est 20h33. L'info, c'est avec Emmanuel Langlois.
8: Les très fortes chaleurs gagnent donc encore un peu de terrain demain en attendant de premiers orages en soirée sur la façade atlantique, vraisemblablement à partir de 22h de la Bretagne jusqu'au sud-ouest. Un adolescent de 15 ans a lui été placé en garde à vue ce matin après un incendie sur la commune de Saint-Martial-de-Valette, près de Nontron, dans le nord de la Dordogne. Le feu a pris hier soir dans la commune. 7000 m² de broussailles ont été détruits. Le jeune homme avait été vu par des témoins circulant à vélo à proximité du départ par des flammes. Il a été arrêté en possession d'un briquet. Deux départements, la Haute-Garonne et les Deux-Sèvres, basculés pour la première fois de la saison sur un niveau de danger très élevé pour les feux de forêt, alors que de nouveaux records de température ont été battus ce mercredi à Nantes, au Mans, à Lorient ou encore Tours. Pour la première fois, un cas d'Ebola diagnostiqué en France chez un médecin rentrant de République démocratique du Congo, actuellement frappé par cette importante épidémie. Les autorités sanitaires se veulent toutefois rassurantes. L'OMS appelle à ne pas paniquer. Selon l'Organisation mondiale de la santé, le risque reste faible à travers le monde. En léger repli, après un pic lundi, le trafic maritime dans le détroit d'Ormuz, lui, reste ce mercredi plus fort qu'avant l'accord passé entre les États-Unis et l'Iran. Les opérations d'évacuation des 11 000 marins encore bloqués dans le Golfe ont, elles, commencé. Elles prendront plusieurs semaines, d'après l'ONU. L'émissaire américain Marco Rubio, le secrétaire d'État américain, affirme que Washington sera complètement aligné avec ses alliés du Golfe dans ses discussions avec l'Iran. Et puis le Mondial 2026 de football à suivre ce soir. Suisse, Canada et Bosnie-Herzégovine contre le Qatar à 21h. Puis Écosse, Brésil et Maroc, Haïti, ce sera à minuit. Et enfin, Afrique du Sud contre la Corée du Sud et République tchèque, Mexique à 3h du matin, avec deux nouveaux tickets pour les 16e de finale à distribuer ce soir et cette nuit.
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1: Avec ce soir dans le studio de France Info, Elisabeth Pinault, grand reporter de l'agence Reuters, correspondante pour Matignon et l'Élysée. Sylvain Courage, directeur adjoint de la rédaction du Nouvel Obs, Loubémont de Senneville, rédacteur en chef adjoint de La Croix, et Richard Verly, correspondant France et Europe pour le média suisse Blick. Continuons d'évoquer ensemble les conséquences de cette canicule historique. Nous venons de vivre la journée la plus chaude jamais enregistrée en France, 30 degrés en moyenne sur 24 heures, avec des pointes à 44 degrés dans le sud-ouest. Il a fait plus de 40 degrés à Paris, ce qui n'était jamais arrivé pour un mois de juin. Des risques accrus d'incendie aussi avec ces grandes chaleurs. Un départ de feu sur l'A61 tout à l'heure entre Toulouse et Narbonne a provoqué une interruption du trafic. Et pour la première fois de l'année, deux départements sont placés en danger très élevé pour les incendies, la Haute-Garonne et les Deux-Sèvres. Tout ça, Sylvain Courache, accompagne aussi d'une sécheresse extrême, les nappes phréatiques qui elles aussi sont à sec.
2: Oui, il y aura des conséquences déjà dans le cours de l'été, sauf si de fortes pluies venaient de corriger ça, on risque d'avoir quand même une sécheresse importante. Et puis c'est vrai que pour les agriculteurs, c'est déjà pénalisant. Les moissons ont été anticipées, mais le grain n'est pas de très bonne qualité parce qu'il n'a pas eu le temps de mûrir et de se remplir des bonnes matières. Le lait aussi, il y a moins de production, les vaches souffrent de la chaleur, bref. Pour ce secteur-là, dont on connaît la dépendance au climat, c'est une catastrophe.
1: Pour revenir aux incendies, 35 départements en vigilance en ce qui concerne rien que les feux de forêt. Elisabeth Pinault, ça dit l'ampleur de ce qui nous attend ou ce qui se passe déjà.
0: Et c'est sûr que c'est la grande crainte, hein, c'est que des feux se déclenchent. On se souvient de ce qui s'était passé dans le sud-ouest il y a 2 ans. Donc bien sûr, et d'ailleurs et Sébastien Lecornu, lors de ses réunions quasi quotidiennes, celle d'hier par exemple, il a bien parlé des sécheresses, mais pas seulement. Le réchauffement climatique, ça veut aussi dire des orages, des tempêtes, des crues. Et puis les premiers orages arrivent demain soir. On peut imaginer qu'ils puissent être violents. Et bien sûr, le risque incendie est très fort. Et on redoute l'annonce d'un incendie d'ampleur dans les jours qui viennent, dans les heures qui viennent.
1: Phénomène français, européen aussi, bien évidemment, mais mondial, on peut le dire. Richard Verly, j'en appelle à votre casquette de spécialiste international.
4: Alors, au niveau européen, il faut le dire, parce que souvent on se tourne vers l'Union européenne et on déplore son inaction. C'est pas le cas. Il y a un corps de protection civile qui s'est développé, notamment pour les incendies. On l'a vu à plusieurs reprises à l'œuvre. Il fonctionne très bien. Il doit pas mal à l'ancien Premier ministre Michel Barnier, d'ailleurs, qui avait fait un rapport sur le sujet, qui avait conduit à des améliorations. Donc l'Union européenne agit. Après, il y a deux sujets qui seront toujours là, quoi qu'on fasse. D'abord, il y a le problème d'embouteillage, si je puis dire, des besoins. C'est-à-dire que lorsqu'une canicule affecte plusieurs pays en même temps, bien évidemment, on n'a pas toujours les moyens de venir en aide à tous ces pays de la même manière. Et puis, il y aura toujours en Europe une forme de fracture face au risque climatique, en tout cas pour le moment, entre le nord de l'Europe et le sud de l'Europe. Et ça, c'est fait pour rester. Et donc là, il faut prévoir des mécanismes qui sont adaptés. Mais ce qui est certain, c'est que la question du réchauffement climatique, elle est par ailleurs c'est-à-dire au cœur de la réflexion européenne, le pacte vert, la volonté d'une transition énergétique. Tout ça, ça se rejoint, mais en ce qui concerne l'assistance ponctuelle aux incendies notamment ou pour les catastrophes naturelles, on peut dire que l'Union européenne a vraiment fait des progrès.
1: Et la gestion européenne de ces incendies, si on regarde en France, il y a ce manque de moyens qui continue. Loubet-Mont de Senneville récemment, la Fédération nationale des pompiers volontaires parlait d'un manque de 50 000 pompiers volontaires justement en France pour faire face notamment à ces feux de l'été.
3: Oui, il y a un manque de moyens qu'on a vu en fait ces dernières années. On a tous le souvenir d'incendies gigantesques, notamment dans l'Aude dernièrement, qui ont été très marquants, et donc ça nous remet face à ces limites qui sont des limites budgétaires, des limites humaines. Mais c'est vrai que la canicule, elle affecte aussi la nature, c'est-à-dire qu'elle affecte les forêts, elle affecte la végétation, elle affecte les animaux. Donc, c'est un phénomène global qui touche aussi ce domaine-là et qui nous remet effectivement devant le mur du réel. On va pas reciter Lacan une deuxième fois, et puis pourquoi pas après tout.
1: Et pourquoi pas
3: le mur du réel devant lequel on se cogne, mais c'est Cynthia Fleury qui disait il y a pas très longtemps qu'au fond il nous faut peut-être une bonne catastrophe pour qu'on comprenne. Je sais pas s'il faut une bonne catastrophe, mais en tout cas on est là face à une situation gravissime qui doit encore une fois nous engager à une forme de prise de conscience, y compris dans ce domaine-là.
1: L'idée finalement qu'on réagit quand on est au pied du mur. L'épisode de canicule étendue et très intense que vit la France a aussi entraîné un pic inédit, rarement, voire jamais observé, de recours aux soins d'urgence en début de semaine. Ça, c'est ce que dit l'Agence sanitaire nationale. Le nombre de passages aux urgences, notamment pour des coups de chaleur, a été multiplié par 3 et celui des consultations SOS médecins par 4 rien que ces 2 derniers jours. Ce que confirme sur France Info le professeur Louis Soula, administrateur des urgences du CHU de Rennes.
9: Beaucoup de coups de chaleur, oui, effectivement, des altérations d'état général et puis des compensations habituelles dans ce genre de situation, de pathologie chronique, insuffisance cardiaque, insuffisance rénale, insuffisance respiratoire. Là, ça commence à arriver comme un petit peu comme prévu, puisqu'il y a toujours un décalage par rapport à l'activité du SAMU. Pour l'instant, ça tient, mais on sait que le post-canicule va être long parce que l'effet est retardé et on est très inquiet d'une éventuelle deuxième vague qui a été annoncée.
1: Voilà, éventuelle deuxième vague qu'avait annoncé la ministre de la Transition écologique, Monique Barbu. Météo France reste prudent pour l'instant en disant que, regardez les prévisions dans une semaine ou 15 jours, c'est un peu tôt pour l'instant, mais on retient cette phrase, Sylvain Courage, pour l'instant ça tient.
2: Oui, tant mieux. Mais c'est vrai que le bilan sur le plan de la santé, on ne le connaîtra que dans quelques mois, et quand on aura pu faire tous les recoupements statistiques pour voir... combien de personnes ont été effectivement affectées et ont dû être hospitalisées, combien hélas sont mortes, parce qu'on sait que ça produit des décès. Donc, je pense qu'on n'est pas au bout de l'expertise de cet épisode, et que ça implique aussi que le système de soins intègre cette nouvelle dimension, parce que ils ont déjà beaucoup de sujets à affronter, mais ça en fait un de plus.
1: Et avant cela, on saura déjà aussi combien de personnes vont être prises en compte dans les prochains jours, parce qu'il y a un effet, comme l'expliquait le professeur Soula à l'instant, effectivement, il y a les appels au SAMU, et puis ensuite, il y a la gestion, Elisabeth Pinault, de ces malades ou de ces patients, un coup de chaleur ou autre à l'hôpital.
0: Oui, c'était la une du journal Le Parisien aujourd'hui en France. Aujourd'hui, on a entendu beaucoup de sujets sur les urgences, qui sont quand même inquiètes de ce qui pourrait advenir. Il y a même, en certains endroits, on entend des sujets qui disent il n'y a pas la climatisation partout, et puis de plus en plus de cas. On verra au fur et à mesure, et en effet, cette canicule, cette fois, dure un bon moment, et on ne voit même pas la fin. La semaine prochaine, les températures sont très élevées, donc on peut imaginer qu'elle sera meurtrière in fine, même si les choses ont bien évolué depuis 2003. Rappelons-le, 15 000 morts à ce moment-là, et donc il y a eu plus des mesures prises, comme des salles rafraîchies dans tous les EHPAD, mais c'est une seule salle rafraîchie, ça ne veut pas dire que toutes les chambres sont rafraîchies. Dans les hôpitaux, je le disais, il n'y a pas toujours la climatisation partout. J'en parlais ce matin avec des conseillers de l'Élysée qui disaient le bilan, on l'aura seulement en novembre, et que la grande différence avec 2003, c'est que...
1: Il faut attendre, il faut attendre 4 ou 5 mois pour avoir le
0: oui,
1: le
0: pour
1: bilan.
0: Avoir des chiffres fiables sur les décès dus à la canicule ou à d'autres facteurs. Et donc, on disait que la grande différence, c'est l'isolement. 2003, les gens sont morts par isolement. Et que là, les choses ont changé parce que maintenant, on prend des nouvelles, il y a des réseaux qui se mettent en place, il y a de la prévention, et que c'est la solitude qui a beaucoup tué en 2003. Et là, les choses ont changé depuis, on l'espère.
1: Loubet Montenville.
3: Oui, et c'est vrai que la canicule, elle tue immédiatement, mais elle provoque aussi chez un certain nombre de patients chroniques, on le racontait dans La Croix ces derniers jours, des effets retard, c'est-à-dire que il peut y avoir des morts de la chaleur après la chaleur, mais avec des effets qui sont dus à la canicule. Donc effectivement, on voit bien que les bilans vont être scrutés, mais ils ne seront pas disponibles avant plusieurs mois. C'est intéressant parce qu'effectivement, cette question de la solitude, je rebondis sur ce que vous disiez, quand même, notre société, elle a appris peut-être depuis 2003 la solidarité intergénérationnelle. Ce qu'elle n'avait pas totalement mis en œuvre, en tout cas en 2003. Et on voit bien là, avec des salles de fraîcheur, une mobilisation exceptionnelle dans les EHPAD aussi, toutes les campagnes de prévention qui parfois prêtent à sourire, buvez de l'eau, fermez vos volets, etc. Ça sauve des vies quand même. C'est-à-dire que
1: c'est ce que j'allais vous dire, aussi changement tout de même de discours politique aussi. On parlait du ministre de l'époque, Jean-François Mattei, qui effectivement faisait un duplex télé depuis son lieu de vacances, en finalement dédramatisant un peu la situation. Aujourd'hui, la ministre de la Santé, Sophie Rist, elle répète buvez de l'eau en disant bon voilà, ça peut paraître logique et finalement un peu bête comme discours, mais voilà, elle le répète sans cesse.
3: Jean-François Mattei, il a une grande vertu. Hein. Il va rester dans l'histoire politique française récente. C'est-à-dire que lorsque vous rencontrez des responsables politiques en ce moment, ils vous disent tous on ne veut pas être Mattei. Donc voilà, il y a une sorte de... Il a laissé une marque très profonde son crash en direct à la télévision a laissé une marque.
0: La désinvolture,
3: Exactement, la désinvolture. Il est effectivement dans son lieu de vacances, en polo. Au fond, il dit bon, ça va, c'est l'été. Il a laissé une marque et c'est sans doute grâce à lui que la canicule est devenu un sujet majeur de préoccupation politique et le reste aujourd'hui.
1: Richard Verli, vague de chaleur aussi en Suisse en ce moment. Alors, système hospitalier extrêmement et de soins extrêmement différents, mais comment est-ce que c'est pris en charge là-bas?
4: Alors, côté météorologique, c'est tout à fait aligné sur la France. Alors, bien évidemment, plus vous montez en altitude, moins vous souffrez directement de la canicule, mais la question est posée la même. Moi, je dirais deux différences, et je regardais un petit peu la presse internationale. Et c'est un peu vrai dans d'autres pays. D'abord, il y a en France, mais c'est traditionnel, dès que quelque chose survient, il y a une attention immédiate et une attente vis-à-vis de l'État. Il faut que l'État agisse. C'est pas vrai des autres pays européens. Alors, c'est pas vrai pour deux raisons différentes. Dans certains, c'est une question d'habitude. En Suisse, on se tourne moins vers l'État, par exemple, qu'en France. Mais c'est aussi parce que beaucoup de ces pays sont des pays fédéraux. Et donc, on se tourne en priorité vers l'autorité régionale et non pas vers le pouvoir central.
1: Les cantons en Suisse.
4: Voilà, notamment. Et puis, la deuxième question, c'est qu'il y a quand même toujours sous-jacent en France, le débat est plus, j'allais dire, monétarisé en France. On met plus, tout à l'heure, on parlait des programmes politiques et on avançait déjà le chiffre, je crois, de plusieurs milliards ou 20 milliards pour équiper les écoles et autres de climatiseurs. C'est-à-dire qu'il y a cette impression qu'en France, tout de suite, dès qu'une catastrophe survient, y compris climatique, il y a une addition pour les pouvoirs publics. C'est pas le cas nécessairement dans le reste de l'Europe, où on se préoccupe avant tout d'abord de la sécurité des gens. On regarde ce qu'on peut faire avec les infrastructures du moment, et on diffère un peu l'addition, elle n'arrive pas immédiatement. En France, voilà, c'est une habitude, dès qu'il fait chaud, l'addition arrive, dès qu'il fait froid, l'addition arrive. À vrai dire, je ne connais pas de situation où l'addition n'arrive pas.
1: L'addition arrive, Elisabeth Pinault, ce qui permet au gouvernement, depuis pas mal de temps déjà, ou à l'exécutif, de dire, de toute façon, on n'a pas d'argent.
0: Oui, et on peut rappeler que le fonds vert a été le grand sacrifié du dernier budget, donc on verra ce qui se passera lors du prochain budget cet automne, qui s'annonce déjà difficile, mais si la canicule se confirme cet été, peut-être que les budgets, l'argent alloué à tout ce qui concerne ce sujet, il y aura des enveloppes plus épaisses cette fois.
1: Pour terminer ces informés, parlons de l'école, nous l'avons déjà évoqué ce soir, la chaleur insoutenable dans les salles de classe, des milliers d'écoles et de collèges fermés ou avec des horaires aménagés. Beaucoup d'écoles demandent aussi aux parents de garder quand ils le le peuvent les enfants à la maison à cause de cette canicule. Quant au brevet des collèges, le ministre de l'Éducation nationale, Édouard Geffray, annonce un maintien des épreuves pour vendredi, mais avec des aménagements.
11: Les chefs de centre d'examen pourront donc décider de deux pauses. C'est une épreuve en trois étapes. Donc il y aura une pause de 15 minutes entre chaque étape de l'épreuve pour permettre aux élèves de pouvoir un peu s'aérer, etc. Et évidemment, toutes les règles qui d'habitude président, notamment le fait qu'on n'a pas le droit d'aller aux toilettes pendant la première heure, etc., ne trouveront pas à s'appliquer, de manière à ce que tout élève qui a besoin de se rafraîchir puisse évidemment le faire. Et évidemment, les consignes seront passées pour tout ce qui est distribution d'eau, etc.
1: Sylvain Courage, vous qui aimez le football, après la pause fraîcheur du mondial, voici celle du brevet.
2: L'expression se répand, le langage s'adapte aux conditions climatiques. Effectivement, la pause fraîcheur dans le brevet, j'espère que ça va bien se passer, que ce ne soit pas trop la panique, parce que c'est pas évident quand vous gérez... des épreuves comme ça, de marquer des temps de pause tous les quarts d'heure. Je pense que là, les surveillants, les enseignants vont être mis à rude épreuve.
1: Ça va être un sacré casse-tête organisationnel, Lou Bémont de Senneville.
3: Oui, c'est un casse-tête organisationnel pour des enseignants qui souffrent de la chaleur dans des écoles qui sont pas climatisées. C'est des enseignants font partie des gens qui travaillent aujourd'hui par 40 degrés. Alors même s'il y a des écoles fermées, même s'il y a des ventilateurs, certains établissements sont climatisés, mais la majeure partie ne le sont pas. Donc voilà, on arrive aussi à un moment, je pense, de fatigue collective qui fait que ça va être un moment difficile à gérer. Mais voilà, comme je le suggère en début d'émission, je pense que dans 10 ans, le brevet ne sera plus organisé à cette période de l'année. Il sera organisé à un autre moment de l'année, enfin plus sans doute peut-être 15 jours, un mois plus tôt, mais ça va faire partie de l'adaptation collective à laquelle nous allons être amenés.
1: Elisabeth Pinault.
0: C'est sûr qu'on a quand même une impression de bricolage à l'école. Là, on demande parfois aux parents d'apporter, de fournir des ventilateurs parce qu'il n'y en a pas assez, d'apporter vos propres bouteilles d'eau. Certaines écoles sont fermées et dans le village d'à côté, elles restent ouvertes. Et donc, c'était dénoncé par les syndicats. Tout de même, quand même, un peu à raison. Enfin, il faudrait au moins prévoir les choses. Par exemple, faire des calendriers avec les épreuves, parce que bon, la fin de l'année, le mois de juin, c'est toujours le moment des examens. Si en cas de canicule, ça se passe comme ça, on fait les épreuves le matin, tôt, on s'arrange. Ou s'il n'y a pas de canicule, on fait comme
1: ça. C'est ce qu'a dit d'ailleurs le ministre de l'Éducation. Désormais, il n'y aura sans doute plus, ou en tout cas pour l'instant, d'examen l'après-midi.
0: En tout cas, il faudrait que ce soit prévu et écrit noir sur blanc, plutôt que bricolé, comme c'est un peu le cas actuellement.
1: Richard Verly.
4: Oui, je suis quand même un peu dubitatif, pardonnez-moi, mais je comprends qu'il faut des grandes manœuvres dans tous les domaines pour s'adapter à la canicule, mais est-ce que une fois qu'on aura équipé les écoles, puisque je comprends qu'il y a un plan pour équiper les écoles d'une manière ou d'une autre, en tout cas les nouveaux établissements qui vont être construits, il y aura des opérations de rénovation,
1: on peut aussi se dire
4: que le calendrier scolaire, on peut demander à des jeunes, je dirais, de travailler dans un environnement un peu chaud, ça ne me choque pas spécialement. Je voudrais juste dire une chose.
1: À 40 degrés, on est un peu plus.
4: N'oublions quand même pas. Je vais essayer de ne pas nous regarder trop le nombril. N'oublions pas qu'il y a quantité de pays dans le monde qui vivent en permanence avec ces conditions. C'est pas, je suis pas en train de justifier la canicule du tout. Et il est normal d'intervenir et de faire le nécessaire. Mais la réalité, c'est que vous avez dans beaucoup de pays des écoles, je pense à l'Afrique, je pense à l'Asie du Sud-Est, je pense à l'Amérique latine. Donc voilà, en fait, on est confronté à une réalité qui, dans beaucoup de pays, est une réalité quotidienne. Donc peut-être c'est ça aussi qu'il faudrait enseigner aux enfants.
1: Elisabeth Pinault.
0: Oui, pourquoi pas. Je pense que de toute façon, toute bonne idée est bonne à prendre. Il y a plein de choses à faire. La végétalisation, bien sûr. Hein, il en parlait le propriétaire du camping tout à l'heure. Végétaliser les écoles, c'est évidemment c'est un arbre au milieu de la cour. C'est ce qu'on peut faire de mieux pour faire baisser la température, par exemple.
1: Sylvain Courage, pour répondre à Richard Verly, est-ce qu'il faut s'adapter finalement aux conditions difficiles que peuvent vivre les élèves ou les travailleurs d'autres pays, ou est-ce qu'il faudrait finalement tendre vers un mieux au niveau peut-être européen et mondial.
2: C'est une question philosophique, mais si on part du principe que les ressources ne sont pas illimitées, il va falloir aussi s'adapter nous-mêmes. La sobriété, c'est quand même c'est aussi une morale, une façon de se comporter, un rapport au monde. Donc chacun peut progresser sur cet axe-là, et il faut aussi s'adapter, protéger surtout les plus fragiles. Et donc il va falloir prioriser les choses, parce que si tout le monde réclame le confort climatisé en permanence et ne fait aucun effort pour s'adapter dans sa vie quotidienne, ça fonctionnera pas.
1: On entendait le mot de bricolage, Loubet-Mont de Senneville, c'était d'ailleurs le titre d'un article de Libération cette semaine, quand l'école bricole de manière générale, on en est beaucoup là, on l'a évoqué cette semaine dans les informés à de nombreuses reprises. On est vraiment basé aujourd'hui sur l'adaptation et plus sur la lutte contre le réchauffement climatique finalement qu'a longtemps prévalu.
3: Il faut mener les deux de front. Je pense que c'est assez contre-productif et irréaliste d'opposer adaptation et transition. C'est-à-dire qu'on voit bien qu'aujourd'hui, il y a une question de santé publique, d'organisation économique, qu'il faut continuer à travailler avec 40 degrés, à enseigner, à étudier, à passer des examens. Donc il faut s'organiser, et là il y a de l'adaptation, mais il ne faut pas pour autant renoncer à la transition. Je pense que si on oppose les deux, on va vers des débats politiques notamment qui vont être extrêmement stériles et qui vont ni nous aider à penser, ni nous aider à agir dans les années qui viennent.
1: Est-ce que vous vouliez terminer? Est-ce que vous avez le sentiment, Elisabeth, que les politiques, les responsables sont de même à mener les deux de front? On a soit le sentiment qu'il y a la lutte d'un côté, soit que c'est l'adaptation finalement.
0: De toute façon, on est obligé de s'adapter parce que le réchauffement est déjà là. Donc, il est déjà trop tard d'une certaine façon, ce qui n'empêche pas évidemment d'être sur les autres tableaux. Puis on le voit bien, par exemple, avec la voiture électrique, le nucléaire. Mais enfin, en tout cas, l'adaptation, là, elle est obligatoire.
1: Il y avait un point qui était intéressant dont on parlait tout à l'heure. C'est sur les changements, finalement, de calendrier. Mais on peut aussi imaginer les rythmes au quotidien. Richard Verly, on parlait de la chaleur, effectivement, et d'examens qui pourraient, au lieu d'être programmés en fin d'année scolaire, de la fin d'année scolaire actuelle, c'est-à-dire au mois de juin, pourrait avoir lieu peut-être l'hiver ou au printemps. On peut imaginer la même chose, que nos journées de travail, par exemple, soient décalées à terme.
4: Vous me tendez la perche pour un clin d'œil, Victor. Vous savez qu'en Suisse, alémanique notamment, les fonctionnaires sont au bureau à 7h le matin. L'administration fédérale fonctionne à partir de 7h le matin. Eh bien, alors, il se trouve
1: que... Pour quelle raison ?
4: Parce qu'ils travaillent très tôt, mais il faut dire aussi qu'en général, ils partent plus tôt. C'est une habitude, mais alors là, en l'occurrence, en période de canicule, ça pourrait être une solution. Je pense qu'effectivement, l'adaptabilité, elle passe par les horaires. Il y a évidemment le télétravail, mais là aussi, faisons attention, parce que quand on dit télétravail, on dit qu'on surconsommation d'énergie dans un certain nombre de domaines, parce que tous nos équipements informatiques consomment beaucoup d'énergie. Je crois en tout cas que ce qu'il faut, c'est de la flexibilité, de la responsabilité individuelle et peut-être de la part des établissements, qu'ils soient scolaires ou les établissements administratifs, surtout une fine connaissance de ce qui se passe. Les problèmes, ils interviennent toujours quand à un moment donné, on a oublié de parler aux gens, que ce soit les employés, que ce soit les pensionnaires des EHPAD ou autres. Donc la canicule, elle oblige une chose, c'est à une plus grande communication. Il faut tout simplement se tenir informé de ce qu'on fait les uns les autres. Donc là aussi, même si c'est dur à vivre, c'est peut-être plutôt une bonne nouvelle.
1: Et sur les changements futurs de calendrier, on peut penser aussi au festival de l'été, par exemple, qui vont sans doute se dérouler sous de très fortes chaleurs. On a vu à Roland-Garros, par exemple, des joueurs souffrir, voire abandonner parfois à cause aussi de la canicule.
2: Oui, parce qu'il y a eu le premier épisode en mai.
1: Voilà, et on a le Tour de France, par exemple, qui arrive début juillet. On peut imaginer que ce sera peut-être très compliqué s'il y a un courage pour les coureurs.
2: Toutes les épreuves qui avaient lieu l'été, parce que c'était le moment favorable, ça peut devenir un moment défavorable, mais ça aussi, on peut adapter le calendrier aux nouvelles conditions. Et effectivement, on voit déjà en fait que les choses changent en fait. Chacun dans son secteur, chacun dans ses habitudes, commence à négocier son nouveau mode de vie compte tenu des conditions climatiques. Mais il faut aussi que globalement, et là c'est presque une question de gouvernance mondiale et c'est très compliqué, il y ait vraiment une prise en compte du réchauffement à l'échelle planétaire, parce que ce sont des phénomènes qui ne sont pas nationaux. Si aujourd'hui la France souffre de ces chaleurs, c'est parce qu'il y a un système climatique qui s'est mis en place, qui dépasse largement les frontières de la France et donc qui implique une discussion et la reprise des efforts internationaux pour abaisser les émissions de CO2.
1: Richard.
4: Mais n'oublions pas une chose, c'est que la climatisation, on ne s'en est pas rendu compte jusqu'à présent, en Europe notamment. Aux États-Unis, la climatisation est quelque chose de plus ancien. Mais la climatisation a changé le monde.
1: Beaucoup plus généralisé.
4: La climatisation a changé le monde. Moi, je me souviens d'une rencontre il y a quelques années avec l'ancien Premier ministre de Singapour, Lee Kuan Yew, qui était considéré comme un visionnaire, autocrate, mais visionnaire pour son pays. Il avait l'habitude de dire que pour lui, l'invention la plus importante avait été la climatisation, parce qu'elle avait permis à tous les pays tropicaux de se mettre à produire au même rythme et dans les mêmes capacités que les pays tempérés. Alors, je ne fais pas un plaidoyer pour la climatisation. Ce que je veux dire, c'est que la chaleur, elle définit les rythmes de vie, elle définit aussi le rythme de production. Donc, ça prouve bien que c'est quelque chose qui catalyse l'ensemble de notre vie quotidienne.
1: Et la climatisation, on aura l'occasion d'en reparler dans les informés avec de nombreux débats politiques encore à venir. Sylvain Courage à la une de l'Obs cette semaine.
2: Eh bien, dans le droit fil de notre discussion, la canicule, une catastrophe très politique.
1: À la une de La Croix demain, Loubet-Montenville.
3: Des candidats dans votre salon autour de l'organisation par Édouard Philippe et son parti de 1000 réunions d'appartements, comme les réunions Tupperware, en prémisse de la campagne de la présidentielle.
1: Voilà, on imagine Édouard Philippe vendre des Tupperware grâce
2: à. Mais il
1: ne
2: sera pas présent à toutes les réunions.
0: Non. Il sera en visio.
1: Il sera en visio, voilà. Merci Elisabeth Pinault d'être venue ce soir. Merci Richard Verly. Je renvoie vers votre média en ligne Blic.
4: Et Suisse-Canada en ce moment.
1: Et
4: au mondial.
1: Canada, au mondial, effectivement.
2: Allez, la Nati.
1: Tu vas commencer. Merci beaucoup. La soirée continue sur France Info, les informés. Ils reviennent demain matin à 9h. Très bonne soirée.
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1: Le temps, Céline Dacosta.
13: Demain, c'est quasiment toute la France qui est en vigilance rouge canicule. Une situation totalement inédite pour cet épisode caniculaire qui devrait prendre fin à partir de la semaine prochaine. Les orages vont arriver ce week-end sur l'ensemble du pays et les températures vont commencer réellement à baisser à partir de lundi. On aura déjà une première baisse vendredi après le passage d'orages sur l'ouest du pays. Des orages qu'on retrouvera demain après-midi entre la Bretagne, la Normandie et l'Aquitaine. Des orages qui seront parfois forts, forcément, avec ces températures extrêmement chaudes, de la grêle, de bonnes rafales de vent et de bonnes pluies. C'est ce qui fera baisser les températures. Pour le reste du pays, ce sera encore grand soleil avec encore quelques orages en fin de journée sur le relief.
1: 21h passées de 40 secondes, retard impardonnable. Bonsoir Julien Langlais.
14: Tout à fait. Bonsoir Victor. Très bonne soirée à vous. Oui, très dur. Et aux informés de France Info. Et on vous retrouve demain, bien sûr, 20h. 21h. Allez, j'en profite. Nous sommes encore dans le bon tempo. Il est 21h. On est ensemble jusqu'à minuit. Merci d'être là.
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14: – 21h01 désormais, l'info, Marc Potvin.
15: – Il va falloir encore tenir, la canicule se poursuivra jusqu'à au moins ce week-end sur une grande partie de la France avec des valeurs attendues autour de 40 à 42 degrés. Aujourd'hui, la température moyenne a atteint 30 degrés. Ce mercredi est donc la journée la plus chaude jamais enregistrée. Elle efface le record d'hier. Demain, 72 départements seront placés en vigilance rouge pour canicule. L'heure est grave pour la ministre de la Santé, Stéphanie Rist, qui lance un appel à aider les personnes isolées.
16: Il y a ces derniers jours une augmentation d'appels au SAMU, une augmentation de passages à SOS Médecins et on commence à avoir une augmentation de passages aux urgences. Mais avant ça, je voudrais que tout le monde qui nous écoute se mobilise pour les personnes qui sont isolées. si vous êtes vous-même à côté de quelqu'un qui est isolé, allez voir votre voisin, demandez-lui s'il va bien. Je le dis avec une certaine forme de solennel, parce que on commence à avoir des personnes isolées qui sont en difficulté et qui arrivent aux urgences. Je le redis, si vous êtes isolé vous-même, vous pouvez appeler votre mairie qui a des registres, qui prendra votre adresse et qui prendra des nouvelles de vous. Donc c'est vraiment important. Excusez-moi de lancer ce presque cri du cœur, mais c'est des personnes les plus fragiles.
15: La ministre de la Santé, Stéphanie Rist, invitée du journal de 20h de France 2 ce soir. Dans le sud-ouest du Finistère, 15 000 foyers étaient toujours privés d'électricité en début de soirée en cause d'un accident sur un transformateur électrique hier soir lié à la vague de chaleur. Sa remise en service est prévue aux alentours de 22h. Avec ces chaleurs extrêmes, la raffinerie Total Energy de Normandie près du Havre est contrainte de ralentir sa production d'après la CGT. C'est la plus grande raffinerie de France. Elle assure la production dans environ 12% des carburants vendus dans les stations-service du pays. Renault annonce un plan de départ volontaire en France concernant 800 ingénieurs, essentiellement en région parisienne. Des départs volontaires qui auront lieu d'ici fin 2027. Le constructeur automobile français réorganise son pôle ingénierie dans l'optique de faire face à la concurrence chinoise. Il compte à l'heure actuelle 5500 ingénieurs. Dans l'affaire Liana, les poursuites contre le principal suspect Jérôme Barella sont élargis au chef de meurtre et viol sur mineur. L'autopsie de l'adolescente n'a pas permis de déterminer avec certitude la cause de son décès. Des examens complémentaires sont en cours. Quant aux parents de Liana, ils demandent que toute récupération politique cesse. Un animateur du périscolaire exerçant à Morières-les-Avignon dans le Vaucluse placé en garde à vue. Le suspect âgé d'une trentaine d'années est actuellement visé par 4 plaintes pour agression sexuelle. L'Organisation mondiale de la santé se veut rassurante après l'identification d'un premier cas d'Ebola sur le territoire français. Pour l'OMS, le risque pour la santé publique demeure faible à l'échelle mondiale. Le patient est un médecin humanitaire de retour de la République démocratique du Congo. 5 passagers de l'avion qu'il a ramené en France sont considérés comme possibles cas contact. Ils sont eux aussi placés à l'isolement. Et puis 2 matchs de la Coupe du Monde de foot viennent de débuter. Le premier, c'est Suisse-Canada, 0 partout. Le second, c'est Bosnie-Qatar. Et là encore, 0 partout.
14: Et oui, gros programme hein, ce soir, 4 matchs en tout.

0: 3115. C'est le service d'urgence vétérinaire. Il sera avec nous dans une quinzaine de minutes.
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0: La France a donc subi aujourd'hui sa journée la plus chaude jamais enregistrée. C'est Météo France qui le dit et Météo France qui prévoit d'ailleurs la poursuite de cette canicule historique et éprouvante. On va retrouver Guillaume Fariol, spécialiste environnement de France Info. On suit avec vous, Guillaume, chaque jour l'évolution de cette canicule historique. Et donc, je le disais, nouveau record aujourd'hui.
2: Oui, le record de la journée la plus chaude n'aura pas tenu longtemps. Record d'hier battu dès aujourd'hui. Ce mercredi devient la journée la plus chaude depuis le début des relevés en 1947. Température moyenne sur la France, 30 degrés. Des pointes à plus de 44 dans l'ouest de nouveau. La barre des 40 atteint tout franchi dans plus de 400 stations météo cet après-midi. Des records absolus de température battue à Nantes, au Mans, à Tours, à Lorient, à Quimper et des températures inédites si tôt dans l'année. Plus de 40 enregistrés à la station de Paris-Montsouris qui n'a jamais connu ça au mois de juin en plus de 150 ans d'existence. Record mensuel nombreux en Ile-de-France, dans les Hauts-de-France. Impossible d'être exhaustif. Hein. La liste, comme ces derniers jours, est très longue.
0: Alors je vous pose la question tous les jours, hein, Guillaume, la fin c'est pour quand ?
2: Eh bien, la vigilance rouge va encore s'étendre. Demain, la canicule gagne l'Est. 72 départements en alerte maximale, les trois quarts du pays. Et enfin, dans la soirée, l'air un peu plus frais va commencer à faire son retour sur la France. Benoît Thomé est directeur des relations institutionnelles de Météo France.
3: À partir de jeudi soir, une baisse des températures s'annonce par la façade atlantique. 11 départements à l'ouest passeront du rouge à l'orange canicule. Cet air moins chaud à l'ouest a du mal à gagner l'ensemble du pays.
2: Peu à peu, lentement, cet air plus frais va grignoter du terrain. Mais la canicule va résister et va se poursuivre ce week-end sur une large partie du pays. Encore des pointes à 40, 42 degrés. Dimanche, l'ouest pourrait commencer à respirer plus nettement.
0: Et ensuite, les chaleurs très fortes pourraient revenir en juillet. Est-ce que, en tout cas, ce que dit la ministre de la Transition écologique est vrai ?
2: Oui, Monique Barbu parlait ce matin sur France Inter de fortes probabilités pour le retour de chaleurs extrêmes d'ici deux semaines. De son côté, Météo France relativise.
3: Au-delà d'une semaine d'échéance, il est cependant difficile d'être plus précis sur l'occurrence de phénomènes extrêmes comme les canicules, sans pour autant pouvoir l'exclure totalement.
2: Impossible de prévoir avec autant d'avance le retour de canicules. Et puis ajoutons une autre vigilance rouge, celle-ci concerne les feux de forêt. Demain, risque maximal pour la Haute-Garonne et surtout les Deux-Sèvres, première fois qu'un département en dehors du sud de la France passe en rouge depuis la création de ces vigilances il y a 3 ans.
0: Guillaume Fariol, spécialiste environnement de France Info. Sébastien Denis est avec nous, directeur de la direction Santé Environnement, Travail de Santé Publique France. Bonsoir à vous.
4: Bonsoir.
0: Les services d'urgence, c'est vous qui l'avez annoncé aujourd'hui, ont enregistré en début de semaine un pic rarement atteint, rarement observé en tout cas, de passage lié à la canicule pour des personnes de tous les âges. Vous l'avez constaté, de quoi s'agit-il exactement ? Est-ce que vous pouvez nous donner quelques détails ?
4: Alors absolument, les records de température qui ont été annoncés précédemment se sont accompagnés de nombre de recours aux services d'urgence hospitaliers et chez SOS Médecins que nous n'avions jamais vu pendant de telles périodes de canicule. En particulier du 18 au 20 juin, on a eu 300 recours aux urgences par jour et ce chiffre a atteint près de 600 recours pour la journée du 22 juin. Donc, comme vous le disiez, ces recours ont touché toute la population parce qu'on pense souvent que la chaleur a un impact sur les populations les plus fragiles et les plus âgées. Ici, ce qu'on observe, c'est que sur certains symptômes très spécifiques de la chaleur, comme les hyperthermies, c'est-à-dire les coups de chaud, ces recours concernent majoritairement les populations les plus jeunes, c'est-à-dire entre 15 et 45 ans.
0: Pour quelles raisons est-ce que les facteurs sont différents selon les tranches d'âge ?
4: Alors, situation météorologique est assez exceptionnelle, ça a été dit par les différents intervenants, c'est-à-dire que la France, près de 90% de la population se trouve dans un département où la vigilance est de couleur orange ou rouge, donc 90% de la population est exposée à des fortes chaleurs, et la

0: période n'est pas une période de vacances comme on a l'habitude de l'observer pendant ces périodes de canicule. C'est-à-dire qu'on est toujours en activité, il y a toujours des activités professionnelles intenses, une activité scolaire intense, et on n'a pas la possibilité d'aller se rafraîchir par rapport aux zones, aux périodes estivales dans des îlots de chaleur, dans des îlots de fraîcheur. Donc la population la plus jeune, effectivement, va ressentir plutôt des effets aigus, donc des coups de chaleur ou de la déshydratation, alors que la population la plus âgée, plus souvent fragile parce que déjà atteinte d'un certain nombre de maladies, comme des maladies cardiaques, des maladies respiratoires, elle va décompenser. Et donc le recours aux urgences de ces personnes-là va suivre, en tout cas pour une partie de cette population, une hospitalisation pour des effets plus graves de la chaleur qui, malheureusement, pour certaines d'entre elles, pourraient conduire au décès.
1: Est-ce qu'il y a un risque de saturation des hôpitaux, des services d'urgence en France ? Vous surveillez de près, j'imagine, la situation ?
0: Alors, on surveille de près la situation en lien avec le ministère de la Santé, hein, qui a activé, la ministre a annoncé l'activation du plan, du niveau 2 du plan Orsan, donc avec une réorganisation des services de soins sur le territoire, ce qui traduit bien l'inquiétude effectivement des professionnels de santé, et nos indicateurs reflètent effectivement une augmentation de l'activité de soins du fait de cet épisode de canicule.
1: On va écouter Sébastien Denis, la ministre de la Santé, invitée ce soir du 20h de France 2 sur l'anticipation justement de cette vague de chaleur dans les hôpitaux par le gouvernement.
2: Depuis la canicule de 2003, 40% des hôpitaux ont été reconstruits, rénovés. Ces hôpitaux-là, ils sont rafraîchis et climatisés. Ces hôpitaux-là, il est plus facile d'y travailler et plus confortable pour les malades. Nous avons, j'avais annoncé il y a quelques semaines, 6 milliards d'investissements pour les 10 prochaines années, pour les hôpitaux qui vont être reconstruits, qui eux aussi seront adaptés pour le changement climatique. Et j'annonce là que je double l'enveloppe qui permet cette adaptation, ce qui permet de dire que dans 10 ans, 100% des hôpitaux seront adaptés au réchauffement climatique.
1: Stéphanie Rist, la ministre de la Santé. Est-ce qu'elle dit vrai, la ministre Sébastien Denis ?
0: Alors la ministre dit vrai, oui, les hôpitaux, et notamment depuis la fameuse et tristement célèbre canicule de 2003 qui avait vraiment marqué le pays avec un nombre très important de décès, s'est progressivement adapté, en particulier le secteur de la santé, et elle a particulièrement raison d'insister sur la modification de nos environnements et des bâtiments qu'on fréquente, en particulier pour les personnes les plus vulnérables, puisque au-delà des mesures de prévention qu'on peut prendre à titre individuel, c'est-à-dire se rafraîchir, prendre des douches à température ambiante, boire suffisamment d'eau, manger frais et diversifié. Évidemment, la vraie mesure d'adaptation qui visera à modifier notre environnement, donc là elle parlait des bâtiments hospitaliers, mais on pourrait aussi parler des environnements urbains avec ces phénomènes qu'on connaît bien, qui concentrent la chaleur, les phénomènes d'îlots de chaleur urbains. Et donc à terme, ce seront de vraies modifications structurelles de notre environnement qui permettront de nous protéger de ces canicules qui auront tendance à s'accroître, notamment en termes de fréquence, mais aussi en termes d'intensité et de gravité. Donc c'est vraiment important d'avoir à l'esprit le fait que se protéger de la chaleur, c'est adopter des comportements individuels dès lors qu'il fait chaud, mais c'est aussi des modifications structurelles de notre environnement. C'est sur ces deux leviers qu'il faut jouer, avec le deuxième étant plus important sur les projections de long terme.
1: Néanmoins, Sébastien Denis, on sait que la canicule va encore se poursuivre plusieurs jours. Est-ce qu'il y a des mesures d'urgence tout de même qui ont été prises, des programmations par exemple, peut-être d'opérations qui étaient prévues, des mesures particulières pour prendre en charge un éventuel afflux de personnes dans les hôpitaux ?
0: Alors, Santé publique France n'a pas ce type d'indicateur. Oui. Par contre, les mesures qu'on peut prendre, ce sont des mesures à titre individuel et des mesures assez simples qui consistent, par exemple, à s'hydrater régulièrement, à limiter quand c'est possible, mais là, c'est très difficile, la chaleur dans son logement, et à éviter d'ouvrir ses fenêtres en pleine température chaude, en plein milieu de la journée, limiter ses déplacements autant que faire se peut, adapter, bien sûr, sa pratique sportive, et si on est déjà d'une pathologie, peut-être se renseigner auprès de son médecin traitant pour pouvoir connaître les adaptations éventuelles de son traitement et les mesures qu'on peut prendre de manière individuelle pour se protéger soi-même de la chaleur.
1: Merci beaucoup Sébastien Denis, directeur de la direction Santé Environnement Travail de Santé Publique France. On va rester dans le domaine médical avec plusieurs consignes à respecter en ces temps de forte chaleur, ou plutôt de conseils, avec justement les médicaments qui ne font pas bon ménage avec cette dernière. Vous le savez, la France, et on en parle aujourd'hui, vit des températures records, en record encore battues aujourd'hui. Et la prise de médicaments, eh bien, peut entraîner des complications. C'est notamment le cas des antidépresseurs conjugués à la chaleur. Ils provoquent des effets indésirables, Michel Piquet.
3: Enzo soigne son trouble bipolaire avec trois médicaments, le lithium pour stabiliser l'humeur, la sertraline, un antidépresseur, et le Quvivic, un somnifère. Ce cocktail médicamenteux lui pose beaucoup de problèmes pendant les canicules.
4: Beaucoup de boutons de chaleur, entre les doigts, sur la paume des mains et parfois sur les pieds. De l'hypersudation. Ensuite, il y a beaucoup de maux de tête, du mal à respirer, je n'arrive pas à bien capter l'oxygène en fait. Parfois des saignements de nez.
3: Marine ressent aussi les effets secondaires de son traitement.
5: Il suffit que je marche 2 mètres, que ce soit chez moi, dans la rue, la transpiration commence à couler. En plus, ma propre sueur en général me gratte, me démange, c'est très désagréable.
3: Elle a commencé à prendre de l'escitalopram il y a un peu plus de 2 ans pour traiter son trouble anxieux que les fortes chaleurs ne font que renforcer.
5: Dès que je commence à voir sur mon application météo des températures au-delà de 30 degrés, je suis déjà dans un stade d'angoisse très avancé, puisque je vais typiquement aller regarder les applications météo diverses et variées entre 20 et 30 fois par jour pour vérifier quand est-ce que ça s'arrête.
3: Comme Enzo, Marine a eu bien du mal à comprendre le lien.
5: J'ai commencé à en parler à tous les médecins qui me suivaient. Aucun d'entre eux n'a pensé à faire le rapprochement avec la molécule présente dans les citaloprames. Du coup, j'ai perdu beaucoup de temps en pensant peut-être que j'avais d'autres problèmes, notamment des problèmes hormonaux.
3: Ces effets sont pourtant bien documentés selon Romain Barus, pharmacologue au CHU de Toulouse.
6: La température corporelle, elle est régulée par des centres cérébraux qui utilisent notamment la sérotonine. Et comme les antidépresseurs, ils agissent précisément sur ce neurotransmetteur, ils peuvent dans certains cas perturber les mécanismes d'adaptation à la chaleur.
3: Et Romain Barus ajoute, arrêter le traitement n'est pas la solution, il vaut mieux adapter les doses avec son médecin.
1: Michel Piquet pour France Info.
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1: l'essentiel Emmanuel Langlois, c'est un nouveau record dont tout le monde se serait bien passé.
8: 14 départements basculeront demain en vigilance rouge canicule, 72 au total. Les Deux-Sèvres et la Haute-Garonne sont par ailleurs placés de leur côté en danger très élevé pour les incendies de forêt. C'est une première pour cette année. Ce mercredi est désormais la journée la plus chaude enregistrée depuis le début des relevés des températures en 1947, avec 30 degrés en moyenne sur la France. Et puis selon Météo France, les températures des eaux du golfe de Gascogne et de la Méditerranée sont-elles 4 degrés au-dessus des normales de saison. L'autopsie du corps de Liana n'a pas permis de déterminer avec certitude, selon le parquet d'Agen, la cause du décès de la fillette de 11 ans, violée et retrouvée morte début juin dans le Gers. Le parquet annonce aussi que le principal suspect, Jérôme Barella, est poursuivi aussi pour meurtre et viol sur mineur. 5 personnes qui étaient dans l'avion avec le médecin diagnostiqué positif à Ebola lors de son retour en France en provenance de Kinshasa en République démocratique du Congo sont considérées comme possibles cas contacts. Elles ont été placées à l'isolement, indique ce soir sur France 2 la ministre de la Santé Stéphanie Rist.
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1: Les décès d'animaux de compagnie victimes de coups de chaleur ont augmenté de près de 10% par rapport à la même période l'an dernier. C'est le service d'urgence vétérinaire qui donne l'alerte, évidemment, alors que la France, et vous l'avez tous constaté, traverse cet épisode de canicule. Les animaux de compagnie, mais pas seulement, les élevages aussi sont en souffrance. Pour en parler avec nous, Pierre Fabin, vétérinaire et cofondateur du 3115, justement, c'est le service d'urgence vétérinaire. Bonsoir et merci d'être avec nous sur France Info. Vous avez fait ce constat. De quoi souffrent particulièrement les animaux et quels sont d'abord les animaux de compagnie les plus exposés, les plus sensibles à la chaleur?
7: C'est comme chez nous. Alors, il y a une espèce qui est particulièrement sensible chez les animaux de compagnie en ce moment, c'est le chien. Parce que le chien a besoin de sortir pour faire ses besoins, on le promène dans la rue et tout ça. Et justement, il ne faut pas les promener en ce moment. Voilà, quand il fait chaud comme ça, on ne peut pas les promener sur le macadam. Parce que c'est beaucoup trop chaud, c'est-à-dire qu'on va atteindre les 65, 70, voire même plus degrés sur le macadam et qui vont complètement cuire sur place et ils vont faire ce qu'on appelle un coup de chaleur. La deuxième espèce qui souffre, c'est le chat, mais le chat gère beaucoup mieux la chaleur. En fait, ils vont dormir toute la journée, ne pas s'exposer, rester à l'intérieur et faire leurs besoins dans leur litière. Donc, ils gèrent ça beaucoup mieux, mais vraiment, celui qui est le plus exposé, c'est le chien. Et ensuite, on a tout ce qui est lapin, nouveaux animaux de compagnie qui supportent très mal ça, mais ils ont l'avantage de ne pas sortir de la maison, en général, sauf pour certains lapins. Du coup, ils sont encore une fois moins exposés. Il suffit de les mettre dans la pièce la plus fraîche de la maison et normalement, ça se passe bien.
1: Alors, quel conseil vous pouvez donner, justement, pour s'occuper au mieux des chiens sensibles? Si on ne peut pas les sortir, comment est-ce qu'on fait?
7: Alors, il va falloir les sortir à un moment, de toute façon. Donc, on les sort avant 9h du matin, après 21h le soir. Soyez très vigilants à la période de fin d'après-midi. On a l'impression qu'il fait un peu moins chaud d'un coup. Il y a moins de soleil, la nuit tombe, mais le gaudron, le macadam est encore très très chaud. Donc posez la main par terre et voyez si vous arrivez à laisser la main une dizaine de secondes. Si vous n'y arrivez pas, c'est que votre chien ne peut pas marcher dessus. On le porte jusqu'au parterre d'herbe le plus proche, si on peut le porter, parce que quand on a un grand chien, c'est pas forcément possible. On peut mettre des petites bottines entre-temps, s'il faut, pour faire ces quelques pas jusqu'au premier parterre d'herbe ou de terre qu'on trouve. Et pensez à mouiller les animaux. Voilà, il faut les mouiller toute la journée. Mouillez-les, donnez-leur des douches. Mouillez-leur vraiment le poil. Alors je sais que c'est compliqué de mouiller un chat, ils aiment pas l'eau, ne les mettez pas dans la douche, ils vont stresser. Mais mouillez-vous les mains et passez-leur dans le poil, ça leur fera beaucoup de bien. Installez des ventilateurs, posez des bouteilles d'eau congelée devant, pour faire un peu un système de climat à la maison, ça leur fera vraiment beaucoup de bien.
1: Est-ce qu'il y a des races plus sensibles que d'autres?
7: Effectivement, tout ce qui est chien, ce qu'on appelle brachycéphale, donc c'est ceux qui ont le nez écrasé, tout ce qui est bulldog, carlin, boxer, ont un système respiratoire parce que le chien, le chat ne transpire pas. Donc toutes les races qui ont le nez écrasé et donc en fait le système respiratoire de l'animal, sa respiration, ça va être comme ça qu'il va se refroidir. Et en fait, ces animaux qui ont le nez écrasé respirent moins bien que les autres et donc souffrent encore plus de la chaleur. Et après, on va dire c'est pas forcément la race, mais l'âge qui joue également. Beaucoup, tous les animaux qui sont vieux et qui ont déjà une maladie chronique vont souffrir plus, comme chez les gens.
1: Est-ce qu'il y a des signaux qui doivent nous alerter?
7: Effectivement, alors le signal du coup de chaleur, c'est la respiration qui s'emballe. C'est-à-dire que l'animal va respirer fort et ne va plus réussir à se calmer. C'est ce qu'on appelle un halètement frénétique. Donc c'est-à-dire que le chien, c'est comme après une course, mais en fait ça ne s'arrête plus. Il s'emballe. Et au bout de quelques minutes, ça ne redescend pas. Si ça arrive, il faut à tout prix le doucher immédiatement et l'emmener vers le service vétérinaire le plus proche, que ce soit votre vétérinaire ouvert, habituel s'il est ouvert, ou un service d'urgence s'il est fermé. Mais rafraîchissez-le avant. Parce que les animaux, ce qu'on a eu ce week-end, c'est on a eu plus de 10% de mortalité, notamment parce que les animaux arrivaient décédés à la clinique. Ils n'ont pas été rafraîchis avant. Malgré nos conseils, ils n'ont pas été rafraîchis suffisamment. Et en fait, ils sont décédés pendant les trajets. Donc, on rafraîchit, on mouille 10-15 minutes sous l'eau, une eau tempérée, 20 degrés à peu près, avant de les déplacer. Et un chat qui commence à respirer la bouche ouverte, c'est qu'il est en coup de chaleur. Le chat ne respire pas la bouche ouverte. Et donc, lui, c'est pareil. Là, il faut le mettre dans la douche pour l'eau.
1: Pierre Fabing, est-ce que vous multipliez les interventions? On parle des animaux de compagnie. Vous avez parlé aussi des lapins, j'imagine. Tout ça, c'est un petit peu la même chose quand on les a à la maison. Mais il y a aussi les élevages, les animaux d'élevage qui souffrent énormément. Est-ce que là aussi, les interventions sont plus nombreuses qu'à l'accoutumée? J'ai l'impression, en tous les cas, qu'il y a les volailles qui sont particulièrement sensibles à cette chaleur.
7: Alors, le problème, c'est que pour les volailles, il n'y a pas vraiment d'intervention vétérinaire à ce moment-là, parce qu'elles meurent tellement vite. Et en fait, il y a certains élevages qui ont perdu la moitié de leurs volailles. Et là, on peut rien faire. En fait, il faut juste les rafraîchir. Mais il y a des problèmes sanitaires à tout ça. Les bâtiments sont pas forcément conçus pour. C'est des situations hyper compliquées en ce moment pour les éleveurs, parce qu'il faut augmenter la ventilation, il faut augmenter l'humidité dans les bâtiments, mais ça peut engendrer des problèmes sanitaires derrière. Et du coup, c'est une situation qui est très, très compliquée. Les seuls qui ont un peu plus de chance, on va dire, c'est tous ceux qui sont en plein air. Ils peuvent laisser sortir les volailles, installer des zones d'ombre plus grandes pour qu'elles aillent se mettre à l'ombre à l'extérieur et respirent mieux. Mais c'est ceux qui sont en bâtiment 100%. Là, c'est vraiment une situation à laquelle il n'y a pas forcément de solution.
1: Et est-ce que vous êtes débordé en ce moment?
7: Oui, bien sûr. Oui, on a beaucoup plus d'appels, beaucoup plus de consultations que d'habitude, parce que justement, il y a tous ces vieux animaux qui décompensent aussi. Voilà, tous ceux qui ont déjà des pathologies, bah, tout s'aggrave en ce moment. Et donc, on est comme les urgences humaines. Je crois qu'on a regardé les appels, on est à plus 30% d'appels, quasiment plus 30% de consultations en ce moment. C'est très dur comme situation. Et la chaleur est compliquée pour tout le monde. Les gens stressent, les gens sont plus irritables aussi, ils sont inquiets. Et donc, en fait, tout notre travail est plus compliqué en ce moment.
1: Merci Pierre Fabin, vétérinaire et cofondateur du 3115, le service d'urgence vétérinaire.
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1: Deux matchs qui ont débuté à 21h et c'est l'heure de la pause fraîcheur. Fabrice Abgral pour Bosnie-Herzégovine, Qatar et Suisse. Canada.
10: Alors, Bosnie-Herzégovine, Qatar se déroule à Seattle et Suisse-Canada à Vancouver. Et pour l'instant, dans les deux stades, 0-0. Aucun but marqué dans ces deux rencontres. Et pour l'instant, donc, parce que c'est les deux derniers matchs hein, de ce groupe B, et ben, pour l'instant, c'est le Canada et la Suisse qui sont qualifiés directement pour les 16e de finale. Et ce match, donc, Suisse-Canada à Vancouver se déroule actuellement dans une très belle ambiance, comme vous pouvez l'imaginer. Les Canadiens sont très largement encouragés par les 70 000 spectateurs de Vancouver, mais pas véritablement d'occasion. En fait, ces deux équipes ont besoin tout simplement d'un match nul pour se qualifier tous les deux. Reste à savoir si l'une des deux équipes préfère terminer première, parce que si on reste sur un match nul, c'est le Canada qui sera donc premier de la poule et la Suisse deuxième. Est-ce qu'il vaut mieux terminer premier ou deuxième? Ça, évidemment, c'est à l'entraîneur, aux différents entraîneurs de prendre la décision, mais pour l'instant il n'y a pas véritablement d'occasion. Alors c'est un match très engagé, mais pour l'instant pas véritablement d'occasion. En revanche, de l'autre côté, À Seattle, la Bosnie et le Qatar sont aussi à égalité, 0-0. Mais là, il faut impérativement l'emporter pour, au minimum, donc terminer meilleur troisième du groupe. Pour l'instant, 0-0 entre la Bosnie et le Qatar. Ce serait un événement, évidemment, pour ces deux équipes qui se qualifieraient donc pour la première fois, qui sortiraient pour la première fois d'une phase de poule. Pour l'instant 0-0, donc pour l'instant le classement est figé comme il l'était avant le début de ces deux rencontres. Le Canada donc est en tête devant la Suisse avec 5 points, les deux équipes ont 5 points chacune, et à 3 points la Bosnie-Herzégovine et le Qatar. Donc pour l'instant classement figé et qualification pour l'instant du Canada et de la Suisse.
1: Merci beaucoup Fabrice Abgral. Un peu plus tôt, la Croatie a battu Panama 1-0 et la Colombie s'est défait de la République démocratique du Congo sur ce même score. Il y aura d'autres matchs à minuit avec notamment Écosse-Brésil ou encore Maroc-Haïti. Dernier match dans cette Coupe du Monde pour les Grenadiers déjà éliminés. Leur match se disputera à Atlanta. Ils vont tenter tout de même de marquer leur premier but et leur premier point dans la compétition. La sélection pourra compter sur place sur le soutien d'une importante communauté présente dans le pays. Nicolas Théard.
11: Et loin d'être abattus par l'élimination de la sélection, les supporters haïtiens sont bien là dans les rues d'Atlanta. Impossible notamment de manquer Tatiana, intégralement habillée aux couleurs de son pays.
12: On a beaucoup souffert, donc c'est rare, oui, ce moment de joie. Les Haïtiens ont besoin de quelque chose d'entraînant, car avec tout ce qu'il se passe chez nous, c'est inquiétant. On a besoin d'aller de l'avant.
11: Et pour pousser une dernière fois derrière les Grenadiers, Taïna, qui est née en Haïti, a fait plus de 1000 kilomètres pour venir de Miami.
13: Je suis si fière d'eux. Ils ont fait de leur mieux, avec leurs moyens, et je suis jalouse parce que mon ami a une place et pas moi. Je suis jalouse, mais c'est beau de voir le peuple haïtien de sortie.
11: Et plus qu'une victoire, ce soir, Taïna rêve surtout de voir la paix revenir en Haïti.
12: Vraiment, oui, absolument. Je n'ai pas pu y aller depuis longtemps, mais j'aimerais revenir et que le pays aille mieux. Je pense que c'est possible. On est de grands rêveurs.
11: Un rêve partagé par toute l'équipe haïtienne qui, pour des raisons de sécurité, ne peut plus aujourd'hui ni jouer ni s'entraîner dans son pays.
1: Nicolas Théard depuis Atlanta pour France Info.
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1: Céline Dacosta.
15: Demain, c'est quasiment toute la France qui est en vigilance rouge canicule. Une situation totalement inédite pour cet épisode caniculaire qui devrait prendre fin à partir de la semaine prochaine. Les orages vont arriver ce week-end sur l'ensemble du pays et les températures vont commencer réellement à baisser à partir de lundi. On aura déjà une première baisse vendredi après le passage d'orages sur l'ouest du pays. Des orages qu'on retrouvera demain après-midi entre la Bretagne, la Normandie et l'Aquitaine, des orages qui seront parfois forts, forcément avec cette température extrêmement chaude, de la grêle, de bonnes rafales de vent et de bonnes pluies, c'est ce qui fera baisser les températures. Pour le reste du pays, ce sera encore grand soleil avec encore quelques orages en fin de journée sur le relief.
1: Céline Dacosta, vous écoutez France Info, il est 21h31. Et on retrouve Emmanuel Langlois.
8: Toujours en vigilance rouge canicule, on vient de l'entendre. La majeure partie de la population française subit ce mercredi des températures records, synonymes ces derniers jours d'un pic de passage aux urgences lié à la chaleur. La journée de demain jeudi sera encore plus suffocante. 14 départements supplémentaires en rouge à la mi-journée, ce qui fera 72 au total avant une éventuelle rétrogradation, en soirée d'une dizaine d'entre eux sur la façade ouest, la façade atlantique, exposée aux orages à partir de 22h d'après Météo France. La vague de chaleur qui touche notre pays depuis le 17 juin a fait monter les températures à 40 degrés ou au-delà dans plus de 50 départements. 15 000 foyers restent privés ce soir d'électricité dans le Finistère, 680 dans le Vaucluse à cause de défaillances, à cause là encore de ces fortes chaleurs. Et puis, il n'y a pas qu'en France. Le Royaume-Uni a lui aussi battu son record de chaleur pour un mois de juin. Il a fait 36,1 degrés enregistré à Gosport sur la côte sud de l'Angleterre. Aujourd'hui, les parents de Liana demandent que toute récupération politique cesse et appellent au respect de l'image de la fillette. Ils regrettent notamment son utilisation par l'intelligence artificielle. Par ailleurs, l'autopsie du corps de la collégienne âgée de 11 ans, violée et assassinée dans le Gers, n'a pas permis, selon le parquet d'Agen, de déterminer avec certitude la cause de son décès. Face à la concurrence chinoise, Renault réduit la voilure. Le constructeur automobile français annonce un plan de départ volontaire dans l'Hexagone concernant 800 ingénieurs, essentiellement en Île-de-France. Dans le même temps, la marque aux losanges entend recruter en CDI entre 150 et 200 nouveaux ingénieurs. Le mondial 2026 de football et l'ouverture du score, Fabrice Abgral, par la Bosnie-Herzégovine face au Qatar à l'instant.
10: En effet, à Seattle, en effet, la Bosnie mène 1-0 face au Qatar. Un but inscrit par Alad Begovic, un superbe tir des 20 mètres qui a terminé sa course dans la lucarne des buts du gardien qatarien Abou Nada. Au classement, ça ne change pas grand chose puisque vous le savez, c'est un match du groupe B. En même temps se déroule le match Canada-Suisse à Vancouver. Pour l'instant, 0-0 aussi entre ces deux formations. Donc les deux premiers ne bougent pas pour l'instant. C'est le Canada et la Suisse. Mais attention, la Bosnie-Herzégovine donc revient tout doucement sur la Suisse. 4 points pour la Bosnie-Herzégovine. C'est important dans la course pour les meilleurs troisièmes de groupe. Et donc la Bosnie-Herzégovine donc a pris un petit avantage, une petite option pour terminer parmi les 8 meilleurs troisièmes de la première phase.
8: Fabrice Abgral en direct, merci. À suivre tout à l'heure, Écosse, Brésil et Maroc, Haïti, c'est à partir de minuit. Enfin, Afrique du Sud, Corée du Sud et République tchèque contre le Mexique à 3h du matin.
1: On regardera ça, avec peut-être. Plaisir. Merci beaucoup Emmanuel Langlois. 15 000 foyers toujours privés d'électricité en Bretagne, 22 000 foyers dans le reste de la France, des incidents liés à la vague de chaleur. Reportage à suivre à Pleneis, un petit village de 2400 habitants. Et puis Patrice Geoffron, professeur d'économie à l'Université Paris-Dauphine, sera notre invité pour évoquer justement le réseau électrique français. La canicule, nous irons voir comment ça se passe du côté de Londres, mais aussi en Allemagne, d'autres pays qui souffrent de la chaleur en Europe, et puis le mondial de football, bien sûr. Deux matchs à suivre en direct pour l'instant ce soir.
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1: 15 000 foyers étaient toujours privés d'électricité dans le sud-ouest du Finistère en fin de journée après un accident sur un transformateur électrique, un incident technique lié à la vague de chaleur. Et là, eh bien, on se rend compte que le système électrique français est mis à rude épreuve par la canicule. Alors, dans les communes concernées, qu'est-ce que ça signifie? Eh bien, plus de clim, plus de ventilateurs, plus de frigidaires, plus rien. Exemple à Plonéis, village de 2400 habitants, avec ce reportage de Thomas Pinaroli d'ici Brézizel.
16: Dès 8h ce matin, Marie s'est réfugiée dans sa voiture avec sa prise allume-cigare.
17: On n'a plus d'électricité, on n'a plus de téléphone, on est coupé du monde. Obligé de partir avec la voiture pour pouvoir charger les téléphones et continuer la journée normalement à peu près.
16: Ça permet aussi de profiter de la clim, car en pleine canicule et sans électricité, les maisons surchauffent.
17: Bah comme c'est des volets électriques, et bah on est enfermé dans la chaleur. Donc, on subit.
16: Même problème pour les commerçants. Le bar tabac reste fermé aujourd'hui. La pharmacienne Corinne a fait appel à son frère pour lui trouver un groupe électrogène.
18: J'avoue que je ne paniquais pas trop. C'est en arrivant ce matin que je me suis rendu compte que c'était pas revenu, quoi.
19: Et là, vous vous êtes dit, bon, bah, va falloir trouver les plans B.
18: Tout à fait. J'attends le groupe électrogène.
16: Les groupes qui tombent à plein régime à l'arrière de l'Intermarché. La commune a d'ailleurs amené toute la nourriture de la cantine dans ses chambres froides. La maire de Plonéis, Muriel Francus.
20: On remercie le groupe Intermarché de nous avoir prêté des frigos et les congélateurs pour pouvoir stocker les denrées de cantine. Merci beaucoup au service communal, les employés communaux qui étaient sous le pont aussi avec moi ce matin. La solidarité, elle a fonctionné, elle fonctionne encore, c'est un bon point positif.
16: La préfecture assure de son côté que le courant va être rétabli en priorité dans les établissements sensibles.
1: Thomas Pinaroli d'ici, Brézizel pour France Info. Bonsoir Patrice Geoffron.
21: Bonsoir.
1: Vous êtes professeur d'économie à l'université Paris-Dauphine. Le réseau électrique français semble mis à mal. Est-ce que c'est grave?
21: Alors oui, c'est préoccupant. Mais enfin bon, la première observation, c'est qu'en fait le réseau, il était globalement beaucoup plus défaillant au XXe siècle que ça n'est le cas maintenant. Alors évidemment, tout ça intervient dans un contexte de forte tension et de crise énergétique avec cette succession de canicules. Donc on a des défis nouveaux et évidemment tout ça est par ailleurs d'autant plus préoccupant que plus on va s'électrifier avec des véhicules électriques, avec des pompes à chaleur, avec dans les procédés industriels, des électrolyseurs qui vont produire de l'hydrogène, plus on va vers un monde électrique, plus cette fragilisation en période de canicule, évidemment, est un sujet de préoccupation ou à minima de grande vigilance.
1: Alors pourtant, selon Maud Bréjon, porte-parole du gouvernement et ministre délégué à l'énergie, il n'y a pas d'inquiétude à avoir concernant le réseau, on l'écoute.
22: Je ne minimise pas ce que ça représente, bien sûr, pour les Français qui sont concernés. Je leur apporte toute ma solidarité. Pour autant, je le redis, on a un réseau qui est solide en France. On est un réseau dans lequel on a investi. Il y a de la redondance et donc on sait malgré tout alimenter des foyers, quand bien même à certains endroits on aurait eu une difficulté ou une avarie liée notamment à des conditions météorologiques extrêmes. C'est le cas pour ce que l'on vit en ce moment, c'est souvent le cas pour les tempêtes ou les épisodes de froid particuliers, en tout cas ce qu'on peut traverser l'hiver.
1: Est-ce qu'elle a raison, la ministre déléguée à l'énergie, ou il faut nuancer ses propos, Patrice Geoffron?
21: Non, son analyse me paraît globalement cohérente. On a des problèmes qui évidemment sont sérieux dès lors qu'on est dans ces zones qui n'ont pas de courant à l'heure actuelle, mais qui sont localisées, qui sont liées au fait que dès lors que la chaussée et surchauffer les réseaux qui sont enterrés, notamment les réseaux de distribution. Concrètement, ceux qui amènent l'électricité jusque chez nous, eh bien, peuvent se retrouver dans des conditions de surchauffe extrêmement élevées, notamment parce que Il y a à la fois la question de l'exposition au soleil durant la journée, mais en fait la température elle baisse peu la nuit et donc tout ça correspond pas exactement aux conditions dans lesquelles des vieux réseaux ont pu être déterminés pour leur fonctionnement en période normale. Donc ça crée ces tensions, mais ça n'a rien à voir avec par exemple ce qu'ont pu vivre les Espagnols en 2025 avec un blackout qui est une situation dans laquelle l'intégralité du système s'effondre et donc l'économie s'arrête et en Espagne ça a eu un effet assez traumatique parce que l'économie s'est arrêtée de fonctionner, la société, pendant près de 24 heures.
1: Ça peut atteindre combien de degrés les réseaux justement enterrés sous le sol? On a pu voir ci et là ce chiffre de 90 degrés, ça paraît énorme, est-ce que c'est possible?
21: Alors oui, parce qu'en fait, lorsqu'on est en surface, évidemment, en tant qu'humain, on souffre à 40 degrés, mais en fait, on a dans le sous-sol des réseaux actifs qui transportent de l'électricité, donc assez naturellement, qui ont tendance à chauffer, hein, c'est le fonctionnement normal. Et donc, lorsqu'on a la combinaison en surface, eh bien, des conditions que l'on vit et qu'on observe très directement, un effet sur le bitume, et puis par ailleurs, évidemment, l'absence de pause très sensible durant la nuit, parce qu'il y a des endroits où la température descend à peine sous les 30 degrés, et bien tout ça a un effet sur les réseaux qui sont enterrés, notamment pour la partie d'entre eux. C'est uniquement quelques dizaines de milliers de kilomètres, ça paraît beaucoup, hein, mais sur un réseau qui au total fait plus de 300 000 kilomètres, eh bien ces réseaux sont des réseaux assez anciens qui ont été déployés au XXe siècle et qui n'ont pas été conçus pour des situations aussi extrêmes.
1: Alors finalement, l'acheminement du courant ne supporte pas le froid extrême ni le chaud extrême. Est-ce qu'il y a pour l'avenir proche, Patrice Geoffron, des solutions pour essayer d'atténuer les effets avec ces écarts de température?
21: Bah, les solutions, elles vont demander des financements assez significatifs, mais de fait, ça fait déjà partie de ce qui est programmé à la fois pour le réseau de transport. Donc concrètement, le réseau de transport sont les autoroutes de transport de l'électricité des lignes à haute tension, et puis pour la distribution, donc ce sont les fils qui sont le long des routes départementales qui sont enterrés. Donc RTE d'un côté et Enedis par ailleurs ont prévu d'investir au cours des 15 prochaines années de l'ordre de 100 milliards d'euros chacun. C'est à peu près l'ordre de grandeur, donc c'est à la fois pour accueillir évidemment les nouveaux moyens de production, mais également pour mettre les réseaux bien face à ces contraintes nouvelles, et évidemment c'est un grand défi collectivement.
1: Tout dernier mot, Patrice Geoffron, je sais que c'est ma deuxième dernière question, mais est-ce qu'il faut s'inquiéter si les températures restent à ce niveau très élevé, hein? Pour l'instant, pas d'amélioration attendue tout de suite, en tout cas pas dans les prochains jours. Est-ce que ça peut tenir encore longtemps à ce rythme-là?
21: Ah ben, on risque de voir apparaître ce qui était évoqué dans le reportage précédemment, à savoir des zones qui pourraient être sans électricité pendant quelques heures. Donc ça peut avoir un impact évidemment sur quelques dizaines de milliers de personnes. Mais à nouveau, et cette distinction est essentielle, la menace n'est pas celle d'un effondrement du système, tel que ça a été vécu en Espagne. Bon, c'est un sujet qui a beaucoup préoccupé par ailleurs en Europe, et ça n'est pas le type de menace auquel nous avons à faire face. Mais la situation, évidemment, et pour les réseaux électriques, mais également pour les réseaux ferroviaires, les réseaux de transport par ailleurs, est une situation évidemment très très sérieuse.
1: Merci beaucoup. C'était la dernière. Cette fois, Patrice Geoffron, professeur d'économie à l'université Paris-Dauphine. Les réseaux mis à l'épreuve, mais aussi, bien évidemment, toutes celles et ceux qui vivent dans des maisons ou des appartements où il n'y a pas de climatisation ou de moyens de rester au frais. Alors, certains, préfèrent aller dormir dans des hôtels carrément pour profiter de la climatisation et trouver un peu de repos. C'est ce qu'a pu constater pour France Info à Tours, Yvan Planteil.
0: Elle n'aurait pas pu supporter une nuit de plus dans sa bâtisse qui date du début du XXe siècle. Maud a fini par réserver hier soir une chambre d'hôtel pour elle et ses deux filles, Lou et Romy. Elles qui vivent à une heure d'ici, à Blois.
2: On dort très mal depuis jeudi de la semaine dernière. C'était étouffant. 39 en haut et 31 en bas. Donc sans air, sans rien, même avec les ventilateurs, c'était pas possible.
4: Des fois, je me réveillais, j'arrivais pas à me rendormir. Je me rendormais, mais c'était difficile. Et quand je me réveillais le matin, c'était difficile à se lever.
2: À nous, ça a été une petite bouffée d'oxygène, vraiment. Là, on a dormi de 23h à 9h. Même si c'est qu'une nuit dans la semaine, et ben, on l'a prise, quoi.
4: Là, cette nuit, bah, je me suis réveillée, mais je me suis tout de suite rendormie.
0: Et à 120 euros la nuit, tout de même, cette médecin veut trouver une autre solution pour ce soir. Issam, ce septuagénaire, va lui passer toute la semaine dans un autre hôtel du centre-ville. Ce Tourangeau habite juste à côté.
23: De nature, j'ai pas peur de la chaleur. J'ai vécu dans des pays chauds, mais ma fille, elle m'a inquiété un peu, franchement. Elle m'a réservé la chambre avec clim. Tu te rends compte, 40, 42, t'es pas habitué. C'est vrai, je ne me suis pas posé de questions. Mais après, quand elle m'a parlé, alerté, j'ai pas résisté. Et c'est vrai, on sent la différence.
0: Une dizaine d'hôtels de tour nous ont confirmé ces réservations de dernière minute de la part de locaux.
24: Franchement, c'est la première fois que je le sens aussi fort.
0: Donc Christophe Simon, le directeur de l'Ibis Styles du Tour Centre.
24: Bah, à partir de lundi soir, on a senti un pic de demande avec des gens des alentours qui réservaient des chambres. Des gens que normalement on voit pas parce qu'ils habitent Tours, mais là, y a une vraie motivation à venir chez nous. On a sûrement eu des gens qui ont voulu se mettre au frais les années précédentes sur les périodes de canicule fortes précédentes. Mais on l'a moins senti. Mais là, moi j'ai même des amis qui m'ont appelé en me demandant « On est avec les enfants, on n'en peut plus, est-ce que tu auras la possibilité de nous accueillir ?»
0: Un autre patron d'hôtel nous assure qu'il a eu un déclic ces derniers jours. Il va faire installer la climatisation dans toutes ses chambres.
1: Le reportage France Info à Tours, signé Yvan Plantet. Dans un instant, nous allons aller au Royaume-Uni et en Allemagne, parce que là-bas aussi, on souffre de la chaleur.
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1: D'abord, l'essentiel, 21h46, Emmanuel Langlois et l'épisode caniculaire qui continue de s'étendre en France.
25: La France qui a connu ce mercredi sa journée la plus chaude jamais enregistrée, effaçant ainsi le record qui avait déjà été atteint hier. Les très fortes chaleurs gagnent encore un peu de terrain demain, en attendant de premiers orages en soirée sur la façade atlantique entre la Bretagne et le sud-ouest. 5 jeunes, dont 3 mineurs, mis en examen et placés en détention provisoire pour le passage à tabac mortel d'un adolescent âgé de 17 ans qu'ils avaient attiré dans un guet-apens à Narbonne, annonce le procureur. La victime, un jeune confié à l'ASE, l'aide sociale à l'enfance, a été découverte inanimée sur le site d'un chantier samedi matin. Après avoir été rouée de coups la veille au soir, elle a succombé mardi à ses blessures. Une trentaine d'hommes arrêtés en France dans le cadre d'une opération portant sur le téléchargement et la diffusion de contenus pédocriminels particulièrement violents et abjects. Selon la police, les suspects sont âgés de 37 à 79 ans et issus de toutes les catégories socio-professionnelles, y compris des retraités. À l'étranger, cette frappe russe dans la région de Kherson, dans le sud de l'Ukraine, elle a causé la mort de 2 employés ukrainiens d'une ONG norvégienne spécialisée dans le déminage. L'attaque a fait également 4 blessés, d'après les autorités locales.
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1: Le Royaume-Uni suffoque lui aussi avec une alerte rouge canicule aujourd'hui, mais aussi encore demain. Le thermomètre pourrait dépasser les 40 degrés. C'est difficile aussi pour les Anglais peu habitués à ces températures. Ils vont parfois se baigner dans la Tamise. Gaëlle Joly est notre correspondante permanente à Londres. Voici son reportage.
26: Le mercure grimpe ici à Londres et pour se rafraîchir, on va aller faire comme les Anglais, on va aller se tremper dans la Tamise.
27: Et voilà, et ben elle est bonne. Very good. Non ?
28: Très bon.
27: Très bon ?
28: Si, très bon, très bon, oui, oui, très bon.
26: Zoé n'a pas la clim, alors elle vient tenter pour la première fois la baignade.
29: Non, vous savez, les logements en Angleterre n'ont pas la clim, mais là, ça va devenir une priorité. Et je pense que celui qui veut se lancer dans le business des climatiseurs, c'est maintenant si tu veux gagner de l'argent.
26: Je vais approcher mon micro. Madeleine est en train de faire la planche.
30: Oui, dans l'eau, là, c'est frais, c'est vraiment sympa. Oui, il a fait très chaud pendant la nuit. Comme un sauna avec de l'air chaud coincé à l'intérieur.
26: Un sauna aussi dans les écoles. Une centaine d'établissements ont dû fermer aujourd'hui et les jeunes se retrouvent ici.
3: C'est le jour parfait pour venir ici. Tout le monde travaille. Il n'y a personne, on est au frais, on a de l'ombre.
19: And yeah, it's just perfect, honestly. I'm not gonna lie.
26: Alors, vous aimez le réchauffement climatique?
3: Non, pas du tout.
5: J'arrive pas à me concentrer en classe parce qu'il fait trop chaud. Et oui, du coup, je dors en classe.
26: Pour Linda, les politiques auraient dû s'emparer de cette question depuis longtemps.
6: We had summers when I was a child.
7: On avait des étés quand j'étais enfant qui étaient assez chauds, mais rien à voir avec ce climat continental. Les gens sont trop occupés à se faire la morale plutôt qu'à gérer ce problème du réchauffement climatique qui nous concerne tous.
26: Le mercure a atteint 35,7 degrés aujourd'hui dans le sud du pays, un record pour le mois de juin, et les températures devraient encore augmenter demain.
1: Reportage France Info à Londres, signé Gaëlle Joly. C'est la même chose. Canicule également en Allemagne et à Berlin. Eh bien, on cherche aussi des solutions. Sébastien Baer, l'Allemagne qui cherche la parade et qui prend d'ailleurs des mesures.
8: Oui, avec des appels à limiter la consommation d'eau dans plusieurs régions. À Munich, par exemple, interdiction de remplir les piscines, d'arroser les jardins, de laver les voitures. Dans le sud de la Bavière, 90% des nappes phréatiques ont atteint un niveau jugé préoccupant. Et la situation risque d'empirer parce que l'Allemagne s'apprête à vivre ses journées les plus chaudes. Les 40 degrés pourraient être dépassés dans plusieurs régions de l'Ouest pour la première fois depuis le début des relevés météo il y a 145 ans. Le record de température en Allemagne pour un mois de juin, 39,6 degrés relevé en 2019, devrait d'ailleurs être battu demain ou vendredi. La presse consacre de nombreux articles à cette vague de chaleur. Comment conserver la fraîcheur sur son lieu de travail ou trouver les lieux de baignade. Elle présente aussi le palmarès des meilleurs climatiseurs et parasols et la carte des fontaines à eau accessibles gratuitement dans tout le pays.
1: Alors les infrastructures, hein, Sébastien, souffrent aussi de cette vague de chaleur.
8: Oui, le syndicat des enseignants met en garde contre les températures élevées dans les salles de classe et réclame des mesures pour mieux isoler et rafraîchir les établissements. C'est vrai, certains bâtiments ne sont pas équipés de climatisation. Pour appuyer ces revendications, une association de professeurs demande à ses adhérents de prendre en photo un thermomètre dans les salles de classe surchauffées et de lui envoyer. Dans certaines régions comme le Bade-Württemberg, les cours peuvent être suspendus. On appelle ça Hitzefrei, quand la température atteint au moins 25 degrés à l'ombre à 11h du matin. Et puis, les agriculteurs s'inquiètent également car les nappes phréatiques s'assèchent, les réserves d'eau diminuent et les récoltes de céréales et de colza notamment sont particulièrement menacées.
1: Et puis peut-être une idée pour nous en France, cette particularité en Allemagne qui permet de réaliser quelques économies.
8: Oui, c'est une astuce que rappelle une association d'aide au logement de Munich. Les locataires d'appartements ou de maisons mal isolées et donc transformées en bouilloires thermiques peuvent réclamer une baisse de loyer jusqu'à 20% à leur propriétaire. Un locataire a ainsi obtenu gain de cause alors que la température dans son appartement sous les toits avait atteint 46 degrés. Mais inutile d'en arriver à ces extrêmes pour obtenir une réduction de loyer. La Cour constitutionnelle de Berlin a jugé qu'à partir de 26 degrés, il existe un risque à long terme pour la santé des occupants d'un logement.
1: Sébastien Baer, correspondant permanent de France Info en Allemagne.
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1: Eh bien, un match riche en buts et un autre pas du tout. Fabrice Abgral, la Coupe du Monde avec la mi-temps désormais entre Bosnie-Herzégovine, Qatar et Suisse-Canada.
9: Suisse-Canada, où on s'ennuie ferme, croyez-moi, à Vancouver. Bah, tout simplement parce que pour l'instant 0-0 entre les deux équipes et c'est un match nul qui arrange le Canada et qui arrange la Suisse. Donc c'est presque un non-match. Il n'y a quasiment pas d'action dangereuse, pas d'occasion dangereuse de part et d'autre. Donc on s'ennuie ferme. Alors il y a de l'engagement, c'est vrai, mais les deux équipes se neutralisent essentiellement au milieu du terrain. Mais bon, c'est un résultat qui favorise les deux équipes pour l'instant. Donc qualifiées, ces deux équipes qualifiées pour les 16e de finale. Le Canada à la première place, devant la Suisse avec le même nombre de points, 5 points. Mais pour l'instant, c'est un résultat donc qui convient aux deux formations. Et de l'autre côté, à Seattle, eh bien la Bosnie-Herzégovine mène 2-1 devant le Qatar. la Bosnie-Herzégovine qui revient à un point, un tout petit point du Canada et de la Suisse au classement. C'est pour l'instant un résultat important pour la Bosnie-Herzégovine pour espérer terminer parmi les 8 meilleurs troisièmes de la phase de poule qui leur permettrait éventuellement de se qualifier pour les 16e de finale. On n'en est pas là, mais pour l'instant donc la Bosnie mène 2-1. Ils menaient 2-0 les Bosniens. Il y a la 29e et à la 34e minute pour les deux premiers buts de la Bosnie. Le premier but marqué par Alaj Begovic, un superbe tir des 20 mètres qui a terminé sa course dans la lucarne des buts gardés par Abou Nadal, le gardien qatarien. Le deuxième but bosnien a été marqué contre son camp par le défenseur qatarien Dal Braka sur un tir de Jesko, l'attaquant bosnien. Et puis le Qatar a réduit le score à la 42e minute grâce à un but de son capitaine Al Eidos. Donc pour l'instant, Canada-Suisse qualifié pour les 16e de finale.
1: Comment ?
9: À la mi-temps.
1: Très bien, ben oui, bien sûr. Merci Fabrice Abgral pour France Info. Le monde d'Élodie, tout de suite, avec Élodie Suigo.
10: Bonjour Jean-Benoît Dunkel.
11: Bonjour.
10: On dit JB Dunkel, hein, je crois.
11: On peut dire ça, c'est plus simple.
10: C'est plus simple.
11: J'ai un nom à rallonge.
10: Vous êtes musicien, compositeur, cofondateur du duo R, figure majeure de la French Touch, mais aussi créateur d'univers sonores qui ont accompagné toute une génération, depuis Moon Safari jusqu'à Talkie Walkie, des bandes originales comme The Virgin Suicides, jusqu'à votre projet les plus récents comme Mirage 2. Vous avez fabriqué une musique qui semble ralentir le temps, une musique très électronique mais profondément humaine. Chez vous, les synthétiseurs semblent presque respirer. Et aujourd'hui, vous venez de sortir un nouvel album solo intitulé Paranormal Music Chamber, 2 ans après votre premier disque enregistré seul au piano. Vous réinventez ici ces mélodies dans un écrin pour quintette à cordes et flûtes avec des arrangements du compositeur et pianiste Harry Alouche et 5 musiciens de l'Opéra National de Paris. Aujourd'hui, on va parler de création, de silence, d'enfance, de mémoire. Quand vous étiez enfant au Conservatoire de Versailles, est-ce que vous aviez déjà le sentiment que la musique pouvait créer des mondes parallèles ?
11: Oui, parce que moi, j'étais déjà dans un monde parallèle. En disant qu'au Conservatoire, on apprend la musique d'une certaine manière et puis c'est un bagage qu'on a et après, on peut s'en servir pour rêver au piano ou composer soi-même. La musique, c'est une rêverie, c'est-à-dire que quand on joue du piano, ben, je pense que les pianistes de jazz aussi ou les musiciens de jazz sont sûrement d'accord avec moi, on est dans une rêverie parallèle, on est dans un espèce d'élan musical et ce qui nous intéresse, c'est l'inspiration pure, c'est la rêverie qui est complètement émotionnelle. Et c'est pas du tout quelque chose d'intellectuel, c'est quelque chose, on fait parler son cœur et c'est quelque chose qui est très libérateur.
10: Vous venez effectivement du Conservatoire de Versailles, du piano classique, mais aussi des mathématiques et des sciences physiques, comme si votre musique était née quelque part entre la rigueur scientifique et la mélancolie.
11: Je pense que si on veut faire des tubes, il vaut mieux faire des tubes mélancoliques parce que c'est un sentiment que les gens connaissent mieux que la joie. Et donc, les mathématiques, ça m'a formé en fait, c'est-à-dire que ça m'a appris à réfléchir de façon tout à fait logique. Chez moi, il y avait un conflit parce que je faisais beaucoup de musique. Et parfois, je révisais pas assez mes concours et il y avait des sales notes au concours. Et donc, du coup, je le vivais mal, quoi. Ce conflit entre être occupé par la musique et de pas pouvoir se libérer du temps pour étudier pleinement les sciences. D'ailleurs, j'ai arrêté les sciences au bout d'un moment parce que c'est la musique qui a pris le dessus. Mais c'était un parcours très intéressant.
10: Quand on dit JB Dunkel, on pense évidemment à R. Qu'est-ce que vous a apporté ce groupe qui est devenu culte dans la tête des gens, qui continue à nous accompagner chaque jour ?
11: R, ça m'a beaucoup donné confiance en moi. J'ai découvert des gens incroyables. C'est vrai que c'est une chance énorme pour un musicien de recevoir l'amour du public. Et nous, en fait, en musique, on a un truc incroyable. C'est qu'en fait, on le vit en vrai, c'est-à-dire qu'on est sur scène. Et on voit les gens et on vit la musique et les gens la vivent et nous renvoient en plein d'énergie positive. Et il y a un contact direct avec le public. On a eu des moyens incroyables, on a pu enregistrer avec des orchestres et surtout voyager très loin.
10: Vous serez le 2 juillet au Festival des Trois Baudets à Montmartre avec un mélange. Donc justement, on aura une partie piano et une partie avec ce quintet et flûte. On sent que c'est aussi un moment que vous attendez.
11: Oui, d'un côté je l'attends, d'un côté je le redoute parce que c'est un concert de piano et là... J'avoue que quand on joue avec R devant plein de personnes, je sais pas, dans les festivals où il y a 3000 personnes et qu'on a son équipe technique et on est 3 sur scène et même des synthés, c'est beaucoup plus facile de se cacher dans la musique qu'au piano, parce qu'au piano on arrive, on est tout seul, on est à nu. C'est pour ça que je le fais, c'est parce que là il y a pas de tricherie, il faut vraiment se donner et ben j'en ai besoin. Mais en même temps, je le redoute parce que ça me renvoie forcément aussi à mes concours de piano, à mes auditions de piano, qui étaient assez traumatisantes au conservatoire. Je crois qu'en fait, c'est complètement pour effacer un peu ces examens de piano qui étaient trop douloureux à l'époque.
10: Merci beaucoup, JB Dunkel, d'être passé dans le monde d'Élodie sur France Info. L'album s'appelle donc Paranormal Music Chamber. Merci beaucoup.
11: Merci.
1: Jean-Benoît Dunkel, pour son album Paranormal Music Chamber, était ce soir l'invité d'Élodie Suigo, Le Monde d'Élodie sur France Info.
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1: Céline Dacosta.
2: Demain, c'est quasiment toute la France qui est en vigilance rouge canicule. Une situation totalement inédite pour cet épisode caniculaire qui devrait prendre fin à partir de la semaine prochaine. Les orages vont arriver ce week-end sur l'ensemble du pays et les températures vont commencer réellement à baisser à partir de lundi. On aura déjà une première baisse vendredi après le passage d'orages sur l'ouest du pays. Des orages qu'on retrouvera demain après-midi entre la Bretagne, la Normandie et l'Aquitaine, des orages qui seront parfois forts, forcément avec cette température extrêmement chaude, de la grêle, de bonnes rafales de vent et de bonnes pluies, c'est ce qui fera baisser les températures. Pour le reste du pays, ce sera encore grand soleil avec encore quelques orages en fin de journée sur le relief.
1: Céline Dacosta, bonne soirée à l'écoute de France Info, il est 22h. Bonsoir Marc Potvin.
4: Bonsoir.
1: À la une, bien sûr, cette nouvelle journée caniculaire en France, journée historique aussi.
4: La plus chaude jamais enregistrée dans le pays, le record d'hier est tombé. Nous allons voir dans un instant combien de temps cet épisode de chaleur extrême peut encore durer. À suivre aussi le résultat de l'autopsie de Liana qui ne permettent pas de déterminer avec certitude la cause du décès de l'adolescente. Le viol, en revanche, est confirmé. Et puis cette note du Haut Commissariat au Plan que France Info s'est procurée. Elle alerte sur la trop grande dépendance des pays européens aux États-Unis quand il s'agit d'acquérir du matériel militaire. Le record établi hier a donc été battu aujourd'hui. Nous venons de vivre la journée la plus chaude jamais mesurée en France. La température moyenne sur notre pays a atteint 30 degrés pour la première fois depuis le début des relevés de Météo France en 1947. Guillaume Fariol, il va falloir attendre un peu pour voir les températures baisser.
12: La vigilance rouge s'étend encore demain et gagne le Grand Est. 72 départements en alerte maximale. Et puis enfin, un air plus frais va commencer à arriver, explique Benoît Thomé de Météo France.
13: À partir de jeudi soir, une baisse des températures s'annonce par la façade atlantique. 11 départements à l'ouest passeront du rouge à l'orange canicule. Cet air moins chaud à l'ouest a du mal à gagner l'ensemble du pays.
12: Le retour à des températures moins extrêmes s'annonce lent. La canicule va résister et se poursuivre ce week-end sur une large partie de la France. 40-42 degrés encore prévus. Dimanche, l'ouest pourrait commencer à respirer plus nettement. Ensuite, la semaine prochaine s'annonce chaude, mais bien moins que celle que nous vivons. Et si vous vous demandez ce que nous réserve le mois de juillet...
13: Au-delà d'une semaine d'échéance, il est cependant difficile d'être plus précis sur l'occurrence de phénomènes extrêmes comme les canicules, sans pour autant pouvoir l'exclure totalement.
12: Météo France relativise les déclarations ce matin de la ministre de la Transition écologique, Monique Barbu, qui parlait de fortes probabilités pour le retour de chaleurs extrêmes d'ici deux semaines.
4: Guillaume Fariol, spécialiste environnement de France Info. Le bout du tunnel pour les foyers privé d'électricité dans le sud-ouest du Finistère. Le transformateur touché par un accident lié à la canicule hier soir doit être remis en service d'un moment à l'autre. En début de soirée, 15 000 clients n'avaient toujours pas de courant dans le département. Dans le reste de la France, 22 000 foyers étaient privés d'électricité. Avec la canicule, chacun cherche la parade pour supporter la chaleur. Ainsi, les achats de produits frais et glacés sont en nette hausse dans les supermarchés. Les glaces et les bouteilles d'eau forcément s'arrachent. Féline Le Loir-Diou, vous l'avez constaté au super-U de Noisy-le-Grand près de Paris.
15: Avec cette chaleur, chacun ses essentiels.
16: On achète des glaces, forcément. Beaucoup d'eau parce que ça part très vite. Plus de crudités, tout ce qu'on va manger froid, des taboulés tout prêts.
17: Du melon,
0: des nectarines.
17: Des tomates ou de la feta ou vraiment des produits frais.
18: Et le rayon des fruits et légumes est pris d'assaut.
20: Bah regardez, il n'y a plus rien.
18: Là, il vous manque quoi par exemple?
20: Bah on a eu du mal à trouver des concombres. Les petites tomates, il n'y en a plus beaucoup non plus.
18: Éviter les ruptures de stock, c'est l'objectif d'Ahmed. Il remplit le rayon des boissons tous les matins.
21: Mon rôle, c'est de voir les ruptures qui partent plus vite, les remplir plus rapidement avant que les clients viennent au magasin. Et du jour que je mets la palette, j'ai pas encore le temps de la mettre au rayon, ils ont déjà pris.
18: Depuis son bureau, le directeur Vincent Grimaud voit ses ventes exploser depuis le début de la canicule.
22: Sont surgelés, on est plutôt sur du plus 50 en chiffre d'affaires. Les glaces, alors là, on explose les compteurs, on est sur du plus 80 en progression chiffre d'affaires et en volume, ce qui est pas rien en l'espace d'une semaine.
18: Et ça nécessite forcément de réorganiser les rayons.
22: Pour les eaux, effectivement, on a un linéaire qui est déjà développé, mais on a tendance à rajouter de la marchandise et à rajouter des palettes d'eau supplémentaires. Pour la partie glace, on a rajouté des bacs en plus. Nos têtes de gondole qui sont habituellement en promotion sont passées en glace. Donc effectivement, les commandes sont multipliées par deux, voire par trois, sur certaines références.
18: Et pour faire face à la chaleur, le directeur permet à ses salariés de commencer et de finir plus tôt leur journée de travail.
4: Reportage de Féline Le Loir du Haut pour France Info. On vient de l'apprendre, un pan de falaise s'est détaché à Biarritz. Il est tombé sur des baigneurs. Deux personnes sont activement recherchées.
1: Trois semaines après la découverte du corps de Liana dans le Gers, l'enquête est désormais officiellement ouverte pour viol.
4: Le procureur de la République d'Agen se fonde sur le rapport d'autopsie qu'il a reçu en ce début de semaine. Le document confirme que la collégienne a été violée. Pierre de Cossette, il reste toutefois des zones d'ombre.
23: Oui, parce que si les médecins légistes ont constaté des lésions qui caractérisent le viol, ils ne peuvent pas, à ce stade, déterminer les causes de la mort de Liana. La collégienne a été retrouvée dans un silo à grains à une quinzaine de kilomètres de Fleurance, où elle avait disparu. Sur son corps, des ecchymoses, écrit le procureur, probablement liées au fait que la petite victime a été attachée par son

0: De France Info. Elles étaient dans l'avion avec le médecin diagnostiqué positif à Ebola lors de son retour en France en provenance de République démocratique du Congo. 5 personnes sont considérées comme possibles cas contact et ont été placées à l'isolement. Jusqu'ici, aucun cas d'Ebola n'avait été identifié dans notre pays. Le patient immédiatement pris en charge est dans un état stable. Renault annonce un plan de départ volontaire en France concernant 800 ingénieurs, essentiellement en région parisienne. Des départs volontaires qui auront lieu d'ici fin 2027. Le constructeur automobile français réorganise son pôle ingénierie dans l'optique de faire face à la concurrence chinoise. Il compte à l'heure actuelle 5500 ingénieurs. À quel point l'Europe et la France restent dépendantes des États-Unis pour s'équiper en armes et en matériel militaire? C'est à cette question que répond le nouveau rapport du Haut Commissariat au Plan. Paul Barcelone, vous nous révélez son contenu.
1: Les États-Unis, premier fournisseur d'équipements militaires avec pour clients les Pays-Bas, le Royaume-Uni, l'Italie, tous séduits par des prix compétitifs pour acheter notamment des avions de chasse. Le F-35 reste moins cher que le Rafale français. Une dépendance qui s'explique aussi par des retards dans les technologies numériques, l'hébergement des données, dans la fabrication de drones et de systèmes de navigation. Alors si ces équipements commencent à être produits en Europe, leurs composants et les licences restent majoritairement américains. Maigre satisfaction, la France se porte mieux que ses voisins. Elle a 6 fois moins recours aux importations américaines que la Pologne, à l'heure où l'allié américain sous la houlette de Donald Trump semble moins fiable et plus imprévisible. Le rapport du Haut Commissariat au Plan propose de renforcer les coopérations en Europe, une perspective encore utopique après l'abandon du SCAF, ce projet d'avion de combat franco-allemand, sur fond de désaccords politiques et de tensions entre Airbus et Dassault.
0: Paul Barcelone pour cette info, France Info. Aucun autre pays que l'Iran ne soutient l'imposition de frais pour l'utilisation du détroit d'Ormuz, selon les États-Unis. Téhéran considère de son côté que le protocole d'accord avec Washington est une déclaration de défaite de l'Amérique. Washington, où une grande célébration a lieu ce soir dans le cadre des festivités du 250e anniversaire de l'indépendance des États-Unis. Donald Trump doit prendre la parole lors de cette soirée de commémoration sur le Mall, la grande esplanade en face du Capitole. Mais une affaire gâche la fête du président américain. Le miroir d'eau au bout de ce parc n'a pas pu être rénové dans les temps. Donald Trump avait promis un bassin bleu comme le bleu du drapeau américain, mais les algues prolifèrent et on est loin du compte, Franck Madvon.
2: Quand on arrive à ce bassin, aucun doute, l'eau n'est pas bleue. Elle est plutôt verdâtre, les algues sont visibles, s'y ajoute même une odeur désagréable, et on distingue au fond des tuyaux qui déversent des produits de couleur blanchâtre pour rendre l'eau plus belle. Donald Trump affirme sans preuve que des vandales ont saccagé le bassin, mais tout est faux selon Tim, un visiteur fréquent.
3: Ce ne sera jamais bleu. Il y aura toujours des algues dans ce grand bassin. Des algues qui apparaissent et se développent. On ne peut pas y échapper. Ça s'appelle la nature. Et la nature n'est pas bleue. Trump est complètement dingue de toute façon. Personne ne va vandaliser ce bassin. Il ment là-dessus comme sur tout le reste.
2: Une femme passe alors à côté de nous, indignée par ce qu'elle entend. Tracy, c'est son nom, électrice de Trump venue de Virginie, montre du doigt les médias.
4: Je pense que vous en faites toute une histoire alors qu'il y a tant d'autres sujets dont on devrait parler. Le président a rendu tous ces monuments magnifiques. Il a rendu le monde meilleur, il a apporté la paix au Moyen-Orient et les médias sont préoccupés par quelques algues. Il faut qu'ils revoient leurs priorités.
2: Tracy oublie de préciser que Donald Trump lui-même parle de ce bassin sans arrêt. Cette rénovation ratée est devenue pour ses opposants le symbole des mauvaises décisions de sa présidence et des fiascos qui en découlent.
0: Franck Madvon, correspondant de France Info aux États-Unis. 2 matchs de la Coupe du Monde de foot ont lieu en ce moment. La Bosnie-Herzégovine affronte le Qatar. La Bosnie qui mène 2-1. L'autre match en cours, c'est celui qui oppose la Suisse au Canada, qu'on suit avec vous, Fabrice Abgral. Les Suisses ont ouvert le score il y a quelques minutes.
5: Oui, ouvert le score à Vancouver, en effet, à la 46e minute, juste après la reprise, grâce à un but de Vargas, l'attaquant suisse de Séville. Un but qui permet à la Suisse, c'est important de s'installer en tête du groupe B avec 3 points d'avance maintenant sur le Canada. Les Canadiens ont 4 points, tout comme la Bosnie-Herzégovine qui, vous l'avez dit, mène 2 buts à 1 face au Qatar. Mais attention, les Canadiens restent deuxième pour l'instant du groupe B grâce à une meilleure différence de but. Donc 1-0 pour la Suisse face au Canada à Vancouver et 2 buts à 1 pour la Bosnie-Herzégovine face au Qatar à Seattle.
0: Fabrice Abgral, merci et à tout à l'heure sur France Info.
6: Merci beaucoup Marc Potvin. 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
1: À suivre pour la première fois, deux départements en danger très élevé pour les incendies. La Haute-Garonne, les Deux-Sèvres. Éric Brocardi, porte-parole de la Fédération nationale des sapeurs-pompiers, est avec nous pour parler de ces risques très élevés, justement, dans cette période de très grande chaleur. Et puis, pour la première fois, un cas d'Ebola diagnostiqué en France. C'est un médecin qui revenait de la République démocratique du Congo. La ministre de la Santé s'est exprimée pour la première fois sur ce sujet ce soir. Nous l'écouterons dans une dizaine de minutes.
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1: La Haute-Garonne et les Deux-Sèvres sont pour la première fois en rouge, en vigilance rouge pour les incendies. Et c'est aussi la première fois depuis la création de la météo des forêts qu'un département de la moitié nord de la France, car les Deux-Sèvres sont dans la moitié nord, eh bien bascule en rouge pour le risque d'incendie. 48 autres départements sont d'ailleurs en vigilance orange. C'est un nouveau record. Bonsoir, lieutenant-colonel Éric Brocardi.
2: Bonsoir.
1: Vous êtes porte-parole de la Fédération nationale des sapeurs-pompiers. Le risque est maximal alors que nous sommes seulement, j'ai envie de dire, le 24 juin.
2: Le risque, effectivement, est maximal. On est sur une tension et une vigilance des feux de forêt qui est aujourd'hui extrême, alors qu'on n'a même pas entamé la saison estivale et encore moins la période de congé, ce qui a des impacts assez importants à la fois sur notre richesse humaine, que sont les sapeurs-pompiers volontaires comme professionnels, en termes de disponibilité de leur part pour justement assurer les départs en intervention, que ce soit lié aux missions de secours d'urgence aux personnes, qui font 80% de nos missions globales, et effectivement, ce sujet prégnant qui est le risque d'incendie feux de forêt, avec des départ qu'on a noté, qu'on a encore noté aujourd'hui, notamment dans l'Aude. Et donc cela veut dire qu'aujourd'hui, tous les curseurs sont en état d'alerte.
1: Est-ce que les pompiers sont armés, prêts pour un risque aussi élevé à cette époque de l'année ?
2: Écoutez, c'est le sujet et c'est la question qu'on me pose régulièrement, mais vous savez, et heureusement que les sapeurs-pompiers disent qu'ils sont toujours prêts déjà pour rassurer la population, bien évidemment. Pourquoi ? Parce que tout simplement aujourd'hui, au travers des 4,7 millions d'interventions que nous effectuons chaque année, nous répondons systématiquement présents, même parfois sur des tensions, on va dire, d'effectifs et opérationnelles. Pour autant, c'est vrai que aujourd'hui, on parle de moyens et souvent on accapare ça, les moyens, et on les assimile tout simplement à des moyens roulants ou des moyens volants. Mais je pense qu'aujourd'hui, il faut quand même repenser que la richesse humaine est à l'intérieur des véhicules pour permettre de les conduire, voire de les piloter. Donc le sujet aujourd'hui, c'est effectivement, au regard du monde du volontariat qui fait la structure de notre richesse humaine, très logiquement, il faut commencer à penser que si on commence à rogner sur la disponibilité des sapeurs-pompiers volontaires, c'est du temps déjà de perdu pour le reste de l'année. Donc ça veut dire que nous devons aujourd'hui s'efforcer à essayer de trouver un maximum de disponibilité déjà de la part des employeurs pour libérer les sapeurs-pompiers volontaires qu'ils ont embauchés et effectivement d'assouplir certaines règles pour le monde du volontariat et éviter qu'ils ne soient, on va dire, contraints à des règles du monde du travail. Parce qu'aujourd'hui, on parle d'engagement citoyen quand on est sapeur-pompier volontaire. Donc ça veut dire qu'on serait soulagé quelque part si effectivement une directive européenne sur l'engagement citoyen pouvait demain voir naître pour permettre de faciliter à la fois l'engagement sur le terrain et en même temps la disponibilité. Donc ça, c'est le premier point. Le deuxième point, c'est en ce qui concerne les véhicules. Depuis les incendies de 2022, effectivement, il y a eu des efforts considérable en termes d'achat de matériel de lutte contre les incendies feux de forêt. Je vous rappelle le pacte capacitaire qui a permis de doter certains départements qui n'étaient pas aujourd'hui enclins au risque feux de forêt, de pouvoir voir aujourd'hui dans les travées des remises des nouveaux camions citernes feux de forêt et leur permettre justement de partir à la lutte contre les incendies, que ce soit dans leur département à proximité ou dans les zones qui le nécessitent le plus. Donc on est sur à la fois une orientation stratégique d'équipement, c'est évident. Pour autant, nous devons pendant l'année faire des choix arbitraires en ce qui concerne justement l'achat et l'acquisition de véhicules. Lorsque l'on parle des sapeurs-pompiers, c'est aussi lorsque l'on parle des agressions. Et quand je me souviens encore de l'Oise qui a fait un investissement de 800 000 euros pour assurer la protection des sapeurs-pompiers, 800 000 euros, c'est au bas mot un camion, voire deux camions de citernes feux de forêt qui peut, dans lequel on pourrait investir et équiper les casernes. Donc il y a systématiquement des choix arbitraires parce qu'aujourd'hui nous devons trouver des nouvelles ressources de financement pour faire face à toutes ces luttes, que ce soit justement lié à la taxe de séjour ou une partie de la taxe de séjour devra être reversée aux sapeurs-pompiers qui gonflent leurs effectifs en fonction des bassins touristiques et évidemment aussi au regard des primes d'assurance qui aujourd'hui, dont une quote-part devrait être reversée pour la lutte contre les incendies, parce qu'on parle souvent des hectares brûlés, mais on parle jamais des hectares qui ont été sauvés par les populations, par les sapeurs-pompiers, pardon, avec notamment cette notion de valeur du sauvé.
1: Éric Brocardi, si je vous pose la question, c'est parce que en raison de cette vague de chaleur qui touche tout le pays, le risque d'incendie s'étend sur oui. des zones habituellement qui ne sont pas concernées par ce risque très élevé d'incendie. C'est pour ça que je vous pose la question des moyens. Est-ce que nous sommes équipés en France et disponibles pour intervenir désormais, puisque c'est le cas en ce moment, partout ?
2: Imaginez-vous bien que depuis les années 90, début des années 2000, c'est effectivement, on était concentré et focus sur le pourtour méditerranéen. Il y a eu un effet d'accélération sur le barycentre du feu de forêt qui s'est déplacé vers le nord. Et évidemment, sur les niveaux d'investissement qu'il doit y avoir, comment on a su s'adapter ? Déjà d'une part, par l'ouverture supplémentaire de ce qu'on appelle des pélicandromes par la sécurité civile, sur certaines zones du territoire national qui permet d'accueillir les avions bombardés d'eau et ces fameux pélicandromes sont des zones en fait d'avitaillement des moyens de la sécurité civile pour permettre justement de jaillir à tout instant et de en prépositionnant des moyens aériens pour toujours appliquer l'attaque massive sur feu naissant aussi bien par les airs mais surtout par les moyens terrestres également. Au-delà de ça, il y a 3-4 ans de ça, c'était le département de la Nièvre qui a sorti son premier ordre opératoire de préparation de lutte contre les incendies de forêt pour la bonne et simple raison que le risque commençait à être prégnant. Donc vous voyez que les sapeurs-pompiers, en termes prévisionnels, ça fait partie des organes essentiels d'un service départemental d'incendie de secours, c'est la prévision qui nous permet de définir en fonction des risques tout un système, on va dire, d'agilité, de plasticité entre les moyens du département dans lequel il est doté avec justement les orientations stratégiques opérationnelles de la préfecture au travers du schéma départemental d'analyse et de couverture du risque de permettre justement d'adapter les moyens en fonction des risques prégnants. Donc en fait, on n'attend pas que les interventions arrivent. On attend tout simplement on veille en permanence comme on veille aujourd'hui sur les cartes de forêt. Donc cela veut dire qu'on est dans des moyens d'adaptation constants. Mais par contre, c'est vrai qu'on va arriver en limite de capacité aussi bien richesse humaine que moyens.
1: Alors justement, des moyens pour intervenir. Et vous parliez de veille. Il y a vraiment juste un instant. Ça, c'est aussi la clé. J'imagine, pour intervenir le plus rapidement possible, est-ce que là aussi, les moyens sont disponibles pour être vigilants, surveiller le moindre départ de feu partout en France ?
2: La Fédération nationale des sapeurs-pompiers de France milite justement pour déjà un, le gros curseur qui est le plus essentiel et qui coûte le moins cher, c'est la prévention. Dès le départ du Tour de France cet été, sur l'ensemble des villes départ, avec la Confédération des buralistes, Alcom et l'Entente Valabre, nous allons être sur toutes les villes départ pour permettre justement de distribuer 202 000 cendriers de poche, travailler sur les aspects de prévention, travailler sur des jeux ludo-éducatifs pour faire comprendre la sensibilisation en termes de risque incendie feu de forêt. Et donc, on est sur un cadre prévention auprès des usagers. Nous sommes aussi associés avec Carambar, je vous le rappelle, depuis l'année dernière, pour apporter de manière ludique des règles et des comportements qui protègent au travers de leur papillote pour permettre justement de distiller des bonnes pratiques de manière plus fun pour les plus jeunes. Nous sommes aussi sur la plateforme Twitch avec justement les surveillances des forêts de l'Hérault, avec ces fameuses nouvelles caméras qui permettent de visionner aujourd'hui l'horizon des forêts et de détecter à tout instant le sujet d'un départ de feu, et ça grâce à la complicité d'Avast. Donc on est sur un sujet aujourd'hui de plus en plus important en termes de prévention. Effectivement, il ne faut pas oublier les moyens humains, que ce soit l'ensemble des personnes qui luttent au quotidien, que ce soit l'Office national des forêts, les associations des communautés communaux de forêts qui quadrillent en permanence les secteurs, acteurs, l'ensemble des moyens qui sont dans les tours de vigie, qui sont parfois des bénévoles ou des engagés citoyens, qui sont là pour être les sentinelles justement de nos forêts et permettre de mieux les protéger en les détectant rapidement. Donc vous voyez que nous mêlons l'humain, la technologie, toutes les méthodes pour qu'à un moment donné nous puissions faire face à cela, parce que ça va être les esprits de solidarité, d'entraide et on va dire d'engagement citoyen qui vont permettre de lutter efficacement contre tout cela.
1: Voilà, ça concerne évidemment tout le monde. Merci beaucoup, lieutenant-colonel Éric Brocardi, porte-parole de la Fédération nationale des sapeurs-pompiers. Dans une minute, nous revenons avec la ministre de la Santé sur ce médecin qui a été diagnostiqué souffrant d'Ebola. C'est une première en France. Faut-il s'inquiéter? On voit ça après l'essentiel à 22h20.
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1: Avec Marc Potvin et à la une, ce pan de falaise qui s'est effondré ce soir à Biarritz.
3: Vers 20h30, au niveau du phare, deux personnes qui se baignaient sont portées disparues. La plage a été évacuée et des recherches ont été lancées avec l'aide d'un hélicoptère et d'un jet ski. Les parents de Liana demandent que toute récupération politique cesse. L'autopsie de l'adolescente n'a pas permis de déterminer avec certitude la cause de son décès. Des examens complémentaires sont en cours. Les poursuites contre le principal suspect sont élargies aux chefs de meurtre et viol sur mineurs. C'est à Paluau en Vendée et Pissos dans les Landes que la valeur météo la plus extrême a été relevée aujourd'hui avec 43,8 degrés. Ce mercredi est la journée la plus chaude jamais enregistrée. Elle efface le record qui date d'hier. La température moyenne a atteint 30 degrés. Demain, 72 départements seront placés en vigilance rouge pour canicule. L'Europe va inévitablement connaître d'autres épisodes de chaleur extrême à l'avenir. Déclaration du président du GIEC, le groupe d'experts sur le climat qui travaille pour le compte de l'ONU. Il souligne que le réchauffement actuel dans certaines régions où les océans va au-delà des prévisions des scientifiques.
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1: Pour la première fois, un cas d'Ebola a été diagnostiqué en France chez un médecin qui revient de la République démocratique du Congo, ce pays actuellement frappé par une importante épidémie. Les autorités sanitaires se veulent tout de même rassurantes, mais elles ont placé à l'isolement 5 cas contacts potentiels. Invité ce soir du journal de 20h de France 2, la ministre de la Santé, Stéphanie Rist, est revenue sur le sujet.
4: Je voudrais rassurer parce que d'une part, il est arrivé tout au début de la maladie. En fait, il ne savait pas qu'il avait de maladie. Il n'avait pas de signes quand il est monté dans l'avion.
5: Il était asymptomatique dans l'avion.
4: Il était contagieux au moment de l'avion. Et actuellement, il a été pris en charge. Comme il est médecin et que dans l'avion, il a eu des maux de tête, il a alerté. Donc, on l'a pris en charge à la sortie de l'avion. Et il est en isolement à l'hôpital, dans un centre de référence pour cette maladie. D'ailleurs, ça me permet de saluer les soignants qui s'en occupent. Et donc voilà, donc il est maintenant isolé et pour 21 jours, puisque la maladie a une incubation de 21 jours.
5: Et les autres passagers qui étaient sur ce même vol, est-ce qu'on les a retrouvés? Est-ce qu'on sait où ils sont? Est-ce qu'ils doivent être placés à l'isolement eux aussi?
4: Oui, alors on a, dès qu'on a été alerté, évidemment, on a regardé les personnes qui étaient assez proches de lui dans l'avion. Il y a 5 personnes qui sont considérées comme éventuellement contacts et par précaution, ils ont été identifiés et en isolement.
1: La ministre de la Santé, Stéphanie Rist, ce soir, dans le 20h de France 2. La charge virale de ce patient, elle est faible, hein, c'est donc ce qu'a indiqué la ministre de la Santé. Est-ce que le risque est important de contamination pour les autres personnes, notamment ces personnes placées à l'isolement? La réponse est oui. Pour Antoine Flahaut, il est épidémiologiste, professeur de santé publique à l'Université Paris-Cité et à l'hôpital Bichat-Claude Bernard.
6: Oui, pour plusieurs raisons. Le virus Ebola est de plus en plus contagieux à mesure que l'on a des symptômes. Or, il avait très peu de symptômes durant le vol, donc on peut penser en effet que ce n'est pas du tout la phase la plus contagieuse. La phase la plus contagieuse arrive plus tard, s'il y a des symptômes, et notamment si les symptômes sont sévères.
7: Oui, donc là, il a rencontré des personnes dans l'avion à un moment où il était peu symptomatique. Donc, les cas contacts qui peuvent être identifiés ensuite ont peu de chance, eux, d'avoir été contaminés.
6: Ils ont peu de risques. En effet, c'est pas un virus respiratoire. On a affaire à une fièvre hémorragique. C'est une maladie très grave qui atteint divers organes quand malheureusement les mesures thérapeutiques ne sont pas mises en œuvre, ce qui n'est pas le cas ici, mais c'est pas un virus respiratoire, donc c'est pas comme le Covid ou comme la grippe, on n'attrape pas dans l'avion sur le siège à côté de soi,
7: il faut plus de contacts.
6: Il faut voilà, exactement.
7: Quel est le protocole dans ce cas-là, Antoine Flahaut, pour les personnes éventuellement qui seraient identifiées comme des cas contacts de ce cas confirmé en France? Il y a un isolement possible malgré tout?
6: Pour les contacts qui vont être repérés et notés comme contacts à risque, des personnes qui ont été très proches du patient infecté pendant au cours du vol ou pendant les heures qui ont précédé, en effet, ils vont être d'abord contactés par l'Agence régionale de santé, puis ensuite ils vont être isolés à domicile pendant 21 jours. C'est la durée d'incubation maximale de ce virus, c'est-à-dire après 21 jours, on est complètement soulagé, il n'y a pas de risque que la maladie puisse se développer.
1: L'épidémiologiste Antoine Flahaut, interrogé sur France Info par Benjamin Recouvreur.
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1: La Nati, j'allais dire, mais c'est comme ça aussi qu'on l'appelle. L'équipe de Suisse, Fabrice Abgral, qui fait le break face au Canada.
8: Qui a fait la différence, en effet, à Vancouver face au Canada. 2-0 désormais pour la Suisse face aux Canadiens. Un deuxième but marqué, attention, avec une attaque des Canadiens grâce à Jonathan David, qu'on connaît bien en France, joueur de la Juventus de Turin. Mais il a joué à Lille, Jonathan David. Mais il a été contré au dernier moment. Donc 2-0, je vous le disais, puisqu'ils ont aggravé le score il y a quelques instants, il y a à peu près 10 minutes. Un but magnifique de Mozambi, le joueur de Fribourg, sur une passe d'un joueur qu'on connaît bien aussi en France, sur une passe en effet d'Embolo, le joueur de Rennes. La Suisse conforte donc sa première place dans ce groupe B avec 3 points d'avance donc sur le Canada. Ces deux équipes sont pour l'instant virtuellement qualifiées pour les 16e de finale. 3 points d'avance donc sur le Canada. Les Canadiens ont 4 points. Comme la Bosnie-Herzégovine qui joue en ce moment à Seattle contre le Qatar. Et pour l'instant, les Bosniens mènent 2-1 face aux Qatariens. Mais attention, les Canadiens restent deuxième du groupe grâce à une meilleure différence de but. Donc pour l'instant, avantage aux Suisses et aux Canadiens. Mais la Bosnie-Herzégovine, grâce à ce succès pour l'instant qui se dessine, eh bien pourrait très bien terminer parmi les 8 meilleurs troisièmes et donc se qualifier pour les 16e de finale. On n'en est pas là parce que ils ont une différence de but qui n'est pas véritablement favorable. Moins 2 pour les Bosniens, plus 4 en revanche pour les Canadiens. On va dire que les Bosniens vont devoir réaliser un véritable exploit pour dépasser au nombre de buts, évidemment, au galavérage le Canada. Donc pour l'instant, avantage aux Suisses et au Canada, puisque ces deux formations occupent les deux premières places du groupe B et donc virtuellement pour l'instant qualifiées pour les 16e de finale. Nous sommes à la 70e minute à Vancouver entre le Canada et la Suisse, donc toujours 2-0 pour la Suisse, et à la 65e minute à Seattle entre les Bosniens et les Qatariens, et toujours 2-1 en faveur de la Bosnie-Herzégovine.
1: C'est très clair, merci beaucoup Fabrice Abgral.
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1: Céline Dacosta.
9: Demain, c'est quasiment toute la France qui est en vigilance rouge canicule. Une situation totalement inédite pour cet épisode caniculaire qui devrait prendre fin à partir de la semaine prochaine. Les orages vont arriver ce week-end sur l'ensemble du pays et les températures vont commencer réellement à baisser à partir de lundi. On aura déjà une première baisse vendredi après le passage d'orages sur l'ouest du pays. Des orages qu'on retrouvera demain après-midi entre la Bretagne, la Normandie et l'Aquitaine, des orages qui seront parfois forts, forcément avec cette température extrêmement chaude, de la grêle, de bonnes rafales de vent et de bonnes pluies, c'est ce qui fera baisser les températures. Pour le reste du pays, ce sera encore grand soleil avec encore quelques orages en fin de journée sur le relief.
1: Céline Dacosta, excellente soirée à l'écoute de France Info. Il est 22h30. Et on retrouve Marc Potvin.
3: Deux plongeurs portés disparus à Biarritz après l'effondrement d'un pan de falaise dans la mer. Ils se trouvaient au pied de cette falaise au moment de l'éboulement. La plage à proximité, très fréquentée en pleine canicule, a été évacuée. Des recherches ont été lancées avec notamment l'aide d'un hélicoptère. Il va falloir encore tenir. La canicule se poursuivra jusqu'à au moins ce week-end sur une grande partie de la France avec jusqu'à 42 degrés attendus. Aujourd'hui, la température moyenne a atteint 30 degrés. Ce mercredi est donc la journée la plus chaude jamais enregistrée. Elle efface le record d'hier. Demain, 72 départements seront placés en vigilance rouge pour canicule. Avec ces chaleurs extrêmes, la raffinerie Total Energy de Normandie près du Havre est contrainte de ralentir sa production d'après la CGT. C'est la plus grande raffinerie de France. Elle assure la production d'environ 12% des carburants vendus dans les stations-service du pays. La canicule frappe aussi le Royaume-Uni. Le pays a battu aujourd'hui son record de chaleur pour un mois de juin, 36,1 degrés enregistrés sur la côte sud de l'Angleterre. Même le roi Charles III, 77 ans, a eu du mal à supporter cette chaleur atypique. Il a dû être rafraîchi à l'aide d'un ventilateur portable lors d'une réception à Londres. Renault réorganise son pôle ingénierie pour faire face à la concurrence chinoise. Ça se traduit concrètement par un plan de départ volontaire en France qui concerne 800 ingénieurs, essentiellement en région parisienne. Le constructeur automobile compte 5500 ingénieurs dans notre pays. Dans l'affaire Liana, les poursuites contre le principal suspect, Jérôme Barella, sont élargies au chef de meurtre et viol sur mineur. L'autopsie de l'adolescente n'a pas permis de déterminer avec certitude la cause de son décès. Des examens complémentaires sont en cours. Les parents de Liana, eux, demandent que toute récupération politique cesse. Et puis l'Agence régionale de santé de Nouvelle-Aquitaine change d'avis après la mobilisation du planning familial de Gironde. Elle rétablit sa subvention 2026. L'association avait alerté contre un risque de disparition sans ce financement. Elle maintient toutefois sa mobilisation prévue demain à Bordeaux. On voit bien qu'en 2027, ils veulent se désengager, déclare la coprésidente du planning familial de Gironde.
1: Merci beaucoup Marc Potvin. Nous partons à Biarritz dans quelques instants où un pan de falaise s'est effondré ce soir, entraînant la disparition de deux personnes. Paul Nicolai, d'ici Pays Basque, est sur place. On le retrouve en direct dans quelques instants. Nous reviendrons aussi dans quelques minutes, évidemment, sur cette nouvelle journée record des températures jamais observées jusqu'ici en France. Sébastien Denis, directeur de la direction Santé, Environnement, Travail de Santé Publique France, était notre invité, nous l'écouterons.
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1: Les premières images sont très impressionnantes. Un pan de falaise s'est véritablement, littéralement effondré ce soir près de la plage de Miramar à Biarritz où nous retrouvons pour France Info Paul Nicolai d'ici Pays Basque. Que sait-on ce soir? Est-ce que les recherches se poursuivent, Paul?
10: Écoutez, un grand boom semblable à un tonnerre, selon un témoin, vous l'avez dit, un pont de falaise sous le phare de Biarritz vers 20h30 s'est écroulé alors qu'il y avait un monde fou sur la plage en cette période caniculaire. Selon la préfecture, l'éboulement représente 2000 mètres carrés de pierres et de gravats. Deux jeunes gens qui faisaient de la plongée sont portés disparus et ont été ensevelis, selon le communiqué de la préfecture. Une troisième personne a été secourue, saine et sauve, mais choquée. Les secours, pour répondre à votre question, sont toujours sur place. Les pompiers et des équipes spécialisées de plongeurs en milieu périlleux. Des bateaux font des ronds dans l'eau avec les lumières. Ils sillonnent le secteur tout près de l'hôtel du Palais à Biarritz, mais les secours vont maintenant être interrompus en raison de la nuit qui tombe actuellement sur Biarritz.
1: Juste un mot, Paul Nicolai, c'est un endroit très fréquenté à Biarritz, on est à côté du phare, hein.
10: Oui, voilà, on est sur la plus grande plage de Biarritz, la grande plage, elle s'appelle. Évidemment, cette période caniculaire, il y avait un monde fou. Il y en a un peu moins maintenant, mais il y a encore du monde. L'eau est particulièrement agréable et fort heureusement, le pont de falaise qui s'est effondré est un peu en marge de la grande plage, sous le phare de Biarritz. Mais malheureusement, deux jeunes gens qui faisaient de la plongée sont actuellement portés disparus.
1: Merci beaucoup, Paul Nicolai, d'ici Pays Basque pour France Info en direct de Biarritz. La France a subi aujourd'hui sa journée la plus chaude jamais enregistrée. C'est Météo France qui l'indique. Météo France qui prévoit d'ailleurs la poursuite de cette canicule historique et éprouvante. Et cela provoque évidemment un pic de fréquentation aux urgences. C'est ce qu'a pu nous confirmer ce soir sur France Info Sébastien Denis, c'est le directeur de la direction Santé, Environnement, Travail de Santé Publique France.
11: Les records de température qui ont été annoncés précédemment se sont accompagnés de nombre de recours aux services d'urgence hospitaliers et chez SOS Médecins que nous n'avions jamais vus pendant de telles périodes de canicule. En particulier, du 18 au 20 juin, on a eu 300 recours aux urgences par jour et ce chiffre a atteint près de 600 recours pour la journée du 22 juin. Donc, comme vous le disiez, ces recours ont touché toute la population parce qu'on pense souvent que la chaleur a un impact sur les populations les plus fragiles et les plus âgées. Ici, ce qu'on observe, c'est que sur certains symptômes très spécifiques de la chaleur, comme les hyperthermies, c'est-à-dire les coups de chaud, ces recours concernent majoritairement les populations les plus jeunes, c'est-à-dire entre 15 et 45 ans.
1: Pour quelle raison est-ce que les facteurs sont différents selon les tranches d'âge ?
11: Alors, situation météorologique est assez exceptionnelle, ça a été dit par les différents intervenants, c'est-à-dire que la France, près de 90% de la population se trouve dans un département où la vigilance est de couleur orange ou rouge, donc 90% de la population est exposée à des fortes chaleurs, et la période n'est pas une période de vacances comme on a l'habitude de l'observer pendant ces périodes de canicule, c'est-à-dire qu'on est toujours en activité, il y a toujours des activités professionnelles intenses, une activité scolaire intense, et on n'a pas la possibilité d'aller se rafraîchir par rapport aux zones aux périodes estivales dans des îlots de chaleur, dans des îlots de fraîcheur. Donc la population la plus jeune effectivement va ressentir plutôt des effets aigus, donc des coups de chaleur ou de la déshydratation, alors que la population la plus âgée plus souvent fragile parce que déjà atteinte d'un certain nombre de maladies, comme des maladies cardiaques, des maladies respiratoires, elle va décompenser. Et donc le recours aux urgences de ces personnes-là va suivre, en tout cas pour une partie de cette population, une hospitalisation pour des effets plus graves de la chaleur qui malheureusement, pour certaines d'entre elles, pourrait conduire au décès.
1: Est-ce qu'il y a un risque de saturation des hôpitaux, des services d'urgence en France ? Vous surveillez de près, j'imagine, la situation ?
11: Alors, on surveille de près la situation en lien avec le ministère de la Santé, qui a activé, la ministre a annoncé l'activation du plan, du niveau 2 du plan Orsan, donc avec une réorganisation des services de soins sur le territoire, ce qui traduit bien l'inquiétude effectivement des professionnels de santé et nos indicateurs reflètent effectivement une augmentation de l'activité de soins du fait de cet épisode de canicule.
1: On va écouter Sébastien Denis, la ministre de la Santé, invitée ce soir du 20h de France 2 sur l'anticipation justement de cette vague de chaleur dans les hôpitaux par le gouvernement.
4: Depuis la canicule de 2003, 40% des hôpitaux ont été reconstruits, rénovés. Ces hôpitaux-là, ils sont rafraîchis et climatisés. Ces hôpitaux-là, il est plus facile d'y travailler et plus confortable pour les malades. Nous avons, j'avais annoncé il y a quelques semaines, 6 milliards d'investissements pour les 10 prochaines années, pour les hôpitaux qui vont être reconstruits, qui eux aussi seront adaptés pour le changement climatique. Et j'annonce là que je double l'enveloppe qui permet cette adaptation, ce qui permet de dire que dans 10 ans, adapté.
1: Stéphanie Rist, la ministre de la de Chaleur. Qu'elle dit vrai, la ministre Sébastien Denis ?
11: Alors la ministre dit vrai, oui, les hôpitaux, et notamment depuis la fameuse et tristement célèbre canicule de 2003 qui avait vraiment marqué le pays avec un nombre très important de décès, s'est progressivement adapté, en particulier le secteur de la santé, et elle a particulièrement raison d'insister sur la modification de nos environnements et des bâtiments qu'on fréquente, en particulier pour les personnes les plus vulnérables, puisque au-delà des mesures de prévention qu'on peut prendre à titre individuel, c'est-à-dire se rafraîchir, prendre des douches à température ambiante, boire suffisamment d'eau, manger frais et diversifié. Évidemment, la vraie mesure d'adaptation qui visera à modifier notre environnement, donc là elle parlait des bâtiments hospitaliers, mais on pourrait aussi parler des environnements urbains avec ces phénomènes qu'on connaît bien et qui concentrent la chaleur, les phénomènes d'îlots de chaleur urbain. Et donc à terme, ce seront de vraies modifications structurelles de notre environnement qui permettront de nous protéger de ces canicules qui ont et qui auront tendance à s'accroître, notamment en termes de fréquence, mais aussi en termes d'intensité et de gravité. Donc c'est vraiment important d'avoir à l'esprit le fait que se protéger de la chaleur, c'est adopter des comportements individuels dès lors qu'il fait chaud, mais c'est aussi des modifications structurelles de notre environnement. C'est sur ces deux leviers qu'il faut jouer, avec le deuxième étant plus important sur les projections de long terme.
1: Néanmoins, Sébastien Denis, on sait que la canicule va encore se poursuivre plusieurs jours. Est-ce qu'il y a des mesures d'urgence tout de même qui ont été prises, des déprogrammations par exemple, peut-être d'opérations qui étaient prévues, des mesures particulières pour prendre en charge un éventuel afflux de personnes dans les hôpitaux?
11: Alors, Santé publique France n'a pas ce type d'indicateur. Oui. Par contre, les mesures qu'on peut prendre, ce sont des mesures à titre individuel et des mesures assez simples qui consistent, par exemple, à s'hydrater régulièrement, à limiter quand c'est possible, mais là, c'est très difficile, la chaleur dans son logement, et à éviter d'ouvrir ses fenêtres en pleine température chaude, en plein milieu de la journée, limiter ses déplacements autant que faire se peut, adapter, bien sûr, sa pratique sportive, et si on est déjà atteint d'une pathologie, peut-être se renseigner auprès de son médecin traitant pour pouvoir connaître les adaptations éventuelles de son traitement et les mesures qu'on peut prendre de manière individuelle pour se protéger soi-même de la chaleur.
1: Merci beaucoup Sébastien Denis, directeur de la direction Santé Environnement Travail de Santé Publique France. On va rester dans le domaine médical avec plusieurs consignes à respecter en ces temps de forte chaleur, ou plutôt de conseils, avec justement les médicaments qui ne font pas bon ménage avec cette dernière. Vous le savez, la France, et on en parle aujourd'hui, vit des températures record encore battu aujourd'hui, et la prise de médicaments peut entraîner des complications. C'est notamment le cas des antidépresseurs conjugués à la chaleur. Ils provoquent des effets indésirables, Michel Piquet.
12: Enzo soigne son trouble bipolaire avec trois médicaments, le lithium pour stabiliser l'humeur, la sertraline, un antidépresseur, et le Quvivic, un somnifère. Ce cocktail médicamenteux lui pose beaucoup de problèmes pendant les canicules.
13: Beaucoup de boutons de chaleur, entre les doigts, sur la paume des mains et parfois sur les pieds, de l'hypersudation. Ensuite, il y a beaucoup de maux de tête, du mal à respirer, je n'arrive pas à bien capter l'oxygène en fait, parfois des saignements de nez.
12: Marine ressent aussi les effets secondaires de son traitement.
14: Il suffit que je marche 2 mètres, que ce soit chez moi, dans la rue, la transpiration commence à couler. En plus, ma propre sueur, en général, me gratte, me démange, c'est très désagréable.
12: Elle a commencé à prendre de l'escitalopram il y a un peu plus de 2 ans pour traiter son trouble anxieux que les fortes chaleurs ne font que renforcer.
14: Dès que je commence à voir sur mon application météo des températures au-delà de 30 degrés, je suis déjà dans un stade d'angoisse très avancé, puisque je vais typiquement aller regarder les applications météo diverses et variées entre 20 et 30 fois par jour pour vérifier quand est-ce que ça s'arrête.
12: Comme Enzo, Marine a eu bien du mal à comprendre le lien.
14: J'ai commencé à en parler à tous les médecins qui me suivaient. Aucun d'entre eux n'a pensé à faire le rapprochement avec la molécule présente dans les citalopram. Du coup, j'ai perdu beaucoup de temps en pensant peut-être que j'avais d'autres problèmes, notamment des problèmes hormonaux.
12: Ces effets sont pourtant bien documentés, selon Romain Barus, pharmacologue au CHU de Toulouse.
15: La température corporelle, elle est régulée par des centres cérébraux qui utilisent notamment la sérotonine. Et comme les antidépresseurs, ils agissent précisément sur ce neurotransmetteur, ils peuvent dans certains cas perturber les mécanismes d'adaptation à la chaleur.
12: Et Romain Barus ajoute, arrêter le traitement n'est pas la solution, il vaut mieux adapter les doses avec son médecin.
1: Michel Piquet pour France Info. Malgré la chaleur, la première épreuve du brevet des collèges aura bien lieu, ce sera vendredi, et c'est le ministre de l'Éducation nationale qui l'a confirmé ce matin, Noémie Bonin. Il y aura tout de même quelques aménagements.
16: Oui, c'est le brevet de français qui est prévu ce vendredi matin à partir de 9h. Et ce positionnement dans la journée compte beaucoup dans la décision du ministre. Les élèves sont censés éviter les heures les plus chaudes. Et les ados pourront bénéficier de plus de pauses que d'habitude, des sortes de pauses fraîcheurs comme à la Coupe du Monde. C'est ce qu'a annoncé Édouard Geffray ce matin.
17: Les chefs de centre d'examen pourront donc décider de 2 pauses. C'est une épreuve en 3 étapes. Donc il y aura une pause de 15 minutes entre chaque étape de l'épreuve pour permettre aux élèves de pouvoir un peu s'aérer, etc. Et évidemment, toutes les règles qui d'habitude président, notamment le fait qu'on n'a pas le droit d'aller aux toilettes pendant la première heure, etc., ne trouveront pas à s'appliquer, de manière à ce que tout élève qui a besoin de se rafraîchir puisse évidemment le faire. Et évidemment, les consignes seront passées pour tout ce qui est distribution d'eau, etc.
16: Deux pauses au moins, donc, entre les trois parties de l'épreuve. D'abord, travail à partir d'un texte littéraire, puis la dictée, puis enfin la rédaction. Le ministre l'assure, les correcteurs tiendront compte des conditions particulières de cette édition 2026, car au-delà du déroulé de l'examen en tant que tel, les révisions sont bien sûr difficiles ces jours-ci pour beaucoup de jeunes. Cette solution de maintenir l'épreuve vendredi est en partie critiquée par les représentants des professeurs. Certains syndicats auraient préféré un report, puisqu'il fait très chaud en fait dès le matin, notamment dans les salles de classe. Ils estiment que les conditions seront très difficiles, mais le décaler dans le temps aurait entraîné d'autres problèmes, notamment de calendrier, car après il faut avoir le temps de corriger les copies avant les départs en vacances.
1: Mais parallèlement au brevet, Noémie, les oraux du bac se poursuivent.
16: Oui, là aussi, il y a des aménagements pour certains élèves qui passent soit le grand oral, soit l'oral de français, soit les oraux de la voie professionnelle et de CAP. Sur l'ensemble de la semaine, en tout, 10 000 candidats ont leur épreuve décalée en matinée, soit de cette semaine, soit de la prochaine. C'est ce qu'a comptabilisé le ministre. Les réflexions de plus long terme sur l'organisation des examens en fin d'année ont déjà été lancées et se poursuivront en juillet pour que les années prochaines, toutes les épreuves écrites comme orales se tiennent le matin uniquement et qu'elle démarre le plus tôt possible. Et puis dans les écoles, enfin, qui sont censées continuer de fonctionner encore jusqu'à la fin de la semaine prochaine. Aujourd'hui, eh bien, 6000 étaient fermées ou ouvertes avec des aménagements à cause de la chaleur. C'est moins qu'hier, on en était à 8000. Mais ce chiffre est à prendre avec précaution. Bien sûr que nous sommes mercredi, une minorité seulement des écoliers à cours en temps normal. Mais demain, ça risque d'être bien plus.
1: Noémie Bonin, spécialiste éducation de France Info. Dans un instant, on prend la direction du musée du Louvre, qui doit s'adapter aussi en raison des fortes chaleurs. Puis la Coupe du Monde, il y a des buts ce soir, nous dira Fabrice Abgral.
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1: D'abord l'essentiel, Marc Potvin, 22h46, et à la une, ce pan de falaise qui s'est effondré à Biarritz ce soir.
3: Deux plongeurs originaires de la région sont portés disparus, ils ont été ensevelis. Un troisième, indemne mais fortement choqué, a été pris en charge par les secours. Environ 2000 m2 de roches se sont effondrés dans l'eau aux abords du phare. Le secteur est interdit d'accès jusqu'à nouvel ordre. La température moyenne sur la France était de 30 degrés aujourd'hui, ce qui fait de ce mercredi la journée la plus chaude jamais enregistrée dans le pays. Le record d'hier est battu. Demain, 72 départements seront placés en vigilance rouge pour canicule. Ils sont soupçonnés d'avoir téléchargé une vidéo de torture et de viol sur un bébé. 33 hommes sont en garde à vue dans toute la France après leur interpellation. Des hommes âgés de 37 à 79 ans, au profil très varié. Certains étaient déjà connus pour des faits similaires. Le ministre de l'Intérieur se félicite de ce coup de filet. L'évacuation de 11 000 marins bloqués dans la région du Golfe à cause de la fermeture du détroit d'Ormuz devrait prendre quelques semaines. Estimation de l'Organisation Maritime Internationale ce soir.
1: Conséquence inattendue de la chaleur, le musée du Louvre à Paris a dû fermer ses portes à 16h, 2h plus tôt que l'horaire habituel. La foule dans le bâtiment, mais surtout donc la chaleur à l'extérieur pour les visiteurs comme pour le personnel. Cette mesure était indispensable, c'est ce que dit en tout cas la direction du musée, Thierry Fioril.
18: Fin de matinée sur le très minéral parvis du Louvre. Il fait déjà plus de 30 degrés, pas de foule en sueur. Avec les réservations pour des entrées, toutes les demi-heures, les touristes essentiellement étrangers n'attendent pas. Diego, lui, cherche la file d'attente pour son horaire dédié. Il a réservé il y a 3 semaines, venu du Mexique. Il a du mal à comprendre la fermeture précoce du musée.
19: C'est un peu bizarre pour nous. On vient d'une ville où le climat est comme ça et on travaille quand même. Alors pourquoi fermer plus tôt ? On vient de Monterrey au Mexique.
18: Omar est aussi mexicain, il va rentrer dans le Louvre, mais il pense à ceux qui ne le pourront pas.
20: C'est compliqué pour ceux qui viennent de fuera.
21: C'est compliqué pour ceux qui viennent de loin, ils ne peuvent pas rentrer ni revenir plus tard, c'est bête. On programme ses vacances en fonction des dates prévues, et si on vous annule une visite comme ça, on ne peut pas en profiter, mais ce n'est pas mon cas.
18: Catherine et Sabine viennent de Suisse par chance, elles avaient réservé avant 16h.
2: On a réservé la semaine passée déjà. Il fait vraiment très chaud.
5: Mais vous comprenez qu'ils prennent cette décision ?
2: Mais je vois pas ce que ça change en fait, qu'ils ferment à 4 heures.
22: Je pense que c'est plutôt pour le personnel. Et puis de manière générale, il fait chaud. Puis les structures, a priori, je pense que ça doit être important de refroidir un peu le tout. Je sais pas. On n'est jamais venu, donc on va découvrir. Par contre, le personnel, c'est long pour eux. Il fait extrêmement chaud. En tout cas, ceux qui sont à l'entrée là-bas, ils ont du courage. On les remercie.
5: Confirmation à deux pas de là, deux employés du Louvre se rafraîchissent avec des brumisateurs fournis par le musée et expliquent qu'hier, sur les coups de 16 heures, il faisait 45 degrés au pied de la pyramide. Pour les naufragés de la canicule, le remboursement est automatique.
1: Voilà, reportage France Info, musée du Louvre, signé Thierry Fioril. Conséquence de cette vague de chaleur, la fréquentation des cinémas est en hausse. Et ça tombe plutôt bien, Matteo Maestracci. Il y a beaucoup de bonnes sorties ciné encore aujourd'hui, d'ailleurs. Il y en a pour tous les goûts.
23: Les pignons sont de retour.
19: Et je sais que plusieurs parents remercient ces sorties cinéma, puisqu'après Toy Story 5 la semaine dernière, qui leur a permis de canaliser leurs enfants pendant 2 heures dans une salle climatisée devant un bon film, eh bien 7 jours plus tard, ce sont les Mignons qui reviennent, des Mignons et des Monstres. 7e film de la franchise Moi Moche et Méchant, co-création française. Cette fois, ça se passe à Hollywood, dans le monde du cinéma. Les célèbres petits bonhommes jaunes au langage étrange cherchent un méchant monstre pour les guider. Alors personnellement, j'ai trouvé ça assez bruyant et creux, en tout cas moins bien que les films précédents, mais je suis sans doute désormais trop vieux pour être le public cible. Les enfants semblent adorer.
1: Oui, bruyant, creux, mais bien frais, en tous les cas, Mathéo. Il y a aussi à l'affiche ce beau portrait de deux femmes, celui d'une migrante syrienne dans le film L'étrangère.
24: Mon mari est prisonnier politique en Syrie. Il est probablement mort.
19: Avec l'actrice d'origine iranienne Zahra Mir dans le rôle principal, celui de Selma, qui a survécu à une traversée de la Méditerranée, désormais installée à Bordeaux, où elle travaille clandestinement dans une brasserie en attendant d'obtenir ses papiers. Pendant que son fils et son mari sont restés en Syrie et rêvent de la rejoindre, sa rencontre avec un avocat joué par Alexis Mananti va à la fois accélérer et compliquer les choses. En tout cas, Zahra Mir nous confirme que Selma est une battante et même une survivante.
25: Il faut être déterminé. Il y a quelqu'un qui a laissé son enfant en Syrie, qui est devenu en France pour toute une nouvelle vie, pour créer tout un avenir pour cet enfant. Elle découvre aussi à quel point elle est courageuse, à quel point elle est capable de faire des choses et de sortir de son coin par une histoire d'amour, mais aussi par toute une nouvelle vie qu'elle est en train de découvrir en France.
19: Et un autre très beau portrait de femme dans Seuls les rebelles de la réalisatrice franco-libanaise Danielle Arbid, l'histoire d'une veuve palestinienne septuagénaire, interprétée par Yam Abbas, qui tombe amoureuse d'un jeune migrant sud-soudanais à Beyrouth, la capitale du Liban que Danielle Arbid a reconstituée en studio, en région parisienne, faute d'avoir pu tourner sur place en raison des bombardements israéliens. Déclaration d'amour à un pays et démarche artistique et politique forte et émouvante.
1: Allez, deux derniers conseils, Mathéo.
26: I didn't expect Warsaw to be so beautiful.
19: Deux films à petit budget, sans prétention, qui valent le coup. Le film américain indépendant Éruption de Pete Hawes sur un jeune couple en week-end à Varsovie, en Pologne. Il est sur le point de la demander en mariage. Elle préfère faire la fête avec ses amis, avec la présence au casting de la star de la pop Charlie XCX. Et puis le très autobiographique Blue Heron de la canadienne Sophie Romvary sur une famille hongroise qui s'installe à Vancouver dans les années 90. Leur grand ado a des problèmes psychologiques.
1: Merci beaucoup, Matteo Maestracci. Direction maintenant le château de Versailles avec l'un de ses joyaux, le théâtre de la reine que fit construire Marie-Antoinette au Trianon. Eh bien, il ouvre exceptionnellement ses portes ce week-end. Ça n'a lieu qu'une fois par an pour la présentation d'un opéra. Et cette année, eh bien, ce sera une œuvre du compositeur allemand Christoph Gluck, pour laquelle renaît un décor du XVIIIe siècle. C'est un reportage pour France Info signé Anne Chépeau.
4: C'est en montant au grill ce plancher situé au-dessus de la Seine qu'on mesure le caractère exceptionnel de ce théâtre miraculeusement préservé depuis son inauguration en 1780.
6: Le Tête de la Reine a cette particularité qu'il est le seul théâtre du 18e en France à avoir conservé sa machinerie d'époque.
4: Raphaël Masson est conservateur au château de Versailles en charge du Théâtre de la Reine.
6: Il y a toute une rangée de treuils qui permettent de manœuvrer les éléments qui sont situés en hauteur du décor, c'est-à-dire les toiles de fond et les frises, ces bandes de toile qui viennent border le décor dans leur partie haute. Et ce qui est très émouvant, c'est quand on lève les yeux sur les poutres, on a encore ces inscriptions qui sont des indications pour les machinistes qui travaillent au-dessus de la scène et qui leur permettent encore aujourd'hui de se localiser.
4: Le théâtre a aussi conservé de rares décors de scène du XVIIIe siècle. L'un d'eux est complet, plusieurs autres sont incomplets, comme celui utilisé pour les prochaines représentations de l'opéra de Gluck, les Cinesi. Une équipe de restaurateurs a donc restitué les parties manquantes.
6: C'est cette toile de fond qui date exactement de 1774 qui nous a donné l'idée de montrer au public l'intégralité du décor comme il aurait pu être vu par la cour. On est parti des informations ou du style que nous donnait cette toile de fond. Quelque chose de très coloré, de très décoré. Et puis on a imaginé les autres éléments qui pouvaient lui répondre.
4: Une restitution réalisée avec les mêmes matériaux que ceux utilisés au XVIIIe siècle, notamment la peinture à la Trempe. Ce décor sera visible ce week-end lors des deux représentations exceptionnelles des Cinesi, mais jouer au Théâtre de la Reine impose quelques contraintes, comme l'explique Laurent Brunner, directeur de Château de Versailles Spectacle.
7: Il faut faire des pièces qui sont typiquement du XVIIIe siècle, avec un petit format, car la principale contrainte, ça va être la taille du plateau, qui n'est pas très grand, et la taille de la fosse, où on ne peut mettre qu'une quinzaine de musiciens. Donc ça limite le répertoire, mais en même temps, ça permet de faire très précisément ce que, par exemple, Marie-Antoinette où les cours d'Europe de l'époque avaient envie de voir.
4: Dans son théâtre, Marie-Antoinette fut spectatrice, mais aussi parfois actrice, pendant les 5 années où la salle fut en activité jusqu'en 1785.
1: Opéra au Théâtre de la Reine au château de Versailles. C'est donc ce week-end, reportage France Info, signé Anne Chépeau.
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1: Un ténor du service des sports, Fabrice Abgral, pour cette Coupe du monde de football. Et ces deux matchs ce soir, Suisse-Canada et Bosnie-Herzégovine-Qatar.
8: Et on connaît le nom des deux premières équipes qualifiées pour les 16e de finale. Il s'agit de la Suisse et du Canada, puisque le match vient tout juste de se terminer entre ces deux sélections. Et victoire finalement de la Suisse, 2-1. Les Suisses ont mené 2-0 avant que les Canadiens ne réduisent le score à la 76e minute par l'intermédiaire de Promise David, un attaquant du club belge de la Saint-Gilloise. Il venait tout juste d'entrer en jeu, et pour son premier ballon, eh bien, il l'a mis au fond des filets, mais ça n'a pas suffi pour le Canadien. Et croyez-moi, les Canadiens ont fait le forcing lors des dernières minutes, puisque s'ils avaient arraché le match nul, eh bien, les Canadiens seraient repassés en tête et auraient terminé premier du groupe B. Mais finalement, les Suisses ont réussi à préserver leur but, et donc ce sont les Suisses qui terminent premier du groupe B avec 3 points d'avance sur le Canada, qui restera deuxième, alors que le match entre la Bosnie-Herzégovine et le Qatar n'est pas terminé. Les Bosniens mènent 3-1, mais quoi qu'il arrive maintenant, les Bosniens resteront troisième de ce groupe, et ils espéreront évidemment terminer parmi les 8 meilleurs troisièmes pour atteindre pour la première fois les 16e de finale de la Coupe du Monde. Alors on sait déjà que le Canada jouera son 16e de finale dimanche contre le deuxième du groupe A, peut-être la Corée du Sud, si les Sud-Coréens confirment leur deuxième place cette nuit contre l'Afrique du Sud. Dans une heure, il y a aussi deux matchs très importants, comptant là pour le groupe C, Maroc-Haïti et Brésil-Écosse. Le Brésil, le Maroc et l'Écosse peuvent prétendre terminer aux deux premières places qualificatives pour les 16e de finale. Brésil, Maroc et Écosse se tiennent en un seul point en classement. Ballotage favorable pour le Maroc opposé à Haïti. Il est facile d'imaginer que les Marocains l'emportent largement et s'assurent un goal average suffisant pour dépasser le Brésil et s'assurer la première place. En revanche, difficile de donner un vainqueur entre le Brésil et l'Écosse. Les Brésiliens et les Écossais s'assureront une qualification directe pour les 16e de finale. En cas de victoire, encore faut-il gagner. Le Brésil pourrait même très bien terminer troisième du groupe en fonction évidemment des deux résultats des deux matchs de ce soir. Dans une heure donc, deux matchs très importants avec le Brésil. Le Brésil peut-être emmené par Neymar.
1: Peut-être. Merci beaucoup Fabrice Abgral.
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1: Céline Dacosta.
9: Demain, c'est quasiment toute la France qui est en vigilance rouge canicule. Une situation totalement inédite pour cet épisode caniculaire qui devrait prendre fin à partir de la semaine prochaine. Les orages vont arriver ce week-end sur l'ensemble du pays et les températures vont commencer réellement à baisser à partir de lundi. On aura déjà une première baisse vendredi après le passage d'orages sur l'ouest du pays. Des orages qu'on retrouvera demain après-midi entre la Bretagne, la Normandie et l'Aquitaine, des orages qui seront parfois forts, forcément avec cette température extrêmement chaude, de la grêle, de bonnes rafales de vent et de bonnes pluies, c'est ce qui fera baisser les températures. Pour le reste du pays, ce sera encore grand soleil avec encore quelques orages en fin de journée sur le relief.
1: Céline Dacosta, excellente soirée à l'écoute de France Info, il est 23h. Bonsoir Emmanuel Langlois.
10: Bonsoir Julien, bonsoir à tous.
1: La France continue de suffoquer sous les températures extrêmes.
10: Météo France a placé 72 départements en vigilance rouge demain contre 58 aujourd'hui. La ministre de la Santé Stéphanie Rist lance un appel à aider les personnes isolées. Elle était sur France 2 tout à l'heure, nous l'écouterons. Même si les températures pourraient baisser un peu après ce week-end, la canicule actuelle promet de durer encore quelques jours. Vu la chaleur étouffant dans les appartements surchauffés, certains choisissent d'aller passer des nuits au frais dans des hôtels climatisés. Reportage à Tours dans le journal. Et puis face à la concurrence chinoise, Renault annonce un plan de départ volontaire en France. Il concernera 800 ingénieurs, essentiellement en Île-de-France. Explication de Raphaël Ebenstein. Tout d'abord, cet éboulement au Pays Basque à Biarritz. Deux plongeurs sont portés disparus. On vient de retrouver l'un d'eux. En tout cas, un corps féminin a été découvert par les secours après un éboulement donc dans la mer près de la plage. Une falaise, un pan de falaise s'est effondré. L'éboulement d'environ 2000 mètres carrés de roche s'est produit peu après 20 heures aux abords du phare de la cité balnéaire. Les autorités n'avancent pour l'heure aucune hypothèse sur sa cause. Ce promeneur nous raconte.
11: Il était 20h30 quand on a décidé avec ma fille de se balader avec une planche au large du Miramar. Et donc on était tous les deux là et tout d'un coup un énorme bruit comme un coup de tonnerre, un bruit très très sourd qui a attiré notre attention juste à côté de nous, sous le phare. Donc on s'est retourné et on a vu tout un pan de falaise tomber. Ça a créé une énorme vague d'un bon 1m50 aux abords du pan effondré. On avait vu quelques minutes avant des plongeurs se mettre à l'eau, trois plongeurs. Et on a vu au bout de 10 minutes à peu près un des plongeurs rentrer avec ses deux bouées. Il était effondré et c'est là qu'il a dit que ses deux comparses manquaient à l'appel.
10: Voilà, un témoin après cet éboulement sur la plage de Biarritz. Un corps féminin découvert par les secours. Il manque toujours un plongeur à l'appel. L'ancien joueur vedette de rugby, Serge Blanco, et lumière de Biarritz en mars, s'est rendu sur place.
1: Et dans 8 minutes, nous serons en direct avec la préfecture des Pyrénées-Atlantiques après cet éboulement. Et puis toujours en vigilance rouge canicule, la majeure partie de la population, Emmanuel, a subi aujourd'hui des températures records.
10: La journée de demain, jeudi, sera encore plus suffocante avec 14 départements supplémentaires en rouge à la mi-journée, ce qui fera 72 au total avant une éventuelle rétrogradation en soirée d'une dizaine de ces départements sur la façade ouest exposée aux orages. Invité tout à l'heure du journal de 20h sur France 2, Stéphanie Rist, la ministre de la Santé, a lancé un appel à aider les personnes isolées en cette période de canicule.
12: Il y a ces derniers jours une augmentation d'appels au SAMU, une augmentation de passages à SOS médecins et on commence à voir une augmentation de passages aux urgences. Mais avant ça, je voudrais que tout le monde qui nous écoute se mobilise pour les personnes qui sont isolées. Si vous êtes vous-même à côté de quelqu'un qui est isolé, allez voir votre voisin, demandez-lui s'il va bien. Je le dis avec une certaine forme de solennel, parce que on commence à avoir des personnes isolées qui sont en difficulté et qui arrivent aux urgences. Je le redis, si vous êtes isolé vous-même, vous pouvez appeler votre mairie qui a des registres, qui prendra votre adresse et qui prendra des nouvelles de vous. Donc c'est vraiment important. Excusez-moi de lancer ce presque cri du cœur, mais c'est des personnes les plus fragiles.
3: C'était la ministre de la Santé, Stéphanie Rist, ce soir aux 20h de France 2. Trois personnes ont été retrouvées mortes à leur domicile ce mercredi dans le Pas-de-Calais, placées en vigilance rouge. Des décès dont la cause privilégiée est la canicule, selon la préfecture qui évoque un homme âgé réalisant des travaux en extérieur et deux personnes à domicile présentant par ailleurs d'autres pathologies. J'ajoute que 15 000 foyers en début de soirée étaient toujours privés d'électricité dans le Finistère et 680 dans le Vaucluse à cause de défaillances techniques lié à cette vague de chaleur.
13: Électricité désormais rétablie. Hein, et cet épisode de chaleur sera plus intense que jamais demain en France.
3: Deux Français sur trois seront désormais confrontés à la vigilance canicule dans une large moitié ouest du pays, soit plus de 51 millions d'habitants. Les nuits sont courtes dans les maisons et les appartements surchauffés, à tel point que certains préfèrent aller dormir à l'hôtel au frais pour profiter de la climatisation et trouver enfin le sommeil. Vous l'avez constaté à tout reportage Yvan Planteil.
14: Elle n'aurait pas pu supporter une nuit de plus dans sa bâtisse qui date du début du XXe siècle. Maud a fini par réserver hier soir une chambre d'hôtel pour elle et ses deux filles, Lou et Romy. Elles qui vivent à une heure d'ici, à Blois.
15: On dort très mal depuis jeudi de la semaine dernière. 39 en haut et 31 en bas.
16: Des fois je me réveillais, j'arrivais pas à me rendormir.
15: À nous ça a été une petite bouffée d'oxygène, vraiment. Là on a dormi de 23h à 9h.
16: Là cette nuit, je me suis réveillée mais je me suis tout de suite rendormie.
14: Et à 120 € la nuit, tout de même, cette médecin veut trouver une autre solution.

0: Christophe Plantaille, Divan Plantaille, à Tours. 5 jeunes, dont 3 mineurs, mis en examen et placés en détention provisoire après le passage à tabac mortel d'un adolescent âgé de 17 ans qu'ils avaient apparemment attiré dans un guet-apens à Narbonne, annonce le procureur. La victime, un jeune confié à l'ASE, l'aide sociale à l'enfance, a été découverte inanimée sur le site d'un chantier samedi matin après avoir été rouée de coups la veille au soir. Elle a succombé hier mardi à ses blessures. Les parents de Liana demandent que toute récupération politique cesse et appellent au respect de l'image de la fillette. Ils regrettent notamment son utilisation par l'intelligence artificielle. Par ailleurs, l'autopsie du corps de la collégienne âgée de 11 ans, violée et assassinée dans le Gers au début du mois, n'a pas permis de déterminer avec certitude la cause de son décès selon le parquet d'Agen.
1: 600 à 650 suppressions de postes en vue chez Renault en France.
0: Au sein de l'activité d'ingénierie, principalement au technicentre de Guyancourt dans les Yvelines, le constructeur automobile français annonce donc un vaste plan de transformation destiné à réduire les coûts et les délais de conception de ses prochains modèle. Concrètement, cela va passer donc par 800 départs volontaires d'ici fin 2027, sans aucun licenciement et 150 à 200 embauches sur de nouvelles compétences, ainsi que de nombreuses reconversions en interne, Raphaël Ebenstein.
2: Faire aussi bien et même mieux que les constructeurs chinois, c'est en résumé le défi que se fixe Renault, qui veut réduire à la fois de 30 à 40% les coûts de production de ses futures voitures et les délais entre la conception et la commercialisation. La nouvelle Twingo, sortie en 22 mois, mais avec l'aide d'une filiale d'ingénierie chinoise et sa prochaine déclinaison sous la marque Dacia en seulement 16 mois, sont érigées en exemple de l'avenir, qui passe donc par une réorganisation complète et une simplification des processus. Socialement, cela se traduira par 800 départs volontaires, congés de fin de carrière ou ruptures conventionnelles collectives, 150 à 200 embauches sur des technologies de pointe et environ 1300 reconversions internes sur de nouveaux métiers via un immense plan de formation. Les négociations doivent débuter dès le 2 juillet avec les syndicats.
0: Raphaël Ebenstein, le gouvernement a tranché en faveur d'un financement entièrement public de la future ligne à grande vitesse entre Bordeaux et Toulouse. Dans un courrier envoyé aux régions concernées, Sébastien Lecornu écarte ainsi l'hypothèse évoquée ces derniers mois d'un partenariat public-privé.
1: Et puis, direction le zoo de Vincennes, maintenant, avec ses deux lionceaux qui sont nés début avril et présentés à la presse aujourd'hui.
0: Naya et Isis, ce sont leurs noms. Deux femelles, donc, qui ont un peu plus de deux mois maintenant. Les premiers lionceaux nés au zoo depuis 2015. Et c'était important pour la survie de l'espèce. À ce jour, on estime en effet à 20-25 000 la population totale de lions à travers le monde. C'est quatre fois moins comparé au siècle dernier. Cara Vincent, vous les avez vus ce matin, ces lionceaux.
3: Les deux lionnes au pelage marron font la taille d'un gros chat adulte. Elles font une petite dizaine de kilos et elles appartiennent à la catégorie dite des lions du Nord. Une espèce très menacée, soulève Alexis Lécu, directeur scientifique vétérinaire au Parc zoologique de Paris.
4: La population lion du Nord présente 2000 individus parmi les 20 000. C'est 10% seulement de la population totale de lions sur la planète. D'où le fait qu'elle est déclarée en danger.
3: Les deux petites lionnes sont même issues d'une sous-espèce encore plus en danger, le lion de l'Atlas. Leur naissance est donc d'autant plus remarquable, insiste Alexis Lécu.
4: C'est exceptionnel parce que justement cette sous-population, il n'y en a plus beaucoup, on est inférieur à une centaine d'individus sur la planète.
3: Tout l'enjeu de ces naissances est donc d'assurer la préservation de l'espèce.
4: L'objectif, c'est d'avoir une population de sauvegarde, mais pas juste en nombre, mais aussi en qualité génétique.
3: Il a donc fallu sélectionner un mâle et une femelle avec des gènes suffisamment robustes et aptes à se reproduire.
4: Tant qu'on a ces deux paramètres, on a de quoi répondre à une potentielle réintroduction en milieu naturel.
3: Au total, l'opération aura duré 7 ans et c'était loin d'être gagné.
4: On sait que les succès d'élevage d'une mère sur sa première portée est d'ordre de 30 à 50%. C'est moins d'une chance sur deux.
3: Ça relève donc du quasi-exploit, mais non sans paradoxe, note Alexis Lécu, sachant que cette espèce menacée à cause de l'homme dépend aujourd'hui de lui pour sa survie.
0: Un reportage donc de Clara Vincent. Ces deux lionceaux femelles vont désormais être montrés au public. Elles sortiront quotidiennement et vont désormais apprendre à vivre en communauté au sein de ce zoo de Vincennes. Le mondial 2026 après les États-Unis et le Mexique, le Canada, troisième pays co-organisateur de la compétition, s'est qualifié à son tour pour les 16e de finale malgré sa défaite ce soir à Vancouver 3-1 contre la Suisse. La Suisse également qualifiée. Puis la Bosnie-Herzégovine qui a dominé de son côté le Qatar est en bonne position également pour se qualifier en tant que meilleur troisième de son groupe. En attendant un peu plus tard, Écosse-Brésil et Maroc-Haïti à minuit et Afrique du Sud, Corée du Sud, puis

0: République tchèque, Mexique, tous les deux à 3h du matin.
1: Quelle belle soirée, quelle belle nuit nous attend. De toute façon, on ne pourra pas dormir, donc on pourra regarder le football toute la nuit. Nous serons d'ailleurs en direct depuis Atlanta pour le dernier match, évidemment, dans ce mondial de l'équipe d'Haïti.
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1: L'électricité est désormais rétablie dans le sud-ouest du Finistère où 15 000 foyers étaient toujours privés de courant en fin de journée. Le système électrique français est-il fragile? Nous avons posé la question à Patrice Geoffron, professeur d'économie à l'université Paris-Dauphine. Nous l'écouterons dans quelques instants. Et puis les animaux domestiques mais aussi d'élevage sont en danger avec ces fortes chaleurs. Les conseils d'un vétérinaire dans moins de 10 minutes.
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1: L'électricité a désormais été rétablie dans le Finistère. Rétablissement complet mené par les équipes de RTE et d'Enedis. C'est ce qu'indique la préfecture du Finistère dans un communiqué. Cette coupure de courant était intervenue hier soir aux alentours de 21h en raison d'un incendie technique lié à la vague de chaleur. Évidemment, pour les habitants, c'était très difficile de s'organiser dans ces conditions. Plus de clim, plus de ventilateurs, plus de frigidaires. L'incident est désormais clos, mais il y a forcément des questions qui se posent sur notre système électrique. Bonsoir Patrice Geoffron.
4: Bonsoir.
1: Vous êtes professeur d'économie à l'université Paris-Dauphine. Le réseau électrique français semble mis à mal. Est-ce que c'est grave?
4: Alors oui, c'est préoccupant, mais enfin bon, la première observation, c'est qu'en fait le réseau, il était globalement beaucoup plus défaillant au XXe siècle que ça n'est le cas maintenant. Alors évidemment, tout ça intervient dans un contexte de forte tension et de crise énergétique avec cette succession de canicules. Donc on a des défis nouveaux et évidemment tout ça est par ailleurs d'autant plus préoccupant que plus on va s'électrifier avec des véhicules électriques, avec des pompes à chaleur, avec dans les procédés industriels, je sais pas, des électrolyseurs qui vont produire de l'hydrogène, plus on va vers un monde électrique, plus cette fragilisation en période de canicule, évidemment, est un sujet de préoccupation ou à minima de grande vigilance.
1: Alors pourtant, selon Maud Bréjon, porte-parole du gouvernement et ministre délégué à l'énergie, il n'y a pas d'inquiétude à avoir concernant le réseau, on l'écoute.
5: Je ne minimise pas ce que ça représente, bien sûr, pour les Français qui sont concernés. Je leur apporte toute ma solidarité. Pour autant, je le redis, on a un réseau qui est solide en France. On est un réseau dans lequel on a investi. Il y a de la redondance et donc on sait malgré tout alimenter des foyers, quand bien même à certains endroits, on aurait eu une difficulté ou une avarie liée notamment à des conditions météorologiques extrêmes. C'est le cas pour ce que l'on vit en ce moment. C'est souvent le cas pour les tempêtes ou les épisodes de froid particuliers, en tout cas ce qu'on peut traverser l'hiver.
1: Est-ce qu'elle a raison, la ministre déléguée à l'énergie, ou il faut nuancer ses propos, Patrice Geoffron ?
4: Non, son analyse me paraît globalement cohérente. On a des problèmes qui évidemment sont sérieux dès lors qu'on est dans ces zones qui n'ont pas de courant à l'heure actuelle, mais qui sont localisées, qui sont liées au fait que dès lors que la chaussée et surchauffer les réseaux qui sont enterrés, notamment les réseaux de distribution. Concrètement, ceux qui amènent l'électricité jusque chez nous, eh bien, peuvent se retrouver dans des conditions de surchauffe extrêmement élevées, notamment parce que Il y a à la fois la question de l'exposition au soleil durant la journée, mais en fait la température elle baisse peu la nuit et donc tout ça correspond pas exactement aux conditions dans lesquelles des vieux réseaux ont pu être déterminés pour leur fonctionnement en période normale. Donc ça crée ces tensions, mais ça n'a rien à voir avec par exemple ce qu'ont pu vivre les Espagnols en 2025 avec un blackout qui est une situation dans laquelle l'intégralité du système s'effondre et donc l'économie s'arrête et en Espagne ça a eu un effet assez traumatique parce que l'économie s'est arrêtée de fonctionner, la société, pendant près de 24 heures.
1: Ça peut atteindre combien de degrés les réseaux justement enterrés sous le sol? On a pu voir ci et là ce chiffre de 90 degrés, ça paraît énorme. Est-ce que c'est possible?
4: Alors oui, parce qu'en fait, lorsqu'on est en surface, évidemment, en tant qu'humain, on souffre à 40 degrés, mais en fait, on a dans le sous-sol des réseaux actifs qui transportent de l'électricité, donc assez naturellement, qui ont tendance à chauffer, hein, c'est le fonctionnement normal. Et donc, lorsqu'on a la combinaison en surface, eh bien, des conditions que l'on vit et qu'on observe très directement, un effet sur le bitume, et puis par ailleurs, évidemment, l'absence de pause très sensible durant la nuit, parce qu'il y a des endroits où la température descend à peine sous les 30 degrés, et bien tout ça a un effet sur les réseaux qui sont enterrés, notamment pour la partie d'entre eux. C'est uniquement quelques dizaines de milliers de kilomètres, ça paraît beaucoup, hein, mais sur un réseau qui au total fait plus de 300 000 kilomètres, eh bien, ces réseaux sont des réseaux assez anciens qui ont été déployés au XXe siècle et qui n'ont pas été conçus pour des situations aussi extrêmes.
1: Alors finalement, l'acheminement du courant ne supporte pas le froid extrême ni le chaud extrême. Est-ce qu'il y a pour l'avenir proche, Patrice Geoffron, des solutions pour essayer d'atténuer les effets avec ces écarts de température?
4: Ben, les solutions, elles vont demander des financements assez significatifs, mais de fait, ça fait déjà partie de ce qui est programmé à la fois pour le réseau de transport. Donc concrètement, le réseau de transport sont les autoroutes de transport de l'électricité des lignes à haute tension, et puis pour la distribution, donc ce sont les fils qui sont le long des routes départementales qui sont enterrés. Donc RTE d'un côté et Enedis par ailleurs ont prévu d'investir au cours des 15 prochaines années de l'ordre de 100 milliards d'euros chacun. C'est à peu près l'ordre de grandeur, donc c'est à la fois pour accueillir évidemment les nouveaux moyens de production, mais également pour mettre les réseaux bien face à ces contraintes nouvelles. Et évidemment, c'est un grand défi collectivement.
1: Tout dernier mot, Patrice Geoffron, je sais que c'est ma deuxième dernière question, mais est-ce qu'il faut s'inquiéter si les températures restent à ce niveau très élevé, hein? Pour l'instant, pas d'amélioration attendue tout de suite, en tout cas pas dans les prochains jours. Est-ce que ça peut tenir encore longtemps à ce rythme-là?
4: Ah ben, on risque de voir apparaître ce qui était évoqué dans le reportage précédemment, à savoir des zones qui pourraient être sans électricité pendant quelques heures. Donc ça peut avoir un impact évidemment sur quelques dizaines de milliers de personnes. Mais à nouveau, et cette distinction est essentielle, la menace n'est pas celle d'un effondrement du système tel que ça a été vécu en Espagne. Bon, c'est un sujet qui a beaucoup préoccupé par ailleurs en Europe et ça n'est pas le type de menace auquel nous avons à faire face. Mais la situation, évidemment, et pour les réseaux électriques, mais également pour les réseaux ferroviaires, les réseaux de transport, par ailleurs, est une situation évidemment très très sérieuse.
1: Merci Patrice Geoffron, professeur d'économie à l'université Paris-Dauphine.
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1: Nous partons à Biarritz dans une minute. Le sous-préfet de Bayonne sera avec nous après cet éboulement et ce pan de falaise qui s'est détaché près de la plage de Miramar. D'abord l'essentiel, 23h20, Emmanuel Langlois et le corps sans vie d'une femme donc qui a été découvert par les secours à Biarritz ce soir.
6: Il s'était lancé à la recherche de deux plongeurs portés disparus après l'éboulement peu après 20h ce soir dans la mer d'un vaste pan de falaise de 2000 mètres carrés près du phare de Biarritz. Un seul des trois plongeurs du groupe a pu s'en sortir indemne. Les autorités n'avancent pour l'heure aucune hypothèse sur la cause de cet éboulement massif. La France a connu ce mercredi sa journée la plus chaude jamais enregistrée, effaçant le record d'hier. Les très fortes chaleurs gagnent encore un peu de terrain demain, en attendant de premiers orages en soirée sur la façade atlantique de la Bretagne jusqu'au sud-ouest. Une trentaine d'hommes arrêtés dans le cadre d'une opération portant sur le téléchargement et la diffusion de contenus pédocriminels particulièrement violents et abjects, selon la police. Les suspects sont âgés de 37 à 79 ans et issus de toutes les catégories socio-professionnelles, y compris des retraités. Et puis après avoir inscrit ses premiers points dans la compétition, le Canada décroche ce soir une qualification inédite pour les 16e de finale du Mondial 2026 de football dans son stade de Vancouver, et ce, malgré sa défaite de 2-1 face à la Suisse, également qualifiée ce soir. La Bosnie-Herzégovine bat le Qatar sur le score de 3-1.
1: Les images sont très impressionnantes, ce pan de falaise qui s'est effondré ce soir vers 20h30 au niveau du phare de Biarritz. Et on a appris ce soir que le corps sans vie d'une femme a été découvert par les secours mobilisés pour retrouver des plongeurs disparus. Mathieu Duhamel, vous êtes avec nous en direct sur France Info. Bonsoir, vous êtes le sous-préfet de Bayonne. Que pouvez-vous nous dire à l'heure qu'il est ?
7: Eh bien, vers 20h20 ce soir, une portion de la falaise qui est en contrebas du phare de Biarritz, à peu près 2000 mètres cubes de matériaux, s'est effondrée dans l'océan, ensevelissant malheureusement deux personnes qui se baignaient en contrebas, qui plongeaient en contrebas. Une troisième personne qui était plus en marge de l'événement est indemne physiquement, mais extrêmement choquée.
1: Est-ce que c'est une zone habituellement dangereuse ? Quelles sont les différentes hypothèses ? Pour quelles raisons ce pan de falaise, et je le disais, les images sont impressionnantes, s'est effondré ?
7: Il est beaucoup trop tôt pour tirer quelques conclusions que ce soit en ce qui concerne les raisons de cet événement. Il va falloir mener des expertises géologiques approfondies par des spécialistes pour connaître les raisons profondes de cet effondrement.
1: Mathieu Duhamel, est-ce que les secours sont suspendus désormais ? Vont-ils reprendre demain les recherches ? Il y a toujours quelqu'un de disparu.
7: Les secours sont effectivement suspendus du fait d'une part de la nuit et d'autre part, et j'allais dire surtout, du fait que la falaise n'est pas complètement stabilisée et que la sécurité des sauveteurs n'était pas garantie. Donc les secours sont prévus pour reprendre demain dès que les conditions le permettront.
1: C'est inédit ce qui s'est passé. Comment avez-vous jugé cet événement ? On sait que tout le monde s'est rendu sur place, qu'il y a du monde et que c'est un endroit très connu, évidemment, puisque ça se situe au niveau du phare de Biarritz.
7: C'est le type d'événement qui peut arriver du fait de l'érosion du trait de côte. Donc ça a pu arriver à d'autres endroits moins fréquentés de la côte. Là, c'est effectivement sur un endroit qui est extrêmement connu et ça acquiert donc du fait également de son caractère dramatique une visibilité particulière.
1: Y a-t-il un périmètre de sécurité qui est mis en place ? J'imagine que le secteur sera interdit d'accès pour plusieurs jours.
7: C'est déjà le cas, tout à fait.
1: Merci Mathieu Duhamel, sous-préfet de Bayonne, d'avoir répondu à nos questions directes sur France Info, donc après l'effondrement de ce pan de falaise ce soir près de la plage de Miramar à Biarritz, et le corps sans vie de cette femme donc découvert ce soir par les secours mobilisés pour retrouver ces plongeurs disparus.
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1: Avec des résultats déjà ce soir, avec la Bosnie-Herzégovine qui a battu le Qatar 3-1, la Suisse qui a battu le Canada 2-1, et un très beau programme qui nous attend ce soir à partir de minuit, avec évidemment le très attendu Écosse-Brésil, mais aussi Maroc-Haïti. Ce sera du côté d'Atlanta où l'on retrouve Nicolas Théillard, envoyé spécial de France Info en Géorgie, pour suivre évidemment le Maroc, mais aussi et surtout Haïti. Ce sera normalement, Nicolas, le dernier match pour cette équipe, encouragée par beaucoup de ressortissants qui sont présents aux États-Unis.
8: Ouais, j'allais vous dire qu'il y a une chaude ambiance ici à Atlanta. Ça serait peut-être
1: comme
8: un peu déplacé vu la canicule qui règne du côté de la France. Mais il y a une chaude ambiance et surtout il y a une ambiance fraternelle. C'était assez magnifique de voir. À partir de 2 heures avant le match, ces milliers de supporters marocains et haïtiens se mélanger, se prendre en photo. Il y en a encore qui sont en train de le faire là juste à côté de moi. Un maillot d'Haïti, un maillot du Maroc, on se prend en photo, on discute, on fait connaissance. Et ça a été vraiment l'esprit de cet avant-match. Des milliers de supporters marocains et un maillot, le numéro 2, celui d'Achraf Hakimi, l'arrière-droit parisien qui est vraiment l'idole du peuple marocain, des Marocains qui ont tenu la dragée haute au Brésil, qui ont battu l'Écosse et qui vont viser tout simplement ce soir la première place de ce groupe. Et puis pour Haïti, une situation différente, 2 défaites, des Haïtiens éliminés qui n'ont plus aucune chance de rejoindre les 16e de finale, mais pour qui ce match, le dernier dans cette Coupe du Monde, est une fête, parce qu'Haïti n'a participé qu'une fois à la Coupe du Monde, il y a 52 ans, en 1974, qu'ils ont réussi à se qualifier cette année avec une équipe qui pourtant ne peut ni jouer ni s'entraîner dans son pays. Haïti gangréné par la violence des gangs, les questions de sécurité ne permettent pas tout simplement aux joueurs de se rendre dans leur pays. Et puis les supporters haïtiens, ce ne sont que des gens qui vivent aux États-Unis. Les habitants d'Haïti sont interdits de séjour ici. Alors on est venu des quatre coins des États-Unis, de Floride notamment, et puis de partout en Géorgie, ici tout près. C'est comme ça que j'ai croisé tout à l'heure Valérie, qui avait un drapeau haïtien sur le dos, qui avait un grand sourire parce qu'elle vient avec son papa assister à ce moment-là. Et elle m'a expliqué pourquoi ce match, malgré ses 2 défaites, malgré les limitations, était si important pour les Grenadiers, l'équipe haïtienne et pour leurs supporters.
9: Pour moi, c'est historique, je dirais. C'est la Coupe du Monde, quoi. On est ici, on veut fêter malgré la situation actuelle, mais on ne va pas s'éterniser là-dessus. On va aller de l'avant. En tant qu'haïtienne, il y a toujours des défis à relever et ça a été un de nos défis de participer à la Coupe du Monde, de montrer au monde que nous sommes non seulement un peuple résilient, mais aussi un peuple qui sait ce que ça veut dire être heureux.
8: Et de la joie, il y en a autour de ce stade d'Atlanta. J'ai un jeune haïtien qui me disait tout à l'heure, moi, l'hymne de mon pays, je ne l'ai entendu qu'à la télé. Ce sera la première fois que je vais le vivre en vrai. Il y aura donc un fol enthousiasme derrière cette équipe haïtienne pour ce dernier match d'Haïti dans cette Coupe du Monde. Et puis du côté du Maroc, on va tenter de célébrer une qualification et une première place du groupe. Ça se joue ce soir avec ce match entre le Maroc et Haïti d'un côté, entre le Brésil et l'Écosse de l'autre.
1: Et pourquoi pas un premier point, un premier but pour cette équipe d'Haïti, histoire de terminer en beauté. Merci beaucoup. Nicolas Teillard en direct d'Atlanta.
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1: Céline Dacosta.
10: Demain, c'est quasiment toute la France qui est en vigilance rouge canicule. Une situation totalement inédite pour cet épisode caniculaire qui devrait prendre fin à partir de la semaine prochaine. Les orages vont arriver ce week-end sur l'ensemble du pays et les températures vont commencer réellement à baisser à partir de lundi. On aura déjà une première baisse vendredi après le passage d'orages sur l'ouest du pays. Des orages qu'on retrouvera demain après-midi entre la Bretagne, la Normandie et l'Aquitaine, des orages qui seront parfois forts, forcément avec cette température extrêmement chaude, de la grêle, de bonnes rafales de vent et de bonnes pluies, c'est ce qui fera baisser les températures. Pour le reste du pays, ce sera encore grand soleil avec encore quelques orages en fin de journée sur le relief.
1: Céline Dacosta, vous écoutez France Info, il est 23h30. Et on retrouve Marc Potvin.
11: Le corps sans vie d'une femme découvert par les secours ce soir à Biarritz après l'éboulement dans l'océan d'un vaste pan de falaise près du phare. Un autre plongeur est toujours porté disparu. Un troisième a pu s'en sortir indemne. Très choqué, il a été pris en charge par les secours. Dans le Pas-de-Calais, 3 personnes ont été retrouvées mortes à leur domicile. Aujourd'hui, des décès très certainement liés à la canicule. La préfecture évoque un homme âgé réalisant des travaux en extérieur et 2 personnes avec des pathologie sans plus de précision. C'est à Paluau, en Vendée et Pissos, dans les Landes, que la valeur la plus extrême a été relevée aujourd'hui avec 43,8 degrés. Ce mercredi est la journée la plus chaude jamais enregistrée. Elle efface le record d'hier. La température moyenne a atteint 30 degrés. Demain, 72 départements seront placés en vigilance rouge pour canicule. L'alimentation électrique complètement rétablie dans le sud du Finistère. Un incendie technique lié à la vague de chaleur sur un transformateur hier soir a causé la coupure de courant. Jusqu'à 119 000 foyers se sont retrouvés privés d'électricité. Les parents de Liana demandent que toute récupération politique cesse. L'autopsie de l'adolescente n'a pas permis de déterminer avec certitude la cause de son décès. Des examens complémentaires sont en cours. Les poursuites contre le principal suspect sont élargies au chef de meurtre et viol sur mineur. Donald Trump trouve que Volodymyr Zelensky s'en sort plutôt bien dans la guerre contre la Russie. Il tient bon, dit encore le président américain à propos de son homologue ukrainien. Donald Trump répète par ailleurs que les pays de l'OTAN ont laissé tomber les États-Unis pendant la guerre contre l'Iran. Malgré sa défaite contre la Suisse, 3-1 ce soir, le Canada décroche une qualification inédite pour les 16e de finale du mondial de foot. Le Canada, dernier pays hôte à se qualifier pour la suite de la compétition après les États-Unis et le Mexique. Les Suisses aussi poursuivent l'aventure dans une demi-heure, coup d'envoi de Maroc-Haïti.
1: Ce qui est quand même dommage pour le Canada. Même s'ils sont qualifiés, c'est du coup avec cette deuxième place qu'ils iront jouer leur 16e de finale aux États-Unis à Los Angeles. C'est quand même ballot à la place de Vancouver. Merci beaucoup Marc Potvin. À suivre les tout derniers chiffres de cette journée record en France des températures jamais atteintes à cette époque de l'année, nous dira Guillaume Fariol. Et ce n'est pas terminé. Le lieutenant-colonel Éric Brocardi sera également avec nous pour évoquer ce risque d'incendie très important, notamment dans les départements de la Haute-Garonne et des Deux-Sèvres.
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1: Et la France a donc subi sa journée la plus chaude jamais enregistrée selon Météo France, qui prévoit la poursuite de cette canicule historique et éprouvante demain. Guillaume Fariol, vous êtes avec nous, spécialiste environnement de France Info. Vous êtes d'ailleurs avec nous tous les jours pour évoquer ces records qui tombent les uns après les autres. Et c'est donc encore le cas aujourd'hui.
13: Oui, le record de la journée la plus chaude n'aura pas tenu longtemps. Record d'hier battu dès aujourd'hui. Ce mercredi devient la journée la plus chaude depuis le début des relevés en 1947. Température moyenne sur la France, 30 degrés. Des pointes à plus de 44 dans l'ouest de nouveau. La barre des 40 atteint tout franchi dans plus de 400 stations météo cet après-midi. Des records absolus de température battus à Nantes, au Mans, à Tours, à Lorient, à Quimper. Et des températures inédites si tôt dans l'année. Plus de 40 enregistrés à la station de Paris-Montsouris, qui n'a jamais connu ça au mois de juin en plus de 150 ans d'existence. Record mensuel nombreux en Ile-de-France, dans les Hauts-de-France. Impossible d'être exhaustif, hein. La liste, comme ces derniers jours, est très longue.
1: Et la fin, Guillaume, c'est pour quand ?
13: Eh bien, la vigilance rouge va encore s'étendre. Demain, la canicule gagne l'Est. 72 départements en alerte maximale, les trois quarts du pays. Et enfin, dans la soirée, l'air un peu plus frais va commencer à faire son retour sur la France. Benoît Thomé est directeur des relations institutionnelles de Météo France.
14: À partir de jeudi soir, une baisse des températures s'annonce par la façade atlantique. 11 départements à l'ouest passeront du rouge à l'orange canicule. Cet air moins chaud à l'ouest a du mal à gagner l'ensemble du pays.
13: Peu à peu, lentement, cet air plus frais va grignoter du terrain. Mais la canicule va résister et va se poursuivre ce week-end sur une large partie du pays. Encore des pointes à 40, 42 degrés. Dimanche, l'ouest pourrait commencer à respirer plus nettement.
1: Alors, et ensuite, les chaleurs très fortes pourraient revenir en juillet, comme l'a dit ce matin la ministre de la Transition écologique.
13: Oui, Monique Barbu parlait ce matin sur France Inter de fortes probabilités pour le retour de chaleurs extrêmes d'ici deux semaines. De son côté, Météo France relativise.
14: Au-delà d'une semaine d'échéance, il est cependant difficile d'être plus précis sur l'occurrence de phénomènes extrêmes comme les canicules, sans pour autant pouvoir l'exclure totalement.
13: Impossible de prévoir avec autant d'avance le retour de canicules. Et puis ajoutons une autre vigilance rouge, celle-ci concerne les feux de forêt. Demain, risque maximal pour la Haute-Garonne et surtout les Deux-Sèvres, première fois qu'un département en dehors du sud de la France passe en rouge depuis la création de ces vigilances il y a 3 ans.
1: Guillaume Fariol, et puis risque maximal, en tout cas très important pour les incendies en France, avec 2 départements placés en rouge, la Haute-Garonne et les Deux-Sèvres, 48 départements également placés en vigilance orange incendie demain. Il faut être donc très vigilant, nous explique le lieutenant-colonel Éric Brocardi, porte-parole de la Fédération nationale des sapeurs-pompiers.
15: Le risque, effectivement, est maximal. On est sur une tension et une vigilance des feux de forêt qui, aujourd'hui, est extrême, alors qu'on n'a même pas entamé la saison estivale et encore moins la période de congé, ce qui a des impacts assez importants à la fois sur notre richesse humaine, que sont les sapeurs-pompiers volontaires comme professionnels, en termes de disponibilité de leur part pour justement assurer les départs en intervention, que ce soit lié aux missions de secours d'urgence aux personnes, qui font 80% de nos missions globales, et effectivement, ce sujet prégnant qui est le risque d'incendie feux de forêt, avec des départ qu'on a noté, qu'on a encore noté aujourd'hui, notamment dans l'Aude. Et donc cela veut dire qu'aujourd'hui, tous les curseurs sont en état d'alerte.
1: Est-ce que les pompiers sont armés, prêts pour un risque aussi élevé à cette époque de l'année ?
15: Écoutez, c'est le sujet et c'est la question qu'on me pose régulièrement, mais vous savez, et heureusement que les sapeurs-pompiers disent qu'ils sont toujours prêts déjà pour rassurer la population, bien évidemment. Pourquoi ? Parce que tout simplement aujourd'hui, au travers des 4,7 millions d'interventions que nous effectuons chaque année, nous répondons systématiquement présents, même parfois sur des tensions, on va dire, d'effectifs et opérationnelles. Pour autant, c'est vrai que aujourd'hui, on parle de moyens et souvent on accapare cela les moyens et on les assimile tout simplement à des moyens roulants ou des moyens volants. Mais je pense qu'aujourd'hui, il faut quand même repenser que la richesse humaine est à l'intérieur des véhicules pour permettre de les conduire, voire de les piloter. Donc le sujet aujourd'hui, c'est effectivement, au regard du monde du volontariat qui fait la structure de notre richesse humaine, très logiquement, il faut commencer à penser que si on commence à rogner sur la disponibilité des sapeurs-pompiers volontaires, c'est du temps déjà de perdu pour le reste de l'année. Donc cela veut dire que nous devons aujourd'hui s'efforcer à essayer de trouver un maximum de disponibilité déjà de la part des employeurs pour libérer les sapeurs-pompiers volontaires qu'ils ont embauchés et effectivement d'assouplir certaines règles pour le monde du volontariat et éviter qu'ils ne soient, on va dire, contraints à des règles du monde du travail. Parce qu'aujourd'hui, on parle d'engagement citoyen quand on est sapeur-pompier volontaire. Donc ça veut dire qu'on serait soulagé quelque part si effectivement une directive européenne sur l'engagement citoyen pouvait demain voir naître pour permettre de faciliter à la fois l'engagement sur le terrain et en même temps la disponibilité. Donc ça, c'est le premier point. Le deuxième point, c'est en ce qui concerne les véhicules. Depuis les incendies de 2022, effectivement, il y a eu des efforts considérable en termes d'achat de matériel de lutte contre les incendies feux de forêt. Je vous rappelle le pacte capacitaire qui a permis de doter certains départements qui n'étaient pas aujourd'hui enclins au risque feux de forêt, de pouvoir voir aujourd'hui dans les travées des remises des nouveaux camions citernes feux de forêt et leur permettre justement de partir à la lutte contre les incendies, que ce soit dans leur département à proximité ou dans les zones qui le nécessitent le plus. Donc on est sur à la fois une orientation stratégique d'équipement, c'est évident. Pour autant, nous devons pendant l'année faire des choix arbitraires en ce qui concerne justement l'achat et l'acquisition de véhicules. Lorsque l'on parle des sapeurs-pompiers, c'est aussi lorsque l'on parle des agressions. Et quand je me souviens encore de l'Oise qui a fait un investissement de 800 000 euros pour assurer la protection des sapeurs-pompiers, 800 000 euros, c'est au bas mot un camion, voire 2 camions de citernes feux de forêt dans lequel on pourrait investir et équiper les casernes. Donc il y a systématiquement des choix arbitraires parce qu'aujourd'hui nous devons trouver des nouvelles ressources de financement pour faire face à toutes ces luttes. Que ce soit justement lié à la taxe de séjour, où une partie de la taxe de séjour devra être reversée aux sapeurs-pompiers qui gonflent leurs effectifs en fonction des bassins touristiques et évidemment aussi au regard des primes d'assurance qui aujourd'hui, dont une quote-part devrait être reversée pour la lutte contre les incendies, parce qu'on parle souvent des hectares brûlés, mais on parle jamais des hectares qui ont été sauvés par les populations, par les sapeurs-pompiers, pardon, avec notamment cette notion de valeur du sauvé.
1: Éric Brocardi, si je vous pose la question, c'est parce que, en raison de cette vague de chaleur qui touche tout le pays, le risque d'incendie s'étend sur des zones habituellement qui ne sont pas concernés par ce risque très élevé d'incendie. C'est pour ça que je vous pose la question des moyens. Est-ce que nous sommes équipés en France et disponibles pour intervenir désormais, puisque c'est le cas en ce moment, partout?
15: Imaginez-vous bien que depuis les années 90, début des années 2000, c'est effectivement, on était concentré et focus sur le pourtour méditerranéen. Il y a eu un effet d'accélération sur le barycentre du feu de forêt qui s'est déplacé vers le nord. Et évidemment, sur les niveaux d'investissement qu'il doit y avoir, comment on a su s'adapter? Déjà d'une part, par l'ouverture supplémentaire de ce qu'on appelle des pélicandromes par la sécurité civile, sur certaines zones du territoire national qui permet d'accueillir les avions bombardiers d'eau, et ces fameux pélicandromes sont des zones en fait d'avitaillement des moyens de la sécurité civile pour permettre justement de jaillir à tout instant et de en prépositionnant des moyens aériens pour toujours appliquer l'attaque massive sur feu naissant aussi bien par les airs mais surtout par les moyens terrestres également. Au-delà de ça, il y a 3-4 ans de ça, c'était le département de la Nièvre qui a sorti son premier ordre opératoire de préparation de lutte contre les incendies de forêt pour la bonne et simple raison que le risque commençait à être prégnant. Donc vous voyez que les sapeurs-pompiers, en termes prévisionnels, ça fait partie, des organes essentiels d'un service départemental d'incendie de secours, c'est la prévision, qui nous permet de définir en fonction des risques tout un système, on va dire, d'agilité, de plasticité entre les moyens du département dans lequel il est doté, avec justement les orientations stratégiques opérationnelles de la préfecture, au travers du schéma départemental d'analyse et de couverture du risque, de permettre justement d'adapter les moyens en fonction des risques prégnants. Donc en fait, on n'attend pas que les interventions arrivent. On attend tout simplement, on veille en permanence comme on veille aujourd'hui sur les cartes de forêt. Donc ça veut dire qu'on est dans des moyens d'adaptation constants, mais par contre, c'est vrai qu'on va arriver à une limite de capacité aussi bien richesse humaine que moyens.
1: Alors justement, des moyens pour intervenir, et vous parliez de veille il y a vraiment juste un instant. Ça, c'est aussi la clé, j'imagine, pour intervenir le plus rapidement possible. Est-ce que là aussi, les moyens sont disponibles pour être vigilants, surveiller le moindre départ de feu partout en France?
15: La Fédération nationale des sapeurs-pompiers de France milite justement pour déjà le gros curseur qui est le plus essentiel et qui coûte le moins cher, c'est la prévention. Dès le départ du Tour de France cet été, sur l'ensemble des villes départ, avec la Confédération des buralistes, Alcom et l'Entente Valabre, nous allons être sur toutes les villes départ pour permettre justement de distribuer 202 000 cendriers de poche, travailler sur les aspects de prévention, travailler sur des jeux ludo-éducatifs pour faire comprendre la sensibilisation en termes de risque incendie feu de forêt. Et donc, on est sur un cadre prévention auprès des usagers. Nous sommes aussi associés avec Carambar, je vous le rappelle, depuis l'année dernière, pour apporter de manière ludique des règles et des comportements qui protègent au travers de leur papillote pour permettre justement de distiller des bonnes pratiques de manière plus fun pour les plus jeunes. Nous sommes aussi sur la plateforme Twitch, avec justement les surveillances des forêts de l'Hérault, avec ces fameuses nouvelles caméras qui permettent de visionner aujourd'hui l'horizon des forêts et de détecter à tout instant le sujet d'un départ de feu, et ça grâce à la complicité d'Avast. Donc on est sur un sujet aujourd'hui de plus en plus important en termes de prévention. Effectivement, il ne faut pas oublier les moyens humains, que ce soit l'ensemble des personnes qui luttent au quotidien, que ce soit l'Office national des forêts, les associations des communautés communaux de forêts qui quadrillent en permanence les secteurs, l'ensemble des moyens qui sont dans les tours de vigie, qui sont parfois des bénévoles ou des engagés citoyens, qui sont là pour être les sentinelles justement de nos forêts et permettre de mieux les protéger en les détectant rapidement. Donc vous voyez que nous mêlons l'humain, la technologie, toutes les méthodes pour qu'à un moment donné nous puissions faire face à cela, parce que ça va être les esprits de solidarité, d'entraide et on va dire d'engagement citoyen qui vont permettre de lutter efficacement contre tout cela.
1: Le lieutenant-colonel Éric Brocardi, porte-parole de la Fédération nationale des sapeurs-pompiers.
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1: À suivre les risques pour les animaux de compagnie avec ces fortes chaleurs. Pierre Fabin, vétérinaire, sera avec nous après l'essentiel à 23h45. Marc Potvin, il y a la une. Au moins un mort après l'éboulement d'un pont de falaise à Biarritz ce soir.
11: Le corps sans vie d'une femme a été découvert par les secours mobilisés pour retrouver deux plongeurs portés disparus. Les recherches sont suspendues parce que la nuit est tombée, mais aussi parce que la sécurité des sauveteurs n'était pas garantie. La température moyenne sur la France était de 30 degrés aujourd'hui, ce qui fait de ce mercredi la journée la plus chaude jamais enregistrée dans le pays. Le record d'hier est battu. Demain, 72 départements seront placés en vigilance rouge pour canicule. Renault annonce un plan de départ volontaire en France concernant 800 ingénieurs, essentiellement dans la région Île-de-France. Le constructeur automobile français réorganise son pôle ingénierie dans le but de faire face à la concurrence chinoise. Il compte à l'heure actuelle 5500 ingénieurs. Et puis le Hezbollah accuse ce soir Israël d'une nouvelle violation du cessez-le-feu. Un drone israélien a fait 2 morts dans le sud du Liban aujourd'hui, au lendemain de la mort de 2 autres personnes tuées par des tirs israéliens.
1: Les décès d'animaux de compagnie victimes de coups de chaleur ont augmenté de près de 10% par rapport à la même période l'an dernier. C'est une alerte donnée en début de semaine par le service 3115 des urgences vétérinaires. Et justement, le cofondateur de ce service et vétérinaire lui-même, Pierre Fabin, était notre invité aujourd'hui pour évoquer ces risques pour les animaux d'élevage, mais aussi donc de compagnie. Et quels sont d'abord les espèces les plus sensibles, les plus fragiles avec ces épisodes de canicule?
16: C'est comme chez nous. Alors, il y a une espèce qui est particulièrement sensible chez les animaux de compagnie en ce moment, c'est le chien. Parce que le chien a besoin de sortir pour faire ses besoins, on le promène dans la rue et tout ça. Et justement, il ne faut pas les promener en ce moment. Voilà. Quand il fait chaud comme ça, on ne peut pas les promener sur le macadam. Parce que c'est beaucoup trop chaud, c'est-à-dire qu'on va atteindre les 65, 70, voire même plus degrés sur le macadam et qui vont complètement cuire sur place et ils vont faire ce qu'on appelle un coup de chaleur. La deuxième espèce qui souffre, c'est le chat, mais le chat gère beaucoup mieux la chaleur. En fait, ils vont dormir toute la journée, ne pas s'exposer, rester à l'intérieur et faire leurs besoins dans leur litière. Donc, ils gèrent ça beaucoup mieux, mais vraiment, celui qui est le plus exposé, c'est le chien. Et ensuite, on a tout ce qui est lapin, nouveaux animaux de compagnie qui supportent très mal ça, mais ils ont l'avantage de ne pas sortir de la maison, en général, sauf pour certains lapins. Du coup, ils sont encore une fois moins exposés. Il suffit de les mettre dans la pièce la plus fraîche de la maison et normalement, ça se passe bien.
1: Alors, quel conseil vous pouvez donner, justement, pour s'occuper au mieux des chiens sensibles? Si on ne peut pas les sortir, comment est-ce qu'on fait?
16: Alors, il va falloir les sortir à un moment, de toute façon. Donc, on les sort avant 9h du matin, après 21h le soir. Soyez très vigilants à la période de fin d'après-midi. On a l'impression qu'il fait un peu moins chaud d'un coup. Il y a moins de soleil, la nuit tombe, mais le gaudron, le macadam est encore très très chaud. Donc posez la main par terre et voyez si vous arrivez à laisser la main une dizaine de secondes. Si vous n'y arrivez pas, c'est que votre chien ne peut pas marcher dessus. On le porte jusqu'au parterre d'herbe le plus proche, si on peut le porter, parce que quand on a un grand chien, c'est pas forcément possible. On peut mettre des petites bottines entre-temps, s'il faut, pour faire ces quelques pas jusqu'au premier parterre d'herbe ou de terre qu'on trouve. Et pensez à mouiller les animaux. Voilà, il faut les mouiller toute la journée. Mouillez-les, donnez-leur des douches. Mouillez-leur vraiment le poil. Alors, je sais que c'est compliqué de mouiller un chat. Ils aiment pas l'eau. Ne les mettez pas dans la douche. Ils vont stresser. Mais mouillez-vous les mains et passez-leur dans le poil. Ça leur fera beaucoup de bien. Installez des ventilateurs, posez des bouteilles d'eau congelée devant. Pour faire un système de clim à la maison, ça leur fera vraiment beaucoup de bien.
1: Est-ce qu'il y a des races plus sensibles que d'autres?
16: Effectivement, tout ce qui est chien, ce qu'on appelle brachycéphale, donc c'est ceux qui ont le nez écrasé, tout ce qui est bulldog, carlin, boxer, ont un système respiratoire parce que le chien, le chat ne transpire pas. Donc toutes les races qui ont le nez écrasé et donc en fait le système respiratoire de l'animal, sa respiration, ça va être comme ça qu'il va se refroidir. Et en fait, ces animaux qui ont le nez écrasé respirent moins bien que les autres et donc souffrent encore plus de la chaleur. Et après, on va dire, c'est pas forcément la race, mais l'âge qui joue également. Beaucoup, tous les animaux qui sont vieux et qui ont déjà une maladie chronique vont souffrir plus, comme chez les gens.
1: Est-ce qu'il y a des signaux qui doivent nous alerter?
16: Effectivement. Alors, le signal du coup de chaleur, c'est la respiration qui s'emballe. C'est-à-dire que l'animal va respirer fort et ne va plus réussir à se calmer. C'est ce qu'on appelle un allaitement frénétique. Donc, c'est-à-dire que le chien, c'est comme après une course, mais en fait, ça ne s'arrête plus. Il s'emballe. Et au bout de quelques minutes, ça ne redescend pas. Si ça arrive, il faut à tout prix le doucher immédiatement et l'emmener vers le service vétérinaire le plus proche, que ce soit votre vétérinaire ouvert, habituel s'il est ouvert, ou un service d'urgence s'il est fermé. Mais rafraîchissez-le avant. Parce que les animaux, ce qu'on a eu ce week-end, c'est on a eu plus de 10% de mortalité, notamment parce que les animaux arrivaient décédés à la clinique. Ils n'ont pas été rafraîchis avant. Malgré nos conseils, ils n'ont pas été rafraîchis suffisamment. Et en fait, ils sont décédés pendant les trajets. Donc, on rafraîchit, on mouille 10-15 minutes sous l'eau une eau tempérée, 20 degrés à peu près, avant de les déplacer. Et un chat qui commence à respirer la bouche ouverte, c'est qu'il est en coup de chaleur. Le chat ne respire pas la bouche ouverte. Et donc, lui, c'est pareil. Là, il faut le mettre dans la douche pour l'eau.
1: Pierre Fabing, est-ce que vous multipliez les interventions? On parle des animaux de compagnie. Vous avez parlé aussi des lapins, j'imagine. Tout ça, c'est un petit peu la même chose quand on les a à la maison. Mais il y a aussi les élevages, les animaux d'élevage qui souffrent énormément. Est-ce que là aussi, les interventions sont plus nombreuses qu'à l'accoutumée? J'ai l'impression, en tous les cas, qu'il y a les volailles qui sont particulièrement sensibles à cette chaleur.
16: Alors, le problème, c'est que pour les volailles, il n'y a pas vraiment d'intervention vétérinaire à ce moment-là, parce qu'elles meurent tellement vite. Et en fait, il y a certains élevages qui ont perdu la moitié de leurs volailles. Et là, on peut rien faire, en fait. Il faut juste les rafraîchir. Mais il y a des problèmes sanitaires à tout ça. Les bâtiments sont pas forcément conçus pour. C'est des situations hyper compliquées en ce moment pour les éleveurs, parce qu'il faut augmenter la ventilation, il faut augmenter l'humidité dans les bâtiments, mais ça peut engendrer des problèmes sanitaires derrière. Et du coup, c'est une situation qui est très, très compliquée. Les seuls qui ont un peu plus de chance, on va dire, c'est tous ceux qui sont en plein air. Ils peuvent laisser sortir les volailles, installer des zones d'ombre plus grandes pour qu'elles aillent se mettre à l'ombre à l'extérieur et respirent mieux. Mais c'est ceux qui sont en bâtiment à 100%. Là, c'est vraiment une situation à laquelle il n'y a pas forcément de solution.
1: Et est-ce que vous êtes débordé en ce moment?
16: Oui, bien sûr. Oui, on a beaucoup plus d'appels, beaucoup plus de consultations que d'habitude, parce que justement, il y a tous ces vieux animaux qui décompensent aussi. Voilà, tous ceux qui ont déjà des pathologies, tout s'aggrave en ce moment. Et donc, on est comme les urgences humaines. Je crois qu'on a regardé les appels, on est à plus 30% d'appels, quasiment plus 30% de consultations en ce moment. C'est très dur comme situation. Et la chaleur est compliquée pour tout le monde. Les gens stressent, les gens sont plus irritables aussi, ils sont inquiets. Et donc, en fait, tout notre travail est plus compliqué en ce moment.
1: Pierre Fabing, vétérinaire et cofondateur du 3115, le service d'urgence vétérinaire. Cette canicule ne concerne pas que la France, mais aussi nos voisins européens, l'Allemagne et le Royaume-Uni notamment. Direction d'abord Londres, avec des températures qui vont approcher demain les 40 degrés. Alors pour se rafraîchir, bien les Anglais vont faire trempette dans la Tamise. Gaëlle Joly a testé, c'est la correspondante permanente de France Info à Londres.
17: Le mercure grimpe ici à Londres et pour se rafraîchir, on va aller faire comme les Anglais, on va aller se tremper dans la Tamise.
18: Et voilà, et ben elle est bonne. Very good. Non?
19: Très bon.
18: Très bon?
19: Si, très bon, très bon, oui, très bon.
17: Zoé n'a pas la clim, alors elle vient tenter pour la première fois la baignade.
20: Non, vous savez, les logements en Angleterre n'ont pas la clim, mais là, ça va devenir une priorité. Et je pense que celui qui veut se lancer dans le business des climatiseurs, c'est maintenant si tu veux gagner de l'argent.
17: Je vais approcher mon micro. Madeleine est en train de faire la planche.
21: Yes, in the water, it's very nice.
22: Oui, dans l'eau, là, c'est frais, c'est vraiment sympa.
21: Yeah, it's been really hot during the night.
22: Oui, il a fait très chaud pendant la nuit.
21: Yeah, it feels a little bit like a sauna.
22: Comme un sauna avec de l'air chaud coincé à l'intérieur.
17: Un sauna aussi dans les écoles. Une centaine d'établissements ont dû fermer aujourd'hui et les jeunes se retrouvent ici.
23: C'est le jour parfait pour venir ici. Tout le monde travaille. Il n'y a personne, on est au frais, on a de l'ombre.
24: And yeah, it's just perfect, honestly, I'm not gonna lie.
17: Alors vous aimez le réchauffement climatique?
23: Non, pas du tout.
25: J'arrive pas à me concentrer en classe parce qu'il fait trop chaud. Et oui, du coup, je dors en classe.
17: Pour Linda, les politiques auraient dû s'emparer de cette question depuis longtemps.
26: We had summers when I was a child.
27: On avait des étés quand j'étais enfant qui étaient assez chauds, mais rien à voir avec ce climat continental. Les gens sont trop occupés à se faire la morale plutôt qu'à gérer ce problème du réchauffement climatique qui nous concerne tous.
17: Le mercure a atteint 35,7 degrés aujourd'hui dans le sud du pays, un record pour le mois de juin, et les températures devraient encore augmenter demain.
1: Reportage France Info à Londres, signé Gaëlle Joly. C'est la même chose, canicule également en Allemagne et à Berlin. Eh bien, on cherche aussi des solutions. Sébastien Baer, l'Allemagne qui cherche la parade et qui prend d'ailleurs des mesures.
0: Oui, avec des appels à limiter la consommation d'eau dans plusieurs régions. À Munich, par exemple, interdiction de remplir les piscines, d'arroser les jardins, de laver les voitures. Dans le sud de la Bavière, 90% des nappes phréatiques ont atteint un niveau jugé préoccupant. Et la situation risque d'empirer parce que l'Allemagne s'apprête à vivre ses journées les plus chaudes. Les 40 degrés pourraient être dépassés dans plusieurs régions de l'Ouest pour la première fois depuis le début des relevés météo il y a 145 ans. Le record de température en Allemagne pour un mois de juin, 39,6 degrés relevé en 2019, devrait d'ailleurs être battu demain ou vendredi. La presse consacre de nombreux articles à cette vague de chaleur. Comment conserver la fraîcheur sur son lieu de travail ou trouver les lieux de baignade? Elle présente aussi le palmarès des meilleurs climatiseurs et parasols et la carte des fontaines à eau accessible gratuitement dans tout le pays.
1: Alors les infrastructures, hein, Sébastien, souffrent aussi de cette vague de chaleur.
0: Oui, le syndicat des enseignants met en garde contre les températures élevées dans les salles de classe et réclame des mesures pour mieux isoler et rafraîchir les établissements. C'est vrai, certains bâtiments ne sont pas équipés de climatisation. Pour appuyer ces revendications, une association de professeurs demande à ses adhérents de prendre en photo un thermomètre dans les salles de classe surchauffées et de lui envoyer. Dans certaines régions comme le Bade-Württemberg, les cours peuvent être suspendus. On appelle ça « Hitzefrei » quand la température atteint au moins 25 degrés à l'ombre à 11h du matin. Et puis, les agriculteurs s'inquiètent également car les nappes phréatiques s'assèchent, les réserves d'eau diminuent et les récoltes de céréales et de colza notamment sont particulièrement menacées.
1: Et puis peut-être une idée pour nous en France, cette particularité en Allemagne qui permet de réaliser quelques économies.
0: Oui, c'est une astuce que rappelle une association d'aide au logement de Munich. Les locataires d'appartements ou de maisons mal isolées et donc transformées en bouilloires thermiques peuvent réclamer une baisse de loyer jusqu'à 20% à leur propriétaire. Un locataire a ainsi obtenu gain de cause alors que la température dans son appartement sous les toits avait atteint 46 degrés. Mais inutile d'en arriver à ces extrêmes pour obtenir une réduction de loyer. La Cour constitutionnelle de Berlin a jugé qu'à partir de 26 degrés, il existe un risque à long terme pour la santé des occupants d'un logement.
1: Sébastien Baer, correspondant permanent de France Info en Allemagne.
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1: De Berlin à Atlanta, il n'y a qu'un pas. On va retrouver Nicolas Taillard parce qu'il y a beaucoup de matchs cette nuit. Et d'abord deux, Brésil-Maroc, c'est l'heure des Brésil-Écosse, pardon. Et les hymnes en ce moment aussi du côté d'Atlanta pour ce match entre le Maroc et Haïti, Nicolas Taillard.
4: Oui, alors je ne sais pas si on pourra rivaliser avec le Flower of Scotland, le célèbre hymne écossais, mais on a ici une ambiance exceptionnelle. Julien, le stade est rempli aux deux tiers de maillots bleus, celui des grenadiers d'Haïti. C'est une marée haïtienne qui a envahi les gradins de ce stade d'Atlanta. On a eu un bruit phénoménal pendant l'hymne, à l'arrivée des joueurs, lors de l'énoncé du 11 qui sera aligné ce soir par cette équipe haïtienne pour son dernier match dans cette Coupe du Monde. L'aventure est terminée. Ça n'est que la deuxième participation d'Haïti à une Coupe du Monde dans son histoire. Et tous les Haïtiens des États-Unis se sont donné rendez-vous ici à Atlanta pour faire la fête, pour savourer ce dernier frisson du mondial. Ambiance extraordinaire. Et puis en face, des Marocains qui vont tenter ce soir de s'imposer et surtout de ravir la première place de la poule aux Brésiliens qu'ils ont tenu la dragée haute lors du premier match de cette poule. Le Maroc tente de ravir la première place. Haïti va tenter peut-être de ravir un premier point ou de marquer un premier but dans cette Coupe du Monde.
1: Merci, ben c'est tout ce qu'on souhaite évidemment à cette équipe d'Haïti. Merci beaucoup Nicolas Taillard en direct d'Atlanta et en effet on l'a constaté, beaucoup d'ambiance là-bas.
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1: Céline Dacosta.
10: Demain, c'est quasiment toute la France qui est en vigilance rouge canicule. Une situation totalement inédite pour cet épisode caniculaire qui devrait prendre fin à partir de la semaine prochaine. Les orages vont arriver ce week-end sur l'ensemble du pays et les températures vont commencer réellement à baisser à partir de lundi. On aura déjà une première baisse vendredi après le passage d'orages sur l'ouest du pays. Des orages qu'on retrouvera demain après-midi entre la Bretagne, la Normandie, Normandie et l'Aquitaine, des orages qui seront parfois forts, forcément avec cette température extrêmement chaude, de la grêle, de bonnes rafales de vent et de bonnes pluies, c'est ce qui fera baisser les températures. Pour le reste du pays, ce sera encore grand soleil avec encore quelques orages en fin de journée sur le relief.
1: Céline Dacosta, merci d'écouter France Info. Excellente nuit, si vous pouvez, bien sûr, il est minuit. Et on retrouve Emmanuel Langlois.
3: Le corps sans vie d'une femme découvert par les secours ce soir à Biarritz. Il s'était lancé à la recherche de deux plongeurs au total portés disparus après l'éboulement. Peu après 20h ce soir dans la mer d'un vaste pan de falaise près du phare de Biarritz, un pan de 2000 mètres carrés. Un seul des trois plongeurs du groupe a pu s'en sortir indemne. Les autorités n'avancent pas d'hypothèse sur la cause de cet éboulement. Les recherches reprendront demain. Ce promeneur nous raconte.
5: Il était 20h30 quand on a décidé avec ma fille de se balader avec une planche au large du Miramar. Et donc on était tous les deux là et tout d'un coup un énorme bruit comme un coup de tonnerre, un bruit très très sourd qui a attiré notre attention juste à côté de nous, sous le phare. Donc on s'est retourné et on a vu tout un pan de falaise tomber. Ça a créé une énorme vague d'un bon 1m50 aux abords du pan effondré. On avait vu quelques minutes avant des plongeurs se mettre à l'eau, trois plongeurs. Et on a vu au bout de 10 minutes à peu près un des plongeurs rentrer avec ses deux bouées. Il était effondré et c'est là qu'il a dit que ses deux comparses manquaient à l'appel.
3: Un témoignage donc au micro de Bichente Brion d'ici Pays Basque. L'ancien joueur vedette de rugby Serge Blanco, élu maire de Biarritz en mars dernier, s'est rendu sur place. La France a donc connu ce mercredi sa journée la plus chaude jamais enregistrée, effaçant au passage le record d'hier. Les très fortes chaleurs gagnent encore un peu de terrain ce jeudi en attendant le premier orage en soirée sur la façade atlantique de la Bretagne au sud-ouest. La ministre de la Santé Stéphanie Rist, invitée du 20h de France 2, a lancé tout à l'heure un appel à aider les personnes isolées. Les parents de Liana demandent que toute récupération politique cesse et appellent au respect de l'image de la fillette. Ils regrettent notamment son utilisation par l'intelligence artificielle. Par ailleurs, l'autopsie du corps de la collégienne âgée de 11 ans, violée et assassinée dans le Gers, n'a pas permis de déterminer avec certitude la cause de son décès, selon le parquet d'Agen. Face à la concurrence chinoise, Renault réduit la voilure. Le constructeur automobile français annonce un plan de départ volontaire en France concernant 800 ingénieurs, essentiellement en Île-de-France. Dans le même temps, la marque aux losanges entend recruter en CDI entre 150 et 200 nouveaux ingénieurs sur de nouvelles compétences. À l'étranger, cette frappe russe dans la région de Kherson, dans le sud de l'Ukraine, elle a causé la mort de deux employés ukrainiens d'une ONG norvégienne spécialisée dans le déminage. L'attaque a fait aussi quatre blessés selon les autorités locales. Et puis après avoir inscrit ses premiers points dans la compétition, le Canada décroche ce soir une qualification inédite pour les 16e de finale du Mondial 2026 de football dans son stade de Vancouver, malgré sa défaite face à la Suisse, également qualifiée ce soir. La Bosnie-Herzégovine bat de son côté le Qatar sur le score de 3-1. Il est minuit passé de 3 minutes sur France Info, la météo.
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3: Le temps de votre jeudi qui se répète, épisode caniculaire exceptionnel à l'échelle de toute la France, Céline Dacosta.
10: Il va encore faire très chaud demain avec une moyenne de 36 à 42 degrés sur l'ensemble du pays et c'est quasiment toute la France qui sera en vigilance rouge, canicule, une situation totalement inédite et historique avec tout de même un changement de temps qui va commencer à s'amorcer par l'ouest. La goutte froide qui est au large du Portugal va remonter vers la Galice qui va créer de l'instabilité, instabilité qu'on va retrouver demain après-midi entre la Bretagne, la Normandie, les Pays de la Loire et puis en descendant entre le Poitou-Charentes et l'Aquitaine avec là des orages qui seront parfois forts, avec de la grêle, de bonnes rafales de vent et de bonnes pluies. C'est ce qui va faire baisser les températures vendredi sur tous ces secteurs. Demain, on aura également encore quelques orages sur le relief, comme depuis ces derniers jours, et du soleil pour tous les autres.
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1: La France a donc subi aujourd'hui sa journée la plus chaude jamais enregistrée. C'est Météo France qui le dit, et Météo France qui prévoit d'ailleurs la poursuite de cette canicule historique et éprouvante. On va retrouver Guillaume Fariol, spécialiste environnement de France Info. On suit avec vous, Guillaume, chaque jour l'évolution de cette canicule historique. Et donc, je le disais, nouveau record aujourd'hui.
6: Oui, le record de la journée la plus chaude n'aura pas tenu longtemps. Record d'hier battu dès aujourd'hui. Ce mercredi devient la journée la plus chaude depuis le début des relevés en 1947. Température moyenne sur la France, 30 degrés. Des pointes à plus de 44 dans l'ouest de nouveau. La barre des 40 atteint tout franchi dans plus de 400 stations météo cet après-midi. Des records absolus de température battue à Nantes, au Mans, à Tours, à Lorient, à Quimper et des températures inédites si tôt dans l'année. Plus de 40 enregistrés à la station de Paris-Montsouris qui n'a jamais connu ça au mois de juin en plus de 150 ans d'existence. Record mensuel nombreux en Ile-de-France, dans les Hauts-de-France. Impossible d'être exhaustif. Hein. La liste, comme ces derniers jours, est très longue.
1: Alors je vous pose la question tous les jours, hein, Guillaume, la fin, c'est pour quand ?
6: Eh bien, la vigilance rouge va encore s'étendre. Demain, la canicule gagne l'Est. 72 départements en alerte maximale, les trois quarts du pays. Et enfin, dans la soirée, l'air un peu plus frais va commencer à faire son retour sur la France. Benoît Thomé est directeur des relations institutionnelles de Météo France.
7: À partir de jeudi soir, une baisse des températures s'annonce par la façade atlantique. 11 départements à l'ouest passeront du rouge à l'orange canicule. Cet air moins chaud à l'ouest a du mal à gagner l'ensemble du pays.
6: Peu à peu, lentement, cet air plus frais va grignoter du terrain. Mais la canicule va résister et va se poursuivre ce week-end sur une large partie du pays. Encore des pointes à 40-42 degrés. Dimanche, l'ouest pourrait commencer à respirer plus nettement.
1: Et ensuite, les chaleurs très fortes pourraient revenir en juillet.

0: Haute-Garonne et surtout les Deux-Sèvres, première fois qu'un département en dehors du sud de la France passe en rouge depuis la création de ces vigilances il y a 3 ans.
1: Guillaume Fariol, spécialiste environnement de France Info. Sébastien Denis est avec nous, directeur de la direction santé environnement, travail de Santé publique France. Bonsoir à vous.
2: Bonsoir.
1: Les services d'urgence, c'est vous qui l'avez annoncé aujourd'hui, ont enregistré en début de semaine un pic rarement atteint, rarement observé en tout cas, de passage lié à la canicule pour des personnes de tous les âges. Vous l'avez constaté, de quoi s'agit-il exactement? Est-ce que vous pouvez nous donner quelques détails?
2: Alors absolument, les records de température qui ont été annoncés précédemment se sont accompagnés de nombre de recours aux services d'urgence hospitaliers et chez SOS Médecins que nous n'avions jamais vu pendant de telles périodes de canicule. En particulier du 18 au 20 juin, on a eu 300 recours aux urgences par jour et ce chiffre a atteint près de 600 recours pour la journée du 22 juin. Donc, comme vous le disiez, ces recours ont touché toute la population parce qu'on pense souvent que la chaleur a un impact sur les populations les plus fragiles et les plus âgées. Ici, ce qu'on observe, c'est que sur certains symptômes très spécifiques de la chaleur, comme les hyperthermies, c'est-à-dire les coups de chaud, ces recours concernent majoritairement les populations les plus jeunes, c'est-à-dire entre 15 et 45 ans.
1: Pour quelles raisons est-ce que les facteurs sont différents selon les tranches d'âge?
2: Alors, situation météorologique est assez exceptionnelle, ça a été dit par les différents intervenants, c'est-à-dire que la France, près de 90% de la population se trouve dans un département où la vigilance est de couleur orange ou rouge, donc 90% de la population est exposée à des fortes chaleurs, et la période n'est pas une période de vacances comme on a l'habitude de l'observer pendant ces périodes de canicule, c'est-à-dire qu'on est toujours en activité, il y a toujours des activités professionnelles intenses, une activité scolaire intense, et on n'a pas la possibilité d'aller se rafraîchir par rapport aux zones, aux périodes estivales, dans des îlots de chaleur, dans des îlots de fraîcheur. Donc, la population la plus jeune, effectivement, va ressentir plutôt des effets aigus, donc des coups de chaleur ou de la déshydratation, alors que la population la plus âgée, plus souvent fragile parce que déjà atteinte d'un certain nombre de maladies, comme des maladies cardiaques, des maladies respiratoires, elle va décompenser. Et donc, le recours aux urgences de ces personnes-là va suivre, en tout cas pour une partie de cette population, une hospitalisation pour des effets plus graves de la chaleur qui, malheureusement, pour certaines d'entre elles, pourraient conduire au décès.
1: Est-ce qu'il y a un risque de saturation des hôpitaux, des services d'urgence en France? Vous surveillez de près, j'imagine, la situation?
2: Alors, on surveille de près la situation en lien avec le ministère de la Santé, qui a activé, la ministre a annoncé l'activation du plan du niveau 2 du plan Orsan, donc avec une réorganisation des services de soins sur le territoire, ce qui traduit bien l'inquiétude effectivement des professionnels de santé et nos indicateurs reflètent effectivement une augmentation de l'activité de soins du fait de cet épisode de canicule.
1: On va écouter Sébastien Denis, la ministre de la Santé, invitée ce soir du 20h de France 2 sur l'anticipation justement de cette vague de chaleur dans les hôpitaux par le gouvernement.
3: Depuis la canicule de 2003, 40% des hôpitaux ont été reconstruits, rénovés. Ces hôpitaux-là, ils sont rafraîchis et climatisés. Ces hôpitaux-là, il est plus facile d'y travailler et plus confortable pour les malades. Nous avons, j'avais annoncé il y a quelques semaines, 6 milliards d'investissements pour les 10 prochaines années, pour les hôpitaux qui vont être reconstruits, qui eux aussi seront adaptés pour le changement climatique. Et j'annonce là que je double l'enveloppe qui permet cette adaptation, ce qui permet de dire que dans 10 ans, 100% des hôpitaux seront adaptés au réchauffement climatique.
1: Stéphanie Rist, la ministre de la Santé. Est-ce qu'elle dit vrai, la ministre Sébastien Denis?
2: Alors la ministre dit vrai, oui, les hôpitaux, et notamment depuis la fameuse et tristement célèbre canicule de 2003 qui avait vraiment marqué le pays avec un nombre très important de décès, s'est progressivement adapté, en particulier le secteur de la santé, et elle a particulièrement raison d'insister sur la modification de nos environnements et des bâtiments qu'on fréquente, en particulier pour les personnes les plus vulnérables, puisque au-delà des mesures de prévention qu'on peut prendre à titre individuel, c'est-à-dire se rafraîchir, prendre des douches à température ambiante, boire suffisamment d'eau, manger frais et diversifié. Évidemment, la vraie mesure d'adaptation qui visera à modifier notre environnement, donc là elle parlait des bâtiments hospitaliers, mais on pourrait aussi parler des environnements urbains avec

0: phénomènes qu'on connaît bien, hein, qui concentrent la chaleur, les phénomènes d'îlots de chaleur urbains. Et donc, à terme, ce seront de vraies modifications structurelles de notre environnement qui permettront de nous protéger de ces canicules qui auront tendance à s'accroître, notamment en termes de fréquence, mais aussi en termes d'intensité et de gravité. Donc c'est vraiment important d'avoir à l'esprit le fait que se protéger de la chaleur, c'est adopter des comportements individuels dès lors qu'il fait chaud, mais c'est aussi des modifications structurelles de notre environnement. C'est sur ces deux leviers qu'il faut jouer, avec le deuxième étant plus important sur les projections de long terme.
1: Néanmoins, Sébastien Denis, on sait que la canicule va encore se poursuivre plusieurs jours. Est-ce qu'il y a des mesures d'urgence tout de même qui ont été prises, des programmations par exemple, peut-être d'opérations qui étaient prévues, des mesures particulières pour prendre en charge un éventuel afflux de personnes dans les hôpitaux?
0: Alors, Santé publique France n'a pas ce type d'indicateur. Oui. Par contre, les mesures que l'on peut prendre, ce sont des mesures à titre individuel et des mesures assez simples qui consistent, par exemple, à s'hydrater régulièrement, à limiter quand c'est possible, mais là, c'est très difficile, la chaleur dans son logement, et à éviter d'ouvrir ses fenêtres en pleine température chaude, en plein milieu de la journée, limiter ses déplacements autant que faire se peut, adapter, bien sûr, sa pratique sportive, et si on est déjà d'une pathologie, peut-être se renseigner auprès de son médecin traitant pour pouvoir connaître les adaptations éventuelles de son traitement et les mesures qu'on peut prendre de manière individuelle pour se protéger soi-même de la chaleur.
1: Merci beaucoup Sébastien Denis, directeur de la direction Santé, Environnement, Travail de Santé publique France. On va rester dans le domaine médical avec plusieurs consignes à respecter en ces temps de forte chaleur, ou plutôt de conseils, avec justement les médicaments qui ne font pas bon ménage avec cette dernière. Vous le savez, la France, et on en parle aujourd'hui, vit des températures record encore battu aujourd'hui, et la prise de médicaments peut entraîner des complications. C'est notamment le cas des antidépresseurs conjugués à la chaleur. Ils provoquent des effets indésirables, Michel Piquet.
2: Enzo soigne son trouble bipolaire avec trois médicaments, le lithium pour stabiliser l'humeur, la sertraline, un antidépresseur, et le Quvivic, un somnifère. Ce cocktail médicamenteux lui pose beaucoup de problèmes pendant les canicules.
3: Beaucoup de boutons de chaleur, entre les doigts, sur la paume des mains et parfois sur les pieds, de l'hypersudation. Ensuite, il y a beaucoup de maux de tête, du mal à respirer, je n'arrive pas à bien capter l'oxygène en fait, parfois des saignements de nez.
2: Marine ressent aussi les effets secondaires de son traitement.
4: Il suffit que je marche 2 mètres, que ce soit chez moi, dans la rue, la transpiration commence à couler. En plus, ma propre sueur, en général, elle me gratte, me démange, c'est très désagréable.
2: Elle a commencé à prendre de l'escitalopramme il y a un peu plus de 2 ans pour traiter son trouble anxieux que les fortes chaleurs ne font que renforcer.
4: Dès que je commence à voir sur mon application météo des températures au-delà de 30 degrés, je suis déjà dans un stade d'angoisse très avancé, puisque je vais typiquement aller regarder les applications météo diverses et variées entre 20 et 30 fois par jour pour vérifier quand est-ce que ça s'arrête.
2: Comme Enzo, Marine a eu bien du mal à comprendre le lien.
4: J'ai commencé à en parler à tous les médecins qui me suivaient. Aucun d'entre eux n'a pensé à faire le rapprochement avec la molécule présente dans les citaloprames. Du coup, j'ai perdu beaucoup de temps en pensant peut-être que j'avais d'autres problèmes, notamment des problèmes hormonaux.
2: Ces effets sont pourtant bien documentés selon Romain Barus, pharmacologue au CHU de Toulouse.
5: La température corporelle, elle est régulée par des centres cérébraux qui utilisent notamment la sérotonine. Et comme les antidépresseurs, ils agissent précisément sur ce neurotransmetteur, ils peuvent dans certains cas perturber les mécanismes d'adaptation à la chaleur.
2: Et Romain Barus ajoute, arrêter le traitement n'est pas la solution, il vaut mieux adapter les doses avec son médecin.
1: Michel Piquet pour France Info.
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7: La Corse ce matin dans le choix de France Info, la Corse où sont organisées des formations anti-mafia. Elles sont proposées aux agents de l'État, cibles très fréquentes de pression ou de tentatives de corruption du crime organisé. Bonjour Julie-Marie Lecomte.
8: Bonjour.
7: Vous êtes la première journaliste à avoir pu assister à ces ateliers avec un micro. Ça n'a pas été simple.
8: Le sujet est si sensible que face à une levée de bouclier, notre venue a été une première fois annulée. Cette fois, les règles sont posées. Le micro
9: France Info est ouvert.
10: Merci à tous d'être là.
9: Mais tous ceux qui assistent à la formation resteront anonymes.
11: La corruption commence par le plus petit des cadeaux. Vous allez vous sentir gêné dans le fait de dire non et vous allez vous sentir obligé, redevable pour fournir.
9: Celui qui s'adresse ce matin-là à une cinquantaine d'agents installés dans la salle Claude Erignac de la préfecture d'Ajaccio, c'est Arnaud Vieul, le patron de la coordination pour la sécurité en Corse.
12: On est sur un petit monde, hein. La Corse c'est 360 000 habitants et on est vite en proximité immédiate avec des acteurs de toute nature.
9: Cette vingtaine de bandes criminelles qui quadrillent l'île, rappelle le sous-préfet en préambule, et qui cherchent à s'infiltrer dans tous les secteurs de l'économie.
11: Ils sont très forts, ils sont très puissants dans leur capacité de récolter du renseignement qui les sert. Et il faut que vous soyez conscient que vous, agents de l'État, vous disposez d'informations cruciales dont va avoir besoin cet acteur criminel.
9: Arnaud Vieul donne l'exemple d'un policier soupçonné d'avoir informé la célèbre bande dite du Petit Bar d'une perquisition à venir, et celui d'une magistrate mise en examen pour ses liens supposés avec le même clan, mais il insiste, toutes les administrations sont concernées.
13: Certains d'entre vous avez été confrontés à des difficultés de cet ordre-là ou pas ?
9: Silence dans la salle.
13: On met 50 fonctionnaires de la préfecture dans une pièce, aucun n'a eu de problème de pression.
14: Vous pensez qu'ils vont vous le dire, surtout.
13: Donc ça s'appelle un tabou.
14: Ça dépend des postes qu'on a, hein, je pense surtout ça. Ça dépend comment on est exposé, quelles sont nos responsabilités.
9: Au-delà de la mise en garde, ce que cherche Arnaud Vieul, passé par la DGSI, les services de renseignement, c'est à transformer chaque fonctionnaire en capteur pour mieux repérer les pratiques mafieuses présumées.
12: On parle par exemple de permis de construire, on parle d'occupation du domaine public maritime, on parle de 1000 situations qui ont trait à l'activité de ces agents, leur expérience, leur connaissance de leur environnement leur permet de dire ça va pas, il y a une situation ambiguë. On les invite à faire remonter cette information pour qu'elle puisse être traitée.
11: Je vous invite à la culture du signalement. C'est pas forcément évident de signaler, parfois vous pouvez vous retrouver devant des injonctions contraires. À la fois vous dites je devrais dire, mais si je dis je dénonce une personne que je connais, ou dans certaines hypothèses, la personne qui vous pose le plus de problèmes, j'ai parlé de porosité, donc c'est peut-être un de vos responsables en qui vous n'avez pas confiance parce que c'est quelqu'un qui parle trop.
9: Ce que propose Arnaud Vieul aux fonctionnaires, c'est de ne pas respecter leur hiérarchie directe, mais de le saisir si besoin via une boîte mail dédiée, et il promet la confidentialité.
15: On osera le faire parce qu'on sait qu'il n'y aura pas notre nom.
13: C'est important de savoir que son nom apparaîtra nulle part. Quand même. Je pense que c'est une des plus grosses craintes qu'on puisse avoir pour nous, pour nos familles, pour si on a des enfants également. C'est pas évident, c'est pas facile à faire. Je pense que pas tout le monde n'en est capable et je peux le comprendre.
9: En aparté et dans une pièce à l'écart, un agent accepte de dire que lui a déjà plusieurs fois été confronté à des pratiques douteuses et les a systématiquement signalées.
16: Toujours. Pour moi, le signalement, justement, c'est pas de la délation. Il faut bien faire la différence. Là, on parle de gens qui n'ont pas envie de faire société. On parle de gens qui empêchent la grande majorité des personnes qui vivent et qui travaillent ici et qui veulent le faire honnêtement, de le faire en toute tranquillité et dans leur bon droit. Donc il ne faut pas hésiter à procéder à des signalements. C'est aussi sur la peur que prospèrent ces réseaux. Ils n'ont pas forcément besoin de menacer des gens parce qu'ils savent que la peur existe déjà et donc il y a des gens qui ont très bien intégré cette peur et qui s'autocensurent.
9: Selon la préfecture, une quinzaine de signalements a été transmise au parquet et aux autorités administratives depuis le début de l'année.
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7: Bonjour Nathanaël Charbonnier.
1: Bonjour.
7: France Info Monde, ce matin, c'est un plan gigantesque d'évacuation qui vient d'être lancé, qui va permettre à 11 000 marins de quitter le détroit d'Ormuz où ils étaient bloqués depuis de nombreuses semaines.
1: Oui, en termes de logistique, cela note donc 11 000 marins qu'il faut aider à rentrer chez eux, des centaines de bateaux qu'il faut guider sur les deux voies maritimes ouvertes dans le détroit. C'est en soi assez impressionnant. En termes humains, je vous laisse imaginer ce que cela veut dire. 11 000 marins bloqués depuis février, cela a dû aboutir à des histoires un peu folles de personnes qui se sont retrouvées prises au piège de la guerre. Donc évidemment, c'est tout d'abord un soulagement pour ces hommes et ces femmes qui vont enfin pouvoir rentrer dans leur famille. Petite donnée bleu, blanc, rouge. 26 marins sur 4 navires français sont encore bloqués dans le secteur. Ce bilan date d'hier soir. Plus globalement, les chiffres de lundi indiquent que 37 navires environ ont réussi à passer, au lieu des 120 quand même qui circulent habituellement, en 24 heures dans le détroit. Je vous rappelle que le détroit est particulier, il est long de 212 km, il est assez serré, et à son point le plus réduit, il ne mesure que 55 km, il n'a que deux voies de circulation.
7: L'opération d'évacuation va donc se poursuivre dans les jours à venir, mais elle pose aussi des questions.
1: Alors la première chose qu'il faut espérer quand même, c'est que les opinions publiques gardent en mémoire que cette opération d'évacuation de 11 000 marins, ce n'est pas Donald Trump qui l'organise et la finance, mais l'OMI, l'Organisation Maritime Internationale, agence de l'ONU chargée de la mer. Et l'on peut donc souligner que le président américain, si peu respectueux des agences internationales, si peu respectueux du droit international, du multilatéralisme, qui dénigre à longueur de journée les institutions internationales, eh bien finalement est bien content de les trouver lorsqu'il s'agit de faire son ménage, de réparer ses dégâts et de remettre en ordre le monde qu'il a donc piétiné.
7: Leçon pour Donald Trump, leçon pour le reste du monde.
1: En effet, le trafic va reprendre, le pétrole va couler à flot à nouveau et son prix va baisser. Je vous rappelle que plus de 20% du brut mondial passe par le détroit d'Ormuz. La situation devrait donc rapidement redevenir normale en apparence, mais il faut espérer que la séquence que l'on vient de vivre aura servi de leçon et montré au monde la fragilité de nos sociétés. Elles ont tenu 4 mois et l'on a aperçu ce que pourrait être un monde à la Mad Max où le pétrole s'arrêterait de couler, nous laissant démunis face à un destin de chaos. Espérons qu'il y aura une prise de conscience. Franchement, j'y crois pas trop. Espérons qu'il y aura une prise de conscience et que le sujet s'invitera, pourquoi pas, dans la campagne présidentielle.
7: Nathanaël Charbonnier.
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7: Constance Villanova, la canicule nous tape sur la tête au sens propre comme au figuré. Et ce matin, vous nous racontez comment toute une génération vit son éco-anxiété sur les réseaux sociaux quand le thermomètre s'affole.
18: Face à son smartphone cheveux mi-longs, l'influenceur Lucas Dorable, 250 000 abonnés sur Instagram, est à bout.
19: Guys, vous voyez bien que ça va pas là en ce moment ce qui se passe. Je comprends pas pourquoi tout le monde est dans les rues, tout le monde est content. Je suis désolé, je suis hideuse, on dirait que je viens de gagner la finale de Koh-Lanta. J'ai pas d'air.
18: Et il est loin d'être le seul à craquer. On parle d'éco-anxiété, cette détresse face à la crise environnementale. La canicule, en fait, elle agit comme un déclencheur pour toute une génération. Puisqu'on ne peut pas faire baisser la température, les réseaux deviennent un refuge pour se confier.
20: Voilà, je suis en canicule breakdown, là. C'est compliqué.
21: Si la chaleur te provoque de l'anxiété, reste ici parce que je vais te partager tous mes conseils.
22: Let's unpack climate anxiety.
23: Il commence à faire chaud et t'es de plus en plus anxieux, t'as de plus en plus de crises d'angoisse et t'as peur de l'été.
7: L'éco-anxiété sur les réseaux, c'est documenté?
18: Oui, une étude a même passé au crible 100 vidéos climat parmi les plus vues. Plus d'une sur deux y exprime de l'angoisse. La psychologue Hélène Jalin parle d'un moment de bascule, le « Oh my God point », le « Oh mon Dieu point ». Sur Instagram, la militante féministe Lorraine Bastide a même forgé son mot. La panicule, mélange de panique et de canicule.
7: Au-delà de l'éco-anxiété, Constance, la chaleur abîme aussi la santé mentale des jeunes.
18: Exactement Jérôme, et ils trinquent, pensez au bac ou aux parcelles sous 40 degrés. Les psychiatres le constatent, quand le mercure grimpe, les angoisses elles aussi. En cause le sommeil d'abord, ces nuits tropicales on ne récupère pas. Et puis cette génération, on en a déjà beaucoup parlé, elle est déjà fragile. Les prescriptions d'antidépresseurs chez les jeunes ont bondi de 60%. Or, effet méconnu, certains de ces traitements réduisent justement la tolérance à la chaleur. Alors ils s'organisent. Sur TikTok, ils deviennent un peu les patients experts de leur propre angoisse.
24: Les gens sous antidépresseurs, comment ça se passe la chaleur là? Parce que moi j'en peux plus.
18: Notre influenceur du début était à bout, mais à peine la vidéo postée, les commentaires affluent, des conseils, du soutien, des mois aussi. La santé mentale des jeunes vacille, le climat n'aide pas, mais ils ont transformé leur écran en salle d'attente collective. On se sent un peu moins seul dans sa fournaise. Vous l'avez, Renaud?
25: Je l'ai quelque part, oui, c'est très connu.
18: C'est REM, Everybody voilà, Hurts.
25: Allez, un petit conseil.
18: Allez.
25: Courage, on n'a jamais été aussi près de Noël.
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0: Il est minuit 30, le flash, Léonie Cornet. 50 millions de Français en vigilance rouge, les trois quarts du pays en alerte maximale canicule. Des records de température sont battus chaque jour, toutes saisons confondues. On vient de vivre la journée la plus chaude jamais enregistrée en France depuis le début des relevés météo. Et la nuit, la chaleur ne baisse pas. Comptez en ce moment 33 degrés à Paris, 27 à Marseille, 34 à Bordeaux et 29 à Rennes. La chaleur a déjà commencé à tuer. Dans le Pas-de-Calais, 3 décès ont été constatés à domicile, susceptibles d'être liés à la chaleur. Un homme qui faisait des travaux en extérieur et 2 personnes en intérieur qui présentaient des pathologies. En 2003, la canicule avait entraîné la mort de 15 000 personnes. Le corps d'une femme retrouvé à Biarritz après l'éboulement d'un pan de falaise. 2 plongeurs étaient portés disparus. 2000 mètres carrés sont tombés non loin du phare, précise la préfecture. Les recherches ont été suspendu pour la nuit. L'autre plongeur est toujours porté disparu. L'électricité complètement rétablie dans le Finistère en Bretagne. 68 000 foyers étaient privés de courant mercredi après l'incendie d'un transformateur. Un incident technique lié à la vague de chaleur, précise RTE dans un communiqué. D'autres régions de France ont subi des coupures d'électricité, notamment la Gironde, les Bouches-du-Rhône et le Vaucluse. Désormais, Jérôme Barella est aussi poursuivi pour meurtre et viol sur mineur. C'est lui le principal suspect dans la disparition de Liana, l'adolescente retrouvée morte dans le Gers. On connaît les résultats de son autopsie. La cause du décès ne peut pas être déterminée avec certitude, déclare le parquet d'Agen. Le viol a bien été confirmé. On sait aussi que l'adolescente a été ligotée avec des traces aux bras et aux avant-bras. Un plan de départ volontaire chez Renault. Plus de 600 postes d'ingénieurs seront bientôt supprimés, annonce le groupe automobile. Ça concerne surtout ceux qui travaillent sur le site de Guyancourt dans les Yvelines. La direction précise vouloir s'adapter aux nouvelles technologies, notamment à l'intelligence artificielle. La CPME change de nom. La Confédération des petites et moyennes entreprises s'appellera désormais les entrepreneurs. Objectif de l'organisation patronale, les remettre au cœur du débat public et faire en sorte qu'ils soient force de proposition. La Maison-Blanche demande près de 88 milliards de dollars au Congrès, une rallonge du budget en grande partie pour financer la guerre en Iran. Dans cette enveloppe, 67 milliards seraient consacrés au Pentagone pour des coûts opérationnels et pour reconstituer les stocks de munitions. Et puis la Coupe du Monde de football, Haïti mène 1-0 sur le Maroc, score provisoire 1-0 à la faveur du Brésil contre l'Écosse. Plus tôt dans la soirée, la Bosnie a gagné 3-1 contre le Qatar, la Suisse 2-1 contre le Canada. Les Bleus jouent vendredi contre la Norvège.
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2: 15 000 foyers étaient toujours privés d'électricité dans le sud-ouest du Finistère en fin de journée après un accident sur un transformateur électrique, un incident technique lié à la vague de chaleur. Et là, eh bien, on se rend compte que le système électrique français est mis à rude épreuve par la canicule. Alors, dans les communes concernées, qu'est-ce que ça signifie? Eh bien, plus de clim, plus de ventilateurs, plus de frigidaires, plus rien. Exemple à Plonéis, village de 2400 habitants, avec ce reportage de Thomas Pinaroli d'ici Brésisel.
3: Dès 8h ce matin, Marie s'est réfugiée dans sa voiture avec sa prise allume-cigare.
4: On n'a plus d'électricité, on n'a plus de téléphone, on est coupé du monde. Obligé de partir avec la voiture pour pouvoir charger les téléphones et continuer la journée normalement à peu près.
3: Ça permet aussi de profiter de la clim, car en pleine canicule et sans électricité, les maisons surchauffent.
4: Bah comme c'est des volets électriques, et bah on est enfermé dans la chaleur. Donc on subit.
3: Même problème pour les commerçants, le bar tabac reste fermé aujourd'hui. La pharmacienne Corinne a fait appel à son frère pour lui trouver un groupe électrogène.
5: J'avoue que je ne paniquais pas trop, c'est en arrivant ce matin que je me suis rendu compte que c'était pas revenu, quoi.
6: Et là vous vous êtes dit, bon, bah va falloir trouver les plans B.
5: Tout à fait, j'attends le groupe électrogène.
3: Les groupes qui tombent à plein régime à l'arrière de l'Intermarché, la commune a d'ailleurs amené toute la nourriture de la cantine dans ses chambres froides. La maire de Plonéis, Muriel Francus.
7: On remercie le groupe Intermarché de nous avoir prêté les frigos et les congélateurs pour pouvoir stocker les denrées de cantine. Merci beaucoup au service communal, les employés communaux qui étaient sous le pont aussi avec moi ce matin. La solidarité, elle a fonctionné, elle fonctionne encore, c'est un bon point positif.
3: La préfecture assure de son côté que le courant va être rétabli en priorité dans les établissements sensibles.
2: Thomas Pinaroli d'ici, Brésisel pour France Info. Bonsoir Patrice Geoffron.
8: Bonsoir.
2: Vous êtes professeur d'économie à l'université Paris-Dauphine. Le réseau électrique français semble mis à mal. Est-ce que c'est grave ?
8: Alors oui, c'est préoccupant, mais enfin bon, la première observation, c'est qu'en fait le réseau, il était globalement beaucoup plus défaillant au XXe siècle que ça n'est le cas maintenant. Alors évidemment, tout ça intervient dans un contexte de forte tension et de crise énergétique avec cette succession de canicules. Donc on a des défis nouveaux et évidemment tout ça est par ailleurs d'autant plus préoccupant que plus on va s'électrifier avec des véhicules électriques, avec des pompes à chaleur, avec dans les procédés industriels, je sais pas, des électrolyseurs qui vont produire de l'hydrogène, plus on va vers un monde électrique, plus cette fragilisation en période de canicule, évidemment, est un sujet de préoccupation ou à minima de grande vigilance.
2: Alors pourtant, selon Maud Bréjon, porte-parole du gouvernement et ministre délégué à l'énergie, il n'y a pas d'inquiétude à avoir concernant le réseau, on l'écoute.
9: Je ne minimise pas ce que ça représente bien sûr pour les Français qui sont concernés. Je leur apporte toute ma solidarité. Pour autant, je le redis, on a un réseau qui est solide en France. On est un réseau dans lequel on a investi. Il y a de la redondance et donc on sait malgré tout alimenter des foyers quand bien même à certains endroits on aurait eu une difficulté ou une avarie liée notamment à des conditions météorologiques extrêmes. C'est le cas pour ce que l'on vit en ce moment, c'est souvent le cas pour les tempêtes ou les épisodes de froid particuliers, en tout cas ce qu'on peut traverser l'hiver.
2: Est-ce qu'elle a raison, la ministre déléguée à l'énergie, ou il faut nuancer ses propos, Patrice Geoffron ?
8: Non, son analyse me paraît globalement cohérente. On a des problèmes qui évidemment sont sérieux dès lors qu'on est dans ces zones qui n'ont pas de courant à l'heure actuelle, mais qui sont localisées, qui sont liées au fait que dès lors que la chaussée et surchauffer les réseaux qui sont enterrés, notamment les réseaux de distribution. Concrètement, ceux qui amènent l'électricité jusque chez nous, eh bien, peuvent se retrouver dans des conditions de surchauffe extrêmement élevées, notamment parce que il y a à la fois la question de l'exposition au soleil durant la journée, mais en fait la température elle baisse peu la nuit et donc tout ça correspond pas exactement aux conditions dans lesquelles des vieux réseaux ont pu être déterminés pour leur fonctionnement en période normale. Donc ça crée ces tensions, mais ça n'a rien à voir avec par exemple ce qu'ont pu vivre les Espagnols en 2025 avec un blackout qui est une situation dans laquelle l'intégralité du système s'effondre et donc l'économie s'arrête et en Espagne ça a eu un effet assez traumatique parce que l'économie s'est arrêtée de fonctionner, la société, pendant près de 24 heures.
2: Ça peut atteindre combien de degrés les réseaux justement enterrés sous le sol? On a pu voir ci et là ce chiffre de 90 degrés, ça paraît énorme, est-ce que c'est possible?
8: Alors oui, parce qu'en fait, lorsqu'on est en surface, évidemment, en tant qu'humain, on souffre à 40 degrés, mais en fait, on a dans le sous-sol des réseaux actifs qui transportent de l'électricité, donc assez naturellement, qui ont tendance à chauffer, hein, c'est le fonctionnement normal. Et donc, lorsqu'on a la combinaison en surface, eh bien, des conditions que l'on vit et qu'on observe très directement, un effet sur le bitume, et puis par ailleurs, évidemment, l'absence de pause très sensible durant la nuit, parce qu'il y a des endroits où la température descend à peine sous les 30 degrés, et bien tout ça a un effet sur les réseaux qui sont enterrés, notamment pour la partie d'entre eux, c'est uniquement quelques dizaines de milliers de kilomètres, ça paraît beaucoup, hein, mais sur un réseau qui au total fait plus de 300 000 kilomètres, eh bien, ces réseaux sont des réseaux assez anciens qui ont été déployés au XXe siècle et qui n'ont pas été conçus pour des situations aussi extrêmes.
2: Alors, finalement, l'acheminement du courant ne supporte pas le froid extrême ni le chaud extrême. Est-ce qu'il y a, pour l'avenir proche, Patrice Geoffron, des solutions pour essayer d'atténuer les effets avec ces écarts de température ?
8: Bah, les solutions, elles vont demander des financements assez significatifs, mais de fait, ça fait déjà partie de ce qui est programmé à la fois pour le réseau de transport. Donc concrètement, le réseau de transport sont les autoroutes de transport de l'électricité des lignes à haute tension, et puis pour la distribution. Donc, ce sont les fils qui sont le long des routes départementales qui sont enterrées. Donc, RTE d'un côté et Enedis par ailleurs ont prévu d'investir au cours des 15 prochaines années de l'ordre de 100 milliards d'euros chacun. C'est à peu près l'ordre de grandeur. Donc, c'est à la fois pour accueillir évidemment les nouveaux moyens de production, mais également pour mettre les réseaux bien face à ces contraintes nouvelles. Et évidemment, c'est un grand défi collectivement.
2: Tout dernier mot, Patrice Geoffroy, je sais que c'est ma deuxième dernière question, mais est-ce qu'il faut s'inquiéter si les températures restent à ce niveau très élevé, hein, pour l'instant, pas d'amélioration attendue tout de suite, en tout cas pas dans les prochains jours. Est-ce que ça peut tenir encore longtemps à ce rythme-là?
8: Ah ben, on risque de voir apparaître ce qui est évoqué dans le reportage précédemment, à savoir des zones qui pourraient être sans électricité pendant quelques heures. Donc ça peut avoir un impact évidemment sur quelques dizaines de milliers de personnes. Mais à nouveau, et cette distinction est essentielle, la menace n'est pas celle d'un effondrement du système tel que ça a été vécu en Espagne. Bon, c'est un sujet qui a beaucoup préoccupé par ailleurs en Europe, et ça n'est pas le type de menace auquel nous avons à faire face. Mais la situation, évidemment, et pour les réseaux électriques, mais également pour les réseaux ferroviaires, les réseaux de transport par ailleurs, est une situation évidemment très très sérieuse.
2: Merci beaucoup. C'était la dernière. Cette fois, Patrice Geoffroy, professeur d'économie à l'université Paris-Dauphine. Les réseaux mis à l'épreuve, mais aussi, bien évidemment, toutes celles et ceux qui vivent dans des maisons ou des appartements où il n'y a pas de climatisation ou de moyens de rester au frais. Alors, certains, préfèrent aller dormir dans des hôtels carrément pour profiter de la climatisation et trouver un peu de repos. C'est ce qu'a pu constater pour France Info à Tours, Yvan Planteil.
10: Elle n'aurait pas pu supporter une nuit de plus dans sa bâtisse qui date du début du XXe siècle. Maud a fini par réserver hier soir une chambre d'hôtel pour elle et ses deux filles, Lou et Romy. Elles qui vivent à une heure d'ici, à Blois.
11: On dort très mal depuis jeudi de la semaine dernière. C'était étouffant. 39 en haut et 31 en bas. Donc sans air, sans rien, même avec les ventilateurs, c'était pas possible.
12: Des fois, je me réveillais, j'arrivais pas à me rendormir. Je me rendormais, mais c'était difficile. Et quand je me réveillais le matin, c'était difficile à se lever.
11: À nous, ça a été une petite bouffée d'oxygène, vraiment. Là, on a dormi de 23h à 9h. Même si c'est qu'une nuit dans la semaine, et ben, on l'a prise, quoi.
12: Là, cette nuit, je me suis réveillée, mais je me suis tout de suite rendormie.
10: Et à 120 euros la nuit, tout de même, cette médecin veut trouver une autre solution pour ce soir. Issam, ce septuagénaire, va lui passer toute la semaine dans un autre hôtel du centre-ville. Ce Tourangeau habite juste à côté.
13: De nature, j'ai pas peur de la chaleur. J'ai vécu dans des pays chauds, mais ma fille, elle m'a inquiété un peu, franchement. Elle m'a réservé la chambre avec la clim. Je te rends compte, 40, 42, t'es pas habitué. C'est vrai, je ne suis pas posé de questions. Mais après, quand elle m'a parlé, alerté, j'ai pas résisté. Et c'est vrai, on sent la différence.
10: Une dizaine d'hôtels de Tours nous ont confirmé ces réservations de dernière minute de la part de locaux.
14: Franchement, c'est la première fois que je le sens aussi fort.
10: Donc Christophe Simon, le directeur de l'Ibis Styles de Tours Centre.
14: À partir de lundi soir, on a senti un pic de demande avec des gens des alentours qui réservaient des chambres. Des gens que normalement on voit pas parce qu'ils habitent Tours, mais là, y a une vraie motivation à venir chez nous. On a sûrement eu des gens qui ont voulu se mettre au frais les années précédentes sur les périodes de canicule fortes précédentes. Mais on l'a moins senti. Mais là, moi j'ai même des amis qui m'ont appelé en me demandant « On est avec les enfants, on n'en peut plus, est-ce que tu auras la possibilité de nous accueillir ?»
10: Un autre patron d'hôtel nous assure qu'il a eu un déclic ces derniers jours. Il va faire installer la climatisation dans toutes ses chambres.
2: Le reportage France Info à Tours, signé Yvan Plantet.
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16: Fanny, face aux épisodes de canicule, le gouvernement renforce les mesures de protection des salariés. Il va jusqu'à exiger l'arrêt des chantiers.
17: Arrêt au moment les plus chauds de la journée, entre 13h et 21h, dans les départements en vigilance rouge, sur simple décision du préfet. En Haute-Garonne, dans le Puy-de-Dôme, dans certains départements d'Île-de-France, les préfets d'ailleurs se sont déjà exécutés en prenant des arrêtés qui permettent aux employeurs de commencer les chantiers aux aurores à 5-6 heures du matin et tant pis pour les nuisances sonores. La sécurité des salariés est bien plus importante que le confort sonore des habitants. Voilà le credo du gouvernement.
16: Le gouvernement qui veut éviter à tout prix les accidents.
17: Ne surtout pas être pris en défaut sur la sécurité, sachant que lors de la dernière vague de chaleur, fin mai, hein, il y a à peine quelques semaines, il y a déjà eu un drame dans la Drôme. Un ouvrier du BTP de 19 ans qui travaillait sur un toit est mort après un malaise, un coup de chaleur. Le thermomètre dépassait les 31 degrés, il a fait une hyperthermie. Pour éviter d'autres accidents de ce type, le ministère du Travail a d'ores et déjà demandé par ailleurs aux inspections d'intensifier les contrôles, histoire de vérifier que les employeurs font le nécessaire quand les températures s'emballent. Et ces inspecteurs, ils n'ont pas chômé. 1300 contrôles en quelques semaines à peine, soit bien plus que d'habitude.
16: Et les règles pour les employeurs ont été durcies.
17: Effectivement, depuis juillet dernier, les obligations légales ont été renforcées en période de forte chaleur. Par exemple, les patrons doivent prévoir des temps de pause suffisants et à l'ombre, mettre à disposition aussi de leurs équipes de l'eau fraîche tout au long de la journée, etc., etc. Certains syndicats, comme la CGT, estiment toutefois que c'est loin d'être suffisant. Ils demandent que soit fixée une température maximale, par exemple 35-37 degrés, à partir de laquelle on pourrait refuser de prendre son poste, parce qu'aujourd'hui, le Code du travail prévoit un droit de retrait, mais aucun seuil entraînant un arrêt automatique du travail. Le gouvernement ne veut pas en entendre parler, parce qu'avec des épisodes comme nous connaissons, cela pourrait vite mettre la France à l'arrêt. France qui, selon Patrick Martin, le président du MEDEF, tourne déjà au ralenti.
16: Votre chiffre du jour.
17: Repousser l'âge de la retraite bien au-delà de 67 ans. C'est la préconisation d'un groupe d'experts allemands, je vous rassure, tout en obligeant les assurés et les entreprises à cotiser à un système de capitalisation pour équilibrer les comptes. Voilà quelques pistes sur lesquelles planche le gouvernement allemand.
16: Fanny Guinochet.
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16: Ça se passe au bout du monde et ça nous surprend. C'est bientôt chez vous ce matin au Japon. Bonjour Yann Rousseau.
18: Bonjour.
16: Des bracelets électroniques contre les harceleurs. Le gouvernement japonais réfléchit à en équiper les personnes qui se livrent au harcèlement, notamment dans les lieux publics. Le nombre d'agressions est en forte augmentation. Le grand parti de la droite japonaise vient de proposer un système de surveillance très strict, Yann.
18: Oui, hein, le parti de la première ministre, Sanae Takaichi, constate que le nombre d'affaires de harcèlement ne cesse d'exploser. Hein. L'année dernière, la police japonaise a enquêté sur 3717 affaires de harcèlement. Les victimes sont bien sûr en très grande majorité des femmes, hein, qui sont suivies ou agressées par des ex, par des prétendants et conduits, ou alors par des fans qui traquent leur idole. Si le parti majoritaire fait des propositions aujourd'hui, c'est parce que plusieurs faits divers ont récemment choqué l'opinion publique. On a notamment beaucoup parlé ici de l'assassinat fin mars dans un magasin Pokémon du centre de Tokyo d'une jeune vendeuse de 21 ans. Elle a été poignardée par un ex qui l'a traquée depuis des mois. Elle avait porté plainte et la police avait convoqué le harceleur. Il avait même été détenu quelques jours avant d'être puni par une amende. On lui avait aussi demandé de consulter un psychiatre, mais il ne l'a pas fait. Il a retrouvé son ancienne petite amie pour la tuer avant de se suicider dans le magasin sous les yeux des autres clients.
16: Et comment est-ce qu'un bracelet électronique pourrait empêcher ce genre de crime ?
18: Eh bien, le gouvernement japonais pense à un système d'alerte dont bénéficieraient toutes les victimes de harcèlement. Si elles portent plainte et que la police confirme la menace, eh bien un juge pourrait forcer le harceleur à porter un bracelet électronique avec un GPS permettant de le géolocaliser. Et dès que le harceleur s'approcherait de la zone où se trouve sa victime, eh bien elle recevrait une alerte sur son téléphone, lui conseillant de se mettre à l'abri. Elle serait ainsi toujours protégée par une sorte de périmètre de sécurité.
16: Et d'autres pays ont déjà mis en place ce genre de mesures.
18: Oui, la Corée du Sud a déjà imposé ses bracelets aux harceleurs et le pays a même mis en place deux centres nationaux de surveillance de ses agresseurs 24 heures sur 24. Dès que l'un d'entre eux s'approche à moins de 2000 mètres de sa victime, eh bien les agents se mobilisent. Ils surveillent ses déplacements en direct sur un équivalent de Google Maps et sur les caméras de surveillance des villes. Ils contactent le harceleur pour lui demander ce qu'il fait. S'il ne répond pas, on alerte la victime qui a également une application spéciale qui lui permet de voir les mouvements en direct du harceleur. Si le danger est confirmé, eh bien, la police intervient pour l'interpeller.
16: Merci Yann Rousseau en direct de Tokyo.
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19: Valentine Joubin, bonjour Valentine.
20: Bonjour.
19: La France a-t-elle un retard à rattraper en matière de climatisation ?
20: Eh bien, c'est ce qu'affirme Jean-Philippe Tanguy, le député RN de la Somme. Sur TF1 hier, il a donné l'exemple d'un pays très en avance selon lui.
21: Si vous voulez, j'ai l'impression d'être au Moyen-Âge en France, quoi. Et j'ai cette impression en rentrant du Japon, où tous les transports étaient climatisés, les hôpitaux évidemment, et les lieux de travail.
19: C'est vrai ça, le Japon, c'est un pays 100% clim.
20: Et c'est vrai qu'au Japon, l'air climatisé, c'est la norme, et depuis longtemps. Dans les trains et les bus, ça a été déployé à partir des années 70, puis généralisé dans les années 2000. Aujourd'hui, dans le métro de Tokyo, 100% des lignes sont climatisées, contre 50% à Paris. Mais il y a tout de même des exceptions. À Sapporo, grande ville du Nord, et ses 2 millions d'habitants, les trains commencent seulement à être équipés d'air conditionné.
19: Et dans les hôpitaux et les lieux de travail ?
20: La climatisation fait partie aussi des équipements de base, des hôpitaux et des entreprises au Japon. Dans le secteur des services, par exemple, les salariés ont des bureaux climatisés depuis les années 80. Climatisés, mais pas forcément froids. La température qui est recommandée par les autorités, c'est 28 degrés. L'objectif est de réduire la consommation énergétique du pays. 28 degrés, c'est aussi ce qui est conseillé aux particuliers. Au Japon, 90% des foyers sont climatisés contre 20% environ en France. Même si en réalité, comparer les deux pays, ça n'a pas forcément de sens.
19: Oui, pourquoi ?
20: Parce que même si la France et le Japon subissent tous les deux les effets du réchauffement climatique, ils n'ont pas le même climat. Les Japonais sont depuis longtemps habitués aux étés très chauds et surtout très humide. D'ailleurs, la clim sert autant à rafraîchir qu'à assécher l'air. Alors que chez nous, l'enjeu prioritaire jusqu'à très récemment, c'était plutôt le chauffage et l'isolation thermique. Si on compare avec nos voisins européens, qui ont un climat plus proche du nôtre, il y a l'Espagne où 41% des foyers sont équipés d'une clim, le double de la France donc. En Allemagne, c'est autour de 19% des foyers qui déclarent avoir un climatiseur à la maison. Au Royaume-Uni, 16% des logements sont équipés de clim, 10% en Belgique.
19: Merci beaucoup Valentine Joubin pour le vrai ou faux.
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19: Bonjour Jean-Benoît Dinkel.
4: Bonjour.
19: On dit JB Dinkel, je crois.
4: On peut dire ça, c'est plus simple.
19: C'est plus simple.
4: J'ai un nom à rallonge.
19: Vous êtes musicien, compositeur, cofondateur du duo R, figure majeure de la French Touch, mais aussi créateur d'univers sonores qui ont accompagné toute une génération. Depuis Moon Safari jusqu'à Talkie Walkie, des bandes originales comme The Virgin Suicides, jusqu'à votre projet les plus récents comme Mirage 2. Vous avez fabriqué une musique qui semble ralentir le temps, une musique très électronique mais profondément humaine. Chez vous, les synthétiseurs semblent presque respirer. Et aujourd'hui, vous venez de sortir un nouvel album solo intitulé Paranormal Music Chamber. 2 ans après votre premier disque enregistré solo piano, vous réinventez ici ces mélodies dans un écrin pour quintette à cordes et flûtes avec des arrangements du compositeur et pianiste Harry Alouche et 5 musiciens de l'Opéra National de Paris. Aujourd'hui, on va parler de création, de silence, d'enfance, de mémoire. Quand vous étiez enfant au Conservatoire de Versailles, est-ce que vous aviez déjà le sentiment que la musique pouvait créer des mondes parallèles ?
4: Oui, parce que moi, j'étais déjà dans un monde parallèle. Disons qu'au Conservatoire, on apprend la musique d'une certaine manière. Et puis, c'est un bagage qu'on a. Et après, on peut s'en servir pour rêver au piano ou composer soi-même. La musique, c'est une rêverie. C'est-à-dire que quand on joue du piano, je pense que les pianistes de jazz aussi ou les musiciens de jazz sont sûrement d'accord avec moi. On est dans une rêverie parallèle. On est dans un espèce d'élan musical. Et ce qui nous intéresse, c'est l'inspiration pure. C'est la rêverie qui est complètement émotionnelle. Et c'est pas du tout quelque chose d'intellectuel. C'est quelque chose, on fait parler son cœur. Et c'est quelque chose qui est très libérateur.
19: Vous venez effectivement du Conservatoire de Versailles, du piano classique, mais aussi des mathématiques et des sciences physiques. Comme si votre musique était née quelque part entre la rigueur scientifique et la mélancolie.
4: Je pense que si on veut faire des tubes, il vaut mieux faire des tubes mélancoliques parce que c'est un sentiment que les gens connaissent mieux que la joie. Et donc, les mathématiques, ça m'a formé, en fait. C'est-à-dire que ça m'a appris à réfléchir de façon tout à fait logique. Chez moi, il y avait un conflit parce que je faisais beaucoup de musique. Et parfois, je révisais pas assez mes concours et il y avait des sales notes au concours. Et donc, du coup, je le vivais mal, quoi. Ce conflit entre être occupé par la musique et de pas pouvoir se libérer du temps pour étudier pleinement les sciences. D'ailleurs, j'ai arrêté les sciences au bout d'un moment parce que c'est la musique qui a pris le dessus. Mais c'était un parcours très intéressant.
19: Quand on dit JB Dinkel, on pense évidemment à R. Qu'est-ce que vous a apporté ce groupe qui est devenu culte dans la tête des gens, qui continue à nous accompagner chaque jour ?
4: R, ça m'a beaucoup donné confiance en moi. J'ai découvert des gens incroyables. C'est vrai que c'est une chance énorme pour un musicien de recevoir l'amour du public. Et nous, en fait, en musique, on a un truc incroyable, c'est qu'en fait, on le vit en vrai. C'est-à-dire qu'on est sur scène et on voit les gens et on vit la musique et les gens la vivent et nous renvoient en plein d'énergie positive. Et il y a un contact direct avec le public. On a eu des moyens incroyables, on a pu enregistrer avec des orchestres et surtout voyager très loin.
19: Vos compositions dans ce dernier album de piano, elles prennent une autre ampleur, une autre couleur, parce qu'effectivement il y a l'association avec les cordes et les arrangements, comme si le prisme changeait d'endroit. Est-ce que vous avez le sentiment de redécouvrir vos propres morceaux ?
4: Ah oui, complètement. On a essayé justement de sublimer les mélodies, de les rendre plus accessibles, plus simples. On a beaucoup cultivé aussi un certain minimalisme pour pas en mettre partout. Donc c'est un arrangement, et parce que dans mon album piano, il y a 80% qui sont des impros. C'est-à-dire qu'en fait, ma méthode pour composer, c'est que j'improvise, j'enregistre tout le temps. Et pour cet album piano, j'avais enregistré, 150, 200 morceaux, qui sont la plupart pas terribles, mais dedans, il y en avait...
19: On n'a pas la même notion de pas terrible, quand même. Hein.
4: Il y avait une dizaine qui était vraiment bien, qui était vraiment, chantait vraiment le feu. Je mettais vraiment la main sur quelque chose de cool. L'album piano, c'est ça, c'est des improvisations qui sont restées, qui ont survécu, et puis qui ont été, après l'album de Paranormal Music Chamber, c'est l'album réarrangé, sublimé.
19: Vous serez le 2 juillet au Festival des Trois Baudets à Montmartre, avec un mélange, hein. Donc justement, on aura une partie piano et une partie avec ce quintet et flûte. On sent que c'est aussi un moment que vous attendez.
4: Oui, d'un côté je l'attends, d'un côté je le redoute, parce que c'est un concert de piano, et là, j'avoue que quand on joue avec R devant plein de personnes, enfin je sais pas, dans les festivals où il y a 3000 personnes, et qu'on est, on a son équipe technique, et on est trois sur scène, et même des synthés, c'est beaucoup plus facile de se cacher dans la musique qu'au piano, parce qu'au piano, on arrive, on est tout seul, on est à nu. C'est pour ça que je le fais, c'est parce que là, y a pas de tricherie, il faut vraiment se donner, et j'en ai besoin, mais en même temps, je le redoute, parce que ça me renvoie forcément aussi à mes concours de piano, à mes auditions de piano, qui étaient assez traumatisantes au conservatoire. Je crois qu'en fait, c'est complètement pour effacer un peu ces examens de piano qui étaient trop douloureux à l'époque.
19: Merci beaucoup, JB Dunkel, d'être passé dans le monde d'Élodie sur France Info. L'album s'appelle donc Paranormal Music Chamber. Merci beaucoup.
4: Merci.

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1: Il est 1h, le flash, Emma Steven. L'électricité est revenue dans le sud Finistère. Depuis plus de 24 heures, plusieurs dizaines de milliers de foyers étaient privés de courant après un incendie technique sur un transformateur, incendie lié à la canicule. Il a fait 43,6 degrés à Cazaux, en Gironde, 42,2 à Nantes, 41,6 au Mans. Ce sont des records absolus. Ce mercredi, 72 départements sont en vigilance rouge, canicule, 14 départements supplémentaires. Soit 51 millions de Français touchés ce jeudi. Est-ce les fortes chaleurs qui ont causé leur décès? Dans le Pas-de-Calais, 3 personnes sont mortes à leur domicile. La canicule est susceptible d'avoir eu un effet, selon la préfecture. Pour éviter la surchauffe des installations ferroviaires, la SNCF annonce la suppression de 21 trains d'ici samedi sur la ligne Paris-Orléans-Limoges-Toulouse. Tandis qu'en Nouvelle-Aquitaine, plus aucun TER ne circule en journée entre 10h et 18h. Jusqu'à vendredi. Alors que la plage était bondée, un pan de 2000 mètres carrés de falaise de Biarritz s'est effondré ce mercredi soir. Le corps d'une femme a été retrouvé. Une autre personne est toujours portée disparue. Un troisième plongeur est sain et sauf. Les recherches sont suspendues pour la nuit et reprendront dès le lever du jour. 33 hommes soupçonnés d'avoir téléchargé une vidéo de torture et de viol sur un enfant ont été interpellés en début de semaine dans 28 départements. Âgés de 37 à 79 ans. Certains d'entre eux sont déjà connus pour des faits de même nature. Plusieurs ont été ou vont être déférés dans les prochaines heures. La France devient le premier pays hors d'Afrique à confirmer sur son territoire un cas d'Ebola. Un médecin humanitaire de retour de République démocratique du Congo où une épidémie est en cours a été testé positif. À son arrivée à Paris, 5 cas contacts ont été placés à l'isolement. Nous n'en avions pas besoin, mais nous aurions aimé de l'aide. Donald Trump est estime ce mercredi soir que l'OTAN a laissé tomber les États-Unis pendant la guerre au Moyen-Orient. Il s'est ensuite pris à plusieurs pays européens, notamment l'Espagne, l'Italie et la France, qui, selon ses mots, l'ont déçu. Par la suite, le président américain s'est rendu au Capitole, où il a demandé au Congrès une rallonge budgétaire de 88 milliards de dollars pour répondre à des besoins urgents liés à ce conflit. Alors qu'un protocole d'accord a été signé en fin de semaine dernière, 4 morts en 2 jours dans des frappes israéliennes dans le sud du Liban. Le Hezbollah pro-iranien accuse l'État hébreu de violer une nouvelle fois la trêve fragile. Au mondial de foot, la Suisse domine 2-1 le Canada, mais les deux pays premiers du groupe B se qualifient pour les 16e de finale. C'est la première fois pour le Canada, l'un des pays hôtes. En ce moment, le Maroc affronte Haïti. Il y a 2 partout, c'est la mi-temps. Et autre match en cours, celui qui oppose le Brésil à l'Écosse. Le Brésil qui mène 2-0, c'est également la mi-temps. Et puis dans 2 heures, la Tchéquie rencontre le Mexique et l'Afrique du Sud, la Corée du Sud.
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2: Bonsoir et bienvenue sur France Info à la une. Ce soir, le jour le plus chaud, encore un record de température en France et d'autres attendus demain. Presque toute la France sera en vigilance canicule et des conséquences dans tous les secteurs, éducation, santé, tourisme, travail, des musées fermés également, des horaires aménagés. Nous parlerons aussi du risque incendie qui grandit, les fortes chaleurs qui ont aussi provoqué des coupures de courant et cette question, quel risque à terme sur notre approvisionnement en électricité. Pour parler de tous ces sujets, nous informer ce soir, Elisabeth Pinault, bonsoir.
3: Bonsoir Victor.
2: Grand reporter de l'agence Reuters, correspondante pour Matignon et l'Elysée. À vos côtés, Sylvain Courage. Bonsoir Sylvain.
4: Bonsoir.
2: Directeur adjoint de la rédaction du Nouvel Obs. Lou Bémont de Senneville est avec nous, bonsoir.
4: Bonsoir Victor.
2: Rédacteur en chef adjoint au journal La Croix. Et Richard Verly, bonsoir Richard.
5: Bonsoir Victor,
2: correspondant
5: bonsoir à tous.
2: France et Europe pour le média suisse Blick. Plus de 40 degrés aujourd'hui à Paris, des pointes à 44 dans le sud-ouest. Les records tombent les uns après les autres. Nous vivons la journée la plus chaude jamais enregistrée en France. Et cela va se poursuivre. Demain, la carte de France sera aux 3/4 en vigilance rouge à la canicule. C'est du jamais vu. Benoît Thomé de Météo France, lors d'un point presse, c'était cet après-midi.
6: À compter de demain, jeudi 12h, 72 départements seront en vigilance rouge canicule et 14 en orange, ce qui est totalement inédit. Mardi 23 juin a été la journée la plus chaude jamais observée en France avec 29,9 degrés. en moyenne des températures sur 24 heures et sur l'ensemble du pays.
2: Voilà, 72 départements en rouge, donc demain, vigilance à la canicule. C'est historique, Sylvain Courache, c'est un peu un jour sans fin ce que nous vivons.
3: Oui, c'est une dystopie, on a l'impression de s'enfoncer dans un scénario de science-fiction. Les journées se succèdent avec ces températures dignes de la péninsule arabique, et donc la douce France... je pense que c'est très affecté. Enfin, je pense que ça pèse sur le moral de tout le monde parce que on ne voit pas de solution à ce bouleversement qui modifie toutes nos habitudes, qui affecte, on l'a vu, tous les secteurs de l'activité, bien sûr le travail, mais pas seulement. Tout le monde en souffre et donc je pense que c'est un choc très important pour
2: se
3: le pays.
2: Rendre compte, on l'a dit, hein, 72 départements en rouge demain, en 2019, lors de la précédente grande vague de canicule, 20 départements à Loubet-Mont-de-Seineville avaient été en rouge au maximum en simultané.
4: Oui, là c'est vraiment une situation inédite, on le voit bien d'ailleurs, on voit la manière dont ça écrase l'actualité, hein. On va parler une heure à en parler ce soir. C'est la préoccupation majeure des Français. On voit bien à quel point ça affecte tous les secteurs de l'économie, dont ça modifie les habitudes. Et on voit bien les réactions des scientifiques qui nous disent aujourd'hui, on vous l'avait bien dit, avec un peu d'amertume d'ailleurs, et ces débats sur la notamment la climatisation qui est devenue un sujet politique. Voilà, c'est des choses qu'on n'imaginait pas il y a 5 ans ou 10 ans. Et c'est vrai que quand on se souvient même au début des années 2000, des premières prédictions, des premiers débats vraiment grand public sur le réchauffement climatique, on imaginait que les choses étaient plutôt pour 2050 que pour 2025.
2: Cette fameuse carte météo faite par TF1, voilà, où on voit les températures, effectivement, celles qu'on a aujourd'hui, finalement, mais avec 20 ou 25 ans d'avance.
4: Donc on voit bien qu'on est aussi dans une phase d'accélération qui interpelle évidemment tout le monde.
2: Caractère exceptionnel, Richard Verly, Lou le disait à l'instant, tous les climatologues le disent, nous y étions prévenus en fait depuis de nombreuses années.
5: Oui, mais il faut reconnaître à la décharge de l'opinion, c'est-à-dire de nous tous, que la météo des fois réserve des surprises. Il y a la tendance du

0: les aspects positifs, c'est-à-dire qu'il faut qu'on profite, si je puis dire, de moments comme celui-ci pour collectivement faire avancer un certain nombre de sujets, pour s'en saisir tranquillement, sans panique et surtout, pendant ce temps-là, protéger les plus vulnérables.
1: Et si on veut rester un peu positif, la baisse des températures est annoncée, baisse très progressive, est annoncée à partir de demain soir. Elisabeth Pinault, on a vu Matignon réagir ces derniers jours. Conseil des ministres à l'Élysée aujourd'hui qui a été en partie consacré, en tout cas dans les questions qui ont suivi à la presse, à ce sujet de la canicule.
2: Oui, et c'est bien normal. Depuis le premier jour, Sébastien Lecornu a montré qu'il s'intéressait évidemment à ce sujet, qui est le sujet numéro un du pays. Incontestablement, et puis il veut montrer qu'il est à la manœuvre. Il a mis tous les ministres au travail sur tous les différents sujets. Ça vient bien sûr de la santé à l'agriculture, en passant par l'éducation nationale et bien d'autres domaines. Il en a été question au Conseil des ministres ce matin. Et c'était le sujet de la plupart des questions du compte-rendu du Conseil des ministres, en effet. Et c'est vrai que là, le gouvernement ne veut pas commettre l'erreur de Jean-François Mattéi en 2003, qui était en vacances et qui...
1: Le ministre de la Santé.
2: Le ministre de la Santé, qui avait été contraint à la démission après une apparition sur son lieu de vacances, en polo, qui donnait l'impression que ce n'était pas grave, alors que la canicule, à l'époque, avait fait 15 000 morts. On n'a pas encore de bilan, on ne sait pas encore. On espère vraiment que les choses vont contenu, mais enfin rien n'est moins sûr. On n'a pas de chiffres concernant les éventuels décès dus à la chaleur. On a des chiffres de noyades ou des accidents, mais en tout cas pour l'instant, le gouvernement est à la manœuvre et Sébastien Lecornu a même laissé entendre que le gouvernement ne pourrait pas partir en vacances, en tout cas pas trop loin, pour être mobilisable à tout moment cet été.
1: Avec de nombreuses réunions de crise à Matignon ces derniers jours. Dans ces conditions, tout le monde cherche un peu de fraîcheur au cinéma, dans certains musées, mais la plupart des grands sites touristiques n'ont évidemment pas été pensés pour affronter la chaleur. Fermeture anticipée en journée du musée du Louvre, de la Tour Eiffel, de l'Arc de Triomphe, du Château de Versailles. Le Mont Saint-Michel demande aussi aux visiteurs de reporter leur venue. Le dérèglement climatique qui joue, Sylvain Courage, directement sur le tourisme et son économie. On rappelle que la France reste la première destination touristique au monde.
3: Bah oui, c'est un pays d'accueil. Et on s'aperçoit que toutes ces activités culturelles, elles dépendent des conditions climatiques. C'est pas un hasard si la France peut s'enorgueillir comme ça d'être la première destination touristique. Et donc ça vient aussi ternir l'image, l'attractivité du pays. Et ça peut avoir des conséquences économiques aussi, parce qu'on parle pas du ralentissement économique, mais il y a beaucoup d'impact dans beaucoup de secteurs, l'industrie, le BTP, le tourisme. Et je pense que la productivité globale est ralentie, pas du simple fait de la chaleur. Donc on voit que finalement le pays dépend beaucoup de son climat.
1: Un spécialiste du tourisme disait tout à l'heure, Loubet Mont-Saint-Ville, que des dizaines de millions de personnes sont actuellement en vacances en France.
4: Oui, absolument. Aussi bien des touristes étrangers. Et puis on voit bien que là, c'est le début des grandes vacances qui vont commencer. Ce qui est intéressant quand même sur cette histoire de vacances, c'est qu'on voit bien que on va aller à un moment vers un décalage de calendrier scolaire. C'est-à-dire qu'on voit pas très bien si ces situations se reproduisent d'année en année. Comment est-ce que les calendriers scolaires vont pouvoir être maintenus? Je vois ce qui se passe en Italie où les vacances scolaires commencent plutôt vers le 15 juin et c'est jusqu'au 15 septembre. Et où il y a une décorrélation entre le calendrier scolaire et le tourisme.
1: Vous avez été correspondant à Rome pour le journal de la
4: Voilà, exactement. Et donc, il y a une décorrélation entre les rythmes scolaires et le tourisme. Et donc, c'est aussi ça qui pourrait arriver. Et donc, on voit bien que là, le climat va aussi nous forcer à nous réorganiser, l'éducation, la culture, le tourisme. Voilà, c'est quelque chose d'assez important et d'assez profond qui sans doute va commencer et puis qui va durer des années.
1: Avec, concernant le tourisme, par exemple, puisqu'on en parle, Richard Verly, toujours ce maître mot de l'adaptation. Qu'est-ce qu'il faut faire finalement? Ça veut dire adapter les jauges d'accueil, changer les bâtiments. Qu'est-ce qu'il faut faire?
0: D'abord, il faut anticiper, parce que la difficulté, c'est que la canicule, elle tombe sur des visiteurs qui sont déjà là, qui ont déjà fait le déplacement. Donc ça suppose, mais comment faire qu'on puisse anticiper davantage, peut-être diminuer les flux, notamment à certaines périodes dans les musées, mais au risque qu'à un moment donné, ces flux soient diminués alors que la météo n'est pas caniculaire. Vous voyez que c'est quand même compliqué. Et puis la deuxième chose, c'est surtout enseigner aux touristes que bien, les réservations qu'ils ont faites, les engagements qu'ils ont pris peuvent à tout moment

0: être déréglé par le climat. Et ça, je crois que c'est une réalité qui s'applique à nous tous. Maintenant, on a, dans nos congés, surtout si on les prend dans des pays ensoleillés, on a un risque climatique. Et ce risque climatique, il va de l'aéroport avec l'avion qui peut être annulé, à la gare avec le train qui peut être annulé, à l'hôtel et aux différents sites qu'on a visités. Et je crois que ce risque climatique, il faut l'accepter, ou alors il faut décider de passer toutes ses vacances en Scandinavie et dans le nord de la Scandinavie où il y a des très beaux sites.
1: Ce qui veut dire qu'on doit vivre finalement maintenant et puis dans le futur, Elisabeth Pinault, avec ces aléas climatiques. On entendait tout à l'heure dans un reportage sur France Info des touristes devant le Louvre dire bah nous on comprend pas bien, on vient du Mexique par exemple, il fait aussi chaud, mais chez nous bon bah voilà, même avec cette température là
2: c'est sûr que la France n'est pas habituée à ce genre d'adaptation. Le Louvre c'est un bon exemple parce qu'il y a un très grand plan de rénovation sur plusieurs années qui s'engage dès maintenant avec ce problème de surpopulation et puis de vétusté des lieux. Donc là, ils ont ferment chaque jour le Louvre à 16h parce que c'est à ce moment-là que la chaleur est la plus puissante parce qu'il y a beaucoup de personnes et il fait chaud dehors. Et donc là, ça devient insupportable. Donc on est obligé de fermer le musée. Donc là, il va falloir repenser les flux de touristes. Là, c'est 10 millions de touristes qui viennent tous les ans au Louvre, c'est énorme. Et l'idée était de passer à 12 millions. Est-ce que c'est une bonne idée? Peut-être pas. Peut-être qu'il va falloir revoir cette idée-là, refaire une entrée, c'est sûr, mettre la Joconde dans une salle en particulier. Mais en tout cas, le musée du Louvre, avec ses travaux à venir, c'est un bon exemple d'adaptation aux conditions climatiques futures.
1: Ça rejoint, Sylvain Courage, les réflexions qu'il y a déjà pu avoir et qu'il faudra encore sans doute mener sur le tourisme de masse.
3: Oui, alors partant de canicule, on s'aperçoit qu'il va falloir agir avec plus de précautions pour ménager à la fois les chefs-d'œuvre du patrimoine, parce qu'en plus je crois que ça peut affecter aussi la conservation des bâtiments eux-mêmes. Ils n'ont pas du tout été conçus pour ça. Et en même temps, il faut aussi protéger les gens qui les visitent. Donc c'est toute une réflexion qui n'était pas du tout intégré dans le développement touristique et dans la visite des musées qui doit être entreprise.
1: Voilà, problématique donc pour les musées, problématique aussi pour les restaurateurs. Sur France Info, tout à l'heure, Alain Fontaine, président des bistrots et cafés de France, expliquait que si les touristes étrangers continuaient de commander des bœufs bourguignons et autres plats en sauce, la clientèle française, elle clairement désertait pour l'instant son restaurant à Paris. Et puis réflexion aussi pour les propriétaires de camping qui vont devoir s'adapter. Nicolas Daillot est le président de la Fédération nationale de l'hôtellerie de plein air, lui-même propriétaire de deux campings dans le Finistère et dans le Morbihan.
4: Il va falloir planter des arbres, créer de l'ombrage, modifier une partie des structures des bâtiments, par exemple, pour pouvoir créer là aussi des endroits avec brumatisation, avec de l'ombrage. Quand il s'agit d'attendre devant la réception, évidemment, il faut pas attendre sous le soleil, il faut qu'il y ait une petite pergola. Ça suppose évidemment de faire évoluer les hébergements. On y travaille beaucoup avec nos constructeurs de mobil-home, de chalets, de roulottes, c'est-à-dire de pouvoir créer des couloirs de vent dans les hébergements, de sortir des mobil-home avec des toits blancs et non pas des toits noirs pour que, évidemment, les rayons du soleil chauffent moins l'intérieur. Ça suppose de créer de grandes baies vitrées.
1: Voilà, c'est plus qu'un changement, c'est une révolution pour les campings et l'OB Mont-Saint-Ville.
5: Oui, ça fait partie des secteurs qui vont avoir à engager une révolution, comme vous dites, assez profonde et un aménagement assez profond. Ce qu'on va voir, c'est si on a une capacité collective à penser ces changements sur le long terme, parce que là, on voit bien qu'on est dans une phase de canicule de 4 ou 5 jours. Est-ce que après, même si on en reprévoit une autre en juillet, mais on sait bien qu'à 15 jours, c'est bien qu'à 15 jours, les prévisions sont pas très fiables. Mais est-ce qu'après, on va rebasculer dans une sorte d'amnésie collective dont on a l'habitude pour un certain nombre de sujets, ou est-ce que cette prise de conscience là qui arrive aujourd'hui va produire des effets aussi bien sur un plan politique, urbanistique? Est-ce que par exemple, ça va bousculer la campagne présidentielle, les thèmes qui vont y être adoptés? Et ça, on aura la réponse dans quelques semaines.
1: Elisabeth Pinault, sur la campagne présidentielle.
2: En tout cas, on a déjà eu quelques réactions de plusieurs partis politiques. La France Insoumise qui a présenté aujourd'hui un plan canicule. Le Rassemblement National qui, lui, est plutôt du côté du tout climatisation.
1: Elle a présenté un plan lundi, d'ailleurs, à ce propos.
2: Elle a déjà dit qu'il fallait climatiser, c'était même pas peut-être, les écoles, les hôpitaux, les EHPAD. Et ils ont ont, je crois, un plan de 20 milliards, donc il va falloir les trouver, hein, on verra le moment venu, pour de rénovation, c'est-à-dire du bâti et la climatisation. Et puis, évidemment, les autres candidats vont évidemment venir sur ce terrain. Marine Tondelier, la secrétaire nationale des Verts, a dit qu'elle n'était pas contre la climatisation quand cela était nécessaire, ce qui est un peu une inflexion de leur position jusqu'ici. Mais enfin, bon, on est obligé d'être...
1: Mais avec cette question, comme le soulevait Loubet-Mont de Senneville, si en septembre, octobre, les températures ne dépassent pas les normales de saison, comme on dit, est-ce que le débat, lui, va survivre?
2: Ah ben ça, bien sûr, on sait bien qu'une campagne présidentielle, il peut se passer plein de choses. 15 jours avant un premier tour, il peut y avoir une affaire Liana, il peut y avoir une guerre qui se déclenche, il peut y avoir une crise énergétique, il peut y avoir une canicule, et le sujet revient sur le devant de la scène. Il faut que tous les candidats se préparent, y compris sur ce thème, et c'est la moindre des choses d'avoir un programme prêt pour face au réchauffement climatique.
1: On parlait, Richard Verly, des campings, difficulté de s'adapter au changement climatique, aux aléas. L'an dernier, en Suisse, un camping d'Arola, dans le canton du Valais, avait dû fermer, cette fois pour des risques d'inondation, mais ça risque de se reproduire, que ce soit en Suisse, en France ou ailleurs.
0: Oui, évidemment, et c'est le camping qui avait la réputation d'être le plus haut du monde, ou le plus haut d'Europe, pas du monde, le plus haut d'Europe, et effectivement, il y avait eu des éboulements, il y avait eu des noyades, et ce camping va être relocalisé, mais globalement, je crois que c'est très vrai pour les stations alpines, par exemple, parce que les stations alpines, ce qui est intéressant, c'est que d'une part, elles vont faire face, compte tenu de la canicule, à un surcroît de visiteurs en été. Les gens vont plus haut pour se protéger de la canicule, mais les installations sont pas toujours adaptées. Et en plus, l'extrême difficulté, c'est que le sol se dégrade et ce faisant, vous pouvez avoir des éboulements. Donc, tous ces contreforts alpins qui, en général, étaient relativement peu occupés durant l'été, eh bien, risquent de devenir des refuges touristiques et il faut les adapter. Et il y a des choses qu'il faut accepter et d'autres choses qu'il faut refuser. Puis, il y a un autre enjeu dans le cas de la Suisse, par exemple, c'est aussi toute la question du niveau d'eau des lacs. Parce que, bien évidemment, quand vous avez un pays dont l'hydroélectricité est une ressource importante et que le niveau des lacs baisse, on le connaît en France aussi, ça pose des tas de questions. Ça pose des questions pour l'approvisionnement en électricité, ça pose des questions pour les centrales nucléaires, avec les rivières dont le niveau baisse. Donc on voit bien qu'il faut s'adapter dans tous les domaines. Moi, ce que je trouve intéressant, si je puis dire, c'est que la canicule, c'est vraiment quelque chose de politique. Parce qu'elle pose des questions dans tous les domaines. Elle pose des questions immédiates, c'est-à-dire comment on s'occupe de nos anciens, de nos parents, des enfants, de l'école. Elle pose des questions plus générales sur le thème du bâti, du logement. Et donc là, on a vraiment un sujet éminemment politique. Donc là, c'est un vrai sujet de réflexion pour les partis qui s'engagent dans une campagne présidentielle en France.
1: Sylvain Courage, on a le sentiment que le climat a longtemps été un sujet politique et puis ces dernières années, moins peut-être, on l'a mis à part comme s'il n'était pas relié au reste. Il y avait le logement, la santé, le reste, et puis que le climat était finalement un sujet...
3: Il y a eu une phase de pédagogie pour faire comprendre le réchauffement climatique. On sait que ça a été long et difficile, mais l'idée s'est installée. Mais maintenant, on est face à la réalité. Et donc la difficulté, c'est de changer les habitudes dans tous les domaines. Et on sait que c'est très difficile de changer les habitudes. Ça ne peut venir, la nature humaine étant ce qu'elle est, que de la répétition d'épisodes qui ramènent le réel. Comme disait Lacan, c'est ce contre quoi on se cogne, le réel. Donc là, on va se cogner contre la réalité du réchauffement. Et c'est ça qui peut faire évoluer tous nos modèles. Donc c'est vrai, Richard Verly a raison de le dire, il y a une vertu pédagogique, bien qu'on ait très chaud, c'est que ça nous fait comprendre la réalité.
1: Voilà, on pensait pas citer le psychanalyste Jacques Lacan dans un débat sur la canicule.
3: Il n'avait pas peur du froid ni du chaud.
1: Sylvain Courage, la canicule à l'origine aussi d'une grande coupure d'électricité, encore 15 000 foyers toujours privés de courant ce soir dans le sud-ouest du Finistère en Bretagne après un accident sur un transformateur électrique. Jusqu'à 120 000 personnes ont été touchées. Christophe Kirgo est le directeur de cabinet de la préfecture du Finistère.
6: C'est des équipements qui sont complexes, hein, les transformateurs, qui sont aussi, donc il y a une sensibilité à la chaleur, en l'occurrence de ce transformateur. Et donc là, l'idée, c'est d'apporter des réparations, avec si besoin des nouveaux équipements, pour que ça ne se reproduise pas et que les foyers puissent à nouveau être réapprovisionnés en électricité.
1: Et des coupures aussi dans le sud, notamment le Vaucluse. Bonsoir Emmanuel Galichet.
7: Bonsoir.
1: Enseignante, chercheuse en physique nucléaire au Conservatoire national des arts et métiers, spécialiste des questions d'énergie. Est-ce que ce qui s'est passé est un événement isolé ou est-ce qu'il faut craindre que cela se répète avec ces vagues de chaleur, cette canicule ?
7: Alors, sur vous parlez au niveau du transformateur de RTE ou de l'arrêt des centrales nucléaires?
1: Simplement pour le transformateur RTE pour l'instant. Bon,
7: alors oui, ça peut évidemment se reproduire sur le réseau électrique. On a beaucoup de transformateurs et donc avec ces grosses chaleurs, ils n'ont pas été dimensionnés, on va dire, pour des chaleurs aussi importantes, aussi longtemps également. Donc effectivement, il va falloir sûrement en changer un certain nombre. Et c'est un petit peu ce que doit faire RTE, hein. C'est bien son programme d'adaptation et de jouvence du réseau électrique qui est en marche pour faire tout cela.
1: On sait que des lignes électriques sont vieilles de parfois plus d'un siècle. Elles ne peuvent pas résister, elles n'ont pas été conçues pour résister à ces fortes températures.
7: Oui, vous avez raison. Alors peut-être un siècle, c'est un peu beaucoup, mais vous avez totalement raison. On a un réseau électrique en France qui est quand même un petit peu vieillissant. Il a besoin d'être, comme je vous le disais, d'avoir une vraie jouvence. Et c'est environ 100 milliards d'euros hein, que RTE a programmé pour justement permettre à ce réseau de continuer à transporter l'électricité dans des, je dirais, avec des ou des canicules. Ou même on peut imaginer, vous le savez, hein, des tempêtes aussi. Hein, les mâts du réseau électrique sont aussi très sensibles à d'autres événements comme les tempêtes.
1: Vous parlez de près de 100 milliards d'euros, ce qui veut dire que Enedis et RTE ont anticipé justement ces risques liés au réchauffement et au dérèglement climatique.
7: Anticiper, oui, un petit peu, peut-être, je ne sais pas, il faudrait leur demander exactement leur compte, évidemment, mais ils ont commencé effectivement à un petit peu anticiper. Ces 100 milliards, c'est sur jusqu'à 2040, donc on a effectivement, ils vont provisionner l'ensemble de ces dépenses pour permettre une jouvence du réseau.
1: Alors côté production, vous l'évoquiez tout à l'heure, EDF a dû mettre à l'arrêt un réacteur nucléaire et puis aussi a baissé la production de deux autres. Pour quelles raisons est-ce que l'activité de ces centrales doit cesser ou ralentir ?
7: Alors là, on n'est pas du tout sur une problématique de l'outil industriel comme sur le réseau, mais sur une protection de la biodiversité, des fleuves qui sont utilisés pour refroidir. On prend de l'eau dans les fleuves pour aller refroidir la partie condenseur des centrales nucléaires. Donc on prélève en amont et on rejette en aval quand on est sur ce qu'on appelle des circuits ouverts. Et dans ces cas-là, quand on rejette un peu plus chaud que l'on l'a prélevé, évidemment. Et donc dans ces cas-là, du fait de la canicule, nous avons une loi qui empêche de rejeter de l'eau trop chaude pour justement préserver l'environnement, la biodiversité, flore et faune des fleuves.
1: C'est ce que vous disiez, Richard Verrelli, tout à l'heure en parlant de la Suisse et de l'hydroélectricité notamment et de ce réchauffement également des eaux.
0: Oui, absolument. On a en Suisse l'une des plus vieilles centrales nucléaires d'Europe qui va diminuer sa production de moitié précisément à cause des problèmes de refroidissement, puisque vous savez que si on construit les centrales nucléaires près de sources d'eau...
1: La centrale de Besneau.
0: Absolument. C'est pour le refroidissement. Eh bien, on voit, ça pose une grande question. Et en France, je dois dire que pour le moment, je trouve que ce sujet-là, on l'évite un peu. Parce qu'au fond, c'est un sujet très problématique. Vous savez qu'Emmanuel Macron a fait le pari du nucléaire. Il défend le nucléaire et on sait que le nucléaire a une énorme vertu dans cette période de transition climatique. Ça permet de s'affranchir des hydrocarbures. Mais n'oublions pas quand même que l'industrie nucléaire, au-delà de la dépendance vis-à-vis de l'uranium qu'elle crée, il y a une autre dépendance. C'est la dépendance par rapport aux cours d'eau ou aux lacs qui assurent le refroidissement de ces installations. C'est pas mince en période de réchauffement climatique.
1: Emmanuel Galichet, vous trouvez que pour l'instant on évite ce débat en France ?
7: Non, on l'évite pas du tout. En fait, on est dedans. D'ailleurs, ce soir, nous le sommes. EDF a beaucoup anticipé. Hein, depuis les années 80, EDF et un certain nombre d'industriels de la filière réfléchissent à la résilience justement des centrales nucléaires au réchauffement climatique. Et cette histoire de finalement cette problématique de réchauffer en fait le condenseur, alors c'est évidemment pas du tout un problème de sûreté nucléaire. on est sur le circuit secondaire à refroidir. Donc toutes les centrales thermiques, hein, qu'elles soient à gaz, charbon ou nucléaire, ont le même souci. Eh bien, il y a des solutions. Il y a déjà un certain nombre de centrales nucléaires dans le monde qui produisent de l'électricité dans des déserts, dans des climats extrêmement chauds, comme par exemple aux Émirats Arabes Unis. Hein, vous avez Baraka qui est exploité avec des conditions climatiques extrêmement torrides, on va dire. Donc, il y a des solutions, en fait, pour éviter justement d'être sur un circuit ouvert et un fleuve et aller rejeter de l'eau trop chaude. Vous pouvez mettre d'ailleurs des tours aéro-réfrigérantes. Donc là, à ce moment-là, on est dans ce qu'on appelle des circuits fermés. Et donc là, nous n'allons pas chercher de l'eau dans les fleuves. Ou alors, vous vous mettez auprès des mers. C'est ce qui sera fait en particulier en France pour Penly et Gravelines. Et donc, dans ces cas-là, vous avez la dilution et les forts courants marins froids de la mer.
1: Merci beaucoup, Emmanuelle Galichet, d'être intervenue ce soir dans Les Informés. Je rappelle que vous êtes enseignante chercheuse en physique nucléaire au CNAM, le Conservatoire national des arts et métiers.
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1: Il est 1h30, le flash, Emma Steven. Les recherches sont suspendues pour la nuit à Biarritz. Vers 20h30, un pan de falaise près de la plage de Miramar s'est effondré sur 3 plongeurs. Le corps d'une femme a été retrouvé. Une personne est toujours portée disparue. Une troisième choquée et saine et sauve. 72 départements en vigilance rouge ce jeudi. La canicule s'étend vers le nord-est. Elle facilite aussi les incendies. 110 hectares de terres agricoles ont brûlé entre l'Indre et le Cher. Jusqu'à 80 pompiers ont été mobilisés avec des renforts venus de Bretagne. L'incendie a été fixé. En raison des fortes chaleurs, les passages aux urgences multipliés par 3 entre dimanche et lundi, les consultations chez SOS Médecins par 4. Santé publique France parle d'un pic rarement, voire jamais observé. Un plan de départ volontaire chez Renault. Plus de 600 postes d'ingénieurs seront bientôt supprimés, annonce le groupe automobile. Ça concerne surtout ceux qui travaillent sur le site de Guyancourt dans les Yvelines. 5 personnes considérées comme cas contact à la maladie Ebola ont été placées à l'isolement. Elles se trouvaient dans l'avion arrivé mardi à Paris avec le médecin humanitaire de retour de République démocratique du Congo diagnostiqué positif. L'homme a été pris en charge à l'hôpital Bichat à Paris. Les autorités se veulent rassurantes. Sa charge virale est très faible. La France devient le premier pays hors d'Afrique à confirmer un cas diagnostiqué sur son territoire. Ebola qui se traduit par une fièvre hémorragique a déjà causé, selon les chiffres officiels, 267 décès, sous-estimés selon les experts. Une épidémie est en cours en République démocratique du Congo et dans une moindre mesure en Ouganda. 2 séismes cette nuit, le premier de magnitude 7,1 au Venezuela. L'ampleur de la secousse a été ressentie jusqu'à 1 millier de kilomètres de là. Le second séisme au Japon, magnitude 6,9. Le tremblement de terre s'est produit au nord de l'île de Honshu. Aucun risque de tsunami, disent les autorités des deux pays. Le baril de Brent passe en dessous des $75. C'est une première depuis le début de la guerre au Moyen-Orient. Les cours du pétrole rassurés par la reprise progressive du trafic maritime dans le détroit d'Ormuz. Donald Trump assure qu'il n'y aura pas de péage, contrairement à ce que soutient l'Iran. Le président américain menace de mettre fin aux négociations si ce point n'est pas garanti. C'est une première pour le Canada, deuxième du groupe B à la Coupe du Monde de foot. Il se qualifie pour les 16e de finale malgré sa défaite 2-1 face à la Suisse. La Suisse également qualifiée. En ce moment, Maroc, Haïti, il y a 2 partout. On en est à la 69e minute. En ce moment également, le Brésil mène 3-0 sur l'Écosse. Pareil, 66e minute. Et puis à 3h, Afrique du Sud, Corée du Sud et Tchéquie-Mexique.
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2: Avec ce soir dans le studio de France Info, Elisabeth Pinault, grand reporter de l'agence Reuters, correspondante pour Matignon et l'Elysée. Sylvain Courage, directeur adjoint de la rédaction du Nouvel Obs, Loubémont de Senneville, rédacteur en chef adjoint de La Croix, et Richard Verly, correspondant France et Europe pour le média suisse Blick. Continuons d'évoquer ensemble les conséquences de cette canicule historique. Nous venons de vivre la journée la plus chaude jamais enregistrée en France, 30 degrés en moyenne sur 24 heures avec des pointes à 44 degrés dans le sud-ouest. Il a fait plus de 40 degrés à Paris, ce qui n'était jamais arrivé pour un mois de juin. Des risques accrus d'incendie aussi avec ces grandes chaleurs. Un départ de feu sur l'A61 tout à l'heure entre Toulouse et Narbonne a provoqué une interruption du trafic. Et pour la première fois de l'année, deux départements sont placés en danger très élevé pour les incendies, la Haute-Garonne et les Deux-Sèvres. Tout ça, Sylvain Courage, accompagne aussi d'une sécheresse extrême, les nappes phréatiques qui elles aussi sont à sec.
3: Oui, il y aura des conséquences déjà dans le cours de l'été, sauf si de fortes pluies venaient de corriger ça, on risque d'avoir quand même une sécheresse importante. Et puis c'est vrai que pour les agriculteurs, c'est déjà pénalisant. Les moissons ont été anticipées, mais le grain n'est pas de très bonne qualité parce qu'il n'a pas eu le temps de mûrir et de se remplir des bonnes matières. Le lait aussi, il y a moins de production, les vaches souffrent de la chaleur. Bref, pour ce secteur-là, dont on connaît la dépendance au climat, c'est une catastrophe.
2: Pour revenir aux incendies, 35 départements en vigilance en ce qui concerne rien que les feux de forêt, Elisabeth Pinault, ça dit l'ampleur de ce qui nous attend ou ce qui se passe déjà.
4: Et c'est sûr que c'est la grande crainte, hein, c'est que des feux se déclenchent. On se souvient de ce qui s'était passé dans le sud-ouest il y a 2 ans. Donc, bien sûr, et d'ailleurs, et Sébastien Lecornu, lors de ses réunions quasi quotidiennes, celle d'hier, par exemple, il a bien parlé sécheresse, mais pas seulement. Le réchauffement climatique, ça veut aussi dire des orages, des tempêtes, des crues. Et puis, les premiers orages arrivent demain soir. On peut imaginer qu'ils puissent être violents. Et bien sûr, le risque incendie est très fort. Et on redoute l'annonce d'un incendie d'ampleur dans les jours qui viennent, dans les heures qui viennent.
2: Même. Phénomène français, européen aussi, bien évidemment, mais mondial, on peut le dire. Richard Verly, j'en appelle à votre casquette de spécialiste international.
5: Alors, au niveau européen, il faut le dire, parce que souvent on se tourne vers l'Union européenne et on déplore son inaction. C'est pas le cas. Il y a un corps de protection civile qui s'est développé, notamment pour les incendies. On l'a vu à plusieurs reprises à l'œuvre. Il fonctionne très bien. Il doit pas mal à l'ancien Premier ministre Michel Barnier, d'ailleurs, qui avait fait un rapport sur le sujet, qui avait conduit à des améliorations. Donc, l'Union européenne agit. Après, il y a deux sujets qui seront toujours là, quoi qu'on fasse. D'abord, il y a le problème d'embouteillage, si je puis dire, des besoins. C'est-à-dire que lorsqu'une canicule affecte plusieurs pays en même temps, bien évidemment, on n'a pas toujours les moyens de venir en aide à tous ces pays de la même manière. Et puis, il y aura toujours en Europe une forme de fracture face au risque climatique, en tout cas pour le moment, entre le nord de l'Europe et le sud de l'Europe. Et ça, c'est fait pour rester. Et donc là, il faut prévoir des mécanismes qui sont adaptés. Mais ce qui est certain, c'est que la question du réchauffement climatique, elle est par ailleurs au cœur de la réflexion européenne, le pacte vert, la volonté d'une transition énergétique, tout ça, ça se rejoint. Mais en ce qui concerne l'assistance ponctuelle aux incendies notamment ou pour les catastrophes naturelles, on peut dire que l'Union européenne a vraiment fait des progrès.
2: Et la gestion européenne de ces incendies, si on regarde en France, il y a ce manque de moyens qui continue. Loubet-Mont de Senneville, récemment, la Fédération nationale des pompiers volontaires parlait d'un manque de 50 000 pompiers volontaires justement en France pour faire face notamment à ces feux de l'été.
6: Oui, il y a un manque de moyens qu'on a vu en fait ces dernières années. On a tous le souvenir d'incendies gigantesques, notamment dans l'Aude dernièrement, qui ont été très marquants. Et donc ça nous remet face à ces limites qui sont des limites budgétaires, des limites humaines. Mais c'est vrai que la canicule, elle affecte aussi la nature, c'est-à-dire qu'elle affecte les forêts, elle affecte la végétation, elle affecte les animaux. Voilà, c'est un phénomène global qui touche aussi ce domaine-là et qui nous remet effectivement devant le mur du réel. On va pas reciter Lacan une deuxième fois, et puis pourquoi pas après tout.
2: Et pourquoi pas.
6: Le mur du réel devant lequel on se cogne, mais c'est Cynthia Fleury qui disait il y a pas très longtemps qu'au fond, il nous faut peut-être une bonne catastrophe pour qu'on comprenne. Je sais pas s'il faut une bonne catastrophe, mais en tout cas, on est là face à une situation gravissime qui doit, encore une fois, nous engager à une forme de prise de conscience, y compris dans ce domaine-là.
2: L'idée, finalement, qu'on réagit quand on est au pied du mur. L'épisode de canicule étendue et très intense que vit la France a aussi entraîné un pic inédit, rarement, voire jamais observé, de recours aux soins d'urgence en début de semaine. Ça, c'est ce que dit l'Agence sanitaire nationale. Le nombre de passages aux urgences, notamment pour des coups de chaleur, a été multiplié par 3, et celui des consultations SOS médecins par 4, rien que ces 2 derniers jours. Ce que confirme sur France Info le professeur Louis Soula, administrateur des urgences du CHU de Rennes.
7: Beaucoup de coups de chaleur, oui, effectivement, des altérations d'état général et puis il y a des compensations habituelles dans ce genre de situation, de pathologie chronique, insuffisance cardiaque, insuffisance rénale, insuffisance respiratoire. Là, ça commence à arriver comme un petit peu comme prévu, puisqu'il y a toujours un décalage par rapport à l'activité du SAMU. Pour l'instant, ça tient, mais on sait que le post-canicule va être long parce que l'effet est retardé et on est très inquiet d'une éventuelle deuxième vague qui a été annoncée.
2: Voilà, éventuelle deuxième vague qu'avait annoncé la ministre de la Transition écologique, Monique Barbu. Météo France reste prudent pour l'instant en disant que, regardez les prévisions dans une semaine ou 15 jours, c'est un peu tôt pour l'instant, mais on retient cette phrase, Sylvain Courage, pour l'instant ça tient.
3: Oui, tant mieux, mais c'est vrai que le bilan sur le plan de la santé, on ne le connaîtra que dans quelques mois, et quand on aura pu faire tous les recoupements statistiques pour voir... combien de personnes ont été effectivement affectées, ont dû être hospitalisées, combien hélas sont mortes, puisqu'on sait que ça produit des décès. Je pense qu'on n'est pas au bout de l'expertise de cet épisode, et que ça implique aussi que le système de soins intègre cette nouvelle dimension, parce que ils ont déjà beaucoup de sujets à affronter, mais ça en fait un de plus.
2: Et avant cela, on saura déjà aussi combien de personnes vont être prises en compte dans les prochains jours, parce qu'il y a un effet, comme l'expliquait le professeur Soula à l'instant, effectivement, il y a les appels au SAMU, et puis ensuite, il y a la gestion, Elisabeth Pinault, de ces malades ou de ces patients, un coup de chaleur ou autre à l'hôpital.
4: Oui, c'était la une du journal Le Parisien aujourd'hui. En France, aujourd'hui, on a entendu beaucoup de sujets sur les urgences qui sont quand même inquiètes de ce qui pourrait advenir. Il y a même en certains endroits, on entend des sujets qui disent il n'y a pas la climatisation partout, et puis de plus en plus de cas. On verra au fur et à mesure. Et en effet, cette canicule cette fois dure un bon moment, et on voit même pas la fin. La semaine prochaine, les températures sont très élevées, donc on peut imaginer qu'elle sera meurtrière in fine, même si les choses ont bien évolué depuis 2003. Rappelons-le, 15 000 morts à ce moment-là, et donc il y a eu plus des mesures prises. Comme des salles rafraîchies dans tous les EHPAD, mais c'est une seule salle rafraîchie. Ça ne veut pas dire que toutes les chambres sont rafraîchies. Dans les hôpitaux, je le disais, il n'y a pas toujours la climatisation partout. J'en parlais ce matin avec des conseillers de l'Élysée qui disaient le bilan, on l'aura seulement en novembre, et que la grande différence avec 2003, c'est que
2: il faut attendre 4 ou 5 mois pour avoir
4: avoir des chiffres fiables sur les décès dus à la canicule ou à d'autres facteurs. Et donc, on disait que la grande différence, c'est l'isolement. 2003, les gens sont morts par isolement. Et que là, les choses ont changé, parce que maintenant, on prend des nouvelles, il y a des réseaux qui se mettent en place, il y a de la prévention, et que c'est la solitude qui a beaucoup tué en 2003. Et là, les choses ont changé depuis, on l'espère.
2: Loubet Montenville.
6: Oui, et c'est vrai que la canicule, elle tue immédiatement, mais elle provoque aussi chez un certain nombre de patients chroniques, on le racontait dans La Croix ces derniers jours, des effets retard, c'est-à-dire que il peut y avoir des morts de la chaleur après la chaleur, mais avec des effets qui sont dus à la canicule. Donc effectivement, on voit bien que les bilans vont être scrutés, mais ils seront pas disponibles avant plusieurs mois. C'est intéressant parce qu'effectivement, cette question de la solitude, je rebondis sur ce que vous disiez, quand même, notre société, elle a appris peut-être depuis 2003 la solidarité intergénérationnelle. Ce qu'elle avait pas totalement mis en œuvre, en tout cas en 2003. Et on voit bien là, avec des salles de fraîcheur, une mobilisation exceptionnelle dans les EHPAD aussi, toutes les campagnes de prévention qui parfois prêtent à sourire, buvez de l'eau, fermez vos volets, etc. Ça sauve des vies quand même. C'est-à-dire que...
2: C'est ce que j'allais vous dire, on change tout de même de discours politique aussi. On parlait du ministre de l'époque, Jean-François Mattei, qui effectivement faisait un duplex télé depuis son lieu de vacances, en finalement dédramatisant un peu la situation. Aujourd'hui, la ministre de la Santé, Sophie Rist, elle répète « buvez de l'eau » en disant « bon voilà, ça peut paraître logique et finalement un peu bête comme discours, mais voilà, elle le répète sans cesse. »
6: Jean-François Mattei, il a une grande vertu. Il va rester dans l'histoire politique française récente. C'est-à-dire que lorsque vous rencontrez des responsables politiques en ce moment, ils vous disent tous « on ne veut pas être Mattei ». Voilà, il y a une sorte de... Il a laissé une marque très profonde. Son crash en direct à la télévision a laissé une marque.
4: La désinvolture,
6: exactement, la désinvolture. Il est effectivement dans son lieu de vacances, en polo. Au fond, il dit, bon, ça va, c'est l'été. Il a laissé une marque, et c'est sans doute grâce à lui que la canicule est devenu un sujet majeur de préoccupation politique, et le reste aujourd'hui.
2: Richard Verdi, vague de chaleur aussi en Suisse en ce moment. Alors, système hospitalier extrêmement, et de soins extrêmement différents, mais comment est-ce que c'est pris en charge là-bas?
5: Alors, côté météorologique, c'est tout à fait aligné sur la France. Alors, bien évidemment, plus vous montez en altitude, moins vous souffrez directement de la canicule, mais la question est posée la même. Moi, je dirais deux différences, et je regardais un petit peu la presse internationale. Et c'est un peu vrai dans d'autres pays. D'abord, il y a en France, mais c'est traditionnel, dès que quelque chose survient, il y a une attention immédiate et une attente vis-à-vis de l'État. Il faut que l'État agisse. C'est pas vrai des autres pays européens. Alors, c'est pas vrai pour deux raisons différentes. Dans certains, c'est une question d'habitude. En Suisse, on se tourne moins vers l'État, par exemple, qu'en France. Mais c'est aussi parce que beaucoup de ces pays sont des pays fédéraux. Mmh. Et donc, on se tourne en priorité vers l'autorité régionale et non pas vers le pouvoir central.
2: Les cantons en Suisse.
5: Voilà, notamment. Et puis la deuxième question, c'est qu'il y a quand même toujours sous-jacent en France, le débat est plus, j'allais dire, monétarisé en France. On met plus, tout à l'heure, on parlait des programmes politiques et on avançait déjà le chiffre, je crois, de plusieurs milliards ou 20 milliards pour équiper les écoles et autres de climatiseurs. C'est-à-dire qu'il y a cette impression qu'en France, tout de suite, dès qu'une catastrophe survient, y compris climatique, il y a une addition pour les pouvoirs publics. C'est pas le cas nécessairement dans le reste de l'Europe, où on se préoccupe avant tout d'abord de la sécurité des gens. On regarde ce qu'on peut faire avec les infrastructures du moment et on diffère un peu l'addition. Elle n'arrive pas immédiatement. En France, voilà, c'est une habitude. Dès qu'il fait chaud, l'addition arrive. Dès qu'il fait froid, l'addition arrive. À vrai dire, je ne connais pas de situation où l'addition n'arrive pas.
2: L'addition arrive, Elisabeth Pinault, ce qui permet au gouvernement, depuis pas mal de temps déjà, ou à l'exécutif, de dire, bah, de toute façon, on n'a pas d'argent.
4: Oui, et on peut rappeler que le fonds vert a été le grand sacrifié du dernier budget. Donc on verra ce qui se passera lors du prochain budget cet automne, qui s'annonce déjà difficile, mais si la canicule se confirme cet été, peut-être que les budgets, l'argent alloué à tout ce qui concerne ce sujet, voilà, il y aura des enveloppes plus épaisses cette fois.
2: Pour terminer ces informés, parlons de l'école. Nous l'avons déjà évoqué ce soir, la chaleur insoutenable dans les salles de classe, des milliers d'écoles et de collèges fermés ou avec des horaires aménagés. Beaucoup d'écoles demandent aussi aux parents de garder quand ils le peuvent les enfants à la maison à cause de cette canicule. Quant au brevet des collèges, le ministre de l'Éducation nationale, Édouard Geffray, annonce un maintien des épreuves pour vendredi, mais avec des aménagements.
8: Les chefs de centre d'examen pourront donc décider de deux pauses. C'est une épreuve en trois étapes. Donc il y aura une pause de 15 minutes entre chaque étape de l'épreuve pour permettre aux élèves de pouvoir un peu s'aérer, etc. Et évidemment, toutes les règles qui d'habitude président, notamment le fait qu'on n'a pas le droit d'aller aux toilettes pendant la première heure, etc., ne trouveront pas à s'appliquer, de manière à ce que tout élève qui a besoin de se rafraîchir puisse évidemment le faire. Et évidemment, les consignes seront passées pour tout ce qui est distribution d'eau, etc.
2: Sylvain Courage, vous qui aimez le football, après la pause fraîcheur du mondial, voici celle du brevet.
3: L'expression se répand, le langage s'adapte aux conditions climatiques. Effectivement, la pause fraîcheur dans le brevet, j'espère que ça va bien se passer, que ce ne soit pas trop la panique, parce que c'est pas évident hein, quand vous gérez... des épreuves comme ça, de marquer des temps de pause tous les quarts d'heure. Je pense que là, les surveillants, les enseignants vont être mis à rude épreuve.
2: Ça va être un sacré casse-tête organisationnel, Lou Bémont de Senneville.
6: Oui, c'est un casse-tête organisationnel pour des enseignants qui souffrent de la chaleur dans des écoles qui sont pas climatisées. C'est des enseignants font partie des gens qui travaillent aujourd'hui par 40 degrés. Alors même s'il y a des écoles fermées, même s'il y a des ventilateurs, certains établissements sont climatisés, mais la majeure partie ne le sont pas. Donc voilà, on arrive aussi à un moment, je pense, de fatigue collective qui fait que ça va être un moment difficile à gérer. Mais voilà, comme je le suggère en début d'émission, je pense que dans 10 ans, le brevet ne sera plus organisé à cette période de l'année. Il sera organisé à un autre moment de l'année, enfin plus sans doute peut-être 15 jours, un mois plus tôt, mais ça va faire partie de l'adaptation collective à laquelle nous allons être amenés.
2: Elisabeth Pinault.
4: C'est sûr qu'on a quand même une impression de bricolage à l'école. Là, on demande parfois aux parents d'apporter, de fournir des ventilateurs parce qu'il n'y en a pas assez, d'apporter vos propres bouteilles d'eau. Certaines écoles sont fermées et dans le village d'à côté, elles restent ouvertes. Et donc, c'était dénoncé par les syndicats, tout de même quand même un peu à raison. Enfin, il faudrait au moins prévoir les choses. Par exemple, faire des calendriers avec les épreuves, parce que bon, la fin de l'année, le mois de juin, c'est toujours le moment des examens. Si en cas de canicule, ça se passe comme ça, on fait les épreuves le matin, tôt, on s'arrange. Ou s'il n'y a pas de canicule, on fait comme
2: ça. C'est ce qu'a dit d'ailleurs le ministre de l'Éducation. Désormais, il n'y aura sans doute plus, ou en tout cas pour l'instant, d'examen l'après-midi.
4: En tout cas, il faudrait que ce soit prévu et écrit noir sur blanc, plutôt que bricolé, comme c'est un peu le cas actuellement.
2: Richard Verdi.
5: Oui, je suis quand même un peu dubitatif, pardonnez-moi, mais je comprends qu'il faut des grandes manœuvres dans tous les domaines pour s'adapter à la canicule, mais est-ce que une fois qu'on aura équipé les écoles, puisque je comprends qu'il y a un plan pour équiper les écoles d'une manière ou d'une autre, en tout cas les nouveaux établissements qui vont être construits, il y aura des opérations de rénovation, on peut aussi se dire que le calendrier scolaire, on peut demander à des jeunes, je dirais, de de travailler dans un environnement un peu chaud. Ça ne me choque pas spécialement. Je voudrais juste dire une chose.
2: À 40 degrés, on est un peu plus.
5: Oui, enfin, il y a des. N'oublions quand même pas.
3: Je leur montre les notes.
5: Je vais essayer de ne pas. Je vais essayer de ne pas nous regarder trop nombril. N'oublions pas qu'il y a quantité de pays dans le monde qui vivent en permanence avec ces conditions. C'est pas, je suis pas en train de justifier la canicule du tout. Et il est normal d'intervenir et de faire le nécessaire. Mais la réalité, c'est que vous avez dans beaucoup de pays des écoles. Je pense à l'Afrique, je pense à l'Asie du Sud-Est, je pense à l'Amérique latine. Donc voilà, en fait, on est confronté à une réalité qui, dans beaucoup de pays, est une réalité quotidienne. Donc peut-être c'est ça aussi qu'il faudrait enseigner aux enfants.
2: Elisabeth Pinault.
4: Oui, pourquoi pas. Je pense que de toute façon, toute bonne idée est bonne à prendre. Il y a plein de choses à faire. La végétalisation, bien sûr. Hein, il en parlait le propriétaire du camping tout à l'heure. Végétaliser les écoles, c'est évidemment c'est un arbre au milieu de la cour. C'est ce qu'on peut faire de mieux pour faire baisser la température, par exemple.
2: Sylvain Courage, pour répondre à Richard Verly, est-ce qu'il faut s'adapter finalement aux conditions difficiles que peuvent vivre les élèves ou les travailleurs d'autres pays, ou est-ce qu'il faudrait finalement tendre vers un mieux au niveau peut-être européen et mondial.
3: C'est une question philosophique, mais si on part du principe que les ressources ne sont pas illimitées, il va falloir aussi s'adapter nous-mêmes. La sobriété, c'est quand même c'est aussi une morale, une façon de se comporter, un rapport au monde. Donc, chacun peut progresser sur cet axe-là, et il faut aussi s'adapter, protéger surtout les plus fragiles. Et donc, il va falloir prioriser les choses, parce que si tout le monde réclame le confort climatisé en permanence et ne fait aucun effort pour s'adapter dans sa vie quotidienne, ça fonctionnera pas.
2: On entendait le mot de bricolage. Loubémont de Selleville, c'était d'ailleurs le titre d'un article de Libération cette semaine, quand l'école bricole de manière générale, on en est beaucoup là, on l'a évoqué cette semaine dans les informés à de nombreuses reprises, on est vraiment basé aujourd'hui sur l'adaptation et plus sur la lutte contre le réchauffement climatique finalement qu'a longtemps prévalu.
6: Il faut mener les deux de front, je pense que c'est assez contre-productif et irréaliste d'opposer adaptation et transition. C'est-à-dire qu'on voit bien qu'aujourd'hui, il y a une question de santé publique, d'organisation économique, qu'il faut continuer à travailler avec 40 degrés, à enseigner, à étudier, à passer des examens. Donc il faut s'organiser, et là il y a de l'adaptation, mais il faut pas pour autant renoncer à la transition. Je pense que si on oppose les deux, on va vers des débats politiques notamment qui vont être extrêmement stériles et qui vont ni nous aider à penser, ni nous aider à agir dans les années qui viennent.
2: Est-ce que vous vouliez terminer? Le sentiment, Elisabeth, que les politiques, les responsables sont de même à mener les deux de front? On a soit le sentiment qu'il y a la lutte d'un côté, soit que c'est l'adaptation finalement.
4: De toute façon, on est obligé de s'adapter parce que le réchauffement est déjà là. Donc, il est déjà trop tard d'une certaine façon, ce qui n'empêche pas évidemment d'être sur les autres tableaux. Puis on le voit bien, par exemple, avec la voiture électrique, le nucléaire. Mais enfin, en tout cas, l'adaptation, là, elle est obligatoire.
2: Il y avait un point qui était intéressant dont on parlait tout à l'heure. C'est sur les changements, finalement, de calendrier. Mais on peut aussi imaginer les rythmes au quotidien. Richard Verly, on parlait de la chaleur, effectivement, et d'examens qui pourraient, au lieu d'être programmés en fin d'année scolaire, de la fin d'année scolaire actuelle, c'est-à-dire au mois de juin, pourrait avoir lieu peut-être l'hiver ou au printemps. On peut imaginer la même chose, que nos journées de travail, par exemple, soient décalées à terme.
5: Vous me tendez la perche pour un clin d'œil, Victor. Vous savez qu'en Suisse alémanique notamment, les fonctionnaires sont au bureau à 7h le matin. L'administration fédérale fonctionne à partir de 7h le matin. Eh bien, alors, il se trouve
2: que... Pour quelle raison ?
5: Parce qu'ils travaillent très tôt, mais il faut dire aussi qu'en général, ils partent plus tôt. C'est une habitude, mais alors là, en l'occurrence, en période de canicule, ça pourrait être une solution. Je pense qu'effectivement, l'adaptabilité, elle passe par les horaires. Il y a évidemment le télétravail, mais là aussi, faisons attention, parce que quand on dit télétravail, on dit qu'on surconsommation d'énergie dans un certain nombre de domaines, parce que tous nos équipements informatiques consomment beaucoup d'énergie. Je crois en tout cas que ce qu'il faut, c'est de la flexibilité, de la responsabilité individuelle et peut-être de la part des établissements, qu'ils soient scolaires ou les établissements administratifs, surtout une fine connaissance de ce qui se passe. Les problèmes, ils interviennent toujours quand à un moment donné, on a oublié de parler aux gens, que ce soit les employés, que ce soit les pensionnaires des EHPAD ou autres. Donc la canicule, elle oblige une chose, c'est à une plus grande communication. Il faut tout simplement se tenir informé de ce qu'on fait les uns les autres. Donc là aussi, même si c'est dur à vivre, c'est peut-être plutôt une bonne nouvelle.
2: Et sur les changements futurs de calendrier, on peut penser aussi au festival de l'été, par exemple, qui vont sans doute se dérouler sous de très fortes chaleurs. On a vu à Roland-Garros, par exemple, des joueurs souffrir, voire abandonner parfois à cause aussi de la canicule.
3: Oui, parce qu'il y a eu le premier épisode en mai.
2: Voilà, et on a le Tour de France, par exemple, qui arrive début juillet. On peut imaginer que ce sera peut-être très compliqué, c'est un courage pour les coureurs.
3: Toutes les épreuves qui avaient lieu l'été, parce que c'était le moment favorable, ça peut devenir un moment défavorable. Mais ça aussi, on peut adapter le calendrier aux nouvelles conditions. Et effectivement... on voit déjà en fait que les choses changent en fait. Chacun dans son secteur, chacun dans ses habitudes, commence à négocier son nouveau mode de vie compte tenu des conditions climatiques. Mais il faut aussi que globalement, et là c'est presque une question de gouvernance mondiale et c'est très compliqué, il y ait vraiment une prise en compte du réchauffement à l'échelle planétaire. Parce que ce sont des phénomènes qui ne sont pas nationaux. Si aujourd'hui la France souffre de ces chaleurs, c'est parce qu'il y a un système climatique qui s'est mis en place, qui dépasse largement les frontières de la France et donc qui implique une discussion et la reprise des efforts internationaux pour abaisser les émissions de CO2.
2: Richard.
5: Mais n'oublions pas une chose, c'est que la climatisation, on ne s'en est pas rendu compte jusqu'à présent, en Europe notamment. Aux États-Unis, la climatisation est quelque chose de plus ancien. Mais la climatisation a changé le monde.
2: Beaucoup plus généralisé.
5: La climatisation a changé le monde. Moi, je me souviens d'une rencontre il y a quelques années avec l'ancien Premier ministre de Singapour, Lee Kuan Yew, qui était considéré comme un visionnaire, autocrate, mais visionnaire pour son pays. Il avait l'habitude de dire que pour lui, l'invention la plus importante avait été la climatisation, parce qu'elle avait permis à tous les pays tropicaux de se mettre à produire au même rythme et dans les mêmes capacités que les pays tempérés. Alors je ne fais pas un plaidoyer pour la climatisation, ce que je veux dire c'est que la chaleur, elle définit les rythmes de vie, elle définit aussi le rythme de production, donc ça prouve bien que c'est quelque chose qui catalyse l'ensemble de notre vie quotidienne.
2: Et la climatisation, on aura l'occasion d'en reparler dans les informés avec de nombreux débats politiques encore à venir. Sylvain Courage à la une de l'Obs cette semaine.
3: Et bien dans le droit fil de notre discussion, la canicule, une catastrophe très politique.
2: À la une de La Croix demain, Loubet Montenville.
6: Des candidats dans votre salon autour de l'organisation par Édouard Philippe et son parti de 1000 réunions d'appartements, comme les réunions Tupperware, en prémisse de la campagne de la présidentielle.
2: Voilà, on imagine Édouard Philippe vendre des Tupperware.
3: Mais il ne sera pas présent à toutes les réunions.
4: Non. Il sera en visio.
2: Il sera en visio, voilà. Merci Elisabeth Pinault d'être venue ce soir. Merci Richard Verly. Je renvoie vers votre média en ligne Blic.
5: Et Suisse-Canada en ce moment. Et au mondial.
2: Canada au mondial, effectivement.
3: Allez, la Nati.
2: Tu vas commencer. Merci beaucoup. La soirée continue sur France Info. Les informés reviennent demain matin à 9h. Très bonne soirée.
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1: Il est 2h, le flash, Emma Steven. Il va falloir tenir alors que les températures battent record sur record. La canicule se poursuit. Ce jeudi, 72 départements sont en vigilance rouge. C'est 14 départements supplémentaires, 51 millions de Français concernés du jamais vu. Ces fortes températures vont perdurer encore ce week-end dans une grande partie du pays, selon Météo France. Un pan de falaise à Biarritz s'est effondré ce mercredi soir vers 20h30 près de la plage de Miramar. Le corps d'une femme a été retrouvé. Une autre personne est toujours recherchée. Ces plongeurs ont été ensevelis. Les recherches sont suspendues pour la nuit. Selon la préfecture des Pyrénées-Atlantiques, 2000 mètres carrés de falaise se sont décrochés sous les yeux de nombreux baigneurs. Les résultats de l'autopsie de Liane a dévoilé ce mercredi soir. La cause de son décès ne peut pas être déterminée avec certitude, déclare le parquet d'Agen. Mais le viol a bien été confirmé. On sait aussi que la collégienne a été ligotée. Son corps présente des traces aux bras et aux avant-bras. Le principal suspect, Jérôme Barella, est désormais poursuivi pour meurtre et viol sur mineur. Le Venezuela, secoué par un violent séisme, puis une réplique, magnitude 7,2 puis 7,5 cette nuit dans les deux cas. L'épicentre est à 200 km de la capitale, Caracas. Plusieurs immeubles se sont effondrés. Un autre séisme de magnitude 6,9 a touché, lui, le nord du Japon. Les autorités des deux pays affirme qu'il n'y a pas de risque de tsunami, pas de bilan humain à ce stade. Après la mort de 4 personnes en 2 jours dans des frappes et des tirs israéliens dans le sud du Liban, le Hezbollah pro-iranien accuse Israël de violer une nouvelle fois la trêve fragile conclue avec les États-Unis. Donald Trump estime que les autres pays de l'OTAN l'ont laissé tomber pendant cette guerre au Moyen-Orient. Ce mercredi, alors qu'il recevait à la Maison-Blanche Mark Rutte, le patron de l'Alliance, le président américain a particulièrement accusé l'Espagne, le Royaume-Uni et la France. Lors de cette réunion, Donald Trump s'est également exprimé sur la guerre en Russie, estimant que le président ukrainien Volodymyr Zelensky s'en sort plutôt bien. Fin de citation. L'armée américaine en guerre discrète contre Daesh. Elle annonce avoir tué l'un des chefs du groupe État islamique en Syrie lors d'une frappe aérienne. La coalition internationale s'est retirée depuis 2019 du pays après la défaite de Daesh. Mais les États-Unis continuent de mener des attaques contre les dernières cellules dormantes dans les zones désertique. La Coupe du monde de foot et la fin des matchs qui opposent le Maroc à Haïti. Le Maroc qui l'emporte 4-2. Le match entre l'Écosse et le Brésil qui se termine également. Le Brésil qui l'emporte 3-0. Et puis un peu plus tôt, la Suisse et le Canada se sont qualifiés pour les 16e de finale. Dans une